0: pays dans le cadre de la mobilisation lycéenne. Les protestations ont fait jusqu'à maintenant au moins 300 blessés et une dizaine d'enquêtes ont été ouvertes. Les manifestants réclament de meilleures conditions d'études.
1: On demande des droits, des choses qui devraient être des normales en fait, juste ne pas travailler dans des poubelles géantes, ne pas travailler dans des établissements qui deviennent des fours en été et des frigos en hiver. Et en fait, on nous écoute pas quand on demande pacifiquement. Donc à un moment, les gens, ils en ont juste marre et on bloque les lycées, comme ça au moins là, on nous écoute.
0: Près de 900 établissements sont actuellement fermés ou perturbés à travers la France. Et puis enfin, le prix Nobel de physique 2026 a été décerné au Belge Francis Alsen, qui est à l'origine du projet Ice Cube, le plus grand télescope à neutrinos de la planète. Le neutrino est la particule la plus discrète de l'univers. Selon le jury, les interactions de ces particules étudiées par cet observatoire apporteront aux chercheurs de nouvelles connaissances et pourraient même révéler des phénomènes cosmiques jusqu'ici inconnus. C'était les informations.
2: C'est un personnage pour le moins étonnant. Écrivain, diplomate, fin lettré, mais surtout, un espion travesti au service du roi. Ici Maxime Coutier, aujourd'hui l'histoire, le chevalier Déon.
3: Comment trouves-tu ma robe? Elle vient de Paris.
4: Splendide, mais c'est un espion du roi de France qui vous l'a vendue.
3: Cette couturière est un espion?
4: Oui, c'est un homme déguisé en femme.
3: Non, un homme déguisé en femme? Non, mais tu entends ça, c'est inouï, Maroussia, ce qu'ils vont inventer, ces Français. D'ailleurs, je l'ai toujours dit, on ne peut pas se fier à un Français, même quand il est tout nu.
2: L'étonnante surprise de l'impératrice de Russie, c'est tiré du film Le secret du chevalier Déon, réalisation Jacqueline Audry en 1959. Il fut l'un des espions les plus célèbres de son temps. Placé sous les ordres de Louis XV, le roi lui confie une mission périlleuse, rétablir des liens diplomatiques avec la Russie pour faire face à l'Angleterre. Mais c'est en femme que le chevalier Déon parvient à gagner la confiance de l'impératrice. Dès lors, Charles de Beaumont devient un personnage incontournable. De Saint-Pétersbourg à Paris, en passant par Londres et Versailles, le chevalier Déon se joue de tout un royaume et garde le mystère sur sa réelle identité.

0: Geneviève Louis Auguste André Timothée de Beaumont, chevalier d'Éon. Écuyer, capitaine de dragon, chevalier de l'ordre royal et militaire de Saint-Louis, aide de camp du maréchal-duc et du comte de Broglie, docteur en droit civil et en droit canon, avocat au Parlement de Paris, censeur royal pour l'histoire et les belles-lettres, envoyé en Russie avec le chevalier Douglas pour la réunion des deux cours, ambassadeur plénipotentiaire de France près Sa Majesté impériale de toutes les Russies, secrétaire d'ambassade du duc de Nivernais, ambassadeur extraordinaire et plénipotentiaire de France en Angleterre, pour la négociation du traité de Paris de 1763 et la conclusion de la paix. Alors, mesdames et messieurs, Charles Geneviève Louis Hof, etc., n'est-ce pas, de Beaumont, chevalier d'Éon.
1: On dirait aujourd'hui un CV impressionnant en présentation du personnage, le chevalier d'Éon, un extrait de la série Les Grands Esprits avec Edgar Fruitier. C'était en novembre 1984. Alors pour nous en parler, mon invité aujourd'hui est Jean-Charles Panton. Il est historien, politologue. Il est notamment l'auteur de Histoire LGBTQ+, au Québec et au Canada, dans la collection Aujourd'hui l'Histoire. C'est publié chez Septentrion. Bonjour Jean-Charles.
2: Bonjour Maxime.
1: Alors avant de parler du personnage, parlons du contexte historique. Hein. On est à la fin du 18e siècle. En plein dans le siècle des Lumières, c'est une période faste, on le sait, sur le plan des idées, sur le plan de la culture. Mais c'est aussi une période de grande rivalité géopolitique en Europe.
2: Ouais, ben d'abord les Lumières, peut-être quelques mots là-dessus. C'est vrai que le chevalier d'Éon va s'inscrire dans cette mouvance-là des Lumières, comme on l'appelle. C'est une période très effervescente. Il y a un foisonnement intellectuel, on le sait, très important. Il va écrire quand même quelques essais. Il faut tout de même relativiser un petit peu le travail qu'il va faire, le travail intellectuel. C'est quand même intéressant, mais on peut pas le comparer, par exemple, aux grandes œuvres de Voltaire, par exemple, ou Jean-Jacques Rousseau, Condorcet, d'Alembert, etc. Mais il va s'intéresser, faire quelques essais, entre autres, sur l'un qui s'appelle Essai historique sur les différentes structures financières de la France, sous le règne de Louis XIV, les considérations historiques et politiques de la France, un mémoire sur l'utilité et la culture des mûriers en France, et un livre sur l'éducation des vers à soie en France. Donc, on voit que c'est très éclaté. Voilà, donc, il étudie ces différentes questions-là, il les traduit dans des ouvrages. Comme je le dis, il faut tout de même le relativiser. Quant au contexte géopolitique, 1756, où il ira en mission en Russie, on en reparlera, c'est une époque où on est au début de la guerre de 7 ans, et donc c'est encore une fois tout un jeu d'alliances, de mésalliances qui se joue et qui se noue à l'intérieur même de l'Europe. La France tente d'obtenir l'appui de la Russie, bien sûr, contre les Prussiens et les Anglais. Et donc, cette mission-là qu'il va faire est très, très importante pour la France, bien sûr.
1: Oui, parce que bon, les Français sont en froid. Hein? Russes et Français ne se parlent plus depuis un bon petit bout de temps. On va y revenir. Mais c'est qui le chevalier d'Éon? Il sort d'où?
2: Ben, le chevalier d'Éon, vous savez, on connaît pas toute l'histoire du chevalier d'Éon. On en connaît une partie, c'est un peu comme ça, puis on connaît aussi une partie où il l'a lui-même écrit, hein, c'est sa propre histoire, et de ça, il faut quand même avoir jeté un regard critique, ce que l'historien peut faire, évidemment. Il vient d'une petite ville qui s'appelle Tonnerre, en Bretagne. Il dira, d'Éon vient d'un grand personnage noble de la Bretagne du 12e siècle. Ce n'est pas vrai. Souvent, à cette époque-là, ceux qui veulent se donner des titres de noblesse tentent de le faire de façon un peu approximative, on va dire ça comme ça. Ça fonctionne pas parce qu'il y a un grand livre et on fait des vérifications, bien sûr. Entre autres, le pouvoir royal laisse pas passer des titres de noblesse sans qu'ils soient validés, bien sûr. Il est plutôt issu de notables de la région de Tonnerre. Son père est un avocat au Parlement de Paris et c'est le maire aussi de la ville de Tonnerre. Donc, ce sont des notables, mais ce ne sont pas des nobles, même s'il portera toujours le titre de... Parce que chevalier est quand même un titre noble, c'est le plus... On peut dire le moins important de la hiérarchie, c'est pas un marquis, c'est pas un duc, mais ça demeure quand même un titre de noblesse qu'on va lui laisser porter gentiment, mais que dans les faits, il n'a pas. Là.
1: Ouais. Voilà. Et sur le plan physique, on le dit plutôt androgyne, imberbe, le visage fin, hein, d'où sa capacité à se travestir assez facilement.
2: Oui, ben il le fera assez naturellement, assez rapidement aussi, de se travestir, de s'habiller en femme. Effectivement, son physique lui permet justement de pouvoir personnifier une femme au point où les gens sont confondus. Ils se présenteraient à un bal à Versailles, entre autres, où tout le monde pense que c'est véritablement une femme. Et donc, c'est marquant, entre autres, pour un personnage qui est le prince de Conti, qui est le cousin du roi Louis XV à l'époque, qui va le remarquer et qui va dire « Il faut que j'utilise les talents de Déon comme femme. »
3: Oui, comme femme. Puis parce que, bon, on le disait, fin lettré, mais c'est aussi un soldat accompli, hein, un cavalier courageux au combat, escrimeur de talent. Il sait très, très bien manier l'épée, puis ce sera d'ailleurs sa grande passion.
4: D'abord, il faut vous dire qu'en plus de faire mon droit, je prenais des leçons d'escrime chez le célèbre maître d'armes Théiagori, qui m'enseignait également l'équitation. Mon goût pour l'escrime et ma détermination me valut la réputation d'une fine lame. L'escrime, tout comme les échecs que j'adorais également, donne le sens de la tactique, de l'attaque, de la surprise, de la défense, de la parade, autant de choses essentielles à une carrière militaire, n'est-ce pas?
5: Oui, l'art de tuer des hommes. Et souvent de s'en vanter.
4: Au lieu de se laisser tuer et de ne même pas pouvoir s'en plaindre. L'escrime était une passion. Et nous verrons plus tard que cette passion m'a été très utile, surtout pendant mes vieux jours.
3: Oui, parce que plus tard, il va se remettre à l'escrime, mais celui qu'on entendait, Gilda, dans le rôle du Chevalier Déon, c'était à notre télé en 1984. Donc, il manie l'épée.
2: Oui, pis, très bien.
3: On l'entend.
2: Très bien.
3: Il manie le verbe aussi. C'est un filetré, puis il fait fureur dans les salons. C'est quelqu'un d'agréable compagnie.
2: Il est flamboyant. Il a le sens de la réplique. Alors, dans les salons parisiens, la première qualité qu'il faut avoir, c'est d'être capable de répliquer très rapidement avec esprit, hein, pas juste de répliquer des âneries, bien sûr. Alors, oui, il a cette capacité-là de faire des liens. Et en plus, on l'a mentionné brièvement, mais c'est quelqu'un de très cultivé. Il va faire ses études en droit, d'ailleurs. Il va être diplômé du prestigieux collège Mazarin, entre autres. Donc, c'est quelqu'un qui a une très bonne tête et de grande qualité, autant physique qu'intellectuelle. Et c'est ce qui explique, en fait, le succès de sa longue carrière comme diplomate, dragon. Il a toutes sortes de rôles et toutes sortes de chapeaux.
3: Oui, tout à fait. Bon, vous l'avez dit, il se fait remarquer lors d'une soirée mondaine à Versailles, un bal costumé, puis il arrive là déguisé en femme, il impressionne tout le monde, y compris le prince de Conti, qui est un des cousins du roi. Et là, il est recruté pour faire partie des services secrets du roi. Le secret du roi, c'est quoi comme entité, le secret du roi?
2: Ben, le secret du roi, c'est le premier service de secret qui sont organisés par l'État, par le roi, entre autres, par Louis XV. Donc, c'est un peu le jouet de Louis XV. Ça lui permet d'envoyer des espions un petit peu partout. Souvent, il va utiliser, bien sûr, les diplomates. Et ça lui permet d'avoir tout un réseau d'espions partout pour avoir de l'information. Particulièrement quand on est en temps de guerre, on le sait, on est dans le contexte de la guerre de 7 ans. Il est important de savoir ce que l'ennemi fait, pense, etc. Et donc, il utilisera le prince de Conti, qui en est le chef, si on peut dire, de ce service-là. Lui, il va utiliser les talents, bien sûr, de notre ami du Chevalier Déon, entre autres en Russie, pour faire avancer la cause française auprès de l'impératrice Élisabeth Ière, la fille de Pierre le Grand.
3: Ben, c'est là, justement, qu'on lui confie cette première mission à titre d'espion, mais espion travesti.
6: C'est parfait, chevalier. Monsieur le prince de Conti vous a mis au courant.
7: J'ai expliqué à monsieur le chevalier Déon comment fonctionnait le secret du roi.
6: Vous acceptez d'en faire partie?
8: Ma vie et mon épée sont au service de votre majesté.
6: Vous n'aurez pas à tirer l'épée, monsieur, du moins cette fois-ci. C'est en robe que vous allez me servir.
8: En robe? Comme magistrat?
6: Non, c'est en femme que vous allez accomplir une mission.
8: En femme?
6: Oui, on m'a dit que vous portiez fort bien le travesti.
8: Oh, si.
6: Je me trompe?
8: Il m'est arrivé quelquefois, en effet, de le porter. Ma mère désirait une fille.
6: Je suis désolé pour madame votre mère, mais elle ne pourra vous accompagner en Russie et avoir ainsi le plaisir de...
8: En Russie?
6: Oui, c'est un long voyage. Voici ce que j'attends de vous. Mon royaume a besoin d'avoir une alliée à l'Est. Une alliée qui me serait un appui contre la Prusse et l'Angleterre.
3: Un extrait de la série Les énigmes de l'histoire 1957 dans les archives de l'INA en France. Donc, on l'entend, le roi qui dit « J'ai besoin d'un allié », mais pourquoi cette alliance précisément avec la Russie à ce moment-là?
2: Mais parce que la Russie négocie très fortement avec les Anglais, et si la Russie joignait les Anglais et joignait les Prussiens, la Prusse est un État militarisé très, très puissant. Donc, ce basculement-là de la Russie dans le camp, disons, de l'Angleterre et de la Prusse, serait très embêtant pour la France. La mettrait en minorité, ce serait compliqué. Il ne resterait plus que l'Autriche, en fait, et la France d'un côté. Donc, il est très, très important que la Russie se joigne à l'Alliance française. C'est compliqué. On a envoyé un ambassadeur qui a de la difficulté à faire le travail parce que autour de cette impératrice-là se trouvent plusieurs personnages importants russes qui sont anglophiles et qui défendent l'alliance avec l'Angleterre et qui ne permettent pas donc d'accéder à l'impératrice pour la convaincre ou l'intéresser à une alliance avec la France.
3: Oui.
2: L'ambassadeur semble impuissant, donc on envoie pas juste le Chevalier Déon, bien sûr, on envoie une équipe, mais Chevalier Déon est très, très important dans cette stratégie-là. L'impératrice, une fois par semaine, fait des bals costumés où elle impose à son entourage de changer, d'inverser les sexes. C'est-à-dire, les hommes doivent tous s'habiller en femmes et les femmes s'habillent en hommes. Et le Chevalier Déon, on le sait, est excellent dans ce rôle-là. Et donc, il va charmer plusieurs personnes d'importance dans l'entourage de l'impératrice. Il va réussir à influencer, d'une certaine manière, cette alliance-là. En fait, l'alliance va se concrétiser éventuellement entre la France et la Russie.
3: Oui, il va réussir à obtenir la signature.
2: Absolument. Et c'est lui qui, avec le traité signé de cette alliance franco-russe-là, va déposer ça dans les mains de Louis XV à Paris. Et Louis XV va lui donner une pension, va lui donner une lieutenance de dragon. Le dragon, c'est un corps d'élite important dans l'armée française.
3: Oui.
2: On va donc le gratifier de tout ça, et ça va lui ouvrir la porte véritablement d'une carrière diplomatique d'importance par la suite.
3: Oui, ben, auréolé de son succès, puis dès lors, son nom, il est sur toutes les lèvres, on parle de lui. Et le roi va d'ailleurs lui confier une deuxième mission, cette fois-ci, une mission de repérage en Angleterre pour préparer une invasion de l'Angleterre. C'est pas rien, ça.
2: Bon, on a le traité de Paris en 1763, petit retour, où la France est humiliée par l'Angleterre. Et on le sait très bien, nous, ici, 1760,
3: on
2: en fait partie, le Canada en fait partie. Donc, la France a perdu le Canada et une bonne partie de ses colonies. Et Louis XV veut prendre sa revanche sur les Anglais et il mandate donc le chevalier Déon, il le mandate pour qu'il aille constater l'état de la côte anglaise, là où il voudrait débarquer ses armées pour aller conquérir l'Angleterre. Et donc, cette mission ultra secrète, parce qu'on a quand même signé un traité avec les Anglais qu'on doit respecter, mais cette mission secrète-là, elle est très, très, très importante. Et c'est le chevalier Déon qui doit s'en occuper, qui doit la faire, cette mission-là. Bien sûr, le chevalier Déon, entre-temps, on le nomme ministre plénipotentiaire, parce qu'il manque un ambassadeur, par exemple, à Londres. Il va dépenser beaucoup. Il est très apprécié de Georges III, le roi qui est en place à ce moment-là. Mais ça lui vaut un désaveu de Louis XV, un premier désaveu. Et donc, les relations entre Louis XV et le chevalier Déon vont devenir un petit peu plus compliquées au fur et à mesure.
3: C'est titillé, parce que c'est quelqu'un qui aime beaucoup dépenser, qui aime beaucoup cette
2: qui est très flamboyant, éclatant, très généreux aussi avec l'argent du roi. On va
3: aussi,
2: dire ça comme ça.
3: Bien sûr. Puis, on peut dire que c'est le début d'une lente descente aux enfer, mais bon, ça va prendre des années. Mais là, la rumeur se propage partout en Europe que ce fameux chevalier Déon, ce serait vraiment une femme. Et là, ça commence à alimenter toutes les conversations, non seulement en Angleterre, mais en France et un peu partout. Là.
2: C'est un personnage immense en Europe à ce moment-là. Tout le monde se questionne sur son sexe véritable, son sexe biologique véritable, parce qu'il s'est beaucoup habillé en femme, il aime le faire. Et ça suscite, à Londres, c'est incroyable, parce qu'on va se lancer, les gens vont se lancer dans des paris incroyables pour déterminer le sexe véritable du chevalier Déon. Et des sommes colossales vont être misées justement sur cette question-là. Et ça devient problématique, même pour le chevalier Déon, qui n'apprécie pas tellement qu'on parie sur son sexe.
3: Ouais. Ouais. Publiquement, il s'en moque dans un premier temps, mais il s'amuse, à garder le mystère, mais on sent que ça l'agace profondément. On va l'écouter ici, toujours aux grands esprits, interprété par Gilda.
4: La rumeur de l'hermaphrodite se répand, se transforme. Le mystère de mon sexe et sur toutes les boues, dans toutes les conversations. Les paris sur mon sexe sont ouverts. Dans toute la ville de Londres, c'est de la folie. J'en ai marre, je demande à rentrer à Paris. Le roi hésite, comme d'habitude. Les paris continuent. Mon sexe est coté à la bourse de Londres. Eh oui. Médecin, prétendu médecin, fraudeur de tout acabit, vendent et émettent des preuves, des soi-disant preuves, de mon sexe, aussi bien masculin que féminin. Et moi qui croyais que la preuve était dans ma culotte.
3: Ouais, ben, quand on dit une lente descente aux enfers, c'est le cas.
2: Cher parce que, Gilda.
3: Ben oui, c'est Gilda qui le fait de façon assez exceptionnelle. Oui. Et bon, tranquillement, la relation entre lui et Louis XV se détériore, mais là, le successeur de Louis XV, Louis XVI, lui, n'a pas du tout la même sympathie pour lui. Hein?
2: Ben, y a plusieurs réactions. D'abord, oui, Louis XVI, lui, c'est une histoire qui traîne depuis longtemps. Parce qu'il faut comprendre que le chevalier Déon ne veut pas remettre tous les papiers qui sont liés à cette invasion-là. Donc, cette fameuse opération ultra-secrète dont il avait été mandaté par Louis XV, ben les papiers, il ne veut pas les remettre. Et Louis XV, d'abord, va lui demander de lui remettre. Et là, ça donne un échange assez corsé entre l'ambassadeur qui sera nommé à sa suite à lui. Mm-hmm. Louis XV, il va répondre de façon très insolente. Et donc, il se met à dos véritablement Louis XV. Et Louis XVI restera sur cette même impression-là. Il veut régler cette histoire-là. Il veut en finir avec ça. Mais ce n'est pas facile. Ça traîne. C'est compliqué. Et dans la clause... dans la clause de retour pour qu'il retourne en France, hein, mm-hmm. Louis XVI exige de lui qu'il s'habille en femme puisqu'il est, semble-t-il, une femme. Et cette question de femme ou homme, elle est écoutée et réglée par les autorités britanniques qui, à un moment donné, par tribunal, par le banc du roi d'Angleterre, décident de déterminer en procès le sexe du chevalier Déon. Le chevalier Déon ne témoigne pas, les témoignages sont plus ou moins crédibles, mais on va établir finalement que c'est une femme, même s'il n'a même pas participé à ça. Oui, alors Louis XVI va dire, écoutez là, vous allez revenir, d'accord, on vous donne une rente, vous rendez vos papiers ultra secrets que vous avez en votre possession, mais vous rentrez en femme, vous rentrez pas en homme.
9: C'est la dernière fois, mademoiselle, que je vous autorise à vous présenter à moi en uniforme. Désormais, vous porterez une robe.
8: Monsieur le ministre, c'est impensable. J'ai essayé loyalement. C'est en robe que j'ai mis le pied sur le sol français après tant d'années d'absence. Et j'ai dû vite remettre mon uniforme, je me suis senti ridicule. Le roi Louis XV m'a toujours...
9: Mademoiselle, nous ne sommes plus au temps du roi Louis XV. Notre roi ne peut tolérer de voir dans son royaume une femme se promener en uniforme de dragon. C'est incompatible.
8: Puis-je obtenir une audience de sa majesté?
9: C'est inutile, mademoiselle. Voici le décret de Sa Majesté. De par le roi, il est ordonné à Charles, Geneviève, Louise, Auguste, André, Timothée, Déon de Beaumont de quitter l'habit uniforme de dragon qu'elle a continué de porter et de reprendre les habits de son sexe, avec défense de paraître dans le royaume sous d'autres habillements que ceux convenables aux femmes. Le décret est signé par le roi et Monsieur de Berchem.
8: C'est la Bastille du costume, en somme.
9: Mademoiselle... Paris vaut bien une robe.
8: Soit.
3: L'extrait de la série Les énigmes de l'histoire de Jour tiré des archives de l'INA en 1957. Donc, on l'entend. Non seulement il perd la protection du roi, mais la noblesse l'abandonne, puisque Louis XVI, on connaît la suite, il sera guillotiné. C'est la Révolution en France. Puis là, il perd à peu près tous ses avoirs à ce moment-là.
2: Non, il n'y a plus de rente d'ailleurs. La rente va lui être coupée, donc il perd beaucoup de revenus. Et puis tout ce qu'il possède, l'héritage, disons, de ses parents à Tonnerre, en Bretagne, sont saisis par l'Assemblée constituante, l'Assemblée nationale qui est mise sur pied à ce moment-là. Donc il perd tout, même s'il est lui-même un révolutionnaire dans les faits. Mmh. Il n'a plus de moyens de vivre. Il était entre-temps retourné à Londres, régler ses papiers, il avait gardé son appartement. Il faut dire qu'il avait une collection de bibliothèque impressionnante de 6000 livres auxquels il tenait plus qu'à la prunelle de ses yeux. Donc, il tente de régler les choses en Angleterre, mais il demeure prisonnier en Angleterre. Il ne peut pas revenir en France avec la Révolution. Ce sont des années qui sont particulièrement difficiles. Il devra trouver des façons de vivre un peu par lui-même, par ses propres moyens. Et là, il va faire des concours. Il est majoritairement... Si Louis XVI l'avait un peu contrarié en lui imposant des vêtements féminins, à partir de son séjour à Londres, plus dans la dernière partie de sa vie, il va s'habiller en femme pratiquement tout le temps. Et donc, il va faire des concours d'escrime où il est un champion.
3: On revient à la fine lame.
2: Ben, Donc, il commence à partir de 60 ans jusqu'à 68 ans. Il va être blessé sérieusement à 68 ans. Et ça amène une perte d'autonomie complète. Il est recueilli par une amie qui s'en occupe. occupe jusqu'à la fin de ses jours. Oui. Et donc, c'est une fin de vie dans la pauvreté. Mais le chevalier d'Eon n'a pas dit son dernier mot.
3: Ben non, parce qu'il meurt le 21 mai 1810, il meurt en Angleterre. Puis c'est à sa mort que, finalement, le secret sur son genre sera révélé.
2: Exactement, Maxime. Alors, il a vécu toute sa vie dans la publicité, si on peut dire, sur son sexe. Et son sexe sera encore une discussion au cœur même de Londres et du reste de l'Europe aussi, bien sûr. Et un médecin légiste, donc celle qui s'occupait de lui, nettoie le corps et tout, comme on le fait dans des cas comme ça, à la suite d'un décès. Et puis, elle va réaliser, à son grand étonnement, qu'il a un sexe masculin.
3: Oui.
2: Et donc, elle appelle un médecin légiste qui doit constater, ça doit être enregistré, l'État veut trancher cette question-là dans les faits et il a véritablement un sexe masculin. Mais jusqu'à la toute fin de sa vie, on peut dire que Chevalière d'Eon aura joué sur le genre comme tel. Donc, le sexe biologique est établi, mais il faut quand même dire que Chevalière d'Eon avait une fluidité de genre
3: à cette
2: époque-là qui est assez révolutionnaire, on peut dire.
3: Oui. Hein? Puis avec le temps, il est devenu aussi une icône de la culture queer puis de la transidentité.
2: Absolument.
3: Mylène Farmer, en 87, l'évoquait dans une chanson, sans contrefaçon, elle évoque le Chevalier d'Eon.
2: Sans contrefaçon, je suis un garçon, je suis Chevalier d'Eon. On retrouve le Chevalier d'Eon dans des mangas, on retrouve partout, il y a eu des films, on l'a entendu tout à l'heure. Chevalière d'Eon serait sûrement très contente de savoir qu'encore aujourd'hui, c'est un personnage qui fascine véritablement.
3: Oui, bien sûr. C'est vrai que puis l'histoire, elle est fascinante, effectivement, mais Mylène Farmer qui dit « Je n'en fais qu'à ma tête », c'est bien le Chevalier d'Eon.
2: Hein,
3: un mouchoir au creux du pantalon, je suis Chevalier d'Eon. Mon invité, je rappelle, Jean-Charles Panton, historien et politologue. Merci beaucoup d'avoir été là.
2: Merci, Maxime.
3: Merci également à toute l'équipe d'Aujourd'hui l'Histoire. Ici Maxime Coutier, là-dessus, je vous souhaite une bonne soirée. À une prochaine. Au revoir.

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4: Allô?
5: Allô?
4: Excusez-moi. Parce que on est juste nous deux aujourd'hui, puis d'habitude, je fouille les poubelles pour voir les journaux.
5: Ouais.
4: Tout ce qu'il y a, c'est les vieux Kleenex de Valérie Plante. C'est pas chiant?
5: C'est bien ça.
4: Caroline. De la peine pour faire cette blague-là.
5: Ben oui.
4: Merci. Cela dit, c'est sur mes Kleenex. Pas parce que je pleure, parce que j'ai des allergies. Mais non, c'est dans le studio même où Mme
5: pas,
4: Plante
5: s'est fait... J'ai pas regardé l'entrevue.
4: Ah, je l'ai regardé, complet.
5: Je suis pas bien avec ces trucs-là.
4: Non, ben je pense qu'ils ont été très gentils, somme toute, là, Nicolas Titley et Sophie Lorrain. Nous, on en a lu qu'un très court passage là, du livre Grenade.
5: Ah oui, c'est vrai,
4: c'est le bout de loup.
5: Ça m'a donné le goût, mais pas tant que ça.
4: Non, moi non plus, c'est ça. Mais peut-être que... C'est ça. Je veux dire, c'est rare là qu'un Proust se révèle là après 3 mois de break avant la fin de sa mairie là. Tu sais, je veux dire, c'est rare. Alors, faut pas non plus surprendre. Mais toujours est-il, très bonne émission. Vous irez regarder Tout peut arriver de la semaine dernière. Et c'est vraiment passé quelque chose. Tout peut arriver.
5: Ben oui, c'est ça.
4: Non, mais c'est vous savez, c'est aussi télévisé là, c'est à RDI cette affaire-là. Mm-hmm. Et surprenamment, on dirait que c'est même pas le même studio dans lequel on est.
5: Ah ouais?
4: Alors que c'est le même studio dans lequel on est.
5: C'est plus sombre.
4: Oui, un peu.
5: Tamisé
4: bleu,
5: comme chez Giorgio.
4: Non, mais nous, on est comme chez Giorgio, c'est ça que vous voulez dire?
5: Non, Giorgio, il tamise les lumières après 18 heures.
4: Ah, vous avez raison.
5: Ben, en tout cas, c'était ça à l'époque, là, il y a 30 ans.
4: Oui, ben, ça doit être encore ça.
5: Sûrement.
4: Très bonne émission. Vous allez regarder. Et puis le moment... Écoutez, c'est vraiment pas si violent que ça, là, ce qu'ils disent sur Valérie Plante, sur son livre. Mais qu'est-ce que vous voulez que je vous dise? Elle y a mis son cœur. Et est passée à côté parce qu'il paraît que ça paraît pas qu'elle a mis son cœur. C'est ça qui est fâchant. Ouais. Alors, voilà. Sinon, élection hier, mais ça, on en reparlera plus tard. Il y a beaucoup de choses, évidemment, qui sont arrivées aujourd'hui. Premièrement, hier, on n'était pas à la télé. On a reçu des messages. Ça a été annoncé nulle part. Faut savoir qu'il y avait d'autres choses à gérer qu'un petit show de télé. Alors, ils n'ont pas eu le temps de l'annoncer. C'était pas en onde à la télé parce qu'on n'avait pas de caméra. On était dans un autre studio hier. Alors, on est désolé pour ça.
5: Mais pourquoi d'ailleurs on était dans un autre studio?
4: Parce qu'ici, c'était vraiment votre élection.
5: Oui, mais c'était notre élection. Mais qu'est-ce qu'il y avait de spécial? Là? Pourquoi il y avait besoin d'être ici?
4: Parce que c'était votre élection.
5: OK.
4: C'est compliqué, là. C'est tout. Alors, mais c'est tout ce qu'on m'a dit. C'est pas grave. Nous, on est très accommodants, donc pas d'émission de télé pour nous. On a une émission de télé aujourd'hui, donc ça, on est de retour. On est très heureux de ça. Sinon, on a eu plusieurs messages que... Vous savez, la semaine dernière, j'ai commencé à lire un message d'une personne qui était bien fâchée que les vélos font pas leur stop.
5: Ben oui.
4: Bon, évidemment, on parlait du stop, le stop à l'Idaho. Ça, c'est l'idée que s'il y a pas de voiture, on ralentit, on continue. Mm-hmm. Mais ça, évidemment qu'on est pour ça. Mm-hmm. Mais c'est le problème, c'est ceux qui font jamais leur stop puis qu'il y a des voitures. C'est que c'est très dangereux. Vous comprenez? On les voit pas, les vélos, puis on peut leur rentrer dedans et vice versa. Parce que moi-même, je suis à vélo des fois. Mais vous, vous êtes toujours à vélo, presque.
5: Toujours à vélo, puis je suis hyper vigilant, là, à vélo. Il me semble que je suis toujours en train de regarder s'il se passe quelque chose autour de moi. Fait que j'imagine pas juste flyer sur un stop ou une lumière. Là,
4: je pense que les gens qui sont en bixi aussi, c'est comme les gens qui sont en commune auto. T'as pas
5: aléatoire,
4: là. C'est plus... Ils sont pas habitués.
5: Ben, moi, je suis souvent en commune auto.
4: Vous avez aussi votre voiture. Là. Si c'était pas que vous aviez un Citroën, vous l'auriez plus souvent.
5: C'est pas un Citroën.
4: D'ailleurs, c'est les Linkits que vous avez...
5: Les
4: Vous croyez que mon ami Maxime, qui a aussi une Volkswagen, m'a écrit parce que son char était en ce moment au garage pour remplacer les Linkits?
5: Oui, mais c'est toutes les voitures électriques, là, entre autres.
4: Particulièrement. Sa voiture n'est pas électrique, c'est même pour dire. Hein?
5: Bon.
4: Vous le faites dire. Mais vous savez, j'ai un bon ami qui travaille là, dans une ferme, mais qui a aussi des lifts pour monter char. Anyway, c'est pas ça le point. C'est qu'à un moment donné, j'avais levé la Volkswagen Volkswagen de mon amoureuse, puis il m'a montré les LinkedIn, puis il m'a dit ça, là, chez Volkswagen, faut que tu checkes ça, parce que ça, faut remplacer ça souvent.
5: Bon.
4: Mais les siens étaient beaux. Fait que tout ça pour dire que vous avez pogné un citron, donc vous prenez des communautos, mais il y a plein de gens qui ont des communautos, mais qui conduisent pas nécessairement souvent. Donc c'est sûr qu'ils sont moins. En même temps, ça vaut, je dirais, tout le monde, il n'y a personne qui conduit bien. Bon, ça c'est dit. Sinon, j'ai aussi un message de Claude Brindamour qui dit oubliez pas de mentionner que votre invité du 28 septembre, Philippe J. Fournier, avait prédit avec exactitude le résultat de l'élection d'hier, rigoureusement et exactement.
5: Exactitude.
4: Ben, il était pas mal dessus.
5: Sa dernière prévision n'était pas tout à fait là.
4: Ben,
5: dans la marge d'erreur, là, mais.
4: Oui, mais il n'y a pas
5: zéro de. CAC, ça, c'est ça.
4: Zéro CAC,
5: ça, bravo pour ça.
4: Oui, bon, voilà. Après ça, le reste, il était quand même dans la marge d'erreur. Ben, je vous dis, il était pile dessus, là. Ben, mais marge d'erreur, vous avez raison.
5: Ouais.
4: Il était bas PPQ, haut.
5: Il pourrait faire mieux la prochaine fois, peut-être.
4: On peut toujours faire mieux.

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1: Là, attendez un petit peu. T'as pas un enfant, toi, qui me dit? Il y a pas Niquette qui peut te conseiller? Niquette,
2: pourquoi? Moi, je vous conseillerais d'arrêter de parler de transport, parce que les vélos, les pick-up, ça vous met dans le trouble à chaque fois.
1: Oui, mais là, je veux dire, on peut bien discuter de
2: non.
1: notre vie.
2: Non.
1: Il est 13h06 et vous écoutez votre rendez-vous post-électoral. C'est la journée est encore jeune sur Ici Première.
2: Autrement.
1: Ici Première autrement?
2: Non, le rendez-vous post-électoral.
1: Autrement. Ben oui, on a tous écouté les différentes soirées électorales hier.
2: Oui.
1: Vous avez gagné vos élections. 19 députés, bravo Olivier. Très fier de vous.
2: Ben, d'une certaine façon, oui. Oui.
1: Ben, c'est vrai, on se dit ça hier. C'est des belles victoires pour vous. Bien. Vous allez avoir, peut-être, là, on dit 4 belles années. Vous savez que Paul Saint-Pierre Plamondon, dans son discours, a parlé des 4 prochaines années au pouvoir. Ben, ça sera probablement pas ça.
2: Bonne chance.
1: Mais on sait pas. La balance du pouvoir est entre les mains du Parti conservateur et ou de Québec solidaire. Donc, on va voguer à gauche ou à droite. Ça va être très intéressant. Vous avez remporté vos élections parce qu'il y a plein de nouveaux candidats qui seront très intéressants
2: pour
1: vous.
2: Oui, ça fait changement. Ça va faire changement.
1: C'est juste qu'à un moment donné, c'est fou quand même de passer de... C'était combien, 90 députés à zéro?
2: Genre, oui.
1: C'est beaucoup à une chance quand même.
2: Mais on va pas s'ennuyer de certains.
1: Nommez-les. OK, d'accord. On va parler un petit peu plus tard à notre amie Louise Beaudoin, qui est à Paris pour, pour nous dire un peu qu'est-ce
2: qu'elle... j'imagine.
1: Ben pour Céline, entre autres, mais pour qu'elle nous parle de la façon dont elle a vécu ces élections-là. Puis pour savoir, parce que c'est une ancienne députée, qu'est-ce qui se passe quand on quitte l'Assemblée nationale? Est-ce que c'est une grande tragédie humaine? Est-ce qu'on ramasse notre petite boîte, ses bureaux? Parce que nos bureaux de l'Assemblée nationale sont évidemment remplacés ou on est remplacé par le nouveau député entrant. Donc j'ai hâte d'avoir de ces nouvelles. Et on va aussi poser la question à Louis Blouin, qui c'est la journée LB, hein? Louise Beaudoin, Louis Blouin. Et on va lui demander si Trump est très heureux de l'avenue de Paul Saint-Pierre Plamondon.
2: Christine Fréchette avait dit qu'elle allait être heureux si le PQ gagnait parce qu'il aimerait ça un référendum.
1: Oui, mais là, bon, je veux dire, c'était sa campagne de peur qui a moins bien marché, là, pauvre Christine. Ouais. Mais elle va faire quoi?
2: Je pense qu'elle devrait être correcte.
1: Conférence de presse à 15h30, d'ailleurs, elle va nous annoncer.
2: Pas manquer.
1: Anne, ben non, on le manquera pas.
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2: Ben bien sûr que j'ai suivi pour vous les élections à la télé hier soir. J'avais 3 écrans devant moi, un verre d'eau ainsi qu'un flacon de Advil. J'étais donc très serein comme la plupart des chefs.
4: J'étais vraiment très sereine.
5: Fébrile et serein.
6: Fier, serein et fébrile pour ce soir.
2: Oui, les chaînes d'information étaient aussi pas pire fébriles d'ailleurs. À LCN, il y avait quelques nouveautés, entre autres un nouveau panel avec François Bonnardel, Marois Risky et Stéphane Bédard.
7: Et en terminant, Paul, tu auras aussi un panel d'anciens élus qu'on appelle le panel des ex.
6: Ben oui. Ouais, okay. le nouveau club des ex, on va l'appeler comme tel.
2: Ben oui, ils ont piqué le nom du club des ex. Checkez bien ça, bientôt ils vont lancer une émission, les nouveaux mordus de politique. nouveau info, justement, Marie-Christine Bergeron nous a aussi offert la première surprise de la soirée.
8: Un nouveau collaborateur, il a été ministre à Ottawa, il a été chef du Parti libéral du Québec, Pablo Rodriguez, qui se joint à l'équipe de Nouveau Info à compter de ce soir.
2: Ouais, il est passé...
1: Chef du Parti libéral, là, je pense que ça vaut la peine d'écrire.
2: C'est ça, il est passé de ministre libéral à chef démissionnaire du PLQ à chroniqueur chez Nouveau. J'ai hâte de voir la prochaine étape de cette fulgurante ascension. Nouveau qui avait des journalistes un petit peu partout, qui avaient parfois l'air de sortir direct d'ATM. Là. Ouais. Mon préféré, c'était celui qui accompagnait Jean Pellerin du PQ, qui a battu Christine Fréchette à Trois-Rivières. Le petit journaliste avait un petit peu de misère.
8: Alors, Nicolas, tu es avec le nouveau député de Trois-Rivières. Nicolas, est-ce que tu m'entends?
9: Ouais, mais pas fort.
8: Ça arrive, Nicolas, qu'on n'entende pas très, très fort. Mais Nicolas, tu peux enchaîner. Je pense que tu es avec Jean Pellerin. Hein?
9: Oui, c'est ça. Il vient de faire un premier point de presse. Là. Monsieur Pellerin avait les larmes un peu dans les yeux.
1: Il me fait penser à Alexis dans OD. C'est le gars qui parle à la troisième personne de lui.
2: J'ai pas la ref. Okay. On dirait qu'elle avait un petit peu pitié de lui quand même. Ben oui, Nicolas, ça arrive que le son soit pas fort. On enchaîne, là. Probablement lui-même terminer la soirée avec des larmes dans les yeux. Du côté de RDI, au début de la soirée, on se demandait si les appuis du PQ étaient solides.
10: Les Québécois, depuis 6 semaines, ont brassé leur Jello. Ils l'ont mis au réfrigérateur. Puis là, on attend de voir comment il a pris et de quelle couleur il sera lorsqu'il sortira du réfrigérateur.
2: Ouais, et le Jello est sorti bleu PQ, mais quand même encore un peu trop liquide d'ailleurs.

0: À nouveau, le candidat péquiste Pierre-Luc Briand était en deux états de la matière en début de soirée.
1: Comment vous vous sentez en ce moment-là? C'est quoi le sentiment?
2: Écoutez, je vais me liquéfier devant vous. C'est des moments très... c'est comme si on vivait dans un monde parallèle. Là. C'est comme si... je sais pas si c'est un rêve. Êtes-vous? Oui, vous êtes vrai.
1: Je suis bien solide. Je suis dans l'état solide.
0: Oui, il est passé de l'état liquide à l'état solide au cours de l'entrevue. Puis après ça, il s'est évaporé comme un gaz parce qu'il n'a pas été élu. Castonguay, lui, faisait plutôt dans la volaille en parlant de la répartition du vote des caquistes déçus.
3: Tout le monde a essayé de plumer le poulet depuis le début de la campagne électorale.
0: Oui, le poulet caquiste qui a été plumé, puis ça a donné lieu à tout un festin.
4: On a parlé du poulet qui était plumé. Je vais vous dire que le buffet de la CAQ est ouvert. Et donc, tout le monde veut venir piger dans le buffet de la CAQ.
0: Oui, et le buffet caquiste avait l'air du buffet des continents. La fois, je suis allé avec une équipe de midget en poussée de croissance. Il était vide, le buffet. Un peu tout le monde, en fait, a plumé la volaille caquiste, mais surtout le PQ, ce qui a peut-être donné de quoi faire un bouillon, nous a dit Philippe-Vincent Foisy à LCN après le discours de Paul Saint-Pierre Plamondon.
5: On a beaucoup dit que Paul Saint-Pierre Plamondon était soupe au lait. Ce soir, c'est un discours bouillon de poulet. Là. C'est rassurant, ça plaît aux gens, ça va parler à tout le monde. On veut travailler avec les autres partis. Si Paul Saint-Pierre Plamondon réussit à être bouillon de poulet pendant les prochains mois, les prochaines années, ça peut être très positif pour lui.
0: Oui, combien de temps il sera bouillon de poulet, on verra bien. Mais il va devoir intégrer les autres partis, peut-être comme des petits biscuits soda là, dans sa soupe. Peut-être qu'il devra parler de troisième lien avec Éric Duhaime. Et justement, Radio-Canada nous avait ressorti hier Jacinthe Varel, cette ancienne candidate du Parti conservateur, devenue influenceuse, qui fait dans le rage bait, qui manque pas une occasion de dénigrer Radio-Canada. Belle prise, comme on dit. Et elle a évidemment parlé du troisième lien qu'elle refuse d'appeler le troisième lien.
6: C'est la façon avec laquelle je décris toujours ce nouveau lien. C'est pas un troisième lien, c'est un nouveau lien parce que si on parle d'un lien autoroutier, ce serait un deuxième lien autoroutier. Si on regarde l'âge des ponts actuels, ça pourrait devenir un premier et unique seul lien dans quelques années. Quand même, non, mais quand on construit un pont, on le construit pour 50, 80, 100 années, là.
0: 100 années, oui, c'est probablement aussi le nombre d'années pendant lesquelles on va encore parler du maudit troisième lien. Donc, le troisième lien, si on fait abstraction des deux autres liens, ça devient le premier lien.
7: Exact.
0: Fallait penser. Maëtée Blanchette-Vézina a été réélue. Elle veut présenter la troisième voie qui n'est pas troisième non plus.
8: On est autonomiste, par contre. T'sais, pour nous, cette voie que certains appellent la troisième, que nous, on aime appeler la première, c'est celle qui correspond le plus à ce que les Québécois souhaitent.
0: Mmh. Ouais, d'ailleurs, le PCQ qui a fini troisième, et à voir les réactions, c'est comme s'il avait fini premier. Marcel Bouchard, le candidat anti-clôture de piscine, lui nous a offert cette belle analogie après sa victoire.
9: Comme tu le sais, Sébastien, c'est facile voler comme un aigle quand t'es entouré d'aigles.
0: Oui, c'est un aigle, notre Marcel. Un aigle avec des plumes de poulet caquiste, par contre.
7: Je sais pas à quel point c'est vrai. Je dis ultimement, comme c'est une tortue entourée d'aigles, elle vole pas. C'est moi, c'est ça c'est moi, ça c'est moi. Peut-être que je suis allé trop loin. Toutes mes excuses à Marcel.
0: Ça fait drôle quand même de s'associer à un aigle. C'est comme quand il pose les questions aux joueurs de hockey dans les tests. Là, à quel animal tu t'associes? Un aigle. Éric Duhaime était content de sa délégation de députés. Lui, la candidate qui dit que la vaccination, c'est génocidaire. Celui qui croit aux chemtrails. Celui qui dit qu'on devrait être le 51e État. Celui qui a vandalisé la cabane à sucre de ses voisins
7: en Angers. Il a fait ça? Il a gagné, lui?
0: Oui, il a gagné. Yes. Ils ont tous été élus. Un gros caucus.
10: Pour la première fois en 100 ans, les Québécois ont décidé d'envoyer un gros caucus de députés conservateurs à l'Assemblée nationale.
0: Un gros caucus. Du côté des libéraux, petite progression pour Charles Milliard, tel que rapporté dans la soirée électorale de Choix Radio X.
11: Ça mène présentement le PLQ à presque 40. Ils sont à 39. Là. Donc, Milliard avait pas tort. Au-delà du fait que ça rime.
0: Non, ça rime pas Milliard et tort, mais c'est son opinion, c'est tout ce qui est important parce que Choix, ça rime avec Gilles Doigt. La candidate libérale Nada Boumefta, celle dont on a appris dans une vidéo de campagne qu'elle aimait beaucoup boire du lait, vous en souvenez, elle a été élue. Elle nous a offert une entrevue digne de la WWF.
12: Une lutte serrée avec d'autres candidates, des femmes, nous étions présentes en politique, nous avons fait notre place, nous avons fait le parcours du combattant face à face, un pas à la fois, une main serrée à la fois, une personne, eye to eye à la fois. Et aujourd'hui, Maurice Richard a parlé et la vague rouge vient de passer.
0: Oui, c'est les yeux de Maurice Richard, les fameux yeux de Maurice Richard, complètement berlingot son affaire, mais elle n'avait pas fini.
12: Je tiens à souligner que le parti a remporté aussi des comtés qu'on pensait être bleus et aujourd'hui, rouges. Nous serons entendus à l'Assemblée nationale. Nous sommes prêts à être l'opposition. position officielle en pleine force. Et je l'ai dit, j'avais le jersey, j'avais mes patins et maintenant j'ai la POC. Je vais filer sur la glace et je vais aller scorer ça, mon ami. On fait tout pour Maurice Richard.
0: C'est ma nouvelle députée. Ah, oui? L'adore déjà. Très hâte de l'entendre poser des questions à l'Assemblée nationale. Et enfin, ben, la soirée électorale de Rebel News mettait en vedette Jeff Filion, qui était très heureux pour Éric Duhaime.
13: Moi qui connais Éric Duhaime personnellement, Éric Duhaime est une machine. OK, Éric Duhaime se réveille très tôt le matin. C'est un genre de, je vais faire attention à ce que je dis là, mais c'est un genre de Trump au niveau de son éthique de travail.
0: Alors voilà qui me rassure. Il y a la même éthique que le gars qui se réveille très tôt pour insulter des gens sur les réseaux sociaux en majuscule avant d'aller jouer un 18 trous. Donc les prochains mois seront pas faciles pour les Québécois, ouais, mais le seront en maudit pour l'information autrement.
7: Félicitations pour votre belle élection. Merci. C'est tout à votre honneur, Olivier.
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7: Ah, ben écoutez, elle a dû se coucher tard, un peu comme nous autres, mais pas mal plus pour voir si le PQ allait rentrer majoritaire ou minoritaire. On la retrouve au bout du fil. Elle est à Paris, c'est notre amie Louise Beaudoin qui est avec nous. Bonjour Louise.
15: Bonjour Jean-Philippe.
7: Vous êtes couché tard, hein?
15: Non, à 10h30, 11h. Je me suis réveillée vers 7h et j'ai regardé les nouvelles québécoises et j'ai appris que le PQ était donc... avec un gouvernement minoritaire. Ouais. Voilà.
7: Est-ce que vous avez été surprise? Parce que, bon, nous, on a suivi la soirée, pour vous faire un petit résumé. Quand les votes, le début du décompte a commencé autour de 20h, ça n'a pas été très long qu'on a compris que ça allait être le Parti québécois. Et ça n'a pas été très long non plus qu'on a pu comprendre que ça allait être minoritaire. Donc, on l'a vécu, puis je ne sais pas si on a été surpris, mais on a vu le déroulement du vote. Vous l'avez eu d'un coup. Est-ce que vous avez été surprise de ça?
15: Pas vraiment, mais à entendre Olivier, je me suis dit qu'on ne s'ennuierait pas à l'Assemblée nationale là, avec tous ces nouveaux députés, tous ces hurlus-burlus qui ont été élus à la fois au Parti conservateur et même au Parti libéral. Le Parti québécois va avoir l'air très sérieux par rapport à ce que je viens d'entendre.
7: Oui, bon, on aura le temps de les découvrir, ces petits nouveaux, parce qu'il y en a plusieurs, des petits nouveaux. Écoutez, la plus grande, je ne sais pas si c'est une surprise, mais c'est que de voir passer un parti qui était au pouvoir pendant 8 ans, de 90 députés à zéro, c'est du jamais vu.
15: C'est quelque chose d'invraisemblable, en effet. Là, c'est ce mouvement-là, là, c'est vraiment très, très stupéfiant, très étonnant. Mais c'était peut-être qu'une illusion, finalement, la CAQ. Parce que la troisième voie, on voit bien qu'Éric Duhaime peut appeler ça la première, troisième voie ou je ne sais quoi, mais c'est, il y a du rêve là-dedans, il y a une illusion, ça fait peut-être plaisir aux Québécois, à beaucoup de Québécois, de dire, mais oui, on va réussir à obtenir d'Ottawa ceci, cela, on va faire les choses comme ci, comme ça, puis au bout de 8 ans, de voir que finalement, sur donc il y avait 21 demandes, je crois, il n'a pas réussi à en obtenir une seule, mais c'est vraiment stupéfiant, en effet, ce qui s'est passé hier soir. Peut-être que notre système électoral, d'ailleurs, permet pas à 5 partis de vivre tous ensemble. Il y en a toujours un qui est sur le bord de la mort annoncée. Parce que ça a été le cas de la CAQ hier soir, mais ça a été le cas de d'autres partis auparavant. Le système lui-même, faire vivre 5 partis, c'est peut-être impossible aussi.
7: Mais ce qui est différent, je pense, avec la CAQ, et puis si on la compare au Parti québécois il y a 8 ans ou à peu près, quand il est ressorti avec 3 députés, la réalité, c'est qu'il y avait au moins 3 députés. Là, dans ce cas-ci, il y en a 0. Ce qui est assez, ce qui est assez fou en ce moment, c'est d'imaginer que ce parti qui était au pouvoir a aucun représentant. Qu'est-ce qui se passe dans ce temps-là quand on n'a rien devant nous? On n'aura même pas de financement, on n'a presque rien. Ouais. Est-ce qu'on survit? Est-ce que chacun repart?
15: Moi, ça m'étonnerait, là. M'étonnerait parce que survivre et reconstruire, parce que Paul Saint-Pierre Plamondon, ce qu'il a fait, ce qu'il a réussi quand même en bonne partie, c'est aussi incroyable dans l'autre sens. Ouais. C'est vrai que vous dites qu'il y avait 3 députés, mais là, il se retrouve avec 59 députés, puis il a reconstruit ce parti-là. Alors, à partir de 0, est-ce que c'est possible? Ça m'étonnerait.
7: Ben c'est, en tout cas, ça ne peut pas être pire.
15: Parce que le Parti conservateur est sur les dépouilles de la CAQ aussi. Là.
7: C'est Yves Wavert, je pense, qui racontait ce matin que la troisième voie est maintenant disparate parce qu'elle se retrouve dans le Parti conservateur, elle se retrouve dans Québec solidaire, et puis elle est allée se promener un peu entre le Parti québécois et le Parti...
15: Solidaire?
7: Écoutez, d'une troisième voie éparpillée, qu'on appelle. toujours est-il que...
16: dans les partis, ben, il nous en reste quatre qui sont maintenant à l'Assemblée nationale. Bon, écoutez, on parle d'un gouvernement avec le plus faible taux de vote. On est à moins de 30 %. On est à 28, presque 29. Mais bon, 59 sièges. Est-ce qu'on est satisfait quand on est Paul Saint-Pierre Plamondon? Et puis même vous, Louise Beaudoin, qui avez ses affiliations assez claires, est-ce qu'on est content ou est-ce qu'on se dit on n'a pas été capable de faire la job?
15: Ben non, je pense que justement, là, c'est d'éparpillement, on parlait d'éparpillement. Ouais. C'est difficile d'aller au-delà donc du 30% qui était annoncé. Bon, c'est 28%. C'est rare que le PQ a une prime à l'urne. Il y a toujours un petit écart, mais à la baisse plutôt qu'à la hausse. Mais là, je pense que, en tout cas, moi, j'ai confiance avec le discours, les extraits que j'ai vus, parce que je n'ai pas écouté, comme je vous ai dit, mais que j'ai vu, que j'ai entendu aujourd'hui, que Paul prend la mesure, finalement, de ce qui l'attend et de ce qu'il faut faire, je veux dire, pour l'avenir du Québec, incluant l'indépendance.
16: Ah ben justement, l'indépendance, on en a assez parlé pendant cette...
15: J'aimerais ça que ça arrive.
16: Cette élection-là. Oui, mais bon, la réalité, c'est que il a été élu à 30%, ben ou à peu près, c'est le plafond en ce moment de l'option référendaire. On fait quoi si on est le Parti québécois?
15: Ben on rassemble et puis on additionne les voix. Des plus vieux, des plus jeunes, du centre, du centre droit, du centre et puis de la social-démocratie dont je me réclame.
16: Ben, alors, écoutez, on verra.
15: Tout ça ensemble, ça va faire du monde.
16: Il a plusieurs mois, on imagine. Normalement, on a la moyenne. On dit tout le temps 18 mois pour un gouvernement minoritaire. On verra bien. Ouais. Dans ce cas-ci, j'ai l'impression qu'il n'y a pas grand monde qui a envie de retourner en élection tout de suite. Il aura le temps de voguer à gauche et à droite. D'ailleurs, c'est l'inquiétude de plusieurs. Est-ce qu'on est en train de se réveiller dans un gouvernement ou dans une province qui est dirigée maintenant par un parti qui est plus à droite que ce que le Parti québécois nous a déjà habitués?
15: Ben, on verra à l'usage. Hein. Moi, je pense qu'avec ce que j'ai entendu hier, en tout cas, là, que j'ai quand même bon espoir que tout ça sera recentré, ce qui avait quand même commencé en campagne électorale en bonne partie. Alors donc, c'est à voir, mais je veux dire, c'est quand même de bon augure. Très franchement, il était le meilleur de tous. Ouais. Parce que ça aussi, c'est un peu par défaut, là, quelque part. Là. Tu sais, c'est vrai que Charles Milliard s'est beaucoup amélioré au fur et à mesure de la campagne. C'est vrai que Rubin Casal est super sympathique, puis Québec solidaire mérite d'exister. Moi, ma crainte, c'est le Parti conservateur. Quand je vous parle des hurluberlus, avec tout ce qu'on sait et ce qu'on connaît de certains de leurs candidats, qu'est-ce que ça va être en Assemblée nationale? Et c'est le mystère de Québec, hein, l'énigme de Québec. Moi, qui suis originaire de Québec, qui est vécu 40 ans à Québec, qui a défendu le PQ pendant toutes ces années où j'ai été à Québec, je comprends pas. Je comprends pas ce qui s'y passe, à part les radios Québec.
16: C'est fascinant parce qu'il n'y a aucun député du Parti québécois dans la grande région de Québec. Aucun.
15: C'est incroyable. C'est impensable. Et là, c'est ça, le Québec est en 3,5 peut-être, parce que 3, la ligne orange, un petit bout de la ligne orange quand même est QS, et le reste, on voit comment est-ce que ça s'est divisé, le Parti libéral à l'ouest de l'île de Montréal, Laval, etc. Et puis, le PQ, avec moi, je suis allée faire campagne à Chambly, puis j'ai vu jusqu'à quel point c'était une bonne candidate, justement, qui a le cœur, les idées à la bonne place, Julie Guillaume, qui a gagné facilement contre Jean-François Roberge. Alors bon, tout ça pour faire un caucus où c'est vrai qu'il y a des candidats, vraiment une très bonne équipe. Alors il va avoir
16: On verra bien. On verra bien. Il va avoir plusieurs mois pour le prouver. Et puis en attendant, ben nous on va vous attendre tranquillement ici à Montréal, Louise Beaudoin.
15: Oui,
16: revenez de façon sécuritaire.
15: Non. Oui, il y avait une grosse manif aujourd'hui.
16: C'est
15: beau à Paris. C'est l'été, oui. Hey, 450 000 personnes dans les rues, mais j'ai pris le métro.
16: Vous faites bien. Si vous sortez, mettez un casque, il y a encore des pavés dans ces rues-là. Faites attention, Louise Beaudoin. Je vous remercie et on se reparle très bientôt.
15: Au revoir, Jean-Philippe.
16: Merci, au revoir. C'est un cours identificatif sonore, ça, quand même. On est tout le temps surpris. Vous avez compris, le but étant de parler à notre ami Louis Blouin. Il y a Donald Trump qui était prêt, évidemment, à recevoir la visite, j'imagine, incessamment de Paul Saint-Pierre Plamondon, notre nouveau premier ministre. On a hâte de voir ce qui va se dire. Et puis, on va aller voir si Louis Blouin, notre correspondant à Washington, a peut-être des indices là-dessus. Louis Blouin, vous êtes toujours en vie?
17: Ben, Ben oui, ah oui, absolument, à 100%. Puis moi, j'ai décidé d'essayer de peut-être donner un coup de pied dans le nid de guêpe ce matin parce que j'ai envoyé une demande de réaction à la Maison-Blanche à l'élection de Paul Saint-Pierre Plamondon par courriel et j'ai toujours pas eu de réponse. Parce que je me suis demandé peut-être que ce serait peut-être une occasion pour M. Trump d'essayer de faire suer Mark Carney un petit peu en invitant Paul Saint-Pierre Plamondon à la Maison-Blanche pour sa première visite officielle.
16: Ah oui!
17: Mais je suis pas sûr que ça va se concrétiser. Parce
16: ah oui,
17: que
16: oui, mettez du gaz. Mettez du gaz dans le feu. Ça va être le fun. Ça sert à
17: ça, exactement.
16: Écoutez, on est en 2026. En 2026, ça veut dire élection de mi-mandat. C'est dans presque un mois. En fait, on parle du 3 novembre prochain. Puis on en parle depuis longtemps. Là, ça fait faire un an qu'on se dit, mon Dieu, qu'est-ce qui va se passer avec les Républicains? Ils vont en manger une. Vous êtes sur le terrain depuis un petit bout. Est-ce qu'ils vont en manger une, les Républicains?
17: Ben c'est intéressant ce qui se passe parce que là je suis au Texas en ce moment.
16: Et
17: vous m'auriez dit il y a 5 ans est-ce que les Républicains peuvent aller chercher ce siège de sénateur qui est en jeu les démocrates en fait. Et puis ce qu'on voit c'est qu'en ce moment le candidat démocrate James Tallarico est en avance dans un état rouge.
16: Mince, c'est avance mince,
17: mais c'est un candidat un peu actif. Oui, alors c'est 1 à 6 points selon les derniers sondages en septembre, mais il y a beaucoup de démocrates qui rêvaient même pas à ça il y a quelques années à peine. Donc là, il y a beaucoup d'espoir ici, puis ils se disent si il y a une vague, s'il y a quelque chose qui se passe, si le Texas finit par basculer, ben ça veut dire qu'il y a quelque chose, il y a une vague qui va déferler sur les États-Unis. Et puis vraiment, ce qu'on se demande, c'est est-ce que bon, oui, la Chambre des représentants va probablement basculer aux démocrates, mais est-ce que le Sénat va basculer? C'est pour ça que ces courses-là qu'on surveille au Maine, en Ohio, que ce soit en Iowa, ici au Texas, en Alaska, c'est ces courses-là qui vont faire la différence pour le contrôle du Sénat. Puis ici, c'est intéressant parce que c'est un candidat un peu atypique pour les démocrates qui se présente, James Tallarico, qui est un séminariste qui veut devenir pasteur, qui parle beaucoup de sa religion, de sa foi, mais qui parle aussi de sécurité à la frontière. Il y a des républicains ici qui l'appellent justement un démocrate déguisé en républicain qui porte des bottes de cow-boy, mais qui défend des idées très, très progressistes. Donc, ça va être intéressant de voir où ça s'en va ici parce que ça pourrait être indicateur de quelque chose de plus grand pour ce qui s'en vient le 3 novembre ici.
16: Ben justement, là, on parle des autres États. Il y a l'Alaska, il y a aussi la Géorgie. Il y en a quand même une couple qui sont dans la balance. Mais justement, OK, on dit, puis même le gouverneur de la Californie en a parlé il n'y a pas si longtemps, Gavin Newsom, l'ère que nous connaissons du gouvernement Trump est à l'ère d'un changement avec les midterms. C'est-à-dire qu'à partir du moment où est-ce que les démocrates vont prendre le pouvoir dans la Chambre des représentants peut-être et au Sénat peut-être, c'est terminé là, ce qu'on voit de Donald Trump. Mais est-ce que c'est vrai? Ultimement, je veux dire, j'ai l'impression qu'il s'en fout. Donc, rendu là, je veux dire, ça change quoi?
17: Ben mettons pour nous comme Canadiens, je suis pas sûr que ça va changer grand-chose parce qu'il y a beaucoup de ces tarifs par exemple qui ont été implantés qui dépendent du pouvoir présidentiel, du pouvoir exécutif. Donc il peut continuer à brasser la cage avec des décrets présidentiels, c'est ça qu'il fait depuis le début de son mandat. C'est sûr que ça va lui compliquer la vie. Il peut avoir justement des procédures en destitution à la Chambre des représentants, et là, si le Sénat s'en mêle encore plus, il peut y avoir des enquêtes, ça devient plus dur aussi pour lui de faire avancer ses priorités législatives. Donc c'est sûr que ça va l'affaiblir politiquement. Mais est-ce que Donald Trump va se taire, va arrêter d'utiliser tous les leviers possibles? Ça, on imagine que non. Donc, je veux dire, la partie n'est pas nécessairement terminée. Moi, ce que je surveille aussi, c'est de voir comment le premier ministre canadien, lui, va jouer de ces leviers-là, de ce pouvoir politique peut-être un peu affaibli de Donald Trump. Quand est-ce que c'est le bon moment pour s'entendre potentiellement une entente commerciale ou est-ce qu'il faut s'entendre à la fin ou pas, ou le laisser finir ces 2 autres années? Donc, c'est toute cette dynamique de pouvoir. Moi, je serais curieux de voir si juste avant les mi-mandats, Mark Carney décide pas de faire un move, si vous me permettez l'expression, puis de dire, ah, peut-être que c'est le temps, peut-être qu'on peut s'entendre, voir où ça va nous amener. Peut-être que Donald Trump a besoin d'une victoire en ce moment. D'autant que là, les sondages, ça ne va vraiment pas bien pour lui. Il tire tous ses candidats vers le bas, et particulièrement ceux qui sont dans des États frontaliers près du Canada, qui dépendent de l'économie avec le Canada.
16: Ben écoutez, on va voir ça le 3 novembre, mais en attendant, ben justement, pendant l'épilogue, j'ai des questions personnelles pour vous. Restez en onde.
17: Bien, certain.
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20: Bon. Bonsoir, ici Louis de Belval. Voici les informations. Christine Fréchette a démissionné de son poste de chef de la coalition Avenir Québec. Le parti a été rayé de la carte hier soir après avoir fait élire 90 députés en 2022. Christine Fréchette affirme qu'un nouveau leader saura prendre en charge l'avenir du parti.
21: La coalition a dès maintenant besoin de quelqu'un qui pourra mener nos troupes jusqu'à la prochaine élection, puis bien au-delà aussi. C'est encore plus important dans le contexte d'un gouvernement minoritaire, de procéder de la sorte. J'ai confiance en l'avenir de la coalition, confiance que nos membres sauront choisir la bonne personne pour guider notre formation politique.
20: Le premier ministre désigné du Québec, Paul Saint-Pierre Plamondon, a pour sa part présenté ses priorités pour le début de son mandat. Il promet de tenir rapidement un grand rendez-vous sur l'itinérance. Le chef péquiste compte aussi remettre les finances publiques en ordre. Il entend créer un secrétariat à l'efficacité gouvernementale et à l'allègement réglementaire.
22: Ce secrétariat, essentiellement, va passer au peigne fin tout ce qu'il y a de programmes, de règlements et de bureaucratie, avec l'objectif de diminuer le nombre de programmes, de réduire partout ce qu'on peut les règlements et la bureaucratie, qui coûtent une fortune à nos villes, qui coûtent une fortune à nos entreprises, mais vous aurez deviné que ça coûte également une fortune à l'État québécois et que ces sommes-là sont à ce moment-là pas disponibles pour des défis sociaux importants qui sont devant nous.
20: Paul Saint-Pierre Plamondon promet aussi de déposer un projet de loi pour geler le salaire des élus et des hauts dirigeants de sociétés d'État. Et puis la co-porte-parole solidaire Huba Gazal s'est félicitée d'avoir défié les pronostics en conservant 9 députés, dont son co-porte-parole Sol Zanetti, de même qu'Étienne Grandmont, qui tous deux ont résisté à la vague conservatrice à Québec. Huba Gazal a souligné que son équipe veut demeurer à l'écoute des Québécois.
23: Quand les gens vivent une insécurité économique, c'est dur après ça de dire ben je vais me rallier à l'indépendance. C'est beaucoup de ça que les gens nous parlent. C'est ça que je veux dire par être à l'écoute. C'est pas juste dire gauche droite tel projet. Comment est-ce qu'on peut faire que les gens se sentent rassurés ou est-ce qu'ils ont l'impression de continuer à s'appauvrir pendant qu'une minorité s'enrichit. C'est ça aussi qui est important et qui est fondamental.
20: Par ailleurs, le chef libéral Charles Milliard a souligné la victoire de sa candidate dans Jean Talon, la seule des libéraux dans la région de Québec où les conservateurs ont remporté la majorité des circonscriptions. Leur chef, Éric Duhaime, a affirmé être sur un nuage au lendemain du scrutin. Et puis, la victoire du Parti québécois est bien accueillie par les Albertains favorables à la séparation de leur province du reste du pays. Ces derniers estiment qu'ils pourraient trouver un allié en Paul Saint-Pierre Plamondon. Voici là-dessus le reportage de Pierre-Alexandre Larouche.
24: Lundi soir, la première ministre Danielle Smith a félicité Paul Saint-Pierre Plamondon, élu nouveau chef du gouvernement du Québec. Le retour d'un parti souverainiste au pouvoir pourrait avoir des répercussions pour le gouvernement albertain, explique le professeur adjoint de sciences politiques à l'Université Athabasca, Alexandre Rivard.
25: Pour le Parti conservateur et le Parti québécois, je pense que Danielle Smith a trouvé des bonnes amies là, pour unir peut-être contre l'Ottawa.
24: Du côté du groupe séparatiste Alberta Prosperity Project, l'élection du Parti québécois est vue comme une victoire, explique l'un de ses leaders, Mitch Sylvestre. Le fait qu'il y ait d'autres personnes au Canada qui ne sont pas satisfaites du gouvernement fédéral et qui pourraient éventuellement vouloir quitter la fédération, cela nous facilite les choses, indique-t-il. Pour sa part, l'ex-premier ministre conservateur Jason Kenney a affirmé en point de presse que l'Alberta ne devrait pas s'inspirer du mouvement séparatiste québécois. Le premier ministre désigné, Paul Saint-Pierre Plamondon, a visité l'Alberta l'an dernier et a déclaré que si l'Alberta devenait un pays, il la reconnaîtrait officiellement sur la scène internationale. Ici Pierre-Alexandre Larouche, Radio-Canada, Edmonton.
20: Et puis en Israël, le ministre de la Défense a ordonné à l'armée d'augmenter son niveau de vigilance à la veille des commémorations du 7 octobre. Selon des renseignements de l'armée, le Hamas souhaiterait mener des attaques et des attentats contre l'armée israélienne. 3 ans plus tard, les effets du conflit se font sentir à Gaza, mais aussi dans la politique israélienne. Le reportage de David Savoie.
26: Memshelet ha-7 be'oktober arsa ve memshelet ha-27 be'oktober.
27: Le 7 octobre, le gouvernement a détruit. Le 27 octobre, le gouvernement va réparer. C'est ce que soutenait l'ancien premier ministre Naftali Bennett dans un récent rassemblement politique. Sa formation regroupe des candidats qui ont eu des proches tués lors de l'attaque du 7 octobre 2023. Des candidats qui veulent maintenant évincer Benjamin Netanyahou du pouvoir.
1: Ce dernier a lancé un avertissement au Hamas. Le mouvement islamiste pourrait tenter d'interférer dans les élections du 27 octobre. Regardez ce que nous vous avons fait pendant la guerre, dit-il. Le premier ministre israélien joue sa survie politique au prochain scrutin, la première élection à survenir depuis l'attaque sans précédent du Hamas de 2023. Israël a riposté dans un conflit qui a ravagé la bande de Gaza. Le bilan est de 1221 morts côté israélien et plus de 74 000 chez les Palestiniens. Justement, sur le terrain, d'après les organisations humanitaires, les frappes israéliennes continuent dans des zones peuplées de la bande de Gaza, affirme un porte-parole de l'ONU. Des civils ont été tués ou blessés durant la fin de semaine, ajoute-t-il. Les autorités israéliennes auraient suspendu l'entrée de cargo dans Gaza en raison d'inquiétudes sécuritaires la veille de commémoration des attaques du 7 octobre. Ici David Savoie, Radio-Canada, Montréal.
20: C'était les informations.
2: Aujourd'hui, Marilyn Monroe racontée par les livres. On découvre la romancière américaine d'origine ghanéenne, Yaa Gyasi, et trois livres pour mieux connaître Jessica Barker.

0: Ici Karine Lefebvre. Bon samedi après-midi. Bienvenue à Dis-moi ce que tu lis. Hey, mine de rien, on en arrive au dernier mille de cette quatrième saison de Dis-moi ce que tu lis. Quelle chance quand même d'avoir un moment comme ça les samedis après-midi, en direct, je vous le rappelle, pour discuter, toujours en bonne compagnie, de livres, mais aussi de l'impact que la littérature a dans nos vies. Puis j'en profite pour faire un petit pas de côté, justement, avec l'impact de la littérature dans nos vies, parce que demain soir, on va vous servir une variation de ça. Ça s'appelle la Société des lecteurs. Ça va se passer donc demain dimanche à 20h, Maritime 21h. Émission festive, grand cabaret, en direct ici du 7e étage de la nouvelle maison de Radio-Canada avec Émilie Perrault qui pilote l'autre grand rendez-vous de la littérature sur nos ondes. Et puis, je vous disais, festif, vraiment, de belles tablées, des gens qui vont nous parler de l'impact de la littérature, des livres dans leur vie, avec le thème cette année de la résistance. Comment on fait? Qu'est-ce que la lecture peut nous apporter quand on vit dans des temps troubles? Alors, je vous donne quelques noms comme ça en primeur. La docteure Joanne Liu, Dominique Anglade, Isabelle Picard, Carl Bisset, Simon Boulris, Emmanuel Schwartz va être là pour lire des extraits de textes marquants. Nathalie Platt aussi, on va aller dans des cellules de résistance partout à travers le pays. Vous allez entendre des auteurs de partout à travers le pays et un grand club de lecture autour d'un livre qui fait beaucoup jaser au cours des derniers mois. C'était ça ou mourir de Télisson Aurélien. On l'a soumis en club de lecture. Je sais que vous avez été nombreux d'ailleurs à écrire pour nous parler de ce que le livre avait eu comme impact dans vos vies. Donc, je vous donne rendez-vous officiellement demain soir, 20h, 21h dans les Maritimes pour la Société des lecteurs. Voilà, c'est dit. Ceci étant dit, on a un très, très beau menu, nous, cet après-midi. On va se parler de Marilyn Monroe. On va souligner lundi ce qui aurait été son 100e anniversaire de naissance. Elle est née le 1er juin 1926. C'est un sujet fascinant, une icône de la culture pop. Somme toute, une femme assez mystérieuse, quoique des tonnes de livres ont été écrits à son sujet. Puis c'est ça un peu l'angle qu'on va prendre cet après-midi. C'est Marilyn à travers les livres et on va le faire avec la journaliste Manon Dumais. Bonjour Manon.
1: Bonjour Karine.
0: Et la critique et autrice Hélène Paradis. Bonjour Hélène.
2: Bonjour.
0: Deux fans de la femme, oui, ouais, vraiment. Elle exerce une grande fascination. Vous évoluez toutes les deux autour du milieu du cinéma. Évidemment, Marilyn, c'est le cinéma d'abord et avant tout.
2: Elle et James Dean, quoi. Ça a formé les imaginaire de tout le monde. Je pense qu'elle est unique aussi dans l'histoire du cinéma. Mm-hmm. Il n'y a pas d'autres femmes, d'autres actrices comme elle.
1: Oui,
2: elle
1: c'est
2: vraiment
1: un des visages
2: fascinante.
1: Les plus connus du 20e siècle avec Che Guevara, Albert Einstein, Churchill. Mm-hmm. Et je pense que chez les acteurs, avec Cary Grant et Tom Cruise, ouais. Elle fait partie des trois plus grands, pas plus grands, mais plus connus acteurs.
0: Oui, des noms qu'on associe à l'univers du cinéma. Ouais. Pourquoi, à votre avis, près de 65 ans après son décès, elle fascine encore autant Marilyn?
2: Parce qu'elle est morte très jeune.
0: Ouais. Aussi,
2: forcément, ça crée chez les gens beaucoup de projections. On imagine ce qu'elle serait devenue. On a envie de savoir quel genre d'actrice elle serait devenue aussi avec le temps. Et que je pense qu'il y a ça. Puis je pense qu'elle symbolise aussi la façon dont le cinéma traite les femmes.
1: Mm-hmm. Tout à fait.
2: Depuis toujours.
1: Et son histoire familiale est un roman tragique.
0: C'est
1: une orpheline. Sa mère, elle l'a à peine connue parce que sa mère était schizophrène. Son père, elle ne l'a pas connue. Ses maris, elle les appelait Daddy. Elle avait de la difficulté à prononcer les mots qui commençaient par M. Alors, certains psychanalystes ont dit c'est peut-être parce qu'elle avait de la difficulté à dire Mother.
0: Elle était bec, donc.
1: Oui, c'est ça.
0: Alors, on va découvrir avec vous des livres pour mieux la découvrir. Certains qui ont extrapolé un peu sur ce qu'on savait d'elle, mais aussi des livres photos. J'en vois quelques-uns. Donc, beaucoup de références, beaucoup de livres à vous offrir. Merci à vous deux d'être là aussi. Je salue aussi la dramaturge et comédienne Steffi Mazounia. Salut Steffi.
3: Salut.
0: Steffi, s'en est passé pas mal des choses depuis notre dernière rencontre. C'était au Salon du Livre de l'Outaouais il y a quelques mois. Depuis, ta pièce Chronologie a remporté le prix Michel Tremblay.
3: Oui.
0: Remis à...
2: bravo,
0: essentiellement,
2: remis
0: au texte dramatique, le meilleur texte dramatique de la saison qui a été monté cette saison.
3: C'est fou. Je n'y attendais pas. Franchement, c'est un immense honneur. Pour moi, c'est faire partie de l'histoire de la dramaturgie québécoise. C'est le prix Michel Tremblay quand même. Il y a le mot Michel Tremblay. Donc, pour moi, c'est un immense honneur.
0: Et puis, Steffi, je présume aussi qu'un prix comme ça, ça peut faire en sorte que la pièce soit vue davantage, qu'elle voyage même.
3: Absolument. En tout cas, j'espère.
0: Oui.
3: C'est quelque chose que je veux. La pièce est déjà publiée, mais j'espère que ça va donner au moins le goût aux gens d'aller l'acheter.
0: Absolument, oui, c'est ça. Vous pouvez aussi l'acheter puis la consulter comme texte. Stéphie, dans Chronologie, pour ceux qui ont eu le plaisir de le voir, de voir le spectacle ou de lire la pièce, il y a un de tes personnages qui s'intéresse à la littérature, en fait, qui remarque aussi l'absence ou le manque de visibilité de la littérature écrite par des personnages afrodescendants ou africains. D'ailleurs, les titres des chapitres de Chronologie portent des noms d'ouvrages écrits par des auteurs afrodescendants. Donc, il y a comme un lien aujourd'hui avec ce qu'on t'a demandé de faire pour nous.
2: Absolument.
0: Parce que, on va fouiller dans ta bibliothèque, Stéphie, aujourd'hui.
2: Mais exactement, c'est vraiment ça. Parce que moi, mon coming of age, comme je disais, ça s'est fait beaucoup par la littérature et aussi la littérature spécifiquement afrodescendante. Ouais. Et je pense que pour moi, c'était aussi important d'avoir un personnage qui grandit et se retrouve dans la littérature.
0: Alors, le roman dont tu vas nous parler aujourd'hui, c'est No Home, oui, de Ya Jiasi. Oui. Rapidement, dans quoi on navigue avec ce roman-là?
2: C'est l'histoire de deux sœurs, demi-sœurs, une qui évolue en Afrique, l'autre qui est esclavagisée jusqu'en Amérique du Nord. Et on suit, en fait, les deux sœurs, leur génération sur 300 ans. Mm-hmm. Donc, on suit leurs ancêtres. Donc, c'est matriarcal et c'est une jeune femme ghanéenne grandie aux États-Unis qui écrit ce texte. Donc, c'est sûr que quand j'ai commencé à lire, c'est un texte dans lequel je me suis beaucoup projetée par l'autrice, mais aussi par les enjeux qu'elle aborde.
0: Excellent. Parfait. Alors, Stéphie, on parle de ça avec toi au cours de l'heure. Mais d'abord, salut Jessica Barker.
4: Salut Karine.
0: Là, des fois, je suis comme Barker.
4: Je sais pas. J'ai toujours dit Barker. Tout est accepté.
0: Ouais, tu dis ce que tu veux.
4: Ce qui est moins accepté, c'est Penelope McQuaid qui m'appelle Jessica en anglais. Ça, c'est tout le temps
2: Jessica,
4: bizarre.
2: Ouais.
4: Jessica. Puis à chaque fois, je dis « Hello, Penelope. What's up? »
0: Écoute, tu es multiple. T'en as plein des identités, comédienne, animatrice. Sensation web maintenant, Jessica. Je ne sais pas ce qui se passe, là.
4: Moi non plus, je ne sais pas, Karine. C'est ça qui est merveilleux.
0: Avez-vous vu les capsules Passion Lunch que Jessica fait? En fait, que tu as lancé comme ça, sans prétention, à la fois sur les plateformes des réseaux sociaux, Instagram,
4: exactement,
0: Facebook, où essentiellement...
4: Je fais les lunchs. C'est rien de plus sorcier que ça. Des fois, c'est des choses comme ça qui peuvent plaire et créer un engouement qui me dépasse en toute transparence, mais qui me rajoyeuse. Parce que, mon Dieu, j'ai des grandes conversations avec plein de monde au sujet des lunchs et je sens que j'ai touché quelque chose de vraiment émotif. En tout cas, les Québécois sont à bout des lunchs, puis moi, j'adore faire des lunchs. Alors, je suis cette espèce de bête étrange, si je peux dire, qui fait mes lunchs le matin dans le silence de mon petit matin et toute seule. Il y a quelque chose de... Je sais pas qu'est-ce que ça va faire, Karine, mais j'ai perdu le contrôle.
0: Mais c'est beau, faut laisser place à l'imprévisible dans la vie. Mais bon, en 40 ans de carrière, Jessica, t'as eu plusieurs canaux d'expression. Oui. T'as eu la télé, t'as eu le cinéma, t'as eu les livres même
4: aussi.
0: La radio, beaucoup, t'en as fait pas mal. Qu'est-ce que le web t'apporte? Qu'est-ce que tu peux exprimer là que tu peux peut-être pas exprimer dans les autres médiums?
4: Ben assurément, il y a vraiment un contact. Le désir de communication est fort. Je veux dire, les gens sont... Il y a des débats sur est-ce que le ice pack doit être en haut de la bento box ou en bas. Et là, ça dégénère. Et je regarde ça et je me dis, waouh, on a besoin de jaser, je pense. Les Québécois s'ennuient seuls de leur côté. Alors, il y a quelque chose de... C'est ça, de nouveau, de différent, de très excitant.
1: Donc, c'est comme le juste œuvre utile, finalement.
0: Oui, c'est ça. Fait œuvre utile,
2: c'est comme c'est quoi le verdict?
4: À ce jour, ce n'est pas clair. J'ai l'intention de faire venir Martin Carly. Je suis rendue là.
0: Je veux juste dire, moi, je le mets sur le côté. Ça règle le problème.
4: J'adore, c'était ma théorie, mais on m'a dit qu'il ne fallait pas.
0: Bon, d'accord. C'est intéressant parce que Jessica, on t'a demandé de choisir des livres marquants dans ton parcours de lectrice. Puis avant d'y venir, j'ai vu que tu avais séparé ça par chapitre de ta vie.
4: Ouais.
0: Ça représente mon enfance. Ça représente ma vingtaine. Donc, chronologiquement, si on était dans le livre de ta vie, à quel chapitre on est rendu, là?
4: Je ne sais pas, parce que je le vis en ce moment. Aux abords de la cinquantaine, j'ai fait un projet documentaire sur ça cet automne.
0: Avec Patricia Paquin, la mi-temps.
4: Oui, où on a mis de l'avant la réalité des femmes, l'espace des femmes, autant au cinéma, à la télévision, que même dans leur carrière. Qu'est-ce qui se passe avec la cinquantaine? Donc, je suis excitée de ce nouveau chapitre qui s'ouvre à moi dans 2 ans et qui va assurer assurément, on est comme plus, en tout cas, je vais pas dire on, là, je vais dire moi, on est mieux dans notre corps et dans nos têtes, je trouve, en vieillissant, et plus assumé et plus libre. Je suis assurément une femme plus heureuse qu'à 20 ans, en toute transparence. Alors, je me dis, ça ne peut qu'aller mieux. C'est comme ça que je le vois.
0: Mais c'est fantastique, ça. Il faut le prendre comme ça.
4: Ouais.
0: OK. Jessica, on va retourner avec toi au tout début de ton parcours de lectrice, puisque tu as tenu à le mettre en ordre chronologique.
4: Absolument.
0: Et le premier sur la pile, tu l'as amené. C'est un exemplaire qui a beaucoup, beaucoup de vécu.
4: Beaucoup de vécu.
0: C'est Babar en famille.
4: Babar en famille, mais une édition de 1966 qui est dans ma bibliothèque, dans la salle à manger, parce qu'à la maison, j'ai deux bibliothèques. J'ai la bibliothèque comme best-of, là, les affaires qu'on aime.
0: Okay.
4: Puis j'ai la bibliothèque plus chaotique et archive dans ma chambre. Alors ça, c'est comme dans vraiment les meilleurs livres de ma vie. Pourquoi? Je pense que c'est juste j'entends la voix de ma mère le raconter. Les images me touchent. L'esthétique, c'est mon enfance. C'est des souvenirs. Puis c'est drôle, j'ai envoyé la photo de mes livres à mon frère. Puis la seule affaire qui m'a répondu, « Oh, Babar! » Et qu'on est les deux pris avec Babar. Pourquoi? Je peux pas t'expliquer, mais c'est ça l'enfance.
0: C'est ça, puis t'as peut-être mis le doigt dessus. C'est un souvenir que t'associes à ta mère, à de la lecture, donc en famille, la petite fratrie autour du livre, puis on se fait raconter une histoire.
4: Et toujours la même. Il y a beaucoup ça avec les enfants. On répète les mêmes histoires. Je la connais pratiquement par cœur. Donc, tous les référents sont là. Puis, il y a quelque chose avec cette esthétique-là, les dessins, je sais pas, c'est de l'ultime réconfort. C'est mon craft dinner, ce livre-là. Si je vais pas bien, je regarde Babar, 3 pages, puis je vais mieux. C'est vraiment ça qui se passe.
0: Ça parle de quoi, Babar en famille?
4: Ben, c'est la naissance des 3 bébés.
0: Oh, c'est le début de l'histoire.
4: C'est le début de l'histoire. C'est le début de toute leur nouveauté. Bon, Babar qui est pas là à l'accouchement, c'est une autre époque. Qui apprend.
0: Juste Babar, c'est un éléphant pour ceux qui.
4: Ah oui, c'est ça. C'est un éléphant. Ils habitent à Célesteville, le nom de sa femme qui s'appelle Céleste. Cet endroit merveilleux où tout le monde est heureux tout le temps. Et donc, c'est les 3 bébés qui naissent et c'est le début de leur vie de famille. Ah, voilà, Babar en famille.
0: Ça, c'est le livre, Jessica, qui représente le mieux ton enfance à toi. Est-ce que tes filles ont un livre similaire qui représente ou qui encapsule leur enfance ou tu leur as imposé Babar?
4: Non, parce qu'ils n'ont pas le même amour que moi. Et c'est très drôle parce que, bon, moi, j'aurais apporté 25 livres, là, Karine. Là, c'est ça le problème. Là. C'était vraiment très compliqué comme exercice.
0: C'est un beau problème.
4: Moi, c'est Un jour tout neuf qui est un livre où les enfants que j'ai lu et relu à mes enfants, c'est d'un livre d'images et à l'intérieur, ils décident, ce matin, je vais porter mon chapeau, mon sac. Puis, il y a comme une espèce de conversation qui s'installe avec cette lecture-là. Okay. Puis, encore une fois, c'est un grand livre, puis il est magnifique. Il était dans la première pile originale, mais j'ai dû le tasser. Mais j'en ai parlé. Un jour nouveau.
0: C'est correct, c'est bien. Au moins, le nom a été dit. Je t'ai entendu dire, lui, il est dans la pile là, des classiques. Il y a une pile chaotique aussi, c'est quoi cette pile-là, Jessica?
4: Ah ben écoute, ça c'est la pile de l'angoisse. Ça c'est la pile...
0: Mais elle le dit avec un énorme sourire.
4: Non mais c'est la pile de... Oh mon Dieu, j'ai pas lu ça. Oh mon Dieu, j'ai pas lu ça.
0: Ah c'est la pile
4: oh, mon
0: des
4: Dieu, j'ai pas
0: que
4: lu
0: je
4: ça. Ah c'est à lire. Ah c'est... Et là j'essaie de m'organiser dans ça. Mais c'est vraiment là, ça là... Ça, c'est à l'extérieur de la bibliothèque. C'est 2 immenses piles. Écoute, il doit y avoir 150 livres là-dessus. Ça n'a pas de bon sens. Puis ça, c'est vraiment chaotique. Là. Ça, c'est vraiment... Il faudrait un jour que je fasse le ménage là-dedans. Mais dans cette bibliothèque-là, qui est dans ma chambre, il y a aussi tous les souvenirs. Mmh. Et c'est là qu'on va tomber dans... Ma vingtaine.
0: Ta vingtaine. Et puis ta vingtaine, ben tu nous emmènes à New York.
4: À New York.
0: T'as 21 ans, donc ça veut dire que la plupart des gens qui écoutent la télé te voient à l'écran depuis comme un bon 12, 13 ans facile.
4: Ouais.
0: Et à 21 ans, tu décides que tu vas aller apprendre le jeu.
4: Ouais, je décide que je veux aller dans un endroit où personne ne sait c'est qui Charlotte des filles de Caleb. Non, mais c'est drôle quand même, mais parce que j'avais tellement d'a priori positif ou négatif qu'on dirait que j'étais pas capable de m'imaginer d'aller dans une école de théâtre au Québec. Fait que j'ai eu cet élan-là aussi parce que j'avais vraiment envie d'aller vivre à New York. Ben là, oui. On s'entend que c'est quand même
1: comme
4: un méchant trip. Je sais, tout est dans tout, là. Et donc, je me suis loué un petit appartement. Je suis allée faire un stage au Neighborhood Playhouse. Et ça, c'est le livre du fondateur, Sanford Meisner, on acting. Et lui et Lee Strasberg, c'était comme les deux, là, de l'époque, là. Ils s'étaient chicanés. Puis là, il y en a un qui a parti son école de théâtre plus downtown. Puis lui, il était plus uptown. Mm-hmm. Puis je suis allée faire le stage d'été pendant 3 mois. Écoute, j'étais dans Fame, là. J'ai vécu Fame, là. On s'en remet pas de ça, là. Sincèrement, c'était extraordinaire.
0: Fait que t'intègres une cohorte de jeunes adultes.
4: De partout dans le monde.
0: C'est pas dans ta langue.
4: Pas dans ma langue. Je suis la Québécoise avec le gros accent. et ce fut vraiment une expérience extraordinaire. À la fin de ce stage-là, je décide de m'inscrire à cette école de théâtre-là, de tout quitter à Montréal. J'ai cet élan-là. Et le dernier soir, je soupe avec mon professeur qui s'appelle Ryan. Puis il me dit, j'ai une question à te poser. Est-ce qu'au Québec, il y a des gens qui t'appellent pour des auditions? Oui, toujours. Mm-hmm. Est-ce qu'au Québec, tu travailles? Oui, toujours. Il fait, ici, là, tous les serveurs, chaque personne qui est à New York est un acteur de grande qualité qui cherche de la job. Fait que là, il m'a regardé, il m'a dit, retourne au Québec. Retourne au Québec. Mmh. Et j'ai fait ce choix-là.
0: Ah oui.
4: C'est drôle, hein, les chemins de vie, parce que des fois, dans la vie, est-ce que j'aurais dû rester? Est-ce que j'aurais dû partir? Mais on dirait qu'il m'a déstabilisée en me mettant de l'avant le privilège que j'avais.
0: Ouais, de
4: que
0: travailler.
4: Je sous-estimais jusqu'à un certain point.
0: Ouais. Es-tu retournée dans ce livre-là depuis que t'as appris, t'es allée à cette école-là? Parce que je pense que l'école Meisner, c'est vraiment le naturel. C'est trouver la vérité en soi pour jouer.
4: C'est tellement une belle technique. Mmh. On est sur la répétition de 3 mots, puis on peut refaire et refaire la même chose. Puis à chaque fois, il y a une escalade. Les independent activities, écrire pour vrai. Ce que moi, je faisais tout le temps, j'avais 8 ans quand j'ai commencé à jouer. J'ai jamais fait semblant, mais à un moment donné, on se met à faire semblant. Fait que là, on te ramène à l'essentiel. Donc, c'est vraiment une merveilleuse technique de jeu et une école fabuleuse.
0: Alors, On Acting de Sanford Meisner. Et moi, je l'ai trouvé, j'en parlais encore la semaine passée, le archive.org ou archive.org. Vous avez plein de livres libres de droit. Je l'ai consulté, moi, ce matin avant l'émission. Puis c'est fascinant.
4: C'est cool, hein?
0: Oui, c'est ça. Ben,
4: parce qu'il y a vraiment des exemples. Oui. Tu fais la mise en scène.
0: Transcrit des classes, finalement, on le voit diriger des classes. Oui. On Acting, pour ceux qui ont le goût de se lancer, qui sait. Un autre livre important, là, on avance dans la chronologie des 30 ans. Là, tu tombes dans bouffe.
4: Ben oui. Là, je tombe dans bouffe, puis là, je m'en remets jamais.
0: En voilà un autre livre que tu as vécu.
4: Momofuku, David Chang, livre de recettes extraordinaire qui m'est tombé dessus et que je lis et je relis. Mais moi, je lis des livres de recettes dans mon lit, là. Je lis ça, là, comme si c'était un roman, là. Mais parce que je trouve que maintenant, on est dans un rapport où les chefs racontent leur vie, justement. Mmh. On rentre dans leur univers, on découvre leur réalité. Les anecdotes sont super intéressante, c'est super bien écrit. Puis là, c'est lui qui m'a dit, Jess, t'es une bonne cuisinière, continue.
0: Qu'est-ce qui t'a convaincu là-dedans?
4: Il m'a donné confiance, il m'a donné la créativité. Je me permets de challenger plusieurs de ses décisions au niveau du sel à certains moments, parce que là, David Chang, c'est un peu intense, des fois, il y a beaucoup de sel. Fait que je suis vraiment dans une relation, ça, il est dans mon best-of, là, il est pas dans les archives.
0: Là, on est dans une cuisine, Momofuku, donc,
4: coréenne,
0: restaurant nouilles, des ramen.
4: Les ramen, les dumplings.
1: Les
4: sandwichs incroyables. Le porc effiloché que j'ai fait et refait et refait et que j'ai même fait, ça c'est émotif, à mon mariage. Moi j'ai cuisiné à mon mariage. J'ai reçu les gens parce que je voulais partager et c'était mon menu de mariage, ce livre-là. Fait que ça, là, je veux dire, je vais mourir avec. Là. Dans ma tombe, je vais avoir mon livre de Momofuku.
0: C'est beau, puis il est plein de post-it un petit peu usé. On sent le vraiment qui t'accompagne au quotidien.
4: Je l'ai lavé avant qu'il vienne. Il était plein de taches.
0: Tiens, je t'en passe un autre petit, puisqu'il y en a beaucoup sur la pile. Celui-là, Jessica, on reste dans la trentaine, mais on avance. C'est quand la maternité arrive dans ta vie. La maternité, la face cachée du sexisme de Marie-Lise Hamelin. C'est un essai.
4: Ah! plaidoyer incroyable.
0: Est-ce que tu cherches, au moment où tu as tes filles, tu cherches des livres qui parlent de ce que tu es en train de vivre? Tu cherches une résonance dans ton expérience?
4: C'est plus tard un peu que ça m'arrive, parce qu'au début, tout ce que je fais, c'est essayer de passer à travers la nouvelle vie de maman, de pas dormir, d'allaitement. Puis je lis pas des essais, en toute transparence. J'essaye juste de passer à travers ça. C'est un peu plus tard, quand je me suis mis à me poser des questions, à réfléchir à qu'est-ce qu'il y en est. Et je tombe sur ce livre-là de Marie-Lise Hamelin, parce que je la reçois à l'époque à un podcast que j'avais avant que les podcasts existent, avant audio, qui s'appelait Bien Libre, que je faisais il y a très, très, très longtemps.
0: Avec tes amis Vincent Bolduc et Guillaume Lemaitre-Vierge.
4: Qu'on a reçu et qui met de l'avant, en fait, à quel point on sous-estime l'égalité parentale. Elle n'est pas existante. Même si on a des bons chums, même si je sais que tu as plusieurs enfants, que tu as un chum présent, mais il y a une réalité, c'est que c'est nous qui avons porté l'enfant, c'est nous qui avons arrêté de travailler, puis c'est en général nous qui prenons un congé qui va avoir des conséquences à long terme financières sur nos vies. Et même maintenant, on s'est nommé, je l'ai mis d'ailleurs dans le documentaire de la mi-temps, les gens n'aiment pas ça quand on parle de ça, mais ça a des conséquences financières dans la vie des femmes à la retraite.
0: Plus tard, quand les enfants sont... En fait, quand elles sont mères, mais plus à temps plein.
4: Oui, puis qu'en fait, cet argent-là qui n'a pas été mis de côté, ou qui n'a pas été... où les avancements professionnels vont avoir des conséquences, puis il y a un écart salarial réel. Marie-Lise est arrivée tellement d'avance avec ce livre-là. Il y a eu une réédition cette année, parce que c'est vraiment un livre important. Et je pense que toutes les femmes devraient le lire. Et... ben, les gars aussi, mais des fois, les gars, ils lisent moins ça. Fait que là, j'allais dire les gars, mais on dirait, je suis pas sûre qu'ils vont y lire.
0: Oui, en même temps, c'est un petit essai, vous pouvez le laisser traîner, puis il peut tomber dessus. Est-ce que c'est ça qui t'a amené à écrire ton premier livre, Jessica, Maman, dis-moi?
4: Oui. Oui. Ouais, c'est vraiment
0: c'est
4: lié
0: l'élan
4: à
0: de
4: ça.
0: Cette lecture-là.
4: Oui, puis la réflexion, puis le désir aussi de communiquer entre femmes, parce que c'est ce que Marie-Lise fait, puis elle le fait tellement bien. C'est un livre hyper important.
0: Tes filles sont encore petites, jeunes. Elles sont peut-être pas encore dans la réflexion autour de la maternité, mais est-ce que t'es arrivée à avoir ces conversations-là avec elle, ou en tout cas en famille, sur peut-être pas arrêter de normaliser ce manque d'égalité parentale-là?
4: Ils sont vraiment tannés. C'est un sujet du quotidien. Là.
0: C'est vrai.
4: Je veux dire, eux autres, là, watch out, là, ça va arriver là, avec des listes puis des limites. Non, c'est sûr que ça fait partie du quotidien. Mm-hmm. Puis de nommer ces choses-là, selon moi, sont hyper importantes. Puis le but, c'est vraiment pas de dire que les hommes font pas les choses bien, parce que là, c'est systémique, c'est installé, c'est qu'on sous-estime à quel point c'est comme ça. T'sais, le congé parental, il faut qu'il soit 50-50. Là. Mm-hmm. On est deux parents. La moitié, quelqu'un prend 6 mois, quelqu'un d'autre prend 6 mois, puis tout le monde va être heureux.
0: Oui, on a la chance au Québec d'avoir un congé parental qui est assez généreux, mais ce n'est pas le cas. Dès que vous sortez des frontières du Québec, là, c'est une autre paire de manches. Là.
4: Absolument. Puis généreux, c'est 55% du salaire.
0: Oui, c'est vrai.
4: Il faut quand même remettre les choses en perspective. C'est pas si généreux.
0: Mettons qu'on recule à l'âge où nos parents nous ont eu, là, c'était pas mal, vous avez 3 mois, puis après ça, vous retournez, c'était zéro, puis encore. OK, fascinant tout ça, Jessica. Il y aura d'autres livres sur la pile sur lesquels on va revenir tantôt. Merci d'être avec nous.
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0: C'est la chanson « Wanna be loved by you » popularisée par Marilyn Monroe dans le film « Some Like It Hot ». On est en 1959. D'ailleurs, c'est l'un de ses derniers films. Hein. Il restera Misfits deux ans plus tard. Et puis, ce sera la fin tragique d'une femme qui mourra à 36 ans. Mm-hmm. Je vous le disais un petit peu plus tôt en ouverture d'émission, on va souligner lundi, le 1er juin, ce qui aurait été son 100e anniversaire, elle qui nous a quittés à 36 ans seulement, née Norma Jean Baker. Marilyn Monroe, ben, c'est la séductrice, c'est la femme fatale, c'est la blonde bombshell, c'est une icône du 20e siècle. Et on s'est dit que, tiens, ce serait bien de se tourner vers les livres. Il y en a eu beaucoup, des biographies de Marilyn, c'est comme un genre en soi. Là. Et on va le faire donc avec la journaliste Manon Dumais et la critique et autrice Hélène Faradji. Rebonjour à vous deux. Je le disais, fascinée, elle vous a fascinée toutes les deux depuis l'enfance presque.
1: Ouais. Ouais. Moi, c'était tous les samedis après-midi avec ma maman. Oh. On avait trois cassettes vidéo, fait qu'on avait Cabaret, on avait Holy Grail des Monty Python et on avait Some Like It Hot. Mm-hmm. Et pour moi, Marilyn, dès l'enfance, ça a été une espèce de fascination, pas parce que je m'imaginais vouloir lui ressembler, mais parce que elle me faisait rire. Elle me faisait beaucoup rire dans Some Like It Hot. Puis au fil des années, j'ai plongé dans ma passion pour elle à travers les films, bien sûr, puis à travers les livres aussi, puis j'ai découvert une femme beaucoup plus complexe que l'image qu'on pouvait nous renvoyer et beaucoup plus touchante aussi. Mmh. Et je crois que c'est une femme qui m'émeut profondément.
0: Ouais.
1: Ouais, vraiment.
0: Manon, on est dans le même rapport qu'Hélène.
2: Oui, absolument. Je suis émue par cette femme-là. Puis ça remonte à l'enfance. Moi aussi, j'avais pas de vidéocassette. Ça n'existait pas quand j'étais enfant. Et donc, moi, c'était à la télévision avec ma mère aussi qui était à la maison parce qu'à l'époque, c'était préférable de rester à la maison puisque les congés de maternité, c'était pas top. Et donc, je voyais des films avec elle comme « 7 ans de réflexion »,« Bus Stop », tous ces films-là. Et pour moi, elle apparaissait comme une déesse. Elle avait ce nuage blond de cheveux, cette peau de porcelaine. Bon, elle avait des taches de rousseur, mais à l'écran, elle avait tellement de fond de teint blanc qu'on voyait plus rien.
0: Il y avait un masque devant Marilyn.
2: C'était un masque. Oui. Et presque un masque de Pierrot dans Bus Stop, surtout. Là, mm-hmm. Même un fard blanc sur les paupières. Et donc, mais il y avait cette lumière-là parce que cette femme-là savait jouer avec la lumière. Elle connaissait très, très bien ses angles. Elle savait comment se placer devant une caméra. Mais ce que je percevais déjà petite, et peut-être parce que ma mère m'en avait parlé, parce que là, je vais dévoiler mon âge. À 4 ans, c'était le 10e anniversaire de sa mort, j'ai eu 4 ans. Et donc, sans doute que ma mère, j'ai vu son visage aux nouvelles, on a dû en parler, et donc j'ai demandé. Moi, j'étais cet enfant insupportable qui posait tout le temps des questions.
1: C'est qui, pourquoi?
2: Et donc, je savais qu'elle était morte jeune, et donc la mort me fascine depuis toujours. Et donc, de voir ce pour moi c'était la bonne humeur incarnée parce qu'elle était drôle.
1: Ouais, oui.
2: Et moi j'avais tout le temps l'impression qu'elle
1: était hilarante. Je trouve qu'on parle très peu de la géniale actrice comique qu'elle était. Elle avait un tempo comique qui est hallucinant.
0: C'est son statut finalement de star, de vedette, la fascination que Hollywood a eue avec ses mariages.
2: Elle avait cette façon d'entrer en scène, c'est ça. J'avais l'impression qu'elle était toujours en déséquilibre, qu'elle allait tomber dans les bras de son partenaire.
1: Regardez dans Some Like It Hot la scène où elle marche vers le train avec son petit ukulélé, qu'elle se déhanche. mais c'est d'une drôlerie incroyable. Puis ce timing dans sa diction qui est exceptionnel. Mm-hmm. Vraiment, le rire, c'est de la mécanique. Et Marilyn l'avait entièrement compris. Et c'est drôle parce qu'on parle toujours d'elle comme la séductrice, elle était belle, effectivement, elle était d'une beauté inimaginable, mais c'est d'abord et avant tout une actrice merveilleuse. Et malheureusement, je pense que sa beauté a presque éclipsé ça.
2: Ouais, c'était le grand drame de sa vie. Ben et c'est pour ça, comme Jessica, elle est partie à New York parce qu'elle voulait être prise au sérieux. Mm-hmm. Parce que une fille, c'est une beauté californienne, mais c'est dit, bon, en Californie, elle travaillait pour la Fox, on la traitait comme c'était toujours la blonde idiote qu'on lui faisait jouer dans les comédies. Donc, elle s'est dit, je vais aller étudier chez Lee Strasberg, à l'Actors Studio, je vais tout lire Stanislavski. Et il paraît que la scène qu'elle a préparée préparée devant les étudiants qui étaient sceptiques. Elle était fabuleuse. Elle avait un réel talent au-delà de cette grande beauté, de cette lumière qui transparaissait en elle, qui transparaissait à l'écran. Elle avait quelque chose de très intérieur. Elle avait vraiment, très douée.
1: Elle avait une vraie vulnérabilité.
2: Exactement.
1: Elle avait une fêlure profonde. Et je pense que, bon, évidemment, où ça arrive jusqu'au Misfits, où là, ça se dévoile. C'est vraiment un des films où on le voit. On voit sa fragilité, sa fêlure. Mais avant ça, Hollywood voulait pas ça.
0: Parce on n'était pas intéressé par le passé.
1: Non, c'est ça, exact. Elle est partie à New York,
0: c'est pas sexy.
1: Entre autres, parce qu'il y a 15 ans, n'a pas voulu d'elle dans un film et a dit publiquement, je ne veux pas d'elle parce qu'elle pue le sexe.
0: Donc, prisonnière de cette image-là qu'Hollywood avait fabriquée d'elle.
2: Et d'autres réalisateurs la prenaient en disant, mais je te prends parce que t'es une pute.
0: Ouais.
2: Non, c'est terrible. Hélène en parlait au tout début de l'émission, c'est terrible.
0: Elle a laissé quand même pas mal d'écrits, ses journaux intimes, entre autres. Puis, on était curieux de voir par quel livre vous auriez envie de commencer, mais vous avez toutes les deux choisi le même livre, qui n'est pas une biographie typique, en fait. Il y a beaucoup de livres qui se sont écrits sur elle, mais le premier, celui sur lequel vous vous êtes entendu, c'est Marilyn, Dernière séance de Michel Schneider. C'est un psychanalyste français. Il ne l'a pas rencontré.

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1: C'est une relation psychanalytique hyper étrange parce que, bon, au départ, effectivement, elle se confie à lui, elle a cette névrose, elle a... Et il tombe, comme pas mal d'hommes, sous le charme. Mm-hmm. Elle devient trop proche de lui, dans le sens où elle va chez lui, elle connaît ses enfants, elle connaît sa femme. Et lui se prend une espèce d'affection un peu trop marquée pour elle et veut la sauver. Comme un homme voudrait sauver une femme, sauf qu'en même temps, c'est son psy.
2: Ouais.
1: Et c'est lui qui lui prescrit ses barbituriques, qui vont la faire mourir.
2: Ouais.
1: Donc, il est dans cette espèce de relation où il veut l'aider, en même temps, il est celui qui lui donne de plus en plus de médicaments. Et donc, on peut se demander jusqu'à quel point il n'a pas précipité aussi un peu cette mort.
2: Ouais.
1: Mais tout est faux, hein, dans le livre.
2: Alors, c'est ça. Là, on n'est pas dans les rapports de psychanalyste.
3: C'est un roman.
2: Ils ont été protégés. Dr. Greenson, voilà, et sa descendance n'ont pas voulu dévoiler ça. Donc, Schneider, lui, va inventer ces derniers moments-là.
1: Exactement. Il suit les 30 derniers mois de psychanalyse. Et donc, il invente, mais à partir de recherche, de documentation, de qui était Marilyn, de qui... Bon, on sait quand même qu'elle a eu quelques amants célèbres au cours de ces années-là. Donc, il nourrit sa fiction avec énormément de réel. Et au final, le portrait qu'il fait et de Marilyn et du psychiatre semble assez plausible, de ce qu'on peut connaître d'elle, tout en préservant un certain mystère. Mm-hmm. C'est vraiment un bouquin assez fascinant, surtout sur la psychanalyse.
3: Oui,
1: je trouve que c'est que la psychanalyse.
3: Ouais. Et c'est ce qui me fascine dans ce livre-là, c'est le rapport au langage de Marilyn. Je l'ai dit tout à l'heure, elle était bègue, mm-hmm, et donc elle avait trouvé une façon de parler, de respirer, ce qui lui donnait cette espèce de voix comme une caresse. Mm-hmm. Et donc, c'est ce qui l'empêchait de bégayer, mais aussi, elle n'avait pas d'instruction, et donc elle était avide de culture et de lecture, et ça, Miller, qui fut son dernier mari,
2: elle
3: finit jamais ses livres, mais elle traînait des livres toujours avec elle. Mm-hmm. Quand elle est morte, il avait plus de 400 livres dans sa bibliothèque. Et donc, la psychanalyse, c'était parfait pour elle parce qu'elle pouvait se permettre de jouer sur les mots. Par exemple, elle a eu des amants, mais elle le disait, je couche pour avoir des rôles. Et elle disait, mais moi, je ne me vends pas, mais je me laisse acheter. Elle faisait beaucoup d'esprit comme ça. Elle jouait avec les lapsus. Mm-hmm. Et moi, c'est ce qui me plaisait beaucoup là-dedans parce qu'on la voit comme une image. Ben, c'est souvent pour les belles femmes, des fois, on les prend pas au sérieux. Et Marilyn en est l'exemple parfait. Et donc, on ne pouvait pas croire qu'elle était intelligente alors que c'était une fille brillante. Elle n'avait pas fait d'études, mais ce qui n'empêchait pas d'être une fille brillante et assoiffée de lecture. Et elle est tellement peu sûre d'elle qu'aussi, elle prenait des notes sur les sujets qu'elle voulait aborder avec les personnes. Et d'ailleurs, Bobby Kennedy avait vu une liste et s'était moqué d'elle. Donc, à chaque fois qu'elle essaie de monter, il y a toujours quelqu'un pour la rabaisser.
2: Pour la descendre. Ces dernières séances-là ont aussi inspiré une BDiste, Manon?
3: Très, très belle BD de Louison. C'est Louison... C'est son nom. Elle avait demandé la permission à Michel Schneider, qui est malheureusement décédé avant la parution. Il devait écrire l'introduction. Et là, il ne comprenait pas parce qu'elle avait écrit une bande dessinée sur François Hollande. Et il ne trouvait pas le rapport entre François et Marilyn. Et elle lui disait, mais moi, je veux un livre qui reflète un peu l'esprit crépusculaire de Miss Fitz. Mmh. Et donc, elle va faire disparaître toute la lumière et il n'y aura que du bleu. Elle va faire disparaître les couleurs pour faire entrer la lumière. Donc, il y aura du bleu qui va caresser les personnages comme une espèce d'ombre furtive. Et elle va faire beaucoup, elle va cadrer ses personnages de près, Greenson et Marilyn, surtout les yeux, et évidemment la bouche de Marilyn qui a fait rêver tant d'hommes et de femmes aussi.
4: Parce
3: que ça, on pourrait en parler aussi. Mais donc, une parole, c'est la parole libérée de Marilyn aussi qui s'exprime dans ce livre-là. Donc, si vous n'avez pas le courage de lire le roman de Schneider, la BD, le roman graphique est une
1: ça
3: très bonne option.
1: Ça existe en balado aussi.
3: Et il y a un documentaire aussi. Bref,
2: C'est décliné à l'envie.
1: D'accord.
2: Hélène, évidemment, il y a des gens qui ont côtoyé Marilyn Monroe, qui ont travaillé avec elle. Ça a donné la suggestion, certains l'aiment chaud, donc Some Like It Hot, et Marilyn de Tony Curtis. Donc, Tony Curtis, acteur, qui a joué à ses côtés dans ce film-là, qui décide de raconter quoi, sa version des faits?
1: Oui, à peu près, parce que, en fait, après le tournage, Tony Curtis avait été interviewé et sous forme de boutade, il avait dit, parce qu'on lui parlait évidemment de sa relation avec Marilyn, puisqu'il embrasse Marilyn dans le film, et il avait dit, embrasser Marilyn, c'est comme embrasser Hitler.
2: Pardon?

0: Ouais, ouais, c'est ça. Et donc, c'était resté un peu comme s'il y avait eu un tournage très difficile, comme si ça s'était très mal passé. Et finalement, il a fallu attendre qu'il ait 84 ans pour qu'il écrive ce bouquin.
1: Okay.
0: Et qu'il dise, mais non, c'était juste une blague. J'ai fait une blague au journaliste, puis ça a monté en épingle. Alors que pas du tout, elle était formidable. Il révèle qu'ils ont eu une liaison. Mm-hmm. Bon, ça, c'est pour le petit côté croustillant. Mm-hmm. Mais il raconte surtout ce film en particulier. Et ce que j'aime beaucoup, c'est qu'au-delà, bon, des souvenirs, des anecdotes, il parle de l'actrice.
1: Mmh.
0: Et c'est un acteur qui parle d'une actrice. Et c'est très très beau parce que justement il va dans ces détails que nous on voit pas nécessairement quand on regarde le film, mais comment elle se présentait sur le plateau, comment des fois elle décidait de presque d'enlever la lumière qui émanait d'elle, puis qu'elle se faisait toute petite, puis on la voyait presque pas. Mmh. Et que d'autres fois, au contraire, elle arrivait, puis c'était son plateau. C'était Let's go, Marilyn est là. Il parle beaucoup de ses retards aussi, parce qu'évidemment, sur les tournages, c'était difficile. À cause de son anxiété, à cause de ses fêlures, elle y arrivait pas tout à fait. Donc, elle faisait prendre des retards énormes aux productions. Et ça mettait tout le monde dans l'embarras. Mais en même temps, lui comprend que c'est de la fragilité, c'est de l'anxiété, c'est des choses dont aujourd'hui on parle beaucoup plus facilement, mais qui dans les années 60, fin des années 50, évidemment la santé mentale des...
1: Non, il y avait les cachets pour ça.
0: Voilà, exactement. Ouais. Dieu sait qu'elle en a pris.
2: Avec le champagne pour accentuer leur effet.
0: C'est ça, et c'est très très touchant de voir Tony Curtis parler d'elle avec beaucoup de tendresse.
1: Maintenant, on a parlé de Michel Schneider, le psychanalyste. Il a écrit un autre livre sur Marilyn. C'est vraiment sa muse.
2: Oui, absolument. Et il dit même que c'est son double, parce que quand elle est née, elle avait 18 ans. Et quand elle est morte, il avait 18 ans. Ah. Donc, c'est mon double. Et il dit, je suis gémeaux comme elle. Et donc, c'est un abécédaire. Donc, on retrouve les mots suicide, drogue, homosexualité, maladie, Kennedy, mère, évidemment, Zelda Zonk, qui était un de ses pseudonymes, encore deux lettres, deux initiales. Et donc, pour ceux qui ont lu dernière séance, ils n'apprendront pas grand-chose. Et puis, le livre, je décourage de le lire d'un couvert à l'autre parce que ça devient très redondant, mais de temps à autre, aller chercher un mot sur elle, comme dans un dictionnaire. C'est un très beau livre de chevet. Il y a beaucoup de tendresse, d'amour et d'admiration. J'ai rarement lu un auteur aussi amoureux, je pense, de son sujet.
1: Marilyn, les amours de sa vie de Michel Schneider. Schneider publié en 2022. On va terminer avec les livres de photos. Vous en avez sélectionné toutes les deux, chacune un. Hélène, Marilyn Monroe par Eve Arnold. Ça, c'est une référence.
0: Oh, c'est,
1: ils vont avoir une relation, finalement. Eve Arnold va suivre Marilyn pendant
0: 10 ans.
1: 10 ans.
0: Et c'est Marilyn, en fait, qui tombe sur une photo qu'a prise Eve Arnold de Marlène Dietrich et qui dit, cette photographe est extraordinaire, je veux la rencontrer. Elle se rencontre et elle tombe en amitié. Elles deviennent vraiment très, très proches. Et pendant 10 ans, Eve Arnold va la suivre. Comme ça, va faire 6 séances photo avec elle. Et donc, le bouquin recoupe les 6 séances, mais se concentre particulièrement sur les Misfits. Avec 2 parties. Une première en couleur, la deuxième en noir et blanc. Et je trouve qu'on voit quelque chose de Marilyn que d'autres photographes n'ont pas réussi à capter.
1: Une vérité.
0: Une vérité, une authenticité, un côté étrangement espiègle. Une fille qui avait l'air de s'amuser.
1: Oui. Quelqu'un qui n'avait pas eu d'enfance. Et peut-être
0: probablement, c'est vrai. Et aussi une sincérité. ce que j'ai vu, beaucoup moins vu dans d'autres photos plus posées. Là, c'est des photos presque dans le quotidien, des trucs pris sur le vif. C'est assez extraordinaire. Et j'ai lu quelqu'un qui disait qu'Eve Arnold, elle avait un peu inventé le female gaze. Et c'est pas fou.
1: Le regard féminin.
0: Parce que c'est une femme qui photographie une autre femme et qui donc s'abstrait un peu de cette relation de désir.
1: On sort du regard de séduction.
0: Et ça fait du bien. Et elle est incroyablement belle dans cet album photo, Marilyn.
1: Marilyn Monroe par Eve Arnold. Le bouquin a été réédité, évidemment, plusieurs fois. J'ai même lu qu'elle avait mis un embargo sur certaines photos au décès de Marilyn pour s'assurer qu'il n'y ait pas exploitation de son image.
0: C'est une bonne chose.
1: Elle avait bien vu. Manon, on termine avec Marilyn inédite, 50 séances de Milton H. Green.
2: Oui, c'est Joshua Green qui a réuni toutes les photos de son père. En fait, pas toutes les photos, c'est 284 photos sur les milliers de photos qu'il a prises, dont 154 qui sont inédites. C'est des photos qu'il a dû regrouper pour une exposition à Shanghai en 2016. Et donc, il y a des photos qui ne sont pas parfaites parce que les négatifs ont été très, très mal entreposés. Mais dans ce livre-là, ce qu'il raconte, c'est la complicité, la relation d'amitié et professionnelle entre Milton Green et Marilyn Monroe. Et donc, un peu comme chez Eva Arnold, c'est qu'on voit sa spontanéité, son côté ludique. Elle a un réel plaisir à être devant un objectif alors qu'elle était tétanisée sur un plateau de cinéma. Parce que devant l'objectif, elle n'a pas un mot à dire.
1: Ouais.
2: Ce sont les images
1: liberté, qui parlent
2: d'elles-mêmes. Et c'est des images, il y a très, très peu d'images du quotidien. Ce sont surtout des fois juste pour le plaisir, on essaie un vêtement, une coiffure, un objet, un nouveau studio, on fait des tests de lumière. Donc, on est dans le plaisir total avec Marilyn et je pense que ce sont devant les objectifs des photographes, en fait, pas les paparazzis,
0: non.
2: Dans les photographes en qui elle avait confiance, qu'elle a sans doute été le plus heureuse parce qu'elle aimait être vue.
1: Ouais.
2: Pas entendue, mais être vue.
1: Ouais. Alors, c'est deux excellentes suggestions. Puis d'ailleurs, on évoquait tantôt le côté littéraire, son appréciation pour la littérature. Il y a un bouquin qui vient tout juste de paraître.
2: De Catherine
1: Deneuve? Marilyn and Her Books, The Literary Life of Marilyn Monroe chez Simon & Schuster. Donc, si vous êtes curieux de...
2: C'est sûr que oui.
1: Absolument. Peut-être qu'on pourra mettre ça au club de lecture la saison prochaine.
2: Parce que j'ai découvert ça aujourd'hui. Il y a plusieurs années, j'avais vu un documentaire sur Marilyn commenté par Catherine Deneuve. Et là, ils viennent avec ce collectionneur de photos, ils viennent de sortir un livre chez Flammarion, Marilyn chérie. Et donc, ce documentaire-là, c'était un regard amoureux, plein d'empathie d'une grande actrice d'une grande beauté sur une consoeur.
1: Ben
2: donc,
1: oui.
2: Il paraît que c'est très, très bon. J'ai lu la critique dans Libé ou dans les Arocs, je sais plus. Il paraît que c'est très bon.
1: Cent ans après sa naissance, Marilyn fascine toujours.
2: Voilà.
1: Merci beaucoup à vous deux.
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1: Avec la dramaturge et comédienne Stéphie Bazounia, récipiendaire du prix Michel Tremblay, je le redis, pour sa pièce Chronologie, et le prix du comité de lecture du quartier des autrices et des auteurs, prix international. Vraiment bravo,
2: merci
1: Stéphie. On va plonger dans l'une de tes lectures marquantes, le livre No Home de la romancière Yaa Gyasi. En anglais, ça s'appelle Homecoming. Tu as été marquée par son histoire, mais par l'autrice elle-même, je pense aussi. Et ça, c'est son tout premier roman.
4: Oui. Moi, quand j'ai commencé, quand j'étais à l'école de théâtre, j'ai eu un moment où j'avais besoin de me retrouver dans la littérature. Mm-hmm. Et Yaa Gyasi a été une autrice qui a été très importante pour moi, comme Chimamanda. Donc, je dirais qu'il y a Homegoing et il y a Americana. Donc, Homegoing, en gros, c'est l'histoire, on suit la lignée de deux sœurs sur 300 générations. C'est une grande fresque où on suit non seulement les femmes, mais les hommes aussi de chaque lignée. Puis à la fin, les descendants des deux femmes se rencontrent. Donc, c'est un livre qui m'a bouleversée parce que, premièrement, j'aime les histoires de femmes en général. J'aime les grandes fresques étalées sur plusieurs années. Ouais, c'est vraiment un livre que... C'est aussi une autrice qui, parce que j'avais besoin de me retrouver, parce que quand je pensais à la littérature, je pensais à des hommes dans la soixantaine.
1: Qui ont fait
4: des doctorats. Ils ont été
1: nombreux à
4: l'écrire, c'est ça. Donc, j'avais besoin de voir une jeune femme comme moi, née en Afrique, de 26 ans, qui est capable d'écrire un premier roman qui a gagné des prix internationalement, qui a été reconnu, et qui est très complexe, pouvoir écrire... un livre sur plusieurs générations, c'est incroyable. En gros, en fait, chaque chapitre parle d'un personnage qui vient d'une lignée d'une des filles.
1: Alors, on s'imagine donc ces deux, on est en Afrique précoloniale, là.
4: Oui.
1: On est quelque chose comme au 18e siècle, ces deux sœurs-là qui vont avoir des destins absolument différents. Avant d'entrer dans l'histoire, Stéphie, cette autrice-là, donc, elle est toute jeune, comment elle va se retrouver à raconter cette histoire-là? Pourquoi? D'abord, c'est le pays où elle est née, c'est ça? C'est le Ghana? Elle va y retourner?
4: Oui, elle retourne au Ghana. Elle va visiter là où... il y a eu les esclaves étaient retenus avant d'être envoyés aux États-Unis, puis ça la marque beaucoup et c'est ça qui inspire l'histoire. Et apparemment à ce moment-là, dans les entrevues, j'entendais que Barack Obama avait visité là, donc il y avait beaucoup de touristes autour de cet endroit-là au Ghana. Et c'est ça qui a inspiré l'écriture. Et je dirais que ça m'a aussi inspiré dans Chronologie parce que je suis retournée au Burundi.
1: Mais oui.
4: Et c'est ça qui a inspiré, une des choses qui a inspiré l'écriture de Chronologie.
1: D'accord.
4: Et je ne sais pas pourquoi, mais j'ai besoin de suivre des autrices que j'adore et voir c'est quoi leur pratique et faire la même chose. Je ne suis pas très originale.
1: Non, mais à quelque part, il y a une curiosité. Donc, c'est elle grandit comme une Américaine en Alabama, donc dans le sud des États-Unis. Ce n'est pas commun. Les gens qui ont la même couleur de peau qu'elle. Donc, on comprend absolument qu'il y a un désir d'aller voir...
4: Absolument. Et ce que je trouve intéressant, c'est qu'elle raconte non seulement l'histoire de l'Afrique, de la colonisation en Afrique, en plus des Noirs, des Noirs qui sont allés aux États-Unis, qui ont été esclavagisés aux États-Unis. Donc, c'est rare d'avoir les deux histoires racontées et de voir les traumas générationnels de toutes ces générations et de voir les liens entre eux. Et souvent, je trouve qu'il y a quand même des fois une division entre les Américains et les Africains. On dirait que c'est complètement différent, alors que nos histoires sont quand même liées.
1: Mm-hmm.
4: Et je trouve ça très intéressant parce que c'est très rare des gens qui sont capables de parler de ces deux expériences et de les nuancer au point où elle a fait. Et justement, bien sûr, elle est inspirée par des Toni Morrison, elle parle de Chinua Achebe. Donc, c'est vraiment des auteurs qui m'ont aussi marquée. Et on le sent dans l'écriture, qu'elle est inspirée par Beloved de Toni Morrison, qu'elle est inspirée par Chinua Achebe, Things Fall Apart, on le sent. Puis il y a quelque chose où je me sentais comme si je me reconnaissais parce que c'est des auteurs que j'avais lus aussi.
1: Toi aussi, alors que tu t'y intéressais. Stéphie Mazounia, tu dis que ce sont des histoires de femmes, donc elle prend ces deux sœurs-là qu'on va suivre sur plusieurs générations. Qu'est-ce que ça change que ce soit des histoires de femmes, qu'on suive ces lignées-là?
4: Parce que la plupart du temps, on suit les histoires d'hommes. Mm-hmm. Things Fall Apart de Chinua Achebe, c'est l'Afrique précoloniale, puis on voit l'arrivée des colonisateurs, puis on suit un homme dans ce parcours-là. Et c'est très rare dans les littératures des... Ben, maintenant, de plus en plus, mais à l'époque, c'était vraiment, on suivait des histoires d'hommes.
1: Mm-hmm.
4: Et là, avoir non seulement une jeune femme qui écrit, mais on suit majoritairement, c'est le point de vue des femmes. Et c'est ça qui m'intéresse aussi. Je trouve que ça a pas autant été raconté, le point de vue des femmes, écrit par des femmes afrodescendantes aussi.
1: Mm-hmm.
4: Donc, c'est ça qui m'intéresse, les grandes fresques de femmes. Parce que même moi, quand j'écrivais Chronologie, tu sais, j'ai beaucoup pensé à non seulement ma mère, mais j'ai pensé à ma grand-mère. C'était quoi sa vie? C'est quoi ses perspectives de ces femmes?
1: En quoi elle est différente de la mienne aussi? Comment on peut avoir des points en commun? Ouais, il y a question aussi, puis c'est quelque chose que tu abordes aussi dans Chronologie, Stéphie, de traumatisme intergénérationnel. Nous, on en parle beaucoup au Canada, notamment avec les premiers peuples, où c'est très important. Comment elle aborde ça? Parce que ce ne sont pas des événements faciles à raconter. Quand on parle d'esclavagisme, quand on parle de l'histoire des États-Unis, le lynchage, par exemple, quelle approche elle prend?
4: Mais je dirais que c'est ça qui me bouleverse dans le livre, la façon qu'elle aborde ça. Parce que comment c'est écrit, c'est des courtes phrases et elle est vraiment très sobre dans son écriture.
1: Okay.
4: Donc, on parle de choses très tragiques, mais mettons quand c'est un moment où on parle de lynchage, elle dit que le personnage est pendu. Point. Il n'y a pas de grande élaboration de comment ça se fait. Et j'ai beaucoup réfléchi au concept du trauma porn, qui est le fait de c'est quoi l'éthique de l'auteur quand il est en train de parler de grosses tragédies.
1: Ouais.
4: Est-ce qu'on se lance dans des grosses descriptions de lynchage ou de violence contre les femmes ou autre chose? Ce que je trouve beau, c'est qu'elle est très pudique. Parce que je trouve que ça peut être très déshumanisant aussi.
1: Absolument.
4: Souvent, que ce soit dans les films, mais même dans les romans, les personnes afrodescendantes, on les a trop vues, en fait, dans des... en train d'être, tu sais, lynchées. On a eu toutes ces images, et des fois, c'est trop facile de les réduire à ça.
1: Mm-hmm.
4: Alors que ce que je trouve qu'elle fait magnifiquement, c'est qu'on suit ces personnages, et on s'attache à eux. Et quand quelque chose leur arrive, on est bouleversé parce qu'on s'est vu en eux. Et je trouve que c'est un procédé beaucoup plus efficace que de nous donner des grosses descriptions de une personne qui est pendue ou c'est comme une femme.
1: Pour aller bouleverser le lecteur, alors que le fait de développer une relation avec les personnages, en soi, c'est bien plus porteur d'émotion qu'une description graphique.
4: Mm-hmm. Absolument. Puis c'est quelque chose dans ma pratique où je me dis, j'ai pas envie de... Par exemple, moi, je parle des martyrs, des 40 martyrs de Bouta qui sont des jeunes qui ont refusé d'être séparés entre Hutu et Tutsi et qui ont tous été tués. Et j'ai beaucoup réfléchi à ce que je me mets à décrire qu'est-ce qui s'est passé. Et il y a des moments, où j'en parle. Mais c'est que je voulais que ça soit trop graphique. Je voulais qu'on sente l'humain. Et je pense que c'est ça qui me touche dans la littérature. Mais quand on sent l'humain, quand on sent que c'était juste des jeunes garçons de 14 et 24 ans, comme nous, qui allaient à l'école et qui ont eu ce courage de ne pas se séparer, et qu'on se reconnaît dans ces gens-là, je trouve qu'on s'attache mieux.
1: Ouais, absolument. Oui, absolument. Elle dépeint les descendantes de ces deux sœurs-là qui auront des destins très, très différents. L'une va être l'épouse d'un gouverneur britannique, donc dans ce château où il y a traite d'esclaves. L'autre va être envoyée comme esclave, c'est ce que je comprends. Quel regard elle porte sur ces deux trajectoires-là? Parce que donc les expériences sont très, très, très différentes. J'imagine que on n'est pas dans le noir ou blanc là, dans l'expérience ici. Là. Il y a des nuances dans ces expériences-là.
4: Absolument. Et ce que je trouve qu'elle aborde d'ailleurs, qui est très tabou en fait, dans les communautés afrodescendantes, c'est le fait qu'il y a dans le livre, on voit des tribus africaines qui vendent des tribus ennemies pour être esclavagisées et envoyées aux États-Unis, en Amérique du Nord. Et ça, c'est quelque chose qui est très tabou. Et dans les entrevues, elle en parle que les gens ont la difficulté à l'admettre qu'il y a des tribus qui ont vendu des esclaves, des tribus africaines. Et moi, en tant qu'Africaine, c'est quelque chose qui est quand même très malaisant. C'est, que ça soit ma tribu ou pas. Tu sais, c'est sûr que c'est plus en Afrique de l'Ouest. Puis moi, je viens de l'Afrique de l'Est. Mais c'est aussi le fait de se dire qu'on a on peut avoir une posture de victime, mais aussi d'oppresseur. Mm-hmm. Et que de comprendre toutes les nuances,
1: la complexité, cette histoire-là.
4: Et c'est ça que je trouve courageux, le fait qu'elle n'évite pas cette complexité, mais que tout ça existe ensemble.
1: Alors, ça s'appelle No Home, en anglais Homecoming, de Ya Jiasi. C'est la suggestion de Sophie Mazounia. Merci de nous l'avoir fait connaître. Hâte de replonger dans ta bibliothèque. Merci. Il nous reste une minute et quelques secondes, Jessica, pour ton dernier livre. Il est très beau. Et puis, t'as été offert par ton frère. Parents Must Unite and Fight.
5: Ouais, mon frère a vu ça dans une librairie à Paris, puis il a vu mon nom écrit au-dessus fluo avec des flèches. Il dit, il aurait été 1 000 $, je te l'aurais acheté, ma sœur, ton nom est écrit dessus. C'est une exposition d'un groupe de féministes anglaises qui ont pris des photos à différents moments de manifestation parce qu'elles demandent des places en garderie. Et moi, avec ma place au travail, combien de temps? En 2026, je fais la même chose. Je vais dans la rue et je demande des places en garderie parce qu'on vit le même problème. Alors, c'est tellement intéressant de voir à quel point on piétine, que l'avancement n'est pas réel, que les demandes sont les mêmes. C'est tellement un beau livre. Les livres d'art, grandeur, immense, font aussi partie des choses très importantes dans ma vie.
1: Que t'aimes.
5: J'en ai plein. Puis c'est de replonger. Cette expo-là, je ne l'ai pas vue, mais quand c'est des expos qu'on a vues, qu'on peut replonger et retourner, c'est tellement extraordinaire. Donc, c'est un livre de Camille Richard. Il n'est pas trouvable. Cherchez-le pas. Oh, il n'est pas trouvable, mais moi, je l'ai dans ma bibliothèque. Bon,
1: devenez amie avec Jessica à travers ces capsules Passion Lunch. Oui. En dessous, là, dans les commentaires, peut-être que vous pourrez le feuilleter. Merci beaucoup,
5: merci,
1: Jessica.
5: Merci
1: d'avoir partagé tout ça avec nous. Merci Manon Dumais, Hélène Faradji, Stéphie Mazounia. Merci aussi à toute l'équipe qui a travaillé fort à la confection de l'émission encore cette semaine, à la technique Bruno Frigon, la voix, et du maître Marilyn Dumont-Sange, à la recherche Florence Mignot et Patrice Parent, à la réalisation Mathieu Beauchamp. Je m'appelle Karine Lefebvre. Je vous vois demain 20h pour la Société de la Sinon, on se voit la semaine prochaine. Salut!
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10: Bonsoir, ici Louis de Belleval. Voici les informations. Les chefs des 5 principaux partis ont fait le point au lendemain de l'élection du Parti québécois. Avec 59 députés, l'équipe de Paul Saint-Pierre Plamondon formera un gouvernement minoritaire. Face à lui, le chef libéral, Charles Milliard, sera à la tête de l'opposition officielle forte d'un caucus de 40 députés. Il est revenu sur la défaite de la CAQ qui a été rayée de la carte et a tendu la main à ses militants.
11: Et je veux aussi m'adresser aux candidats caquistes qui ont été défaits hier, aux militants, aux gens qui se sont engagés de bonne foi pour leur communauté. Si vous voulez continuer à faire avancer le Québec à l'intérieur du Canada, eh bien, venez chez nous. Vous avez votre place chez nous. Nous avons des points de rencontre importants, le développement économique, la défense du français, la fierté québécoise et la volonté de rester dans le Canada.
10: Et puis, pour sa part, le parti d'Éric Duhaime a remporté la majorité des sièges dans la grande région de Québec, en plus de balayer Chaudière-Appalaches. Les conservateurs ont fait élire 19 députés. Éric Duhaime a déclaré que son équipe parlementaire devrait rapidement gagner de l'expérience.
12: Ça va arriver. Là. Aujourd'hui, on est tous en amour les uns les autres. Puis c'est normal, on est tous sur un nuage. On vient tous de recevoir un mandat extraordinaire de la population. Il va y avoir des jours un peu plus sombres. Il ne fera pas toujours soleil à tous les jours. C'est clair. Cela étant dit, notre équipe, je tiens quand même à dire qu'on a quand même une ancienne ministre qui fait partie de l'équipe. On a aussi une ancienne députée qui a été élue hier du côté de Charlevoix, Côte-de-Beaupré. La majorité de notre caucus a de l'expérience au niveau municipal.
10: Pour sa part, la co-porte-parole solidaire, Huba Gazal, s'est félicitée d'avoir défier les pronostics en conservant 9 députés, dont son co-porte-parole Sol Zanetti, de même qu'Étienne Grandmont, qui ont tous les deux résisté à la vague conservatrice à Québec. Et puis, plusieurs premiers ministres provinciaux ont réagi à la victoire de Paul Saint-Pierre Plamondon aux élections québécoises. S'ils ont tous félicité le chef péquiste, certains ont profité de l'occasion pour réaffirmer leur attachement au Canada. Étienne Perrault a préparé ce qui suit.
13: Les messages de félicitations au chef du Parti québécois sont nombreux sur les réseaux sociaux de la part de ses nouveaux homologues des provinces. Plusieurs ont rappelé du même coup l'importance qu'ils accordent à l'unité canadienne. En Alberta, la première ministre Danielle Smith souligne que le Canada et les provinces sont plus forts lorsqu'ils travaillent ensemble. Celle qui s'est rangée dans le camp du non face à la sécession de l'Alberta pourrait subir les contre-coups d'un gouvernement ouvertement souverainiste au Québec, estime le professeur de sciences politiques à l'Université de l'Alberta, Frédéric Boily.
14: Danielle Smith doit faire la promotion d'unité canadienne et là, elle se retrouve avec un gouvernement qui promet un autre référendum. Donc, ça vient compliquer les choses.
13: Dans un message publié sur ses réseaux sociaux, le premier ministre de l'Ontario, Doug Ford, souligne lui aussi que le pays doit rester uni en pleine guerre tarifaire avec les Américains.
15: But I'm confident that he will see that this is indeed an agreement that is good for Quebec.
13: Mais à Terre-Neuve et Labrador, les préoccupations tournent plutôt autour de l'entente de Churchill Falls. Le premier ministre Tony Wakeham se dit confiant que Paul Saint-Pierre Plamondon va entériner l'accord sur le mégaprojet hydroélectrique. Et finalement, au Manitoba, Wabkinou souligne pour sa part la longue histoire de coopération entre les deux provinces, ainsi que son appui à la vitalité de la langue française au pays. Ici Étienne Perrault, Radio-Canada, Montréal.
10: En Colombie-Britannique, l'unique débat télévisé de la campagne électorale provinciale aura lieu mercredi prochain. Seuls 3 des 10 partis en liste présentent le nombre de candidats requis par le consortium des médias pour pouvoir y prendre part, le NPD, les conservateurs et le Parti vert. Julie Landry a préparé ce qui suit.
16: Si la tendance des sondages dans les intentions de vote mettait le NPD et le Parti conservateur au coude à coude depuis le début de la campagne, le plus récent sondage Angus Reid montre qu'il y a de moins en moins d'indécis et donne une avance pour les conservateurs sur le NPD.
17: Un débat, c'est encore important, surtout pour des nouveaux chefs.
16: Selon la professeure de sciences politiques de Kwantlen Polytechnic University, Valérie Vézina, le débat est une occasion en or pour Lone Dirksen, chef du Parti conservateur depuis moins d'un mois, et la chef du Parti vert, Emily Lowen, élue depuis un an. Seulement.
17: S'ils font assez bonne impression, ils ont tout à gagner.
16: Mais ça pourrait être un couteau à double tranchant pour le chef conservateur sans expérience de débat, selon John Rowe de Angus Reid, qui lui donne quand même un avantage.
18: It's probably more likely to be good than bad.
16: Selon lui, c'est surtout David Eby qui devra se défendre.
18: He's probably going to be getting it from both sides.
16: Parce que les critiques sur son bilan politique arriveront probablement des deux côtés. Les deux observateurs politiques se désolent que OneBC et CenterBC n'ont pu présenter 65 candidats, le nombre minimum requis pour pouvoir participer au débat.
17: Moi, je pense que le plus de partis représentés, le mieux c'est.
16: Les chefs Eleanor Sturco et Dallas Brody ont toutes les deux exprimé leur déception de ne pas pouvoir se présenter au débat. Ici Julie Landry, Radio-Canada, Vancouver.
10: Et puis une personne originaire de l'État de Washington est accusée de complot en vue de commettre des meurtres dans un autre pays en lien avec la fusillade mortelle de Tumbler Ridge.
19: If you think you are safe from prosecution because you did not pull the trigger or were not physically present at the scene of the crime, think again.
10: L'agent spécial du FBI du bureau de Seattle, William Mike Harrington, a rappelé que ce n'est pas parce qu'une personne n'est pas physiquement présente sur les lieux d'un crime qu'elle ne peut pas être tenue responsable de ses gestes. Selon le FBI, l'accusé aurait rencontré la tireuse de Tumblr Ridge en ligne, lui aurait fourni des conseils et de l'argent et aurait offert de diffuser la tuerie en direct. La fusillade de Tumblr Ridge a fait 8 victimes, dont 5 élèves du secondaire, le 10 février 2026. C'était les informations.

0: Bonjour et bienvenue à cette émission du mardi 6 octobre, lendemain d'élection dans la province du Québec. Si vous nous écoutez d'ailleurs au pays, peut-être que vous vous dites enfin. Enfin, on va parler un peu d'autre chose. On va revenir à des réalités qui sont pas que québécoises si vous êtes dans une autre province. Quoique, je vous dis, ça arrivera pas ces jours-ci parce qu'il y a encore beaucoup de choses à analyser. Ce que nous allons faire dans un instant avec nos anges dans nos campagnes qui nous ont accompagnés tout au long de cette campagne électorale québécoise. Parmi nos invités aujourd'hui, il nous a époustouflés avec un premier album Cantalou il y a quelques années. Il nous avait fait le même coup avec son deuxième album Sprint. Et c'est un tour du chapeau avec son troisième album intitulé Le X du Y. C'est Thierry Larose que je vais recevoir en fin d'émission avec plusieurs extraits pour les curieux et impatients d'attendre cette sortie qui est prévue pour vendredi. Le 3 novembre prochain, ce sont d'autres élections qui auront lieu, celles de mi-mandat aux États-Unis. Alors avec Alexandre Couture-Gagnon et Charles-Philippe David, on va vous offrir un petit guide des midterms pour s'y retrouver parce que c'est vraiment pas simple tout ça. Donc on a les deux personnes parfaites pour nous vulgariser ça. Et puis en deuxième heure, on va retrouver nos spécialistes en santé, donc notre trio santé, Denis Fortier, Dr Chantal Vallée et Catherine Raymond. Il sera entre autres question d'anxiété. Est-ce qu'il faut viser le zéro anxiété dans la vie? Est-ce que ça se vise? Est-ce que c'est réaliste? Est-ce que c'est même souhaitable? Alors, ils sont là. Louis Aucoin, bonjour.
1: Oui, bonjour, Pénélope.
0: Président et stratège principal chez Aucoin Stratégie et Communication. Émilie Nicolas, salut, Émilie.
2: Bonsoir.
0: Ou je devrais dire hi, Emily. Parce que hier soir, ça s'est passé à la CBC pour toi et c'était super de te voir là. Tasha Carradine, bonjour. Oh, on t'entend pas, Tasha.
2: Bonjour à Tasha quand même.
0: Est-ce qu'on t'entend là? Non, on t'entend pas. On vous revient, Tasha, ce sera pas long. Alors, comme on a à plusieurs reprises cette saison, c'est votre cinquième participation. Ce qu'on fait, ça s'appelle Nos anges dans nos campagnes. Pourquoi? Parce qu'on a pris le vocabulaire des religions et on vous en avait fait des catégories, des espèces de lorgnettes d'analyse. C'est des analyses sérieuses, mais je pense que nous allons parler... Ça va être bien différent de ce que vous avez entendu dans vos bulletins d'information puis vos émissions d'importe l'information depuis ce matin. On a retrouvé le son. Bonjour, Tasha.
3: Bonjour. Oui, j'étais sur mute. J'étais tellement émue de la situation hier.
0: Il y a beaucoup à dire. Effectivement, il y avait beaucoup d'émotions. Beaucoup des chefs ont été émus, parfois parce que c'était la victoire et parfois parce que c'était une immense défaite. Alors, on va analyser tout ça ensemble et nous allons commencer avec... Je suis mêlée dans ma première page. On va commencer avec Louis.
1: Oui, avec...
0: Louis, on s'en va. Je suis mêlée dans mes pages.
1: Ben, je vais vous aider. Je vais vous donner une étoile de Bethléem. Le Parti québécois va suivre son étoile de Bethléem. Donc, c'est enligné vers le prochain référendum. Et ça a beaucoup motivé les troupes du Parti québécois, comme on peut l'entendre dans cet extrait. N'est pas un crapaud qui se fait égorger.
0: Cette personne n'a plus de voix ce matin, on est d'accord?
1: Et cette personne, c'est la députée de Terrebonne, Catherine Gentilcor, qui s'excite dans le micro. De toute évidence, elle est de Terrebonne humeur. J'avais hâte de la faire, celle-là. Donc, mais PSPP est habitué avec un caucus de trois rois mages. C'est pour ça, lui, qui a une étoile de Bethléem. Mais il va devoir apprendre à collaborer avec 58 autres rois mages. Et ça va être plus difficile, on me dit déjà que c'est difficile. Oui, on me souffle à l'oreille souvent que ça va être difficile. Et déjà, seulement hier soir, il était clairement le gagnant de l'élection. Normalement, on laisse parler les autres chefs. Il ne l'a pas fait. Donc, il a parlé avant M. Millard. Ça, c'est le minimum de la courtoisie entre les chefs. Donc, ça ne part pas super bien en route vers l'étoile de Bethléem, mais on y souhaite bonne chance.
0: C'est comme Bernard Drinville qui a parlé avant Christine Fréchette également. Je ne sais pas si vous l'avez
1: pas
0: en même temps militant. Devant les médias. Là,
2: Oui, c'est ça.
0: C'est malaise. OK, allons-y, Émilie, avec la rédemption.
2: Oui, excusez, vous m'avez déconcentré. mais je pense que dans le bain d'élection comme ça, ça mérite des moments comme ça où on perd le fil.
0: Oui, absolument. C'est déjà beau de l'avoir gardé si longtemps.
2: Oui, je pense, bien sûr, la rédemption, je pense que c'est pour Ruben Gazal et aussi pour Charmillard, mais je pense d'abord vraiment pour Ruben Gazal parce que les quelques points de pourcentage qu'elle a gagné durant la campagne avec sa performance, notamment dans les débats sur le terrain, les annonces qu'elle a fait, c'est pour QS, c'était vraiment la différence dans beaucoup de comtés entre perdre, se ramasser avec 2-3 députés et vraiment garder. Là, on est à 9, même par rapport aux 11 qu'il y avait avant dans Maurice Richard et puis dans Saint-Henri-Sainte-Anne, ces deux comtés où ça a passé par une centaine de votes. Là. Donc, vraiment une performance qui était au-delà de ce qui a été attendu par Québec solidaire. Puis la même chose pour Charmillard aussi, où les derniers sondages lui donnaient peut-être à 36 députés, mais pas à 40. Il y a certaines personnes qui croyaient qu'il était un peu fou en disant « Non, mais regardez la Montérégie, ça va virer rouge, vous allez voir. » Puis effectivement, il y a plusieurs comtés, je pense 5 comtés même en Montérégie, qui sont devenus libéraux. Donc, il y a quelque chose là qui s'est passé. Je pense que pour Ruben Gazal, c'est vraiment de la popularité. Je pense que pour Charmillard, c'est aussi les gens veulent pas un Parti québécois majoritaire, puis ils cherchent des options de changement hors la CAQ. Il y a un mélange des deux, mais quand même, il y a comme une prime à l'urne pour les libéraux aussi qui s'est solidifiée. Puis pour Québec solidaire, si ça avait été en-delà de ça, il y aurait eu peut-être une espèce d'immense remise en question existentielle. Mais là, pour Ruben Gazal, c'est vraiment, je pense, bien entamé pour elle pour la suite des choses, même si ils ont perdu le statut de parti officiel au Parlement. Ça va être plus difficile au niveau des moyens. C'est ça, mais il y a quand même une très bonne performance qui lui donne au moins la confiance de ses troupes-là.
0: Allons-y. Émilie l'a évoqué. Tasha, mais pour vous, la rédemption, c'est Charles Milliard.
3: Oui, absolument. Au début de cette campagne, on avait dit, bon, est-ce qu'il va se tailler la place? Est-ce qu'il va faire la résurrection du Parti libéral? Et finalement, 40 sièges, c'est bien. En plus, il a fait des percées hors de l'île de Montréal, comme on a dit, la Montérégie. Il a été élu en Orford, Pontiac aussi. Il a pris des comtés à l'extérieur du bassin libéral traditionnel. La grande question, c'était est-ce qu'il pouvait avoir le vote francophone? Et il a réussi à l'avoir dans plusieurs comtés dans le Québec. Alors, c'était pour lui un triomphe. Il a pris la victoire dans the jaws of the lion. Il a saisi la victoire dans la bouchée du lion. Même s'il n'est pas au pouvoir, être en opposition officielle, c'est important. Et ça va être aussi, pour lui, il va être le chef du camp du non, si jamais ça arrive qu'on ait un référendum. Alors, deux couronnes pour le prince. On ne veut pas le roi, mais le prince Charmillard. Voilà.
0: OK, d'accord. Deuxième tour de table. Louis, on est dans la séparation des eaux avec qui?
1: Avec Éric Duhem. Mais les eaux se sont ouvertes hier devant Éric Duhem. D'ailleurs, si ça se pouvait pour vrai, on viendrait de régler le troisième lien, mais ça, c'est une autre... hier, le Parti conservateur n'a pas franchi la main rouge, mais il a quand même franchi les frontières de la Beauce pour se rendre à Québec. Il a franchi la Batiscan pour se rendre aux portes de Trois-Rivières. Il s'est arrêté au fjord du Saguenay, mais il était bien parti. Donc, Éric Duhem, ce n'est pas Moïse, mais je me demande si c'est pas le Messie, parce qu'il tentait de... pour plusieurs, c'est le Messie. Et il tentait de réunir 12 députés. Ça vous rappelle-tu quelque chose, ça, 12? 12 apôtres.
2: Oh my God.
1: Et non, ce n'est pas le Messie. Éric Duhem a réuni 19 apôtres, finalement. Bravo. Puis, il a obtenu une majorité à lui seul, plus forte dans son comté que tous les autres chefs, si on additionne la majorité de tous les autres chefs, chacun dans leur circonscription. Donc, c'est extraordinaire. Et la prédication d'Éric Duhem a eu de l'effet, un effet attracteur sur toutes les générations. Je vous invite à écouter Héloïse Coulombe, 23 ans, nouvelle députée de Charlebourg.
4: Qu'est-ce qui vous a motivé à faire de la politique puis à faire de la politique avec les conservateurs?
5: Ce qui me motive à faire de la politique, c'est vraiment de vouloir rapprocher la politique, la démocratie des citoyens. Je pense que c'est important que les représentants des conservateurs soient à l'écoute, soient présents sur le terrain pour les entendre et écouter leurs préoccupations.
0: Puis là, Patrice se dit, je ferai pas attention que...
4: Désolé, mais je n'ai rien entendu.
0: Il dit, je ferai pas semblant que j'ai entendu quelque chose, j'ai rien entendu.
1: Non, c'est ça, mais là, puis clairement, les zones n'étaient pas assez séparées, clairement, parce qu'on entendait, elle était peut-être dans le fond de l'eau, mais son message, c'était de dire qu'elle était à l'écoute des citoyens, donc voilà.
0: Sympathique, je pense que les médias vont beaucoup se l'arracher, cette Madame Coulombe, pour lui parler, là. Émilie, le prêche dans le désert.
2: Oui, Christine Fréchette, je pense que c'est pas... c'est le désert complet, là. Zéro. En fait, c'est fou à quel point ce qui s'est passé avec la CAQ est remarquablement similaire avec ce qui s'est passé avec Clint Campbell en 93. Mm-hmm. Parce que vous avez un parti qui était dans le fond un parti progressiste conservateur. Hein, moi, en tout cas, moi, j'assume que c'est ça que c'était. Et puis, qui s'est fait bouffer par les conservateurs à sa droite. En 93, c'était le Reform Party. Et par les souverainistes, en 93, c'était Lucien Bouchard. Mais vous avez à peu près le même scénario qui les a laissés dans le vide, dans le zéro en milieu, avec une femme qui a été essentiellement dans le ce qu'on appelle la falaise de verre. C'est-à-dire, tu la nommes là quand ça va mal. Et puis, elle a fait son possible. Moi, je me suis chicanée à plusieurs fois avec les autres panélistes de Patrice Roy cet hiver, parce que je disais que François Legault avait quitté trop tard, puis qu'il aurait dû proroger le Parlement, puis qu'il aurait dû essentiellement donner assez de l'oxygène à sa succession pour vraiment repartir avec des nouveaux projets de loi, puis faire autre chose. Tandis que là, c'est que...
0: Toujours avec elle?
2: Avec elle, notamment.
0: Mais elle... C'est qu'elle a été responsable de la déconfiture du parti,
2: oui,
0: pendant qu'elle était dans un grand ministère. Donc, c'est, oui, difficile après ça,
2: exact,
0: de dire
2: «
0: je propose du renouveau ».
2: Exact. Mais c'est que même à partir du printemps, il n'y a pas tant de renouveau que ça qui a été proposé. La CAQ n'a pas changé son agenda législatif. Et puis, on s'est emballé parfois en termes de médias, de marketing, en disant « elle change l'image ». Mais sur le fond, il n'y a pas grand-chose qui avait changé. Les Simon Jolin Barrette, etc., ils ont continué à faire leur projet de loi très divisif à l'Assemblée nationale. Et puis, à un moment donné, bien sûr que, oui, elle était ministre dans l'ancien gouvernement, mais c'est aussi que, justement, en voulant ne pas faire la rupture, en voulant garder les mêmes têtes d'affiche aussi dans son cabinet, en voulant garder la même équipe le plus possible, en voulant dire que quand les ministres de la CAQ voulaient ne pas se représenter, c'était nécessairement une mauvaise chose, ben nécessairement aussi, je pense que ça aussi, ça a fini par rattraper le fait que la CAQ, c'est la CAQ, c'est la CAQ. Il n'y aurait plus moyen de faire d'avoir fait autre chose. Puis c'est là où, contrairement à Kim Campbell, ce qui se passe en ce moment, c'est que François Legault était le fondateur de la CAQ. Mm. Et donc là, on se retrouve à avoir un véhicule qui a servi un seul homme, et puis qui avait été porté essentiellement par des militants très professionnels, mm-hmm, des staffers, des conseillers, mm-hmm, politiques, qui vont se trouver d'autres emplois. Il y en a beaucoup qui étaient sortis du Parti québécois, qui vont essayer de se magasiner des jobs au Parti québécois, ben revenir, oui, au pouvoir d'une, mm-hmm, autre manière. Mm-hmm. Il y a des gens qui étaient des anciens adéquistes qui vont vouloir retourner au Parti conservateur, mm-hmm, qui vont avoir aussi besoin de conseillers politiques. Et donc, l'expertise professionnelle de la CAQ va se dispatcher un peu partout, ou s'éparpiller un peu
0: et
2: partout.
0: Et donc, plus de temps au service de la CAQ.
2: Moi, je vois pas la base militante fidèle qui peut faire renaître ce parti-là, contrairement à d'autres partis. Ça a vraiment été, pour moi, le parti de François Legault, jusqu'à preuve du contraire.
0: Tasha, le sacrifice.
3: Ben, c'est Christine Fréchette. Exactement. Je retrouve les paroles d'Émilie et je vais ajouter le fait que sacrifice, parce que justement, c'est toujours les femmes, on donne la grande responsabilité de faire le renouveau, puis boum, ça tombe à l'eau. Ici, c'était l'usure du pouvoir aussi, qu'elle ne pouvait pas surmonter ça, malgré le fait que c'était une nouvelle tête d'affiche. Ce qu'on a vu hier soir, cependant, elle a aussi assumé ce sacrifice. Elle a eu la classe, la dignité de dire « c'est sur moi ». C'est pas vous, c'était moi, j'assume ça, la responsabilité de la défaite. Mais ensuite, elle a dit qu'on va continuer de se battre pour ses idéaux. Quels idéaux? Il n'y avait pas d'idéaux de la CAQ. C'était ça la raison que la CAQ aussi est disparue, parce qu'on ne savait pas pour c'était quoi la raison d'être de la CAQ. Elle ne l'avait plus. Et ses échecs sur plusieurs dossiers avaient fait que la population n'avait pas de croyance dans ce mouvement-là. Mmh. Alors moi, je vois mal comment elle va porter ou qui peut porter ce flambeau. Personne ne va donner de l'argent non plus à ce mouvement-là, à la CAQ. Alors c'est fini dans ma tête-là. C'est zéro. Ils sont tombés à zéro. Ça va rester à zéro. Il n'y a plus de flambeau à porter. Mais pour elle, c'était... justement la sacrifice du parti. Elle a assumé ça. Elle est coulée avec le navire. Et pour ça, je la respecte. Elle était, je pense, très digne hier soir. Et oui, Drainville n'était pas là en parlant en même temps. Je vais ajouter. Mais elle était très dignifiée. Ouais, pas chic du tout.
6: Oui, on a deux personnes sur trois ici qui pensent que c'est la fin pour la CAQ.
1: Ouais, ben je suis pas prêt à dire ça, mais j'ai envie de dire que c'est pas la défaite de Christine Fréchette, ok? Il y a certainement une partie, mais elle aura beau dire « je prends la responsabilité ». Tout le monde sait qu'elle n'a pas la responsabilité. Elle a tenu le fort jusqu'au
6: bout. Mais attendez, là, elle a quand même la responsabilité d'un portefeuille dont l'argent a été extrêmement mal utilisé.
1: Ouais.
6: Puis selon moi, c'est une des grandes raisons pourquoi on a vu le résultat qu'on a vu. C'est la grande raison du pourquoi François Legault est parti. Mais après ça, mettre à la tête du parti, c'était sûr que ça allait être un buffet de récrimination de la part des autres chefs, là.
1: Mais moi, je suis d'accord avec vous. Puis c'est vrai qu'elle a participé à ça. Puis elle a défendu projets comme Norvo.
6: Moi, je me posais beaucoup la question de Fitzgibbon hier dans son salon. Comment il devait se sentir face à tout ça? Parce que lui aussi avait dit
1: Il y a aussi le fait que sous ce gouvernement-là, on a de plus en plus, en fait, de moins en moins accès à un médecin, au réseau de la santé.
6: Absolument.
1: Il y a plein de choses, je pense, qui se sont accumulées. Et bon, elle en fait partie, mais elle n'a pas, c'est ça, je veux dire,
6: elle n'est pas la seule responsable. Tout,
1: non, c'est ça. Et elle a eu un discours emprunt d'empathie hier à l'égard des autres chefs. Je vous suggère d'écouter ce petit extrait de Christine Fréchette.
7: Et je tiens à souligner que le parti a remporté aussi des comptes.
8: Je tiens également à saluer Rouba, Charles et Éric. Vous avez mené cette campagne-là avec détermination puis avec conviction. Alors, toutes mes félicitations à vous trois.
1: Donc c'était joli. Je ne sais pas, finalement, si c'était de l'empathie ou si c'était mesquin. Parce que, dans le fond, elle dit, vous autres, vous continuez. Puis moi, je débarque de mon autobus, terminé. Donc, bon. Et j'ai un message d'intérêt public. Si vous, parmi nos auditeurs, si vous pensiez aller porter votre CV à l'aile parlementaire de la CAQ, ben, je vous recommande de revoir rapidement vos plans de carrière parce qu'il n'y a plus beaucoup de postes ouverts.
6: OK.
1: Et voilà.
6: Ouch. Allons-y, Milly, sur le yin et le yang. Je vous fais avancer un peu, là.
2: Oui, le yin et le yang, je pense que c'est une manière peut-être de décrire ce qui attend Paul Saint-Pierre Plamondon pour la suite des choses, au sens où, d'un côté, dans la région de Québec, t'as les conservateurs qui vont être difficiles à ignorer sur son flanc droit. Puis aussi, il faut quand même le dire, pour ce qui est des conservateurs, on n'a pas assez parlé, je pense, je vais m'identifier en tant que fille de la banlieue de Québec, on n'a pas assez parlé de Radio X et du fait qu'il y a au moins six candidats, y compris Éric Duhaime, qui étaient des chroniqueurs, des animateurs de Radio X. Et les autres qui sont restés par la suite dans Radio X, qui font explicitement, notamment campagne, pour aller aider une option politique, comme ils l'ont déjà fait, par exemple, souvent au point de vue municipal, dans la grande région de Québec aussi. C'est une machine qui est habituée à mener des campagnes sur des enjeux, par exemple le troisième lien, quoi que ce soit, mais aussi parfois pour des candidats politiques. Si on avait une grosse partie du 98.5 à Montréal qui se lançait en politique d'un côté, puis les gens qui restent au 98.5, qui commencent à pousser pour un parti politique, ça serait un phénomène politique très particulier. Puis c'est ça qui s'est passé dans la région de Québec notamment. Et je pense qu'on n'en a pas assez parlé. Et c'est ce qui explique aussi que ça va être très difficile pour Paul Saint-Pierre-Mondon dans la région de Québec. Aussi, même au niveau des médias, il y a un phénomène de médias locaux qui lui fait de l'opposition. Et Bruno Marchand est le meilleur, peut-être, pour lui expliquer ce qui va se passer pour la suite des choses. Quand vous avez les radios contre vous à Québec, ça va être compliqué pour lui de se faire entendre son message sans avoir cette opposition-là, non seulement à l'Assemblée nationale, mais dans les médias locaux. Et puis à Montréal, bien sûr,
6: peut-être que finalement, ce ne sera pas les journalistes marxistes de Radio-Canada le problème de Paul Saint-Pierre Plamondon, si je comprends bien.
2: Non, mais peut-être les journalistes de Radio-Canada qui viennent de Québec, qui expliquent les affaires, ça, c'est ça. En tout cas, donc, il y a aussi le phénomène, bien sûr, à Montréal, des libéraux qui ont été plus forts que prévu. Et puis, Charles Milliard qui, d'emblée, a dit non, le référendum, pas quand moi je vais être là. Donc, des deux côtés, dans la grande région de Montréal dans la grande région de Québec, c'est quand même la métropole pas la capitale, qui va avoir les deux blocs où ça va être compliqué pour Paul Saint-Pierre Plamondon à balancer pour la suite des choses.
6: OK, Tasha, la révélation.
3: Ben, la révélation, il y a un Québec conservateur qui le savait, ces 19 sièges-là, c'est pas rien. Et malgré le fait que, oui, je suis d'accord avec l'analyse d'Émilie que Radio X et le pouvoir des médias jouaient beaucoup dans cette victoire essentiellement pour Duhem, parce que je pense que c'est lui qui honnêtement, a ramassé le plus hier soir, s'est avancé le plus. Je trouve que il y a un phénomène, là, parce que lui aussi a réussi à pousser le Parti québécois à la droite. Ça, c'est quelque chose. Le Parti québécois, ses racines, qui sont avec les syndicats, le mouvement travailleur, René Lévesque, je pense, prend un regard de ça puis dit, tu sais, qu'est-ce qui arrive, là? C'est impossible. Il roule dans son cercueil. C'est quelque chose de jamais vu qu'on a vu un PQ autant de droite que Ruben Gazal a dit, ben, il y avait nous puis les quatre versions de la droite qui étaient là. Ça, c'était le choix des Québécois. Alors ça, c'est quelque chose que Duhem a aussi a réussi à faire. Mais il y a aussi, je pense, tout un défi parce que justement, pendant les prochaines années, est-ce qu'il va appuyer les projets du gouvernement? Est-ce que ça va être lui l'alliance ou ça va être Gazal? Parce que Gazal est à gauche, mais sur la question de souveraineté, elle est avec le gouvernement, mais Duhem ne l'est pas. Alors, moi, je pense qu'il va y avoir beaucoup de pression sur Ottawa parce que ça va donner quelque chose à Duhem de jouer le jeu contre les libéraux fédéraux de Carney avec Paul Saint-Pierre Plamondon. Alors, ça va être très intéressant de ce point de vue-là.
6: Oui, absolument. On va accélérer... pour les catégories restantes, Louis, c'est pas la multiplication des pains, non, c'est la multiplication des
1: députés. Le Parti libéral a tout misé sa campagne sur les prénoms de ses candidats, Charles, par exemple. Puis je comprends qu'avec quand tu t'appelles Milliard, tu veux pas te faire confondre avec les milliards dépensés par la CAQ. Donc on est allé là-dessus. Est-ce que c'est une intervention divine pour lui? Ben, est-ce que c'était prédestiné de parler de multiplication? Toujours est-il que le PLQ passe de 21 députés à 40 députés. Mm-hmm. Donc, une multiplication par 1,9, mais nulle part dans la Bible, on a dit qu'il fallait que ce soit un chiffron. Donc, voilà. Eux autres, ça arrive comme ça. Et c'est pas la seule intervention divine hier. Il y a eu l'élection d'Antoine Diane Charest, le fils du père, dans Verdun. Et aussi l'élection de Sacha Cannon dans Hull, lui aussi le fils du père. Mm-hmm. Mais dans la multiplication des candidats, ça vient aussi avec la multiplication des problèmes, et je vous en fais écouter un ce matin. Je vais vous dire c'est qui après.
7: Et je tiens à souligner que le parti a remporté aussi des comtés qu'on pensait être bleus et aujourd'hui rouges. Nous serons entendus à l'Assemblée nationale. Nous sommes prêts à être l'opposition officielle en pleine force. Et je l'ai dit, j'avais le jersey, j'avais mes patins et maintenant j'ai la POC. Je vais filer sur la glace et je vais aller scorer sur mon ami. On fait tout pour Maurice Richard.
1: Et là, la POC Nada Boumefta dans Maurice Richard, elle a la POC.
6: Et là, ça continue.
1: Elle a la POC, mais je ne sais pas si elle sait qu'elle a un coach.
6: Elle est passionnée, Sacha, exact.
3: Passionnée, ça, j'ai vu. Hein.
1: Bravo, wow. On dit, on lâche pas. Bonne chance, okay. Charles.
6: Émilie, le Nirvana.
2: Oui, ben, je parlais tout à l'heure d'Éric Duhem. Puis je faisais des comparaisons avec le fédéral. Je vais faire une autre comparaison avec le fédéral. La vague orange de 2011, vous avez eu un phénomène où on se posait toute la question. Vous avez plein de gens qui ont pas d'expérience en politique, qui pensaient pas nécessairement être élus, qui arrivent au Parlement d'un coup. Comment est-ce qu'on va s'organiser avec ça pour en faire des députés d'expérience? À l'époque, en 2011, il y avait Tom Mulcair qui avait été ministre. Là, Éric Duhem, il a fait beaucoup de campagnes politiques dans sa vie, mais c'est aussi la première fois qu'il est député. Il a maïté... j'ai son nom
1: sur Blanchette.
2: Oui, merci. Blanchette Vézina, merci. Qui était déjà parlementaire. Donc, il y a une personne, mais sinon, le reste, c'est tous des nouveaux venus. Des nouveaux venus où on en a parlé durant la campagne. Il y a quand même des gens avec des passés, des déclarations, etc., assez sportifs. La question de... pour ne pas le dire.
6: L'euphémisme
2: était là, mais vraiment quand même des déclarations qui avaient des tendances, dans certains cas, masculinistes contre les femmes, etc., des préjugés homophobes. Etc. Bon, donc, il y a beaucoup de choses qui ont porté à controverse. Maintenant, la question de la discipline de caucus là-dedans, justement, je vais refaire encore ma fille de Québec, des gens qui sont habitués de dire liberté, OK, ça va être compliqué d'avoir de la caucus, un caucus discipliné qui apprend le métier de député là-dedans. Ça va vraiment demander des conseillers très forts. Donc, oui, le Nirvana est là, mais on ne fait que commencer pour avoir une opposition efficace.
6: Mais Madame Blanchette Vézina a dit « tout s'apprend ». Donc, ça aussi, ça va s'apprendre, ce décorum en chambre. Tacha, le Nirvana, pour qui?
3: Ben moi, Nirvana, c'est pour Paul Saint-Pierre-Plamondon parce qu'il est au pouvoir, malgré le fait qu'il a, il est presque Nirvana. Il est 5 sièges de majorité, en bas d'une majorité. Alors, c'est comme le Nirvana qu'il le voit dans, en distance. Là. Mais je pense que pour un parti qui était assez mort, 3 sièges, bon, c'est quelque chose qui on rêve de ça. Mais vu qu'il va maintenant jongler avec deux partis de très différents, les conservateurs et QS, pour maintenir le pouvoir. Mmh. C'est peut-être un peu le purgatoire avant le paradis parce que, bon, arriver à son référendum, ça va prendre le départ de Trump et un développement assez important pour lui parce que 30 % seulement des Québécois veulent un référendum ou veulent même la séparation. Alors, bonne chance, je lui dis. Ça va être toute une corvée. Voilà.
6: Oui, oui, absolument. Du pain sur la planche. Louis, la tentation dans le désert.
1: Oui, la tentation dans le désert, ça arrive quand Jésus est soumis à la tentation. Le diable, il dit, je vais te sauver. Et Jésus résiste à toutes ces tentations. Et je dis, le Québec solidaire va être soumis à la tentation parce que le gouvernement du Parti québécois a 59 députés. Les opposition libérale et conservatrice ont 59 députés ensemble. Il reste 9 députés au AQS qui a véritablement, selon moi, la balance du pouvoir. Et le NPD à Ottawa a eu cette position-là et s'est allié avec les libéraux. Et aujourd'hui, qu'est-ce qu'il y a du NPD? Plus rien. Donc, il ne faut pas se soumettre à la tentation. Il faut résister. Et c'est la balance du pouvoir qui a mené le NPD à sa perte. Donc, il faut prouver son utilité quand on n'est pas un parti reconnu à l'Assemblée nationale sans se liguer avec l'un ou avec l'autre ad vitam aeternam, et effacer sa propre identité. Bonne chance.
6: Vous êtes aussi sur Rouba Gazal, Tacha, pour l'appel à la prière,
3: oui,
6: cette fois-ci.
3: Appel à la prière, elle appelle à la prière de la gauche. Elle a dit ça hier soir. On est essentiellement, on porte ce flambeau traditionnel de la gauche au Québec. Malgré le fait qu'elle est sortie, dans mon point de vue, perdante sur les chiffres, tu sais, 12 % puis 9 sièges, pas de statut de parti, mais elle peut avoir la balance du pouvoir et elle le sait. Et elle est la seule sur le plancher qui va avancer ces idées-là. Alors, si le PQ ne réussit pas à réduire le taux de sans-abri ou le coût de la vie, elle peut dire, bon, nous, on a les solutions. C'est la mame d'amis qui attend là, dans le désert un peu... pour son avenir éventuel, mais je pense que c'est pour cette raison-là qu'elle était tellement contente hier soir, souriante, mon Dieu.
6: Émilie, Nicolas, on termine avec l'appel à la prière de Pierre Saint-Paul Plamondon.
2: Pas Saint-Pierre Plamondon,
6: Paul
2: oui.
6: Paul Saint-Pierre, ben oui, il fallait bien que je fasse ça.
2: On va s'habituer, on a quelques années pour s'habituer.
6: Penses-tu? Moi, je pense qu'on se serait déjà habitué. Si on était capable, on serait déjà capable.
1: Pas la première fois cette saison-ci.
6: Et on n'est pas seulement dans cette émission-ci, je peux remarquer.
2: PSPP, pour les intimes. L'appel à la prière, c'est bien sûr, vers la fin de son discours, finalement, il a parlé de référendum, puis etc., puis d'indépendance du Québec. Moi, j'étais à la soirée électorale de CBC, j'étais encore avec The Current ce matin. La question que tout le monde se pose dans le reste du pays, c'est, il va-t-il avoir un référendum? Oui, mais il est minoritaire, mais va-t-il paraître avoir un référendum? Mais comment ça va marcher avec Mark Carney s'il veut faire un référendum? Donc, la question est là, elle se pose. Il y a beaucoup de gens un peu partout, y compris à l'intérieur du Québec, évidemment, qui sont inquiets cette question-là.
6: Le référendum en Alberta
2: oui. En même
6: qui
2: temps que ça.
6: Peut-être avoir lieu. Là.
2: Oui, c'est ça. Ça va être dans 2 semaines. Donc, une autre question. Mais, donc, même pour le Québec, c'est vraiment la question des nombres. Les chiffres sont pas là à l'Assemblée nationale avec une opposition libérale aussi forte et le Parti conservateur qui est aussi fort comme ça. Et puis, Québec solidaire qui est indépendantiste, mais pas chèque en blanc, disons. Si c'est pas un projet de pays qui leur ressemble, pas tant. Donc, les chiffres sont pas là. Ça veut pas dire, par contre, qu'il y a pas une possibilité pour lui d'essayer de créer ce qu'on appelle des conditions gagnantes, d'essayer de créer des chicanes avec Ottawa qui permettent de mousser la question référendaire et la question d'indépendance. C'est plus ça, moi, que j'attends de son appel à la prière, plus qu'un référendum comme tel.
6: Tacha?
3: Oui, je suis d'accord, ça va être des années houleuses potentiellement, parce que regardez ce qui arrive avec Danielle Smith, elle fait la pression, elle est maintenant une oléoduc. Qu'est-ce que PSPP va
6: pourrait
3: dire? Qu'est-ce
6: retirer
3: que je peux avoir,
6: de
3: moi?
6: Ça? Oui, absolument. OK.
3: C'est ça.
6: On était pour cette 5e présence des anges dans nos campagnes avec Louis Aucoin, président et stratège principal chez Aucoin Stratégie et Communication, et Nicolas, chroniqueuse au Devoir à Radio-Canada et à CBC, et Tasha Carradon, analyste politique et chroniqueuse pour Post Média. Gouvernement minoritaire oblige à peut-être dans 18 mois?
1: Mais oui.
6: Les anges dans une autre campagne?
1: Oui.
6: Au total, ce sera fédéral.
2: Au plus tard dans 18 mois.
6: Merci infiniment pour tout ça.
1: À la prochaine.
3: Merci.

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0: Belle, belle, belle nouvelle pièce de Marat Tremblay. Ça s'appelle Les yeux couleur bois. Elle vient tout juste de dévoiler ça. Concernant un prochain album qui paraîtra le 22 janvier intitulé Sauvage et libre. Et ça, c'est vraiment Marat Tremblay. D'ailleurs, parlant de musique, Thierry Larose sera avec nous à la fin de l'émission pour nous parler en primeur d'un album qui va sortir vendredi. Salut, Charles-Philippe David.
1: Bonjour, Penelope McQuaid. Bonjour, Alexandre.
2: Bonjour!
0: Salut Alexandre Couture-Gagnon, professeur de sciences politiques à l'Université du Texas, Rio Grande Valley, et Charles-Philippe David, bien évidemment, président de l'Observatoire sur les États-Unis à la chaire Raoul Dandurand. Là, vous avez eu envie d'honorer ou de remplir votre promesse de nous faire une présentation complète des élections de mi-mandat qui approche. Ça va être un guide, parce qu'on pense qu'on le sait, puis on ne sait pas vraiment comment ça marche, ou on oublie, on a besoin de se le faire rappeler. Donc, allons-y. Charles-Philippe.
1: Eh bien, écoutez, alors, c'est une élection en plusieurs temps. Il va y avoir une élection le 3 novembre, d'abord de la Chambre des représentants. Alexandre vous en parlera. 435 sièges à la Chambre des représentants. Il y aura une élection au Sénat des États-Unis. On le rappelle, le Sénat, c'est un peu particulier, Penelope, un tiers du Sénat vient en réélection chaque deux ans, donc renouvellement tous les 6 ans des sénateurs, c'est sûr. Alors là, vous allez le voir, il y a 35 postes qui sont en jeu. Elle vous parlera aussi, Alexandre, des gouverneurs. Pour le moment, là, ce qui rend ces élections-là, peut-être on va dire, plutôt passionnantes, c'est que les républicains ont une très mince majorité dans les deux chambres, haute, Sénat, basse, Chambre des représentants, qui est grandement menacée. J'en viens à mon point principal, les dernières semaines avec les sondages qui nous inondent tous les jours, mais tous les jours de prédiction, d'habitude à ça au Québec quand même, oui, là, dans les dernières semaines, nous démontrent que les démocrates font des percées, des avancées fulgurantes presque, un peu partout. Alors, faut se méfier, évidemment, je mets un gros bémol là-dessus, les sondages, parce que ça dépend desquels. Les sondages nationaux, c'est intéressant pour voir des tendances, mm-hmm. Mais c'est des sondages nationaux, des agrégats de sondages. Madame Durand, l'Université de Montréal, l'a expliqué qu'ici au Québec, il faut faire attention à ça. C'est pareil aux États-Unis. Il faut davantage se fier aux sondages locaux. Alors, ça donne une meilleure idée. Mais en tous les cas, ça traduit évidemment une tendance. Alors, actuellement, écoutez, Alexandre en parlera pour la Chambre des représentants. Par exemple, je donne un exemple, mm-hmm. Je ne peux pas citer les 250 maisons de sondage. La maison YouGov qui travaille avec l'hebdomadaire The Economist, que j'aime beaucoup particulièrement, mm-hmm. YouGov, il se trompe pas souvent, donne 95% de chance aux démocrates de remporter la Chambre des représentants. Moi, je reviendrai sur le Sénat. Il donne pour le Sénat 61% de chance. 61% de chance aux démocrates aussi de l'emporter au Sénat. Puis je reviendrai sur
0: la majorité.
1: Oui, tout à fait, suffisante pour avoir une mince majorité. Mmh. Alors, c'est dire toute l'impopularité, évidemment, de Donald Trump, dont on a parlé tellement au cours des semaines. C'est dire à quel point les Américains sont tannés, sont fatigués, veulent changer de régime, sont plus capables. Pas mal de républicains aussi qui sont pas tant MAGA que ça se disent peu convaincus par ce qui se passe actuellement. Alors, quel sera le taux de participation électorale? Ça, c'est toujours la clé, hein? Toujours la même chose, parce qu'il faut le savoir, faut le rappeler à tout le monde, hein? Les élections présidentielles, ça attise beaucoup les ferveurs, puis ça attire beaucoup de gens, puis ça vote quand même pas si mal. Mais les élections de mi-mandat, il y a des années où, franchement, c'était beau si on atteignait un score de... je veux te dire, 40% de taux de participation aux élections de mi-mandat. Est-ce que cette fois-ci, il y aura plus de monde qui vont participer comme certaines élections de mi-mandat? Il y en a eu quelques-unes, pas beaucoup, où on a atteint plus le chiffre de 50%. C'est très rare. Peut-être, étant donné les raisons que j'ai données sur l'impopularité.

0: arrêté de Donald Trump, les problèmes économiques, l'inflation, et puis le besoin de changement avec, sur fond, hein, faut-il le rappeler, d'une guerre qui agace, mais agace les Américains actuellement, qui se disent, on peut-tu en finir aussi avec celle-là? Alors, il faut s'attendre à une campagne très agressive de Donald Trump, je termine là-dessus, là, qui fait campagne actuellement, vous l'avez vu là, dans les nouvelles, dans beaucoup d'États, mais il est rendu qu'il fait campagne dans des États républicains qui étaient acquis, parce qu'ils ont peur. La panique s'est installée un tout petit peu.
1: Qui vote?
0: Les gens qui sont inscrits, évidemment, sur les listes électorales. Alors là, c'est un autre porte que vous ouvrez. Les gens qui sont inscrits sur les listes électorales des États sont en mesure de participer au vote électoral. On en a parlé, Alexandre et moi, beaucoup sur le vote par anticipation, qui est énorme, qui représente environ un tiers maintenant des votes exprimés. Alors déjà, je vous dis, des gens qui ont déjà voté, là, au moment où on se parle. Mais il reste quand même, il y a beaucoup de gens qui vont aller voter le mardi 3 novembre en journée.
1: Donc, la Chambre basse, la Chambre des représentants, 435 sièges, Alexandre, à remplacer à tous les deux ans?
2: Oui. Donc, la Chambre des représentants, là, c'est toujours houleux. Puis, les représentants sont très, très, très, très proches du peuple. Puis, c'est pas aussi prestigieux qu'être sénateur. Et qu'ils sont plus, c'est plus, ça a tendance à être plus populiste.
1: C'est comme les députés.
2: C'est ça qu'on... Je m'excuse, je vous ai interrompu.
1: Non, mais c'est moi qui vous ai interrompu. C'est parce que représentant, c'est comme des députés.
2: C'est exactement ça. C'est comme des députés. C'est députés au Québec ou au Canada. Puis là, les Républicains ont un petit avantage en ce moment à la Chambre des représentants. Là, tu sais, 2-3 postes de plus. Là. Mais on s'attend à ce que ça soit une majorité démocrate avec un faible avantage encore. Fait que ça, c'est pas super non plus pour les démocrates parce que ça donne beaucoup de pouvoir à ceux qui sont indépendants mais qui votent avec les démocrates ou ceux qui sont indépendants mais qui veulent pas suivre la ligne de parti. C'est pas une discipline de parti aussi stricte qu'au Québec ou au Canada. Puis les Républicains, ça devrait être les démocrates là, qui remportent la majorité à la Chambre, mais les Républicains leur restent des gros avantages. D'abord, ils ont beaucoup plus d'argent, presque 2 fois plus que les démocrates. Ils ont fait beaucoup de redécoupage électoral partisan, ce qui s'appelle du gerrymandering, là, mais ça devrait leur faire gagner 4-5 sièges. Ça dépend de quel analyste on regarde. Puis le troisième avantage que les Républicains ont, c'est que les démocrates n'aiment pas le parti démocrates. Ils trouvent que les élus démocrates sont corrompus, les élus démocrates ne se soucient pas assez de ce que la classe moyenne voudrait, etc., etc.
1: Vous avez dit...
2: Les électeurs démocrates ne sont pas contents du parti.
1: Ah, OK. Les électeurs démocrates ne sont pas contents de, du noyau du Parti démocrate. Ah, OK. Intéressant, ça.
2: Oui, puis ils trouvent comme la plupart des Américains, ils trouvent que les élus sont trop partisans, puis que les élus sont pas assez modérés. Mais c'est des élections de mi-mandat. Fait que ça devrait être des élections en réaction au président. D'habitude, c'est ça, les élections de mi-mandat. Puis je le dis à chaque fois qu'on se parle, c'est vraiment le coût de la vie. Les Américains trouvent que tout est trop cher. L'électricité, l'assurance, la nourriture, les soins de santé. Puis ils trouvent ça épouvantable. Mais bon, en tout cas, moi, je suis là, ce qui se passe à trois endroits parce que c'est intéressant. Puis les sondages locaux sont pas bons. Faut vraiment, ils sont pas super précis. C'est pas assez de gens qui sont pas interrogés, mais il y a 3 places, selon moi, qui sont vraiment intéressantes. Bien sûr, le sud du Texas, où je suis. Mais sérieusement, il y a 3 districts au sud du Texas là, qui sont, on ne sait pas où ça va aller. T'sais, Brownsville, Edinburgh, Laredo, juste à la frontière du Mexique, là, c'est des districts qui viennent d'être découpés, là, qui ont des formes vraiment bizarres. On ne sait pas du tout comment ça va tourner. Probablement que ça va être des démocrates, mais on le sait pas. Puis c'est fascinant parce que c'est le vote latino. Puis le vote latino, c'est le vote du futur du pays. Puis les latinos ont voté, ils avaient toujours voté démocrate. Aux dernières élections présidentielles, ils ont soutenu Trump. Puis là, ils vont peut-être devenir démocrates à ces élections de mi-mandat-ci. Si c'est le cas, ça va vouloir dire que ce que les politicologues croient, c'est que les électeurs latinos sont vraiment pas des électeurs fiables. Ils sont ni démocrates ni républicains. Puis ils peuvent changer d'avis à tout bout de champ, puis ils n'aiment pas ça que les partis les prennent pour acquis. Je pense que c'est ça qui va se passer au sud du Texas. Fait que comme Vicente Gonzalez, Enrique Cuellar, qui a été un démocrate, qui a été accusé, mais que Donald Trump a pardonné, ils vont probablement gagner. Puis dans le district 15, je pense que ça va être le chanteur texan, le Pulido, qui va gagner. Floride aussi, super intéressant. Encore un vote latino. On ne sait pas ce qui va se passer. Les latinos qui étaient le Parti démocrate, le Parti républicain, mais on a beaucoup, beaucoup de districts où c'est vraiment serré. Puis Puis la Floride, c'est un État en croissance fulgurante. Fait que ça devient super difficile de prédire comment les nouveaux électeurs qui viennent de déménager vont voter. Après, à troisième place que je vais regarder pour la Chambre des représentants, c'est en Pennsylvanie, district 7, 8, 10. C'est ce que tout le monde regarde, là. C'est autour de Allentown, en Pennsylvanie. Tu sais, beaucoup de travailleurs, beaucoup de cols bleus qui souffrent beaucoup du coût de la vie. Le coût de la vie est trop élevé pour eux. Puis, en Pennsylvanie, là, ces districts-là, le 7, 8, 10, même le numéro 1, c'est toujours comme celui qui gagne, c'est toujours avec 50% et quelques points, quelques chiffres après les virgules. Puis c'est à moitié rural, à moitié urbain. Fait que ces districts-là là, sont vraiment baromètres. Puis s'ils votent pour le Parti démocrate, ben ça va les encourager après pour les élections présidentielles dans 2 ans.
1: OK. Qu'est-ce qu'on surveille du côté du Sénat, Charles-Philippe?
0: Oui. Puis je veux dire juste avant qu'il est possible qu'il y ait une petite vague bleue quand même à la Chambre des représentants et que la majorité actuelle d'environ 5 sièges des Républicains, en fait, les démocrates aillent chercher jusqu'à 40 sièges. Donc, ça serait c'est une possibilité. Jusqu'à 40 sièges, ça leur permettrait quand même d'avoir une confortable majorité. Au Sénat, ça va être très, très, très serré, par contre. Là, vous n'aurez pas de majorité écrasante comme celle que je mentionne pour la Chambre des représentants.
2: Moi, je dirais 10 pour la Chambre des représentants, maximum.
0: Moi, je dirais maximum 40. Donc, si on coupe en deux, on verra les résultats. Nous avons un pari, mesdames et messieurs. On reviendra là-dessus.
1: Dans deux semaines.
0: On va pas s'attarder là-dessus parce que le but, c'est d'expliquer aux gens ce qui se passe, mais c'est intéressant. Mm-hmm. On a des bons paris là-dessus. Le Sénat, il faut absolument que... Alors, il faut comprendre, donc, dès le départ, comme je l'ai dit, que les Républicains ont, pour l'instant, ont 6 sièges de majorité. Il faut que les démocrates en gagnent au moins 4 pour avoir une majorité, quand même, au Sénat des États-Unis. Le problème qui se pose actuellement, c'est pour ça qu'on a des courses extrêmement serrées, c'est que d'abord, il ne faut pas, pour les démocrates, perdre un seul siège qu'ils ont déjà présentement. Puis il y a un siège en particulier que tout le monde, la planète, univers, média, regarde et va scruter. C'est évidemment le Michigan. Dr. El-Sayed est le candidat, vous le savez, retenu démocrate, candidat affirmé de gauche, arabo-américain. Alors, évidemment, tout ça est totalement nouveau dans le paysage politique américain. Est-ce qu'il peut être élu au Michigan? Oui, mais ça va pas être facile. Ça va être une course très serrée. Donc, faut pas qu'il perde celle-là, parce que s'il perdait celle-là, ça veut dire qu'il leur faut 5. Sièges qui sont aux mains des Républicains.
1: Jean-Philippe, comme Alexandre l'a dit tantôt, les électeurs démocrates sont pas friands de cette grande partisanerie puis veulent des gens modérés. Il n'est pas considéré comme un modéré.
0: C'est vrai, mais en même temps, pour faire un petit peu d'argumentation, il y a aussi beaucoup de jeunes démocrates qui veulent du changement, qui sont d'accord avec la vision progressiste actuellement défendue par plusieurs, pas une majorité là, mais plusieurs candidats et candidates démocrates dans des postes très importants comme Abdul El-Sayed au Michigan. Donc, on va voir quel sera l'électorat qui va voter. Alors, je reviens donc au Sénat. Il faut au moins que les démocrates aillent chercher des postes actuels que détiennent des républicains, des sénateurs républicains. Okay. Puis je commence par celui qui est le plus proche de nous, je sais pas pourquoi, mais au Maine, Susan Collins est une institution, est un monument vivant au Maine. Est-ce qu'il est possible pour le candidat démocrate de l'emporter comme poste de sénateur au Maine? Ben, tous les sondages démontrent que c'est extrêmement serré. Pour l'instant, on parle peut-être d'un avantage peut-être de 3 points pour M. Jackson contre Mme Collins, ça va être serré en titi. Donc ça, c'est déjà un premier test, mais il y en a d'autres. Plus facile, Caroline du Nord, où l'ancien, très connu gouverneur de Caroline du Nord, Roy Cooper, est de loin favori pour l'emporter, donc ravir aux Républicains ce siège de sénateur. Pour l'instant, les sondages lui donnent une confortable avance de 10 points. Pour ça, je dis, ça semble être plus facile. Une course qui va se finir très tard dans la nuit, probablement, c'est en Ohio. L'Ohio, l'ancien sénateur qui a été battu par le sénateur sortant républicain, Sherrod Brown, qui a perdu donc sa réélection en 2024, se représente et veut devenir le sénateur de nouveau, un des deux sénateurs de l'État de l'Ohio. Et là, la course est extraordinairement serrée. Il détient peut-être une avance d'un point, deux points, maximum trois points sur son adversaire John Husted. À voir s'il va pouvoir gagner, mais ça encore, c'est un gros, gros siège pour les démocrates qui est en jeu là en Ohio. Et je termine la liste, puis je dis, il en faut quatre. Hein? Ben, ce qui est intéressant, parce que c'est un État dont on parle très peu, c'est l'Alaska. Et l'Alaska a une chance de passer, imaginez, l'Alaska aux mains des démocrates, après avoir été longtemps aux mains des républicains, Marie Peltola, pourrait devenir, qui est vraiment une fille du coin, d'une famille de pêcheurs de l'île de Kodiak en Alaska. Ben, elle convainc pas mal d'électeurs qu'elle pourrait faire l'affaire, mais elle aussi, elle a une majorité qui est jugée peut-être actuellement d'un point de majorité sur son adversaire. Puis là, c'est là où ça devient incroyable. C'est des États qu'on n'a jamais mentionnés qui pouvaient devenir démocrates. Et là, je regarde Alexandre du coin de l'œil, le Texas. Mmh. Le Texas, actuellement, il y a des sondages qui donnent même des 6-7 points d'avance à James Tallarico, qui se présente contre le fameux, l'ineffable, incroyable Ron Paxton, que même Trump a ridiculisé
2: Paxton, là,
0: sa convention il y a 3 semaines. Est-ce que le Kansas pourrait redevenir démocrate? Le Kansas, la dernière fois qu'il y a un sénateur démocrate, 1994. Hey, c'est pas rien, ça. On parle aussi de l'Iowa. Ben, c'est incroyable. L'Iowa, terre rurale, toujours républicaine, qui passerait aux mains des démocrates. Alors, est-ce que les démocrates vont être capables de remporter la majorité au Sénat? Pour moi, c'est la clé de l'élection 2026 des midterms américaines.
1: OK. Alors, il y a la Chambre des représentants, sont 435 aux deux ans. Il y a le Sénat, c'est aux 6 ans. Et là, il y a les gouverneurs. Hey, c'est tellement compliqué.
0: Oui, c'est compliqué.
1: Là, il y a les gouverneurs. Qu'est-ce qui se passe?
2: Oui, puis on n'a pas le temps ce matin de parler de toutes les mesures, là, de toutes les propositions ou les amendements constitutionnels. Ça serait un autre sujet, mais 36 postes de gouverneurs en jeu, donc 18 républicains, 18 démocrates qui sont en jeu.
1: Ah, si ça, on y va avec les prédictions, je les gouverneurs?
2: 4 ans, sauf pour Vermont, puis de mémoire, New Hampshire, où c'est 2 ans. Là. Puis presque tous, ils ont des limites au nombre de mandats consécutifs. Tu sais, comme le président peut juste faire 2 mandats, ben, presque tous les gouverneurs, c'est aussi 2 mandats, sauf le Texas, puis quelques autres.
0: Et en roulement aussi, puis, donc pas tous d'un coup. Là.
1: Non, c'est ça, exact, comme le Sénat. Non.
2: C'est pour ça qu'il y en a juste 36. Puis là, si on y va avec nos prédictions, il y a peut-être 4-5 qui vont passer aux mains des démocrates. Là. Mais il y en a 3 dont je voulais parler ce matin. L'Alaska, parce que l'Alaska, on va avoir les résultats probablement très tard. À moins qu'il y ait une vague démocrate, puis que le candidat Chris Thompson gagne. Chris Thompson, qui veut vraiment une campagne là, en disant qu'il est bipartisan, modéré. Il dit que s'il va être, il est élu, son cabinet va être bipartisan, qu'il va avoir des républicains dans son cabinet. Parmi ces espèces de ministres, si vous voulez. Mais l'Alaska a changé ses élections cette année. Donc, on va voir ce qui va arriver. Finalement, il y a un candidat démocrate, mais il y a 3 candidats républicains. Les électeurs vont aller voter, puis ils vont classer leur candidat. Puis s'il n'y en a pas un qui a 50% au premier tour, ils vont éliminer les bulletins, ils vont éliminer le quatrième, ils vont prendre les bulletins de vote de ceux qui n'ont pas, des électeurs qui n'ont pas gagné, puis ils vont les recalculer. Finalement, c'est compliqué, puis ça va vraiment prendre du temps. En Alaska, ça va peut-être être un gouverneur démocrate, mais on va peut-être avoir les résultats bien tard. En Ohio, vraiment intéressant. Un État républicain, puis comme en Alaska, Devine, le gouverneur actuel, est obligé de partir parce qu'il a fait ses 2 mandats consécutifs. Puis là, le candidat républicain, c'est Vivek Ramaswamy. Je pense que tout le monde peut revoir son image dans sa tête. Il était très proche de Trump, un milliardaire qui a fait de l'argent dans les compagnies pharmaceutiques. Puis les attaques contre la candidate démocrate, Amy Acton, sont vraiment personnelles. C'est les attaques, là. C'est tellement personnel, c'est presque triste. Là. Est-ce que Amy Acton est une soulonne qui a trop bu? C'est pour ça que sa fille a appelé le 911 une fois. Ramaswamy, qui est juste un milliardaire, qui vend des médicaments qui sont pas vraiment des nouveaux médicaments, puis qui fait de l'argent sur le dos des pauvres. C'est très personnel. On va voir comment ça va virer. Mais le dernier sondage que j'ai regardé, je l'avais pas vu avant ce matin, 50% des votes à Amy Acton, la candidate démocrate au poste de gouverneur de l'Ohio, 41 pour Ramaswamy. Les sondages locaux sont pas toujours bons, mais Acton, la démocrate, semble avoir une avance dans l'État républicain. C'est impressionnant. L'autre État super intéressant pour le poste de gouverneur, c'est le Texas. Ah, le Texas, je ne sais pas. J'ai l'impression que Greg Abbott, le gouverneur qui est là depuis 2015, il n'y a pas de limite, lui, au nombre de mandats qu'il peut avoir. J'ai l'impression qu'il va gagner, mais là, je suis plus certaine. Là. Il y a tellement de frustration au Texas. Là. Puis je pense que Greg Abbott sent une pression tellement forte. Là. Son moratoire sur les centres de données, son moratoire sur les caméras, Flock, il fait beaucoup, beaucoup, beaucoup d'annonces parce qu'il sent la pression. Il n'a que ça. La candidate démocrate au poste de gouverneur réussit à aller chercher le vote latino, puis a réussi à aller chercher les jeunes. Elle se présente un peu là, comme étant une populiste, puis ça semble fonctionner. Ça, c'est les États que je vais surveiller pour gouverneur.
1: OK. Si le Sénat passe aux républicains, la Chambre des représentants passe aux républicains, dans le quotidien des Américains, qu'est-ce qui va changer dans les semaines après?
0: Ben, il y a plusieurs choses qui peuvent changer. D'abord, les luttes sur le budget vont être quelque chose, parce que les démocrates vont vouloir imposer leur agenda budgétaire. Et Trump, évidemment, il ne sera pas d'accord avec ça.
1: Donc, on pourrait couper le budget d'ICE, par exemple, qui va être obligé d'augmenter pour avoir d'autres choses.
0: Exactement. Je pensais surtout à ICE, où là, il y a un agenda anti-ICE qui va se profiler ou qui va émerger de la Chambre des représentants, ça, c'est sûr. Mais Trump, évidemment, lui, ne sera pas d'accord. Donc, moi, je m'attends à des blocages très sérieux. Aussi, le pouvoir d'enquête. Les démocrates, là, à la Chambre et au Sénat, ils vont vous ouvrir un tas d'enquêtes sur un tas de sujets. On n'a même pas le temps d'en faire la liste, là, contre l'administration Trump et contre les conseillers de Trump.
1: Alexandre?
2: On peut aussi basculer dans une crise constitutionnelle impossible, où majorité à la Chambre, majorité démocrate au Sénat aussi essaie de faire changer la composition de la Cour suprême des États-Unis.
0: Oh, oui.
2: Processus de destitution, impeachment. On peut avoir le pouvoir fédéral, l'administration Trump, qui décide de ne pas laisser d'encourager finalement les membres du pouvoir exécutif, les espèces de ministres, à ne pas aller témoigner devant le Congrès. Donc, outrage au Congrès. On peut aussi tomber dans l'administration Trump décide de ne pas de demander au ministère de ne pas utiliser les fonds appropriés par le Congrès. Ça peut être une crise constitutionnelle impressionnante.
1: OK, d'accord, là, tout d'un coup, on a comme un autre portrait de ce qui pourrait se passer.
0: Mais il reste puissant, le monsieur à la Maison-Blanche,
1: oui,
0: encore. Je voudrais dire, en politique étrangère, il va encore avoir beaucoup de glace pour patiner.
1: Donc, on se retrouve dans deux semaines. On n'aura pas les résultats, évidemment. Dans un mois, on les aura, mais on continuera à profiter de vos lumières là, sur ce qui s'en vient. Jean-Philippe David, Alexandre Couture-Gagnon, merci beaucoup à vous deux.
2: Merci à vous.
1: C'est comme ça que cette première heure d'émission se termine. Une heure santé s'en vient. À tout de suite.
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6: Ici Louis de Belval, voici les informations. Christine Fréchette a annoncé sa démission à titre de chef de la CAQ au lendemain de l'élection d'un gouvernement péquiste. La première ministre sortante n'a pas réussi à conserver un seul député à l'Assemblée nationale, étant elle-même défaite dans sa circonscription. Pendant ce temps, les défis s'annoncent nombreux pour Paul Saint-Pierre Plamondon à la tête d'un gouvernement minoritaire. Il promet de collaborer avec l'opposition. Julien Lapointe.
7: Au lendemain de l'effondrement de son parti, Christine Fréchette rend les armes.
8: J'ai remis ma démission comme chef de la coalition Avenir Québec.
7: Résultat de ses 39 jours de campagne lui indique qu'il est temps de passer le flambeau.
8: Je pense qu'il y a la place à une nouvelle personne pour porter le parti dans une phase de renouveau.
7: Geler le salaire des élus, organiser un sommet sur l'itinérance, le premier ministre élu, Paul Saint-Pierre Plamondon, s'est fixé plusieurs objectifs pour ses 100 premiers jours en poste.
9: On va solliciter la collaboration des autres partis.
7: Le chef libéral, qui vient de doubler son nombre de sièges à l'Assemblée nationale, prévient qu'il ne pliera pas coûte que coûte aux demandes du gouvernement de Paul Saint-Pierre Plamondon, un gouvernement minoritaire.
10: On va vraiment être parlable sur la crise du logement, sur la crise de l'itinérance.
7: Sur la tenue d'un référendum, Charles Milliard est intransigeant.
10: Ça ne vaudra pas la peine de traverser la Chambre pour venir nous voir parce que nous, c'est non.
7: De son côté, Ruba Gazal n'exclut pas de coopérer avec le Parti québécois dans le projet de l'indépendance.
11: Tout est possible, mais pour faire le pays, il faut rallier le peuple.
7: Si Québec solidaire sort de la campagne électorale avec 2 députés en moins, le parti d'Éric Duhaime remporte son pari. 19 députés conservateurs feront leur entrée à l'Assemblée nationale.
12: Il y a une courbe d'apprentissage qui va devoir être faite. Elle va devoir être faite rapidement.
7: Une transition s'amorce vers ce nouveau gouvernement minoritaire où 4 partis doivent maintenant apprendre à bien s'entendre et peut-être même parvenir à repousser le moment où le Québec sera à nouveau plongé en campagne électorale. Ici Juliane Lapointe, Radio-Canada, Montréal.
6: Et l'élection d'un gouvernement souverainiste à Québec n'a pas manqué de faire réagir les élus à Ottawa. Le gouvernement de Mark Carney affirme qu'il compte collaborer avec le Parti québécois. Estelle Côté-Sroka.
13: Pour le premier ministre Mark Carney, l'élection du Parti québécois, c'est un peu comme le début d'une nouvelle relation d'affaires.
14: C'est mon job de travailler avec tous les gouvernements. Tous les stakeholders, mais tous les gouvernements surtout, dans une manière du fédéralisme coopératif.
13: Mark Carney a pris le temps de féliciter son nouvel homologue. L'économie demeure la priorité dans un contexte de guerre tarifaire avec les États-Unis. Mais il pourrait y avoir des points de discorde. Le lieutenant politique du gouvernement fédéral à Québec, Joël Lightbound.
15: Je pense qu'il y a des points de convergence avec l'agenda du nouveau gouvernement. C'est Churchill Falls. Oui, c'est le projet de TGV, mais c'est aussi diversifier nos marchés. Puis je pense que le Québec a tout à gagner.
13: Quant au programme référendaire du Parti québécois, les ministres fédéraux ne veulent surtout pas aviver les tensions. Mélanie Joly et Stephen McKinnon.
16: La démocratie a parlé, alors nous, on va, bien entendu, s'ajuster.
17: Je pense pas que ce soit la journée pour faire trop de spéculations. On va laisser à tout le monde la chance de prendre leur repère et d'avancer ensemble.
13: Le chef du Bloc québécois, Yves François Blanchet, estime qu'il se retrouve maintenant dans une meilleure position.
18: Évidemment, il y a une proximité beaucoup plus grande avec le Parti québécois. Les échanges, c'est Paul puis moi, on va s'envoyer des textos, on va s'appeler.
13: L'unité du pays est fragile. Si Mark Carney a réussi à rallier des premiers ministres provinciaux et territoriaux de toutes les allégeances politiques, il devra maintenant trouver une façon de convaincre Paul Saint-Pierre Plamondon de travailler dans l'intérêt commun. Ici Estelle Côté-Sroka, Radio-Canada, Ottawa.
6: Aux États-Unis, James Cody Bryant, 30 ans, a été arrêté dans l'État de Washington et accusé de complicité dans la fusillade meurtrière de Tumble Ridge en Colombie-Britannique en février. Le département de la justice l'accuse d'avoir eu des contacts réguliers avec la tireuse. William Burr a plus de détails.
19: It was about 3 years prior to the shooting.
20: Mike Harrington, agent spécial du FBI de Seattle, allègue que James Cody Bryant, 30 ans, a rencontré en ligne la tireuse de la fusillade de Tumble Ridge, Jessie Van Rensselaer, 3 ans avant qu'elle tue 8 personnes en février dernier.
21: Offering advice, sending money, and even agreeing to live stream the horrific event.
20: Et dans les mois avant l'attaque, James Cody Bryant est accusé d'avoir envoyé à Jessie Van Rensselaer de l'argent, de lui avoir donné des conseils et d'avoir accepté de diffuser l'attaque en temps réel sur Internet, selon le procureur fédéral américain par intérim Neil Floyd.
21: As one example, after killing...
20: Monsieur Floyd affirme aussi qu'après avoir tué des membres de sa famille, la tireuse avait de la difficulté à démarrer sa voiture. L'accusé aurait fourni des informations sur la façon de la démarrer. Et c'est par la suite que la tireuse s'est rendue à l'école de la communauté où elle a tué 6 autres personnes. Selon Elijah Rain, commissaire adjoint de la GRC, James Cody Bryant, comme Jessie Van Rensselaer, s'identifie comme femme transgenre.
21: That's my understanding, yes.
20: James Cody Bryant fait face à l'accusation de complot en vue d'assassiner des personnes à l'étranger.
21: Up to life in prison.
20: Une accusation passible d'une peine d'emprisonnement à perpétuité. Ici William Burr, Radio-Canada.
6: Et toujours aux États-Unis, des propos de Donald Trump sur la guerre en Iran ont suscité l'indignation en Californie. Il a d'abord affirmé que la hausse temporaire des prix de l'essence est le coût à payer pour protéger les États-Unis et le monde de la menace nucléaire iranienne. Il a ensuite déclaré qu'ils peuvent anéantir une ville, laissez-les anéantir Los Angeles, laissez-les anéantir San Diego. C'est un petit prix à payer. C'était les informations.

0: Merci d'être resté avec nous si vous étiez là pendant la première heure. Merci de vous joindre à nous si c'est le cas. Comme tous les mardis à cette heure-ci, on se prépare pour une heure entièrement consacrée à votre santé. Ils sont déjà là. Bonjour, Dr Chantal Vallée.
1: Bonjour, Pénélope.
0: Spécialiste en médecine interne à l'hôpital Charles-Lemoyne. Denis Fortier, bonjour.
2: Bonjour, Pénélope.
0: Physiothérapeute. Et Catherine Raymond, qui est de nouveau avec nous au Trio Santé. Bonjour, Catherine.
3: Bonjour.
0: Neuroscientifique et chercheuse au département de psychologie de l'Université du Québec à Montréal. De quoi sera-t-il question, Denis, tout à l'heure?
2: Il y a des gens qui n'aiment pas leurs oreilles, qui trouvent que c'est décollé, tout ça. Mais ouais. Aujourd'hui, je vous parle des oreilles internes. Et c'est fascinant de faire des liens aussi avec la santé, différents éléments de la santé. On va parler de vertige, d'étourdissement. Je vais vous donner des trucs aussi et des tests de dépistage.
0: OK. Chantal?
1: On va parler, en fait, des médicaments pour le cholestérol, les statines, mais vraiment dans une population âgée. Parce que c'est pas beaucoup étudié, en fait, souvent les personnes âgées dans nos études. Il y en a souvent un petit nombre. On extrapole des données, on fait des agrégats. Mais là, on a vraiment une étude qui a été très bien conçue, là, dont je voulais vous parler.
0: OK. Parfait. Catherine, je pense que hier, ça a été le cas de bien des gens de vivre de l'anxiété pour toutes sortes de raisons. Je pense aux candidats, aux candidates. Il y en a qui en ont vécu d'une belle façon, puis d'autres d'une moins bonne. C'est le sujet d'aujourd'hui. Est-ce qu'il faut viser zéro anxiété?
3: Ben oui, moi aussi, je me suis fait cette réflexion-là hier en regardant la soirée électorale. Je pensais à l'anxiété. L'anxiété, c'est défini comme étant le mal du siècle de plus en plus sur les médias sociaux. On en parle. Les chiffres publiés semblent le confirmé. Au Canada, il y a de plus en plus de gens qui rapportent souffrir d'un trouble anxieux. La proportion a environ doublé en une dizaine d'années des troubles anxieux qui sont rapportés par la population. Chez les jeunes, c'est encore plus marqué au Québec. Les jeunes au secondaire, la proportion qui rapporte souffrir d'un trouble anxieux diagnostiqué, c'est passé de 9 à 20 en une douzaine d'années. Ah ouais. Fait qu'on parle de 20 des jeunes qui vont dire « j'ai un trouble anxieux ».
0: Oui. Là, je pense que j'ai dit n'importe quoi en début. J'ai dit « bonne ou mauvaise anxiété ». Ça existe-tu de la bonne anxiété?
1: Ben, on non. Ben oui, okay, ça existe.
0: OK, parce que je pensais que du bon stress, ça existe.
1: Ben oui.
0: OK, de la bonne anxiété, ça se
3: ben,
0: peut.
3: Ben tout à fait. Oh. Puis c'est pour ça que je parle de ça ce matin. Oh. Est-ce qu'il faut vraiment viser zéro anxiété? Ben la réponse, je la donne tout de suite, en fait, suite à cette belle question. Non, il ne faut pas viser zéro anxiété, même que l'anxiété, ça peut être tout à fait adaptatif. Et donc, démystifions un peu ça ce matin.
0: Mais on cherche quand même beaucoup à gérer notre anxiété. Là. Le marché mondial le prouve. Ben,
3: c'est à la mode.
2: Mais en fait, c'est quelque chose qu'on dirait qui pousse très rapidement, des fois. Fait qu'on voudrait l'arrêter ou la calmer, il y a ça aussi?
3: Bien, tout à fait, c'est inconfortable à certains niveaux, les symptômes anxieux. On va en parler un petit peu plus tard aussi, à quoi ça ressemble quand on présente une forme d'anxiété. Puis là, une question qu'on pourrait se poser, c'est est-ce qu'il y a vraiment 20 % des jeunes au Québec qui souffrent d'un trouble anxieux ou bien est-ce qu'on met l'étiquette anxiété sur des choses qui n'en sont pas nécessairement? Par exemple, on pourrait parler d'anxiété parce qu'on a une meilleure sensibilisation à ce phénomène-là. Maintenant, on en parle de plus en plus et donc on pourrait s'auto-apposer cette étiquette-là. Il y a une baisse de la stigmatisation autour de l'anxiété aussi. Il y a de plus en plus de demandes d'aide. Maintenant, c'est tout à fait démocratisé de se chercher de l'aide en psychologie. Et parfois, on parle d'anxiété alors qu'elle n'atteint pas un seuil clinique. Mais là, on va se dire souffrir d'un trouble anxieux alors qu'on présente une anxiété qui est tout à fait adaptative. Et donc, dans les faits, on a tendance à mélanger trois choses. Vous parliez de stress, tout à fait. Parfois, on va parler de stress à tort alors qu'on veut parler d'anxiété. Mm-hmm. Parfois, on parle d'une anxiété qui est normale alors qu'on voudrait parler d'une anxiété qui est pathologique et vice-versa.
2: Quand vous parlez d'anxiété adaptative, c'est qu'elle est brève, c'est ça?
3: C'est ça. En fait, oui, ça inclut ça. Quand on parle de stress, pour commencer, ce qu'on parle, c'est d'une réaction du corps à une menace qui est ici et maintenant. Je vais partir d'une présentation orale pour vous donner cet exemple-là. Je suis jeune, je suis au secondaire, je donne une présentation. Et là, au moment où j'arrive devant la classe, j'ai mal au ventre, j'ai le cœur qui bat la chamade. On ne peut pas parler d'anxiété à ce moment-là, on parle de stress. La menace, elle est ici et maintenant. C'est les 22 paires de yeux qui m'observent quand je vais parler de mon sujet. La menace, elle est concrète, elle est là. Ça, c'est du stress. Une anxiété qui est adaptative, c'est quand la veille de cette présentation orale-là, je suis sagement assise dans mon canapé, mais le simple fait de m'imaginer devant ces 22 paires de yeux, j'ai le cœur qui bat la chamade et j'ai mal au ventre. Ça, c'est de l'anxiété parce que c'est une menace que j'anticipe. Elle n'est pas devant moi. C'est une menace future. Mais elle est tout à fait adaptative parce qu'elle me sert à me mobiliser puis à peut-être me pratiquer pour cette présentation-là. Mm-hmm. Quand on parle d'une anxiété qui est pathologique, donc par exemple d'un trouble anxieux, c'est quand cette anticipation-là, elle dérape, entre guillemets. Ça devient dérégulé, soit parce qu'elle est trop forte, elle est trop longue, ou elle nuit à mon fonctionnement. Et donc, même présentation orale, mais ça m'empêche de dormir pendant un mois, à la simple idée de faire cette présentation-là. J'ai des symptômes qui sont très, très, très exacerbés. J'arrive plus à me concentrer en classe parce que je pense constamment à ça. Je rumine, j'ai des scénarios catastrophes. Et finalement, au moment de donner cette fameuse présentation orale-là, je vais dire à mes parents, je suis malade, je peux pas y aller. Et donc, en d'autres mots, je vais éviter de me présenter à cette présentation-là. Et donc, dans l'anxiété qui est plus pathologique, ce phénomène-là d'évitement, il est très, très, très fréquent. Je fais de la recherche, je suis aussi psychologue et je le vois beaucoup chez les jeunes auprès de qui je travaille. C'est un phénomène qui va être super fréquent. Décider de ne pas finalement s'exposer à cette situation-là qui nous pose problème. Puis l'évitement d'ailleurs, je vais revenir j'ai le temps sur ce phénomène-là un petit peu plus tard. Et donc la différence, c'est pas le symptôme, c'est pas le mal de ventre par exemple, c'est pas le cœur qui bat la chamade. Dans les trois cas, stress, anxiété adaptative ou anxiété pathologique, ce symptôme-là pourrait se retrouver là. Ce qui va être différent, c'est le contexte. Est-ce qu'il y a une vraie menace ou bien est-ce que cette menace-là, elle est anticipée ou bien est-ce que l'alarme sonne dans le vide finalement? Mon système d'alarme s'active alors que dans les faits, j'ai pas de
0: preuve. Parce qu'il est très sensible, donc ça ne prend pas grand-chose pour s'activer?
3: Ben ça peut être une des raisons, oui, d'un point de vue biologique. Il y a certaines altérations qui peuvent expliquer ce système d'alarme-là qui pourrait se déréguler. Il y a quelques structures biologiquement parlant dans le cerveau qui ont été impliquées dans l'anxiété. Une de ces structures-là, c'est l'amygdale. Pas les amygdales qu'on a dans la gorge, bien entendu, celles qu'on a dans le cerveau et qui sont impliquées dans ce système de détection de la menace-là. C'est l'amygdale qui va décider qu'une présentation orale, c'est anxiogène. Okay. Une présentation orale, c'est dangereux. Et donc, quand pour certaines personnes, tout à fait. Puis c'est un bon commentaire. En effet, pour certaines personnes, donner une présentation orale, ce n'est pas problématique. Il y a des jeunes pour qui, ou même des adultes pour qui, de présenter devant leur père, ce n'est pas du tout un problème. Et donc, l'amygdale pourrait faire partie de ces structures-là qui sont différentes, finalement, chez les gens qui souffrent d'anxiété.
0: Donc, oui, vas-y, Denis.
2: Pardon. Vous disiez que c'était... J'ai perdu le fil de ce que je voulais, dire, mais est-ce que c'est contagieux, en fait, c'est ce que je voulais dire, parce que vous évoquiez que c'était de plus en plus diagnostiqué, et vous donnez l'exemple à l'école, et vous avez ajouté, Pénélope, pour une personne, peut-être c'est anxiogène, mais est-ce que ça peut devenir un peu contagieux? Est-ce que ça peut expliquer aussi cette augmentation-là, entre autres avec ce qu'on peut lire sur les réseaux sociaux? Donc, on nourrit et on se contamine, disons, avec des causes qui ne seraient pas nécessairement anxiogènes?
3: Ben, en fait, ce qu'on sait, c'est que dans la science du stress, il y a un phénomène qu'on appelle la résonance du stress, qui est le suivant. Si je suis assise, par exemple, à côté de vous, puis que vous avez une réponse de stress, mais il y a plus de chances que moi aussi, mon système de stress s'active. Ça, c'est un des phénomènes qui est connu dans ce milieu-là. Au niveau de l'anxiété aussi, on remarque que certains thèmes peuvent devenir anxiogènes si, dans le discours qui m'entoure, c'est catastrophisé. Et donc, si, par exemple, je suis un jeune qui évolue dans un milieu familial où mes parents me répètent à maintes et maintes reprises que des présentations orales, pour revenir à mon même exemple, c'est quelque chose de dangereux, de potentiellement adverse, mais je pourrais encoder cette information-là à plus long terme.
0: Comme par exemple l'éco-anxiété, si à plus large échelle, c'est un message qu'on entend beaucoup, que les jeunes martèlent et qui les rend très sensibles. Donc forcément, ça peut, comme par effet d'entraînement, devenir anxiogène pour bien du monde.
3: Tout
0: au départ, ça ne l'était pas.
3: Oui, tout à fait.
0: Tantôt, Catherine Raymond, vous avez parlé de la différence, par exemple, entre une anxiété pathologique, stress et anxiété adaptative. Il y avait le contexte, il y avait la durée. Aussi?
3: Oui, la durée, c'est-à-dire, par exemple, si je parle d'une anxiété qui est adaptative, la veille de ma présentation orale, j'ai une réponse d'anxiété, elle dure pendant une heure ou deux, je vais me coucher, je suis capable de dormir. Bon, ça se peut que mon sommeil soit un peu altéré, mais somme toute, je récupère. Le lendemain, après ma présentation orale, techniquement, ces symptômes-là sont terminés. Je passe à autre chose, je tourne la page. Dans une anxiété qui est plus pathologique, ces symptômes-là peuvent durer très, très longtemps et perdurer même après que l'événement se soit produit. Donc, il y a la durée aussi qui va différer. Et finalement, l'impact sur ma vie personnelle, l'impact sur mon travail, sur mon fonctionnement, ainsi de suite, est beaucoup plus altéré dans l'anxiété qui est pathologique. Puis d'ailleurs, il y a plein d'études qui ont démontré, autant en Europe qu'au Canada, que l'anxiété adaptative, c'est très, très, très répandu. C'est-à-dire que c'est à peu près trois quarts de la population qui va rapporter un certain degré d'anxiété à tous les jours. Me dire anxieux par rapport.
0: C'est des gens qui sont jamais anxieux de rien?
3: Ben, j'aurais tendance à dire que non. C'est-à-dire que l'anxiété, on en a besoin. T'sais, j'ai envie de vous poser la question, est-ce que vous regardez des deux côtés de la rue avant de traverser? Si la réponse est oui, c'est ben vous êtes anxieux. Il y a une certaine forme de prévoyance, de vigilance associée à ça. J'anticipe un certain danger et c'est tout à fait adaptatif à un certain degré.
0: Donc, ça sert à quelque chose?
3: Oui.
2: Chantal, chez vos étudiants en médecine, est-ce que vous en avez parfois qui sont zéro anxieux, jamais?
4: Je pense pas que ça me soit arrivé de rencontrer quelqu'un qui n'était pas stressé à la veille d'un examen, à la veille d'un début de session. Non, ça n'arrive pas pour plein de raisons, mais je pense que l'anticipation est effectivement une piste de réponse intéressante à ça, parce que la prévoyance, l'anticipation, le fait de se préparer à quelque chose, bien, vient avec une certaine lourdeur émotionnelle, dépendamment de ce qu'on vit.
3: Tout à fait. Puis, tu sais, là, on parle d'une anxiété qui est normale, puis on se dit, bah, tu sais, tout le monde présente un certain degré d'anxiété, et ainsi de suite. C'est vrai. Cela dit, l'objectif ici n'est pas de dire que les troubles anxieux n'existent pas. Il y a bel et bien une certaine proportion de la population qui souffre de cette pathologie-là. Les chiffres actuels sont d'autour de 5 % de la population qui est en deçà du 20 % dont je parlais au début de cette chronique-ci. Mais on parle d'à peu près 5 % de la population qui présente une forme de trouble anxieux qui est à ce moment-là très lourde pour le fonctionnement.
0: Quand est-ce que ça devient pathologique, là, parce que je pense aux gens qui nous parlent, là, qui ont bien compris probablement que l'anxiété, c'est possible, ils la reconnaissent, tout ça. Mais à partir de quel moment est-ce qu'on commence à s'inquiéter de ce qui se passe dans notre cerveau?
3: C'est une bonne question. Selon le guide des diagnostics des troubles mentaux, donc le DSM-5 qu'on utilise à l'heure actuelle en psychologie au Canada pour diagnostiquer les troubles anxieux, il y a deux critères qui sont très, très, très importants, peu importe le trouble dont on parle. Le premier, il faut que ça amène une détresse qui est significative. Il faut que je souffre de cette condition-là. Deuxième critère, il faut que ça entrave mon fonctionnement. Donc, que ce soit d'un point de vue de ma vie personnelle, mes relations, ma capacité à me rendre au travail, à aller à l'école, et ainsi de suite, il faut que ça entrave ce fonctionnement-là pour que ça atteigne un degré qui est significatif d'anxiété. Okay. Donc, on a parlé un petit peu du cerveau un peu plus tôt pour parler de cette source d'anxiété-là. On a dit l'amygdale qui est impliquée dans la détection de la menace. Ça a été démontré comme étant hyperactif chez les gens qui souffrent d'un trouble anxieux. Fait que c'est un amygdale qui s'allume plus souvent par rapport à des situations qui sont variées. Il y a une deuxième région aussi qui a été démontrée comme étant altérée dans l'anxiété pathologique. C'est le cortex préfrontal qui, lui, a pour rôle d'aller dire à l'amygdale, on se calme, on peut se réguler, ceci n'est pas une situation.
0: C'est le lobe frontal, ça?
3: C'est le cortex préfrontal, c'est ça, c'est une sous-région, si on veut, frontal, puis qui est connecté, lui, à l'amygdale et qui va avoir pour fonction d'aller réguler cette amygdale-là puis de dire hey, cette présentation orale-là, là, ça va bien aller, on peut passer à autre chose. Et donc, on disait pourquoi c'est adaptatif l'anxiété. On en a déjà soulevé quelques éléments un peu plus tôt. Mais premièrement, et la plus importante, je dirais, bien, c'est très utile à la survie. Okay? Si je n'ai pas d'anxiété, il y a fort à parier que mon système de détection, d'anticipation de la menace va être altéré. Ça me rend moins vigilant. Si j'ai pas d'anxiété, ça fait en sorte que j'ai beaucoup plus de difficultés à évaluer le risque associé à certains comportements, puis ça m'empêche de me préparer à l'action pour pouvoir compléter ces fameuses tâches que j'ai à faire afin de m'adapter à cet environnement-là. Une autre fonction de l'anxiété, ben ça oriente mon attention vers ce qui est menaçant et donc ce qui est pertinent. Ou ce qu'on croit être pertinent. Mais dans certains cas, ça peut vraiment l'être. Okay. Puis ça, c'est une bonne intervention. De base, ce qui a été démontré scientifiquement parlant, c'est que ce qui est pertinent pour le cerveau, c'est ce qui est menaçant. S'il y a une menace dans mon environnement, mon attention va être redirigée vers cette information-là automatiquement. Et l'anxiété joue un rôle là-dedans. C'est là pour me prémunir contre ces fameux dangers-là. Et c'est ce qui fait en sorte que si je suis dans un stationnement souterrain la nuit et que je vois une super belle voiture, eh bien, je vais, même si la voiture elle est superbe et que j'ai envie de mettre mon attention sur cette voiture-là...
0: Si j'entends un bruit ou je vois quelque chose dans l'ombre...
3: La voiture sera plus...
0: Pertinente.
3: Sera plus
0: pas très pertinente.
3: Elle est plus pertinente et donc je vais rediriger mon attention.
0: Dans le temps qui nous reste, j'aimerais qu'on revienne à l'évitement parce que vous avez dit qu'on y reviendrait, Catherine.
3: L'évitement, ça a été démontré comme étant un moteur important de l'anxiété. C'est-à-dire, quand je crains fortement une situation, mon cerveau va m'amener à vouloir éviter ce danger-là. Ça aussi, c'est adaptatif. T'sais, si je suis en forêt et que je croise une bête sauvage, il peut être très adaptatif que je cherche à éviter cette situation-là. On peut développer le même réflexe par rapport à des situations anxiogènes comme une présentation orale ou ainsi de suite. Et si j'évite cette situation-là, avant d'en avoir fait l'évaluation que concrètement, il y a une menace, bien, mon cerveau, lui, peut enregistrer le message que « Hey, tu as évité ». Ça, ce que ça veut dire, c'est qu'il y avait vraiment un danger dans cette situation-là. Mmh. Et donc, il y a un cercle vicieux qui peut se créer et faire en sorte que par la suite, je suis encore plus anxieux vis-à-vis de ce phénomène-là, j'ai encore plus envie d'éviter, et ainsi de suite. Et donc, ça a été démontré comme étant un vecteur important.
0: Donc, l'exposition graduelle à ce stresseur-là,
3: tout à fait,
0: c'est une bonne chose?
3: C'est ça, c'est la raison pour laquelle en psychothérapie, ce qu'on va faire, c'est amener les gens à s'exposer graduellement aux situations qu'ils craignent, que ce soit concrètement de faire en sorte que dans leur vie quotidienne, ils s'exposent graduellement à ça.
0: Mais si c'est des... j'oserais dire si c'est des plus petits stress. On peut pas s'exposer. Mettons que c'est une grande menace, on va pas délibérément s'exposer à cette grande menace-là.
3: Si c'est une grande, grande menace, ce qu'on va faire, c'est qu'on va amener la personne de façon expérientielle en psychothérapie à s'exposer.
0: On a une question ici. Mon anxiété, Diane nous écrit, mon anxiété ou crise de panique, je ne sais pas trop comment les différencier, mais face à une épreuve touchant mes émotions, je réagis beaucoup physiquement. Perte totale d'appétit, glycémie élevée, sueur, impression de perdre le contrôle. Est-ce que vous avez des trucs à me donner?
3: Quand il y a des attaques de panique, puis là, c'est sûr, c'est difficile à diagnostiquer ça à distance, là, mais s'il y a des attaques de panique qui sont diagnostiquées chez une personne, c'est important d'aller chercher de l'aide pour pouvoir amener à voir la façon dont on peut amener cette personne-là à réguler graduellement les attaques de panique. Si c'est vraiment des attaques de panique, une chose à garder en tête, c'est qu'elle n'est pas dangereuse. C'est-à-dire, la panique va monter un peu comme une vague, elle va graduellement se réguler, puis les symptômes vont par la suite diminuer graduellement. Fait que c'est une information qui est bonne à savoir finalement. Là, quand on a ce diagnostic-là, les symptômes sont désagréables, mais ils ne sont pas dangereux.
0: Et ils sont passagers.
3: Voilà, voilà tout.
0: En terminant?
3: Et donc, en terminant, il ne faut pas viser zéro anxiété. Ce qu'on veut...
0: Question du départ, oui.
3: Il ne faut pas viser zéro anxiété. Ce qu'on veut, c'est apprendre à tolérer une certaine dose d'anxiété puis à mieux comprendre nos déclencheurs, finalement, au quotidien.
0: Catherine Raymond, je rappelle que vous êtes neuroscientifique, psychologue et chercheuse au département de psychologie de l'Université du Québec à Montréal. Et c'est toujours un plaisir de vous avoir. Merci.
3: Merci.
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0: Denis Fortier, aujourd'hui, vous braquez le projecteur sur l'intérieur de notre oreille.
2: Ben oui, sur l'oreille interne. Je vais vous parler de vertige. Vous disiez qu'en soirée électorale, on pouvait avoir un peu d'anxiété. Il y a des gens qui ont eu des étourdissements et des vertiges
0: sûrement,
2: aussi.
0: Sûrement.
2: Probablement. Et on était en élection ici au Québec, mais partout, presque au Canada, il y a des élections municipales, il y a un référendum.
0: C'est vrai.
2: Fait que peut-être
0: qu'il y a des candidats qui s'en vient peut-être. En tout cas, on va poser la question, voulez-vous un référendum?
2: C'est ça. Alors peut-être qu'il y a des conseils pour mieux comprendre, en tout cas, les vertiges et les étourdissements. Peut-être que ce sera utile. En fait, c'est pas banal. Être étourdi, c'est un signe, comme un mal de ventre, comme des maux de tête, de mieux les comprendre, je pense que ça peut être intéressant, de mieux comprendre aussi non pas juste l'oreille externe, le pavillon de l'oreille, mais aussi l'oreille interne qu'on ne voit pas et quand c'est pas déréglé, qu'on ne perçoit pas vraiment, mais de mieux comprendre tout ça, ça peut aussi nous rendre service quand on a un problème avec l'oreille interne. Comment décrire nos symptômes, comment décrire un vertige, un étourdissement. Parfois, ça peut aider aussi le professionnel de la santé qu'on va consulter. Et ben, il y a des liens, il y a plein d'études qui sont sorties dans les derniers mois sur les vertiges, sur les étourdissements, des choses absolument fascinantes, notamment des liens avec les troubles neurocognitifs majeurs, ce qu'on appelait avant la démence. Donc, qu'est-ce qui se passe dans notre oreille interne? Comment ça fonctionne? C'est vraiment comme si on avait un niveau, comme sur un chantier de construction, un niveau dans la tête, le système vestibulaire, c'est à l'intérieur de l'oreille, comme je le disais, compte trois canaux semi-circulaires. C'est très beau, hein, comme c'est très sculptural quand on voit ça. Donc, c'est trois canaux en forme de demi-cercle qui sont remplis d'un liquide, l'endolymphe. Comme dans un niveau, il y a un liquide, mais c'est le même principe. Donc, il y a ces trois canaux. Et quand on tourne la tête, ben, le liquide se déplace et stimule des cellules ciliées qui renseignent le cerveau sur la rotation. Ça fait bouger les petits cils, c'est transférant d'influx nerveux et ça donne des informations au cerveau. Et ces canaux sont perpendiculaires les uns et les autres, ce qui couvre les trois plans de l'espace. Et vivons-le ensemble, un peu comme si je vous demandais de voter, Pénélope, avec votre tête. Quel mouvement feriez-vous?
0: Hein?
2: Si vous vouliez voter avec votre tête, mettons que vous vouliez dire oui, vous feriez un signe de oui avec okay. la tête.
0: J'essayais de voir, je faisais un crochet, un X, un petit rond, un carré, puis je me mets dans une enveloppe.
2: Juste avec la tête. Donc, faites un oui ou faites un non. Il vous manque un troisième, je sais pas, c'est en plein ça. Oui, c'est ça. Donc, on retient ça, c'est à retenir de ma chronique.
0: Okay,
2: oui,
0: d'accord.
2: Oui, non, je sais pas. Okay. Et c'est ça qu'il faut retenir. Et quand vous bougez...
0: Allez, je t'étourdis.
2: Ben oui, hein? Pour vrai?
0: Pour vrai?
2: Arrêtez de le faire. On s'en reparle après ma chronique. Et donc, quand on fait ces trois mouvements-là, ben, on a bougé nos trois... On a fait bouger le liquide à l'intérieur des trois canaux semi-circulaires. Il y a autre chose aussi dans l'oreille interne. Il y a deux autres organes, l'utricule et le saccule. Donc, c'est pas juste beau. Quand on le regarde, les noms aussi sont beaux. Et que ça, et là aussi, contiennent des petits cristaux, les otolithes, qui détectent ces organes, l'utricule et la saccule, qui détectent la gravité et les accélérations en ligne droite. Mmh. On a nos objets connectés là, qui détectent tout ça. On est très impressionnés. On a ça dans nos deux oreilles. Et quand ça fonctionne bien, ça va bien.
3: Est-ce que c'est ça qui fait en sorte que quand on est assis, par exemple, dans un train qui est stationnaire, puis un train qui bouge à côté de nous, ça peut amener un certain effet de vertige?
2: Oui, tout à fait, parce que les petits signaux qu'on reçoit sans s'en rendre compte, c'est beaucoup lié à la vision. Mm-hmm. Et quand il y a une contradiction entre ce qu'on voit et ce que nos trois niveaux nous envoient comme information, on est comme mêlés, on dit, voyons, qu'est-ce qui recule sous moi? C'est le train. Mm-hmm. C'est en plein ça. On a un réflexe au niveau du genou, le réflexe rotulien que le physio, le médecin nous fait faire, la jambe lève, on en a un dans l'œil. Mm-hmm. Et ça, okay. c'est vraiment intéressant. Donc, plutôt que parler du réflexe rotulien, on va parler du réflexe vestibulo-oculaire. Et quand la tête bouge, les yeux bougent automatiquement dans le sens opposé pour stabiliser l'image de la rétine. Oui. Fait que là, je vous vois, vous allez être étourdis, mais si vous tournez la tête à droite, vos yeux, puis, vous regardez devant, mais il faut que
0: c'est
2: les
0: comme la petite bulle de niveau.
2: Oui, c'est ça, mais c'est vraiment fascinant. Mm. Alors, testons-le. Si vous fixez votre pouce et vous dites « oui », non, je sais pas. Votre pouce reste clair. C'est-à-dire, c'est très net, je devrais dire, plutôt. Et si vous fixez votre pouce, vous bougez pas votre tête, et là, vous bougez votre pouce dans les... Vous êtes très belle dans les trois en faisant ça. Le pouce devient flou. Mmh, mmh, mmh. Pourquoi? Hein? Ben oui, pourquoi? Parce que les muscles des yeux bougent pas assez vite. Parce que ce qui est ultra puissant, c'est le réflexe, donc, ce dont je vous parlais, qui synchronise les mouvements de la tête avec les yeux.
4: En fait, si on vous regardait le train passer dans un train en mouvement, on vous verrait faire des saccades avec vos yeux. Parce que, justement, on cherche toujours à ramener par ce réflexe-là. Mmh. Donc, il y a ce qu'on perçoit comme mouvement, mais il y a aussi ce qu'on constate, nous, quand on vous regarde, regardez quelque chose qui passe rapidement devant vos yeux.
3: On peut ajouter une autre dimension.
4: Effectivement, c'est quand même très intéressant. Mmh.
2: Donc, quand ça va bien, ça va bien. Et quand ça fonctionne un petit peu
0: quand
2: moins
0: c'est
2: bien,
0: ça doit pas être le fun.
2: Non, c'est pas le fun. Et il y a près de la moitié des personnes de 60 ans et plus qui ont une perte, je vais le dire comme ça, une perte physiologique vestibulaire. Donc, en raison des processus de vieillissement, de pathologies, d'infections virales dans le passé, de plein de raisons, tout ça fonctionne pas nécessairement normalement. Et on peut avoir une dysfonction ou un trouble de l'oreille interne ou du système plus précisément vestibulaire.
0: Est-ce que labyrinthite, ça rentre là-dedans?
2: La labyrinthite, ça rentre là-dedans, il y a vraiment une longue liste. Okay. On va en voir quelques-uns dans quelques instants. Mais oui, il y a vraiment, c'est vraiment plusieurs problèmes. Parfois, il y a des études qui sont faites sur ces troubles-là qui ne vont pas discriminer un problème plus qu'un autre. Mais quand on est atteint de vestige ou de vertige ou de maladie de Ménière ou d'un autre, c'est pas la même évaluation, c'est pas le même traitement. Donc, un vertige, précisément un vertige, c'est pas nécessairement la même chose qu'un étourdissement. Et là, le vocabulaire devient intéressant comment on parle de tout ça. Mais un vertige, c'est la pièce qui tourne. Dans l'étourdissement, c'est moins précis. On parle d'instabilité, on peut avoir la tête plus légère, jusqu'au point peut-être de s'évanouir. Un vertige, en général, ça va pas. On peut tomber, mais on va pas nécessairement sentir qu'on va s'évanouir. Il y a des ondes grises, tout est pas net complètement, mais on parle de vertige quand ça tourne autour de nous. Ça peut tanguer aussi, donc il y a différents signaux même, ou informations que l'oreille interne, que le système vestibulaire peut nous envoyer.
0: Est-ce que les deux viennent de l'oreille interne? Étourdissement et vertige?
2: En fait, c'est que les étourdissements, là, c'est un vaste sujet. C'est okay. un peu, si on fait la comparaison avec les maux de tête, un étourdissement peut venir d'une chute de pression, okay, par exemple, qui n'a pas de lien avec l'oreille interne. Mais si vous tombez, votre oreille interne va vous dire, hey, il se passe de quoi, là, tu bouges vraiment trop vite. Mais donc, les étourdissements, c'est vraiment un symptôme qui est très, très vaste, qui ne va pas discriminer grand-chose, d'une certaine façon. Et je vous disais que les maux aussi sont importants parce que si vous faites un AVC sans avoir été diagnostiqué, vous vous présentez à l'urgence, le médecin va faire des tests aussi pour discriminer tout ça. C'est pas nécessairement les mêmes tests qui sont faits au même moment, qui sont faits aux bonnes personnes. Si vous avez pas de vertige ou d'étourdissement à ce moment-là, c'est pas nécessairement les mêmes tests. Donc, les mots sont importants pour bien décrire ce que vous ressentez à un professionnel de la santé. Je vous donne quelques pistes. Alors, est-ce que les objets tournent autour de vous, comme je le disais, ou ça tangue? Est-ce que vous avez peur de vous évanouir? Et vous pouvez faire mon truc, mon test. Oui, non, je suis pas sûr. Juste tranquillement pour voir ce que ça donne. Est-ce qu'il y a des mouvements précis? Est-ce que c'est plus le oui ou c'est plus le non?
0: Qui cause le vertige,
2: l'étourdissement, ou plutôt que ça n'a aucun rapport. Okay. Donc, si ça n'a aucun rapport, jamais, vous allez pouvoir donner une information utile aux professionnels de la santé. Pardon. Est-ce que c'est en continu? Ou vous faites des crises? Est-ce que les crises sont brèves? Combien de temps ça dure? Des secondes? Des heures? Des jours, ça aussi, c'est des informations.
0: Est-ce que c'est le matin? Est-ce qu'après qu'on se lève, par exemple, on connaît plus ces étourdissements-là?
2: Tout à fait. Est-ce que c'est quand vous vous tournez dans le lit plutôt que quand vous relevez du lit? Ça donne des indications. Quand vous vous penchez, quand vous regardez au plafond, là aussi, ça peut donner des indications. Il y a des choses qui se passent dans le cou aussi qui peuvent causer des étourdissements. Donc là aussi, on va pouvoir avoir une description qui est peut-être encore plus aidante pour le professionnel de la santé qu'on consulte. Est-ce que d'autres symptômes, des nausées, une baisse d'audition, des bourdonnements, une sensation d'oreille bouchée, une sensation d'oreille pleine? C'est des symptômes qu'on ressent pas dans la vie de tous les jours. Et quand on les ressent, des fois, on a de la difficulté à mettre des mots là-dessus. Je vous en donne quelques-uns. Ou des maux de tête. Une vision double. C'est pas normal avoir une vision double. Surtout si vous avez des étourdissements. Vous vous dites pas, c'est correct. Ça fait quatre fois que ça arrive aujourd'hui.
0: Ah non, okay.
2: Vous consultez. Ça, c'est vraiment important. Et donc, il y a une faiblesse. Il pourrait y en avoir d'autres aussi. Il y a tous les liens avec le risque d'AVC, on en a souvent parlé ici. Hein. Il y a des, si on correspond à des critères, nos symptômes correspondent à des critères d'AVC, on consulte, on appelle le 911 et on s'en occupe. L'oreille parle à votre cerveau, et ça aussi c'est fascinant, d'études vraiment toutes récentes qui ont été publiées dans les dernières semaines, dans les derniers mois. L'oreille interne envoie des informations à l'hippocampe. Catherine, vous pourriez nous parler un jour plus en détail de l'hippocampe, mais c'est une région du cerveau qui est impliquée, entre autres, dans la mémoire et dans l'orientation. C'est un peu le GPS du cerveau, bien sûr, qui fonctionne avec les yeux, mais qui fonctionne aussi avec nos trois canaux semi-circulaires, entre autres. Et dans une cohorte britannique, là, plus de 400 000 personnes, une cohorte qui est bien connue, des personnes donc qui ont été suivies pendant près de 14 ans, il y a un trouble neurocognitif majeur, je répète, comme une démence qu'on disait auparavant, est apparu, je vous donne les chiffres, 5,8% chez des personnes ayant un trouble vestibulaire contre 2,9% chez les autres. Donc, c'était deux fois plus fréquent. Là, il faut quand même mettre des guillemets, hein, deux fois plus fréquent, c'est pas nécessairement alarmant. Ça dépend de d'où on part. Mais il y aurait quand même une différence notable. Il y a une différence notable. Et ce que d'autres études nous disent aussi, on s'intéresse au lien avec l'hippocampe et la stimulation vestibulaire. Et il peut y avoir une spirale négative aussi. Le fait d'avoir un trouble neurocognitif majeur pourrait être lié aussi à des problèmes de vertige qui sont associés. Donc, et on s'intéresse même à des thérapies. Donc, de stimuler que de stimuler l'un ou l'autre pour prendre soin de l'autre élément. C'est-à-dire que si on stimule, on fait des exercices vestibulaires, pour le dire de façon brève, ce qui a des effets positifs sur l'hippocampe.
0: Mmh.
2: C'est quand même fascinant de faire un lien avec un étourdissement ou un vertige, avec la santé du cerveau, et peut-être ces éléments pourraient ouvrir des pistes de solutions pour traiter l'un et l'autre, parce que ça aussi, là, je sors de mon champ de compétences, mais la démence, les troubles neurocognitifs majeurs, c'est quand même un peu abstrait pour les gens. Comment on a une emprise là-dessus, comment on peut s'aider? Ben, c'est peut-être par ces exercices de rééducation vestibulaire, peut-être que ça pourrait être une piste de réflexion, d'étude, c'en est une, en fait, une piste d'étude. Et c'est, on revient au vertige, aux troubles vestibulaires. La bonne nouvelle, c'est que ça se traite. Il y a vraiment plusieurs causes, mais la cause la plus fréquente de vertige d'origine, là, vraiment qui vient de l'oreille interne, c'est le vestige positionnel paroxystique bénin. On va souvent parler de VPPB. C'est un peu plus court, qui représente environ, pour répondre à votre question, Pénélope, 60% des vertiges d'origine périphérique. Donc, il y en a plein d'autres, mais on parle déjà de 60%. Positionnel parce que c'est déclenché par les mouvements de la tête, paroxystique parce que c'est bref, et bénin parce que c'est pas dangereux. Donc là aussi, on peut répéter le message, ce n'est pas dangereux d'avoir ça, donc il n'y a peut-être pas place à s'inquiéter outre mesure pour ça. Et le mécanisme, c'est des petits cristaux qui se déplacent, qui se ramassent au mauvais endroit, et il y a des manœuvres qu'on peut faire, qu'on peut enseigner aussi, pour que qu'on favorise le retour des petits cristaux aux bons endroits. Et il y a des exercices aussi qu'on peut faire. Il y a des physiothérapeutes qui ont développé une expertise en rééducation vestibulaire. Des exercices que vous pouvez faire. Je vous ai donné mon exemple de
0: je sais pas.
2: Ben, donc, des mouvements de la tête coordonnés avec des mouvements des yeux qui nous permettent de se réapproprier certains mouvements.

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1: J'ai parfois des vertiges paroxystiques bénins dont vous venez de parler. Je fais cette technique d'appeler, tout rentre dans l'ordre. J'ai passé tous les tests et c'est le diagnostic que j'ai reçu d'un ORL. C'est un physiothérapeute qui m'a donné cette technique. Donc, effectivement, des exercices qui peuvent aider. Mais sinon, quand c'est très inquiétant, on consulte.
2: Tout à fait.
1: Merci beaucoup, Denis Fortier.
2: Grand plaisir.
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1: Docteur Chantal Vallée, on va parler des statines chez les personnes âgées et ce serait des bonnes nouvelles, si je comprends
4: oui,
1: bien.
4: Oui, effectivement. En fait, c'est toujours intéressant quand on est capable de pouvoir documenter de façon un peu plus précise l'impact de certaines avenues thérapeutiques dans une population qui est bien particulière. Et on le sait, on le dit, on le répète à plein d'endroits, la population est vieillissante, la proportion de patients âgés qui se présentent à nous a augmenté de façon significative. Hein. On se rappelle, là, la proportion des patients de 80-90 ans, elle est le double aujourd'hui de ce qu'elle était en 1950. Donc, c'est quand même très, très significatif. Et on vise vraiment une augmentation de la durée de vie en bonne santé. C'est pas juste que de se rendre à 90 ans, c'est de se rendre à 90 ans bien. Donc, qu'est-ce qu'on peut faire pour améliorer la santé de cette population-là? Les statines sont toujours à l'ordre du jour parce qu'on le sait, nous avons plein d'études à ce jour qui ont documenté un effet bénéfique particulièrement au niveau du fardeau des maladies cardiovasculaires. On le sait, ça a été étudié depuis 25 ans maintenant et même un peu plus. Ça réduit de façon significative le risque d'infarctus du myocarde, donc de crise cardiaque. Ça réduit de façon très significative le risque d'ACV ischémique, donc d'événements où la circulation au niveau du cerveau s'obstrue, ce qui conduit vraiment à des symptômes qui peuvent être de différents ordres, dépendamment de la région du cerveau affectée. On le sait aussi, hein, c'est particulièrement vrai, cette réduction du risque cardiovasculaire et cérébrovasculaire, si on est en présence de diabète, parce que cette population-là, elle est à très haut risque de complications cardiovasculaires et cérébrovasculaires. Et c'est aussi très, très vrai si on a eu déjà un événement cardiovasculaire, donc si on a fait une crise cardiaque, si on a fait un ACV, bien là, on parle plus de prévention, mais on parle de prévention secondaire, de traitement. On vise à réduire de façon significative la survenue d'un deuxième événement. Donc, on a une indication ici de traitement qui est tout à fait claire.
2: Et si on n'a pas de diabète, disons que j'ai 85 ans, j'ai pas de diabète, j'ai pas de contexte cardiovasculaire particulier, est-ce que c'est vrai aussi ou vous allez répondre à ça? Ou...
4: C'est exactement à ce type de patient que cette étude-là dont je vais vous parler vise à répondre. Parce que pour ces patients-là qui se posent la question à 80 ans, on a très peu de données. En fait, on sait que c'est très incertain en termes de bénéfices parce qu'on ne l'a pas quantifié. C'est un débat qui suscite encore des passions. Il y a des gens, il y a des professionnels de la santé qui jurent dur comme fer que si on est rendu à cet âge-là, ben le bénéfice est probablement pas si grand que ça puisqu'on a fait la preuve que pendant toutes ces années-là, on n'avait pas de risque cardiovasculaire. Mais des patients qui arrivent avec un infarctus, un premier infarctus à 85 ans, ça arrive, on en voit. Est-ce qu'il y aurait eu un bénéfice à traiter précocement avec une statine, ces gens-là? C'est ça la grande question à laquelle on n'a pas énormément de réponses à l'heure actuelle, parce que tous les guides de pratique qui existent dans les différentes sociétés savantes, en Europe, en Amérique du Nord, ben, n'ont pas de recommandations solides pour les patients âgés, particulièrement la tranche des patients de 75 ans et plus. Parce que les données, en fait, sont basées sur des agrégats d'analyse. Donc, on a ramassé certaines données, certaines sous-classes. Et les patients de 70 ans, dans ces grandes analyses-là, ben, ils représentent un patient sur quatre. Mm-hmm. La grande majorité de ce qui a été étudié à ce jour, c'est des patients qui ont entre 40 et 65-70 ans. Donc, c'est 75 % de la population pour laquelle on a des données, puis 25 % de la population qui augmente de façon significative, pour laquelle on a actuellement relativement peu de données.
2: Parce que souvent, j'ai jamais trop compris pourquoi, encore aujourd'hui, c'est comme ça, mais souvent, les patients, corrigez-moi si je me trompe, Chantal, mais que les patients âgés de plus de 80 ans sont souvent exclus des études.
4: Pour plein de raisons, parce que des fois, quand on veut démontrer un bénéfice significatif dans des grandes études, des études de grande envergure,

0: On veut être loin du décès qui pourrait ne pas être relié à ce qu'on est en train d'étudier, mais qui viendrait influencer, parce que la mortalité de toute cause, elle est souvent agrégée avec les issues cardiovasculaires. Donc, ça vient un petit peu déranger nos données quand les gens meurent pendant une étude, même si c'est pas relié à ce qu'on est en train d'étudier. Donc, c'est une des raisons qui explique pourquoi on a une sous-représentation des patients âgés. Puis après ça, il y a tous les critères d'exclusion, parce que vous allez voir, pour réaliser l'étude dont je vais vous parler, ben, on ciblait des patients âgés en santé, ce qui n'est pas nécessairement toujours facile à faire puisque ces gens-là ne consultent pas nécessairement.
1: Ça allait un peu dans le sens de ma question. Je me disais, j'imagine aussi que les comorbidités, ça vient complexifier l'inclusion des patients plus âgés dans ce genre d'études-là.
0: Exactement, dépendamment des types d'études puis de ce qu'on va vouloir faire. Donc, c'est la raison pour laquelle cette étude-là, elle est d'autant plus intéressante à discuter. Puis honnêtement, je suis tombée un peu par hasard en fin de semaine, puis je me disais, oh, ça fera un bon sujet de chronique. Donc, c'est la raison pour laquelle je vous en parle ce matin. L'autre chose qu'on ne sait pas pour les statines, en fait, c'est les effets sur les troubles neurocognitifs, donc sur la démence, particulièrement la démence vasculaire, et sur les incapacités, parce qu'on sait qu'à partir du moment où on fait un ACV, ben on a un risque de demeurer avec un certain handicap. Et donc, le bénéfice sur l'évolution de l'incapacité chez la population âgée, on l'a plus ou moins bien documenté malgré des études dont je vous rappelle là, qui datent de plus de 20 ans. Donc, si on regarde un peu jusqu'à ce jour ce qui a été fait vraiment pour cette question-là sur les troubles neurocognitifs et les incapacités, en 2002, au moment où j'arrivais en pratique, il y a une grande étude qui est parue, l'étude HPS, qui est Heart Protection Study. C'était des patients de 40 à 82 ans. Il faut savoir qu'il y avait très peu de patients en haut de 75 ans, ceci dit. Et on avait quand même fait des tests cognitifs, mais ça manquait un peu de sensibilité. Et il y avait très peu d'incidence de troubles neurocognitifs dans l'étude. Donc, cette étude-là n'a pas pu répondre à la question. Et est apparue après l'étude PROSPER, donc Prospective Study of Pravastatin chez les patients âgés, en 2002, et HOPE 3 en 2021, où il y avait aussi des mesures de tests cognitifs, mais on n'a pas rapporté l'incidence de démence dans ces deux grandes études-là. Donc, on restait encore avec une question qui n'était pas répondue. Et sinon, la très grande étude Jupiter, qui a réuni plus de 17 000 patients en 2008, en fait, elle documentait bien les tests les troubles neurocognitifs, mais on a fini sur 17 000 patients avec 12 patients dans le groupe rosuvastatine, donc qui est une statine, et 9 patients dans le groupe placebo. Donc, sur 17 000 patients. C'est pas des grands chiffres, n'est-ce pas? Fait que ça n'a pas, vous comprenez, répondu à la question. En contrepartie, les statines sont associées dans la littérature, a beaucoup de mauvaise presse. On leur attribue beaucoup d'effets secondaires, des douleurs musculaires qui sont parfois incapacitantes, de la faiblesse musculaire chez une population plus âgée à risque un peu de sarcopénie. C'est pas nécessairement intéressant de penser qu'on va induire une faiblesse musculaire avec un traitement. Donc, ça fait toujours partie un peu de ce qu'on a en arrière-pensée. Et c'est la raison pour laquelle le débat persiste à ce jour, parce qu'on ne sait pas jusqu'à quel point on peut introduire un traitement avec des statines chez une population âgée si on n'a pas de bonne raison de le faire. Parmi les autres petits problèmes qu'on leur associe, ben, il peut y avoir des anomalies au niveau des fonctions hépatiques, hein, donc des problèmes de foie. On leur a attribué des anomalies également au niveau des fonctions cognitives. Ça n'a pas été prouvé. On parle parfois d'apparition du diabète dans les études de grande envergure. Il y a une petite augmentation d'apparition de diabète. C'est très difficile d'établir que c'est vraiment la statine, ceci dit, qui est responsable de l'apparition du diabète. Ça demeure une maladie épidémiologiquement qui est quand même très fréquente. Ça a été associé à un petit risque d'ACV hémorragique dans certaines études. Et il y a plein d'interactions potentielles avec les statines. Donc, ça limite aussi chez une patientèle âgée, parfois le désir d'introduire cette médication-là. Donc, pour faire la lumière, en fait, il y a une très belle étude qui a été conçue et réalisée et publiée donc dans le dernier numéro du New England Journal of Medicine. Et c'est une population qui est comparable à la nôtre. En fait, ça s'est fait en Australie. Donc, c'est un système de santé qui ressemble au nôtre. C'est une espérance de vie qui ressemble à la nôtre. Ce sont des caractéristiques de patients qui sont quand même assez comparables. Et ce qu'ils ont fait, en fait, c'est qu'ils ont regardé dans des cliniques de première ligne s'il y avait un bénéfice à introduire les statines ou pas dans une patientèle de 70 ans et plus. Donc, les adultes de 70 ans et plus, sans antécédent de maladie cardiaque ou de maladie vasculaire, sans antécédent de diabète, sans antécédent de troubles neurocognitifs, se voyaient proposer d'être randomisés dans cette étude-là. Donc, on a réparti de façon aléatoire un groupe statine, un groupe placebo. Et on a regardé, la question qu'on se posait, c'est est-ce que la prise de statine prévient la survenue d'événements cardiovasculaires et est-ce qu'elle prévient la survenue de troubles neurocognitifs et d'incapacité?
2: Mais attendez, là, je regarde ces adultes de 70 ans et plus, il y a bien des troubles qu'ils n'ont pas.
0: Tout à fait.
2: Donc, ça veut dire qu'il y a plein de médicaments qu'ils ne prennent pas, donc plein d'interactions pas possibles avec la statine.
0: Tout à fait. Mais il fallait commencer par répondre à cette question-là, okay, vous comprenez?
2: Okay. Parce que la question on le de sait, Denis de tantôt. Là.
0: De façon indirecte, que chez une patientèle qui est déjà atteinte de problèmes cardiovasculaires, c'est vrai qu'il y a un bénéfice de survenue d'un deuxième, de diminuer le risque d'un deuxième événement. Mais chez la population qui est complètement naïve, à 75 ans, à 80 ans, est-ce que ça vaut la peine de commencer une statine ou pas si je n'ai pas eu de problème de santé à ce jour?
3: Ça m'a peut-être échappé, vous l'avez peut-être dit, mais est-ce que ces gens-là prenaient, par exemple, des antihypertenseurs et qui n'avaient pas de tension artérielle parce qu'elle était bien contrôlée, mais contrôlée avec des médicaments?
0: Effectivement, vous allez voir, oui. Oui, ils ne prenaient pas de médicaments. Ah. Ils pouvaient avoir de l'hypertension. Il pouvait avoir d'autres conditions.
2: Hey, on est là avec nos petites loupes pour poser toutes les petites questions.
0: Mais c'est tout à fait approprié. Donc, entre juin 2015 et mars 2023, c'est à peu près 10 000 patients qui ont été répartis dans ces deux groupes-là, le groupe statine, le groupe placebo. L'âge moyen était d'à peu près 75 ans. Il y avait une consommation d'alcool qui était commune, comme on voit dans les études. Et il y avait très peu de fumeurs. Donc ça, c'est la première caractéristique. 20 % au moins des patients qui ont été répartis dans cette étude-là avaient au moins 5 médicaments dans lesquels les antihypertenseurs étaient effectivement très fréquents. Les réducteurs d'acidité gastrique, donc nos inhibiteurs de la pompe à protons et les antihistaminiques, étaient également très fréquents. Et sinon, l'autre classe qui était fréquente, c'était les analgésiques. On a plus d'arthrose, plus de problèmes musculosquelettiques en vieillissant. Donc, c'était pour la majorité les médicaments que les patients rapportaient prendre. 5 % des patients avaient quand même pris déjà dans le passé des statines et les avaient cessées. Puis c'est pas mentionné pour quelle raison. Il y avait très peu de pertes de mémoire rapportées, mais à peu près la moitié des patients avaient des problèmes d'ordre musculaire. Donc, c'était pas une patientèle qui n'avait pas de douleur. Puis, on a quand même eu le courage de voir si on pouvait ou pas amorcer un traitement par des statines dans cette population-là.
2: Oui, quand même.
0: On a suivi sur presque 6 ans la grande majorité de la cohorte et ce qu'on a documenté, c'est qu'il y a effectivement une réduction des problèmes cardiovasculaires dans le groupe des patients chez qui on a instauré un traitement à la base de statines. On parle d'une réduction d'événements pour à peu près 37 patients à traiter sur la durée de l'étude de 6 ans. Ça veut dire que pour prévenir un infarctus, prévenir un ACV, prévenir un décès cardiovasculaire, j'ai besoin de traiter 37 patients avec une statine et je vais éviter vraiment une complication cardiovasculaire ou cérébrovasculaire.
2: Pourquoi on les a traités sur si longtemps? Pourquoi le test sur si longtemps?
0: Parce qu'il faut se donner du temps. La statine, elle fonctionne dans le temps, mais on ne peut pas traiter seulement un mois avec une statine
2: non,
0: pour voir un effet.
2: Non, mais il y a une différence entre un an puis 6 ans ou 8 ans.
0: Un an, c'est probablement pas suffisant non plus. Pour être capable de pouvoir voir, puis là, particulièrement, vous allez voir, pour l'issue sur la santé neurocognitive et sur l'incapacité, il n'y a pas de bénéfice concret, probablement parce que le temps d'étude n'était pas tout à fait assez long, même à 6 ans.
2: Ah, okay.
0: Parce que pour être capable de voir si effectivement on est capable de prévenir la survenue de troubles neurocognitifs qui s'installent de façon très, très, très progressive sur des mois, voire des années, 6 ans, c'est probablement pas tout à fait assez long.
1: Est-ce que dans cette étude-ci, il rapporte certains effets secondaires relatifs?
0: Ben ça, c'est le bon point. Effectivement, quand on regarde les gens qui ont arrêté le traitement, il y avait plus de patients qui ont arrêté le traitement dans le groupe placebo que dans le groupe statine. Donc ça, c'est quand même intéressant et rassurant. On n'avait pas d'augmentation des effets secondaires significatifs rapportés. C'est sûr que, comme dans toute étude, sur 6 ans, il y a toujours une certaine attrition. Les patients sont observants au début, puis à un moment donné, ils arrêtent de prendre leurs médicaments. Et c'était comparable vraiment dans les deux groupes. Donc, on retient que finalement, de débuter une statine à 66 ans, ben c'est probablement très sécuritaire. Ça prévient les événements cardiovasculaires. On l'a démontré. Il faut traiter 37 patients pour éviter un événement cardiovasculaire sur près de 6 ans. Mais ça vient avec le fait que sur le plan de la prévention des troubles neurocognitifs ou des incapacités, mais on n'a pas été capable de démontrer de bénéfices. Est-ce que ça veut dire que tous les patients de 70 ans devraient prendre un médicament hypolipémiant? Non, pas du tout. Ça veut dire qu'il faut individualiser vraiment notre pratique, mais que si on considère le faire parce qu'on a devant nous un patient âgé, en relative bonne forme, qui est inquiet d'avoir un événement cardiovasculaire, c'est probablement tout à fait adéquat d'amorcer le traitement à ce moment-là.
2: Très intéressant tout ça. Je suis convaincue que bien des gens étaient pendus à vos lèvres, Dr. Chantal Vallée, pendant ce segment. Merci.
0: Ça fait plaisir.
2: Allons-y avec une petite tournée de bref. Donc, ce qui a retenu votre attention dans vos domaines, Catherine?
1: Bien, je vous parle d'une étude récente. En fait, en vieillissant, on oublie de plus en plus de détails. Ça a été démontré où sont les clés, le nom d'une connaissance, etc. C'est réel, ce déclin-là qui est observé. Il y a une nouvelle publication qui propose qu'on voit ce phénomène-là à l'envers, c'est-à-dire qu'on se dise le cerveau âgé ne décline pas seulement, il se réorganiserait. Selon cette étude-là, on parlerait d'un vieillissement qui est adaptatif, c'est-à-dire qu'on troquerait le détail contre le sens global. Et donc, on aurait moins de précision sur les petites choses, mais une meilleure vue d'ensemble. Et donc, c'est un cerveau qui est fait pour transmettre, enseigner et raconter. Donc, je trouvais ça intéressant.
2: C'est vrai. On a fait un sujet là-dessus l'année passée, où il y a peut-être 18 mois, sur le cerveau, mettons, à partir de 60 ans, et ce que ça peut amener, notamment dans le marché du travail, parce qu'on est capable de voir plus globalement, on a une expérience qui nous permet d'évaluer des situations, de bien réagir. Agir et versus la rapidité, par exemple, de s'adapter aux nouvelles technologies.
1: Ben oui.
2: Là, c'est intéressant.
1: Là, cette étude-là le montre d'une façon concrète. Et donc, voilà.
2: Très intéressant. Denis Fortier?
3: Il y a un chiffre dans un article du Devoir qui m'a vraiment saisi. En fait, c'est un article sur la volonté du Collège des médecins que la pratique auprès des itinérants devienne une activité médicale particulière. Je vous invite à lire l'article, mais on donne une statistique qui est vraiment renversante. L'espérance de vie des personnes en itinérance serait au Québec, seulement de 40 à 50 ans. C'est absolument incroyable. Donc, ce groupe de réflexion propose une série d'approches pour améliorer l'accompagnement médical des itinérants, notamment le protocole de triage à l'urgence, reconnaître que le logement comme un déterminant social de la santé. Et on les oublie, on en parle de plus en plus, ils sont de plus en plus nombreux, mais je trouvais ça très, très positif de voir le Collège des médecins s'intéresser à ce sujet.
2: Ben oui, absolument. Docteur Chantal Vallée, un petit mot sur le prix Nobel de médecine?
0: Ben oui, je pouvais pas passer à côté. C'est sorti hier, en fait. Ce sont trois chercheurs, dont un Américain, Carl Dessenroth, deux Allemands, Peter Hegemann et George Nagel, qui ont travaillé, en fait, à percer les mystères du cerveau par l'optogénétique, donc de démontrer que les cellules nerveuses façonnent les souvenirs, les émotions, les comportements dans le cerveau à partir d'une protéine, la chanelle rhodopsine, qui est présente dans une algue unicellulaire capable de nager en direction de la lumière. Donc, ils ont été capables, avec cette protéine-là, d'aller vraiment identifier les réseaux et les régions cérébrales grâce à certaines neurones qui réagissaient particulièrement à la lumière avec cette protéine-là. C'est vraiment des travaux fascinants et ben ça met en évidence certaines trouvailles qui sont vraiment...
3: Une protéine qui nage. C'est beau quand même.
0: Une protéine dans une algue qui nage, mais la protéine, sa particularité, c'est vraiment...
3: J'avais mal compris, moi, je cherchais quelque chose de beaucoup plus poétique que ça.
0: C'est une protéine qui réagit à la lumière.
3: C'est
0: ça qui est merveilleux.
2: Petite ronde de questions pour vous trois, pour vos sujets principaux. Petite question ici, Ginette. Est-ce que les statines font baisser le bon cholestérol?
0: Les statines font baisser un peu le bon cholestérol, mais en proportion beaucoup plus le mauvais, de telle sorte que ça améliore le bilan de cholestérol.
2: D'accord. Catherine, est-ce que les personnes hypersensibles sont plus susceptibles d'être anxieuses?
1: Oui.
2: C'est facile comme
3: c'est clair.
2: Marcine nous écrit à la suite d'un syndrome Ramsey-Hunt. J'ai régulièrement des problèmes de vertige. Comment savoir s'il s'agit d'une manifestation normale ou d'un problème différent?
3: De consulter, de vraiment consulter. Ça dépend beaucoup, beaucoup de facteurs. Ça dépend de l'âge de la personne aussi. Ça dépend des symptômes. Donc, moi, j'inviterais vraiment à consulter.
0: Mais le Ramsey-Hunt, c'est vraiment le zona qui atteint l'oreille. Donc, ça fait beaucoup de sens qu'effectivement, il y a des vertiges persistants associés pendant une certaine période.
3: Et en même temps, parfois, on a des liens directs et ça peut être aussi une autre cause. Donc, ça vaut vraiment la peine de démêler tout ça. Mais oui, c'est fréquent.
2: On était ce matin au Trio Santé avec Denis Fortier, physiothérapeute, avec Dr Chantal Vallée, spécialiste en médecine interne à l'hôpital Charlemagne et professeur titulaire à l'Université de Sherbrooke, et avec Catherine Raymond, neuroscientifique, psychologue et chercheuse au département de psychologie de l'Université du Québec à Montréal. Merci infiniment à vous trois.
3: Grand plaisir.
0: Grand plaisir. Merci.
2: Bonjour Alec.
4: Bonjour Pénélope.
2: Comment vont les poches en dessous des yeux?
4: Elles vont bien.
2: Oui.
4: Elles vont très bien, bien sûr. Nuit quand même courte, mais on a toujours un peu l'adrénaline du lendemain.
2: Sûr.
4: Alors, on a plein d'histoires à raconter, des petites, des grandes. Parler un peu de ce qui s'en vient aussi, à quoi va ressembler la composition de ce Parlement, comment ils vont travailler ensemble, les premiers gestes du nouveau gouvernement péquiste. Bref, on a beaucoup, beaucoup de sujets, alors ça nous garde réveillés.
2: OK. Peut-être en détail un ou deux sujets d'aujourd'hui?
4: Ben, on reçoit le maire de Québec, Bruno Marchand, qui n'a pas de député au gouvernement dans son, non seulement dans sa ville. En fait, le premier député péquiste est à 1h30 de route de Québec. C'est quand même particulier. On va voir comment le maire de Québec vit ça en début d'émission. Puis ensuite, on reçoit un élu, nouvel élu de chacun des partis. Très intéressant. La plus jeune élue de l'Assemblée nationale.
2: Ah, oui.
4: Une revenante qui retourne siéger. Quelqu'un qui a une bataille
2: ça,
4: très serrée.
2: Ça, c'est Lefebvre?
4: Non. Non, c'est pas c'est Perry Mégane Melançon qui est dans Gaspé.
2: La première, c'était Mme Colombe.
4: Oui, Héloïse Coulombe pour le Parti conservateur. 23 ans, plus jeune élue de l'Assemblée nationale. On reçoit celle qui a gagné dans Rosemont, nouvelle députée de Québec solidaire également. Puis du côté des libéraux, ben Julie White dans Jean Talon, la surprise de la soirée. Les libéraux qui ont repris un siège à Québec, si on s'y attendait pas. Alors, on va la recevoir également en entrevue.
2: Bonne émission, Alec.
4: Merci beaucoup.
2: Alors, c'est comme ça que cette deuxième heure d'émission se termine. On va terminer l'émission aujourd'hui, après les infos, en musique avec celle de Thierry Larose. Alors, un troisième album très attendu après deux excellents premiers et deuxième albums. Cet album s'appelle Le X du Y. Il sort vendredi et on va vous faire écouter des extraits que vous n'avez pas encore entendus. On fait tout ça après les infos. À tout de suite.

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3: Ici Louis de Belval, voici les informations. Christine Fréchette a annoncé sa démission à titre de chef de la CAQ au lendemain de l'élection d'un gouvernement péquiste. La première ministre sortante n'a pas réussi à conserver un seul député à l'Assemblée nationale, étant elle-même défaite dans sa circonscription. Pendant ce temps, les défis s'annoncent nombreux pour Paul Saint-Pierre Plamondon à la tête d'un gouvernement minoritaire. Il promet de collaborer avec l'opposition. Julien Lapointe.
4: Au lendemain de l'effondrement de son parti, Christine Fréchette rend les armes.
5: J'ai remis ma démission comme chef de la coalition Avenir Québec.
4: Le résultat de ses 39 jours de campagne lui indique qu'il est temps de passer le flambeau.
5: Je pense qu'il y a la place à une nouvelle personne pour porter le parti dans une phase de renouveau.
4: Geler le salaire des élus, organiser un sommet sur l'itinérance, le premier ministre élu, Paul Saint-Pierre Plamondon, s'est fixé plusieurs objectifs pour ses 100 premiers jours en poste.
6: On va solliciter la collaboration des autres partis.
4: Le chef libéral, qui vient de doubler son nombre de sièges à l'Assemblée nationale, prévient qu'il ne pliera pas coûte que coûte aux demandes du gouvernement de Paul Saint-Pierre Plamondon, un gouvernement minoritaire.
7: On va vraiment être parlable sur la crise du logement, sur la crise de l'itinérance.
4: Sur la tenue d'un référendum, Charles Milliard est intransigeant.
7: Ça ne vaudra pas la peine de traverser la Chambre pour venir nous voir parce que nous, c'est non.
4: De son côté, Ruba Gazal n'exclut pas de coopérer avec le Parti québécois dans le projet de l'indépendance.
8: Tout est possible, mais pour faire le pays, il faut rallier le peuple.
4: Si Québec solidaire sort de la campagne électorale avec 2 députés en moins, le parti d'Éric Duhaime remporte son pari. 19 députés conservateurs feront leur entrée à l'Assemblée nationale.
9: Il y a une courbe d'apprentissage qui va devoir être faite. Elle va devoir être faite rapidement.
4: Une transition s'amorce vers ce nouveau gouvernement minoritaire où 4 partis doivent maintenant apprendre à bien s'entendre et peut-être même parvenir à repousser le moment où le Québec sera à nouveau plongé en campagne électorale. Ici Juliane Lapointe, Radio-Canada, Montréal.
3: Et l'élection d'un gouvernement souverainiste à Québec n'a pas manqué de faire réagir les élus à Ottawa. Le gouvernement de Mark Carney affirme qu'il compte collaborer avec le Parti québécois. Estelle Côté-Sroka.
10: Pour le premier ministre Mark Carney, l'élection du Parti québécois, c'est un peu comme le début d'une nouvelle relation d'affaires.
11: C'est mon job de travailler avec tous les gouvernements, tous les stakeholders, mais tous les gouvernements surtout, dans une manière du fédéralisme coopératif.
10: Mark Carney a pris le temps de féliciter son nouvel homologue. L'économie demeure la priorité dans un contexte de guerre tarifaire avec les États-Unis. Mais il pourrait y avoir des points de discorde. Le lieutenant politique du gouvernement fédéral à Québec, Joël Lightbound.
12: Je pense qu'il y a des points de convergence avec l'agenda du nouveau gouvernement. C'est Churchill Falls. Oui, c'est le projet de TGV, mais c'est aussi diversifier nos marchés. Puis je pense que le Québec a tout à gagner.
10: Quant au programme référendaire du Parti québécois, les ministres fédéraux ne veulent surtout pas aviver les tensions. Mélanie Joly et Stephen McKinnon.
13: La démocratie a parlé, alors nous, on va, bien entendu, s'ajuster.
14: Je pense pas que ce soit la journée pour... faire trop de spéculations, on va laisser à tout le monde la chance de prendre leur repère et d'avancer ensemble.
10: Le chef du Bloc québécois, Yves-François Blanchet, estime qu'il se retrouve maintenant dans une meilleure position.
15: Évidemment, il y a une proximité beaucoup plus grande avec le Parti québécois. Les échanges, c'est Paul puis moi, on va s'envoyer des textos, on va s'appeler.
10: L'unité du pays est fragile. Si Mark Carney a réussi à rallier des premiers ministres provinciaux et territoriaux de toutes les allégeances politiques, il devra maintenant trouver une façon de convaincre Paul Saint-Pierre Plamondon de travailler dans l'intérêt commun. Ici Estelle Côté-Sroka, Radio-Canada, Ottawa.
3: Aux États-Unis, James Cody Bryant, 30 ans, a été arrêté dans l'État de Washington et accusé de complicité dans la fusillade meurtrière de Tumble Ridge en Colombie-Britannique en février. Le département de la justice l'accuse d'avoir eu des contacts réguliers avec la tireuse. William Burr a plus de détails.
16: It was about 3 years prior to the shooting.
17: Mike Harrington, agent spécial du FBI de Seattle, allègue que James Cody Bryant, 30 ans, a rencontré en ligne la tireuse de la fusillade de Tumbler Ridge, Jesse Van Rensselaer, 3 ans avant qu'elle tue 8 personnes en février dernier.
18: Offering advice, sending money, and even agreeing to live stream the horrific event.
17: Et dans les mois avant l'attaque, James Cody Bryant est accusé d'avoir envoyé à Jesse Van Rensselaer de l'argent, de lui avoir donné des conseils et d'avoir accepté de diffuser l'attaque en temps réel sur Internet, selon le procureur fédéral américain par intérim Neil Floyd.
18: As one example, after
17: Monsieur Floyd affirme aussi qu'après avoir tué des membres de sa famille, la tireuse avait de la difficulté à démarrer sa voiture.
18: And offered assistance on how to get the car started.
17: L'accusé aurait fourni des informations sur la façon de la démarrer. Et c'est par la suite que la tireuse s'est rendue à l'école de la communauté où elle a tué 6 autres personnes. Selon Elijah Rain, commissaire adjoint de la GRC, James Cody Bryant, comme Jesse Van Rensselaer, s'identifie comme femme transgenre.
19: That's my understanding, yes.
17: James Cody Bryant fait face à l'accusation de complot en vue d'assassiner des personnes à l'étranger.
18: Up to life in prison.
17: Une accusation passible d'une peine d'emprisonnement à perpétuité. Ici William Burr, Radio-Canada. Vancouver.
3: Et toujours aux États-Unis, des propos de Donald Trump sur la guerre en Iran ont suscité l'indignation en Californie. Il a d'abord affirmé que la hausse temporaire des prix de l'essence est le coût à payer pour protéger les États-Unis et le monde de la menace nucléaire iranienne. Il a ensuite déclaré qu'ils peuvent anéantir une ville, laissez-les anéantir Los Angeles, laissez-les anéantir San Diego. C'est un petit prix à payer. C'était les informations.

troisième segment d'émission, à passer, troisième et dernier segment, pas pour troisième pantoute, troisième portion d'émission, dernier segment à passer ensemble, et on est très heureux de le retrouver.

0: C'est comme ça que commence le troisième album de notre invité. Il nous a époustouflés avec son premier Cantalou. Il nous a fait le même coup avec Sprint et c'est un tour du chapeau avec son Le X du Y. Thierry Larose, bonjour.
1: Bonjour.
0: Toi, premièrement, t'arrives de loin là, géographiquement. T'étais où ces derniers jours?
1: J'étais en France puis en Belgique pendant un gros 5 jours.
0: Qu'est-ce que tu faisais?
1: Je faisais des spectacles. J'étais guitariste dans le band à Lou-Adrien Cassidy, puis j'ai fait un spectacle solo pendant que j'étais là.
0: L'importance d'une première toune sur un album, c'est quoi pour toi?
1: C'est très important. Tous les albums que j'aime ont comme une chanson d'ouverture assez statement. Puis j'essaie d'avoir cet esprit-là. J'essayais pour Cantalou, pour Sprint, puis pour le X du Y, il fallait que ça soit cette chanson-là, la chanson-titre.
0: On écoute encore un peu.

0: Ça, c'est plein de titres d'albums marquants de notre patrimoine. Mm-hmm. Raconte-moi comment cette chanson-là est née.
1: C'était en toute franchise, là, c'était une liste que ma copine et moi, on avait dans notre téléphone pendant des mois et des mois. C'était comme un jeu. On se rendait compte qu'il y a tellement d'albums québécois qui ont ce genre de titre-là, le quelque chose du quelque chose. Puis on trouvait ça hilarant, c'est fou. Il y en a tellement, puis des grands classiques, puis des albums récents, des albums moins modernes. Puis j'avais cette chanson-là, j'avais la musique d'un bord, puis j'avais cette liste-là, puis je me disais, ça fit. Les deux fit, puis je veux dire, en appelant mon album le X du Y, je contribue à cette tradition-là aussi, tu sais. Fait que ça, c'est comme... C'est comme une légère moquerie, mais c'est aussi un hommage.
0: Ouais.
1: Fait que fallait que ça, c'est tout ça. Puis l'album, c'est ça aussi, tu sais. Fait.
0: Ok, donc l'importance, ok, d'une première chanson sur un album, ça, Thierry Larose, on comprend bien. L'importance aussi d'avoir sur un album plus qu'une, mais au moins une bonne chanson pop qui fait danser, dont le refrain nous reste en tête, qui pourrait devenir un hit. C'est quoi pour toi l'importance de ça?
1: Je sais, c'est très nouveau ça pour moi. Je pense que j'ai toujours aimé la musique pop, puis je me suis toujours vu comme quelqu'un qui en faisait. J'ai l'impression que c'était peut-être moins évident sur Cantaloupe puis sur Sprint. Justement, la première chanson sur Sprint, c'était une tune de 7 minutes, tu sais. Puis c'est pas exactement pop de faire ça, tu sais. Puis là, avec cet album-là, j'ai plus d'expérience, puis j'ai plus de connaissances, puis j'avais plus de ressources que dans le temps. Fait que c'était important de faire un album plus contemporain pour moi cette fois-ci. C'était clairement quelque chose que j'avais dans l'idée. Puis si ça fait danser, ben tant mieux.
0: Est-ce que tu dirais que c'est si j'avais un clou qui joue ce rôle-là sur cet album-là? De chanson pop qui fait danser, puis qui...
1: Sûrement elle plus que toutes les autres.
0: OK, on l'écoute.

0: Thierry Larose, parle-moi du clou.
1: J'avais tout un concept pour cette chanson-là. Là. Je vais pas prendre trop de temps.
0: C'est pour ça que je te demande à m'en parler.
1: J'ai essayé d'être bref. Là, je me souvenais d'une conversation que j'avais eue avec mon grand-père il y a plusieurs années où il me parlait de « Si j'avais un marteau » de Claude François, qui était une traduction de « If I had a hammer ». Puis il me contait comment le sens original des paroles était complètement perdu. Puis que l'espèce de d'aspect très contestataire, très... de gauche, du texte original, c'était complètement fait remplacer par une espèce de d'éloge des bonheurs individuels et tout. Puis je me suis dit que je ferais la partie 3 de l'histoire. Puis j'avais comme j'avais lu à propos du concept de Tikkun Olam, qui est un concept dans la littérature juive où tu nais dans un monde brisé. Puis ta responsabilité en tant que citoyen puis en tant qu'humain, c'est d'essayer de le réparer du mieux que tu peux. Puis je me disais qu'un marteau, ben, ça aide à bâtir, ben, ça aide à détruire aussi. Puis que pour reconstruire, t'as besoin d'un clou. Fait que si j'avais un clou.
0: C'est très beau, ça. Ça arrive vraiment. Là, on est lendemain des élections.
1: Oui.
0: Ton état d'esprit aujourd'hui, puisqu'on parle de rebâtir ou de détruire ou d'un clou ou de réparer ou de t'es dans un nouveau gouvernement, c'est toujours un peu l'espoir de du meilleur. C'est quoi ton état d'esprit aujourd'hui?
1: Je sais pas. Il me manque encore plusieurs informations. On dirait, je les ai regardées en direct hier, les élections. Je sais pas trop quoi penser. Le taux de participation est un petit peu plus élevé que la dernière fois. Fait que ça, c'est bien. À mon avis, je suis pas abstentionniste, là. Je crois pas au vote stratégique non plus. Oui. Fait que j'espère que les gens ont voté avec leur cœur. À suivre.
0: Toi qui as brandi au Franco en 2025 le drapeau québécois sur lequel c'était écrit « Vive la musique québécoise et vive le Québec libre ».
1: Ouais.
0: Il y a quelque chose donc dans ce que propose le Parti québécois aujourd'hui qui te plaît dans cette idée de souveraineté?
1: Oui, mais...
0: Est-ce que c'est de cette liberté-là que tu parles quand tu parles de liberté?
1: Le souverainisme qui m'allume, le mouvement indépendantiste qui m'allume, c'est vraiment non-partisan. Les gens avec qui je parle, puis les gens qui viennent au spectacle, ou les gens du Oui-Québec avec qui j'ai collaboré là, à la Saint-Jean cette année, c'est vraiment non-partisan. C'est une idée qui a pas rapport avec aucun programme, aucune plateforme électorale, tu sais. Puis, je veux dire, le Parti québécois, QS, peu importe le parti, j'ai l'impression que ça passe avant ces idées-là, ça passe avant les partis. J'ai l'impression qu'il faut qu'il y ait un genre de changement majeur qui s'opère avant avant les élections, tu sais. Puis j'ai pas l'impression que
0: qu'on est là.
1: Non, personnellement. Puis je veux dire, c'est pas la fin du monde, là, c'est pas grave. J'ai juste l'impression que c'est un travail qui reste à faire, tu sais.
0: Cet album de Thierry Larose, le X.
1: Le XY.
0: Sort vendredi. On est super chanceux ici de pouvoir vous en faire écouter quelques extraits d'abord. Puis j'avais envie de te demander justement, au lendemain des élections, de cet album-là, est-ce qu'il y a une chanson que tu aurais envie d'offrir au Québec?
1: Au lendemain, je sais pas. Les élections, je sais pas trop si ça a rapport, mais.
0: Disons aujourd'hui, les élections,
1: Une de mes préférées de l'album, c'est la dernière. J'accorde beaucoup d'importance aux premières chansons, puis aux dernières chansons des albums. Puis la dernière sur celui-ci, sur le XY, c'est vraiment une de mes préférées de tout mon répertoire. Ça s'appelle Brille encore. Puis c'est une chanson très difficile à écrire pour moi. C'est très personnel. Ça parle d'une amie d'enfance qui s'est enlevée la vie. Si j'ai comme essayé d'avoir une genre de dernière conversation avec elle via cette chanson là, tu sais. Puis évidemment, je veux dire, c'était très difficile, puis c'était difficile à enregistrer aussi. Puis j'ai vraiment essayé d'y rendre hommage. Puis à la fin, il y a un procédé dont je suis très fier qui existe vraiment juste en musique là, où il reste plus rien à dire, puis les paroles s'arrêtent, mais la musique continue, puis il y a deux guitares qui se répondent. Puis c'était comme ma manière de poursuivre un peu la conversation, si on veut. Puis ça suit la chanson Conversation dans le noir sur l'album. Puis ça, on me demandait récemment si je me considérais poète. Puis je pense que ce texte-là, en poème, ça fonctionne pas. Il faut cette fin-là, il faut la guitare à la fin.
0: C'est intéressant.
1: Puis c'est une des une des forces, je pense, de ce médium-là, de la musique. Tu sais, ça fait que...
0: Malheureusement, tu peux faire ça, tu sais. Je l'ai cué où est-ce qu'on n'entendra pas ces deux guitares se répondre à la fin. On va laisser le punch pour ceux qui vont écouter l'album au complet vendredi. Mais voici ce que j'ai choisi de faire entendre de cette chanson, Brille encore. J'ai vu

0: La chanson, moi, les premières paroles de la chanson, ça me rentre tellement dedans. J'ai vu tes parents, ça faisait longtemps. La bonté humaine débordait. Qui pour la contenir, qui pour la recueillir? Est-ce qu'ils l'ont entendu, la chanson?
1: Je sais pas. Je sais pas.
0: Il y a des gens qui viennent à ce micro puis qui canalisent certaines de leurs expériences à travers leurs chansons, à travers des textes de théâtre, à travers de la littérature, mais je remarque particulièrement à travers des chansons pour des textes qui parlent de la perte de gens proches d'eux. Comme ça.
1: Ouais, c'est une manière de vivre le deuil, je pense. Mmh. Parce que je me souviens que sur le coup, j'étais comme engourdi. Puis je voulais pas rester avec ce... C'était comme une absence de sentiment qui était très déconcertante. Parce que ça m'a... Je veux dire, comme tout son entourage, ça a été très difficile. Puis je me souviens qu'au funérailles, tout le monde cherchait une raison. Mm. Puis au final, c'est que des fois, il n'y en a pas, tu sais. Des fois, il y a des choses qui sont dures à expliquer puis qui ne s'expliquent pas. Puis j'ai souvent ce réflexe-là en musique particulièrement d'essayer de faire sens. Des événements que je vis ou que certaines personnes que je connais vivent. Puis c'est vraiment juste une tentative, au final. Puis des fois, c'est probant, des fois pas, mais je sais que c'est... encore une fois, c'est une des forces de la musique, particulièrement.
0: Mmh. Évidemment, vous qui nous écoutez, qui avez peut-être besoin d'aide en ce moment même, vous n'hésitez pas à composer le 988, hein, évidemment. Il restera toujours dans la culture. Non, c'est pas vrai. C'est à tout le monde, ça y est.
1: Un autre type d'émission, pareil.
0: Mais qui est super.
1: Ben oui.
0: Nous autres, on apprend. Tu sais, après ça, on se nourrit de quelques-unes de. Ben, pour être allé moi-même, là, premièrement, c'est le fun à vivre. C'est le fun, je pense, à écouter quand on se livre de cette façon-là. Mais nous, après ça, on récupère des petites perles. T'as dit.
1: Qu'est-ce que j'ai dit?
0: Non, mais en fait, je te sors pas une grosse affaire terrible. C'est juste que. T'as dit que t'es encore à l'étape de trouver que cet album-là, ces 10 chansons-là, sont les meilleures que t'as jamais faites. Je pense que tous les artistes... En tout cas, si vous êtes chanceux, puis vous sortez un album, puis vous tripez dessus, il y a cette période-là là, où c'est vraiment trippant.
1: Mais celui-là, il est un petit peu différent. Ce qui est arrivé avec les deux premiers, c'est que avant que ça sorte, je trouvais que c'était la meilleure affaire au monde. Puis dès que les deux sont sortis, j'étais ailleurs, je passais à autre chose, puis je voulais plus les entendre. Puis je me souviens, dans ces entrevues-là, ils faisaient jouer les extraits, puis j'enlevais mes écouteurs. Ouais, je sais pas pourquoi ça me faisait ça. Puis là...
0: Hey, tantôt, t'as pas fait ça.
1: Non.
0: Tantôt, t'as même fait de la air batterie. T'as même vécu tes extraits, là. C'était beau à voir.
1: Faut pas dire ça.
0: Oh, excuse.
1: Non, c'est pas grave. Non, mais ça pour dire, je suis très fier de cet album-là. Puis il y a cette différence-là, clairement. Je les ai travaillées tellement longtemps, ces chansons-là. Puis je voulais comme arrêter de me cacher aussi dans l'écriture, ce qui est comme très typique, là, je pense, de n'importe qui écrit des chansons puis qui accumule un certain répertoire. Un moment donné, tu veux sortir de ta cachette. Puis c'est ça que j'ai essayé de faire. Puis en tout cas, je suis pas mal fier d'avoir réussi au point où je crois avoir réussi, tu sais.
0: Et que t'enlèves plus tes écouteurs quand les gens jouent tes chansons. Puis tu rentres dans un magasin où ça joue, pas mal sûr que tu sortiras pas en courant.
1: Pas cette fois, oui.
0: OK, d'accord. Il y a des chansons que qui ont été très travaillées en studio, je le sais, tu l'as dit aussi, plus de ressources, plus de temps, une façon différente de travailler. Le dernier sprint avait été fait plus en musique, un peu direct, en sprint, là, dans différents endroits. Là, c'est comme complètement différent. Mais il y a aussi le travail que tu as fait sur ta voix. Mm-hmm. On est vocalement très loin de Cantalou. Ta voix était presque accessoire.
1: Ouais.
0: Presque comme si tu n'assumais pas le fait d'être un chanteur. Comme là, tu sais, il y a des choses que tu as.
1: C'était comme utilitaire. C'était comme, bon, ben, il faut bien que quelqu'un chante les paroles. Je vais le faire.
0: Et là, donc, sur le X du Y, tu avais envie de quoi vocalement?
1: Mais il y a des chansons où c'est vraiment plus acrobatique, là, les mélodies. Puis j'étais plus ambitieux dans les mélodies vocales. Je voulais que ça soit plus frontal. Puis j'ai plus d'expérience live aussi, puis en show, j'ai tendance à plus pousser. Puis avec cet album-là, ça c'est comme un classique au Québec, j'ai remarqué, là, les albums sont souvent vraiment plus doux, puis plus contenus que les versions que les gens font en spectacle.
0: Ouais, vrai.
1: Puis je voulais comme réduire un peu le fossé entre les versions live puis les versions studio. Fait que je dirais que le X du Y est pas mal plus énergique, puis plus animé. Que ce que je faisais avant, tu sais.
0: Et vocalement plus ample et plus, je dirais pas acrobatique, mais peut-être un peu plus ambitieux, comme on va l'entendre sur cette pièce Dernier Métro.

0: Il y a un paquet de monde sur cet album-là. Il y a un paquet d'instruments, du mélodica, de l'accordéon que tu joues.
1: Oui.
0: Pardon?
1: Ouais, je me suis gâté à la traite.
0: Tu t'as appris l'harmonica, l'accordéon pour cet album?
1: Ouais.
0: Ou, OK. Mmh.
1: Ouais, un petit défi.
0: Il y a des maracas. Il y a du taishigoto.
1: Taishigoto, oui. Hein?
0: Il y a du glockenspiel. Des grelots, de ouais. L'orgue et au synthétiseur, le grand Sylvain Lelièvre.
1: Oui.
0: Et comment ça s'est fait, cette affaire-là?
1: Ça, c'est une chanson sur l'album. Ça s'appelle Manon Gaëla. C'est une chanson inédite, inachevée de Sylvain Lelièvre qui datait de 1988, qui m'a été offerte par son fils.
0: Parce que toi, tu chantes parfois en concert
1: une pièce de Sylvain. Oui, je faisais une reprise de La banlieue de Sylvain. Puis j'avais fait partie de la tournée Hommage. Qu'est-ce qu'on a fait de nos rêves qui était mise en scène par Joe Bocan.
0: Exact.
1: Puis
0: le fils de Sylvain est venu te voir?
1: Il est venu me voir après un des shows. Il dit « J'aime beaucoup les reprises que tu fais de mon père. Si jamais t'as vu, on a ça dans nos archives, une cassette là, qui date de 88, d'un démo que Sylvain a enregistré dans son sous-sol à l'époque. Puis est à toi si t'as vu. » Fait que moi, je capotais, tu sais, quel honneur. Oui. Puis quand je l'ai reçu, il y avait juste la musique. C'était très cassette, là. Ça sonnait très démo. Puis j'avais un document Word où il y avait des trous. Fait que les paroles étaient incomplètes.
0: Ah ouais, oh wow.
1: Puis avec le démo, c'était pas mal clair qu'est-ce que la voix était supposée faire. Puis pour les paroles manquantes, ben là, c'était un travail d'orfèvre. Là, j'ai sorti mon livre de paroles de Sylvain Lelièvre. J'ai vraiment juste essayé d'écrire quelque chose que lui-même aurait écrit ou quelque chose qui est dans son style, du moins. Puis c'est ça, c'était comme une genre de collaboration posthume là, au final.
0: Incroyable.
1: Puis, je suis très, très fier. On a fait de l'archéologie musicale là, pour garder les synthés de son démo puis essayer de faire rentrer ça dans l'arrangement qu'on a refait pour la chanson. Fait que ouais, je suis vraiment fier de celle-là.
0: On écoute un extrait.

0: c'est quand même incroyable parce que t'avais moins 8 ans, moins 9 ans. À ce moment-là, ouais. Ça sonne tellement de cette époque-là.
1: Ouais, ça sonne, c'est comme le côté 80s qui est pas revenu, on dirait.
0: Non, mais...
1: Le genre de late 80s chansons au tempo plus que lent, là, ça me fait capoter ce son-là.
0: Là, je regardais ton horaire. Comment je te dirais bien ça, Thierry Larose? Parce que tu lances un album vendredi. Tu vas partir une tournée de cet album-là en novembre, si je comprends.
1: Non, la semaine d'après.
0: L'album
1: il sort le 9, puis le vendredi d'après, on commence la tournée.
0: OK.
1: Ouais.
0: Mais t'as pas fini d'accompagner Lou-Adrian Castillo sur sa tournée jusqu'en
1: non,
0: décembre?
1: Non, on a un peu d'overlap. Là.
0: Puis je sais pas si éventuellement tu vas retourner en studio, soit pour les nouvelles tunes de Lou-Adrian ou pour des nouvelles tunes d'Ariane?
1: Je sais pas, à suivre. Parce que ça, je finis la tournée à Lou. Lou est dans mon band aussi. Fait que on a booké les dates autour des dates de l'autre, là, tu sais. Fait qu'on est occupé.
0: Ce sera fabuleux, tout ça, autour de ce troisième album, le X du Y, qui sort ce vendredi. Merci de nous avoir permis de faire jouer des extraits avant tout le monde.
1: Merci, merci pour l'invitation.
0: Toujours
1: c'est toujours
0: plaisir.
1: Un plaisir.
0: Vendredi soir du lancement, concert intime à la maison de Radio-Canada, bien entendu, animé par Nicolas Ouellet, diffusant en direct de 19 à 20 heures sur Ici Musique et sur Radio-Canada Audio. Ce sera ensuite disponible en rattrapage sur Audio. Et puis, effectivement, 17 octobre, part en tournée jusqu'au mois de mai. 5 février au Montréal TELUS, 6 février à l'Imperial Bell. Ça va être une belle année. Merci de mettre la beauté dans nos oreilles.
1: Merci, merci, c'est gentil.
0: Merci à vous d'avoir été là. On se retrouve demain. Excellente journée tout le monde.

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3: Ici Émilie Perrault. Aujourd'hui à l'émission, j'accueille Laurence Beaudoin-Masse. Salut Laurence.
4: Bonjour.
3: Donc, je te reçois ici comme autrice, mais il faut dire que tu travailles aussi à Radio-Canada dans la section RAD, qui est le laboratoire de journalisme. Et j'avais pas réalisé qu'on t'invitait au lendemain d'une soirée d'élection. Courte nuit, Laurence.
4: Courte nuit, mais c'est toujours des beaux moments à vivre tout le monde ensemble.
3: Oui, vous avez fait une soirée, donc, devant public, qui était même pas diffusée, hein, c'est ça? Qu'est-ce qui se passait hier?
4: Non, on n'était pas diffusée, en fait. On a joué à des jeux sur le thème de la campagne électorale okay. jusqu'à 8 heures. Puis à 8 heures, on s'est assis tout le monde ensemble. On devait être environ 200, puis on a regardé la soirée électorale de Patrice.
3: Donc, c'était l'occasion de rencontrer les gens qui écoutent, qui suivent cette communauté-là. Ton rôle, toi, là-bas, donc t'es journaliste à la recherche.
4: Exact.
3: Donc, t'étais plus dans la préparation là, de cette soirée.
4: Oui.
3: Et aujourd'hui, on va parler de L'Esprit sportif. C'est ton troisième roman. C'est arrivé en librairie il y a quelques jours. On passe la prochaine demi-heure ensemble. Merci beaucoup d'être là, Laurence.
4: Grand plaisir.
3: Et en deuxième heure, quel privilège. Bon, la semaine dernière, vous avez été tellement nombreux à manifester le bonheur que vous avez eu à écouter Jeannette Bertrand et Martin Matt dans notre Tinder littéraire version allongée. Donc aujourd'hui, c'est un segment en famille prolongé qu'on vous propose avec Yvon Deschamps et sa fille Annie. Donc on va découvrir les œuvres qui forment le patrimoine culturel de leur famille. Et Mathieu Gosselin, lui, va nous offrir une autre leçon de sa petite école de la résistance culturelle. Il s'inspire cette fois-ci du rire comme forme de résistance. Vous comprendrez qu'il a été un peu inspiré là, par Yvon Deschamps. D'ailleurs, vous pouvez toujours nous écrire hein, via la bulle de conversation. J'ai envie de savoir c'est quoi le numéro d'humour d'Yvon Deschamps qui vous a le plus marqué. Prenez le temps de nous expliquer pourquoi et on va lire vos réponses comme ça dans la deuxième heure. Tous ces gens réunis pour prouver encore une fois qu'il restera toujours la culture.

0: Et cette autrice, la plume aussi vive que lucide, s'est imposée dans le paysage littéraire jeune adulte en disséquant la tyrannie de l'image sur les réseaux sociaux dans son premier roman qui s'intitulait « Rentrer son ventre et sourire ». Entre son rituel d'abandonner la lecture de Proust après 4 pages à tous les 2 ans et son amour du karaoké, elle cite « Royal » de Jean-Philippe Barry-Guerrard comme œuvre déterminante dans sa vie et elle se dit fascinée par le regard unique de Catherine Étier sur le monde. Elle entend même sa voix dans sa tête quand elle la lit. Laurence Beaudoin-Masse, Metallica, là, ça te ramène où, ça?
1: Ben, c'est l'adolescence. J'ai eu une phase très métal, très rock, puis je sais que les gens se doutent pas de ça. Quand
0: non! Parce que quand je lisais ton questionnaire, tu pourrais faire partie du fan club de Céline Dion.
1: Absolument.
0: Il y a plein de moments où tu dis qu'il y a des œuvres qui te tirent les larmes. Donc là, tout à coup, à l'adolescence, c'est quoi? Il y avait une rébellion à l'intérieur de toi?
1: Une grande rébellion, puis une grande recherche d'intensité, je pense, qui est quand même assez symptomatique de l'adolescence. Mm-hmm. Donc oui, j'écoutais cette musique-là très fort dans mes écouteurs, puis c'était une grande évasion pour moi.
0: C'est sûr que t'es pas la seule. Alex, à la régie, m'a dit ça, c'est mon adolescence. Oui. Je pense qu'il y a plein de gens qui avaient besoin de cet exutoire-là. Donc, Laurence, on te reçoit pour la parution de ton 3e roman qui s'intitule « L'esprit sportif ». On va en parler dans un instant, mais j'ai envie qu'on en profite pour te connaître un peu mieux. Si je comprends bien, une enfance où les livres étaient très présents à la maison, peut-être presque trop.
1: Peut-être presque trop. Je pense que mon père a eu peur que je développe pas l'amour de la lecture. Mmh. Et donc, après mes devoirs, le soir, il me faisait lire Jules Verne, Le Tour du monde en 80 jours. Puis, ben, c'est ça, je pense qu'au début, les livres que mon père me proposait étaient peut-être pas nécessairement... C'était un peu maladroit, je veux dire.
0: T'étais peut-être pas rendu à cette étape-là.
1: C'était pas exactement ce qui m'intéressait. Mais non, heureusement, il y a eu des œuvres sur mon chemin qui m'ont fait aimer la lecture.
0: Mais donc, lui, c'était la façon de communiquer sa passion, de te forcer à lire du Jules Verne. OK. Mais on comprend donc que ça s'est rattrapé parce que, bon, premier choc littéraire, tu parles de La lumière blanche d'Annick Poitras. C'est un roman jeunesse qui t'a fait pleurer, qui a fait pleurer plusieurs personnes. Mais c'est Royal, le livre de Jean-Philippe Barry-Guerrard. Donc, on est dans l'univers de la course au stage, dans le bac en droit. C'est ce livre-là, tu dis, qui t'a donné envie d'écrire.
1: Oui, bien, la manière dont c'était écrit, mais aussi ce dont ça parlait, c'est comme si, étrangement, je ne sais pas pourquoi ce n'était pas arrivé avant, mais c'était la première fois que je voyais que la littérature pouvait parler de moi et me parler à moi aussi. Puis je pense que c'est la première fois où je me suis dit « Ah, mais je pourrais écrire moi aussi, je pense. » Ce genre d'histoire-là, j'ai envie d'en écrire. Fait que ça a été une prise de conscience.
0: Je le nomme parce qu'il y a un peu, je trouve, quand même de l'esprit de Jean-Philippe Barry-Guerrard dans le studio, qui est l'univers où tu campes l'esprit sportif. Donc, ce 3e roman-là s'ouvre sur le parcours de Gabrielle. Gabrielle, c'est une jeune mère qui vient de perdre son emploi. Son couple bat un peu de l'aile et là, elle est à la croisée des chemins. Elle se retrouve embauchée au studio. Le studio, c'est une entreprise de fitness en ligne. Le culte de la beauté, de la performance est vraiment poussé à l'extrême. Qu'est-ce qui t'attirait dans ce choc-là? Donc, on a de côté cette héroïne-là qui est quand même assez fragile et qui va se retrouver dans un milieu obsédé par le dépassement de soi.
1: Bien, ce qui m'intéressait, c'est que le personnage de Gabrielle a un peu suivi toutes les étapes, tu sais, le chemin qui était un peu tracé pour elle, c'est-à-dire faire des études, avoir une bonne carrière, trouver un chum, fonder une famille, avoir un enfant. Puis, il y a comme cette espèce de brisure qui arrive au tout début de l'histoire où elle revient de congé de maternité, elle perd son emploi. Puis, je pense que Gabrielle, elle se dit, ben voyons, c'était pas ça le deal. Tu sais, moi, on m'avait dit que je pouvais être une femme, que je devais faire des études, que j'avais ma place sur le marché du travail, que je devais m'y accomplir et qu'on me ferait une place, qu'on m'attendrait le temps que j'ai un enfant et que je revienne. Puis là, je pense qu'à partir de ce moment-là, il y a comme c'est comme si pour Gabrielle, le contrat est un peu brisé. Puis elle se retrouve un emploi, donc, dans une amie qui lui propose de passer l'entrevue pour un poste au studio, qui est vraiment un fleuron montréalais du fitness. Puis il y a comme une tension là-bas entre le bien-être et le paraître aussi.
0: Ouais.
1: Puis quand elle arrive là-bas, je crois qu'elle est comme mûre pour d'autres choses. C'est-à-dire que là, tout devient possible, puis je pense qu'elle croit qu'elle peut enfin devenir la personne qu'elle a toujours rêvé d'être. Et d'être dans la lumière à son tour. C'est un roman qui parle beaucoup du désir d'être vu.
0: Oui, le désir d'être vu, le désir d'être désiré, ça c'est quelque chose que tu nommes. Dans notre questionnaire culturel, Laurence, tu parlais de l'essai « Maquillée » de Daphné B. comme une œuvre qui a été vraiment majeure pour toi, parce qu'elle prend au sérieux ce que la société juge comme étant futile. Est-ce que tu avais un peu aussi cette envie-là avec l'univers du fitness, ou c'est vraiment qu'un regard critique?

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2: La vingtaine, pour moi en tout cas. Puis l'esprit sportif, c'est les désillusions du début de la trentaine.
3: Finalement, on s'en sort pas. On va être désillusionné.
2: Oui, absolument.
3: Peu importe. Dans le roman, il y a le personnage de Marc-Antoine. Sur papier, là, c'est l'homme moderne idéal. C'est un prof au cégep. C'est un homme de théâtre, un gars qui est ouvert d'esprit, qui va parler de végétarisme, de polyamour. Mais dans l'intimité, on se rend compte que Gabrielle, elle étouffe sous la charge mentale, le manque d'égard qu'il y a envers elle. Qu'est-ce que tu avais envie d'explorer dans ce décalage-là? Tu sais, encore une fois, entre, il y a les beaux principes, ce qu'on voit, puis la réalité au quotidien.
2: Ouais, ce que j'avais envie d'explorer à travers Marc-Antoine, c'est comment j'ai le sentiment qu'à l'époque dans laquelle on est, les luttes féministes, bon, on a le droit de vote, évidemment, il y a le réseau des CPE, il y a le congé parental et tout, se sont quand même déplacées dans l'intime.
3: Ouais.
2: Puis c'est dans l'intimité de nos relations que se joue encore beaucoup de luttes de pouvoir. Puis je crois que les personnages ou les personnes comme Marc-Antoine veulent pas mal faire. Ils sont simplement pas tout à fait conscients de ce qu'ils reproduisent, en fait, dans l'intimité de leur relation amoureuse.
3: Et d'ailleurs, j'imagine que est-ce que ton lectorat est majoritairement féminin ou tu sais s'il y a des gars qui te lisent?
2: Je pense que mon lectorat est majoritairement féminin, mais donc l'esprit sportif vient de paraître et je crois qu'il y en a, en fait, il y en a toujours eu pour les hommes et les femmes dans mes romans, mais je pense qu'il y a quelque chose dans l'esprit sportif qui peut plaire aux deux genres.
3: En tout cas, je vous dirais que ce serait très instructif comme lecture, messieurs. Je pense que vous apprendriez beaucoup de choses sur la pensée féminine en lisant ça. Puis ce que tu viens de nommer sur les luttes féministes, ça me fait penser, on reçoit Yvon Deschamps là, en deuxième heure, cette fameuse phrase « Maman, travaille pas ». À trop d'ouvrages. Mais c'est ça, c'est cette charge mentale-là, ce qui se passe à la maison. En fait, quand on lit l'esprit sportif, c'est comme si on ne sait pas si c'est le couple de Gabrielle qui est le plus toxique ou son milieu de travail.
2: Mais les deux, je pense.
3: Les deux,
2: oui.
3: Se font une lutte quand même. Donc, sur les deux terrains, il se passe des choses. Parce que quand on revient à la phrase « Elle n'a d'autre désir que d'être désirée », c'est comme si tout à coup, elle devient quoi, une proie facile pour des milieux toxiques.
2: Absolument. Puis, tu sais, j'ai essayé d'avoir un regard. C'est-à-dire que moi, j'écris pour comprendre, en fait. Puis, je voulais pas juste que Gabrielle soit une victime. On voit comment elle participe elle-même à perpétuer ces dynamiques-là dans son quotidien, comment elle entretient ça. Et c'est pour ça que j'ai aimé explorer ces deux milieux-là. Les histoires se répondent aussi, je pense.
3: Tu nommes des réalités intimes avec beaucoup d'acuité. Par exemple, à la page 143, t'écris « Quémander le geste, c'est le vider de son sens. La tendresse, quand on la détaille, les feuilles en mille pétales, devient si futile, si fragile au creux de la main qu'il est plus simple d'y renoncer. » Je trouve qu'elle a une grande vérité, c'est-à-dire qu'elle a besoin de tendresse, mais elle ne sait pas comment la demander.
2: Puis, tu sais, ce qui m'a intéressée aussi dans l'histoire de Gabrielle et Marc-Antoine, c'est juste tout simplement un couple malheureux. On a tous vécu une relation dans laquelle on n'était pas bien, je crois, où on connaît des gens qui sont dans un couple malheureux. Puis comment on s'entête à poursuivre dans ce... Alors qu'on est... fondamentalement deux personnes qui sont unies par le projet de s'aimer.
3: Ouais.
2: Et deux personnes qui ont un travail, des amis, qui fonctionnent super bien. Mais des fois, puis là, il y a peut-être une reproduction justement de ce qu'on a connu quand on était enfant. Mais Gabrielle, elle a choisi un partenaire qui n'allait pas la rendre heureuse. Puis elle s'en rend compte assez rapidement, mais elle s'entête là-dedans longtemps.
3: Reste.
2: Et ça, comme auteur, j'avoue, ça a été un grand plaisir là, d'explorer cette idée-là puis de la voir s'enfoncer là-dedans.
3: Pour donner une idée du ton de ce livre, L'esprit sportif, à nos auditeurs, on va écouter un extrait lu par une autrice dont tu entends parfois la voix dans ta tête, Catherine Etier.
4: C'est là toute l'ironie d'être une Gabrielle, d'avoir eu 22 ans, d'avoir attendu le grand amour, espéré être enfin vue, choisie, d'avoir élevé au-dessus de tout l'attention d'un homme spécial, un Marc-Antoine, d'avoir construit un récit qu'il mettait au centre de ce qui compte et de croire en même temps qu'il est tout à fait normal de n'être aimé de lui qu'à moitié. De se dire qu'ils sont comme ça, les Marc-Antoine, à la fois supérieurs et limités, meilleurs qu'eux et incapables d'eux. Pour eux, on baisse un peu la barre dans un mélange de respect béat puis de résignation. On s'émerveille devant leur moindre effort. Les promesses que l'amour romantique fait au Gabriel de 22 ans sont mirobolantes. Les attentes déçues qu'elle s'autorise à exprimer, elles, rasent le sol.

0: écorchent leur candeur, usent leur ventre et y font naître une colère sourde. Et alors, les Marc-Antoine disent en écartant les mains « Oui, j'ai pris, j'avais rien demandé. » Le pire peut-être, c'est que quelque part, ils ont raison. Quelque part, ils auront toujours raison.
1: Wow, ça me touche. Merci Catherine.
2: C'était Catherine Etier donc qui lisait un extrait de ce roman « L'esprit sportif » de Laurence Beaudoin-Masse. L'histoire donc, elle est racontée du point de vue de Gabriel, mais elle est aussi racontée à travers un rapport d'enquête d'une firme externe, parce qu'on est dans le scandale aussi dans ce studio de fitness. Il y a aussi un long article d'enquête d'un média indépendant. Puis quand je lisais ces autres formes-là, je me disais, est-ce qu'il n'y aurait pas aussi un fantasme d'avoir une enquête de RH externe sur le couple? S'il y avait quelqu'un d'autre qui venait chercher les différents points de vue, peut-être qu'on n'aurait pas la même histoire si c'est Marc-Antoine qui
1: témoignait. On n'aurait certainement pas la même histoire si Marc-Antoine témoignait, puis ce serait, moi, je serais très curieuse de lire
2: cette version-là.
1: C'est certain qu'il y a un point de vue, puis je pense que tantôt tu disais, c'est un roman qui nous permet de comprendre un peu le point de vue féminin. Le personnage de Gabrielle me permet d'explorer ça de son point de vue à elle, mais ça reste juste sa version des faits.
2: C'est ça. La seule certitude, tu l'écris, c'est qu'ils auront été malheureux tous les deux. Et ça, on le ressent, on est quand même dans cette nuance-là. Si on revient donc à ce qui se passe au studio, donc qui est cette entreprise de fitness, je le dis, on le découvre à travers le point de vue de Gabrielle, mais aussi à travers un rapport d'enquête, à travers un article d'un média indépendant. Pourquoi cette forme-là? Qu'est-ce que tu voulais explorer?
1: Bien, je me suis toujours donné comme mission de faire lire les gens qui n'aiment pas nécessairement lire.
2: Okay.
1: Et c'est sûr que là, on est dans quelque chose, dans une structure qui est un peu plus complexe, qui n'est pas nécessairement simple, mais moi, j'aime ça, jouer avec les points de vue, puis raconter l'histoire de plusieurs manières différentes. Faire des chapitres courts et bien ramassés aussi, qui nous permettent de passer un peu d'un chapitre à l'autre et de toujours avoir envie de tourner la page, parce que c'est certain, j'écris sur des sujets que je trouve importants, en tout cas, qui m'ont beaucoup touchée. Mais j'ai toujours à cœur que les gens passent un bon moment de lecture. Dans le roman, il y a une intrigue, on suit une enquête. Ça, pour moi, c'est... Puis aussi, ben, quand j'écris, j'essaie d'écrire les romans que j'aimerais lire.
2: Donc, ça t'habite à l'écriture, tu penses déjà au lecteur?
1: Oui, parce que j'ai beaucoup de respect pour les gens. Je sais, tu sais, avec dans les vies qu'on mène et tout, je sais que quand on prend un roman, c'est aussi pour passer un bon moment, puis c'est pour se divertir.
2: Oui, et tu as consacré donc les 4 dernières années, d'ailleurs, sur tes réseaux sociaux. Je trouve que tu es très habile dans la façon dont tu fais la promotion du livre. Il y a un montage que tu as fait où tu racontes un peu ce qui s'est passé dans les 4 dernières années. Ça a été instructif même pour toi, cet exercice-là?
1: Bien, ça m'a permis de voir l'histoire qu'il y avait derrière l'histoire. Donc, l'histoire, tu sais, de raconter la création de mon roman. Donc, ça a pris 4 ans. Puis quand j'ai commencé à l'écrire, j'aurais jamais pensé... En fait, si on m'avait dit que ça allait prendre 4 ans, je sais pas si j'aurais laissé tomber, mais j'aurais été très découragée. Mais donc, en ayant des enfants, en ayant un emploi à temps plein, tu sais, les moments que j'ai pour écrire, ils sont assez limités. Mais je trouvais ça important de le faire parce que justement, bon, j'ai l'impression qu'il y a beaucoup d'histoires qui s'arrêtent à ils vécurent heureux, ils ont beaucoup d'enfants. Puis là, ben, les auteurs, les autrices qui ont beaucoup d'enfants, elles ont les mains pleines, elles peuvent pas écrire. Puis moi, je voulais témoigner un peu de ça dans la fiction, évidemment, mais j'avais envie de raconter ça, la naissance d'un enfant, la grossesse. Puis, donc, je me suis donné le temps. À un moment donné, j'ai accepté que ce serait très long. Et donc, je suis retournée dans ma pellicule, j'ai regardé les photos des 4 dernières années, tous les moments où je me suis assise pour écrire. Puis, j'étais reconnaissante d'avoir pris le temps de faire une photo à chaque fois ou presque. Puis, ouais, ça m'a quand même fait voir là, t'sais, le chemin parcouru. Puis, ben, j'étais quand même assez fière.
2: Encore une fois, je trouve que ça revient à cette idée-là de des fois, on va juger ça futile. Tu sais, pourquoi je prends une photo de ça? Est-ce que c'est parce que je veux montrer aux autres que je suis en train d'exister? Mais en même temps, ça te permet à toi aussi de témoigner de ce que tu as vécu dans ces moments-là.
1: Absolument. Puis de montrer, parce qu'on me le demande souvent, tu sais, comment tu fais pour écrire? Puis c'est pas que je pense que tout le monde devrait avoir ce projet-là, mais c'est de montrer un peu mais comment j'ai fait, comment j'ai réussi à trouver des moments. Puis, tu sais, j'aime beaucoup aussi Geneviève Janel, qui est une auteure qui écrit aussi sur la maternité, qui vient de faire paraître un roman là-dessus.
2: Explosé tout bas, on l'a reçu à l'émission au mois d'août.
1: Puis elle disait, c'est ça, elle raconte qu'elle prend un soir par semaine, elle reste au travail après le travail. Bon, moi, c'est un week-end sur deux. Quand j'ai pas mes enfants, j'écris tout le week-end. Il faut se trouver des moments. Mais donc, je me dis, en racontant aussi comment j'ai fait, s'il y a des gens qui ont cet élan-là de raconter des histoires et d'écrire, ou ça peut être un autre projet, voici, puis après, vous faites ce que vous voulez avec ça.
2: Il y a aussi un moment où tu t'es dévoilée quand même assez vulnérable, la fameuse journée où on reçoit son livre là, pour la première fois. Il y a cette fierté-là, puis même que t'en ris un peu, là, tout le monde fait la même chose. On déballe, on se filme, puis on se dit, bon, une fois qu'on a une réaction... Puis, il y a un moment où tu as laissé passer une émotion de tristesse.
1: Oui.
2: Ou malgré le fait que tu étais très heureuse de le tenir, il y avait aussi une tristesse qui côtoyait cette joie-là. Comment est-ce que tu peux l'expliquer, ce sentiment-là?
1: Ce que j'ai compris à ce moment-là, c'est que, bien évidemment, quand on est impliqué dans un projet, comme je suis en train d'écrire mon prochain roman, on peut se dire que tout va être différent une fois qu'on l'aura écrit, que la vie va avoir changé, qu'on... Par exemple, tu sais, moi, au quotidien, puis c'est comme le personnage de Gabriel dans L'Esprit sportif, mais tu sais, j'ai du mal à me sentir à la hauteur, par exemple. Puis là, évidemment, je me disais, je me vendais l'idée qu'une fois que j'aurais écrit L'Esprit sportif, j'allais enfin me sentir à la hauteur. Puis c'est tout le contraire, en fait, qui est arrivé. Quand j'ai tenu le livre dans mes mains, j'ai été submergée par, ben, de l'inquiétude, de la peur. Puis oui, les auteurs, quand on parle de nos projets, on est très fiers de l'avoir fait. Mais moi, tu sais, le roman est paru mercredi dernier. Les derniers jours ont été quand même difficiles. C'est beaucoup d'émotions. C'est une grande vulnérabilité aussi d'avoir écrit un livre puis de le lancer comme ça dans l'univers en espérant que des gens vont s'y intéresser.
2: Oui.
1: Fait que, tu sais, je mentirais si je disais que je suis juste sur un nuage depuis l'apparition. Au contraire, je dors très mal. Je suis pas du monde. J'ai des émotions. C'est fou, tu sais. Ça nous met face à nous-mêmes, ces moments-là.
2: Oui, puis cette idée-là de « Ah, oh, une fois que je vais avoir fait ça, là, je vais me sentir... » Alors que finalement, on se rend compte que la lutte, elle est perpétuelle. Puis ça revient un peu à cette industrie-là de la performance à laquelle tu t'es intéressée. À quel point tu te plonges dans un vortex quand tu écris un livre comme celui-là? Tout l'univers, là, on est dans une espèce de studio de fitness, là, de spinning en ligne et tout ça. Est-ce que tu es tombée dans ce vortex-là toi-même, Laurence?
1: Ben oui, j'y étais déjà un peu. C'est pas anodin. J'ai choisi ça parce que ça m'intéressait. Mais c'est sûr que je me suis abonnée à des plateformes. J'ai fait les entraînements. Puis là, je pense que je suis rendue comme à 1000 entraînements. L'entraînement, puis moi aussi, mais on parle de bien-être, de performance, c'est très lié, on dirait, mais oui, moi, je fais du sport, puis donc, j'ai fini par, je le faisais pour le livre et pour moi, pour savoir un peu comment on se sent quand on se met à l'entraînement de façon intensive, puis ça m'a permis de, c'est comme de la recherche terrain, je faisais des blagues là-dessus, mais je veux dire, c'est une forme de recherche terrain, puis là, tu côtoies les entraîneurs qui m'ont, aussi les entraîneurs que je côtoyais en ligne m'ont inspiré des personnages qui sont dans le roman.
2: Il paraît que quand t'écris ton livre, tu te fais un casting dans ta tête.
1: Oui.
2: Est-ce que tu accepterais de nous dire dans ta tête c'est qui Gabrielle Morancy? Est-ce que tu es une comédienne qui la joue?
1: C'est une bonne question parce que je pense que c'est le seul personnage
2: que t'as pas encore
1: j'ai pas trouvé la comédienne qui l'incarnerait, mais je serais très curieuse, je pourrais continuer à chercher. Fait que je pense que dans mon document j'avais comme 3 ou 4 visages, puis je changeais une fois de temps en temps.
2: Donc et pour d'autres personnages, est-ce que tu peux nous dire qui t'avais en tête?
1: Le personnage de la journaliste d'enquête, Eve, c'est Josiane Côté. Est-ce que je me mélange de noms? Pardon, Juliane Côté.
2: Oui, Juliane Côté.
1: Parfait. Puis le personnage de Maude Martel, j'avais Sonia Cordeau.
2: OK, qui est quelqu'un qui travaille dans le studio et tout ça. Et quand tu t'installes donc au clavier, ça t'aide de les entendre?
1: Bien, ça m'aide, oui. Puis c'est comme des fois quand on commence un roman, tu sais, on sait pas où on s'en va, puis on cherche. Puis là, on a l'impression de procrastiner, mais moi, généralement, quand j'ai un élan vers quelque chose, comme là, je m'étais mis à, justement, j'étais sur les sites des agents d'acteurs québécois, puis là, je faisais mon casting, puis j'étais comme, je suis sûre que ça va me servir éventuellement. Puis même, il y a un personnage qui m'a été inspiré par France Parent, la comédienne, le personnage de la directrice des ressources humaines. Puis là, c'est vrai que ça m'a aidé beaucoup quand j'écrivais, je l'imaginais jouer, puis là, des fois, ça me permettait de débloquer.
2: Parfois de débloquer, puis d'aller au bout de cette intrigue-là. Il y a donc beaucoup de travail autour de la fausse authenticité qu'il y a dans cette industrie-là. Moi, j'ai été vraiment marquée là, par le Gabrielle, quand elle arrive dans ce studio-là, elle se démarque en proposant un projet qui est Maman en mouvement. Donc, l'idée, c'est de cibler le marché des mamans, et pas juste en postpartum, pas juste après la naissance, mais même dès le moment de la conception. Et là, c'est intéressant de voir comment toi-même, est-ce que tu es consciente qu'on peut utiliser cette période-là? Parce que une mère là, qui veut donner la vie, elle est prête à tout. Mm-hmm. On peut exploiter ce filon-là.
1: Ce que Gabrielle dit en réunion, en fait, c'est que c'est un très bon marché parce que avant la grossesse, on ferait tout pour être à la hauteur de ce projet-là, puis d'être assez en forme, puis assez en santé, puis mettre toutes les chances de notre côté. Puis là, pendant qu'on le vit, c'est un peu la même chose. Mais après, une des choses qu'on veut ou que certaines personnes veulent, c'est retrouver la personne qu'elles étaient avant.
2: Ouais.
1: Donc, ce que Gabrielle dit, c'est ben à cause de toutes les transformations, on peut leur vendre plein d'affaires. Puis oui, c'est là où elle devient comme un peu la personne qui participe à faire tourner la roue qui l'opprime elle-même. Là.
2: Même si on sait dès le départ qu'elle va se rebeller d'une certaine façon, elle y participe aussi
1: oui.
2: à ça. Et le projet à l'interne va être nommé MILF.
1: Oui.
2: Alors ça... Ça aussi, ça en dit long sur la perception que les gens ont. Est-ce que ça, c'est une façon aussi pour toi de passer un message ou de militer sur la façon dont on perçoit ces mères-là?
1: Absolument, mais tu sais, on dirait, je pense que j'écris parce que j'ai pas toujours les mots simples pour parler de ce que moi j'ai vécu ou de ce que je pense. Donc, je me dis, tu sais, j'écris pour justement que les gens puissent se faire leur idée aussi sur ce que vit Gabrielle, ce que vivent ces personnages-là. Puis donc, oui, mais aussi des fois, c'est juste que ça m'amuse, en toute franchise.
2: Mais il y a quand même cette idée-là que ça devient un argument marketing de ce malheur-là, peut-être, on peut...
1: Mais on est tous pris dans cet engrenage-là, je pense, où on participe à faire rouler le système qui nous rend souvent très malheureux et qui nous exploite. Donc, je pense que c'est quelque chose dans lequel on peut tous se reconnaître.
2: La tristesse que tu nommais tout à l'heure, est-ce qu'elle n'est pas reliée à ça aussi un peu? C'est-à-dire que tu participes à ce système-là, même s'il t'amène beaucoup de joie, la création d'un livre, ça vient aussi quand même avec...
1: Oui, ben, je suis consciente, j'ai mes paradoxes, puis mes contradictions. C'est sûr que je dénonce beaucoup ce monde-là dans lequel on doit constamment prouver notre valeur, mais je suis consciente que j'incarne, tu sais, j'ai des enfants, j'ai un travail à temps plein et j'écris des romans et quelque chose de l'hyper-performance aussi, mais bon, on est tous pris un peu avec nos contradictions.
2: Oui, mais je pense que ça ajoute de la richesse à l'écriture, justement, parce que nous sommes tous des êtres multiples, donc on retrouve ça aussi dans ton écriture, si jamais je trouve tout noir ou tout blanc. Le plus récent coup de cœur littéraire, dans notre questionnaire, tu répondais « My Year of Rest and Relaxation » de Otessa Mosfeg. Est-ce que tu as l'impression que ton livre, il s'inscrit dans un courant littéraire? C'est par exemple, peut-être juste pour les gens qui connaissent pas ce livre-là, qu'est-ce que c'est?
1: Oui, ben donc ça se passe au début des années 2000 à New York, puis l'héroïne, et c'est une jeune femme, mais très privilégiée, elle est riche, elle se décrit comme étant très belle et tout, elle est vraiment détestable, mais elle est profondément malheureuse, et bon, ça c'est un genre de paradoxe que j'aime, généralement. Puis elle décide de prendre un an où elle va se médicamenter pour dormir et se reposer. Évidemment, ça se passe pas du tout comme ça, mais c'est un univers que j'ai trouvé fascinant.
2: Et tout à l'heure, quand on parlait des désillusions, ça me faisait penser aussi au livre dont on parlait hier, au Liseux. Donc, j'ai l'impression qu'il y a un courant, je ne sais pas, est-ce que tu le sens, ce courant littéraire-là où les jeunes femmes parlent justement de ce qui les désillusionne?
1: Ben, je ne sais pas si je le sens, mais en tout cas, c'est sûr que moi, c'est mon projet. Puis je suis contente aussi donc, de lire d'autres autrices qui font un peu la même chose. Mais j'essaie d'écrire des livres utiles, des livres où je me dis « Ah, j'aurais aimé ça lire ça au début de ma vingtaine parce que je me serais préparée autrement pour la vie. » C'est un peu ça. Puis de mettre ma petite roche là, dans l'édifice de l'expérience humaine, c'est toujours... Tu sais, dans le roman, j'écris des scènes où Gabrielle plie du linge. Puis j'écris des scènes où elle fait le souper. Parce que ça, c'est complètement invisible. Puis on accorde très peu de valeur à ces choses-là qui sont banales, mais qui tiennent le monde, là, qui font rouler la société.
2: Oui, et c'est important donc de les retrouver. Tu aurais pu sauter par-dessus, effectivement, ces scènes-là. Là, il faut dire que l'esprit sportif, comme rentrer le ventre et sourire, il y aura un tome 2.
1: Oui, j'adore faire ça.
2: Oui, OK. Ouais, petite tannante quand même, Gabriel, ça c'est le personnage, Laurence, Baudouin et Mas. Quand on finit le livre, on est comme, voyons, il me semble que là, la conclusion, elle ne peut pas arriver là. Et là, tout à coup, on se fait dire, il y aura une suite.
1: Oui. Ben, okay. C'est un grand plaisir comme auteur, mais je comprends que c'est un peu de la torture pour les lecteurs.
2: Voilà. T'as compris le commentaire. Mais donc, est-ce que tu le savais dès le départ que ce serait comme ça?
1: Oui.
2: Est-ce qu'il est déjà écrit, ton tome 2?
1: Il est écrit dans ma tête.
2: Okay.
1: C'est-à-dire que je sais où je m'en vais. Je sais complètement où je m'en vais avec ça. Mais moi, j'éprouve beaucoup de plaisir à là. En ce moment, j'ai juste. Tu sais, les décors sont peinturés, les personnages sont en costume, les acteurs et tout. Puis là, on va juste. Tu sais, faire l'acte final et tout. Mais il y a encore beaucoup de sujets que je veux explorer dans la suite. Mais c'est exactement donc un début, une fin. Le tome 2, j'aime aussi amener les lecteurs à là où ils ne pensaient pas que j'allais aller avec les personnages.
2: Et donc, c'est ce qu'on va vivre dans la prochaine étape de ce livre-là. Est-ce que ton éditeur, est-ce que c'est des discussions que vous avez sur comment le lecteur peut réagir à la toute fin quand il arrive à cette page-là?
1: Ben, j'avais à cœur, tu sais, avec mon éditeur Alain-Nicolas Renaud, on voulait vraiment on répond à la question.
2: Oui.
1: Il y a une vraie fin, mais on répond pas à toutes les questions. On sait que c'est comme, regarde, tu sais, il y a des romans qui sont comme un film, tu le regardes, c'est terminé. Et moi, mes romans, c'est comme des séries télé, il y a un autre épisode.
2: Est-ce que tu auras envie que ce soit adapté?
1: J'adorerais ça.
2: Oui.
1: Puis le casting est déjà fait.
2: Mais en plus, le casting est déjà fait. On cherche juste Gabrielle. Écrivez-nous, qui pourrait jouer Gabrielle Morancy, ce personnage de 22 ans dans L'Esprit sportif? Ton premier roman a été traduit en anglais. Et c'est ce qui s'est passé un peu dans les dernières années. Quelle vie t'espères pour L'Esprit sportif?
1: Ben, je lui souhaite une adaptation à la télé ou au cinéma.
2: Ce serait ça l'ambition première pour celui-là. Alors, je rappelle le titre L'Esprit sportif, le troisième roman de Laurence Beaudoin-Masse. C'est publié aux éditions VLB. Il est déjà disponible en librairie. Merci beaucoup d'avoir accepté notre invitation, Laurence. Et moi, je vous rappelle que dans la prochaine heure, on va vivre tout un moment en compagnie d'Yvon Deschamps. Il est ici en compagnie de sa fille. On confirme qu'il est arrivé, parfait. Donc, il est ici avec sa fille Annie Deschamps. Ils ont travaillé tous les deux à une bande dessinée, Yvon avant Deschamps. Donc, ça nous amène dans l'enfance de l'humoriste. On est dans le Saint-Henri des années 40. Donc, évidemment, ce sont des souvenirs qui ont une valeur sentimentale, mais qui ont aussi une valeur pédagogique. Donc, on va parler de tout ça et on en profite donc pour faire notre segment en famille. On va découvrir leur patrimoine culturel, les œuvres qui les unissent. On a beaucoup d'extraits qu'on va écouter ensemble dans la prochaine heure. Il y a Mathieu Gosselin également qui sera là pour une autre leçon de la petite école de la résistance. On va parler de résistance par le rire. Vous pouvez nous écrire via la bulle de conversation. On veut savoir quel monologue d'Yvon Deschamps vous a marqué et pourquoi. Donc, on se retrouve tout de suite après le bulletin de nouvelles.
3: Ici Alex Castonguay, quel avenir pour la troisième voie au Québec après la disparition de la CAQ? On en parle tantôt.
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7: Ici Louis de Belval, voici les informations. Christine Fréchette a annoncé sa démission à titre de chef de la CAQ au lendemain de l'élection d'un gouvernement péquiste. La première ministre sortante n'a pas réussi à conserver un seul député à l'Assemblée nationale, étant elle-même défaite dans sa circonscription. Pendant ce temps, les défis s'annoncent nombreux pour Paul Saint-Pierre Plamondon à la tête d'un gouvernement minoritaire. Il promet de collaborer avec l'opposition. Julien Lapointe.
8: Au lendemain de l'effondrement de son parti, Christine Fréchette rend les armes.
9: J'ai remis ma démission comme chef de la coalition Avenir Québec.
8: Résultat de ses 39 jours de campagne lui indique qu'il est temps de passer le flambeau.
9: Je pense qu'il y a la place à une nouvelle personne pour porter le parti dans une phase de renouveau.
8: Geler le salaire des élus, organiser un sommet sur l'itinérance, le premier ministre élu, Paul Saint-Pierre Plamondon, s'est fixé plusieurs objectifs pour ses 100 premiers jours en poste.
10: On va solliciter la collaboration des autres partis.
8: Le chef libéral, qui vient de doubler son nombre de sièges à l'Assemblée nationale, prévient qu'il ne pliera pas coûte que coûte aux demandes du gouvernement de Paul Saint-Pierre Plamondon, un gouvernement minoritaire.
11: On va vraiment être parlable sur la crise du logement, sur la crise de l'itinérance.
8: Sur la tenue d'un référendum, Charles Milliard est intransigeant.
11: Ça ne vaudra pas la peine de traverser la Chambre pour venir nous voir parce que nous, c'est non.
8: De son côté, Ruba Gazal n'exclut pas de coopérer avec le Parti québécois dans le projet de l'indépendance.
12: Tout est possible, mais pour faire le pays, il faut rallier le peuple.
8: Si Québec solidaire sort de la campagne électorale avec deux députés en moins, le parti d'Éric Duhaime remporte son pari. 19 députés conservateurs feront leur entrée à l'Assemblée nationale.
13: Il y a une courbe d'apprentissage qui va devoir être faite. Elle va devoir être faite rapidement.
8: Une transition s'amorce vers ce nouveau gouvernement minoritaire où quatre partis doivent maintenant apprendre à bien s'entendre et peut-être même parvenir à repousser le moment où le Québec sera à nouveau plongé en campagne électorale. Ici Juliane Lapointe, Radio-Canada, Montréal.
7: Et l'élection d'un gouvernement souverainiste à Québec n'a pas manqué de faire réagir les élus à Ottawa. Le gouvernement de Mark Carney affirme qu'il compte collaborer avec le Parti québécois. Estelle Côté-Sroka.
14: Pour le premier ministre Mark Carney, l'élection du Parti québécois, c'est un peu comme le début d'une nouvelle relation d'affaires.
15: C'est mon job de travailler avec tous les gouvernements tous les stakeholders, mais tous les gouvernements surtout, dans une manière du fédéralisme coopératif.
14: Mark Carney a pris le temps de féliciter son nouvel homologue. L'économie demeure la priorité dans un contexte de guerre tarifaire avec les États-Unis. Mais il pourrait y avoir des points de discorde. Le lieutenant politique du gouvernement fédéral à Québec, Joël Lightbound.
16: Je pense qu'il y a des points de convergence avec l'agenda du nouveau gouvernement. C'est Churchill Falls. Oui, c'est le projet de TGV, mais c'est aussi diversifier nos marchés. Puis je pense que le Québec a tout à gagner.
14: Quant au programme référendaire du Parti québécois, les ministres fédéraux ne veulent surtout pas aviver les tensions. Mélanie Joly et Stephen McKinnon.
17: La démocratie a parlé, alors nous, on va, bien entendu, s'ajuster.
18: Je pense pas que ce soit la journée pour faire trop de spéculations. On va laisser à tout le monde la chance de prendre leur repère et d'avancer ensemble.
14: Le chef du Bloc québécois, Yves-François Blanchet, estime qu'il se retrouve maintenant dans une meilleure position.
19: Évidemment, il y a une proximité beaucoup plus grande avec le Parti québécois. Les échanges, c'est Paul puis moi, on va s'envoyer des textos, on va s'appeler.
14: L'unité du pays est fragile. Si Mark Carney a réussi à rallier des premiers ministres provinciaux et territoriaux de toutes les allégeances politiques, il devra maintenant trouver une façon de convaincre Paul Saint-Pierre Plamondon de travailler dans l'intérêt commun. Ici Estelle Côté-Sroka, Radio-Canada, Ottawa.
7: Aux États-Unis, James Cody Bryant, 30 ans, a été arrêté dans l'État de Washington et accusé de complicité dans la fusillade meurtrière de Tumbler Ridge en Colombie-Britannique en février. Le département de la justice l'accuse d'avoir eu des contacts réguliers avec la tireuse. William Burr a plus de détails.
20: It was about 3 years prior to the shooting.
21: Mike Harrington, agent spécial du FBI de Seattle, allègue que James Cody Bryant, 30 ans, a rencontré en ligne la tireuse de la fusillade de Tumbler Ridge, Jesse Van Rensselaer, 3 ans avant qu'elle tue 8 personnes en février dernier.
22: Offering advice, sending money, and even agreeing to live stream the horrific event.
21: Et dans les mois avant l'attaque, James Cody Bryant était accusé d'avoir envoyé à Jesse Van Rensselaer de l'argent, de lui avoir donné des conseils et d'avoir accepté de diffuser l'attaque en temps réel sur Internet, selon le procureur fédéral américain par intérim Neil Floyd.
22: As one example, after killing...
21: Monsieur Floyd affirme aussi qu'après avoir tué des membres de sa famille, la tireuse avait de la difficulté à démarrer sa voiture. L'accusé aurait fourni des informations sur la façon de la démarrer. Et c'est par la suite que la tireuse s'est rendue à l'école de la communauté où elle a tué 6 autres personnes. Selon Elijah Rain, commissaire adjoint de la GRC, James Cody Bryant, comme Jesse Van Rensselaer, s'identifie comme femme transgenre.
22: That's my understanding, yes.
21: James Cody Bryant fait face à l'accusation de complot en vue d'assassiner des personnes à l'étranger.
22: Up to life in prison.
21: Une accusation passible d'une peine d'emprisonnement à perpétuité. Ici William Burr, Radio-Canada. Vancouver.
7: Et toujours aux États-Unis, des propos de Donald Trump sur la guerre en Iran ont suscité l'indignation en Californie. Il a d'abord affirmé que la hausse temporaire des prix de l'essence est le coût à payer pour protéger les États-Unis et le monde de la menace nucléaire iranienne. Il a ensuite déclaré qu'ils peuvent anéantir une ville, laissez-les anéantir Los Angeles, laissez-les anéantir San Diego. C'est un petit prix à payer. C'était les informations.

0: Ici Émilie Perrault, il restera toujours La culture se poursuit avec Yvon Deschamps et sa fille Annie Deschamps. Bonjour.
1: Bonjour, bonjour.
0: Très, très heureuse de vous recevoir. On va parler évidemment de cette bande dessinée qui est inspirée donc des souvenirs d'enfance d'Yvon Deschamps, mais on en a profité pour vous demander de remplir notre grand questionnaire en famille où on découvre le patrimoine culturel qui unit les membres d'une même famille. C'était agréable de replonger dans ces souvenirs-là, tous les deux?
2: Ben oui.
1: Oui.
0: Oui. On va découvrir les chansons, les films, les livres qui vous ont marqué. On a des petits extraits sonores aussi pour vous rafraîchir la mémoire. Ouais. Et on en profitait aussi pour demander à nos auditeurs quel monologue d'Yvon Deschamps vous a marqué. Il y a Mireille Charbot qui nous écrit « Yvon aurait fait un monologue sur une poignée de porte qu'on l'aurait aimé. » Donc, c'est dire, mais elle dit « Le bonheur, ça me donne encore des frissons. » Et il y a Alain Fournier qui nous a écrit. Il dit « J'ai 74 ans. J'ai vu plusieurs spectacles d'Yvon à la fin des années 70. On est au Patriote à Sainte-Agathe. On arrive quelques minutes en retard. Le spectacle est commencé. » Et là, Yvon arrête son monologue et il dit « On vous attendait ». Et il demande aux spectateurs « Est-ce qu'on recommence le spectacle pour eux ?» Les spectateurs ont dit oui. Il dit « Je voulais me cacher entre la peinture et le mur », mais il dit un grand merci pour le bonheur qu'il a vécu en écoutant ces monologues-là. Mathieu Gosselin, ça t'a inspiré, toi, pour la petite école de la résistance?
1: Ben oui, c'est que, en tout cas, je profite de la présence d'Yvon Deschamps dans le studio pour parler du rire, puis peut-être l'aspect qu'on connaît un peu moins du rire, mais le côté résistance, le côté prise de position politique par
0: le rire. Absolument, la résistance par le rire. Merci beaucoup d'être avec nous.
3: Bienvenue.

0: Aujourd'hui, nous recevons un monument de l'humour québécois, un homme qui a marqué l'imaginaire de tout un peuple, Yvon Deschamps, ainsi que sa fille, autrice, humoriste, traductrice et enseignante, Annie Deschamps, à l'occasion de l'apparition de cette magnifique bande dessinée, Yvon avant Deschamps, qui plonge dans l'enfance de l'humoriste. On est dans Saint-Henri des années 40 et qui nous permet de comprendre que la chanson Les Fesses, là, ça remonte à il y a longtemps, Yvon Deschamps.
1: Oui.
0: Même enfant, là, déjà, vous aimiez ça, faire rire vos parents. Il y a une scène dans la BD, Annie, qui raconte ça un peu.
2: Ah, oh, ben oui, mais il y avait beaucoup de chansons transformées. Hein? Alors, la chanson de J'ai mal au occupé ma jeunesse, là.
1: Ouais.
2: Il y avait ça. Ça, c'est un classique. Toi, tu avais une version différente que le reste du Québec, parce que j'ai fait mes recherches. Et le reste du Québec a une version qui tourne différemment, mais c'est la même idée. Et tout le monde a mal au cul et sa jeunesse.
0: Et ça faisait déjà rire la famille autour. Yvon avant Deschamps, donc, il y a les illustrations de Sam Pahl dans cette bande dessinée magnifique, une collaboration également de Tristan Demers. Donc, Annie, ça part d'histoire personnelle que ton père a commencé à raconter il y a quelques années.
2: C'est ça, ça fait à peu près 7 ans. Là, je pense qu'il commence à parler de plus en plus. Mes enfants adorent l'écouter, mes cousines, tout le monde. Et je commençais à prendre des notes parce que je me suis dit, moi, je me souviens de tout ça, mais les autres vont peut-être avoir plus de misère à s'en souvenir. Et c'est moi qui ai été chercher Tristan, j'y en ai parlé, il voulait faire quelque chose avec moi. C'était une hypothèse, hein? On pourrait peut-être faire quelque chose. Et son père est arrivé parce que Tristan a dit, « Ouf, moi je fais beaucoup de documentaires ces temps-ci, mais je me sens pas en mesure de dessiner ça. Je pense que je veux faire d'autres choses, je veux coordonner, je veux être sûr que qu'est-ce que vous voulez soit dans le livre. » Et donc, plusieurs BDistes ont fait une planche et on l'a choisi à l'aveugle. Alors, Samuel a été choisi par moi, mon père, ma mère. J'étais très surprise parce que Samuel Parent, tellement de la bibliothèque d'école a été dessinée par lui que j'étais sûre que je connaissais son trait et que je l'aurais reconnu. Mais comme il a transformé un peu et qui s'est donné un style différent pour celui-là, je ne l'ai même pas reconnu. Alors là, j'étais assez excitée, j'étais assez fan de lui.
0: Qu'est-ce qui vous a plu dans ces dessins-là? Pourquoi l'avoir choisi, Yvon? Qu'est-ce que vous aimiez dans les dessins?
1: Pourquoi l'avoir choisi, lui?
0: Oui, qu'est-ce que vous aviez?
1: Je ne sais pas. Ben, nous, je ne savais pas. Tu sais, nous, on a regardé, on dit ça, j'aime ça.
0: Et il y a quelque chose qui vous a plu dans ce dessin-là. Il a l'air tannant, son petit Yvon Deschamps, quand même.
1: Exactement. Pardon?
2: Oui, il a l'air tannant, le Yvon dans le livre. Mais lui, c'était un ange, la plupart du temps.
1: Oui.
2: Maman
1: disait,
2: tu vas être un pape ou un pendu, dans le sens que, tu sais, tout allait bien jusqu'à ce qu'il fasse quelque chose d'impulsif vraiment pas correct.
0: Qu'il surprenait
2: lui-même. Puis là, il redevenait un ange pendant un petit bout.
1: Oui. Quand je faisais des mauvais coups, ma mère, elle disait, oh! T'as hâte à ta prochaine volée. Oh. J'avais pas hâte du tout.
0: Non, c'est ça. mais il y a une anecdote qui est racontée justement, un moment où vous lancez des cailloux. Là. Vous savez même pas vous-même pourquoi vous avez fait ça, Yvon. Hein? C'était
2: un coup de tête.
1: Je sais pas pourquoi. C'est ça, je suis fou. J'étais et je suis encore une personne sage qui...
2: Aide son prochain. Consciencieux, empathique, tout le kit.
1: Gentil, j'ai toutes les qualités.
2: Oui.
1: Mais je suis fou.
2: C'est tout.
1: Alors, tout à coup, je fais des affaires qui n'ont aucun sens. Cette fois-là, c'est ça. Je voyais le monsieur qui finissait de poser les derniers panneaux sur sa galerie arrière pour faire une espèce de béranda fermée avec des fenêtres à petits carreaux. J'ai dit ça, je me demande... Combien je peux en casser avant qu'ils viennent me pogner?
3: Je pense qu'il y avait quelque chose de sportif.
1: Oui, quelque chose. Ça n'a pas de sens. Et j'ai pas 3 ou 4. J'ai réussi à en casser 3 ou 4.
2: Oui, avant qu'ils...
1: Et puis, ils m'ont pogné et ils m'ont amené chez nous. Mais moi...
2: T'es un
1: ma
2: bon
1: mère,
2: raconteur.
1: Ma mère, moi, je suis un bon raconteur.
0: Mais oui.
1: Je suis un bon menteur. Alors,
0: votre mère vous a...
1: Ma mère a dit... Pourquoi t'as fait ça?
3: Quoi?
1: Ben, casser les vitres à monsieur, je me rappelle plus son nom. Ben, je dis, c'est pas moi. Elle dit, je dis, c'est pas moi. C'est un autre petit gars, il s'est sauvé. Moi, je t'ai pris là, il pense que... Mais c'est pas moi. Elle dit, monsieur, Mon garçon, il est étonnant des fois, mais c'est pas un menteur. C'est pas lui qui a fait ça. Oh.
0: Hey, mais ça, quand même, c'est beau, la mère qui fait confiance à son enfant à ce point-là.
2: Mais ayant entendu cette histoire, mon fils, j'en ai deux, mon fils qui est le plus comme lui, par exemple, ça m'a appris que même s'il a l'air très, très, très sincère, il y a des bonnes chances que ce ne soit pas vrai. J'allais le voir quelques heures après un mauvais coup pour dire, t'as-tu la même histoire? Puis souvent, il me disait que c'était...
0: Ça t'a permis de voir qu'il y avait peut-être une deuxième version.
2: Merci, papa, pour cette histoire.
0: Oui. Je veux revenir, Yvon. Comment vos parents percevaient ça, la carrière d'humoriste? Votre mère, là, comment est-ce qu'elle a...
1: Ben, en fait, premièrement, il n'y avait pas de...
2: Ça n'existait pas, les humoristes.
1: Mmh. Oui, on ne connaissait pas ça.
2: Il y avait du vaudeville.
1: Et moi, je ne voulais pas être humoriste, acteur. Ouais. Alors, je voulais être un acteur. Et ça, ça a été difficile parce que je travaillais à Radio-Canada à ce moment-là, à la discothèque. J'étais messager. On était deux messagers à la discothèque. Il y avait beaucoup, beaucoup de studios de radio dans ce temps-là, parce que c'était encore dans les années 50. Ouais. Il y avait Radio-Canada International. Il y avait une quinzaine de studios qui fonctionnaient tout le temps. Alors, le matin, notre job à nous, les messagers, c'était de passer, ramasser des disques qui avaient été utilisés partout. Les ramener, les laver, les notre journée était faite.
2: Là, c'était bien. C'était on aimait merveilleux.
1: Alors, fait que moi, puis là-dessus, là, on prenait des cours d'art dramatique en même temps. Fait qu'on travaillait nos affaires. Et
0: c'est comme ça, tranquillement, que vous avez pu développer
1: tranquillement,
0: la carrière.
1: J'ai voulu être un acteur. Mais ma mère, quand j'ai laissé Radio-Canada, je jouais à la roulotte avec Bissonneau. Mm-hmm. Parce que là, j'ai dit, ben là, ça va me faire au moins quelques semaines où je vais gagner un petit peu d'argent. Commençons par ça. Alors, je laisse. Puis quand on a joué à la montagne, là, ça, c'est vers la fin de la saison, là, il y a bien du monde, puis on est bon, là, puis tout ça. Et Bissonneau m'avait demandé, c'est moi qui faisais l'animation, puis qui présentais les affaires. Alors, après, je vais voir mes parents, je les avais invités là, elle dit, « Hey, c'est terrible! » Ah oui. Lâchez une bonne job pour faire le clown devant des enfants.
0: Aïe, aïe, aïe. Et même plus tard...
1: Voilà
0: plus tard,
1: comment qu'à terme...
0: plus tard, vous dites que quand Marc Favreau est arrivé avec ça, là, votre mère trouvait qu'il y avait trop d'humoristes, là.
2: Non, mais c'était même pas ça. C'était t'es fini, là. T'es fini, il y a un vrai génie.
1: Non, pas fini. Ben, quand même.
2: Non, c'est pas ça que t'as
1: dit. Juste dit, parce qu'il y avait une critique géniale.
2: Oui, hein. Dithyrambique.
1: Mettons qu'il était bon.
0: Il était pas pire, seul, quand même. Hein?
1: Mettons que... Et puis là, elle m'appelle, ma mère. Puis elle dit, bon, là, il y en a un, ça a l'air que c'est un génie, là. Qu'est-ce que tu vas faire, toi?
0: Tu sais, aujourd'hui, on dit qu'il y a trop d'humoristes, là. Ben, la mère d'Yvon Deschamps, au deuxième, elle trouvait déjà qu'il y en avait trop.
2: C'est ça. Puis pourtant, tu faisais des pièces monologues. Tu sais, c'était pas nécessairement encore vraiment de l'humour spécifiquement pour faire rire une ligne, un punch. C'était vraiment des pièces qui nous amenaient à pleurer, à rire et tout ça. Puis Marc Favreau aussi, c'était très intelligent, mais c'était pas quelque chose qui était fait spécifiquement pour rire tout le temps.
0: Oui, un peu comme les monologues de Clément.
3: C'est ça. Bon, souvent en retard, en fait, oui. Marc Favreau. On rit plus tard.
0: Oui, c'est ça. Le temps qu'on analyse, c'est ce qui a été dit. Donc, on vous a invité pour notre segment en famille. Et comme on évoque la mère d'Yvon Deschamps, on va commencer avec un peu de piano. Mmh.

0: Alors, je dis avec un peu de piano, mais ce que je veux dire, c'est que c'est une pièce qui était jouée sur le piano mécanique.
1: Ah, ouais.
0: Dana,
1: ah, oui,
0: c'est
1: oui,
0: le
1: oui, okay.
0: rêve passe. Le piano, c'était très important, ça, dans la maison pour votre mère, Yvon
2: Deschamps. Je comprends. Elle avait travaillé une dizaine d'années oui. comme sténo chez un notaire. Et c'était comme son cadeau pour la vie, son piano mm-hmm. mécanique. Parce qu'elle ne voulait pas apprendre à jouer.
1: Elle avait trop d'ouvrages.
2: Mais pour nous, ça a été merveilleux parce qu'il n'y avait pas de télé dans ce temps-là, tout ça. Donc, on se réunissait autour du piano, puis chacun notre tour, on pédalait. Et puis là, les rouleaux passaient, puis il y avait les mots, on chantait. Mm-hmm. Le rêve passe, on l'avait celui-là, un moment.
0: Et Yvon Deschamps, il joue du piano, Annie. C'est pas quelque chose qu'on sait.
1: Oui, mais toi, en fait, tu t'es dit que t'es un éternel débutant. Moi, je dirais éternel intermédiaire, là, quand même. Il joue pas juste les gammes, hein. Tu joues à deux mains. Moi, j'adorais ça quand j'étais petite, entendre le piano dans la maison. Tu sais, ça voulait dire qu'il y avait quelqu'un qui était là. C'était toujours un peu mélancolique, mais moi, j'aime ça quand même, la mélancolie. Ouais. Je déteste pas ça. Je trouve ça beau, en quelque part, de prendre un moment que j'aimais ça, écouter papa jouer.
0: Est-ce que ça vous fait du bien, jouer du piano?
2: Moi, j'aimais ça, jeune. J'aimais ça. Mais là, c'est terrible. J'ai tout oublié.
1: C'est ça qu'il dit. Mais...
2: J'ai tout oublié. Je suis plus capable. Je m'assois, puis je... Voyons, qu'est-ce que je sais jouer? C'est-tu quelque chose que je sais jouer?
3: On dit souvent que le corps a une mémoire. Est-ce que les mains se rappellent
2: tout
3: des fois plus
2: des
3: que
2: fois,
3: la tête?
2: Il y a des fois, les mains se rappellent de quelques affaires, mais je ne pourrais plus jouer... Il n'y a pas un seul morceau dont je me rappelle du début à la fin.
1: Mais c'est long, des morceaux, là. On n'est pas
0: obligé de jouer des jours complets. Annie, tu dis, quand mon père chante, je me sens bien. On va écouter une chanson que ton père te chante de temps en temps.

0: Oui.
1: Hein?
0: Ça, je leur chantais ça et plusieurs autres pour les endormir le soir, doucement.
1: J'ai fait la même chose avec mes enfants.
0: C'est un
1: des greatest hits.
0: Oui, ça, c'est un plus grand succès.
1: Ça, c'est un grand succès. On la connaît au complet. Un Canadien errant, il nous manquait une petite fin, on était plus sûrs.
0: Mais c'est tellement beau, un Canadien errant. Oui. Cool. Et puis, en tout cas, il y en avait à la volette, et puis il y en a.
1: Oui, c'est vrai. Je me rappelais plus à la volette.
2: Mais c'est beau, ça. Quand papa chante, je me sens bien.
1: Oui, ça veut dire qu'on est sains et saufs. Alors, pour moi, tu sais, même si c'est ma mère et mes sœurs qui ont vraiment la voix, puis je pense que mes enfants m'ont dit la même chose pour moi, parce que j'ai chanté tant d'années que ça, à les bercer, même quand ils étaient plus vieux, tu sais, même à 12 ans, il y en a, tu sais, c'est arrivé, je te tiens la main, chante-moi des chansons.
2: La voix d'une mère, tu sais, d'un parent.
1: Mais moi, c'était la voix de mon papa qui faisait ça pour m'endormir.
2: Et vous, votre père, Yvon Deschamps, il aimait beaucoup l'opéra? Entre autres, peut-être cette pièce-là, ici interprétée par Pavarotti, mais je pense que vous allez reconnaître l'air.

0: C'est la voix du siècle.
1: Hein. Ouais, c'est beau, hein.
0: Ça, c'était la voix. On a, ben, nous, ce qu'on entendait, c'était. Attends. Le premier grand ténor de l'histoire, Caruso.
1: Ouais.
0: Alors, mais c'était enregistré dans les années 20, c'est dans les grands cornets. Mm-hmm. Alors, c'est. On l'entendait, mais
1: c'est pas. Oui, c'est pas la même qualité.
0: Il n'y avait pas la qualité de quand on entend Pavarotti, là. Mais c'était très beau. Et mon père aimait pas mal tous les genres de musique. Et il nous a fait connaître beaucoup de choses. Et mais moi, le petit peu de, je dirais, de culture musicale que j'ai, c'est parce que j'ai été à la discothèque pendant 5 ans.
1: En Radio-Canada.
0: Qu'est-ce que tu veux?
1: Ben,
0: j'ai
1: là,
0: entendu
1: c'est sûr que là, on
0: toute
1: a
0: la
1: tout...
0: journée de la musique. Toutes les sortes de musique, chansons, western, tous les grands opéras, les sonates de Beethoven. Quand tu entends, mettons, même si tu es en train d'essuyer un disque, quand tu entends Prokofiev, Roméo, Juliette, à un moment donné, t'arrêtes.
1: Ouais.
0: T'écoutes.
1: Oui. Il se passe quelque chose.
0: Ça fait sens.
1: Mais encore aujourd'hui, tu dis que ton père a écouté YouTube au complet, Annie, sur l'opéra?
2: Oui. En fait, c'est ça. Hein? Toi, les courses de chevaux adorent. Ouais. Donc, je pense qu'il a fini YouTube de toutes les courses de chevaux. Et à un moment donné, t'as pas mal fini YouTube pour l'opéra aussi. Hein? Il avait ses préférés. Il découvrait des nouvelles voix. Mm. Même les. Tel pays a du talent, etc. Tu sais, l'opéra, tout ça, lui, il était. T'as tout été voir ça. Je pense que tu l'as fini, hein? Pas mal?
0: Ben oui.
2: Ah oui, fini YouTube.
1: La chanson qui fait danser la famille Deschamps, ce serait celle-ci. Ah,

0: Alors, c'est là-dessus que toute la famille se met à twister, là.
1: Oui, en fait, parce qu'on l'a fait aussi en spectacle. Hein, quand on a fait Noël chez les Deschamps, donc il y avait toute une chorégraphie.
0: Oui.
1: Ma nièce Alba dansait avec ma mère, il faisait de la claquette, tout ça. Et mes sœurs et mon autre nièce faisaient les backups. Il y avait des petits moves à faire. Alors, c'est sûr. Et aussi, je l'ai souvent mis dans le temps de Noël dans mes classes. Donc, avec les jeunes, il nous reste 5 minutes, on va danser. Tout le monde aimait ça. C'est très...
0: Oh oui, donc ça donne envie de...
1: C'est très 50-60, on danse ensemble.
0: Alors, je rappelle donc qu'on est en famille avec Annie Deschamps et Yvon Deschamps. Annie, quand on te demande une chanson qui te rappelle des moments en famille, tu nous ramènes vers du François Pérusse.
2: Excusez. Alors, c'est une chanson qui parle de mon meilleur ami... Mon petit chien. C'était mon petit chien. Non, pas ça. C'était mon petit chien. C'est ça. Non, attends. Ok, non, là, je l'ai là. Ok. C'était mon petit chien, mon ami fidèle. J'ai eu tant de chagrin quand je l'ai perdu dans l'aspirateur central. C'était aussi mon petit chien. Non, c'est pas ça. C'était aussi mon petit chien. Petit chien. C'était aussi mon petit chien. C'est mon petit chien. C'est mon petit chien. C'est mon petit. Non, c'est mon petit. Non, c'est bon. Je vais l'avoir là. C'est mon petit chien. Il faisait jamais ses petits besoins sur mon terrain. Il allait chez le voisin. Puis il revenait avec une empreinte d'Adidas dans l'arrière-train.
0: Ça nous ramène où, ça, ce voyage dans le temps?
1: Alors là, nous, quand on était adolescentes, ma sœur Karine et moi, on a vraiment été désagréables. Hein? Ça arrive d'être des gens.
0: Ça arrive, hein?
1: Les hormones étaient vraies. Non, mais c'est parce que mes enfants n'ont comme pas été désagréables à l'adolescence. J'ai gagné le jackpot. Mais moi et Karine, on n'était pas le fun. Les hormones, je ne sais pas, on ne comprenait pas. Ça n'allait juste pas bien. On avait une petite sœur, on voulait encore faire Noël beau. Et là, quand on a pu écouter l'album du peuple tombe 1, ma mère était toujours énervée, tout ça. Et là, elle pleurait de rire en tant que chanteuse à François qui essaie de pogner la note du t-shirt, t-shirt. Et ça a vraiment sauvé Noël. Ça a fait un autre, un autre beat que là, on peut rire ensemble, on pouvait connecté. Et donc, ça a sauvé plein de Noël.
3: Ouais.
1: Mais le premier album du peuple est sorti proche d'un Noël. Et vraiment, on a dit à François Pérusse, vous avez sauvé nos Noëls.
0: Mais c'est chiant! Mais le pouvoir du rire, hein? Comment le rire peut nous sortir d'une émotion? Oui. Quel souvenir vous gardez des hormones de vos adolescentes, Yvon?
3: Des adolescents.
0: Oui, qu'est-ce qu'elle décrit, là?
3: Je ne lui parlais pas.
1: Oh, non, c'est vrai. Ils nous ont comme ignorés. Ils ne savaient pas. Qu'est-ce que tu.
3: Je ne savais même pas quoi faire. Je dis, qu'est-ce qu'on fait avec ça? Alors là, j'ai dit, il y a juste une chose à faire. C'est de les aimer le plus possible.
1: C'est ça. On les aime, on les aime, ignore. Ils reviendront nous voir plus tard, là, quand ils vont être saines d'esprit.
3: Il va se passer quelque chose un jour. Parce que je ne suis pas le genre à conseiller ou à dire tu devrais faire une carrière de si pense plus tard à mais ça vient de chez nous on pensait pas à ça dans les années 40-50 on allait à l'école puis quand tu arrêtais de l'école tu commençais à travailler mais c'est quand ça. Tu veux puis quand tu peux
0: mais vous avez jamais manqué d'amour ça vous
3: jamais,
0: on le sent dans
3: jamais,
0: cette bande
3: jamais.
0: Dessinée là il y avait beaucoup d'amour chez
3: beaucoup d'amour nos parents nous aimaient puis on était gâtés de ce
1: côté-là. Ton père était très doux sa mère quand même moins là c'est pas dans le c'est pas dans la BD mais tu sais c'était le genre à te donner une volée puis là à pleurer parce qu'elle a mal puis là à te donner une volée parce que tu as fait mal, parce que là, elle a pleuré elle-même. Et c'est, tu sais, puis toi, t'arrêtes pas de pleurer quand.
4: Une maman complexe.
1: C'est ça. Mais dans ce temps-là, c'était. Si on aimait nos enfants, théoriquement, dans ce temps-là, on dirait que c'était ça qu'il fallait faire. Tu sais, tu travailles 20 heures par jour, presque, des fois, dans la maison, en 12 à 20 heures avec l'ouvrage. T'as pas le temps de parler comment ça va, puis là, pourquoi t'as fait ça, puis tout ça. Hein, c'était comme. Là, t'as fait ça. Bing, bang, boom, pouf, ouch. Beaucoup ouch, oh non. Et c'est tout.
0: Il y a quelqu'un qui nous écrit que ça fait du bien d'entendre Yvon Deschamps et son rire. Merci pour ce duo père-fille. En ce moment, mes parents me manquent. Oh, alors, je pense que ça fait du bien aux gens d'entendre ça. Absolument. Et pour rester là-dedans, il y a une chanson de ta mère, Annie, qui t'a profondément marquée, touchée, parce que t'as appris un peu, je pense, sur tes parents en écoutant cette chanson-là. On écoute « Touche pas » de Judy Richard.

0: c'est touchant, cette chanson-là, parce que toi, tu découvres cette chanson-là au moment où elle la chante et tu te rends compte que c'est de toi dont elle parle, Judy.
1: Et elle me parlait pas plus que mon père, tu sais, dans le sens que ma mère travaillait constamment et avait pas la culture de parler aux enfants. Et nous, on savait pas non plus. Hein. Nous, on n'allait pas les voir quand on ressentait quelque chose, juste parce que... Il n'y avait pas de modèle pour ça. Donc,
2: mais ta mère, quand même... Écoute, je me rappelle des, souvent, très, très, très longtemps, Jodie, dans le lit, elle vous lisait choses.
1: Oui, elle nous lisait beaucoup d'histoires, même des fois des livres, tu sais, un peu, avec un peu d'horreur, un peu bizarre, ça en anglais, mais tu sais, pour...
2: Elle faisait les personnages.
1: Le vocabulaire, elle était super bonne, parce que sa mère aussi, elle fait des voix, hein, c'est la voix de Rudolph the Red-Nosed Reindeer et un des Kalinours.
0: Mais de savoir qu'elle vivait donc ces émotions-là par rapport à toi, c'est à travers la chanson que
1: c'est ça qu'elle aurait voulu me parler et que non, tu sais, pas directement, en fait. Donc là, écoute, j'étais une lavette. Là. On a pleuré tout. En écoutant le premier album, on était choqués, la bouche ouverte. Quand on a vu le premier spectacle, on était, moi et Karine, on était rendus en dessous de la table à pleurer, qu'est-ce que Oprah Winfrey appelle le ugly cry.
0: Oui.
1: Donc, quand on pleure, ça déforme notre figure, il y a des splotches. Parce que c'était tellement beau, était drôle, était authentique. Les hommes qui s'étaient fait traîner là par leurs femmes avaient les larmes aux yeux aussi. On n'en revenait pas de qu'est-ce que ça fait quand on se livre pour vrai, quand on est authentique. Elle l'a payé elle-même, T'sais, parce que personne ne voulait faire le disque. Il a fallu qu'elle s'ouvre une genre de maison de disque. Elle s'est battue pour faire ça pour elle-même dans sa quarantaine. Et ça nous a livré des messages en même temps. J'ai fait écouter la chanson à ma fille Camille l'autre jour. Puis elle aussi a eu les larmes aux yeux parce que elle ne soupçonnait pas non plus tous les non-dits qu'il pourrait y avoir aussi.
0: L'art, ça peut servir à ça aussi, venir nommer ces choses-là qu'on a de la difficulté à dire. Il faut qu'on parle de télévision, des émissions de télévision marquantes à la maison. Là, d'abord, Yvon, vous aviez 18 ans quand la télé est arrivée chez vous. À l'époque, là, moi, je ne savais pas ça. On diffusait juste la troisième période du match de hockey à la télé?
2: Oui, seulement la troisième
0: Pourquoi?
2: Période. Pendant plusieurs années. Il y avait peur que les gens n'aient pas au forum.
0: C'est incroyable, ça, quand même. Et vous aviez une télé chez vous. Donc là, tout le monde se rendait chez
2: nous,
0: vous.
2: Mon père était dessinateur industriel et spécialisé dans les brevets d'invention. Alors, il y avait... dessiner des télévisions en 40-41, là, ils dessinaient déjà des télévisions. Marconi prenait et donc, nous, on avait entendu parler. Alors, comme mon père aimait beaucoup la science, la mécanique, tout ce qui était nouveau, on l'avait. La télévision, on était les premiers sur la rue.
0: Même un projecteur de cinéma. Vous aviez un projecteur de cinéma à la maison.
2: Oui, oui.
1: Il l'a retapé, il a pogné ça chez les regrettiers. Dans des pawn shops. Bon,
0: on va le dire
1: en bon français, pardon.
0: Donc, il a trouvé un vieux projecteur, il l'avait réparé, vous aviez ça à la maison.
2: Nous.
0: Quand même. Mais la télé, ça faisait partie de la vie des enfants, de Karine, Annie, de Sarah aussi. Et particulièrement, cette émission que Yvon prenait le temps d'enregistrer pour qu'elle puisse l'écouter après l'heure du souper.

0: Passe-partout.
1: Ben, passe-partout, écoute, c'est drôle parce que ça tombait toujours exactement après le souper.
0: Hey, ça tombe bien, hein?
1: Qu'on mangeait à n'importe quelle heure. C'était
2: ouais, pas... Oui, ça commençait direct après.
0: C'est bien réfléchi quand même comme stratégie.
2: Mais je pense qu'on est toute une génération qui ont appris à vivre en regardant Passe-partout. Ouais. Parce que moi aussi, j'étais pas quelqu'un qui savait jouer. Mm-hmm. Tu sais, j'aimais ça regarder des belles choses, mais c'est tout. Donc, ça nous apprenait un peu à jouer, le jeu imaginatif et tout ça. On voyait ça, plus toutes les Pascaro qui faisait...
0: Les mouvements, mais...
2: Tu sais, les mouvements, le passe-partout qui chialait à la fin.
0: Ben, oh, ben, là, c'est ça. Passe-partout qui chialait à la fin. Attention, Annie, là. Écoute ça.
2: Oh. C'était pénible.
0: Alors ça, ce thème-là...
3: Se laver. Oh. Moi, j'aime pas tellement ça, être obligée de me laver. Est-ce que t'aimes ça, toi?
0: Comment est-ce que t'appelais ça, Annie?
2: Nous, on appelait ça les compliments de passe-partout. Parce qu'on pensait que compliment, ça voulait dire...
0: chialage.
2: Là, du chialage. Oh. Là, elle va chialer, que c'est donc bien difficile, qu'il faut que... Tu sais, qu'elle a manqué son arrêt d'autobus. Tu sais, ouais. Nous, on était comme, mais voyons, genre juste... Comme, t'es tout... Oui, là... Toi, parce que t'es sale.
0: Tu sais, on comprenait pas du tout. Oui, puis là, en plus, avec juste le thème musical, oh, juste ouais. D'entendre ça, oui. On a une réaction. Oh. On est, évidemment, on parle du petit écran avec Yvon Deschamps, avec Annie Deschamps dans notre segment En famille, Samedi de rire. C'est sûr que ça a été une émission de télévision marquante. Tu as pu aller le voir en coulisses aussi.
2: Oh, ça, c'était le fun.
0: Là, on va se faire plaisir. On va aller écouter un extrait de Samedi de rire.
4: Assoir! Voilà comme je suis là! En haut, vous comptez la légende de Zouin-Zouin l'Albinos, qui se trouve être le beau-frère de Rod de la Grand-Gueule, Dieu et son ordre, et qui passe à son temps à marcher de la bouse de vache. Là, excusez, ça marche plus, là. Je suis comme des chaleurs, Lucienne. Lucienne, va chercher ta mère, là, pour pas faire le pas partout, là.
5: Mais...
4: Excusez-moi, je ne sais pas ce que j'ai, là.
0: Samedi de rire. Quel souvenir tu gardais ça, Annie?
2: Moi, ce que j'ai vraiment aimé, en plus que c'était drôle et c'était stédé, donc on avait notre père qui était à la maison beaucoup plus régulièrement que s'il était en tournée. J'ai vraiment aimé que c'était un environnement avec beaucoup de femmes. Mmh. Les personnes qui faisaient les maquillages et costumes aidaient à créer des personnages. Tout le monde écrivait... Puis moi, j'aimais ça aussi, courir dans le spectrum, puis aller me cacher, puis tout ça. Il y a des choses qu'on se dit encore qui viennent de là. Il y a des petites chansons, des extraits, des répliques. Et moi, je fais souvent Tiblan Lebrun avec des enfants pour rire. Tu sais, quand ils disent
0: « Ça
2: raconte une histoire! » Je dis « Bon! » Tu sais, je vais chercher mon siège. « Assoir! » Vra comme je suis là. « Là, on va vous conter l'histoire de Niladja avec les beaux cheveux. » Tu sais, puis là, je pars. Mais c'est sûr que je leur conte une histoire qui a rapport avec eux,
0: oui.
2: Comme telle. Mais c'est juste, tu sais, c'est juste pour rire jusqu'à ce que la cloche sonne.
0: Et les fous rires de ton père.
2: Ouf!
0: Il y a eu beaucoup de faux rires à Samedi de rire.
1: Pas de bon sens. Hey, c'est pour ça que je roulais à terre. Une chance, je suis devenu humoriste. Parce que comme acteur... J'avais tellement de misère, là. Écoute, aussitôt en scène, aussitôt qu'un autre acteur se trompait ou hésitait, moi, je partais en rire.
2: Ben oui.
1: Et là...
2: T'as fait ça à l'ouvre-boîte, je pense. Ça se peut-tu une couple
1: non,
2: de fois?
1: L'ouvre-boîte, non, pas, non, pas okay. L'ouvre-boîte.
2: Je ne sais pas. Des fois, il exagère. Ça c'est vrai qu'il m'a compté ça, là. Je sais pas. OK. Très sérieux à l'ouvre-boîte.
1: Parfait.
2: Pardon.
1: Non, mais d'autres pièces. Mais il y avait une pièce dans laquelle il y avait une pièce.
2: Ah, OK. T'sais? Une pièce dans une
1: et
2: pièce.
1: Puis on répétait c'était comme la nativité ou je sais pas quoi. Puis on jouait au Jésus. Puis dans ce temps-là, Jésus avait des grands escaliers derrière pour venir sur scène. Et puis là, le personnage, il est en retard à la répétition. Puis moi, je

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3: C'était juste trop drôle.
4: Mais c'est bien ce que tu as souligné tout à l'heure, Annie. Ça me dirait ça t'a permis d'avoir ton père à la maison. C'était délibéré, ce choix-là, de faire de la télé. Ça vous permettait, Yvon, de rester plus proche de la famille qu'être toujours en
5: c'est
4: tournée.
5: C'est ça. Parce que quand je faisais des spectacles le soir, au moins le jour, je les voyais, les enfants, le jour.
4: Ouais.
5: Et même quand j'étais à la Place des Arts, écoute, j'avais le temps de prendre le bain avec eux autres, puis les coucher. On jouait à 8h30 dans ce temps-là.
3: Ben oui.
5: On jouait tard. Alors, mais là, tout à coup, là, ils grandissent, puis ils s'en vont à l'école. Là, je dis, ben là, s'ils sont à l'école le jour, puis moi, je suis ailleurs le soir, je les verrai jamais.
3: C'est alors, ça, il y avait bébé Sarah aussi, là, qui est née en 1986, donc comme
5: pas pendant... encore, elle n'était pas née encore.
3: Elle n'était pas née encore, mais je veux dire, elle s'en venait, là.
5: Oui, elle s'en venait.
4: Donc, il y avait un choix de vie de dire, ben moi, j'ai envie
5: un
4: d'être là.
5: Un choix de vie de dire,
4: auprès
5: je suis
4: des
5: avec
4: enfants.
5: Mes enfants, puis les fins de semaine, et puis l'été, on ne travaillait pas, on restait avec les enfants. Tu sais, on a été chanceux.
3: C'était merveilleux.
5: Aussi.
3: En passé, après, on passait l'été avec mes 5 cousins du côté de ma mère, les Gordines. Donc, on était 8 enfants, 3 adultes. Tout le monde un par-dessus l'autre et c'était merveilleux.
4: Oui. Ça ferait une bonne bande dessinée, ça aussi, Annie Deschamps.
3: Ah oui, pour vrai, on en a.
4: On reçoit des messages des auditeurs. Il y a Martin de Paris-Ville qui nous écrit « Quand j'entends Yvon, j'ai les larmes aux yeux parce que je repense à mon père et à toutes nos soirées, à tous les moments où on regardait Samedi de rire. Ça me fait encore rire. Ça me rappelle des beaux souvenirs d'enfance. Marie-Ève de Montréal, même chose. Elle dit « Malgré mon jeune âge, j'adorais ça. Tiblan le brun. » Elle nous envoie un emoji de rire aux larmes. Il y a plein de messages qui nous arrivent. Il y a Claude Jean qui nous écrit « Un spectacle d'Yvon qui m'a particulièrement touchée, c'est un soir à Drummondville. Les billets pour le spectacle étaient chers. Et plusieurs jeunes étudiants et moi, on avait décidé de forcer les portes et d'assister au spectacle. Et finalement, Yvon Deschamps a accepté d'offrir ce spectacle-là gratuitement. C'est un homme généreux. Est-ce que vous avez souvenir de ça, Yvon?
5: En fait, c'était pas juste moi, c'était le studio.
4: Ouais.
5: C'est que le producteur avait mis les billets. C'était très, très cher. Là. Ouais. Il avait mis les billets à 5 $.
3: Et excusez.
5: Bon, alors là, c'était inacceptable. Alors, les jeunes ne pouvaient pas rentrer. Et les jeunes, ils se disaient, c'est pour nous autres, c'est pas pour les vieux là, qui ont de l'argent pour payer. Alors, c'est ça. Ils ont forcé un peu les portes. Et puis là, ben moi, j'ai dit à Robert, si t'es d'accord, on le fait bénévolement, là, nous autres. On se fait pas payer, puis on dit au producteur, rembourse les gens qui ont payé. Personne paye, puis ils rentrent toute la gang. Hey, écoute, il y en avait partout. Il y en avait sur scène, il y en avait dans les allées. C'était un beau spectacle.
4: Ah ben ça, c'est un autre geste de résistance. Ça fait un lien avec ce dont on va parler tout à l'heure avec Mathieu Gosselin, la résistance par le rire. Le temps file. Il y a une archive que je voulais vous faire entendre. Puis après ça, vous nous expliquerez qu'est-ce que ça signifie pour vous.
6: Vous saurez que le moment est venu de tourner la page lorsque vous entendrez la fée clochette. Elle fera tinter ses petites cloches, comme ceci.
4: Alors, on est dans un disque vinyle de Walt Disney, Yvon Deschamps. Qu'est-ce que ça évoque pour vous, ça?
3: Oh non!
5: Oh bon!
3: Vas-tu le compter, parce que...
5: Elle avait 5 ans, à peu près.
3: Moins que ça, probablement.
5: Même ça, 4 ans, oui.
3: Je lisais pas mal de...
5: Oh, c'était cute.
4: Qu'est-ce que c'est pas très cute?
5: Okay, moi, je vais le faire le cute, puis toi, dis ta ligne.
3: Ah, pour vrai? OK.
5: Ouais. Ben, okay. Quoi?
4: Il y a une mise en scène, c'est parfait, on y va.
3: Alors, OK, vas-y.
5: Alors, voilà, Annie, là, c'est un beau disque. Le disque part, OK?
3: Et moi, je dois suivre dans le livre, c'est ça.
5: Maintenant, parce qu'il faut la lire en même temps.
3: Mm-hmm.
5: Et quand la fée clochette fera sonner ses clochettes, tournez la page, moi. Non. Tournez la page seulement quand la fée clochette aura sonné ses clochettes.
3: Et moi de répondre, la fée clochette, tabarnak! Pardon à tous nos auditeurs
4: et pourquoi?
3: Qui sont fragiles des oreilles.
5: Elle était tout petite, hein?
3: Je sais pas. Je me rappelle plus de ce que je pensais, mais clairement, je me disais, waouh, c'est vraiment infantilisant, là.
4: Oh,
3: la petite fée clochette qui fait ding-ding pour que tu saches quand tourner la page.
7: Je peux pas tourner les pages quand je veux.
3: Excusez, j'ai 4 ans, moi je lis et je peux suivre.
4: Donc clairement, les hormones, c'est pas juste à l'adolescence.
3: Oh, non.
4: C'était très, très tôt, là, dans la vie.

0: La question centrale de notre segment en famille, c'est toujours de savoir, pour chacune des familles qu'on reçoit en studio, quel serait l'hymne? Ce serait quoi la chanson qui peut représenter votre famille? Puis je pense que dans votre cas, ben, le choix il était évident.
1: Oui.

0: aimons-nous.
1: Ben oui, regardez, j'ai ça tatoué sur moi, là. Aimons-nous quand même. C'est le quand même qui est important. C'est ouais, de s'aimer hein, malgré tout.
2: Malgré
1: tu sais, moi, personne, dans notre famille, en fait, des deux côtés, on est très prône à des grosses dépressions, à de l'anxiété, avoir beaucoup d'insomnie, de misère à dormir, être souvent, tu sais, vouloir aider, pas pouvoir aider. Tu sais, en fait, puis on est beaucoup de neurodivergents aussi. Donc, moi, je l'ai tatoué sur moi pour me rappeler spécifiquement que dans notre famille, on s'aime puis on s'accepte, on fait de notre mieux et c'est tout. C'est on s'aime malgré tout.
2: On s'aime beaucoup.
3: Ouais, parce que dans le aimons-nous, aimons-nous, il y a s'aimer soi-même puis
2: ben oui,
3: aimer les autres aussi.
2: Moi, je pensais que la chanson
1: qui nous représente,
2: qui nous représente, c'était « Moi, je suis les verres au fond du café. »
1: Oui, mais ça te représente toi, parce que mon père aime bien ça, chanter ça quand il fait sa vaisselle.
4: Oui.
1: Parce que malheureusement, quand tu as 91 ans, c'est pas la fin de la vaisselle. Je vous annonce.
2: Non, c'est la fin de la vaisselle
1: encore. Même si tu t'offres, tu vas faire de la bouffe, tu vas faire ta vaisselle. Une petite chanson à te chanter pendant ce temps-là.
2: « Moi, je suis les verres. »
4: Mais c'est beau ce que Annie disait, la façon dont elle se garde en rappel. Oui.
2: Ben écoute, là, c'est merveilleux. Mais jamais des fois, Jody, moi, on se dit ça, jamais on aurait cru que malgré tout ce qui peut arriver dans une vie, dans une longue vie, qu'on reste, nous cinq, si attachés, hein, si proches, si...
1: Oui, parce que c'est pas arrivé avec vos parents.
2: Non.
1: Et puis eux, ils nous ont dit à un moment donné, justement, on croyait qu'à un moment donné, vous alliez partir et c'est tout. Tu sais, que ça allait être peut-être difficile de se voir ou peut-être, tu sais, ça a commencé avec on mange les dimanches, tout ça, mais on est restés très proches. On a fait le boomerang quelques fois, tu sais, habiter chez
4: retourner.
1: Eux en transition, oui. Tu sais, vers une autre place ou des choses comme ça. Donc, ils ont été vraiment proches aussi de mes garçons et ma fille. On a été au Mexique ensemble parce que mes enfants sont aussi mexicains.
4: Donc, il y a ce clan-là qui s'aime quand même, malgré tout, comme on le dit dans la chanson. Merci beaucoup d'être avec nous, Annie Deschamps, Yvon Deschamps. Je vous garde parce que je veux qu'on parle du retour sur scène d'Yvon Deschamps. Ça se passe demain, rien de moins.
2: Demain.
4: Mais là, on va aller faire un petit voyage dans le temps avec Mathieu Gosselin.
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4: Je retrouve avec plaisir donc Mathieu Gosselin, acteur, dramaturge, la plus belle voix de l'UDA. Pour sa chronique La petite école de la résistance culturelle, dans laquelle tu nous proposes de revenir sur des moments de l'histoire où vraiment il restait toujours la culture, Mathieu. Et là, on entend la musique du film Étant moderne de Charlie Chaplin. Parce que pour ta chronique aujourd'hui, tu t'es inspiré d'une anecdote qu'on trouve dans la bande dessinée Yvon avant Deschamps. C'est-à-dire qu'Yvon se déguisait en Charlie Chaplin, plus jeune.
3: Ben on fait des liens avec tout ça.
4: Ben
3: là,
4: oui, absolument. Et donc, ça t'a donné envie de plonger dans l'œuvre de Charlie Chaplin aujourd'hui.
3: Oui, j'ai eu envie de m'intéresser à l'idée de combattre par le rire, en fait. Alors, Charlie Chaplin est né en Europe le 16 avril 1889, dans une Angleterre que la révolution industrielle continuait à transformer au quotidien. Et donc, celui qui, 30 ans plus tard, va faire rire le monde entier avec la maladresse et la naïveté de son personnage, le vagabond, naît et son destin va être lié malgré lui avec un autre enfant européen qui voit le jour 4 jours plus tard, le 20 avril, à l'autre bout de l'Europe, cette fois-ci en Autriche, et je parle de Adolf Hitler.
4: Ah.
3: Si la ressemblance au niveau de leur pilosité faciale est grande, avec la petite moustache, même que Charlie Chaplin pensait qu'il était très célèbre, même avant que Hitler arrive au pouvoir, donc il pensait que Hitler lui avait vraiment volé son look.
4: L'image, la moustache,
3: ouais, exactement. Et même, donc, leur dissemblance au niveau de leur vision du monde est encore plus grande peut-être que leur ressemblance au niveau de la pilosité faciale. Et c'est de ce fossé idéologique entre les deux personnes que va naître un des plus grands films, en fait, de tous les temps, Le Dictateur.
4: Alors, on va parler de ce film-là. La production du film a été assez difficile.
3: Oui, parce que ce qu'il faut comprendre à l'époque, c'est que pour la majorité des Américains, le régime nazi n'était pas vu nécessairement comme l'espèce de gouvernement génocidaire qui va devenir qu'on connaît aujourd'hui. Et on a tout le temps tendance à relire l'histoire avec cette espèce de vision rétroactive, mais on ne pouvait pas savoir à ce moment-là que toutes les atrocités allaient arriver. Et dans les années 30, en Amérique, c'était plutôt la mentalité, on ne veut pas de guerre, on ne veut pas d'intervention en Europe, on est isolé isolationniste, on s'isole et on pensait tout simplement que le régime nazi s'était vu comme un État très autoritaire, mais qui venait sauver l'Allemagne d'une espèce de crise de chômage sans précédent. On voyait aussi l'extrême droite comme une espèce de remède à la propagation de l'extrême gauche, parce que le vrai ennemi à l'époque, c'était la Russie et son communisme. Si on vient donc à Chaplin et son film, ben personne voulait financer une œuvre qui prenait position politiquement et une position pas très populaire qui plus est. Mais Chaplin était d'un entêtement légendaire. Quand on dit qu'il avait une idée dans tête, il l'avait pas dans les pieds. Et il s'est dit que si personne voulait financer son film, ben il allait le faire lui-même. Puis on parle quand même de 2 millions en 1939. Là, c'est beaucoup d'argent. Ouais. Et il sentait qu'il devait à tout prix s'opposer par la satire, par le rire, à Hitler et le nazisme. Il commence donc l'écriture du scénario en 1938. Plus d'un an avant l'invasion de la Pologne par les nazis, qui est l'acte qui va déclencher officiellement la Seconde Guerre mondiale.
4: Et donc, il y avait quelque chose de visionnaire dans ce film-là de Chaplin.
3: Oui, parce que ce qu'il faut comprendre, c'est que beaucoup de choses qui se passaient en Europe, même à l'intérieur de l'Allemagne, puis les nouvelles voyageaient pas aussi vite que de nos jours. Donc, c'est pas tout le monde qui est au courant de ce qui se passait. Donc, je sais pas si lui avait des informations privilégiées de l'intérieur de l'Allemagne ou c'est juste son intuition artistique qui était tellement forte qu'il a raconté dans son film, même sans connaître tout ce qui se passait là-bas, beaucoup de choses qui se sont avérées vraies. Donc, il met en scène un ghetto qui ressemble vraiment à celui du ghetto de Varsovie et il dépeint le personnage d'adénoïde Hinkel, qui est le double satirique de Hitler, comme un fou sanguinaire, insensible, un mégalomane qui est prêt à tout faire pour contrôler la Terre et exterminer des peuples. Donc, c'était pas quelque chose qui était nécessairement très bien su à l'époque. Le tournage du film commence donc le 9 septembre 1939, soit une semaine après le déclenchement de la guerre. Et le tournage va se terminer, ça va durer à peu près un an. Puis en mars 1940, après avoir résisté à plusieurs assauts, dont celui du bureau de la censure, des groupes pro-nazis, la commission sur les activités anti-américaines et de la pression de diplomates allemands qui voulaient annuler le tournage, mais ça va se faire quand même.
4: Et là, le film, est-ce qu'il a été bien reçu?
3: Ben, aux États-Unis, là, c'est un grand, grand succès populaire. Mais comment faire autrement? T'sais, comment rester insensible au génie comique de Chaplin, dont, pour ceux qui ont vu le film, là, la scène où il danse avec le globe terrestre, c'est d'une pure poésie. Mm-hmm. La scène aussi, le discours de Hinkel qui fait peur à tout le monde avec son espèce de faux allemand, même à ses micros qui se plient quand il arrive pour leur parler de proche. La bataille de nourriture entre les espèces de doubles de Hitler et Mussolini. Et aussi la scène de rasage complètement chorégraphiée sur la danse hongroise numéro 5 de Brahms.

0: en Angleterre, la première du film a lieu pendant le Blitz, pendant les raids aériens de l'Allemagne sur l'Angleterre. Ça devient vite un symbole de résistance. Mmh. On va diffuser plusieurs fois pendant la guerre le film Le Dictateur en Angleterre. Et il faut se rappeler que l'Angleterre, c'est le seul pays d'Europe qui s'oppose officiellement au régime de Hitler. Et ça va être interdit partout en Europe, dont évidemment en Allemagne, puis ce jusqu'en 1958.
1: Donc jusqu'en 1958, ce film-là n'était pas présenté en Allemagne. Est-ce qu'on sait si Hitler a vu le film de Chaplin?
0: Ben, la légende veut qu'il l'ait vu deux fois de suite, paraît-il, mais ça a été démenti par l'architecte personnel de Hitler. Mmh. Mais c'est sûr qu'en entendant la rumeur, Chaplin, ça l'a vraiment titillé de savoir qu'est-ce que Hitler avait pensé de son film. Mais il ne saura jamais parce qu'on ne sait pas si c'est vrai ou non. Mais ce qui avait commencé comme un parallèle entre deux enfants nés à quelques jours l'un de l'autre, c'est soldé par une opposition sur grand écran devant des millions de spectateurs. Il faut bien comprendre les risques que prenait Chaplin pour produire ce film-là. Il était tellement convaincu du bien fondé de son projet et de la puissance de son message qu'il en est venu à prendre le plus grand risque de tous. Et bien sûr, il y avait un risque financier, il y avait des risques politiques, mais il a surtout pris le risque artistique parce que c'était la première fois qu'il se risquait à parler au grand écran. Il a fait du cinéma muet à venir jusque-là. Et là, il abandonnait premièrement le personnage du vagabond pour parler, parce qu'il disait que le projet de ce film-là était plus grand que ça dépassait son personnage du vagabond. Et donc, il a remis en jeu l'entièreté de ce qui avait fait sa renommée internationale. C'est aussi suite au grand dictateur qu'il a commencé à être taxé d'anti-américanisme.
1: Ouais.
0: Parce que le discours final parle de fraternité universelle, d'égalité, et c'était vu comme un discours communiste. Donc, il a tout risqué pour conscientiser les gens par le rire sur le danger que représentait le nazisme. Il y en a même qui vont jusqu'à dire que le film va contribuer à sa façon à convaincre les États-Unis d'entrer en guerre en 1941. C'est dire le pouvoir de la comédie.

0: Magnifique, ça. Smile, chanson écrite par Charlie Chaplin.
1: Oui, exactement. Fait que même si des fois, le monde nous donne plutôt envie de pleurer par la direction qu'il prend, mais on peut toujours compter sur la puissance des grands comiques. On peut compter sur la force de caractère, par exemple, d'un Yvon Deschamps qui réussit à émouvoir, à éveiller la conscience des Québécois et à faire rire en même temps. On peut compter sur un Jimmy Kimmel, présentement aux États-Unis, pour tenir tête à son président, qui voit la satire et l'humour peut-être comme la plus dangereuse menace à sa crédibilité. Mais on peut surtout compter sur le génie comique de Charlie Chaplin, qui emprunte la direction à contre-courant parce qu'il sait que ça va déboucher sur un rire et par le fait même sur une plus grande humanité.
0: Merci Mathieu Gosselin pour cette leçon de la résistance culturelle. Charlie Chaplin, ça a été une influence.
2: C'est mon idole. Alors c'est ça, comme vous aviez dit, mon père avait trouvé un vieux projecteur de 8 mm, puis il l'avait réparé, puis il marchait de son bureau pour aller prendre le tramway tout le temps. Il y avait des regrets. Il achetait toutes sortes d'affaires, donc il achetait des bouts de film. Et là, il y avait Tom Mix, et puis il y avait... je me rappelle plus les autres. Et il y avait un petit bout de cette Chaplin. Et c'était juste... On le voyait de dos, qui marchait, ça durait 30 secondes, là. Puis là, il se retournait. Et c'est son regard que ça m'a jeté à terre. J'avais 5 ans. J'ai vu la profondeur du monde dans ses yeux. Oh, ça a fait dur. Je me suis couché tout croche.
0: Tout croche, hein?
1: Mais c'est que ça n'a pas pris une ride non plus, ces films. Même on les regarde encore aujourd'hui, puis c'est incroyable à quel point c'est d'actualité.
2: Incroyable.
1: Ça passe le temps.
3: Avila allait chercher juste des petites secondes. Non, tu ne pouvais pas acheter un film. Là. Donc, tu voyais juste des petites secondes de tout, et c'est juste ça que ça a pris.
0: Pour allumer cette étincelle-là. Oui. Ce qui ne prend pas une ride aussi, ce sont les monologues d'Yvon Deschamps. Il y a tellement de gens qui nous écrivent. Daniel Rosset de Gatineau, mon monologue préféré, quoi un bébé? Parce qu'en fin de monologue, il y a la chanson Papa, mise en musique par Judy. Elle dit, ce texte est d'une grande justesse, d'une grande beauté. J'y ai pensé quand je suis devenu père. Pour la première fois, il y a eu souvenir de ce monologue-là. Yvon Deschamps, vous remontez sur scène demain.
2: Ouais. Demain, oui. Je vais faire un numéro. C'est un gros spectacle. Il y a Ginette Renault, il y a Grégory Charles, il y a Luce Dufault, Paul Fiché.
0: Mais moi, c'est Yvon Deschamps qui m'intéresse. Qu'est-ce que Yvon va faire?
2: Mais je vais faire un numéro sans parce que je ne vais plus écrire, rendu à mon âge.
0: Vous en avez écrit des
2: Alors papiers. Là, j'ai pris deux personnages, parce que moi, mes personnages, ils n'ont jamais eu de nom. Mais c'était des types de personnages. J'avais dans ma tête, j'avais mon bon monsieur, mon achalant, mon nono, tout ça. Le gars de la shop. Ouais. Le gars de la shop, j'en ai fait beaucoup. Alors, j'ai pris mon bon monsieur, mon achalant. Puis là, j'ai fouillé dans mes affaires. Et je raconte une vie en 15 minutes.
0: À travers ces deux personnages-là.
2: Et je fouille dans mes affaires que j'ai déjà écrites, dont les bébés, mais une ligne ou deux.
0: Et ça fait revivre donc les
2: toutes
0: deux.
2: Avec toutes les monologues, les lignes, ça fait que ça va construire sa vie.
0: Et que
2: sa vie, ça passe vite.
3: Et on sait que ça coûte cher, les amis. C'est un spectacle bénéfice pour faire vivre la Fondation, pour aider nos centaines de milliers de jeunes qui passent par le Centre Yvon Deschamps.
2: Des millions, mais je pense qu'il y a son
3: rendu
2: aide.
3: Rendu maintenant, on est peut-être aux millions.
2: Centaines de millions.
0: Ça se passe demain, donc, à la salle Pierre-Mercure. Et donc, effectivement, c'est un spectacle bénéfice. Merci beaucoup, Yvon Deschamps, d'avoir pris un moment avec nous. Annie Deschamps, on invite les gens à aller lire Yvon avant Deschamps, cette bande dessinée avec la collaboration de Sempart et Tristan de Mers. Et on invite les gens à être généreux envers la Fondation d'Yvon Deschamps. Merci beaucoup à tous les deux. Ça a été vraiment d'une grande générosité, votre présence. Moi, je vous donne rendez-vous demain dès 13h30, entre autres, avec France Beaudoin.
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9: Ici Louis de Belval, voici les informations. Christine Fréchette a annoncé sa démission à titre de chef de la CAQ au lendemain de l'élection d'un gouvernement péquiste. La première ministre sortante n'a pas réussi à conserver un seul député à l'Assemblée nationale, étant elle-même défaite dans sa circonscription. Pendant ce temps, les défis s'annoncent nombreux pour Paul Saint-Pierre Plamondon à la tête d'un gouvernement minoritaire. Il promet de collaborer avec l'opposition. Julien Lapointe.
10: Au lendemain de l'effondrement de son parti, Christine Fréchette rend les armes.
11: J'ai remis ma démission comme chef de la coalition Avenir Québec.
10: Résultat de ses 39 jours de campagne lui indique qu'il est temps de passer le flambeau.
11: Je pense qu'il y a la place à une nouvelle personne pour porter le parti dans une phase de renouveau.
10: Geler le salaire des élus, organiser un sommet sur l'itinérance. Le premier ministre élu, Paul Saint-Pierre Plamondon, s'est fixé plusieurs objectifs pour ses 100 premiers jours en poste.
12: On va solliciter la collaboration des autres partis.
10: Le chef libéral, qui vient de doubler son nombre de sièges à l'Assemblée nationale, prévient qu'il ne pliera pas coûte que coûte aux demandes du gouvernement de Paul Saint-Pierre Plamondon, un gouvernement minoritaire.
13: On va vraiment être parlable sur la crise du logement, sur la crise de l'itinérance.
10: Sur la tenue d'un référendum, Charles Milliard est intransigeant.
13: Ça ne vaudra pas la peine de traverser la Chambre pour venir nous voir, parce que nous, c'est non.
10: De son côté, Ruba Gazal n'exclut pas de coopérer avec le Parti québécois dans le projet de l'indépendance.
14: Tout est possible, mais pour faire le pays, il faut rallier le peuple.
10: Si Québec solidaire sort de la campagne électorale avec deux députés en moins, le parti d'Éric Duhaime remporte son pari. 19 députés conservateurs feront leur entrée à l'Assemblée nationale.
15: Il y a une courbe d'apprentissage qui va devoir être faite. Elle va devoir être faite rapidement.
10: Une transition s'amorce vers ce nouveau gouvernement minoritaire où quatre partis doivent maintenant apprendre à bien s'entendre et peut-être même parvenir à repousser le moment où le Québec sera à nouveau plongé en campagne électorale. Ici Juliane Lapointe, Radio-Canada, Montréal.
9: Et l'élection d'un gouvernement souverainiste à Québec n'a pas manqué de faire réagir les élus à Ottawa. Le gouvernement de Mark Carney affirme qu'il compte collaborer avec le Parti québécois. Estelle Côté-Sroka.
16: Pour le premier ministre Mark Carney, l'élection du Parti québécois, c'est un peu comme le début d'une nouvelle relation d'affaires.
17: C'est mon job de travailler avec tous les gouvernements. Tous les stakeholders, mais tous les gouvernements surtout, dans une manière du fédéralisme coopératif.
16: Mark Carney a pris le temps de féliciter son nouvel homologue. L'économie demeure la priorité dans un contexte de guerre tarifaire avec les États-Unis. Mais il pourrait y avoir des points de discorde. Le lieutenant politique du gouvernement fédéral à Québec, Joël Lightbound.
18: Je pense qu'il y a des points de convergence avec l'agenda du nouveau gouvernement. C'est Churchill Falls. Oui, c'est le projet de TGV, mais c'est aussi diversifier nos marchés. Puis je pense que le Québec a tout à gagner.
16: Quant au programme référendaire du Parti québécois, les ministres fédéraux ne veulent surtout pas aviver les tensions. Mélanie Joly et Stephen McKinnon.
19: La démocratie a parlé, alors nous, on va, bien entendu, s'ajuster.
20: Je pense pas que ce soit la journée pour faire trop de spéculations. On va laisser à tout le monde la chance de prendre leur repère et d'avancer ensemble.
16: Le chef du Bloc québécois, Yves-François Blanchet, estime qu'il se retrouve maintenant dans une meilleure position.
21: Évidemment, il y a une proximité beaucoup plus grande avec le Parti québécois. Les échanges, c'est Paul puis moi, on va s'envoyer des textos, on va s'appeler.
16: L'unité du pays est fragile. Si Mark Carney a réussi à rallier des premiers ministres provinciaux et territoriaux de toutes les allégeances politiques, il devra maintenant trouver une façon de convaincre Paul Saint-Pierre Plamondon de travailler dans l'intérêt commun. Ici Estelle Côté-Sroka, Radio-Canada, Ottawa.
9: Aux États-Unis, James Cody Bryant, 30 ans, a été arrêté dans l'État de Washington et accusé de complicité dans la fusillade meurtrière de Tumble Ridge en Colombie-Britannique en février. Le département de la justice l'accuse d'avoir eu des contacts réguliers avec la tireuse. William Burr a plus de détails.
22: It was about 3 years prior to the shooting.
23: Mike Harrington, agent spécial du FBI de Seattle, allègue que James Cody Bryant, 30 ans, a rencontré en ligne la tireuse de la fusillade de Tumble Ridge, Jesse Van Rensselaer, 3 ans avant qu'elle tue 8 personnes en février dernier.
24: Offering advice, sending money, and even agreeing to live stream the horrific event.
23: Et dans les mois avant l'attaque, James Cody Bryant est accusé d'avoir envoyé à Jesse Van Rensselaer de l'argent, de lui avoir donné des conseils et d'avoir accepté de diffuser l'attaque en temps réel sur Internet, selon le procureur fédéral américain par intérim Neil Floyd.
24: As one example, after
23: Monsieur Floyd affirme aussi qu'après avoir tué des membres de sa famille, la tireuse avait de la difficulté à démarrer sa voiture.
24: And offered assistance on how to get the car started.
23: L'accusé aurait fourni des informations sur la façon de la démarrer, Et c'est par la suite que la tireuse s'est rendue à l'école de la communauté où elle a tué 6 autres personnes. Selon Elijah Rinn, commissaire adjoint de la GRC, James Cody Bryant, comme Jesse Van Rensselaer, s'identifie comme femme transgenre.
0: That's my understanding, yes.
23: James Cody Bryant fait face à l'accusation de complot en vue d'assassiner des personnes à l'étranger. Une accusation passible d'une peine d'emprisonnement à perpétuité. Ici William Burr, Radio-Canada. Vancouver.
9: Et toujours aux États-Unis, des propos de Donald Trump sur la guerre en Iran ont suscité l'indignation en Californie. Il a d'abord affirmé que la hausse temporaire des prix de l'essence est le coût à payer pour protéger les États-Unis et le monde de la menace nucléaire iranienne. Il a ensuite déclaré qu'ils peuvent anéantir une ville, laissez-les anéantir Los Angeles, laissez-les anéantir San Diego. C'est un petit prix à payer. C'était les informations.
1: Écoutez bien ça, une très bonne nouvelle qui vient du côté des pollinisateurs, le front des pollinisateurs. C'est une nouvelle étude de l'Université d'Ottawa qui révèle qu'en réduisant la tonte des abords routiers, en privilégiant une utilisation, dit-on, raisonnée des herbicides, eh bien, on augmenterait de 45 % le nombre de pollinisateurs et de 23 % la diversité des espèces. Et ça, c'est une étude qui vient tout juste de paraître d'une de nos collaboratrices ici à l'émission. On va lui parler d'ailleurs ce soir, pas sur ce sujet-là, mais quand même, ça vient tout juste d'être publié. Puis je me disais, ça serait dommage de pas en faire mention. Et on dit également que ces mesures simples et peu coûteuses peuvent considérablement accroître les populations d'abeilles et de cirfes sans compromettre la sécurité routière. Alors, on va voir comment ils ont réalisé ça. Entre autres choses, c'est ce dont on va parler ce soir à Moteur de recherche.

propos des vertus du drainage lymphatique. Est-ce que le développement d'usines de biométhanisation serait plus intéressant pour l'environnement que le développement des gaz ou du gaz de schiste? Pourquoi il y a tant d'insectes hématophages qui aiment donc votre sang au Canada? Et comment le cerveau des enfants, en fait le développement du cerveau des enfants, pourrait expliquer les hallucinations passagères?

0: Les biens publics en délire, si vous écoutiez hier l'émission des élections, bien sachez que pendant ce temps-là, nous, on faisait une émission qui était diffusée partout ailleurs au Canada. Et donc, nous étions en studio hier. On a fait une émission, je vous dirais, particulièrement tripative sur le sujet, notamment de l'hélium comme gaz de refroidissement d'électro-aimant avec quelqu'un qui était absolument passionnant, quelqu'un de l'université, en fait, de Polytechnique Montréal, entre autres choses. Donc, sachez qu'hier, il y avait une émission. Donc, allez sur audio si vous voulez la réécouter. Mais on va vous la remettre bientôt. Je pense que c'est le 11 novembre. Donc, on va la remettre bientôt là, en reprise, semi-reprise. Voilà. On a Isabelle Bourguin avec nous ce soir. Bonsoir, Isabelle.
1: Bonsoir, Mathieu.
0: Vertu des drainages lymphatiques. Vous avez fait votre petite enquête.
1: Oui, toujours.
0: Oui, comme toujours. C'est pour ça qu'on vous paye. On est très contents que vous soyez de retour.
1: Oui, c'est ça.
0: On a également Alexandre Shields. Bonsoir, Alexandre.
2: Bonsoir, Mathieu.
0: On va parler de gaz de schiste versus biométhanisation.
2: Bien sûr. C'est un dossier que j'ai beaucoup suivi il y a de cela plusieurs années. Hein? Ça avait provoqué tout un débat au Québec.
0: Oui. On va... Puis là, ça revient évidemment dans l'actualité avec les élections qu'on a connues hier. Et là, je vous présente notre collaboratrice spécialiste des insectes à l'Université d'Ottawa. Elle y est prof titulaire en biologie. C'est Jessica Forêt. Bonsoir, Jessica.
3: Bonsoir.
0: C'est tellement une bonne nouvelle, ça, parce qu'il n'y en a pas beaucoup là, sur le front des pollinisateurs. Et là, on se rend compte que si on s'occupait, disons, de manière plus circonspecte de nos autoroutes, on pourrait augmenter le nombre de pollinisateurs. Donc, c'est une étude que vous venez de publier tout récemment.
3: Oui, c'est ça. Et je devrais souligner que c'était mon ancien post-doctorant Gilles Miranda qui a vraiment mené l'étude, qui a fait toute la collecte de données. Et c'était une collaboration avec la Fédération canadienne de la faune.
0: Donc, vous avez analysé la manière dont on entretient les abords d'autoroute, c'est bien ça?
3: Oui, c'est ça. Et on a comme une circonstance heureuse ici dans le sens que le comté de Lanark emploie une différente sorte d'entretien routier comparé au comté et municipalité adjacent. Et ça nous a permis de faire une comparaison très contrôlée entre les abords routiers qui sont entretenus de différentes manières, mais qui sont autrement très similaires.
0: Mm-hmm.
3: Oui.
0: Et donc, vous avez observé que dans des endroits où on laisse, disons, l'herbe pousser de manière plus, entre guillemets, naturelle, avec une utilisation plus ciblée des herbicides, eh bien là, les pollinisateurs, ils sont en nombre, disons, significativement plus élevés que dans des endroits où on fait la tonte, là, mais à ras, puis où on met beaucoup, beaucoup d'herbicides. Là.
3: Oui. Et c'est pas surprenant dans un sens que faire moins de tonte, appliquer moins d'herbicides, que ça aide les pollinisateurs. Mais en même temps, ça nous a surpris que l'effet a été aussi important, étant donné que le changement en entretien, c'était vraiment pas aussi significatif que ça. Comme c'était un peu moins de tonte, un peu moins d'herbicides.
0: En plus, ça coûte moins cher.
3: Oui, ça. Moins de travail, il me semble. Donc, on ne voit pas de désavantage à réduire la tonte et les herbicides.
0: Bien, voilà, si vous voulez qu'on en parle davantage, écrivez-nous parce qu'il y a beaucoup, beaucoup de choses à dire là-dessus. Puis évidemment, on peut peut-être faire des liens aussi avec ce qui se passe sur nos terrains parce qu'on sait que le lien entre le fait qu'on a une pelouse qui est extrêmement proprette, ben, ça a un impact également sur le nombre de pollinisateurs. Alors, ben voilà, on pourrait en discuter plus tard à l'émission. On se reparle d'ailleurs tout à l'heure, Jessica Forêt, pour discuter de la question des mouches noires. Est-ce qu'il y en aurait plus ici? Que, par exemple, en Italie. C'est un auditeur d'origine italienne qui nous demande ça. Alors, on s'en reparle dans quelques minutes. Bienvenue parmi nous, Jessica Forêt.
3: Oui.
0: On est en compagnie ce soir d'une invitée qui est ici pour la première fois. On est très heureux de l'accueillir. Elle s'appelle, c'est la docteure Eva-Flore Bui-Xuan. Elle est chef du département de psychiatrie, de l'enfant et de l'adolescent à l'hôpital de Montréal pour enfants. Docteur Bui-Xuan, bonsoir.
4: Bonsoir, un grand merci de m'accueillir.
0: C'est un grand plaisir de vous accueillir, surtout que cette question-là est tellement, comment dire, singulière. C'est la première fois, je dois vous dire, en 9 saisons ici à l'émission que j'entendais parler de cet aspect-là de la psychologie de l'enfant. Écoutez bien ça, c'est une auditrice qui tient à demeurer anonyme, qui a observé chez sa fille de 9 ans des épisodes d'hallucinations auditives et visuelles assez intense, donc, dans les deux dernières semaines. Et la pédopsychiatre de Sainte-Justine qui l'a évaluée n'a pas conclu à un trouble psychotique. Elle a mentionné que jusqu'à 25 % des enfants de moins de 12 ans peuvent avoir des hallucinations sans que cela ne soit nécessairement relié à une augmentation des risques de faire un trouble psychotique à l'âge adulte. Puis là, elle nous dit, j'étais très surprise de cette information-là. Et elle nous demande, qu'est-ce qui se passe dans le cerveau des enfants par rapport à celui des adultes pour que on observe une aussi grande prévalence de ça. On va en discuter d'ailleurs avec vous. Je pense qu'à l'instar de cette pédopsychiatre de Sainte-Justine, vous dites que dans bien des cas, il n'y a pas lieu de s'alerter.
4: Dans la plupart des cas, il n'y a pas lieu de s'alerter parce que jusqu'à 95 % des cas, finalement, des enfants qui développent ces hallucinations-là n'auront plus du tout de symptômes rendus à l'adolescence.
0: 95 %
4: Jusqu'à 95 % oui.
0: Bon, mais qu'est-ce qui se passe dans le cerveau des jeunes enfants pour que ce phénomène-là, qui est quand même assez, disons, important, là, c'est 25 % des enfants qui vivent cela. Qu'est-ce qu'on sait sur la façon dont leur cerveau va générer ces hallucinations-là?
4: Alors, ce qu'il faut savoir, c'est que les hallucinations ne sont pas réservées aux maladies psychotiques ni aux enfants. Donc, pour expliquer le tout, en fait, on va rentrer dans le détail de qu'est-ce que c'est une maladie psychotique où on peut avoir des hallucinations et finalement des hallucinations qui ne sont pas pathogéniques, donc qui ne sont pas une maladie. Donc, et pourtant, c'est le même signe, c'est le même symptôme.
0: Bon, qu'est-ce qui se passe, par exemple, quand on a une psychose?
4: Donc, une psychose, déjà, c'est une maladie psychiatrique dans laquelle il y a finalement un déséquilibre au niveau des neurotransmetteurs. Les neurotransmetteurs, ce sont des molécules qui permettent de transmettre les informations d'un neurone à un autre neurone. Et dans la psychose, là, du type de la schizophrénie, donc dans la psychose qui est une maladie, mais cette désorganisation-là entraîne beaucoup de symptômes, pas juste des hallucinations.
0: Par exemple?
4: Par exemple, il pourrait y avoir des délires. Plusieurs types d'hallucinations, la pensée qui est désorganisée, le discours qui est désorganisé, aussi des comportements qui sont désorganisés ou alors catatoniques. Et aussi, il y a des symptômes qu'on appelle des symptômes négatifs, où ce n'est pas quelque chose qui se rajoute à la normale, comme les hallucinations, où c'est des phénomènes qui se rajoutent, mais des phénomènes finalement qu'on a en moins, comme les émotions qui sont émoussées, par exemple, où on a moins de motivation, moins de pensée. Donc, pour avoir une psychose, il faut avoir plusieurs de ces symptômes-là, au moins deux dans la liste des cinq que j'ai décrits. Mais il faut aussi qu'il y ait une répercussion fonctionnelle. Ça veut dire qu'on fonctionne moins bien. Par exemple, qu'un enfant ait une baisse de notes, qu'un adulte soit plus capable d'aller travailler, par exemple. Donc, il y a vraiment une répercussion et que ça dure longtemps.
0: Donc, c'est pas nécessairement ça. À quoi on fait face quand on voit des enfants, par exemple, qui vivent des phénomènes, des moments d'hallucination. Là, on n'est pas dans le même registre.
4: On n'est pas dans le même registre, mais c'est possible qu'on soit dans un continuum, finalement. Maintenant, on n'interprète pas les problèmes de santé mentale comme un tout ou un rien, mais comme un continuum. Et dans le continuum, eh bien, il y a comme des symptômes qu'un grand pourcentage de la population peut avoir et c'est considéré comme normal. Et plus on s'avance vers l'autre extrémité, finalement, on a une perte de fonction, et bien là, on parle d'une psychopathologie ou d'un problème de santé mentale.
0: Si c'est très prévalent, par exemple, chez les enfants et que ça disparaît au fur et à mesure qu'on grandit, c'est donc dire qu'il y a un lien avec le développement du cerveau, c'est bien ça?
4: Effectivement, le cerveau de l'enfant est encore en construction et il a plus tendance à fabriquer des perceptions sans objet, sans raison. Hein, parce que dans les perceptions, normalement, il y a un objet, on le voit, et il existe. Dans une hallucination, il n'y a pas d'objet, mais on peut avoir l'impression qu'on le voit. Il n'y a pas de bruit, mais on peut avoir l'impression d'entendre quelque chose.
0: Ça veut dire que l'enfant va quoi, plus se créer des histoires à partir de perceptions qui, chez nous, n'auraient peut-être pas les mêmes conséquences. Là.
4: Alors, les histoires, c'est un petit peu différent. Et là, quand il y a une histoire aux alentours des hallucinations, on parle d'idées délirantes.
0: Okay.
4: Et donc, les idées délirantes, c'est une perte de contact avec la réalité.
0: OK, c'est pas la même chose.
4: C'est pas la même chose.
0: Donc, une hallucination, par exemple, ça pourrait ressembler à quoi? Donc, un parent qui va être témoin de ça, qu'est-ce qu'il va voir?
4: Donc, parfois, on ne voit rien. Hein, c'est comme plutôt rapporté. Mmh. Ou alors, il faut être attentif, finalement, aux expressions faciales du jeune, ou alors il s'en plaint. Hein. Puis souvent, donc cette maman a certainement dû consulter à l'urgence parce que les hallucinations étaient angoissantes pour la jeune qui en a parlé aux parents.
0: Qu'est-ce qu'on rapporte, par
4: donc,
0: exemple?
4: Donc, qu'est-ce qu'on rapporte? La plupart des hallucinations chez les enfants sont des hallucinations auditives. Ils entendent quelque chose. Mais ça peut être aussi des hallucinations visuelles. Ils peuvent voir des monstres sous lit, dans le placard, des ombres qui les suivent. Donc ça, c'est...
0: Je pense qu'il y a beaucoup de gens autour de la table qui ont vécu ça.
4: Ben, effectivement, parce que les adultes aussi ont des hallucinations sans que ce soit une maladie. Près de 10% de la population a des hallucinations d'une manière régulière et c'est pas du tout une maladie. Et le genre d'hallucinations qu'on peut rapporter, par exemple, c'est au moment où on s'endort ou on se réveille. Donc, on parle d'hallucinations hypnogogiques ou hypnopompiques. Et c'est tout à fait normal. Ça fait partie d'un cerveau normal quand il se réveille ou quand il s'endort. Mais là, il peut y avoir des hallucinations. Ou par exemple, sous la douche. Le bruit de la douche peut nous faire penser à un téléphone qui sonne. Et on interprète qu'il y a le téléphone qui sonne. Et ça, c'est très, très fréquent dans la population. Ou quand on est très fatigué. Excusez-moi.
0: Non, mais allez-y, allez-y. Quand on est fatigué
4: quand
0: aussi.
4: Quand on est très fatigué, chez les adultes, ça arrive aussi très fréquemment. Ou alors, quand on nous prive d'un sens. Je ne sais pas si vous avez fait déjà l'expérience d'aller manger dans un restaurant au noir à un moment. Et dans ce cas-là, très souvent, finalement, les yeux cherchent à voir et développent finalement des hallucinations visuelles, des taches de couleurs, de la lumière vive, alors qu'il n'y a rien, juste parce que le cerveau n'est pas habitué. Donc, dans des contextes extrêmes, finalement, le cerveau cherche des repères. Et dans ce contexte-là, les hallucinations sont fréquentes et ne sont pas de l'ordre de la maladie avec le déséquilibre de dopamine, par exemple.
0: Il paraît que dans les chambres anéchoïques aussi, hein, quand on n'a plus de son, là, les chambres qui coupent complètement le son ambiant, ça peut devenir extrêmement angoissant parce que le cerveau va créer des choses qui n'existent pas. Cela dit, il paraît que dans la manière dont le cerveau des enfants va se former, il y a des structures du cerveau qui ne sont pas nécessairement bien imbriquées et qui communiquent peut-être plus ou moins bien entre elles. Est-ce que ça a un impact dans la manière dont les enfants vont percevoir leur environnement?
4: Effectivement, donc le cerveau d'un enfant est immature et la maturation termine à 25 ans.
0: Ah ouais,
4: donc, oui, donc le développement finalement est très long. Et dans ce développement-là, il y a à la fois l'immaturité au niveau des cellulaires, mais aussi au niveau de la cellule, mais aussi une immaturité psychique. Et ce qui explique qu'il y ait plus d'hallucinations chez les enfants que chez les adultes.
0: Donc ça va se... Comment dire? Ça va disparaître au fur et à mesure que cette maturation-là va s'opérer?
4: Oui, et il faut vraiment surveiller finalement que les hallucinations ne s'inscrivent pas dans le temps et ne persistent pas à l'adolescence ou si elles persistent, qu'il n'y ait pas finalement l'atteinte fonctionnelle qu'on retrouve dans les maladies psychotiques.
0: Mm-hmm. Et qu'est-ce qui arrive également dans le fait qu'il y a des maladies psychiatriques qui vont se développer à partir du moment où le cerveau va maturer? Dans ce cas-là, ça disparaît avec la maturation du cerveau, mais certaines maladies apparaissent quand le cerveau devient plus mature. Qu'est-ce qu'on sait sur cette espèce de paradoxe-là?
4: Mais la plupart des maladies psychiatriques, des grosses maladies psychiatriques, apparaissent à l'adolescence. Il peut y avoir des symptômes précurseurs, mais à l'adolescence, ce qui se passe, c'est que on a trop de neurones pendant à la naissance et petit à petit, dans le développement, il y a un élagage des neurones, donc on perd des neurones, mais aussi il y a un élagage des connexions qui se font entre les neurones pour que le système soit comme plus efficace. Un peu comme s'il fallait améliorer la circulation du trafic. Mm-hmm. Donc, moins de routes, moins de détours pour que l'information comme, se rende plus rapidement et au meilleur endroit. Et en plus de cet élagage, ce qui se passe, c'est aussi il y a une myélinisation, donc une maturation de certains neurones qui s'entourent de la myéline.
0: Qui est une gaine,
4: Qui est une gaine, une substance, pour finalement que le signal électrique se déplace plus rapidement. Donc, le cerveau de l'enfant est très élastique. Et à l'adolescence, finalement, on perd cette élasticité-là pour améliorer le fonctionnement du cerveau. Et c'est à ce moment-là que les maladies psychiatriques, comme la bipolarité, les dépressions sévères ou la psychose, apparaissent. Donc, il peut y avoir des symptômes prédicteurs, des facteurs de risque avant, mais la plupart des maladies psychiatriques apparaissent après l'adolescent.
0: Et donc, dans le cas de ces hallucinations-là, dont une de nos auditrices a été témoin chez sa fille, généralement, ça va disparaître. Vous avez dit 95% des cas,
4: oui.
0: En vieillissant, c'est quelque chose qui va disparaître. Donc, pas lieu de s'inquiéter de manière générale. Vous vouliez rajouter quelque chose en terminant, docteur Brickson?
4: Oui, je veux rajouter. Ouais. Il n'y a pas lieu de s'inquiéter, mais quand même, cette jeune est à consulter à l'urgence parce qu'elle souffrait. Donc, ce n'est pas des hallucinations dont il faut s'inquiéter, mais au niveau de la régulation des émotions. Parce que qu'est-ce qui peut faire finalement que les hallucinations sont comme plus saillantes? Finalement, c'est que il y a une mauvaise maturité au niveau du cortex préfrontal et du système limbique. Et donc, avec les hallucinations qui sont présentes, il faut travailler la régulation des émotions pour qu'il n'y ait pas une souffrance, finalement. Mmh. On ne veut pas laisser un enfant souffrant.
0: Parce que la souffrance, elle est réelle. Même si ces hallucinations-là, il n'y a pas lieu de s'inquiéter, ça peut créer des problèmes détournés.
4: Mmh. Donc, des troubles du sommeil, par exemple. Donc, manquer de sommeil parce qu'on est comme anxieux à cause des hallucinations ou être moins concentré. Donc, il ne faut pas les prendre à la légère, mais il ne faut pas forcément aller à l'urgence quand un enfant se plaint d'hallucinations. Mais par contre, on peut contacter les services de première ligne, les CLSC, pour aider l'enfant finalement à gérer ses émotions, à diminuer les hallucinations et à finalement avoir une vie normale comme les autres enfants.
0: C'est vraiment très intéressant tout ça et vous en parlez de manière extrêmement limpide. J'espère qu'on aura l'occasion de vous inviter ici à l'émission, docteur Eva-Flore Buick-Swan. Je rappelle que vous êtes chef du département de psychiatrie de l'enfant et de l'adolescent à l'hôpital de Montréal pour enfants. Merci beaucoup d'être venu ici en studio. Puis j'espère qu'on se dit à la prochaine.
4: Oui, au plaisir de revenir.
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0: Un petit peu de blues mettre dans le ton de quelqu'un qui aime beaucoup ce genre musical.
2: Tout à fait, je déteste pas ça. J'aime souvent du blues. Moi, du vieux blues, là, style l'album du peuple, des textes.
0: Vous ne l'avez pas vu venir, c'est bien.
2: Ouais, non, mais moi,
0: bravo. Voilà. Vous me surprenez encore après 9 saisons, Alexandre Shields, faut-il le répéter. On a une question en lien avec l'actualité brûlante. On sait, dans la campagne électorale, on a beaucoup parlé de cette volonté chez certains de relancer l'industrie du gaz de schiste au Québec. On sait qu'il y en a beaucoup déjà en Alberta, il y en a beaucoup en Colombie-Britannique, d'ailleurs avec des effets économiques assez délétères. Hein. Il y a eu des articles qui ont été écrits sur le tout au gaz de schiste là, en Colombie-Britannique, puis il paraît que c'est pas très bon pour l'industrie manufacturière, notamment là-bas. Mais il y a un auditeur, Simon Tremblay, qui nous demande si ce serait plus avantageux pour l'environnement de développer le gaz de schiste ici, ou encore, ce dont on parle aussi un peu dans l'actualité, des usines de biométhanisation. Alors, Alexandre Shields, c'est un dossier du couvrir depuis littéralement des décennies.
2: Oui, ben, j'en ai parlé avec un ancien collègue journaliste aussi en environnement dans un autre média que je ne nommerai pas, qui a quitté la profession. Il avait l'impression de couvrir un peu toujours les mêmes dossiers. Mmh. Le gaz de schiste en fait partie. Je me souviens du premier dossier que j'avais publié là-dessus en juin 2010. Et on rejoue là-dedans. Ah, là. Ouais, c'est avant qu'on en parle, que ça provoque un débat. Mais pourquoi est-ce qu'on en parle de gaz de schiste au Québec? Ben, un rappel important d'ailleurs sur ce qu'est le gaz de schiste pour les auditeurs, les auditrices qui ne le sauraient pas. C'est du gaz naturel, essentiellement, donc du méthane. Ce qui est différent avec un puits conventionnel, il y en a à peu près plus là, ici quand même au Canada notamment, du gaz conventionnel, c'est que le gaz est emprisonné dans la roche, donc à très grande profondeur, d'ailleurs facilement plus de 1000 mètres, voire 3-4 000 mètres. Et donc pour l'exploiter, il faut faire un forage vertical et ensuite à l'horizontale, souvent sur 1 ou 2 kilomètres de distance à l'horizontale, pour ensuite aller fracturer la roche en injectant des millions de litres de liquide de forage. Là, et je reviendrai plus loin sur les impacts. Ouais. Et donc, pendant la campagne électorale qui vient de se terminer hier soir, hein, pour ceux qui étaient sous une roche... un vieux puits. Il y en a quelques-uns au Québec, j'y reviendrai ça aussi. Notre auditeur donc, nous rappelle qu'il y a des politiciens qui ont voulu relancer ce débat-là en disant que le Québec devrait exploiter son gaz au lieu de l'importer. D'ailleurs, il n'y a pas de potentiel commercial identifié formellement au Québec pour le gaz de schiste. Il y a du gaz, on le sait, mais il faudrait faire d'autres forages pour déterminer où est la ressource. Et si on en parle, c'est parce que le Québec a déjà joué dans ce film-là, je le disais. Entre 2006 et 2010, on a foré 29 puits au Québec sans consulter les citoyens, sans évaluation environnementale et sans réglementation qui était adaptée pour l'industrie.
5: C'est quand même incroyable.
2: L'industrie est littéralement débarquée dans la cour des gens. Là, j'avais eu des cas qui faisaient dresser les cheveux sur la tête. C'est moins qu'on puisse dire. Ça a provoqué, bien sûr, un tollé. Surtout que les puits ont été forés dans des zones donc, qui étaient habitées du sud du Québec à l'époque. Donc, tout le territoire de la vallée du Saint-Laurent était recouvert de permis. Même l'île de Montréal, même le fleuve Saint-Laurent, même l'île d'Orléans, même l'île aux Coudes. C'était hallucinant de voir ça. Donc, les permis avaient été accordés à 10 sous l'hectare. Mais donc, après des évaluations environnementales, après un gros débat public, quand même, le gouvernement a finalement mis fin à l'exploitation, l'exploration gazière. En 2022, gouvernement de la coalition Avenir Québec. Et il y a maintenant, devant les tribunaux, une cause. Les entreprises qui détenaient des permis réclament 18 milliards de dollars en compensation. Et pendant ce temps-là, donc, il y a 18 puits qui ont été forés et fracturés. Et il y en a quelques-uns de ces puits-là qui fuient toujours. Je suis allé en voir encore à quelques reprises. Ils laissent fuir du gaz.
5: Et c'est un gaz hautement réchauffant. Il faudrait que le méthane, je ne me souviens plus la proportion égale, mais c'est quoi?
2: Je vais vous la dire,
5: c'est
2: 60-80%
5: plus que CO2, c'est ça?
2: On est filé comme ça, nous, en environnement. C'est 80 fois plus puissant que le CO2 sur un horizon de 20 ans.
5: Donc, c'est quand même incroyable.
2: C'est des stéroïdes climatiques. L'industrie, à l'époque, voulait en forer 20 000 dans le sud du Québec.
5: Mais ça se fait ailleurs.
2: Oui, ça se fait ailleurs. Vous l'avez mentionné, États-Unis, Alberta, Colombie-Britannique. Il y a des milliers de puits qui ont été forés. Il y en a qui sont en exploitation. C'est le gros de l'industrie se développe autour de ça. Pas seulement du gaz de schiste, mais aussi du gaz de réservoir étanche. C'est beaucoup une formation qu'on appelle le Montney, qui est dans le nord de la Colombie-Britannique et de l'Alberta. La technique d'exploitation est la même que pour le gaz de schiste, donc des millions de litres de liquide de forage. On parle de plus de 20 millions de litres en moyenne en Colombie-Britannique quand même.
5: Par puits.
2: Donc, c'est énorme en termes de quantité de liquide de forage. Selon les données officielles, d'ailleurs, la majorité de ces liquides-là, qui contiennent notamment des composés toxiques pour l'environnement, la santé humaine, demeurent dans le sol. Il y a donc des risques, bien sûr, pour les sources d'eau souterraines, mais aussi la contamination en surface, parce que quand on ramène l'eau à la surface, on va la stocker parfois dans des bassins. Et donc, là, il y a des composés volatiles, notamment des contaminants qui peuvent être émis. Et d'ailleurs, selon des travaux qui ont été menés par la toxicologue et professeure de l'Université de Toronto, Élise Caron-Baudouin.
5: Et collaboratrice de moteur de recherche.
2: Au moins 40 types de composés organiques volatiles ont été détectés dans des échantillons qui ont été prélevés auprès de résidents qui vivent pas tellement loin des forages.
5: Notamment 40 types de composés organiques volatiles.
2: Quand même.
5: Ouais. Genre, on les trouve où? Là,
2: dans les cheveux, dans l'air, dans les ondes, dans l'urine. Et d'ailleurs, je vous invite à aller lire un excellent texte qui a été publié récemment par le collègue Étienne Leblanc sur le gaz de schiste, le gaz de réservoir étanche également.
5: Okay.
2: Et donc, il y a de la division sociale aussi.
5: On voit que, bon, c'est pas propre, c'était énergie-là, c'est le moins qu'on puisse dire. Notre auditeur fait quand même un lien intéressant. Il se dit, ben, est-ce qu'on pourrait pas y aller avec la biométhanisation tant qu'à avoir besoin de gaz pour toutes sortes de raisons? Est-ce que ce serait mieux d'y aller avec la biométhanisation qu'avec le gaz de schiste?
2: Oui, il y a des procédés pour lesquels, en industrie notamment, c'est difficile de passer au tout électrique. Hein. Il faut encore du gaz, donc on peut réduire notre consommation de gaz, mais il en faut encore. Donc. Il cite d'ailleurs l'exemple, M. Tremblay, du centre de biométhanisation de la région de Québec. Et le principe, il est simple. Hein. On utilise donc des matières organiques pour produire du gaz, au lieu d'envoyer ces matières organiques-là au dépotoir, où elles produiraient de toute façon du méthane qui peut s'échapper dans l'atmosphère. Donc, on fait de la valorisation de ces matières-là. Et ce genre d'usine-là donc, permet de produire du gaz naturel qu'on dit renouvelable, donc du GNR, au lieu d'utiliser du gaz d'origine fossile, comme le gaz de schiste, par exemple. Et même que les résidus de la production de GNR peuvent être utilisés, récupérés, pour servir de fertilisant en agriculture.
5: Donc, ce qui semble être une filière intéressante.
2: Comme on dit chez nous, un tout bénef. Hein? Et d'ailleurs, en fait, souligner aussi important, la croissance de la production de biométhane dans le monde, elle est en forte croissance. Au Québec, d'ailleurs, comme au Canada, c'est une avenue intéressante pour valoriser nos matières organiques, surtout, par exemple, en donnant l'exemple du Québec, le dernier bilan de Recyc Québec nous dit qu'on envoie chaque année au dépotoir 1,5 million de tonnes de matières organiques. Là, c'est notamment des cœurs de pommes, des plures de patates, là, mais c'est souvent des matières qu'on a à la maison, qu'on peut composter, mais qu'on pourrait utiliser pour produire du gaz naturel renouvelable.
5: Bon, c'est une bonne idée. Est-ce qu'il faut aller, vers ça?
2: Ben, je vous laisse tirer vos propres conclusions, Mathieu, mais évidemment que les solutions innovantes, hein, d'un point de vue climatique, d'un point de vue énergétique, elles sont les bienvenues, parce que, rappelons, un fait incontournable, quoi qu'en pensent certains, les énergies fossiles, donc le pétrole, le gaz, le charbon, c'est le carburant qui alimente la crise climatique, c'est 75 % des émissions de gaz à effet de serre de la planète. Ça fait d'ailleurs des années qu'on parle de transition énergétique, mais encore aujourd'hui, je regardais les chiffres encore hier, je le fais pas tous les jours, Mathieu, je l'ai fait pour la chronique, là.
5: Bravo. C'est pour votre santé mentale.
2: Oui, c'est ça. Les énergies, donc, ces énergies-là, les énergies fossiles qui nous conduisent actuellement vers le naufrage du climat, hein, qui est prédit par la science, elles représentent encore 80 %
5: de la consommation d'énergie. Oui, et toutes les études, ou presque, qui ne sont pas évidemment proches de l'industrie, disent qu'il faut au minimum laisser ce qui est déjà dans le sol dans le sol.
2: Ouais, et réfléchir à la suite. Hein. Il y a de l'intelligence, hein. Il y a de la réflexion derrière, notamment le biométhane puis l'efficacité énergétique et la croissance d'ailleurs des énergies renouvelables, dont le biométhane dans le monde, c'est en très forte croissance. Hein. Lorsqu'on sort de la bulle nord-américaine, on voit que c'est en croissance. Et le comité consultatif sur les changements climatiques qui conseille notamment le gouvernement du Québec. Il faudra voir quel sera son avenir avec le nouveau gouvernement. Mais ce comité-là l'a dit très clairement dans ses plus récents avis. Nous avons tout à gagner, notamment d'un point de vue économique, à aller dans le sens de la sortie des énergies fossiles qu'on importe actuellement. Bref, l'avenir est aux solutions viables pour le climat et peut-être pas au retour vers le passé que certains souhaitent.
5: Voilà, et c'est tout ça soutenu par une science quand même assez solide.
2: Très solide, notamment sur les impacts en santé là, de Mme Beaudoin. Ben oui. C'est très,
5: en
2: très
5: plus,
2: clair.
5: Ben oui, c'est ça pour les gens qui restent pas loin, parce que là, on parlerait de puits aussi qui seraient dans la cour, carrément. Ouais,
2: exactement, parce qu'on parle pas de le gaz de schiste, c'est vraiment concentré, notamment à Montérégie, centre du Québec. Oui. Donc, on parle pas de puits à la grandeur du Québec. Et pour avoir vu des gens qui ont vécu avec ces puits-là, je peux vous dire que ces gens ne veulent pas rejouer dans ce film.
5: Voilà, ben on remercie Simon Tremblay de nous avoir envoyé cette question. Toujours un grand plaisir de discuter de cela. Alexandre Shields, vous êtes spécialiste, journaliste spécialisé en environnement au quotidien Le Devoir. Merci.
2: Avec plaisir, Mathieu.
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5: Tout à l'heure, on va répondre à la question de savoir s'il y a plus d'insectes hématophages ici, par exemple, qu'en Italie. Parce qu'on a un auditeur qui dit, coudonc, il me semble que l'été en Italie, on se fait moins piquer qu'au Québec. Je résume, là. Et on va parler du drainage lymphatique. Est-ce que les vertus qu'on lui prête sont aussi soutenues par de la bonne science qu'on le dit? On en discute avec Isabelle Burguin. On va continuer de parler de gaz à effet de serre avec ce chiffre du jour. Je vous parle de 20 aéroports sur 20 qui devraient rater leur cible climatique. Petite parenthèse avant d'aller plus loin. Au 19e siècle, il y a un économiste britannique qui avait observé un phénomène lié à l'énergie et qui encore aujourd'hui ne se dément quasiment jamais. Il s'appelle William Jevons. En pleine révolution industrielle, il s'est intéressé aux gains en efficacité énergétique des machines à vapeur. En temps normal, on peut dire qu'un gain en efficacité énergétique, c'est une bonne chose parce que ça mène à des économies d'énergie. Sauf qu'en pratique, ça s'observe beaucoup plus rarement. À l'époque, donc, William Jevons avait observé que l'augmentation de l'efficacité des machines à vapeur avait mené non pas à une diminution d'utilisation du charbon, mais bien à une augmentation de son utilisation. Pourquoi? Parce que ces gains d'efficacité avaient été contrebalancés par l'augmentation des usages. Et donc, c'est resté cette expression-là. On appelle ça l'effet rebond ou le paradoxe de Jevons. On se déplace maintenant en Europe. Aujourd'hui, en fait, il y a quelques jours, alors que l'organisme Transport and Environment vient de publier un rapport sur les aéroports et qui observe donc à peu près la même chose que William Jevons il y a plus de 100 ans. D'un côté, par exemple, on trouve le lobby des aéroports qui mentionne que d'ici 2050, 328 de leurs 600 membres auront des plans pour atteindre ce qu'on appelle la neutralité zéro. Dans les faits, Transport and Environment mentionne dans son rapport que pour que certains aéroports puissent affirmer qu'ils pourraient atteindre la neutralité carbone, ben ils font preuve d'une comptabilité plutôt créative, notamment, imaginez, en ne comptabilisant pas les vols dans le calcul de leur empreinte carbone. Imaginez. Ça, c'est comme une pizzeria, genre, qui calcule pas les émissions de son four à bois, probablement. C'est ma métaphore. Le lobby des aéroports souligne que les gains en efficacité des avions et des carburants de type SAF, là, c'est Sustainable Aircraft Fuel, pourraient leur permettre donc d'atteindre leur cible. Mais selon l'organisme dont je vous parle, ce calcul ne tient pas la route, principalement à cause du paradoxe de Jevons. Le problème climatique principal donc selon Transport and Environment, c'est l'augmentation du trafic aérien, peu importe les technologies utilisées. Et donc, selon leurs calculs dans cette étude qui vient d'être publiée, 20 aéroports sur les 20 étudiés vont fracasser très rapidement le budget carbone qu'ils devraient respecter afin de demeurer sous la barre des 1,5, afin qu'on puisse demeurer sous la barre des 1,7 degrés Celsius d'augmentation des températures. Et donc, l'expansion de certains aéroports un peu partout en Europe, parce qu'ils ont tous des projets d'expansion, comme celui de Lisbonne ou encore de Dublin, devrait faire dépasser les cibles de ces derniers de 300%. Là, on n'est pas dans des petits points de pourcentage, là, c'est du 300%. Et en valeur absolue, on apprend dans cette étude-là que c'est le Royaume-Uni qui remporte la palme. Si, par exemple, le projet d'ajout d'une piste à l'aéroport de Heathrow à Londres voit le jour, eh bien, l'augmentation des émissions de cette seule expansion pourrait représenter les émissions annuelles totales de la Croatie, qui n'est quand même pas un si petit pays que ça. La solution, donc, selon Transport and Environment, c'est d'arrêter de subventionner avec de l'argent public de telles augmentations de trafic et de rediriger cet argent vers des modes de transport moins impactants. Et c'est aussi d'instaurer des plafonds. C'est-à-dire, à un moment donné, tu dis, il n'y a pas plus de vols qui vont décoller de cet aéroport-là, et ça se fait. Je vous vois, vous êtes sceptique, mais dans l'article, on mentionne Schiphol, donc le grand aéroport d'Amsterdam, où là, ce n'est pas des raisons de carburant, mais c'est des raisons de bruit. Et donc, ils ont décidé de mettre un plafond à partir du 1er novembre dernier pour des raisons de nuisance sonore. Et pour l'organisme donc Transport and Environment, le calcul est clair, les expansions des aéroports sont incompatibles

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1: Les nuits d'été, là, ils parlent de l'Italie. Il n'y a pas beaucoup d'autres insectes hématophages. Ici, la première fois que je suis allé en forêt, je me suis fait dévorer par les mouches noires, les maringouins, les autres insectes. Pourquoi ici au Québec, il y a tant d'insectes hématophages? Et est-ce que dans des climats plus tempérés ou méditerranéens, il n'y en a juste pas ou c'est juste une particularité de l'Italie? On pourrait peut-être ajouter, est-ce que c'est une particularité de l'endroit où il était en Italie? Parce que c'est quand même grand également, l'Italie. Alors, qu'en est-il? Est-ce qu'il y a plus d'insectes piqueurs en Italie que à Chibougamau? Mettons.
2: OK. Alors, j'avoue que j'ai jamais visité l'Italie, malheureusement, ni Chibougamau, malheureusement. Et je n'ai pas trouvé d'études faisant une comparaison directe. Mais quand même, je crois qu'il a raison. En général, malgré le fait qu'il y a de l'hétérogénéité au sein de chaque pays, on peut en parler, c'est probablement le cas qu'en général, le Canada possède plus d'insectes piqueurs que l'Italie, même corrigé pour la superficie.
1: OK. Donc, qu'est-ce qu'on retrouve, par exemple, quand on parle d'insectes piqueurs, Jessica?
2: Oui. Oui, alors, je vais laisser de côté les poux, parce que je pense que c'est pas ça.
1: On ne parle pas de ça, généralement.
2: Donc, les mouches piqueuses, principalement. Alors, bien sûr, il y a les deux groupes que l'auditeur a mentionnés, donc les moustiques et les mouches noires. Bien sûr, on les connaît très, très bien. Il y a aussi le groupe qui comprend les thons et les mouches à chevreuil. Donc, c'est la famille des tabanidés. Et je pense que tout le monde est au courant.
1: On les connaît.
2: Très vorace. Ensuite, les brûlots, les moucherons piqueurs. Je ne sais pas si vous connaissez ces... insectes minuscules. Oui, OK, malheureusement, on les connaît aussi. OK, voilà un autre groupe un peu moins connu, les mouches bécassines.
1: On en a ici, Jessica?
2: Oui, on en a. J'en ai jamais rencontré à Ottawa ou à Montréal, mais il existe au Canada, un peu partout, mais surtout dans les Rocheuses.
1: Ah oui.
2: Donc, ça existe. Et aussi, la mouche d'étable, vous avez peut-être rencontré la mouche charbonneuse qui aime piquer les chevilles.
1: Ouais.
2: Oui. Alors, on a...
1: Il y en a beaucoup.
2: Oui, il y en a beaucoup. Et ce sont tous des groupes d'insectes qui existent partout au monde, essentiellement. Donc, on les retrouve au Canada et en Italie. Donc, ce n'est pas spécifique au Canada, mais ce sont des insectes qui ont peut-être des populations plus grandes au Canada ou on a plus d'espèces au Canada.
1: OK, donc, il y en a aussi en Italie.
2: Oui.
1: Mais c'est vrai qu'ici, le mois de juin, quand on se retrouve, pas besoin d'aller à Chibougamau, là, on a juste besoin d'aller un peu au nord de Montréal, dans la Naudière, tout ça, c'est incroyable. C'est quoi la différence entre ici, par exemple, et l'Italie?
2: Je pense que la principale différence qui est pertinente ici, c'est l'eau. Oui. Donc, la plupart de ces groupes d'insectes, leur stade larvaire se développe dans l'eau douce. Et nous avons la chance d'avoir beaucoup d'eau douce ici au Canada, beaucoup plus qu'en Italie. Et je peux préciser, comme les moustiques, comme vous savez probablement, les larves se développent en eau stagnante, comme les étangs, les marais, les marécages, tourbières. Les mouches noires développent en ruisseaux. Et j'ai même découvert une statistique de la part d'experts de mouches noires. Ils ont dit que la densité des larves de mouches noires peut atteindre jusqu'à 1 million par mètre carré dans certains ruisseaux. Imaginez.
1: 1 million par mètre carré.
2: Ouais, ouais.
1: OK, c'est pour ça qu'on se fait bouffer, là. OK, on vient de comprendre. Mais ça ne veut pas dire qu'il n'y a pas d'insectes qui sont problématiques en Italie non plus.
2: Non.
1: Ils ont des insectes qu'on n'a pas ici et qui crée quand même pas mal de problèmes.
2: Oui, exactement. Donc, le premier groupe que je vais mentionner, qu'on n'a pas au Canada, heureusement, jusqu'à présent, c'est les phlébotomes. Alors, vous connaissez peut-être ces petites mouches d'égout ou mouches à drain. Ça ressemble un peu à de petits papillons de nuit qu'on trouve dans les salles de bain.
3: Oui.
2: En tout cas, c'est une espèce de mouche et c'est proche parent des phlébotomes. Alors, c'est pas les mouches à drain qui piquent, mais il existe un groupe apparenté à ces mouches à drain qui piquent, les phlébotomes, et ils se trouvent en Italie et un peu partout dans des régions subtropicales ou régions plus chaudes. Et c'est vraiment un problème et on entend parler quand je vais sur Reddit,

0: voit des plaintes de visiteurs à Venise, par exemple, qui se plaignent de piqûres de phlébotum.
1: Ah ouais.
0: Et c'est un problème parce que non seulement ça pique, mais ça peut transmettre des maladies, notamment la leishmaniose. Donc, c'est un problème à laquelle on ne doit pas faire face jusqu'à présent au Canada, mais ça existe en Italie.
1: Bon, c'est pas les seuls, parce qu'on sait qu'il y a des moustiques qui commencent à transporter d'ailleurs des maladies tropicales dans le sud de l'Europe. Ça commence à être sur les radars.
0: Oui, exactement. Et je pense que l'auditeur a fait mention un peu dans sa question qu'il y a ces moustiques tigres qui sont vraiment assez agressifs. C'est une espèce envahissante qui a été introduite en Italie au cours du 20e siècle et dans d'autres pays méditerranéens. Et ça peut être un vecteur de dengue aussi. Donc ça, c'est une autre chose qui est un problème dans les pays un peu plus chauds auxquels on n'a pas besoin de faire face au Canada.
1: Et c'est pas les seuls insectes vecteurs de maladies. Là, on connaît on connaît pas bien parce qu'on n'est pas en contact avec ces mouches-là. Mais la mouche tété est vecteur de la maladie du sommeil, c'est un gros problème ça en Afrique subsaharienne. Oui.
0: Exactement. Et on peut mentionner aussi les punaises hématophages qui transmettent la maladie de Chagas en Amérique du Sud et centrale. Donc, en général, on peut dire que même s'il y a peut-être moins de densité d'insectes hématophages dans les régions plus chaudes, il y a quand même un nombre plus élevé de différents types d'insectes hématophages et qui transmettent plus de maladies.
1: Oui. Les punaises hématophages, je ne sais pas si vous avez déjà vu ça, celles qui transmettent la maladie de Chagas, c'est gros, hein, Jessica?
0: J'aurais pas envie d'en rencontrer.
1: C'est vraiment. Mais tu sais, on a des punaises d'eau ici qui sont pas mal nos gros, plus grosses. Oui. Là, mais c'est plus gros que des punaises d'eau, hein, Jessica?
0: Je ne sais pas. À mon avis, pas. Je pense pas que c'est plus grand, mais je n'en ai pas rencontré.
1: C'est impressionnable. Vous n'avez pas vu.
0: La différence importante, c'est qu'on l'appelle en anglais kissing bug. Donc, ça, c'est comme ça mord les lèvres.
1: Ça mord les lèvres.
0: Ouais.
1: OK.
0: Ouais.
1: OK, on va arrêter là. Il y a des gens qui soupent, mais bref, ce qu'il faut retenir, c'est qu'on a une densité plus grande, notamment parce qu'on a probablement aussi une saison plus courte, mais on a beaucoup de plans d'eau où ces insectes-là peuvent se reproduire rapidement.
0: On croit que c'est principalement à cause de la quantité d'eau douce, mais aussi, comme vous venez de mentionner, le fait que la saison est plus concentrée, ça fait en sorte qu'on a des gros nuages de mouches qui sortent tous en même temps. Mm-hmm. Donc, c'est plus concentré dans le temps, même si on peut dire qu'en Italie, la saison d'activité pour les mouches piqueuses serait plus longue.
1: Voilà. Alors, notre auditeur n'avait pas la berlue et on lui a expliqué pourquoi. Jessica Forêt, toujours un plaisir de discuter de ces choses-là avec vous. Je rappelle que vous êtes professeur titulaire au département de biologie de l'Université d'Ottawa. Oui, merci beaucoup pour ces précisions.
0: Merci à vous.
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1: Il y a une auditrice qui s'appelle Leila qui voudrait en apprendre davantage sur les drainages lymphatiques. J'aimerais démystifier le vrai du faux de cette technique-là pour aider notamment. On dit que ça aide la perte de poids, ça aide au dégonflement aussi de certaines parties du corps. Plusieurs publicités et produits sont offerts. Personne ne parle d'effets secondaires. Pourtant, les médecins ne semblent pas en parler de ces possibilités de traitement-là. Bref, pouvez-vous m'éclairer? Isabelle Burguin, rebonsoir.
3: Rebonsoir.
1: Vous avez mené votre petite enquête?
3: Oui, parce que je ne connaissais pas ça. Est-ce que vous avez déjà eu des drainages lymphatiques?
1: Non.
3: Alexandre?
1: Non. Oui.
3: Docteur?
4: Non.
3: Non, pas. Moi non plus. Donc, je me demandais d'abord, qu'est-ce que c'est exactement? En fait, c'est le contraire du massage suédois, là où on masse vigoureusement les muscles. C'est une pratique de massage douce avec peu de pression des mains et des mouvements répétitifs dans le sens de la circulation lymphatique, en général des mains ou des pieds vers le centre du corps, de l'extérieur vers l'intérieur. Il y aurait deux usages distincts, esthétique et médical, mais en fait, c'est pas une pratique standardisée mais en fait, il y a plusieurs et de nombreuses techniques. C'est une pratique non encadrée et n'importe qui peut s'improviser pour faire des drainages lymphatiques. Il existe cependant des centres de formation et des formations dotées de certifications. Donc, j'en ai parlé avec Marie-Ève Le Tartre et Michel Haid. Ils sont tous les deux praticiens massothérapeutes. Pour eux, me disaient que c'est utile pour stimuler le système lymphatique, pour qu'il fonctionne mieux, pour aider le corps à réduire les enflures et les lymphodèmes. Ça, c'est un gonflement des tissus par accumulation de la lymphe. C'est utile aussi à la détente. Il y a un impact sur le système nerveux et donc sur le stress. Mais ça ne serait pas utile, parce qu'on voit beaucoup ça sur les réseaux sociaux, pour détoxifier le corps, perdre du poids ou guérir.
1: OK. Et donc, vous avez mentionné, ce n'est pas encadré. Donc, tout le monde peut s'improviser. Ça, c'est quand même important de le noter. Mais en même temps, il faudrait expliquer, Isabelle, à quoi ça fait référence quand on parle de drainage lymphatique. C'est quoi la lymphe?
3: Oui, c'est ça. Est-ce que vous vous souvenez de vos cours sur le système lymphatique?
1: C'est très loin.
3: Mais moi aussi, c'est pour ça que je me suis replongée là-dedans. Donc, c'est moins connu que le système sanguin. Ça rassemble des organes, la rate, les amygdales. Ça rassemble aussi une centaine de ganglions et un réseau de circulation de petits et plus grands vaisseaux où circule la lymphe, justement, ce réseau est présent dans tout le corps. La lymphe, c'est ce qu'on appelle le liquide interstitiel. C'est une partie du plasma du sang qui s'échappe des capillaires sanguins pour se retrouver entre les cellules. Essentiellement, c'est de l'eau et des lymphocytes. On trouve aussi certains déchets, morceaux de cellules au fur et à mesure que la lymphe circule dans le corps, parce que la première fonction de la lymphe est immunitaire. Les lymphocytes de la lymphe, donc le même nom, vont lutter contre les bactéries, les virus, les cellules cancérigènes du corps. Il y a dans le corps ce réseau-là, il y a plus d'une centaine de ganglions, ce qu'on appelle des nœuds lymphatiques, à la forme de petits haricots de 1 à 25 mm dans tout le corps, donc qui sont en fait des sortes de bouchons de circulation qui permettent aux lymphocytes d'attaquer les antigènes du corps, là, de nous défendre. Finalement.
1: Vous avez raison de mentionner l'existence, comment ça fonctionne, parce que c'est vrai qu'on n'en parle pratiquement jamais. On parle beaucoup du système respiratoire, sanguin, tout ça, mais lymphatique, c'est plus rare. Vous avez parlé au massothérapeute Michel Haid qui l'utilise, en fait, une technique particulière de ça, notamment dans de cas de patients qui sont atteints de cancer. Quelle est la fonction? Qu'est-ce qu'on veut faire avec ça?
3: Oui, en fait, on parle de lymphodème quand il y a justement l'accumulation de lymphe dans certains tissus. Et quand on a un cancer du sein, qu'on retire par exemple les ganglions aux aisselles, le massage aiderait à la résorption de l'œdème post-opératoire. Donc le système lymphatique fonctionnel réalisera en quelques mois de toute façon. Et moi je lui ai posé la question, pourquoi l'accélérer finalement? Donc ça serait pour retrouver de la mobilité, diminuer la douleur, et ça permettrait de commencer la physio plus rapidement. Okay. Donc, mais notre auditrice, elle voulait savoir, est-ce que c'est efficace dans la perte de poids et le dégonflement? Donc, la perte de poids, j'en ai déjà parlé, c'est quelque chose de complexe et qui dépend de l'hérédité, de la prise alimentaire, des habitudes de vie. Là, on parle d'activité physique, de sommeil, de stress. Aucun produit miracle ne peut nous faire perdre du poids de manière définitive et instantanée. Aucune méthode non plus. Généralement, le gonflement qui est lié à la chaleur, par exemple, la température extérieure ou aux changements hormonaux, se règle avec de la patience, certains gestes de confort comme des douches fraîches, mettre les jambes en hauteur et de la médication. Donc, on ne parle pas forcément de drainage lymphatique. La massothérapeute Marie-Ève Le Tartre m'a confié que ça fait 17 ans qu'elle accompagne les gens au processus de perte de poids avec des massages de drainage lymphatique pour les jambes lourdes et la rétention d'eau. Elle me dit que ça aide, mais ça ne fait pas des miracles dans le processus de la perte de poids, parce que le résultat va être temporaire et mitigé. On va pouvoir aider au niveau de la texture de la peau, mais ça ne fait pas disparaître la graisse et ça n'a pas une réelle action sur les cellules adipeuses.
1: Mais ça ne veut pas dire que ça n'intéresse pas la recherche, parce que là, il se passerait peut-être quelque chose et on veut investiguer davantage. Et vous en avez d'ailleurs discuté avec Angelo Tremblay, qui est phlébologue. C'est rare qu'on entend cette spécialité-là. Il est à la clinique Équilibre Santé de l'Université Laval. C'est un spécialiste donc des vaisseaux, veines, système circulatoire. Il vous a dit que il y a peut-être des avenues de recherche intéressantes.
3: Mais en fait, il m'a parlé d'une équipe polonaise qui a récemment rapporté des bienfaits métaboliques reliés à l'usage de cette approche, mais auprès de 60 personnes seulement, dont certaines obèses. Il y aurait un lien bidirectionnel entre les tissus adipeux et le dysfonctionnement lymphatique chez les personnes obèses. Donc l'inflammation chronique, l'expansion adipeuse nuirait à la bonne circulation lymphatique, ce qui accélère finalement la résistance à l'insuline et l'inflammation et augmenterait l'adiposité de la personne. Donc c'est comme un petit peu un cercle vicieux. Je ne sais pas si vous vous souvenez, récemment on a parlé beaucoup sur les ondes d'une infection médicale chronique, encore mal comprise. Enfin, c'est l'humoriste Guylaine Gay et son livre Corps gras, le lipodème. Ça, oui. C'est une accumulation de tissus adipeux qui touche surtout les femmes, avec des jambes particulièrement volumineuses, des gonflements, des sensations de lourdeur et de douleur. C'est de la graisse douloureuse. L'Institut national d'excellence en santé et services sociaux du Québec a produit un rapport et décrit le lipodème comme justement ce syndrome-là. Les chercheuses mentionnent que le drainage lymphatique, mais à côté de l'activité physique, du régime alimentaire équilibré, de thérapie de compression, de sommeil, disait donc que ça pourrait aider à traiter la douleur et l'œdème sans faire effet vraiment sur le volume du membre touché. Mais pour l'instant, il n'y a pas de preuves scientifiques pour soutenir que le drainage lymphatique peut scientifiquement aider à la perte de poids et au dégonflement. Okay. Donc ce traitement est quand même controversé. Il ne fait pas maigrir, mais pourrait être un complément au mieux-être et contribuer à la résorption des œdèmes et aider peut-être les patients du cancer à regagner une qualité de vie, finalement.
1: Et on va le dire en terminant, c'est un traitement qui, sous certains aspects, est encore controversé. On l'a dit, tout le monde peut s'improviser. Mais tout le monde.
3: Oui.
1: Il y a bien des gens qui peuvent s'improviser dans le domaine. Et donc, il faut faire attention
3: quand
1: on parle de ces techniques-là.
3: Oui, elle a raison, parce que de nombreux médecins, généralement, ne comptent pas sur le drainage lymphatique comme une option valable pour traiter des problèmes de circulation lymphatique. Il recommande plutôt des vêtements de compression, de l'exercice physique qui est une hygiène de vie stable. Il y a d'ailleurs eu une étude de chercheurs belges en 2022 auprès de patients avec des lymphodèmes reliés au cancer du sein. Il y en avait trois groupes. Il y en avait les trois groupes, dont un groupe où on massait un petit peu n'importe comment. Ben finalement, les lymphodèmes se sont résorbés au bout de trois semaines dans les trois groupes. Donc, il n'y a pas eu vraiment de différence. Donc, ça reste encore... Et une autre méta-analyse australienne qui allait dans le même sens. Donc, c'est encore très controversé, mais pour la qualité de vie, ça peut aider.
1: Très intéressant ça. Merci pour toutes ces nuances qui sont si importantes quand on parle de ces traitements-là qui, pour certaines personnes, représentent souvent peut-être un espoir
3: de qualité de vie,
1: absolument. Oui. Puis il y a peut-être des bonnes choses dans ce domaine-là, mais il faut faire attention parce que
3: la science n'appuie pas ça.
1: Voilà. Merci pour cette enquête. Merci à notre auditrice Léla de nous avoir permis de discuter de ce sujet. Toujours un plaisir, Isabelle Burger.
3: De rien.
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1: Jessica Forêt, vous n'allez pas nous parler d'insectes, vous n'allez pas nous parler de biologie, vous allez nous parler de gymnastique?
4: Oui, ça n'a rien à voir, mais c'est ma nouvelle passion. Oh. Pour ceux qui sont dans la région d'Ottawa-Gatineau, je recommande Kazam Gymnastics. C'est un centre de gymnastique pour adultes dont la devise est « It's never too late to be awesome ».
1: Wow!
4: Donc, il n'est jamais trop tard pour être incroyable.
1: OK.
4: Et oui, c'est ça. Je vais apprendre à faire un équilibre sur les mains.
1: Ah oui, se tenir un équilibre sur les mains.
4: C'est mon objectif.
1: OK, parfait. Kazam Gymnastique, ça c'est pour les gens de la région d'Ottawa-Gatineau. Merci beaucoup, Jessica Forêt. On vous souhaite le meilleur dans votre nouvelle carrière de gymnaste. Alexandre, vous allez nous parler d'une BD, paraît-il, vraiment très bonne.
5: Oui, ça vient de sortir. La crise climatique, la révolution des habitudes de Chloé Germain propose donc d'explorer les gestes qu'on peut poser au quotidien sans culpabiliser les gens qui peuvent changer notre mode de vie. Si vous êtes dans la région de Montréal, c'est rare que je fais ça, mais il y aura un lancement ce jeudi à Montréal. J'animerai la discussion. Mais la BD est fort intéressante. On parle vraiment d'aspects de solutions. On parle beaucoup du problème climatique, des problèmes, mais les gens peuvent agir. Ça va être bien pour eux, pour leur portefeuille, leur santé, tout ça.
1: Ben, voilà. On le dit pas assez.
5: Et on le dit de façon imagée, d'ailleurs. C'est ça qui est intéressant aussi.
1: Je suis très content que vous souligniez que souvent les solutions climatiques c'est bon pour la santé.
5: C'est bon
1: pour
5: la point
1: vie,
5: de vue, Mathieu.
1: Au jour le
5: on
1: jour,
5: y gagne,
1: effectivement.
5: Collectivement et individuellement.
1: Effectivement. Merci beaucoup, Alexandre. On termine avec vous, Isabelle, les cabarets scientifiques de Sciences pour tous.
3: Oui, qui sont sortis. La programmation est sortie le 1er et le 14 octobre à la Maison de la Culture Maisonneuve. Ça parle de cybersécurité et de fraude. Et cette semaine, c'est toujours la semaine de la culture scientifique. J'en avais parlé la dernière fois, du 6 au 12 octobre, dans tout le Canada. Donc, allez à sciencespourtous.qc.ca.
1: Voilà, ce sera sur l'infolettre. On est là demain 19h. Bye bye!
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9: Ici Louis de Belval, voici les informations. Christine Fréchette a annoncé sa démission à titre de chef de la CAQ au lendemain de l'élection d'un gouvernement péquiste. La première ministre sortante n'a pas réussi à conserver un seul député à l'Assemblée nationale, étant elle-même défaite dans sa circonscription. Pendant ce temps, les défis s'annoncent nombreux pour Paul Saint-Pierre Plamondon à la tête d'un gouvernement minoritaire. Il promet de collaborer avec l'opposition. Julien Lapointe.
10: Au lendemain de l'effondrement de son parti, Christine Fréchette rend les armes.
11: J'ai remis ma démission comme chef de la coalition Avenir Québec.
10: Résultat de ses 39 jours de campagne lui indique qu'il est temps de passer le flambeau.
11: Je pense qu'il y a la place à une nouvelle personne pour porter le parti dans une phase de renouveau.
10: Geler le salaire des élus, organiser un sommet sur l'itinérance, le premier ministre élu, Paul Saint-Pierre Plamondon, s'est fixé plusieurs objectifs pour ses 100 premiers jours en poste.
12: On va solliciter la collaboration des autres partis.
10: Le chef libéral, qui vient de doubler son nombre de sièges à l'Assemblée nationale, prévient qu'il ne pliera pas coûte que coûte aux demandes du gouvernement de Paul Saint-Pierre Plamondon, un gouvernement minoritaire.
13: On va vraiment être parlable sur la crise du logement, sur la crise de l'itinérance.
10: Sur la tenue d'un référendum, Charles Milliard est intransigeant.
13: Ça ne vaudra pas la peine de traverser la Chambre pour venir nous voir parce que nous, c'est non.
10: De son côté, Ruba Gazal n'exclut pas de coopérer avec le Parti québécois dans le projet de l'indépendance.
14: Tout est possible, mais pour faire le pays, il faut rallier le peuple.
10: Si Québec solidaire sort de la campagne électorale avec 2 députés en moins, le parti d'Éric Duhaime remporte son pari. 19 députés conservateurs feront leur entrée à l'Assemblée nationale.
15: Il y a une courbe d'apprentissage qui va devoir être faite. Elle va devoir être faite rapidement.
10: Une transition s'amorce vers ce nouveau gouvernement minoritaire où 4 partis doivent maintenant apprendre à bien s'entendre et peut-être même parvenir à repousser le moment où le Québec sera à nouveau plongé en campagne électorale. Ici Juliane Lapointe, Radio-Canada, Montréal.
9: Et l'élection d'un gouvernement souverainiste à Québec n'a pas manqué de faire réagir les élus à Ottawa. Le gouvernement de Mark Carney affirme qu'il compte collaborer avec le Parti québécois. Estelle Côté-Sroka.
16: Pour le premier ministre Mark Carney, l'élection du Parti québécois, c'est un peu comme le début d'une nouvelle relation d'affaires.
17: C'est mon job de travailler avec tous les gouvernements. Tous les stakeholders, mais tous les gouvernements surtout, dans une manière du fédéralisme coopératif.
16: Mark Carney a pris le temps de féliciter son nouvel homologue. L'économie demeure la priorité dans un contexte de guerre tarifaire avec les États-Unis. Mais il pourrait y avoir des points de discorde. Le lieutenant politique du gouvernement fédéral à Québec, Joël Lightbound.
18: Je pense qu'il y a des points de convergence avec l'agenda du nouveau gouvernement. C'est Churchill Falls. Oui, c'est le projet de TGV, mais c'est aussi diversifier nos marchés. Puis je pense que le Québec a tout à gagner.
16: Quant au programme référendaire du Parti québécois, les ministres fédéraux ne veulent surtout pas aviver les tensions. Mélanie Joly et Stephen McKinnon.
19: La démocratie a parlé, alors nous, on va, bien entendu, s'ajuster.
20: Je pense pas que ce soit la journée pour faire trop de spéculations. On va laisser à tout le monde la chance de prendre leur repère et d'avancer ensemble.
16: Le chef du Bloc québécois, Yves-François Blanchet, estime qu'il se retrouve maintenant dans une meilleure position.
21: Évidemment,
0: Il y a une proximité beaucoup plus grande avec le Parti québécois. Les échanges, tu sais, c'est... Paul puis moi, on va s'envoyer des textos, on va s'appeler.
16: L'unité du pays est fragile. Si Mark Carney a réussi à rallier des premiers ministres provinciaux et territoriaux de toutes les allégeances politiques, il devra maintenant trouver une façon de convaincre Paul Saint-Pierre Plamondon de travailler dans l'intérêt commun. Ici Estelle Côté-Sroka, Radio-Canada, Ottawa.
9: Aux États-Unis, James Cody Bryant, 30 ans, a été arrêté dans l'État de Washington et accusé de complicité dans la fusillade meurtrière de Tumbler Ridge en Colombie-Britannique en février. Le département de la justice l'accuse d'avoir eu des contacts réguliers avec la tireuse. William Burr a plus de détails.
21: It was about 3 years prior to the shooting.
22: Mike Harrington, agent spécial du FBI de Seattle, allègue que James Cody Bryant, 30 ans, a rencontré en ligne la tireuse de la fusillade de Tumbler Ridge, Jesse Van Rensselaer, 3 ans avant qu'elle tue 8 personnes en février dernier.
23: Offering advice, sending money, and even agreeing to live stream the horrific event.
22: Et dans les mois avant l'attaque, James Cody Bryant est accusé d'avoir envoyé à Jesse Van Rensselaer de l'argent, de lui avoir donné des conseils et d'avoir accepté de diffuser l'attaque en temps réel sur Internet, selon le procureur fédéral américain par intérim Neil Floyd.
23: As one example, after
22: Monsieur Floyd affirme aussi qu'après avoir tué des membres de sa famille, la tireuse avait de la difficulté à démarrer sa voiture.
23: And offered assistance on how to get the car started.
22: L'accusé aurait fourni des informations sur la façon de la démarrer. Et c'est par la suite que la tireuse s'est rendue à l'école de la communauté où elle a tué 6 autres personnes. Selon Elijah Rain, commissaire adjoint de la GRC, James Cody Bryant, comme Jesse Van Rensselaer, s'identifie comme femme transgenre.
23: That's my understanding, yes.
22: James Cody Bryant fait face à l'accusation de complot en vue d'assassiner des personnes à l'étranger.
23: Up to life in prison.
22: Une accusation passible d'une peine d'emprisonnement à perpétuité. Ici William Burr, Radio-Canada. Vancouver.
9: Et toujours aux États-Unis, des propos de Donald Trump sur la guerre en Iran ont suscité l'indignation en Californie. Il a d'abord affirmé que la hausse temporaire des prix de l'essence est le coût à payer pour protéger les États-Unis et le monde de la menace nucléaire iranienne. Il a ensuite déclaré qu'ils peuvent anéantir une ville. Laissez-les anéantir Los Angeles. Laissez-les anéantir San Diego. C'est un petit prix à payer. C'était les informations.

0: Bonjour, chers Lève-tôt. Comment allez-vous ce matin? On est le 3 octobre. C'est Évelyne Charruet dans le studio 49 de la Maison de Radio-Canada à Montréal. Où que vous soyez au pays, considérez-vous salué. Je voulais commencer l'émission d'aujourd'hui avec une nouveauté qui nous vient du collègue Nicolas Ouellette. Vous le connaissez certainement, c'est un animateur du côté d'ICI Musique. Mais on l'a vu beaucoup à la télé, il a fait toutes sortes d'émissions depuis une quinzaine d'années. Il nous propose un nouveau balado dans lequel il rencontre toutes sortes de personnes. Ce sont de longues conversations, des formats d'entre 45 minutes et une heure environ. Il rencontre des gens plus connus comme Jay du Temple ou le chanteur Les Louanges, mais aussi des gens qu'on connaît moins et qu'on gagne à découvrir, notamment Tatiana Lerebourg, qui est la première Québécoise d'origine haïtienne à danser pour les grands ballets canadiens de Montréal. Donc, dans cette conversation-là, qui est à la fois enregistrée et filmée, on rencontre toutes sortes de gens qui intéressent Nicolas. C'est une bonne conversation, tout simplement. C'est particulièrement bien mené par Nicolas Ouellette. J'ai beaucoup aimé l'épisode avec Wanessa Younzi. Elle est à la fois écrivaine et psychiatre. C'est deux pratiques qu'elle aime beaucoup et qui, pour elle, se nourrissent. C'est d'ailleurs ce qui rend très, très vivante ses réflexions. Et vous allez l'entendre dans l'extrait que je vous présente ici. Elle a écrit « Soigner, écrire » et qui a été d'ailleurs récompensée du prix littéraire du gouverneur général en 2025. Mais c'est surtout son livre « Soigner, aimer », un essai qu'elle a fait paraître il y a une dizaine d'années Nicolas l'a invité. Et vous allez voir les moments de la conversation à propos du langage et du temps étaient vraiment éloquents.
1: Mais en fait, le langage est particulièrement important en psychiatrie parce qu'on est un petit peu au 19e siècle de la cardiologie. Hein? C'est-à-dire qu'à l'époque, les cardiologues, il y avait des espèces d'entonnoirs qui essayaient de deviner qu'est-ce qui se passe de l'autre côté. Nous, on est encore à cette époque-là. Donc, on a un entonnoir, puis on écoute des symptômes, puis on essaie de faire sens, puis d'accoler une étiquette.
2: Ouais.
1: Mais on peut pas faire une imagerie pour savoir si quelqu'un, par exemple, est schizophrène ou souffre de la maladie bipolaire ou de la maladie verte. Le langage m'apparaît d'autant plus important en psychiatrie, et je pense que c'est pour ça qu'en psychiatrie, on a encore pas vraiment le choix d'écouter les patients, patientes, puis je pense que dans d'autres disciplines, ben ils arrivent quasiment à s'en passer, OK? De manière assez tragique, parce que je pense que ça fait partie de l'exercice de la médecine, mais il reste que si t'as mal au ventre, rapidement, à l'urgence, ils risquent de te faire une imagerie plutôt que de t'écouter en long, en large et en travers. Moi, l'autre fois, j'avais une hernie, puis là, il y avait comme un liquide dedans, puis j'avais plein de questions, puis le chirurgien, ça a duré une minute. On va vous faire un scan, puis on va savoir qu'est-ce qu'il y a. C'est réglé. Donc, tu vois, le langage est doublement important dans ma pratique comme psychiatre parce que j'en ai besoin encore pour diagnostiquer. Le jour où j'en aurai plus besoin puis on aura des marqueurs biologiques, mais peut-être qu'on sera devenus des neurologues.
2: Mmh. Est-ce qu'on vous apprend l'importance du temps quand vous étudiez en médecine?
1: Vraiment pas. Ouais. Comment on pourrait nous apprendre ça? Je serais curieuse.
2: Je sais pas. C'est juste que j'ai l'impression que dans tout ce dont on parle, c'est l'efficacité qui prend le dessus.
1: Mm-hmm.
2: Quand on parle d'intelligence artificielle, c'est une question d'efficacité, de rapidité, un jour de précision qu'on va aller chercher, d'exactitude. Mm-hmm. Alors que, de mon côté, n'étant pas médecin, étant plus souvent qu'autrement un patient ou un kidam, un individu qui est dans ce système-là, mon plus grand stress, c'est d'arriver dans un univers, dans un environnement où on n'a pas le temps de me traiter. Puis j'ai l'impression que c'est beaucoup ce que les gens vont vivre.
1: OK. C'est-à-dire que ça va trop vite.
2: Potentiellement.
1: Mais je pense que tu as tout à fait raison. En même temps, quand j'ai comme ma liste de patients le matin puis que j'en ai tant à voir puis j'ai tant de temps dans ma journée, c'est sûr qu'effectivement, ça devient une question.
2: Ouais.
1: La façon dont j'ai un peu résolu ça pour moi-même, je te dirais, c'est que j'ai réalisé qu'écouter, c'est au-delà de la question du temps. Puis que des fois, dans le fond, je vois certains de mes étudiantes qui peuvent passer énormément de temps avec les patients, mais je sais pas s'ils les ont écoutés. Hein? Puis d'autres vont prendre autant de temps puis vont les avoir écoutés. Donc, je crois qu'il y a vraiment une posture qui peut-être peut se faire en moins de temps. Donc, il y a quelque chose qui dépasse que la seule question du temps, quoi que je nie pas son importance. Mais je pense que ça pose aussi la question du temps des patients et du temps des soignants.
2: Ouais.
1: Et c'est peut-être là que le temps de l'écriture est important. Parce que c'est sûr que le temps des patients n'est pas le même que celui des soignants. Je lisais récemment un texte de Virginia Woolf, on being ill, donc sur la maladie. Ouais. Puis elle décrit, mon Dieu, toutes les choses que là, je vois. Je suis étendue toute la journée. Les nuages, il faut alerter les journaux. Il y a des nuages qui passent dans le ciel. Mais c'est vrai que c'est pas le même rapport au temps. Ouais. Hein, on n'est plus dans justement dans cette espèce de vaste productivité dans laquelle on évolue quotidiennement. Donc, c'est un autre temps. Puis le soignant, lui, est pas dans notre temps de la maladie.
2: Qu'est-ce qui fait de la bonne écoute? Si ce n'est pas le temps?
1: Il faut avoir deux oreilles. Je dirais une oreille tournée vers le patient puis une oreille tournée vers soi pour ne pas mêler les bruits. Parce que c'est sûr que si je ne sais pas que c'est mon... Je pense à mon grand-père quand j'entends tel patient, je ne vais pas bien écouter. Je vais mêler les récits, je vais mêler les histoires. Donc, je crois que c'est cette double oreille.
2: Qu'est-ce que la compassion, si ce n'est que de partir d'une expérience personnelle pour interpréter l'expérience d'autrui?
1: C'est intéressant parce qu'il y a beaucoup de définitions. Ouais. Mais moi, une définition que j'aime beaucoup, c'est une définition de l'empathie. Puis elle dit, en gros, l'empathie, c'est la capacité de se mettre dans la peau d'autrui tout en restant soi-même. Mmh. Mais pour ça, il faut évidemment connaître sa propre histoire. Sinon, nous, on appelle ça faire crochet. C'est-à-dire que là, on fait crochet, puis en fait, ben, on veut sauver soi à travers l'autre.
2: Hein. Est-ce que ça arrive de se perdre?
1: Oui, ben c'est même un bon, c'est même un bon apprentissage. Oui, ouais. Oui.
2: Plus ça va, moins on se perd.
1: Oui. Ben on connaît mieux son histoire.
2: Ouais.
1: Puis je pense qu'au début, je pense qu'il y a plein de raisons pourquoi on devient soignant. Moi, j'ai écrit dans Soigner aimé, c'est qu'on devient soignant parce qu'on est quelqu'un qu'on n'a pas réussi à soigner ou à réparer. Puis donc, évidemment, qu'on se mêle au début. mais bon, après ça, on accepte.
2: T'as parlé un peu tantôt, en tout cas tu y as touché, cette idée que j'ai l'impression que on se refuse de plus en plus à des états d'inconfort, puis on a l'impression que ça devrait être diagnostiqué d'une certaine façon, alors que parfois on est juste triste, en crise, dans le doute. As-tu l'impression que cette quête de normalité ou en tout cas de diagnostic s'amplifie avec le temps?
1: Ben c'est vraiment intéressant, puis je vais m'appuyer sur un philosophe et historien de la médecine que je cite souvent, Quand qu'il aime. Dans un de ses textes, il va dire en fait la psychiatrie, dans le fond, a perdu des diagnostics au bénéfice de la médecine physique ou de la neurologie. Puis dans le fond, il y a beaucoup de livres qui ont été écrits, il y a des auteurs comme Wakefield en fait qui vont parler aussi dans le fond comment la psychiatrie a médicalisé la tristesse. Puis ça, encore une fois, c'est un petit peu parce qu'on n'a pas, disons, une science encore assez balbutiement, à mon avis, ou par exemple, des critères de dépression pourraient s'appliquer, si on regarde juste les critères froidement, quelqu'un qui a une rupture amoureuse pourrait carrément des fois coter pour, c'est comme 5 critères sur 9, d'une durée de 2 semaines, mais on va pas parler nécessairement d'une dépression. Puis moi, je passe un peu ma vie ces temps-ci à dire, bien écoutez, moi, à votre place, je serais tellement triste. Puis c'est très sincère. Mais c'est comme si venant que c'est le psychiatre qui le légitime, là, on a le droit. Tu comprends? Mais c'est aussi que là, on est dans un monde où là, ça prend pour, dans le fond, pouvoir vivre son deuil, ben là, l'arrêt de travail, ça prend un diagnostic, les compagnies d'assurance. Donc, il y a tout un système. On vit dans une société. On n'est pas seul sur son île. Donc, il y a des complications que je comprends et je respecte. Mais on est dans un drôle de monde et de moment. Et oui, je pense que la psychiatrie a grugé le terrain de la normalité. Et moi, je pense que la psychiatrie, ben, vaut mieux qu'elle s'occupe pas trop du malheur. Hein? Parce que je suis pas sûre que c'est son expertise.
0: Le malheur n'est pas l'expertise de la psychiatrie, mais la maladie, oui. Je trouve ça brillant, tout ce que dit la psychiatre écrivaine Wanessa Yunzi. J'ai aimé aussi quand elle dit « L'écoute, c'est avoir une oreille tendue vers l'autre et une oreille tournée vers soi pour ne pas mélanger les bruits. » Alors ça, j'ai l'impression que je vais y penser souvent parce que mon métier à moi, c'est quoi? C'est de parler, mais c'est surtout d'écouter. Alors, ça a beaucoup résonné chez moi. J'espère que ça résonne chez vous aussi. Si vous voulez en entendre davantage, franchement, la conversation vaut vraiment le détour. Ça s'appelle tout simplement La Convo. C'est animé par Nicolas Ouellet sous forme balado. C'est donc disponible sur Radio-Canada Audio. Mais c'est aussi capté, filmé et c'est disponible sur tout.tv. Ce qu'on cherche dans un balado long format, je pense, c'est aussi ce qu'on cherche dans le conte. Vous savez, une bonne histoire, des surprises, un voyage. Et cette semaine, le conteur Innu, Patrick Comtois, a parlé de son art à l'émission Première Escale. C'est diffusé en Gaspésie et aux îles de la Madeleine. Patrick Comtois, il est un des invités du 25e Festival international Conte en île. C'est un festival en cours jusqu'à demain. Et au micro de la chroniqueuse culturelle Marie-Claude Tremblay et de l'animatrice Renée Dumais-Baudouin, il a vraiment parlé des différents types de récits dans sa culture, puisque lui, il est Innu de la communauté de Mashteuiatch au Saguenay-Lac-Saint-Jean.
3: Dans notre culture, il y a trois types de récits, en fait. On va avoir en premier lieu le Tsapatsamun. Le Tsapatsamun est un récit de vie, c'est une histoire vraie qui est arrivée à quelqu'un qu'on connaît. On va avoir ensuite aussi le Shash Tsapatsamun. C'est un peu la même chose, c'est un récit de vie qui est arrivé à quelqu'un. C'est une histoire vraie, sauf que ça fait tellement longtemps dans le temps que cette histoire s'est déroulée, qu'on ne sait plus vraiment à qui c'est arrivé. Donc, ça devient un récit de vie ancien. Et ultimement, on va avoir ce que les gens connaissent le plus dans les cultures autochtones, qui vont être les Atlouken. Les Atlouken pourraient être traduits communément par le mot légende, mais chez nous, on préfère mythe fondateur, parce que ces histoires-là expliquent pourquoi le monde d'aujourd'hui a cette apparence-là. Pourquoi l'être humain a des cheveux seulement sur le dessus de la tête, un petit peu de poils sous les bras? Pourquoi les montagnes ont cette apparence-là? Pourquoi il y a une alternance du jour et de la nuit, une alternance des saisons? Toutes nos Atlouken servent à expliquer ça. T'sais, vous savez, on était de tradition orale, nous autres, les Premières Nations, du côté du groupe du regroupement linguistique des Algonquiens. On est de tradition orale et nous, on n'avait aucun système d'écriture. Donc, dans cette dynamique-là, la seule façon de consigner nos savoirs, c'était à travers les récits. Et les récits deviennent très importants pour la transmission, pour nos jeunes, tout ça. Et même que je vous dirais que c'est pas n'importe qui est censé être capable ou qui est censé, qui peut avoir l'autorisation de raconter nos légendes ou nos mythes fondateurs. Ça prend un enseignement spécial qui est transmis de génération en génération, et c'est pas n'importe qui a reçu cet enseignement-là. Malheureusement, aujourd'hui, il y a beaucoup de gens qui racontent toutes sortes de légendes d'un bord puis de l'autre, mais ça vient tout le temps de faire un petit pincement au cœur parce qu'on sait que certaines personnes n'ont pas reçu cet enseignement-là. Ça, c'est un peu, dans le fond, pour éviter la déformation à travers le temps. On a des informations qu'on retrouve à travers nos Atlouken qui traversent les millénaires. On a une légende, entre autres, je ne veux pas vous conter ça d'un coup de main comme ça à la radio, mais on a une légende qui s'appelle Sacapèche et on retrouve des traces du mammouth dans cette légende-là. Puis le mammouth a disparu depuis 11 500 ans du territoire nord-américain. Donc, c'est pour ça que les récits et la transmission et l'enseignement spécial qui est dédié à ces récits-là est important pour être sûr de ne pas perdre ces informations-là.
0: Vous voyez, le conte, c'est pas qu'un divertissement pour le conteur Patrick Comtois. Dans son entretien aussi, il parlait du public. Le public madelinot du Festival international Conte en île, qu'il décrivait comme très attentif, avide et très nombreux. Surtout, là, les gens se déplacent beaucoup pour entendre les conteurs pendant cet événement-là. Évidemment, c'est une joie pour quelqu'un qui est sur scène d'avoir toute l'attention. Peut-être que lui aussi, une oreille tournée vers l'intérieur et vers l'extérieur. N'empêche que cette idée-là du public, ça fait écho à un courriel d'un auditeur que j'ai reçu la semaine dernière. Il s'appelle Richard Darvaux. Il est de Sainte-Adèle au Québec. D'ailleurs, merci M. Darvaux de nous avoir écrit. Je vous parlais des festivals fringe, vous savez, ces événements très, très libres, très surprenants. Et à propos des festivals fringe, il nous écrit, à l'édition montréalaise, boulevard Saint-Laurent, c'est autant le public qui assiste aux représentations que les performances qui me séduisent et me contentent quant à l'état de nos démocraties et à notre capacité d'accepter de célébrer la différence. Car artistes et spectateurs forment à la fois un et plusieurs. Je ne ressens pas cela dans d'autres cadres. Je trouve que vous avez un très bon point, M. Darvaux. Dans une salle de spectacle, il se passe quelque chose de magique. Ce sont des lieux de communion, j'ai envie de dire. Bon, le mot est peut-être trop connoté religieux, mais il y a quelque chose de l'ordre, en tout cas, de l'échange. Ce qui se passe dans une salle de concert ou de spectacle, c'est éphémère, c'est impossible à recréer. Vous savez, on est entré dans l'ère du doute. Maintenant, quand on voit une image, on se demande si c'est une vraie image ou si elle a été générée artificiellement. Les vidéos, par la suite, on a vu qu'il y a quelques années, les images étaient imparfaites. Hein? Il y avait 6 doigts, les cheveux étaient bizarres. Tandis qu'aujourd'hui, c'est bluffant de réalisme. Même les personnes qu'on voit sur Internet maintenant, on a un doute quant à leur originalité? Est-ce que ce sont des personnes réelles ou des pantins numériques? Et maintenant, depuis une semaine, ce sont même les textes littéraires qui nous bluffent, dont on se demande s'il y a effectivement un humain derrière ou une machine. Qu'est-ce qui nous reste? Ben, il nous reste l'art vivant, mes chers. Je pense que l'art vivant va devenir un refuge et est promis même à un bel avenir parce que on a la certitude, en tout cas pour le moment, on n'a pas les robots humanoïdes encore, mais on a la certitude de leur authenticité, des conteurs, des acteurs, des musiciens. Les machines n'ont pas encore instillé un doute quant à leur présence insidieuse. Vive les rassemblements, vraiment, en personne, en gang, comme au rendez-vous des Grandes Gueules qui débute aujourd'hui à Trois Pistoles. C'est un festival de contes et de récits de la francophonie. Ça se déroule dans plusieurs lieux, à Trois Pistoles, comme la Forge à Bérubé. Il y a des cabarets, des lancements. Joséphine Bacon fait partie de la programmation également cette année. C'est vraiment devenu un incontournable pour les conteurs. Il y a l'émission Info Réveil au Bas-Saint-Laurent. Gabrielle Ayotte-Garneau, la directrice générale de l'événement, est allée expliquer la popularité du rendez-vous des Grandes Gueules, qui est très, très couru depuis 30 ans.
4: Ben, ça prouve que c'est vraiment un patrimoine bien vivant. C'est le nom de notre organisme, mais je pense que, justement, le fait qu'il y ait un renouvellement dans les artistes de conte prouve que c'est une forme d'art qui ne vieillit pas, pratiquement. Puis je pense même que, moi, je trouve qu'il y a un petit retour en force du conte, donc un renouveau du conte 2.0.
5: Et pourquoi?
4: 2.0.
5: On a besoin d'imaginaire? On a besoin...
4: Ben, peut-être qu'on a besoin de se reconnecter à quelque chose de plus vrai que le numérique qui prend beaucoup de place dans nos vies.
5: C'est vrai. Peut-être que le succès du rendez-vous des Grandes Gueules, on se demande toujours pourquoi c'est si populaire. Puis je me disais, le premier contact que j'ai eu avec une conteuse, c'est ma maman qui me racontait des histoires. Quand on va au lit, là, quand on est tout petit,
6: ah, c'est vrai.
5: Nos parents nous racontent des histoires. Oui. Est-ce que ça va chercher cette fibre-là? Est-ce que c'est pour ça qu'on aime se faire raconter des histoires?
4: Ça va chercher cette fibre-là. Il y a quelque chose de très humain, puis le contact, il doit être là. Tu peux pas faire du conte sans avoir un contact avec le public. Le conte ne vit pas seul. C'est pas une forme d'art solo. Même si on a des spectacles qui s'appellent les solos, c'est toujours avec un contact avec le public. Et il doit y avoir un aller-retour. Donc, c'est vraiment quelque chose qui est de base convivial.
5: Ça reste fascinant. Puis, il est difficile à classer, le conte. C'est à la fois du théâtre, c'est de la tradition orale, c'est des fois, c'est de la musicalité.
4: Des fois, c'est de l'impro.
5: Des fois, c'est de l'impro. Il n'est pas facile à classer, le conte. Hein?
4: Non, effectivement. C'est pour ça qu'on l'appelle hors de la parole. Des fois, on rentre dans la catégorie hors littéraire, mais c'est pas écrit. Généralement, les artistes de conte n'écrivent pas leurs textes d'avance. Donc, il y a vraiment... C'est effectivement un peu partout et nulle part à la fois.
5: C'est très rassurant d'entendre ça. Mais quand même, du 3 au 11 octobre, il y a au moins trois volets. Je sais que ça se passe à Trois Pistoles, le rendez-vous c'est Pivard et il y a le volet scolaire.
4: Oui.
5: Est-ce qu'aller chercher les jeunes, c'est aussi une belle façon de les amener dans l'oralité, dans quelque chose de concret, de pas se faire raconter des histoires par une machine ou par Internet ou par des vidéos sur les plateformes? D'avoir un vrai contact. Est-ce que c'est ça d'aller chercher les jeunes, d'aller chercher le public?
4: Oui, il y a ça. Il y a vraiment d'aller chercher ça. Puis à chaque année, les artistes de conte qui rencontrent les jeunes, il y en a qui viennent de partout dans le monde. Donc ça permet aussi de faire voyager, d'ouvrir sur le monde, sur des différentes cultures, différentes expériences. Donc je pense que ça ouvre beaucoup les horizons.
5: D'ailleurs, j'ai rêvé où il y a les petites gueules qui sont de retour également cette année.
6: Avec grand plaisir.
4: Vous allez en parler. Oui, le retour des petites gueules, donc pour les 30 ans, c'est une activité qui avait lieu à partir de 2001 pour sûr, pendant plusieurs années. C'est donc, on fait des ateliers de conte avec des enfants qui vont faire une prestation devant le public. Et là, les petites gueules seront en prestation cachées parmi notre soirée de clôture. Donc, c'est vraiment une belle surprise parmi les grands crus. Il y aura des petits raisins jeunes.
6: Des jeunes pousses.
4: Des jeunes pousses de
5: vigne. Mais à entendre votre réaction, ça fait partie des moments cute du festival. C'est un peu familial en fin de semaine?
4: Oui, on commence avec un spectacle familial dès le samedi matin à la bibliothèque à Trois Pistoles avec Ariane Labonté et son spectacle Drôle d'oiseau. Donc, un moment pour faire vivre le conte aux enfants qui iraient pas avec les écoles ou pour en faire un petit peu plus.
0: Ouais, on sent que ce volet-là, les petites gueules, c'est une fierté pour la directrice générale Gabrielle Ayotte-Garnaut au rendez-vous des grandes gueules. C'est vrai que les contes sont souvent associés à l'enfance, la musique aussi. D'ailleurs, il y a toutes sortes de créateurs qui façonnent un grand répertoire pour les enfants. Je pense à Henri Dès à une autre époque, à Carmen Campagne aussi pour les gens de ma génération, mais plus récemment, il y a Harry Cuicui au Québec que vous connaissez peut-être. Dans l'Ouest canadien, j'ai découvert le travail de O Clémentine à l'émission Far West. Elle, c'est le projet musical de Jessica Schellenberg. C'est une auteure, compositeur, interprète folk établie à Vancouver et elle propose une musique familiale bilingue. Bon, pas trop simple pour devenir abrutissante. Pensez à Baby Shark, disons, et juste assez accessible pour plaire aux tout-petits. O Clémentine a reçu d'ailleurs le prix de l'album pour enfants au dernier prix de la musique folk canadienne. Ça témoigne de la qualité de son œuvre. L'animatrice Dominique Arnoldi a discuté avec Jessica Schellenberg à l'occasion du lancement de Heartstrings, le deuxième album de O Clémentine.
7: Qu'est-ce qui m'inspire, c'est de se mettre dans le point de vue des enfants déjà. Ça fait tellement longtemps qu'on est enfant. Mm-hmm. Alors, on fait des choses, on fait des rigoles. Des fois, on se dit que c'est trop enfantin. Mais moi, j'aime créer de l'art qui est effectivement une pastiche de mots, de sujets intimes qui va affecter, qui va peut-être même nous faire pleurer, peut-être nous faire vraiment vibrer les adultes, les parents, mais mm-hmm. aussi les enfants. C'est holistique, c'est pour tout le monde.
8: Alors, ben c'est ça, parce qu'on appelle ça family folk.
7: Oui.
8: En fait, c'est un style.
7: Oui, c'est un genre. Puis, tu sais, il y a moyen, seulement une couple au Canada qui essaie de vraiment charger, de se faire réaliser comme folk pour la famille.

0: Oui, je fais de la musique pour la jeunesse, mais c'est vraiment spécial, oui.
1: Oui. Comment vous choisissez les thèmes et les textes de vos chansons?
0: Je me prends trop sérieux des fois. Hein? C'est parce que j'ai tellement de passion, j'ai tellement d'expérience à travailler avec des familles que les chansons, donc j'écris les mots, il faut que ça commence du début, que ça fasse avec quelque chose que notre cerveau peut connecter avec. Mm-hmm. Même si c'est une personne. Oui, je parle des thèmes vraiment sérieux à travers c'est l'âge digital age maintenant, mm-hmm. que toutes les mamans qui viennent d'avoir un bébé, il faut qu'on se regarde alentour au lieu de le téléphone. Mm-hmm. Alors, j'essaie de connecter avec l'analogue, de connecter. Alors, c'est à travers une des chansons que j'ai pigé ce thème-là. J'ai dit, oui, ça m'impacte, ça impacte le monde. Alors, c'est à travers de penser qu'est-ce qui me touche et qu'est-ce que j'aimerais essayer de connecter avec les autres. Dans le moment, qu'est-ce qu'on veut parler de? C'est que si on n'a pas dormi, si on vient juste d'avoir un moment vraiment difficile, une fausse couche, on parle de ça. Mm-hmm. Et je pense que c'est important de bien gérer ça dans le moment, mais aussi de mettre ça dans mon art, dans mes chansons.
2: Mettre la vie dans les chansons, c'est tout simple au fond. Jessica Schellenberg et son projet musical de folk familial, ça s'appelle « Oh Clémentine ». Elle chante autant en français qu'en anglais sur ce deuxième album intitulé « Heartstrings ». 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J'espère que vous passez un bon moment en notre

0: C'est joli, n'est-ce pas? Ce qu'on vient d'entendre, c'est un intermède qu'on trouve sur le disque « Après, on va où » de Michel Rivard. Vous savez, c'est le spectacle musical qui est en tournée actuellement. Il s'arrête toute la fin de semaine, ce soir et demain, à Sainte-Thérèse. Il a plusieurs dates au Québec jusqu'au printemps. Ça me semble loin d'ailleurs, le printemps vient juste de poser le pied dans l'automne. D'ailleurs, je vous remercie pour les photos des feuillages colorés que vous nous avez envoyés. C'est vraiment fabuleux dans chacune des régions. Les forêts sont sublimes actuellement. Une qui envoie du paysage et du paysage coloré, c'est la pilote d'hydravion Sarah Prenne. Elle survole les régions éloignées du Québec en transportant à bord des passagers humains et parfois animaliers. Je lui ai parlé entre deux vols. Sarah Prenne, bonjour.
1: Bonjour.
0: Parlez-moi un peu d'où vous êtes en ce moment sur la Côte-Nord. Quel travail vous faites dans cette région-là?
1: Bien là, ça fait quelques jours que je suis en Attachquan. Puis avant ça, je suis allée faire un petit tour à Haute-Saint-Pierre. Puis, ben en fait, moi, je suis ici pour piloter un Beaver, qui est un hydravion qui peut transporter 1200 livres de passagers et bagages. Puis, je suis ici, en fait, pour la période de la chasse. Mmh. En fait, je travaille pour une compagnie, mais là, en ce moment, je fais de la sous-traitance. Là, dans le fond, on est venu aider une autre compagnie qui opère là, à la base de Natashquan puis au Haut-Saint-Pierre. Puis, on est venu faire des vols pour eux pour la période de la chasse.
0: Alors, ce sont surtout des chasseurs. Vous travaillez dans quelle région du Québec?
1: Ben là, en ce moment, c'est ça, c'est tous des gens qui ont leur camp de chasse à eux autres, dans le fond. Généralement, c'est pas mal des montagnes au nord de Natashquan, sur des lacs, sur des rivières, sur la rivière Natashquan, par exemple. Puis c'est majoritairement des gens de la communauté Innu de Natashquan qu'on dessert ici à la base.
0: Ah, ça c'est sur la côte nord, mais vous êtes aussi en Haute-Mauricie, si je me trompe pas.
1: Ouais, ben en fait, on est un peu partout. Je dirais qu'il n'y a pas des tonnes de compagnies de services de transport en hydravion au Québec. Fait qu'on est un peu, on se promène pas mal. Nous, on a une base, la compagnie en tant que telle, on a une base, nous autres, à La Tuque. Puis, on a une autre base d'opération à Falardeau, au Saguenay. Puis, on peut opérer des fois à partir du lac Saint-Augustin à Québec. Mais on a des contrats pas mal partout au Québec. Là.
0: Ça ressemble à quoi le travail d'une pilote d'hydravion? Comment ça se compare, par exemple, à celui des pilotes de ligne?
1: Premièrement, pour l'hydravion, ici, c'est saisonnier. Donc, la période, généralement, ça commence début ou mi-mai, quand les lacs calent, finalement, jusqu'à ce que ça gèle. Donc, fin octobre, début novembre, si on peut étirer. Là, ça dépend, on est où au Québec. Fait que généralement, ça commence avec la pêche, puis ça finit avec la chasse.
0: Sarah, parmi les différences entre les pilotes qu'on peut voir dans des aéroports et votre travail de pilote d'hydravion, c'est le lieu d'atterrissage ou d'amérissage qui diffère. Parce que, bon, on imagine, là, quand il y a des aéroports, il y a des pistes d'atterrissage qui sont bien définies, on les connaît très, très bien, il y a des cahiers même qui détaillent tout ça. Dans votre cas, comment vous vous préparez pour déposer vos passagers de façon sécuritaire sur des cours d'eau?
1: Ouais, ben une bonne différence aussi, c'est que nous, on doit tout le temps voler à vue. C'est pas possible de voler avec les instruments. Là. Donc, il faut qu'on soit capable de voir le lieu d'atterrissage là, avant d'atterrir. Puis, sinon, c'est ça, il y a personne, il y a pas de contrôleur, il y a personne qui est là pour nous guider, pour nous aider. Il y a pas de plaque d'approche. Fait que on y va à l'œil. Hein. Puis, on essaie de se préparer d'avance là avec les cartes ou avec les images satellites. Sinon, on demande aux clients qu'on va porter. Ah, c'est quoi ton setup? T'as-tu un quai? Est-ce qu'il faut qu'on se mette sur la plage? Est-ce que ça a l'air de quoi? Ça a l'air de quoi ton temps? Puis, c'est ça. Fait que le reste, c'est vraiment le fun. Dans le fond, l'environnement est tout le temps différent à chaque amérissage. Donc, c'est ça qui rend ça le fun, finalement.
0: Ça prend beaucoup de confiance et de spontanéité et aussi probablement de refuser d'atterrir certaines fois. Ça vous arrive, ça?
1: Oui. Ben oui, c'est sûr. Là. C'est sûr que ça arrive. Ça m'est arrivé la semaine passée. Là. Il y a une place que je vais atterrir. Puis, j'étais jamais allée à cet endroit-là. Puis, il s'est mis à avoir un. Il ventait même trop. Là. Il y avait un super, super vent du nord-ouest. Puis, eux autres, il y avait une grosse falaise. En fond, c'était une espèce de vallée. Le vent s'engouffrait là-dedans. Puis, c'était impossible de contrôler l'avion. Donc, ça, c'est un cas extrême. Là, mais je veux dire. Des fois, ça arrive aussi que le lac est un peu petit, ça nous prend un bon vent pour décoller. Donc, il y a des lacs à condition. Si on est à l'aise, si on n'a pas une grosse charge en avion, on est capable de le faire. Si il fait trop chaud, par exemple, il fait 30 degrés, puis il n'y a pas de vent, mais ça se peut que ça soit un petit peu plus compliqué.
0: Et qu'est-ce que vous faites dans ce cas-là? Vous retournez à votre point de départ?
1: Bien, généralement, on essaie de prévoir la chute, là. Fait que, on sait que ça ressemble un peu à quoi le lac où on s'en va. Puis, on regarde un peu les conditions de la journée. Puis, si on peut, tu sais, si c'est pas possible de le faire à cause des conditions, on peut essayer de le décaler. Peut-être en fin de journée, le vent va tomber ou le lendemain, la météo va être plus clémente.
0: Donc, ce que je comprends, c'est que vous devez constamment prendre des décisions, vous analysez le territoire, les vents, l'endroit où vous allez déposer vos passagers de façon sécuritaire. Décrivez-moi ce qui se passe dans votre tête quand vous volez en hydravion, Sarah?
1: C'est contemplatif quand même, là. Des fois, des longs legs, quand j'ai pas de clients à bord, j'écoute moteur de recherche.
0: Ah oui?
1: Ah ouais.
0: Je vais leur dire.
1: C'est ça. C'est assez contemplatif. Dépendamment de la météo, là, s'il fait moins beau, les nuages sont bas, c'est assez. Faut être vraiment focus. Mais c'est comme, j'imagine, ça doit ressembler à chauffer un truck, là.
0: Sauf que les paysages sont pas les mêmes vus des airs. Vous volez à basse altitude, généralement. Parlez-moi de ce que vous voyez. Ça doit être pas mal beau.
1: Ben oui, on est chanceux. T'sais, c'est principalement pour ça que je fais ça. Il n'y a pas grand-chose qui peut battre ce sentiment de liberté-là. T'sais, si je vois une belle chute, je peux faire un virage, puis descendre un peu, puis aller la voir. Dans le fond, c'est moi qui pilote l'avion, c'est moi qui le contrôle. Puis ça, c'est vraiment le fun. Là. Fait que on essaie d'en profiter. Ce qu'on voit là au Québec, c'est aussi ça nous permet d'accéder au territoire. Il y a plein d'endroits qui n'y a pas de route qui se rendent là, mais en hydravion, j'ai accès à ça, tu sais.
0: Ouais, ça fait partie des avantages du métier d'aller découvrir des territoires, des forêts. Puis en ce moment, en plus, il doit y avoir un peu de couleurs qui se mettent la partie avec les érables qui commencent à jaunir, à rougir. Parlez-moi de vos clients. Vous disiez tout à l'heure que ce sont pour le moment des pêcheurs, des chasseurs, surtout à ce temps-ci de l'année. Ils sont en vacances. Vous leur montrez donc le paysage en plus de les amener à destination. Mais je me disais, des pêcheurs, des chasseurs, ils veulent pas revenir les mains vides généralement. Ils veulent revenir avec des prises. Est-ce que vous avez du gibier des fois à bord de votre hydravion?
1: Ben oui, c'est sûr. Principalement ici, c'est la chasse à l'orignal. Donc,
0: c'est
1: j'en ai fait quelques-uns. Moi, c'est ça. Mon prochain vol, c'est ça. En fait, tantôt, je m'en vais chercher une cliente, puis un orignal.
0: Oh, wow!
1: On installe une bâche sur le plancher, on enlève les sièges. Puis, eux autres sont quand même habitués. Là. Les gens qui vont là...

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4: Sur un contrat avec une pourvoirie, dans le fond, c'est un fishing lodge. Ils font de la pêche à la mouche. C'est au Labrador. Puis je suis partie 3 mois. J'ai fait la saison au complet là-bas. Fait que c'était la plus longue période que je suis partie. Sinon, on a des contrats, des fois, avec des travailleurs avec Hydro-Québec, où on part 2 semaines, mettons, à LG2. Puis là, on est là avec eux autres. Puis
5: ouais.
4: C'est vraiment varié.
5: Qu'est-ce qui vous attire le plus dans cette vie de nomade, Sarah?
4: Ben j'aime ça, le fait que j'ai jamais vraiment l'impression de travailler. Là, on dirait que c'est tellement pas routinier que je m'ennuie pas. Puis, je m'attends pas.
5: Sarah, merci de nous avoir ouvert un peu l'esprit sur les grands territoires, votre travail au quotidien. Ça fait rêver. Je sais pas pour nos auditeurs, mais moi, en tout cas, ça me fait rêver. Pilote d'hydravion, donc, pour Aviation Latuc. Bonne fin de saison de chasse. Et merci. J'espère que vous passerez un bel hiver quelque part sous un soleil un peu plus. Merci, Sarah.
4: Merci. Bonne journée.
5: Son travail tourne autour de la chasse en ce moment parce que c'est en cours dans plusieurs régions, au Nouveau-Brunswick, sur la côte nord, bien sûr, en Estrie, mais également dans l'Ouest canadien, en Alberta. C'est la période de la chasse. En Haute-Mauricie, la chasse à l'orignal tient les chasseurs en haleine. Nos collègues de Toujours le matin ont joint le propriétaire d'un magasin de fusils à Latuc. Il s'appelle M. Jean-Guy Gauvin. C'est un vétéran octogénaire, toujours passionné par le bois et la nature. Il remarque que cette année, les chasseurs sont très, très nombreux.
6: Je vous dirais, depuis lundi, là, avec l'ouverture des zones pour la chasse à l'arbalète, qui est commencée déjà dans les zones 14 et la zone 28. Donc, déjà, on enregistre des orignaux.
7: Et justement, ce qui est particulier pour votre magasin ProNature de Latuc, vous êtes un peu le dernier endroit pour se procurer le matériel avant de s'éloigner dans les terres éloignées de la forêt. On a besoin de quoi aujourd'hui si on veut justement peut-être soit commencer la chasse ou devenir un chasseur aguerri, là, le matériel qui est nécessaire pour chasser?
6: Il y a beaucoup de jeunes qui ont suivi le cours de maniement d'armes à feu. Et dans les jeunes, il y a beaucoup de dames également qui ont suivi le cours. Et on vend, à date, là, je dirais qu'on vend au moins 1 ou 2 fusils ou carabines à tous les jours.
7: Ah oui?
6: Les jeunes achètent des carabines pour la grosse chasse. Et ce qui est populaire, c'est la chasse au petit gibier également. Parce que le petit gibier, il y a beaucoup de jeunes qui vont là, accompagnés de leurs parents, parce qu'il faut qu'ils soient accompagnés s'ils sont en bas de 16 ans.
7: Puis, qu'est-ce que vous remarquez? Est-ce que c'est régulier ou c'est vraiment une relève puis un nouveau comportement ou un nouvel intérêt d'une nouvelle clientèle pour la chasse? Ou c'est, ça s'inscrit depuis quelques années?
6: Ben, je pense que cette année, là, il y a beaucoup plus de jeunes qui ont suivi le cours. Pourquoi? La raison, je ne le sais pas. Mais d'après moi, l'attrait du bois avec les jeunes... D'ailleurs, la chasse aujourd'hui, c'est familial. On voit beaucoup plus de familles qu'auparavant. Avant ça, on voyait des hommes aller à la chasse, des groupes d'hommes. Mais maintenant, c'est des familles où c'est le parent qui amène son enfant ou ses enfants avec lui.
7: Puis vous me parlez de la chasse au petit gibier. On parle de quel genre de petit gibier précisément?
6: Ben, c'est la perdrix, la gélina tupée, la perdrix savane. Il y a le lièvre qui va commencer également. Le lièvre, on n'a pas besoin de cours pour aller là. On est en décollet et on peut acheter un permis sans avoir suivi un cours.
7: Est-ce qu'il y a même des facteurs qui déterminent si la chasse va être bonne ou pas?
6: Il y a des endroits où il y en a moins. Parce qu'on s'aperçoit que cette année, dans les zones d'aménagement contrôlé, les ZEC, autrement dit, ça prend 3 chasseurs pour chasser l'orignal. Et en plus, on a le tirage au sort pour les femelles. Il fallait appliquer. Ça s'applique dans les ZEC et à l'extérieur des ZEC. Par contre, il y a des ZEC qui n'ont pas le droit parce qu'il y avait des zones permissives l'an passé pour tuer des femelles. Et cette année, ils n'ont pas le droit d'abattre des femelles sur les ZEC, sur certaines ZEC.
7: Donc, c'est très contrôlé, là, la chasse. Là.
6: Énormément. C'est contrôlé. C'est sûr que... Puis, il faut le contrôler parce qu'il y a des endroits où on a envoyé des compagnies forestières pour prendre le bois. Donc, il y a moins d'orignaux. Ça s'éloigne un petit peu. Donc, il y a des endroits où il y en a moins.
7: Et dites-moi, vous, ça fait 65 ans que vous travaillez au magasin. Vous avez...
6: Ça fait 67

0: ans exactement.
1: 67 ans exactement que vous travaillez au magasin. Donc là, en ce moment, j'ai au bout du fil un homme d'expérience, et c'est le cas de le dire. Est-ce que vous chassez également ou vous n'avez pas le temps d'aller en forêt?
0: J'ai chassé avec mes frères. J'ai beaucoup été dans le bois. J'y vais encore, mais aujourd'hui, j'y vais avec ma conjointe assis dans le Suburban, puis j'attends que si l'orignal vient à mon bloc de sel. Je ne couche plus dans le bois. Là, je descends à 5h30, je redescends ici en ville.
1: Donc, il y a un confort maintenant, là, ce que je comprends.
0: Oui, maintenant, c'est le confort. Mais écoutez, à 83 ans, là, on fait moins de folie comme on faisait avant. Là.
1: Mais ce que je comprends aussi, c'est que la retraite, pour vous, c'est pas tout de suite, là.
0: Ben, écoute bien, actuellement, j'ai de la relève un petit peu avec mon petit-fils et ma fille qui sont en train de prendre la relève du magasin. Et ça va très bien.
2: Jean-Guy Gauvin, propriétaire de la boutique Pro Nature à La Tuque. On sent que la boutique est promise à une belle vie, puisqu'il a une relève derrière lui. Dans ses propos dans l'entretien complet, que vous pourrez réécouter sur audio, il soulignait le désir de renouveler avec les grands espaces, de retourner à la nature. Il sent un besoin de reconnexion chez les gens. Et ça viendrait expliquer en partie la popularité de la chasse, mais aussi la hausse de la fréquentation des parcs nationaux. C'est vrai pour la CEPAC, la Société des établissements de plein air du Québec, mais c'est vrai aussi pour les parcs provinciaux du Nouveau-Brunswick. À l'émission La Matinale à Moncton, on en parlait cette semaine. Éric Morneau était l'invité de l'émission La Matinale. Il est gestionnaire au ministère du Tourisme, du Patrimoine et de la Culture au Nouveau-Brunswick. Il est aussi gestionnaire du parc provincial du Mont-Carleton. Il a dressé le bilan de la saison estivale dans les parcs et campings provinciaux.
3: Vous savez, tu sais, dans le système des parcs, on invite la grande population, on invite plein de monde, on invite les gens du Québec, Ontario, et ça a répondu. Puis, je vais te dire, si on veut parler statistiques, tu sais, on a une augmentation d'à peu près 4 à 5 % du côté du parc provincial de la République. C'est comprenable, c'est que c'est toujours, c'est le premier parc à l'entrée des Maritimes, évidemment. C'est un parc qui est très, très, très primé, courtisé, parce que il y a des gens qui vont faire un arrêt d'un soir ou deux pour continuer la route, disons, vers une destination qui est plus dans le sud du Nouveau-Brunswick. Vice-versa aussi. Puis, du côté du Mont-Carleton, cette année, c'est excessivement surprenant. C'est une augmentation de 38 % au niveau de l'achalandage.
4: Wow.
3: Alors, on est relativement très surpris, mais pas surpris non plus. Dans le sens que on commence à rechercher un petit peu plus la nature, les sentiers, prendre l'air, sortir à l'extérieur, faire du camping, revenir à la base, à la source du
4: camping. Laisser faire les écrans.
3: Absolument, puis évidemment qu'au Mont-Carleton, on s'entend là-dessus, là, il y a zéro service en termes cellulaires et d'électricité. Alors, faut le faire. C'est une clientèle qui est un peu différente de celle du Parc de la République. République, je vous dirais que c'est un petit peu plus côté familial, mais on recherche beaucoup plus l'aventure du côté du Mont-Carleton, et les statistiques le prouvent qu'on s'enligne vers là, puis on est vraiment content des résultats de cette année. Mais c'est pas terminé, hein, au Mont-Carleton, on est ouvert jusqu'à... Bon, on est ouvert à l'année, là, soit dit en passant, mais le camping jusqu'au 31 octobre, évidemment.
4: Est-ce qu'on a remarqué des tendances à la hausse ou à la baisse cette année?
3: Les tendances, je vous dirais que, tu sais, on en a parlé beaucoup, puis on entend parler dans les médias et tout ça, là, du fait que peut-être que nos touristes canadiens vont moins du côté des États-Unis. Ouais. Ben, tu sais, on en a des preuves assez significatives que c'est le cas. On jase avec les gens. Vous savez, on prend les codes postaux. On veut savoir d'où viennent les gens. C'est quoi leurs habitudes de vie? Qu'est-ce qu'ils aiment dans ce domaine-là? Alors, nous, ce qu'on a remarqué, c'est une forte hausse d'achalandage des gens de l'Ontario. Puis, on a remarqué aussi beaucoup d'Américains qui choisissent de venir séjourner au Canada, puis surtout au Nouveau-Brunswick, puis au Mont-Carleton. Fait que je vous dirais que... C'est ce qu'on a remarqué. Mais on remarque aussi, moi, ce que j'aime, c'est que là, les gens commencent à comprendre que monter le Mont-Carleton, là, c'est pas... ça se fait, là. C'est pas... Faut pas penser... Souvent, les gens vont dire, waouh, 820 mètres, faut que je monte ce mont-là, c'est absolument... Je veux dire, oui, c'est un défi en soi, mais je pense que ce que j'ai remarqué cette année, c'est que les gens commencent à comprendre que, bon, on n'est pas obligé d'aller monter le Mont-Carleton pour aller au Mont-Carleton. Il y a plus de 75 kilomètres de sentier à l'intérieur, de 42 800 acres de de territoire. Alors, il y a tellement de choses à découvrir. Puis c'est ce que j'ai remarqué en jasant avec les clients, c'est « Ah, ben je savais pas qu'il y avait ça, Il faut pas oublier que le Mont-Carleton est là depuis les années 70. Fait qu'encore une fois, ça grandit, ça... Puis le 38% d'achalandage le prouve. Fait que je pense que là, les gens commencent beaucoup à parler, de dire, bon, ben, puis en plus, on a commencé des locations de vélos, des locations de kayaks et de canots. On a mis beaucoup d'emphase sur la pêche récréative pour amener les enfants à découvrir la pêche, des choses comme ça sur nos lacs. Fait que tout ça ensemble donne le résultat ou un peu le pourquoi, l'augmentation, puis tout ce qui est nouveau au Mont-Carleton.
4: Ça marche bien, la pêche?
3: Ça marche bien. Puis on a déjà même commencé à avoir des discussions avec le ministère des Ressources naturelles pour continuer d'ensemencer le lac, en fait, pour avoir davantage de spécimens pour cette belle pêche récréative. Puis pêcher au Mont-Carleton, c'est la même réglementation que de pêcher dans n'importe quel cours d'eau dont tu es capable d'aller pêcher. Alors, nous, on remarquait que la moyenne d'âge des pêcheurs est assez élevée. Puis on se dit, ben, tu sais, les jeunes, les enfants, doivent comprendre d'où vient, tu sais, comme, tu sais, les anciennes traditions de la pêche et tout. Fait que, tu sais, nous, on encourage ça. Puis même l'hiver aussi, on le fait, la pêche sur glace. Puis ça commence à être de plus en plus populaire. Fait qu'on continue de promouvoir ces activités naturelles extérieures dans un endroit, tu sais, grandiose, puis en plein air.
2: C'est vrai que l'offre des parcs provinciaux et nationaux s'est beaucoup bonifiée au fil du temps. Ce sont des destinations parfaites autant pour les familles, pour les couples, pour les amateurs de plein air, mais aussi pour des groupes d'amis. Vous savez ce que j'ai moins aimé de cette entrevue-là avec Éric Morneau du ministère du Tourisme au Nouveau-Brunswick? C'est qu'il met le point final à l'été et aux vacances estivales avec ce bilan des parcs provinciaux au Nouveau-Brunswick. C'est la fin des pieds nus dans le gazon. Des glaçons qui fondent trop vite dans nos boissons, des mollets à l'air aussi. Ben oui, c'est la fin des vacances estivales. Quel genre de vacances avez-vous passé, vous, cette année? Reposante? Effrénée? Sportive, peut-être? On a envie de le savoir. Écrivez-nous via l'application audio. C'est la bulle de conversation sur laquelle vous cliquez. Ça vous mènera directement à notre émission Lève-tôt. Vous pouvez aussi nous écrire par un bon vieux courriel. On lit tous vos messages. L'adresse lève-tôt, en un seul mot, @radiotradeunioncanada.ca. Vous voulez savoir quel genre de vacances j'ai passé, moi? Trop courte! C'était trop courte, les miennes. J'espère que les vôtres étaient plus satisfaisantes. D'ailleurs, vous, comment vous choisissez vos vacances? Est-ce que c'est le budget qui dicte vos destinations, vos activités, vos capacités physiques peut-être? Votre niveau d'énergie ou peut-être la garantie de journées ensoleillées? Ben, pour un couple de Rimouski, le choix des vacances est fait en fonction d'une passion dévorante pour le baseball. Oui, Jeannick Thériault et son épouse Geneviève Fortin ont visité tous les 30 stades de baseball majeur en Amérique du Nord pendant leurs vacances annuelles. Évidemment, ça a pris plusieurs années. Pas pour comparer les hot dogs moutardes, ni pour classer le confort des sièges, quoi qu'ils auraient pu le faire, mais simplement par amour du sport. Jeannick Thériault s'est confié au chroniqueur sportif Patrick Lavoie. L'émission L'après-midi est à nous, animée par Fabienne Tercef.
5: Je prépare un an à l'avance, fait qu'aussitôt que le calendrier du baseball majeur, sort à l'automne, ben moi, ma conjointe, on regarde le calendrier pour faire à donner, là, bien évidemment. Bon, exemple, en 2022, on est allé en Californie, on a visité 5 stades. En août, là, les équipes étaient tous locales. Ce qui est beau du baseball majeur, c'est que, bon, c'est des séries de 3-4 parties. Donc, c'est ça qui fait qu'on puisse coordonner, là, un plus grand nombre d'équipes là, lorsqu'on fait un voyage là.
6: Ça, c'est un objectif que vous vous étiez donné en couple ou
5: Ben moi, depuis que je suis tout jeune là, c'est un rêve de jeunesse. Puis en 2019, on a fait notre premier voyage là. Les stades s'enclenchaient, donc on s'est dit, garde. Pourquoi pas? Puis, bon, on a eu la chance que tous nos projets là, d'été en été, ils se sont réalisés. Puis, cette année, là, on a pu compléter les deux derniers stades manquants, soit Seattle et Arizona.
6: Ils sont pas les destinations les plus près, mais bien important de mentionner, Fabienne, ils ont pas juste visité les stades, mais ils ont assisté à des parties de baseball, ce qui est quand même bien important de mentionner, parce que j'ai déjà visité celui des Red Sox à Boston, mais il y avait pas de partie, là. J'ai juste eu la chance de me faufiler, d'aller voir. Mais c'est plus facile à faire au baseball, Fabienne, qu'au soccer, par exemple, ou au hockey, où lorsqu'on affronte une équipe, c'est une fois, puis on la revoit pas après plusieurs mois, tandis qu'au baseball, c'est des groupes, des portions de 3 ou 4 parties consécutives dans le même domicile. Alors, ça facilite, disons, l'organisation d'un voyage. Et il est conscient qu'il a une blonde en or, Fabienne, car tu disais un peu plus tôt, ça pourrait être un cas de divorce, hein, lorsqu'on...
7: Oui. Moi, je vais te dire un truc. Si on m'oblige à aller visiter les 30 stades du baseball majeur, oui, on se sépare avant même d'être parti.
6: Bon, c'est le cas pour plusieurs, probablement, mais pas dans ce cas-ci. Geneviève embarque dans la passion de son conjoint.
7: Alors, qu'est-ce qui lui plaît à lui et à elle, d'ailleurs, dans le baseball, dans le fait d'aller visiter tous ces stades?
6: Ah, ben tous et chacun ont souvent leur raison. Il y en a que c'est la stratégie, l'ambiance. C'est d'être à l'extérieur aussi pour y assister des fois au stade du complexe Guillaume-Leblanc lorsqu'il y a des parties de baseball senior. C'est toujours, je sais pas, un peu plus... désinvolte, relax, c'est l'été, il fait chaud, il fait beau. C'est pas la même chose que lorsqu'on est dans un amphithéâtre au hockey où il fait froid l'hiver. Alors, on écoute à nouveau Jannick Thériault sur son amour du baseball.
5: Ben, moi, je suis vraiment passionné de sport d'entrée de jeu. J'adore le baseball, le hockey. Particulièrement le baseball, ce qui est beau, je trouve, c'est bon. Moi, j'adore la stratégie. Donc, j'adore la stratégie, les lanceurs. J'étais un lanceur quand j'étais plus jeune. J'ai joué senior également. Puis, ce qui est beau aussi, c'est l'été. Mais l'ambiance au baseball, c'est fou raide, là. Puis aussi, peut-être le côté monétaire. C'est un peu moins cher en moyenne. On, à 75-100 $, on peut avoir un très bon billet, contrairement peut-être au hockey. Là, tout ce côté-là fait que bon, le baseball, à mon avis, là, est un très, très beau sport. Plus pour le jouer que le regarder.
6: Ton stade qui t'a le plus marqué, celui que t'as le plus aimé?
5: Je dirais le PNC Park à Pittsburgh. Le pont de Roberto Clemente, le pont jaune à l'arrière avec la rivière Allegheny. On a eu également une bonne partie de baseball, donc peut-être tout ça a fait que bon, ça a été notre coup de cœur, mais ouais, Pittsburgh.
2: Jannick Thériault est un amateur de sport qui a visité tous les stades du baseball majeur avec son épouse. 30 stades, ça a pris à peu près 6 ans de vacances. Toutes les vacances y ont passé. Comme quoi, la passion peut vous mener loin. Il est presque 7 h. J'ai envie de vous faire entendre une chanson qui a joué en boucle dans mes oreilles ces derniers jours. C'est une nouveauté d'Eli Sapi. Elle a repris la chanson Dreams des Cranberries, un groupe phare des années 90. Ici, c'est une version plus rythmée, enregistrée pour l'émission North of North sur CBC, dans laquelle elle fait une apparition. Et encore une fois, la version en inuptitude nous transporte complètement ailleurs.

Merci d'avoir été des nôtres, chers lève-tôt. Cette émission est préparée par Isabelle Routier, Caroline Roy-Blais. À la technique, on a Ima Darakat et Alex Leclerc. Moi, c'est Evelyne Charruet. Le bulletin de nouvelles s'en vient dans quelques instants. Ensuite, vos émissions régionales prennent le relais. Passez une belle journée. À bientôt.

0: Alec Castonguay. Quel avenir pour la troisième voie au Québec après la disparition de la CAQ? On en parle tantôt.
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0: Ici Madeleine Lemorin. À ça nous regarde ce soir.
1: Nous allons gouverner pour tous les Québécoises et les Québécois.
0: Le changement de garde commence à Québec.
1: Je ne vois plus les chefs des autres partis comme mes adversaires.
0: Itinérance, finances publiques, guerre tarifaire, Paul Saint-Pierre Plamondon présente ses priorités.
2: Servir le Québec, ça aura été l'honneur de ma vie.
0: Tandis que Christine Fréchette tire sa révérence, son parti est rayé de la carte.
2: Je garderai toujours la fierté d'avoir été votre première ministre. Merci.
0: Aussi à l'émission, la contestation étudiante prend de l'ampleur en France. Des centaines de milliers de manifestants descendent dans les rues.
3: Pour moi, c'est vraiment important d'être là et de montrer qu'on n'a pas peur, mais qu'on est surtout en colère.
0: Et plus tard, nouvelle arrestation dans l'État de Washington en lien avec la tuerie qui a fait 8 morts à Tumbler Ridge en Colombie-Britannique. Bon mardi soir à tous. Que vous vous soyez couché tard hier ou que vous ayez rattrapé les résultats électoraux aujourd'hui, j'imagine que vous savez maintenant que le Parti québécois va former un gouvernement minoritaire au Québec et que la CAQ a été rayée de la carte. Et maintenant, qu'est-ce que ça entraîne comme changement politique? On va passer la première partie de l'émission à décortiquer les résultats des élections. Est-ce que Paul Saint-Pierre Plamondon va réussir à faire avancer ses engagements, notamment sur la question référendaire, avec l'appui de la droite ou de la gauche? Est-ce que la coalition Avenir Québec peut se relever? Dans un instant, je vais retrouver notre duo d'analystes Véronique Prince, que vous connaissez bien, et Michaël Bergeron, chroniqueur à la Tribune de Sherbrooke. Mais d'abord, pour savoir ce que les chefs avaient à dire sur leurs résultats d'hier, on va faire la tournée des journalistes qui les ont suivis ces dernières semaines, en commençant par Sébastien Desrosiers, qui a couvert le Parti québécois. Bonsoir Sébastien.
4: Bonsoir Madeleine.
0: Sébastien, Paul Saint-Pierre Plamondon a présenté les priorités auxquelles il compte s'attaquer dès le début de son mandat. Il veut notamment convoquer un grand rendez-vous sur l'itinérance.
4: Oui, Monsieur Saint-Pierre Plamondon en fera son premier geste. Après tout, l'un de ses principaux engagements, c'était de réduire l'itinérance de 50% d'ici 2030. Dans les prochaines semaines, il veut également lancer un secrétariat à l'efficacité gouvernementale pour faire le ménage dans la bureaucratie, déclencher un audit de tous les projets informatiques en cours. Madeleine, l'un des premiers projets de loi qu'il compte déposer aura pour objectif de geler le salaire des députés et des dirigeants des sociétés d'État. Bon, pour réaliser ces engagements, il aura besoin de la collaboration de certains des partis d'opposition, puisqu'il n'a pas obtenu la majorité à l'Assemblée nationale. Ce sera le cas pour ce qui est de la tenue d'un référendum sur l'indépendance du Québec, entre autres. Et puis, concernant le conflit commercial avec les États-Unis, le premier ministre désigné mettra sur pied rapidement, dit-il, une équipe de négociation. Il en a été question durant un appel avec Mark Carney, plus tôt aujourd'hui d'ailleurs. Paul Saint-Pierre Plamondon ouvre la porte une fois de plus à la collaboration avec son homologue fédéral, mais il laisse entendre que le Québec pourrait réclamer une plus grande place à la table de discussion avec les Américains. On écoute.
1: Évidemment que M. Carney plaide pour qu'il y ait un seul négociateur et que les provinces soient coordonnées, mais ce à quoi les provinces, pas juste le Québec, vont répondre, très bien, mais si vous favorisez un intérêt plutôt qu'un autre, moi, mon boulot, comme premier ministre du Québec, c'est de veiller au Québec en tout temps.
0: Comment ça va se traduire, cette relation-là? On va en parler dans un instant à Daniel Thibault, notre chef de bureau à Ottawa. Mais Sébastien, l'assermentation des députés, parlez-nous-en. À quand peut-on l'attendre?
4: Bon, alors justement, ça va attendre parce que la lieutenante-gouverneure du Québec, c'est elle qui assermente les nouveaux élus habituellement, un poste que veut abolir Paul Saint-Pierre Plamondon, tel qu'annoncé ces derniers jours. Il dit avoir demandé un avis juridique afin d'évaluer les options qui s'offrent à lui pour éliminer ce qui est associé à la monarchie britannique au Québec et réinvestir toutes les sommes qui lui sont dédiées dans la lutte contre l'itinérance. Alors, on verra. Dans tous les cas, il a du pain sur la planche, Madeleine. Il doit, entre autres, former son conseil des ministres, présenter une mise à jour économique cet automne et préparer la rentrée parlementaire qui doit se faire, dit-il, avant Noël.
0: J'ai pas l'impression que vous allez vous reposer, Sébastien. Merci beaucoup.
4: Pas encore.
0: Au revoir. Et ce qui a marqué aussi ce lendemain de scrutin, c'est la démission de Christine Fréchette de son poste de chef de la coalition Avenir Québec. Le parti a été rayé de la carte hier soir. Quelle débâcle pour un parti qui avait fait élire 90 députés en 2022. On va en parler avec Pierre-Alexandre Bolduc, qui est à l'Assemblée nationale. Pierre-Alexandre, bonsoir.
5: Bonsoir, Madeleine.
0: Christine Fréchette soutient que quelqu'un d'autre va prendre en charge l'avenir du parti.
5: C'est ça. Elle va rester en poste jusqu'à l'assermentation et la passation des pouvoirs avec Paul Saint-Pierre Plamondon, Madame Fréchette. Ça devrait, nous dit-on, se faire assez rapidement. Mais Christine Fréchette quitte et elle a déclaré que les instances du parti allaient s'occuper de la suite des choses pour sa succession et trouver un nouveau chef de la CAQ. Madeleine, ça a été une campagne en montagne russe pour la coalition Avenir Québec. Ça avait commencé en force. Ils y ont véritablement cru qu'ils pourraient garder le pouvoir. Mais ça s'est compliqué en deuxième moitié de campagne. Alors, Madame Fréchette a admis tout de même dans le point de presse que si elle était parvenue à faire élire quelques députés, elle serait probablement restée. Je vous laisse l'entendre.
6: Bien, je pense que les résultats d'hier, en fait, m'ont incité à quitter. Au départ, je m'étais dit, bien, si on élit en fait quelques députés, je pense que ça aurait été comme une sorte d'endossement de ma façon d'approcher la politique. Et là, les résultats sont plus bas que je ne l'aurais souhaité, bien sûr. Alors, je me dis, je pense qu'il y a la place à une nouvelle personne dans les circonstances.
7: Oui, puis elle a perdu son siège aussi, en fait, tous les
5: sièges. Dans Trois-Rivières, oui.
7: Christine Fréchette dit quand même croire à l'avenir de la troisième voie que la CAQ incarnait.
5: Oui, surtout dans le contexte où un troisième référendum sur l'indépendance du Québec se prépare. D'ailleurs, Madeleine, cet après-midi, François Legault a remercié Christine Fréchette sur les réseaux sociaux. Il écrit « Je veux remercier Christine Fréchette. Elle a fait preuve de beaucoup de courage lors de cette campagne électorale. Elle n'est pas responsable de l'usure du pouvoir qui frappe tous les gouvernements. » On va réentendre Mme Fréchette sur la troisième voie.
6: La troisième voie, c'est la meilleure option pour le Québec. Je ne la porterai plus comme chef. Mais je continuerai profondément d'y souscrire. Et je pars avec le sentiment d'avoir servi le Québec, au meilleur de moi-même, ces dernières années. Servir le Québec, ça aura été l'honneur de ma vie.
5: Alors, Christine Fréchette-Madeleine aura été aux commandes du Québec pendant presque 6 mois comme première ministre. Elle nous a dit ne pas savoir ce qui l'attend. Pour l'heure, ce sera du repos.
7: Pierre-Alexandre Bolduc, merci.
5: Au revoir.
7: Et dans le camp libéral, on est satisfait des résultats d'hier soir. Le PLQ a doublé sa députation et son chef, Charles Milliard, fait son entrée à l'Assemblée nationale. Mon collègue Mathieu Goyer suivait la caravane libérale. Mathieu, bonsoir.
8: Bonsoir, madame.
7: Mathieu, le PLQ dit qu'il va former une opposition officielle constructive, mais qu'il va bloquer toute tentative d'organiser un référendum.
8: Oui, parce que sur plusieurs dossiers, on l'a vu en campagne électorale, le PQ et le PLQ font les mêmes constats. Il faut bâtir davantage pour résoudre la crise du logement, il faut faire de la lutte à l'itinérance une priorité ou encore conduire des états généraux sur l'éducation. Rappelez-vous aussi, le chef du Parti québécois se disait même prêt à copier l'idée libérale de mieux encadrer le jeu en ligne. Les libéraux comme les péquistes sont aussi d'accord pour réduire la bureaucratie et le nombre de fonctionnaires. Alors, des terrains d'entente, il y en aura et tout le monde amorce ce nouveau mandat avec un esprit de collaboration, une volonté de faire fonctionner l'Assemblée nationale. Mais il y a bien sûr un sujet où les positions sont irréconciliables, c'est sur la tenue d'un référendum et l'indépendance du Québec. Il faut quand même le rappeler, si on additionne les 9 députés de Québec solidaire, on compte une majorité d'élus souverainistes à l'Assemblée nationale. On ne sait pas encore si et comment les deux partis parviendront à collaborer pour faire avancer le camp du oui, mais le nouveau chef de l'opposition officielle, Charles Milliard, promet de mener une bataille de tous les instants contre la tenue d'un référendum.
9: On va laisser la législature prendre place, on va siéger au Salon Bleu, mais on est très, très clair depuis le départ et on l'est encore ce matin, on va s'opposer à toute velléité de tenir un référendum dans ce mandat-là. Les Québécois n'en veulent pas, les Québécois demandent au gouvernement de M. Plamondon de collaborer avec les autres partis. Alors, on va le faire sur tous les sujets possibles, mais certainement pas celui-là.
7: Mathieu, on l'a dit souvent durant la campagne électorale, Charles Milliard a eu très peu de temps pour se préparer aux élections. Est-ce qu'il pense déjà aux prochaines?
8: Oui, et M. Milliard, d'ailleurs, parlait hier dans son discours à Magog d'un nouveau chapitre. Dans un contexte de gouvernement minoritaire, il faut être prêt rapidement à repartir en élection. Le PLQ a réussi des percées en Montérégie, en Estrie et de retour à Québec. Devra faire la démonstration qu'il est désormais un gouvernement en attente. Mais en même temps, M. Milliard disait en point de presse ce matin qu'il n'est pas prêt à faire de compromis sur ses valeurs, sur la défense des systèmes publics en santé, en éducation, sur la défense de la participation du Québec à la Bourse du carbone ou encore sa position qui est contre l'exploitation du gaz de schiste. Alors, qu'est-ce qu'il devra faire pour continuer sa progression, surtout faire des gains chez les francophones? Il reste encore du travail à faire là, pour Charles Milliard.
7: Mathieu Goyer, à Québec. Merci.
8: Au revoir.
0: Et je retrouve ma collègue Marie-Isabelle Rochon. Elle aussi, à Québec, on va se tourner du côté du Parti conservateur qui fait officiellement son entrée à l'Assemblée nationale par la grande porte, là, avec 19 députés. Marie-Isabelle, pour Éric Duhaime, les résultats d'hier, est-ce qu'on peut dire qu'ils vont au-delà de ses espérances?
10: Bien, absolument, parce que le Parti conservateur visait, au début de la campagne, 12 députés à l'Assemblée nationale. Alors aujourd'hui, il était très heureux. Il s'est même rendu à l'usine du fabricant d'autobus Prévost, qui emploie 1300 personnes dans la région de Bellechasse, pour aller remercier les travailleurs. Et il a tenu plus tard une manie de presse dans laquelle il expliquait que son équipe est sur un nuage en ce moment, oui, mais elle aura à se professionnaliser rapidement et que la moitié de son caucus a quand même l'expérience au palier municipal, mais que la courbe d'apprentissage devrait être rapide. Et pour faire le poids dans la balance avec ces 19 élus, ben, ils devront se serrer les coudes et rester unis. Il a aussi souligné que ce qui s'est passé hier soir, c'est une histoire de persévérance. Parce que M. Duhaime, il a eu deux défaites en tant que chef du Parti conservateur. Cette fois-ci, cette troisième fois, c'était la bonne, avec 64 % d'appui dans son comté. On l'écoute.
11: Oui, ça a été une traversée un peu du désert, mais regardez où on arrive aujourd'hui. Et je pense que c'est une leçon de vie que moi j'ai eu en tout cas, de voir aujourd'hui que toutes les expériences qui étaient qualifiées à l'époque de défaite étaient en fait des étapes pour nous rendre encore plus forts puis pour nous propulser encore plus loin.
0: Mm-hmm. Et ça a été intéressant, Marie-Isabelle, de l'entendre parler de la courbe d'apprentissage de son caucus et de la sienne aussi. Hein. Il va falloir qu'il apprenne rapidement à devenir chef à l'Assemblée nationale. Un chef qui a déjà lancé un appel sur le troisième lien au nouveau premier ministre.
10: Voilà, parce que selon lui, les résultats d'hier sont un message qu'envoient les électeurs de la région de la capitale nationale. Selon lui, le Parti québécois a disparu de la région de Québec en raison de l'enjeu du troisième lien. Alors, il veut en faire sa priorité parce que les conservateurs, ils proposent un pont entre la rive sud et l'île d'Orléans. Alors, il a affirmé vouloir collaborer sur d'autres enjeux, entre autres l'abolition de la taxe de vente du Québec sur les biens usagés ou encore dans la réduction de la dette de l'État. Alors, ce sont des enjeux sur lesquels il pourrait collaborer. Et puis, ben, pour faire avancer cette priorité de ce troisième lien, M. Duhaime aussi qui a dit avoir convenu avec le nouveau premier ministre d'organiser une rencontre ou un appel dans les prochains jours pour établir un agenda.
0: Marie-Isabelle Rochon, merci.
10: Je vous en prie.
0: Et on va terminer cette tournée des caravaniers en compagnie de Marie-Josée Paquette-Comeau qui est en studio avec moi à Montréal, qui a passé la journée de ce lendemain d'élection sur le terrain avec Ruba Gazal du de Québec solidaire. Bonsoir, Marie-Josée.
12: Bonsoir, Madeleine.
0: Donc, Ruba Gazal, qui affirme qu'elle a la balance du pouvoir, une balance du pouvoir en garde partagée, qu'est-ce qu'elle veut dire exactement?
12: Ben, en fait, avec ses 9 députés, Québec solidaire peut donner une majorité au Parti québécois sur certains dossiers, mais le Parti conservateur aussi peut le faire avec ses 19 députés. Et vous savez, Ruba Gazal a souvent dit durant la campagne électorale qu'elle s'inquiétait de l'influence d'Éric Duhaime sur l'Assemblée nationale. Et comme rempart, Québec solidaire aurait aimé retrouver tous ses députés, mais elle a perdu 3 comtés, dont celui de Saint-Henri-Sainte-Anne avec Guillaume Clich-Rivard, où il n'y avait au départ qu'un écart de 39 voix avec son rival du Parti libéral. Mais à l'heure où on se parle, cet écart s'est creusé. Québec solidaire se dit quand même heureux de voir qu'il y a une base solide pour la gauche au Québec et promet d'être une opposition déterminée à l'Assemblée nationale. Voici Ruba Gazal.
13: Moi, ce que je peux dire, c'est que toutes les fois où le nouveau gouvernement va aller du côté des conservateurs puis être influencé par plus de coupes et d'austérité qui va faire mal aux Québécois et Québécoises, bien, il va trouver Québec solidaire sur son chemin.
0: Et pour ce qui est de la question de l'indépendance, de la souveraineté, Marie-Josée, sachant que Québec solidaire est un parti souverainiste, quelle va être sa position sur la question référendaire sur la question de l'indépendance du Québec?
12: Bien, Québec solidaire assure qu'il sera dans le camp du oui, mais il émet une seule condition, que le peuple désire faire l'indépendance. Et vous savez, actuellement, il n'y a pas un grand intérêt, un grand appétit pour l'indépendance. Moins de 30 % des Québécois voteraient oui aujourd'hui. Et Québec solidaire tient mordicus à faire une assemblée constituante à travers tout le Québec pour convaincre les Québécois, mais aussi les Premières Nations, les Autochtones, les Anglophones, les Inuits, pour faire un projet inclusif. Alors, Québec solidaire veut être de la partie, mais avec ses valeurs
14: valeur. Et je vous dirais, Madeleine, qu'on va voir concrètement qu'est-ce que ça veut dire dans les prochaines semaines, les prochains mois, à être dans le camp du oui avec ses propres valeurs.
15: Marie-Josée Paquette-Comeau, merci beaucoup.
14: Au revoir.
15: Et merci à tous les caravaniers. Là, c'est quand même un travail assez extraordinaire de suivre comme ça des chefs jour après jour, d'avoir des questions pertinentes. Merci à tous.
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15: Et sur la colline du Parlement à Ottawa, vous pouvez vous imaginer que l'arrivée d'un gouvernement souverainiste à Québec, ça suscite des réactions. Le gouvernement de Mark Carney se dit prêt à collaborer avec Paul Saint-Pierre Plamondon, à qui il tend la main pour continuer de faire avancer son programme économique. On va retrouver notre chef de bureau, Daniel Thibault, dans un instant. Mais d'abord, le reportage d'Estelle Côté-Sroka.
17: Pour le premier ministre Mark Carney, l'élection du Parti québécois, c'est un peu comme le début d'une nouvelle relation d'affaires.
18: C'est mon job de travailler avec tous les gouvernements, tous les stakeholders, mais tous les gouvernements surtout, dans une manière de fédéralisme coopératif.
17: Mark Carney a pris le temps de féliciter son nouvel homologue. Il insiste, l'économie demeure la priorité dans un contexte de guerre tarifaire avec les États-Unis.
18: Nous avons discuté la manière de collaboration, de travailler ensemble pour les Québécois, les Québécoises. Écoutez, c'est un point tournant pour le Québec, pour le Canada. Il n'y a pas une minute à perdre.
17: Mais il pourrait y avoir des points de discorde. Le lieutenant politique du gouvernement fédéral au Québec, Joel Lightbound, pèse ses mots.
19: On va laisser le temps au gouvernement de prendre ses aises, mais pour nous, les priorités restent les mêmes. Je pense qu'il y a des points de convergence avec l'agenda du nouveau gouvernement. C'est-à-dire que pour nous, c'est la résilience économique, c'est des opportunités pour les Québécois, c'est Churchill Falls, oui, c'est le projet de TGV, mais c'est aussi diversifier nos marchés, puis je pense que le Québec a tout à gagner dans cet agenda qu'il n'ont.
17: Le ministre de l'Identité canadienne, Mark Miller, admet que l'élection du PQ va complexifier son travail.
20: Certainement, mais écoutez, comme j'ai dit, nous laissons la chance aux coureurs. C'est mon premier ministre du Québec, et comme Québécois, je m'attends à ce qu'il se comporte ainsi.
17: Quant au programme référendaire du Parti québécois, les ministres fédéraux ne veulent surtout pas aviver les tensions. Mélanie Joly et Stephen McKinnon.
21: La démocratie a parlé, alors nous, on va, bien entendu, s'ajuster.
22: Je pense pas que ce soit la journée pour faire trop de spéculations. On va laisser à tout le monde la chance de prendre leur repère et d'avancer ensemble.
17: Le chef du Bloc québécois, lui, se fera-t-il le porte-voix du Parti québécois à Ottawa ou de l'Assemblée nationale? Yves-François Blanchet estime en tout cas qu'il se retrouve maintenant dans une meilleure position.
23: Évidemment, il y a une proximité beaucoup plus grande avec le Parti québécois. Les échanges, Paul puis moi, on va s'envoyer des textos, on va s'appeler, on va être en collaboration, puis on va discuter des différents dossiers. Ce que j'ai pas connu, j'ai jamais parlé à Mme Fréchette.
17: Les gains historiques des conservateurs québécois suscitent l'espoir dans le camp conservateur fédéral. Le lieutenant politique pour le Québec, Pierre Paulus.
24: On est très heureux d'avoir des nouveaux collègues provinciaux qui partagent des valeurs conservatrices.
17: L'unité du pays est fragile. Si Mark Carney a réussi à rallier des premiers ministres provinciaux et territoriaux de toutes les allégeances politiques, il devra maintenant trouver une façon de convaincre Paul Saint-Pierre Plamondon de travailler dans l'intérêt commun. Ici Estelle Côté-Sroka, Radio-Canada, Ottawa.
15: Et je retrouve notre chef de bureau à Ottawa, Daniel Thibault, bonsoir.
25: Bonsoir Madeleine.
15: Comment Mark Carney envisage sa relation avec le nouveau premier ministre du Québec?
25: Différente de ce qu'elle était avec Christine Fréchette, ça c'est sûr, parce que les deux, M. Carney et Mme Fréchette, étaient sur la même longueur d'onde en matière d'économie, d'investissement. Les deux s'entendaient bien. En coulisses, les libéraux ici auraient souhaité que l'effet Trump, qui lui a donné à Mme Fréchette un petit rebond en début de campagne, que ça se poursuive, que l'élan soit toujours là. Alors ce matin, Mark Carney s'est entretenu avec Paul Saint-Pierre Plamondon, Estelle le racontait, il l'a félicité. Le ton était cordial, me dit-on. Les deux hommes ont parlé de certaines questions qu'ils ont en commun, itinérance, immigration, des dossiers où le fédéral pense pouvoir s'entendre avec le Québec, même si pour l'immigration, ça risque d'être un peu plus difficile. Paul Saint-Pierre Plamondon a demandé à Ottawa s'il pouvait être impliqué peut-être plus directement dans les conversations avec les États-Unis lors de la prochaine ronde de négociations pour en venir à un accord concernant les tarifs.
15: Est-ce qu'Ottawa accepterait ça, Daniel?
25: Ben voilà, M. Carney a dit ce matin, il y a un négociateur à la table et c'est moi, c'est Ottawa. Alors,
0: en gros, non. On ne veut pas nécessairement plus d'intervention de.
25: Non, et vous imaginez ce que ce serait si on le donnait, si on donnait ce privilège-là au Québec, il faudrait le faire aussi pour l'Ontario, il faudrait le faire pour l'Alberta, pour d'autres provinces. Ça pourrait devenir compliqué. Les deux hommes disent qu'ils vont discuter, mais visiblement, la conversation ne sera pas toujours facile. Mm-hmm. Le défi de M. Carney, ce sera de prouver aux Québécois que ce fameux fédéralisme de coopération peut fonctionner, un peu à l'image du message qu'il livre présentement aux Albertains. C'est un défi, mais dans l'entourage de M. Carney, on rappelle aussi que la popularité du premier ministre fédéral au Québec est largement supérieure à l'appui qu'a obtenu le Parti québécois hier. C'est un fait qu'on compte rappeler peut-être subtilement à Paul Saint-Pierre Plamondon, si ça devient nécessaire. L'attitude que le fédéral compte adopter là-dedans, c'est un peu celui de l'adulte dans la pièce, en soulignant l'importance de préserver le fonds commun des provinces canadiennes devant le géant américain. Évidemment, là encore, c'est une question économique. C'est le thème que chérit M. Carney. Est-ce que ça va fonctionner tout le long du mandat de Paul Saint-Pierre Plamondon? C'est la grande question.
0: Daniel Thibault, vous allez suivre cette relation Québec-Ottawa. Merci beaucoup.
25: Oh, oui. Allez, au revoir.
0: Au revoir. Et je retrouve notre duo d'analystes qu'on avait invité en tout début de campagne. Véronique Prince avec moi en studio ce soir. Bonsoir Véronique.
1: Bonsoir Madeleine.
0: Et à Sherbrooke, Michaël Bergeron, chroniqueur à la Tribune. Bonsoir Michaël.
2: Bonsoir Madeleine.
0: Bon, j'ai une question assez large à tous les deux parce que c'est un premier gouvernement péquiste depuis 2012 là, qu'on connaît à Québec. On entendait Paul Saint-Pierre Plamondon aujourd'hui là, qui voulait montrer à quel point il a une feuille de route, qui voulait agir quand même assez rapidement. C'est ce que je sentais de son point de presse. À quel point on est en train d'assister à un virage politique au Québec? Je vais commencer avec vous, Véronique.
1: Oui, c'est un virage politique dans le sens qu'on a un tout nouveau gouvernement, un gouvernement péquiste. Ça faisait longtemps qu'on n'avait pas vu ça au pouvoir. Et on a un virage qui est un petit peu plus à droite aussi avec l'élection du Parti conservateur du Québec. Alors, bien hâte de voir comment tout ça va s'articuler dans les prochaines semaines, les prochains mois. Entre autres, pour réduire les dépenses de l'État, hein, parce que ça, c'est une idée qui est avancée encore aujourd'hui par Paul Saint-Pierre Plamondon. C'était une idée qui avait été avancée aussi par le chef conservateur.
0: Avec le secrétariat à l'efficacité gouvernementale, ça a été renommé aujourd'hui dans le point de presse.
1: Ça va faire partie de ses priorités pour les 100 premiers jours. L'idée, par contre, n'est pas nouvelle, hein, Madeleine. Elle est popularisée peut-être en ce moment par les mouvements politiques de droite, là, mais rappelez-vous, Jean Charest, quand il est arrivé au pouvoir en 2003, il avait essayé la même chose avec la réingénierie de l'État. Philippe Couillard aussi, durant son mandat de 2014, ce qu'on appelait l'austérité à son grand désarroi. Là. Mais dans les deux cas, on cherchait à assurer l'équilibre des finances publiques, tandis que là, tous les partis politiques, sauf Québec solidaire, visent surtout l'efficacité de l'État et ils tentent tous de se l'approprier. En créant le secrétariat, Paul Saint-Pierre Plamondon veut se l'approprier, alors qu'Éric Duhaime l'avait aussi popularisé dans la campagne électorale. Maintenant, c'est pas surprenant qu'on voit ça aujourd'hui parce que les sondages ont démontré que ça fait effectivement partie des priorités des Québécois et que c'est une volonté donc des électeurs de réduire la bureaucratie puis de faire en sorte qu'on en ait pour notre argent finalement.
0: Michaël?
2: Oui, et c'est intéressant que c'est peut-être justement sur cette... Bon, le mot qu'on peut donner, là, que ce soit coupé dans le nombre de fonctionnaires ou efficacité de l'État, là, on va sûrement trouver un terme officiel dans tout ça. Mais voilà, c'est probablement la position qui rallie le plus de partis, parce que plusieurs partis dans la campagne l'ont amené. Donc, c'est peut-être là que Paul Saint-Pierre Plamondon peut avoir des appuis le plus facilement, et ça va peut-être l'aider dans ce début de gouvernement minoritaire, d'avoir un dossier sur lequel il va pouvoir avoir des appuis facilement, parce qu'il y a peut-être d'autres dossiers où il devra négocier peut-être davantage, où il aura peut-être justement des ententes donnant-donnant, mais du moins, c'est ça, négocier. Donc ça, c'est peut-être un dossier plus facile, mais voilà, ça sera pas nécessairement une partie facile dans son ensemble, parce que peut-être qu'il y aura des oppositions qui vont venir des syndicats. On se souvient justement lorsqu'il y a eu la réingénierie de l'État ou l'austérité, peu importe. Il y a eu des oppositions dans, je dirais, la partie civile, en dehors de l'Assemblée nationale. Donc, c'est peut-être là, peut-être, qu'il y aura des obstacles, mais il saura sûrement trouver des avenues. Et comme Véronique l'a dit, effectivement, on sent cette montée de la droite. On le voit avec l'élan du Parti conservateur. Et on voit aussi que ça a influencé les débats, ça a influencé les positions. Donc, c'est peut-être là qu'on sent le plus grand virage en cette élection.
0: Bon, pour ce qui est de la taille de la fonction publique, c'est sûr que le Parti conservateur pourra être un allié de Paul Saint-Pierre Plamondon. Sinon, justement, peut-être, Véronique, je vais vous poser la question parce que... On dit,
3: Il va falloir négocier à la pièce, là. Mais est-ce que vous vous attendez à ce que ce soit généralement assez facile ou qu'on essaie quand même de lui mettre des bâtons dans les roues du côté de l'opposition?
1: Mais en fait, il n'en tient qu'à lui, hein, parce qu'il ne faut pas juste qu'il dise dans ses discours hier, aujourd'hui, demain, « Je vous tends la main, je veux qu'on collabore. » Naturellement, il va chercher à marquer des points rapidement, à faire avancer son agenda législatif, à faire avancer ses priorités. Mais dans un gouvernement minoritaire, il faut gouverner avec humilité. Il peut pas gouverner comme s'il était majoritaire. Je vais reprendre encore l'exemple de Jean Charest en 2007, qui était minoritaire, mais qui avait tout fait à cette époque-là vraiment pour créer des alliances. Et il était revenu en force en 2008, d'ailleurs, avec un gouvernement majoritaire. Le Parti québécois a obtenu le pouvoir avec le niveau d'appui le moins élevé de l'histoire.
3: 28 %.
1: Exactement. Et Paul Saint-Pierre Plamondon, déjà, en prend acte et dit qu'il veut intégrer un engagement politique des autres partis dans son prochain budget. On sait déjà qu'il y aura consensus, par exemple, sur la question de l'itinérance, débloquer de l'argent. On vient de parler de l'efficacité de l'État. Le Parti conservateur est d'accord. Les libéraux veulent des États généraux sur l'éducation. Le Parti québécois aussi. Mais on risque de voir quand même assez rapidement certaines limites, entre autres sur la question de l'immigration et de la laïcité. Mmh. Québec solidaire, le Parti libéral ne seront pas du tout sur la même longueur d'onde que le Parti québécois là-dessus. Mais on peut penser que les sujets plus clivants ne seront pas abordés dans les premières semaines, pas avant Noël. Ce sera une courte session parlementaire d'à peine un mois. Et c'est peut-être quand il se mettra à parler du référendum après le départ de Donald Trump où l'esprit de collaboration va peut-être disparaître. Donc, ça dépend à quelle vitesse il veut ramener ça. Mais en attendant, il a quand même la possibilité de faire avancer les choses parce que non, les autres partis ne seront pas nécessairement pressés de retourner tout de suite en élection.
3: Mais Michael, quand même, on voit des partis qui peuvent détenir, être en position d'arbitre. Là, on dit souvent détenir la balance du pouvoir. Et là, je voyais par exemple Éric Duhaime du Parti conservateur dire « Nous, notre priorité, eh bien, c'est le troisième lien ». Donc, est-ce que les partis d'opposition pourraient arriver avec leurs exigences? Parce que Véronique dit, bon, il n'en tient qu'à Paul Saint-Pierre Plamondon. Oui, mais les oppositions peuvent aussi avoir leurs exigences, non?
2: Oui, mais là aussi, il y a une limite dans la mesure où l'image que Ruba Gazal utilise de garde partagée, Paul Saint-Pierre Plamondon, s'il voit que ça, disons, les demandes ou les exigences sont un peu trop élevées ou bloquent un peu trop d'un côté, il peut après ça se tourner vers un autre parti pour voir s'il y a d'autres avenues de ce côté-là.
3: Plus qu'un partenaire de danse.
2: Exactement, ce qui était peut-être un peu moins le cas, ce qu'on a vu, là, entre autres, du côté fédéral où, bon, c'était très difficile d'imaginer négocier avec le Parti conservateur, donc ça passait beaucoup avec le NPD, mais là, du côté du Parti québécois, il y a peut-être un peu plus d'options selon le dossier, selon le sujet. Donc, il pourrait peut-être trouver des alliés à gauche ou à droite, selon. Donc, il y aura d'autres avenues. Donc, les partis d'opposition, eux autres, vont devoir gérer avec ça et modérer peut-être leurs exigences ou du moins leurs demandes dans leur façon de négocier.
3: Et Michael, je vais aussi vous poser la question pour la région de Québec. Je parle du troisième lien, mais ça va être quand même un défi pour Paul Saint-Pierre Plamondon, la région de Québec. Il n'y a pas de député là, dans la région pour lui.
2: Ah non, ça c'est effectivement un grand défi pour lui et la défaite d'Ange Attalon doit vraiment faire mal. Par contre, même là, Éric Duhaime quand même, bon, là il s'avance en disant que la population a parlé, mais il faudrait quand même peut-être rappeler que le centre-ville de Québec n'a pas du tout voté pour le Parti conservateur, que ce soit Jean Lesage, Taschereau, Jean Talon. Et là, en fait, c'est beaucoup les banlieues, c'est aussi même des villes en périphérie là, qui ne font pas partie du territoire de la ville de Québec qui ont voté pour le Parti conservateur. Donc, il faut un peu modérer. Là. Oui, il a eu l'élan est là. Il n'y a eu aucun doute. Il y a une vague. Mais de là à dire qu'il a la majorité ou qu'il représente l'entièreté de la population de Québec, il va falloir modérer. Et peut-être que Paul Saint-Pierre Plamondon peut aussi s'appuyer là-dessus et rappeler qu'au municipal, la population n'a pas voté pour des partis pro-troisième lien. Au fédéral, il y a plus de nuances aussi. Puis encore une fois, le clivage est beaucoup plus centre-ville et banlieue. Il est là, le vrai clivage, et c'est là-dessus, en fait, qu'il va falloir négocier ou jongler avec.
3: Et comment cette région-là sera représentée au cabinet ministériel? On voyait Paul Saint-Pierre Plamondon se poser des questions aujourd'hui. Mmh. Est-ce que, par exemple, Alex Boissonneau, M. Paradis pourraient reprendre du service de façon un petit peu en essayant de trouver des façons? Un ministre non élu, ça s'est déjà vu, là.
1: Oui, mais il va déjà avoir l'embarras du choix pour ses ministres, puis il veut un conseil des ministres moins gros. Oui. Alors, est-ce qu'il va se mettre à nommer des non-élus? Ça pourrait faire vraiment de la bisbille à l'intérieur de son caucus. Paul Saint-Pierre Plamondon habite la région de Québec. Alors, bien que sa circonscription soit à Montréal, là, j'aurais pensé qu'il occupe lui-même la responsabilité.
3: Il veut pas le faire.
1: Non, il veut pas le faire. Il semble exclure. Et il dit qu'il est à la recherche d'une autre solution. Mm-hmm. Alors, honnêtement, je me demande laquelle, parce que s'il nomme Pascal Paradis ou Alex Boissonneau comme conseiller spécial, par exemple, auprès de son propre cabinet, quand même, est-ce qu'ils vont avoir la même légitimité comme interlocuteur? Est-ce que le maire Marchand va juger que c'est suffisant? Bon, donc j'ai hâte de voir sa solution.
3: Et d'ailleurs, il se donne un peu de temps pour y penser, c'est ce qu'on comprend. Je veux vous parler du référendum. Parce que, bon, il y a les auditeurs du Québec, il y a les auditeurs de l'extérieur du Québec aussi qui doivent se poser des questions sur le référendum. Pensez-vous qu'il est possible, ce référendum-là, dans la configuration actuelle des partis? Michael, d'abord.
2: Je ne pense pas. On voit, si l'appui envers la souveraineté était beaucoup plus élevé, ça serait peut-être différent. Et même si, oui, on peut parler en théorie que Québec solidaire et le Parti québécois ensemble peuvent former une forme de majorité ou de conciliation, reste que les deux ont des visions quand même différentes sur la souveraineté ou même les raisons de cette souveraineté. Donc, bon, moi, je pense que le contexte est quand même difficile. Et bon, quand même, Paul Saint-Pierre Plamondon, oui, s'est fait élire en ne mettant pas de côté, en tout cas, du moins, avec les nuances de après Donald Trump. Mm-hmm. Mais je trouve que le contexte est peut-être difficile pour l'amener. Il va y avoir peut-être beaucoup d'autres dossiers à négocier avant d'arriver à la souveraineté. Et je ne pense pas que l'appétit de la population va être là pour le pousser non plus à aller vers là.
3: Véronique?
1: D'autant plus qu'il dit que toujours qu'il veut le faire après le départ de Donald Trump en 2029, c'est possible qu'on replonge en élection avant à cause du gouvernement minoritaire. Donc, c'est plus dur ce genre de questions-là à manœuvrer dans un gouvernement qui est minoritaire, d'autant plus qu'il va devoir, au lieu de bâtir le camp du oui, il va devoir être principalement en chambre pour assurer que tous les députés sont présents, qu'il y ait le quorum pour faire adopter ces projets de loi. Ça, c'est la dynamique du gouvernement minoritaire.
3: Mais en cherchant quand même une dynamique de collaboration.
1: Ouais.
3: Donc, peut-être qu'un gouvernement minoritaire peut aussi quand même...
1: C'est de longue haleine.
3: Bon, plusieurs défis pour lui. Un mot, peut-être deux sur la CAQ. Est-ce que Christine Fréchette avait le choix? Est-ce qu'elle devait quitter? Et est-ce que c'est la fin du parti? C'est quand même deux grandes questions. Véronique?
1: Elle aurait pu rester, mais la tâche aurait été vraiment très, très colossale. D'autant plus qu'elle est associée à la défaite en ce moment, qu'elle le veuille ou non. Maintenant, comment la CAQ peut survivre, ça va être difficile aussi de répondre à cette question-là. Parce que, contrairement au Parti québécois, dont on a déjà prédit la mort, l'article 1 du Parti québécois, c'est la souveraineté, donc qui peut survivre au départ d'un chef. Mais c'est quoi la raison d'être de la CAQ? On a souvent dit que c'est la troisième voix, mais maintenant, le Parti conservateur incarne aussi la troisième.
3: D'ailleurs, Éric Duhaime disait aux caquistes déçus, ben venez voilà. Vers nous. Là. Le message a été clair et net de la part d'Éric Duhaime aujourd'hui. Michaël Bergeron.
2: Ben effectivement, en fait, il va falloir quelqu'un qui y croit, là, pour, s'il veut, quelqu'un veut reprendre le leadership de la CAQ. Parce que,
3: Bernard Drinville, Simon-Jolin Barrette.
2: En fait, ben, c'est sûr qu'il y a des gens qui ont l'expérience, qui peuvent le faire, est-ce que ça leur tente? Parce que l'image est quand même frappante, le partir de où est-ce qu'ils étaient en 2022 à aujourd'hui, à aucun député, c'est immense comme image. Même si, quand on regarde les chiffres, c'est pas très différent de la situation du Parti québécois en 2022 ou du Parti conservateur également en 2022. Et ces deux partis qui ont clairement réussi à se reconstruire et bon, on
3: ils
2: voit les résultats
3: députés.
2: D'aujourd'hui.
3: Ils avaient des députés, là, ils en ont plus, là.
2: Effectivement, puis le parti... Mais c'est ça, donc c'est un long
3: pour
2: chemin.
3: Pour ce qui est du Parti québécois, pardon.
2: Oui. Parce québécois, parce que le Parti conservateur, effectivement,
3: oui,
2: n'avait aucun député.
3: Oui.
2: Donc, mais la poussée n'est pas la même, parce que le Parti conservateur était en montée. Le Parti québécois, les résultats de 2022 leur ont permis de reconstruire. Mais là, ici, sur quoi peuvent-ils reconstruire la CAQ? Va falloir quelqu'un qui y croit vraiment et qui s'apprête peut-être pas à être prêt dès la prochaine élection, qui pourrait arriver dans 12-18 mois, mais vraiment à plus long terme. Et C'est difficile là, pour quelqu'un d'expérience comme les Simon-Jolin Barrette et autres de se dire ah oui, je vais faire cette traversée du désert. Il va falloir quelqu'un qui ait la foi très grande dans la CAQ.
3: J'imagine qu'il reste quand même un peu d'argent dans les coffres parce qu'il y a de l'argent qui est associé à chaque vote. Ils en ont obtenu. Donc, il va falloir qu'ils décident qu'est-ce qu'ils font avec tout ça aussi.
1: C'est eux qui avaient la caisse électorale la plus élevée pour cette campagne-ci, étant donné qu'ils étaient au pouvoir depuis 8 ans. Et le fait de récolter 13 % des voix, ça leur donne aussi de l'argent. Mais c'est jusque-là, quand tu dois liquider les beau, que tu dois faire une grosse reconstruction, ça coûte cher, ça aussi.
3: Véronique Prince, Michaël Bergeron, je rappelle, Michaël, que vous êtes chroniqueur à la Tribune de Sherbrooke. Merci tous les deux d'avoir donné le coup d'envoi à cette campagne et d'avoir clos avec nous cette campagne électorale. Bonne soirée à tous les deux.
1: Bonne soirée.
2: Merci.
3: Restez à l'écoute plus tard à l'émission à la chronique environnementale. Est-ce que la Cour suprême des États-Unis va permettre aux municipalités de demander réparation à des pétrolières pour les changements climatiques? Mais d'abord, une personne a été arrêtée à Bellingham. C'est dans le nord de l'État de Washington. Cette personne a été accusée de complicité dans la fusillade meurtrière de Tumbler Ridge en Colombie-Britannique. Le département de la justice des États-Unis allègue que James Cody Bryant était en contact régulier avec la tireuse pendant plusieurs mois avant l'attaque qui a fait 8 morts en février. C'est ce qu'on a appris. Et aujourd'hui, pour nous en parler, je retrouve à Vancouver mon collègue William Burr. Bonsoir, William.
4: Bonsoir, Madeleine.
3: Donc, l'accusé, James Cody Bryant, a rencontré la tireuse en ligne, c'est ça?
4: Exactement. Elle se serait rencontrée en ligne 3 ans avant la fusillade. Les deux personnes qui s'identifiaient toutes les deux comme femmes transgenres étaient en communication régulière pendant les 6 mois avant l'attaque sur la plateforme de messagerie Discord. On peut écouter le procureur fédéral américain par intérim Neil Floyd au sujet de l'accusation de complot en vue d'assassiner des personnes à l'étranger qui a été déposée aujourd'hui.
5: We learned that a person here in Western Washington had been in repeated contact with the shooter, offering advice, sending money, and even agreeing to live stream the horrific event.
4: Il dit avoir appris qu'une personne de l'ouest de l'État de Washington a été en contact régulier avec la tireuse, qu'elle lui a donné des conseils, lui a envoyé de l'argent et a accepté de diffuser en temps réel l'attaque en ligne. Donc, James Cody Bryant, pour ce qui est de la question de l'argent, James Cody Bryant est accusé d'avoir envoyé à Jesse Van Rensselaer, la tireuse, environ $115 américains. Ce n'est pas une somme énorme. C'était pour un briquet qui servait à déclencher un engin explosif et une centaine de dollars pour les souliers que la tireuse voulait porter lors de l'attaque. Or, le procureur fédéral américain par intérim affirme aussi qu'après avoir tué des membres de sa famille, Jesse Van Rensselaer avait de la difficulté à démarrer sa voiture. Et c'est alors que James Cody Bryant lui aurait donné des conseils qui lui ont permis de démarrer la voiture. Et c'est là où la tireuse s'est rendue à l'école, où elle a tué 6 autres personnes.
3: Les autorités ont aussi partagé des détails troublants là, sur les interactions entre les deux personnes.
4: Oui, en raison de cette preuve qui existe grâce aux données du site Discord, on a beaucoup d'interactions entre les deux personnes et le procureur était étonné du ton très informel, décontracté, alors que les deux personnes parlent d'actes d'extrême violence. À un moment donné, James Bryant dit « Je sais que je pourrais sauver des vies, mais peu importe. » On a aussi appris que James Bryant a aidé Jesse Van Rensselaer à tester la diffusion en direct 1 mois avant l'attaque. Au final, cette diffusion en direct n'a duré que 20 secondes.
3: Ici au Canada, les gouvernements fédéral, le gouvernement provincial, ont réagi.
4: Oui, le ministre fédéral de la Sécurité publique, Gary Anandasangari, a affirmé qu'il est important que les personnes responsables de l'attaque rendent compte. Alors, il a vu cette nouvelle comme étant un progrès, en quelque sorte. On est en campagne électorale. Ici, Nikki Sharma, candidate néo-démocrate et ancienne procureure générale, a aussi réagi. On peut l'écouter.
6: We have a lot of questions based on the information that was revealed today, and in the days and weeks to come, we'll be.
4: Nikki Sharma dit qu'elle a beaucoup de questions à la suite de cette annonce, que toutes les options sont sont possibles pour trouver des réponses, y compris une possible enquête publique sur la tragédie de Tumblr Ridge. Entre-temps, elle confirme que la Colombie-Britannique poursuit sa poursuite contre la compagnie d'intelligence artificielle OpenAI en raison de conversations que la tireuse avait eues avec le robot conversationnel ChatGPT avant l'attaque.
15: William Burr, à Vancouver, merci.
4: Je vous en prie.
15: Au revoir.

0: En France, le mouvement de contestation des élèves du secondaire se poursuit, prend de l'ampleur même parce qu'il a été rejoint par les étudiants universitaires. Selon les chiffres officiels, plus de 250 000 manifestants sont descendus dans la rue encore aujourd'hui. Des centaines d'écoles sont bloquées depuis plusieurs jours. Gabriel Dejazé à Paris a suivi cette journée de mobilisation.
1: L'ambiance était plutôt bon enfant dans la manifestation parisienne, malgré des tensions en fin de parcours.

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1: Qu'on signale les problèmes dans l'éducation nationale, les profs pas remplacés, les locaux dégradés, et qu'il n'y a jamais eu de réponse, et que les élèves s'en sont emparés, et que maintenant ils manifestent et ils sont pas contents et ils ont raison.
2: La force de la réponse policière face à des manifestants mineurs est fortement critiquée, notamment l'usage de certaines armes non létales, comme des grenades de désencerclement ou des lanceurs de balles en caoutchouc, qui ont provoqué des blessures très graves, une main arrachée, un œil crevé, une mâchoire fracturée. Une dizaine d'enquêtes ont été ouvertes et un policier est déjà placé en détention provisoire. Pour protéger les jeunes mobilisés, des parents, des syndicats enseignants et des universitaires se sont joints aux manifestations, comme Jade, étudiante à Panthéon-Sorbonne.
3: Ce qu'on a en commun, c'est qu'on est tous victimes des mesures budgétaires du gouvernement qui viennent taper dans l'éducation, qui viennent taper en fait dans l'enseignement. Et en fait, nous, on considère que c'est une catastrophe parce que l'éducation, c'est le futur.
2: Après 3 semaines de mobilisation, le mouvement change d'échelle alors que les partis de gauche ont tous défilé pour afficher leur soutien au mouvement. Le Premier ministre Sébastien Lecornu a martelé que la violence n'était pas la solution, accusant la France insoumise de souffler sur les braises.
4: La réalité, c'est que vous êtes ambigu avec la violence, car la violence fait partie de votre projet politique de bordélisation du pays entre maintenant et l'élection présidentielle.
2: Dans la soirée, Emmanuel Macron a réuni ses ministres à l'Élysée. Un peu plus tôt, le gouvernement a annoncé que tous les cours sont suspendus jusqu'à la fin de la semaine dans les lycées afin de permettre, je cite, un débat de démocratie interne entre élèves et proviseurs. Cela ne suffira sans doute pas à calmer les lycéens qui demandent plus de moyens humains et financiers pour améliorer leurs conditions d'enseignement. Des revendications légitimes que reconnaît le gouvernement, mais ses marges de manœuvre sont faibles. La dette française explose et les caisses de l'État sont vides, alors que d'autres colères pourraient bien s'ajouter à celles des lycéens à quelques mois de la présidentielle. Ici Gabrielle Dejazet, Radio-Canada. Paris.
5: Et je retrouve à Paris Christophe Barbier. Il est éditorialiste à LCI, la chaîne d'information. Christophe Barbier, bonsoir.
6: Bonsoir Madeleine, bonsoir à tous.
5: Christophe Barbier, est-ce que cette colère des lycéens était prévisible? Parce que quand on regarde les enquêtes d'opinion, on voit que les Français sont inquiets face à l'avenir. Donc, est-ce que le gouvernement aurait dû voir venir cette colère des lycéens?
6: Oui, le gouvernement aurait dû faire plus attention à 2 phénomènes. D'abord, le phénomène de contagion par les réseaux sociaux, c'est-à-dire que des lycées qui n'ont pas de problème matériel, pas d'absence de profs, se sont solidarisés avec les lycées qui ont des problèmes. Et ça, c'est l'œuvre des réseaux sociaux. Et puis, le gouvernement a été distrait pendant 4 jours par la visite du pape Léon XIV. On n'a parlé que de ça, ça a mobilisé la police, ça s'est bien passé. Mais pendant ce temps-là, le mouvement lycéen, il s'est développé. Et le mardi suivant, il a explosé avec une double récupération, les casseurs d'un côté qui profitaient des lycéens pour se mêler à eux et casser, affronter la police, et de l'autre, la récupération politique par la France insoumise de Jean-Luc Mélenchon.
5: Donc, il a été lent à agir, le gouvernement, et maintenant, comment est perçue sa gestion de crise ?
6: Mais le gouvernement, il est à la fois désemparé et désarmé. Désemparé parce qu'il ne trouve pas la manière de gérer ce conflit avec les lycéens. Notamment la police, quand elle utilise ses moyens conventionnels, c'est trop violent, c'est inadapté à des mineurs. Et quand elle ne les utilise pas, eh bien la police devient la cible, le gibier pour les casseurs. On a eu des policiers blessés. Donc on a des violences dans les deux sens. Et puis le gouvernement, il est désarmé parce qu'il n'a pas de majorité politique. Il ne peut pas faire voter de texte en urgence. Il n'a pas d'argent, donc on ne peut pas débloquer des fonds comme on l'avait fait par exemple en 2018 avec les Gilets jaunes, et il n'a pas de visibilité, ce gouvernement. Dans 200 jours, il n'est plus là, le président non plus. Donc il ne peut pas porter une vision d'espoir, c'est les candidats à la présidentielle qui le font. Donc c'est le plus mauvais moment pour l'exécutif pour affronter ce type de conflit.
5: Et là, il fait face au mécontentement des lycéens. Est-ce que le risque pour le gouvernement en ce moment, c'est que ça s'étende? C'est qu'on voit finalement un gouvernement désemparé, vous le dites, désarmé, et que d'autres groupes décident de saisir le moment pour faire valoir leur propre frustration?
6: Ça s'est déjà étendu, puisque des lycéens, on est passé aux étudiants, et puis à une partie des syndicats, heureusement qu'ils étaient là d'ailleurs pour encadrer les manifestations, et puis aux partis politiques. Ce qui pourrait être terrible pour le gouvernement, si ça s'étend, à

0: d'autres corporations. Par exemple, les agriculteurs qui connaissent un été et un automne extrêmement difficiles après la sécheresse. Par exemple, les chauffeurs routiers qui payent leur carburant très cher. Et un autre gilet jaune, d'ailleurs, le 17 octobre, il y a un rendez-vous donné sur les réseaux sociaux par ceux qui prétendent être les nouveaux gilets jaunes. On verra, c'est dans 10 jours, s'il y a mobilisation, mais il pourrait y avoir comme ça une sorte de réaction nucléaire, de réaction en chaîne. Alors aujourd'hui, la manifestation s'est plutôt bien passée, on s'attendait à pire, mais ça ne veut pas dire que le mouvement va retomber, ça ne veut pas dire qu'il va s'étendre. Dans 10 jours, c'est les vacances de la Toussaint, ça concerne les lycéens, mais pas les étudiants, qui vont peut-être prendre le relais.
1: Donc les étudiants universitaires, vous voulez dire Christophe Pardier.
0: Tout à fait.
1: Qu'est-ce que ça laisse entrevoir pour la présidentielle? Parce que on est à l'approche de cette présidentielle au printemps prochain. Et je reviens là sur cette idée de colère là, qu'on peut sonder dans les enquêtes d'opinion. Est-ce que ça peut avoir tout ça des répercussions sur la présidentielle qui commence?
0: Oui, bien sûr, il y aura des répercussions. La colère est devenue le sentiment dominant. Il y a un sondage très intéressant qui a été fait en 2021 et en 2026. La colère a triplé et la confiance s'est effondrée. Quand vous ajoutez les Français qui veulent une réforme radicale et ceux qui veulent carrément renverser le système, vous obtenez 80% des Français. Donc la présidentielle va être une présidentielle de désir de changement majeur sur fond d'inquiétude et de colère. Maintenant, l'épisode qui vient de se passer, il polarise encore plus notre campagne présidentielle. L'extrême gauche sort renforcée parce qu'elle a instrumentalisé le mouvement, elle a surfé sur le mouvement, et l'extrême droite se présente comme le seul parti de l'ordre, le seul qui peut chasser la racaille, comme ils disent. Au milieu, les réformistes, les modérés, ceux qui essayent de chercher un compromis, ils sont bien absents. La gauche, la social-démocrate n'a toujours pas de candidat, et le centre-droit est toujours aussi divisé.
1: Bon, on parle, puis c'est la dernière fois que je vais parler de colère dans cette entrevue, mais on n'est quand même pas un premier mouvement lycéen là dans l'histoire. Ces dernières années, il y en a eu quelques-uns.
0: Oui, il y en a eu quelques-uns, mais par exemple, en 2006, contre le contrat première embauche, les lycéens avaient un objectif précis, retirer ce projet, et ils ont obtenu l'extinction de ce projet. Quand il y a des révisions budgétaires très précises, on peut donner satisfaction à un mouvement lycéen qui a des objectifs précis, finançables. Là, ce n'est pas le cas. On a l'impression d'avoir la première révolte d'une génération qui d'abord a été traumatisée par le confinement avec la Covid quand ils avaient 10 ans, et ils ont maintenant 16, 17 ans, et puis qui est un mouvement dont la manière de penser est dictée par les algorithmes. Et donc le mode de pensée se fonctionne en boucle un petit peu. Ce n'est pas du tout la même mentalité que les étudiants syndiqués des années 90 ou 2000.
1: Alors on a vu ces images qui sont inquiétantes quand même, Christophe Barbier, mais vous remettez tout ça en perspective. Merci beaucoup. Je rappelle que vous êtes éditorialiste politique à LCI, la chaîne d'information. Merci beaucoup.
0: Merci à vous. Bonne journée.
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1: La Cour suprême des États-Unis a débuté sa nouvelle session en s'attaquant à une affaire majeure pour le climat. C'est une cause aux allures de David contre Goliath où un comté poursuit deux géants du pétrole accusés de contribuer à l'intensification des changements climatiques. Valérie Boisclair, bonsoir.
3: Bonsoir, Madeleine.
1: Quelle est la grande question que va devoir trancher la Cour suprême?
3: La question au cœur de tout ça, c'est est-ce que c'est possible pour une ville ou un comté d'invoquer les lois de son propre État pour poursuivre des compagnies pétrolières et leur réclamer des dommages pour les impacts des changements climatiques? Ultimement, qui va payer? Donc, le comté de Boulder, dans cette poursuite qui a été déposée initialement en 2018, cherche à faire reconnaître la responsabilité de deux multinationales, soit ExxonMobil, qui est la plus grande compagnie pétro-gazière des États-Unis, et Suncor, qui est basée au Canada, dans le but d'obtenir une compensation financière. Et hier, au cours des plaidoiries orales, les avocats de Boulder, ils ont expliqué que les géants pétroliers contribuent à l'accélération des changements climatiques, qui sont à l'origine d'événements météorologiques extrêmes de plus en plus fréquents et coûteux. En 2021, les résidents là-bas ont subi le pire feu de forêt de leur histoire. Avec l'incendie Marshall, c'était un brasier qui avait forcé l'évacuation de 30 000 personnes et causé environ 2 milliards de dollars en dommages.
1: On peut rappeler que Boulder, c'est dans le Colorado.
3: Oui, tout à fait. Et donc, même si la plainte remonte à 3 ans avant ce feu-là, les avocats s'appuient notamment sur cette catastrophe et les dommages documentés. Selon eux, la facture devrait être filée à ces grandes compagnies qui exploitent, produisent, raffinent raffine et distribue des énergies fossiles et non pas aux contribuables. Ils accusent Suncor et Exxon d'avoir induit le public en erreur pendant des années, donc d'avoir dissimulé les risques, les dangers de leurs activités pour le climat, et ce, en toute connaissance de cause, pour pouvoir continuer à vendre leurs produits. Donc, dans la plainte, on dit par exemple qu'elles ont financé des campagnes qui remettaient en cause le consensus scientifique selon lequel le réchauffement est causé par les activités humaines. On parle de discours trompeurs, d'utilisation de faux experts, d'instrumentalisation de la science. Bref, des méthodes que les plaignants jugent calquées sur celles employées par l'industrie du tabac dans un passé pas si lointain.
1: Quand on parle de causes importantes. Donc, comment cette affaire-là est remontée jusqu'au plus haut tribunal des États-Unis?
3: C'est que depuis le début des procédures, les pétrolières veulent que ça remonte au niveau fédéral parce que la poursuite, initialement, elle a été déposée devant un tribunal d'État du Colorado. Mm-hmm. Donc, l'argument des compagnies, c'est que la loi fédérale sur la qualité de l'air, le Clean Air Act, réglemente les émissions de GES. Donc, ce serait de compétence fédérale. Mm-hmm. Mais toutes leurs tentatives ont été infructueuses. La Cour suprême du Colorado a même confirmé que le procès pouvait se poursuivre devant un tribunal de première instance. Et donc, pour contester cette décision-là, les pétrolières ont demandé au plus haut tribunal du pays de se saisir de cette affaire. Selon leurs avocats, cette cause-là n'a pas lieu d'être parce qu'un gouvernement local tenterait ici de réglementer hors de ses frontières, donc de s'attaquer à un problème mondial, les changements climatiques. Mais les avocats de Boulder, ils insistent. Le but, c'est pas de réglementer les émissions de gaz à effet de serre, c'est pas d'empêcher Exxon et Suncor de produire du pétrole, c'est de responsabiliser ces entreprises qui auraient, selon les plaignants, sciemment menti au public. Et ça, c'est une distinction importante parce que c'est là que réside en quelque sorte la stratégie des avocats dans cette affaire. La loi fédérale, le Clean Air Act, ne permet pas que les victimes obtiennent de compensation financière. On se tourne donc vers les tribunaux locaux où c'est possible de le faire. Donc, l'importance de cette cause réside là aussi. Et c'est ce que m'expliquait l'avocat Camille Martini, qui est rapporteur pour le Canada au Sabin Center sur les contentieux climatiques. C'est qu'il y a plus d'une trentaine de recours similaires intentés aux quatre coins des États-Unis qui pourraient être stoppés net si on a une décision en faveur des pétrolières.
1: Oui, qui dirait non, ce n'est pas aux États de légiférer en cette matière. Mm-hmm. Il y a un juge de la Cour suprême qui s'est récusé tout juste avant le début des audiences hier. Qu'est-ce que ça peut changer?
3: Oui, le juge conservateur Samuel Alito s'est récusé une semaine avant le début des plaidoiries. Il n'a pas donné de raison, mais il y avait eu plusieurs appels de la société civile pour qu'il se retire parce qu'il a des investissements dans des entreprises pétrolières. Donc, même si ce n'est pas Exxon ou Suncor, il était à leurs yeux en conflit d'intérêts. On l'avait déjà vu se récuser par le passé dans d'autres litiges pour cette raison-là. On se retrouve donc avec une cour à 8 juges. Ça veut dire qu'il y a une possibilité d'une décision 4-4, même si les experts doutent que ça se produise, parce que dans les faits, on est passé d'une majorité de 6 juges conservateurs à une majorité de 5. Mais ce scénario-là, ça voudrait dire le statu quo. Donc, la décision de la Cour suprême du Colorado serait maintenue. Dans le cas contraire, mais là, ça voudrait dire que les poursuites locales sont bloquées et on doit maintenant changer d'approche, recommencer les démarches devant un tribunal fédéral. Et c'est ça le précédent redouté par les organisations de défense du droit de l'environnement et les dizaines de villes et comtés qui poursuivent des géants pétroliers. Mais bon, on saura la décision de la Cour seulement à l'été prochain.
1: Valérie Boisclair, merci de nous avoir expliqué cette cause de David contre Goliath. Bonne fin de soirée.
3: Merci.

0: Après des mois de batailles entre divers acheteurs, le groupe américain de cinéma et de télévision Paramount Skydance a finalisé l'acquisition de son concurrent Warner Brothers Discovery. Il s'agit de l'une des plus grandes fusions jamais réalisées dans le secteur. Elle réunit des franchises telles que Le Seigneur des Anneaux, Star Trek, Le Parrain, ainsi que les grands réseaux d'information CNN et CBS. Des experts mettent cependant en garde contre les risques d'une concentration de contenu et de médias entre de moins en moins de mains, comme l'explique Catherine Dipp.
1: Dans la lutte de pouvoir et de contrôle entre les géants d'Hollywood, digne de celle vue dans le film Le Parrain, c'est en fin de compte Paramount qui a acheté Warner Brothers Discovery. Une transaction de 110 milliards de dollars américains qui concentre désormais sous un même toit un immense empire du divertissement. Un empire dont le catalogue s'étend de la terre du milieu du Seigneur des Anneaux jusqu'aux confins inexplorés de Star Trek, en passant par Le Parrain. Et à la tête de ce nouveau conglomérat qu'est Skydance, David Ellison, dont la famille est proche de Donald Trump.
2: TikTok, Paramount, Warner Brothers, CNN, CBS News, and then their original company is Oracle, this big software and increasingly AI company.
1: Andrew DeWard, professeur associé à l'Université de la Californie, estime qu'autant d'entreprises médiatiques et technologiques entre si peu de mains peut favoriser des dérives.
2: And so yeah, that is a really dangerous information empire.
1: Pour lui, il faut garder à l'œil les façons dont l'information est créée et circule, notamment car Skydance possède dorénavant le réseau CBS ainsi que CNN. Et même si des engagements ont été pris, rien n'est encore certain, selon lui.
3: Il y a certaines certitudes à court terme. À long terme, c'est un peu plus nébuleux. Par exemple, il y a eu une annonce tout récemment que CNN allait rester indépendant à court terme. Bon, Mark Thompson, qui était anciennement avec la BBC, va demeurer à la tête de CNN. Et il y a eu certaines conversations qui, à propos d'un panel qui sera en charge des lignes éditoriales chez CNN, des panels indépendants.
1: Le professeur agrégé en communication à l'Université Emerson de Boston, Vincent Reynaud, estime lui aussi ses craintes fondées quant à l'indépendance de la chaîne d'information.
3: On va regarder notre œil là-dessus sur l'évolution de l'espace politique aux États-Unis, comment les gens vont avoir accès à l'information politique et comment les gens vont pouvoir comprendre la politique.
1: La production à Hollywood pourrait aussi changer de visage, alors que deux des cinq grands studios américains viennent de fusionner.
4: Parce qu'il y a de moins en moins de studios et qu'on essaie de plus en plus de miser sur des produits qui vont aller chercher le plus de public possible.
1: Le professeur à l'École des médias, Philippe-Antoine Lupien, entrevoit des productions à plus grand budget, mais moins risquées de la part de Skydance.
4: La concentration des médias, généralement, s'attend à restreindre en fait la diversité des contenus, puisque les grandes entreprises vont surtout maximiser les contenus qui sont déjà populaires.
1: Par cet achat, l'homme d'affaires David Ellison réunit dans un même portfolio de nombreuses propriétés intellectuelles familières, comme les dessins animés de Looney Tunes, la franchise de Harry Potter, ainsi que celle de La Matrice.
5: I think what's going to happen to a lot of that content is that it will end up as part of the AI business.
1: La professeure associée à l'Université de la Californie, San Diego, Shauna Kidman, croit que la famille Ellison pourrait utiliser l'intelligence artificielle pour mettre à profit ce large catalogue de contenus.
5: So if you want to go online and create your own Looney Tunes video.
1: Si tu veux aller en ligne et créer ta propre vidéo des Looney Tunes avec l'intelligence artificielle, ce sera possible avec les outils que développe Skydance, explique-t-elle. La fusion de deux des plus anciens studios de cinéma américains va aussi mettre à risque de nombreux emplois dans le milieu, selon Philippe-Antoine Lupien.
4: Dans la situation actuelle, on se situe un peu entre Le Seigneur des Anneaux et Game of Thrones, disons, puisque c'est vraiment une guerre là, de seigneurs de la communication et des médias.
1: Il souligne que le défi sera pour le public de maintenir l'accès au contenu désiré, à l'instar des héros dans une des franchises que possède Skydance.
4: Nous, on fait un peu figure de porteur de l'anneau, où on va essayer de voir se combattre contre toutes les forces qui veulent nous attirer pour réussir à atteindre notre objectif, qui est essentiellement d'avoir des contenus de qualité.
1: Ici Catherine Dib, Radio-Canada, Montréal.
0: Et voilà, c'est ce qui met fin à l'émission ce soir. Si vous avez des suggestions, des commentaires, écrivez-nous. Ça nous regarde, @radio-canada.ca. Ici Madeleine Lemorin. Bonne soirée à tous. À demain.

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4: Bonjour, ici Karine Matheux. Voici les informations. Christine Fréchette a démissionné de son poste de chef de la coalition Avenir Québec. Le parti a été rayé de la carte lundi après avoir fait élire 90 députés en 2022. Christine Fréchette affirme qu'un nouveau leader saura prendre en charge l'avenir du pays.
5: La coalition a dès maintenant besoin de quelqu'un qui pourra mener nos troupes jusqu'à la prochaine élection, puis bien au-delà aussi. C'est encore plus important dans le contexte d'un gouvernement minoritaire, de procéder de la sorte. J'ai confiance en l'avenir de la coalition, confiance que nos membres sauront choisir la bonne personne pour guider notre formation politique.
4: De son côté, le premier ministre désigné du Québec, Paul Saint-Pierre Plamondon, a présenté ses priorités pour le début de son mandat. Il promet de tenir rapidement un grand rendez-vous sur l'itinérance. Le chef péquiste compte aussi remettre les finances publiques en ordre. Il entend créer un secrétariat à l'efficacité gouvernementale et à l'allègement réglementaire.
6: Ce secrétariat, essentiellement, va passer au peigne fin tout ce qu'il y a de programmes, de règlements et de bureaucratie avec l'objectif de diminuer le nombre de programmes, de réduire partout ce qu'on peut les règlements et la bureaucratie qui coûtent une fortune à nos villes, qui coûtent une fortune à nos entreprises, mais vous aurez deviné que ça coûte également une fortune à l'État québécois et que ces sommes-là sont à ce moment-là pas disponibles pour des défis sociaux importants qui sont devant nous.
4: Paul Saint-Pierre Plamondon promet aussi de déposer un projet de loi pour geler le salaire des élus et des hauts dirigeants de la société d'État. Et la co-porte-parole solidaire Huba Ghazal s'est félicité d'avoir défié les pronostics en conservant 9 députés, dont son co-porte-parole Sol Zanetti et Étienne Grandmont, qui ont tous deux résisté à la vague conservatrice à Québec. Huba Ghazal a souligné que son équipe veut demeurer à l'écoute des Québécois.
7: Quand les gens vivent une insécurité économique, c'est dur après ça de dire ben je vais me rallier à l'indépendance. C'est beaucoup de ça que les gens nous parlent. C'est ça que je veux dire par être à l'écoute. C'est pas juste dire gauche droite tel projet. Comment est-ce qu'on peut faire que les gens se sentent rassurés ou est-ce qu'ils ont l'impression de continuer à s'appauvrir pendant que une minorité s'enrichit. C'est ça aussi qui est important et qui est fondamental.
4: Par ailleurs, le chef libéral Charles Milliard a souligné la victoire de sa candidate dans Jean Talon, la seule des libéraux dans la région de Québec, où les conservateurs ont remporté la majorité des circonscriptions. La victoire du Parti québécois est bien accueillie par les Albertains favorables à la séparation de leur province du reste du pays. Ces derniers estiment qu'ils pourraient trouver un allié en Paul Saint-Pierre Plamondon. Voici le reportage de Pierre-Alexandre Larouche.
8: Lundi soir, la première ministre Danielle Smith a félicité Paul Saint-Pierre Plamondon, élu nouveau chef du gouvernement du Québec. Le retour d'un parti souverainiste au pouvoir pourrait avoir des répercussions pour le gouvernement albertain, explique le professeur adjoint de sciences politiques à l'Université Athabasca, Alexandre Rivard.
9: Pour le Parti conservateur et le Parti québécois, je pense que Danielle Smith a trouvé des bonnes amies là, pour unir peut-être contre l'Ottawa.
8: Du côté du groupe séparatiste Alberta Prosperity Project, l'élection du Parti québécois est vue comme une victoire, explique l'un de ses leaders, Mitch Sylvestre. Le fait qu'il y ait d'autres personnes au Canada qui ne sont pas satisfaites du gouvernement fédéral et qui pourraient éventuellement vouloir quitter la fédération, cela nous facilite les choses, indique-t-il. Pour sa part, l'ex-premier ministre conservateur Jason Kenney a affirmé en point de presse que l'Alberta ne devrait pas s'inspirer du mouvement séparatiste québécois. Le premier ministre désigné, Paul Saint-Pierre Plamondon, a visité l'Alberta l'an dernier et a déclaré que si l'Alberta devenait un pays, il la reconnaîtrait officiellement sur la scène internationale. Ici Pierre-Alexandre Larouche, Radio-Canada, Edmonton.
4: En Israël, le ministre de la Défense a ordonné à l'armée d'augmenter son niveau de vigilance en vue des commémorations du 7 octobre. Selon des renseignements de l'armée, le Hamas souhaiterait mener des attaques et des attentats contre l'armée israélienne. 3 ans plus tard, les effets du conflit se font sentir à Gaza, mais aussi dans la politique israélienne. Le reportage de David Savoie.
10: Le 7 octobre, le gouvernement a détruit. Le 27 octobre, le gouvernement va réparer. C'est ce que soutenait l'ancien premier ministre Naftali Bennett dans un récent rassemblement politique. Sa formation regroupe des candidats qui ont eu des proches tués lors de l'attaque du 7 octobre 2023. Des candidats qui veulent maintenant évincer Benjamin Netanyahou du pouvoir. Ce dernier a lancé un avertissement au Hamas. Le mouvement islamiste pourrait tenter d'interférer dans les élections du 27 octobre. Regardez ce que nous vous avons fait pendant la guerre, dit-il. Le premier ministre israélien joue sa survie politique au prochain scrutin, la première élection à survenir depuis l'attaque sans précédent du Hamas de 2023. Israël a riposté dans un conflit qui a ravagé la bande de Gaza. Le bilan est de 1221 morts côté israélien et plus de 74 000 chez les Palestiniens. Justement, sur le terrain, d'après les organisations humanitaires, les frappes israéliennes continuent dans des zones peuplées de la bande de Gaza, affirme un porte-parole de l'ONU. Des civils ont été tués ou blessés durant la fin de semaine, ajoute-t-il. Les autorités israéliennes auraient suspendu l'entrée de cargo dans Gaza en raison d'inquiétudes sécuritaires la veille de commémoration des attaques du 7 octobre. Ici David Savoie, Radio-Canada, Montréal.
4: Aux États-Unis, la condamnée à mort qui a survécu à deux injections létales la semaine dernière a repris connaissance et peut parler selon ses avocats. Chrissa Pike, 50 ans, avait été condamnée à la peine capitale pour avoir torturé et assassiné une femme en 1995. Voilà, c'était les informations.
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0: Bonjour, bon mercredi, bienvenue à La Une, c'est Mathieu Bellumeur au microphone. Content de vous retrouver ce matin, après quelques matins absents pour la préparation de la soirée électorale et cette soirée électorale qu'on a vécue ensemble à la radio lundi. Donc merci aux collègues qui ont pris le relais pendant ce temps-là. Aujourd'hui, on va revenir encore une fois sur les lendemains de l'élection au Québec. Plusieurs choses hier, entre autres la première ministre sortante Christine Fréchette qui a remis sa démission. Paul Saint-Pierre Plamondon, le premier ministre désigné, qui est allé de sa liste de priorités pour les premiers jours de ce nouveau gouvernement du Parti québécois. On va y revenir en revue de presse et Jean-Philippe Robillard va aussi nous faire entendre les réactions. Entre autres, à Ottawa, il y a eu plusieurs réactions du premier ministre Mark Carney, des ministres de son cabinet également. Donc, on va revenir là-dessus un peu plus tard à l'émission. Faisons le tour de table habituel à cette heure-ci. Julie-Jasmine Boudreau, Actualités culturelles. Bonjour, Julie-Jasmine.
1: Bonjour, Mathieu.
0: On va se parler ensemble de la première du film Hanté.
1: Mm-hmm, c'est une comédie jeunesse écrite par India Desjardins, elle qui, bien sûr, maîtrise les jeunes héroïnes. Et c'est une jeune héroïne qui est au cœur de tout ça, donc qui emménage dans une maison où il se passe des choses étranges.
0: Une maison hantée.
1: Exactement. Okay. Alors, j'ai hâte de vous en parler. Il y a des beaux clins d'œil là-dedans à nos films de jeunesse, des Beetlejuice, des Ghostbusters de ce monde, mais tout ça avec une touche québécoise. Bref, j'ai hâte de vous en parler.
0: Parfait, on en parle dans les prochaines minutes. Le temps de faire le tour des prévisions de la météo avec Véronique Mérand. Bonjour, Véronique.
2: Bonjour, Mathieu.
0: C'est gris aujourd'hui.
2: Oui, plus. On est un peu, on s'est permis un terme avant l'émission. On a dit c'est un peu mouchi jusqu'à vendredi. Allons-y comme ça. Plus confortable qu'hier parce que les vents sont moins soutenus. Les vents sont sud-ouest aussi, sud-sud-ouest. Alors, des températures un petit peu plus élevées qu'hier. On atteindra 16-18 degrés, Montréal, l'Outaouais. Ça restera plus frais vers Québec, là, autour de 7 à 10, 13-15 degrés, Laurentides et Estrie. Des nuages, il y en a. Quelques éclaircies ce matin quand même et quelques petites averses dispersées. C'est pas une journée de pluie, mais bon, il y a une probabilité d'averse qui est là. Quelques gouttes ici et là. Ce matin, cet après-midi, là, ça reste présent. Pour ce qui est de la nuit prochaine, les températures bougeront pas énormément. Le couvert nuageux sera encore là. La probabilité d'averse aussi. Il fera 12 à Montréal. C'est du 9 à 11 un peu partout. Et demain, il restera des averses résiduelles dispersées le matin. Puis plus on avance dans la journée, là, ça va s'améliorer. Les vents seront de l'ouest cependant. 15 à 17 degrés au thermomètre. Un petit peu plus frais vers les Laurentides et Québec. Ça devient variable en après-midi. Et c'est un long week-end qui s'en vient, quand même prometteur dans son ensemble. Du côté de l'Abitibi, les averses et même les orages seront possibles cet après-midi, avec des vents d'ouest autour de 13 degrés comme maximum, vers le Saguenay, le Lac-Saint-Jean, le Bas-Saint-Laurent. Ça va s'ennuager. En fait, c'est déjà assez nuageux, mais la probabilité d'averse est principalement cet après-midi pour le Bas-Saint-Laurent, ce matin vers le Saguenay, 7 à 10 degrés, assez venteux. Beau temps encore sur la Gaspésie, la Côte-Nord, tendance à l'ennuagement. Les averses viendront plus tard en fin de journée, voire même ce soir, c'est du 8 à 12 degrés. Territoire ontarien, portion nord, 17-20 degrés quand même, avec des conditions plutôt nuageuses, un risque d'averse d'orage de 40% cet après-midi. Ça se dégagera à Windsor, quand même 24 degrés à Windsor aujourd'hui, 17 du côté d'Ottawa. C'est venteux, le ciel est généralement couvert, Ottawa et Toronto. Et dans l'ouest, ça se dégagera à Vancouver, il y a du brouillard ce matin. 17-21 degrés, du beau temps dans les prairies. 15 à 18 degrés sous le soleil, même si c'est un peu venteux. Ce sont de très, très belles conditions dans l'Ouest canadien. Sur le sud du Québec, plus à l'est, allons-y géographiquement parlant, c'est plus gris, mais quand même un peu plus doux qu'hier.
0: Merci Véronique.
1: Bonne journée
0: Olivier Pellerin est là au sport. Bonjour Olivier.
3: Bonjour.
0: C'était le match d'ouverture au Centre Bell hier pour le Canadien de Montréal face aux Hurricanes de la Caroline. Défaite finalement du Canadien.
3: Oui, défaite de 6 à 4 du Canadien de Montréal dans ce match d'ouverture contre les Hurricanes de la Caroline, contre qui le Canadien avait joué en finale de l'Est l'an dernier. Sorte de chance pour le Canadien de Montréal de prouver cette année ce qu'ils sont capables de faire contre ceux qui les ont éliminés. Et malheureusement, on a retrouvé peut-être le scénario qui s'est déroulé lors des séries éliminatoires, c'est-à-dire des Hurricanes de la Caroline qui en ont mis plein les bottes aux Canadiens de Montréal, qui a eu beaucoup de difficultés à s'en sortir hier avec plusieurs revirements, il faut le dire. Le Canadien qui a quand même marqué 4 buts contre les Hurricanes, mais qui ont offert beaucoup de chance, surtout plusieurs tirs. Ce sont encore une fois les Hurricanes de la Caroline qui se sont imposés à ce chapitre avec 34 tirs hier contre 20 seulement pour le Canadien de Montréal. Et puis ces erreurs qui coulent parfois le Canadien dans des moments de flottement. Et puis ça a été un peu ça hier. Ça a permis à Taylor Hall, entre autres, de marquer 2 buts pour les Hurricanes de la Caroline. Soirée 3 points aussi pour Sébastien Aho qui a marqué 1 but et distribué 2 passes. Chez le Canadien de Montréal, Zachary Bolduc n'a pas attendu très longtemps. dès le premier match au Centre Bell pour marquer ses deux premiers buts de la saison. La saison dernière, avait fallu attendre jusqu'en décembre, le 18 décembre, pour qu'il soulève pour la première fois la foule au Centre Bell. Là, ça a été fait hier, mais malheureusement, ça n'a pas été suffisant pour permettre aux Canadiens de gagner ce match. On a questionné Martin Saint-Louis sur le nombre de buts marqués aussi, parce que ça fait plusieurs matchs là, depuis le début de la saison où on voit les équipes marquer beaucoup de buts. Ça a été un court camp d'entraînement, beaucoup plus court qu'à l'habitude. Est-ce que ceci explique cela? Voici Martin Saint-Louis.
4: C'est une très bonne équipe. Tu donnes crédit au bord. Faut pas que tu fasses des revirements contre eux autres, puis il faut que tu gagnes des batailles. Je te dirais que on n'a pas été assez bon dans ces départements-là. Tu sais, faut qu'on améliore beaucoup de choses. Fait que le court camp d'entraînement ou pas, c'est là qu'on est présentement, puis il faut continuer à s'améliorer.
3: Donc, il n'utilise pas le court camp d'entraînement comme défaite, pardon, pour expliquer la performance de son équipe hier. Donc, prochain match, ce sera demain contre les Prédateurs de Nashville. Les Prédateurs qui ont été battus hier par les Maple Leafs de Toronto, 5-4 en prolongation. Et surtout, Gavin McKenna, ce jeune espoir des Maple Leafs de Toronto qui a marqué son tout premier but.
0: L'équipe masculine canadienne de soccer s'est inclinée face aux Américains sur leur terrain.
3: Oui, et sur leur terrain, dans un match un peu qui avait un fond politique, parce que l'entraîneur-chef du Canada, Jesse Marsh, qui est américain, avait un peu a parlé de propagande. Il s'est lancé un peu dans une charge politique avant le début du match, en parlant des Américains qui sont fans de propagande, souvent se font montrer dès le très jeune âge une sorte d'hégémonie américaine, et qu'on a un peu cette mentalité-là lorsqu'on se présente dans les grandes compétitions. Il avait en tête peut-être cette décision à la Coupe du Monde. Ça avait fait beaucoup jaser du côté américain, et là, on était là pour ce match hier. C'était un peu la toile de fond, et ce sont les États-Unis qui ont gagné ce match 1-0. Dans la défaite pour le Canada, blessure à Stéphane Eustachio qui a dû quitter après la première mi-temps, blessé à la clavicule. On devra suivre ce dossier de près pour connaître la gravité de cette blessure. Et pour le Canada, c'est la fin d'une période, d'une fenêtre internationale qui s'était ouverte. Le Canada qui avait battu le Chili et le Pérou lors des deux premiers matchs de cette série. Là, ça se termine avec une défaite contre une très bonne équipe, faut le dire. Les Américains qui avaient bien fait lors de la dernière Coupe du Monde. Jesse Marsh qui est un peu déçu quand même de la tenue de son équipe. Parce que le Canada est capable d'en imposer davantage pour menacer les meilleures équipes et prouver que le Canada figure parmi les meilleures équipes qui peuvent aspirer aux honneurs. Donc voilà pour le match d'hier.
0: Merci beaucoup. Merci Olivier.

À la une des différents quotidiens ce matin, on revient beaucoup sur les lendemains de l'élection provinciale, bien sûr, au Québec. C'est le cas dans la presse. Et la chronique de Paul Journet nous parle d'un gouvernement minoritaire mais légitime, en soulignant que jamais un parti n'aura gouverné avec un si faible appui populaire. Pour la première fois de l'histoire du Québec, moins de 30% des électeurs ont voté pour l'équipe qui va prendre le pouvoir. Le mode de scrutin uninominal à un tour en est responsable. Paul Saint-Pierre Plamondon sera sous pression de le réformer, comme il le promet d'ailleurs. Reste que ce n'est pas l'élection qui déforme le plus la volonté populaire, écrit Paul Journet. Le Québec a déjà vu pire en 73, 85, 89 et 2002, entre autres. Il parle de l'indice Gallagher qui mesure l'écart entre les votes et le nombre de députés qui est alors plus élevé. Mais cette fois, il y a des différences. La distorsion s'observe même si le gouvernement est minoritaire. Habituellement, c'est un indice qui est plus faible dans les parlements sans majorité. Il y a entre autres, les tiers partis, les conservateurs et les solidaires qui sont moins affectés. Leur pourcentage de vote ressemble à celui de leur siège. Là encore, c'est contraire à d'habitude. Il rappelle aussi, Paul Journet, qu'en 2018, le PQ, la CAQ et Québec solidaire s'étaient entendus pour adopter un mode de scrutin proportionnel mixte. Monsieur Plamondon, qui s'éloigne maintenant de cet accord, il promet d'ajouter un élément de proportionnalité au scrutin sans toutefois s'engager à reprendre le modèle qui était censé faire consensus. Donc, article à lire dans la presse de ce matin qui revient également sur les déclarations et les réactions à la suite de l'élection de Paul Saint-Pierre Plamondon et de son gouvernement péquiste minoritaire. Même chose dans Le Devoir. PSPP fixe ses priorités, titre Le Devoir. Après le naufrage, Christine Fréchette quitte la CAQ. C'est la photo en une du Devoir qui se penche aussi sur notre mode de scrutin. Fonctionne-t-il encore? C'est la question que pose Le Devoir qui a fait le point avec des experts justement sur ce mode de scrutin. Et on nous montre à quoi ressemblerait l'Assemblée nationale avec un mode de scrutin plus représentatif. Selon le projet de loi 199 qui avait été proposé, eh bien, le Parti québécois aurait donc 48 élus selon ce nouveau mode de scrutin. Le Parti libéral en aurait 33, il en a 40 en ce moment. Les conservateurs, 23 alors qu'ils ont 19 élus. La coalition Avenir Québec en aurait 16 alors que le Parti en a 0 aujourd'hui. Et les solidaires en auraient 9, comme c'est le cas dans la composition de l'Assemblée nationale aujourd'hui. Vous retrouverez ça dans Le Devoir de ce matin. En une du Journal de Montréal, la foule survoltée, match d'ouverture du Canadien de Montréal au Centre Bell. En une du Journal de Québec, il est question de Fréchette qui abandonne. Ça fait aussi à partir de la une du Journal de Montréal de ce matin. Et il y a le chroniqueur Antoine Robitaille qui dit que les restes de la CAQ font saliver les vautours. Au-dessus du corps inanimé de la coalition Avenir Québec, trois partis planent en salivant, les libéraux, les conservateurs et, dans une moindre mesure, le Parti québécois. Il parle du sourire de Charles Milliard hier, qui a pris des airs carnassiers. C'est ce qu'écrit donc Antoine Robitaille. Il disait, Monsieur Milliard, en point de presse, « Nous avons des points de rencontre importants, le développement économique, la défense du français, la fierté québécoise et la volonté de rester dans le Canada. Une mission urgente forcerait les libéraux et les caquistes à s'unir, bloquer le projet référendaire du Parti québécois. » À écouter Charles Milliard, le PLQ n'aurait rien de moins qu'une responsabilité de rassemblement, l'appel du devoir. Vous pourrez lire sa chronique dans le Journal de Montréal de ce matin. En une du Globe and Mail, on nous parle de ce résident américain arrêté en lien avec la fusillade de masse de Tumbler Ridge. L'adolescente qui a perpétré cette fusillade meurtrière en Colombie-Britannique a passé au moins 6 mois à planifier un carnage avec l'aide d'un complice dans l'État de Washington aux États-Unis. Complice qui lui aurait fourni des conseils, de l'argent et une assistance technique. C'est ce qu'ont déclaré les autorités policières américaines et canadiennes dans une conférence de presse conjointe hier du FBI et de la GRC. Donc, James Cody Bryant, 30 ans, de Bellingham, qui a été arrêté mardi par les autorités américaines. Elle aurait donc conspiré avec la tireuse Jessie Van Rootselaar, 18 ans, pour exécuter ce carnage donc à Tumbler Ridge. Les détails en une du Globe and Mail, qui revient également sur ce lendemain d'élection au Québec. Et puis en une du site de Radio-Canada, on parle aussi de l'élection québécoise. Qu'est-ce que ça aurait donné si la proportionnelle avait été implanté. On revient aussi sur ce 7 octobre en Israël. L'ombre du 7 octobre 2023 est immense. 3 ans après l'attaque meurtrière du Hamas et à 20 jours d'élections législatives cruciales, les Israéliens sont divisés sur plus d'un front, estiment des experts interrogés par Radio-Canada. C'est l'article de ma collègue Rania Massoud que vous pourrez retrouver sur le site de Radio-Canada ce matin.

0: Alors oui, grosse journée de réaction hier à la suite de cette soirée électorale, de ce scrutin au Québec. La chef de la coalition Avenir Québec, Christine Fréchette, qui démissionne de son poste, qui quitte la vie politique. On va faire le tour de ces réactions avec mon collègue Jean-Philippe Robillard. Bonjour Jean-Philippe.
1: Bonjour Mathieu.
0: Oui, la première ministre sortante est malgré tout fière de la campagne qu'elle a menée.
1: Oui, même si ça a été, Mathieu, une campagne électorale qui a été difficile, qui a été également difficile pour elle, qui a été difficile pour son parti. Son parti, vous l'avez parlé tantôt, qui avait 90 députés à la dissolution de la Chambre et qui en a aujourd'hui plus aucun. Même elle, Mme Fréchette, a perdu dans sa propre circonscription à Trois-Rivières. Alors, à la lumière de ces résultats électoraux, Mme Fréchette a fait le constat qu'elle devait quitter donc le navire caquiste, qu'elle devait donc démissionner de son poste de chef de la coalition Avenir Québec. Poste, Mathieu, qu'elle occupait depuis 6 mois maintenant. Et comme elle l'a fait le soir de l'élection, elle a pris toute la responsabilité de cette défaite de la CAQ. Mme Fréchette qui dit malgré tout qu'elle croit toujours dans la troisième voie qu'incarnait la coalition Avenir Québec et encore plus, selon elle, aujourd'hui, avec l'élection d'un parti québécois qui pourrait éventuellement tenir un troisième référendum. On l'écoute.
2: Ben notamment parce que ce qui a amené à sa création, c'est quoi? C'est lorsque les Québécois en avaient assez d'être pris prisonniers, en fait, d'un dialogue entre les souverainistes puis les fédéralistes. Là, avec un référendum là, qui va être organisé en 2029, eh ben on va retomber exactement dans cette même dynamique-là. Il y aura les souverainistes, il y aura les fédéralistes. Et il y aura la troisième voie de la coalition.
1: Alors, la coalition Avenir Québec, Mathieu, qui doit maintenant donc se choisir un nouveau chef. Mais ça sera intéressant de voir qui va se lancer dans la course alors qu'il n'y a plus aucun député à l'heure actuelle, effectivement.
0: Le chef du Parti québécois est lui qui a dévoilé les priorités de son gouvernement.
1: Oui, le chef péquiste, donc, qui veut se mettre au travail rapidement, qui veut appuyer, Mathieu, sur l'accélérateur pour réaliser certains des engagements qu'il a annoncés pendant la campagne électorale. Il veut notamment organiser un grand sommet sur l'itinérance. On sait que c'est un problème qui est montréalais, mais qu'on retrouve maintenant un peu partout dans différentes villes au Québec. Il veut également geler le salaire des élus et des dirigeants des sociétés d'État jusqu'à ce que le Québec retrouve l'équilibre budgétaire. Il veut aussi mettre sur pied un audit sur les grands projets informatiques qu'on trouve au Québec. Il veut aussi former un cabinet plus petit que ce qu'avait Christine Fréchette. Le chef péquiste, par exemple, hier, lors du point de presse, a dit qu'il ne voulait pas former de gouvernement de coalition, mais il a tout de même tendu la main aux différents chefs de partis, des partis d'opposition pour travailler avec eux au cours des prochains mois, des prochaines années.
3: Je ne suis aucunement dans une logique électorale. Je ne suis plus là. Je ne vois plus les chefs des autres partis comme mes adversaires. Donc, on tombe dans une autre dynamique où, oui, vous avez raison, il y a le défi d'avoir autant de partis qui ont des vues irréconciliables, des fois, et de les convaincre de faire quelque chose de cohérent ensemble. Et ce sera mon rôle.
1: Alors, quant à sa promesse de tenir un référendum, on le sait, après le départ de Donald Trump là, de la Maison-Blanche, le chef péquiste il a laissé entendre qu'il pourrait s'entendre avec la chef de Québec solidaire. Mais il y a beaucoup de pain sur la planche, Paul Saint-Pierre Plamondon, parce que les travaux parlementaires à Québec doivent reprendre d'ici Noël. Et lui, bien d'ici là, il doit former son cabinet, là, son conseil des ministres.
0: Oui, prochaine étape qu'on va suivre de près. Merci Jean-Philippe, bonne journée.
1: Merci, au revoir.

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1: Extrait, ça, du film Sur les quais, sorti en 1954 avec Eva Mary Saint, dont on a appris, Julie Jasmine, le décès durant les dernières heures.
2: Actrice américaine, décédée à l'âge de 102 ans, elle a véritablement marqué le cinéma hollywoodien des années 50. Ça, c'était son tout premier, en fait, sa toute première apparition au cinéma. Ça lui avait d'ailleurs valu un Oscar. Film dans lequel elle était éprise de Marlon Brando. Elle lui disait « Stay away from me », mais c'était un amour impossible. Mm-hmm. Il y avait ça. On l'avait aussi dans La mort aux trousses d'Alfred Hitchcock. On parle vraiment d'une carrière de plus de 7 décennies. Je suis convaincue que nos auditeurs vont s'en souvenir, bien sûr. Morte de cause naturelle, entourée de
1: Hitchcock,
2: sa famille.
1: Hitchcock, Marlon Brando, quand même.
2: C'est pas banal.
1: Une grande carrière pour Eva Mary Saint, donc, qui est décédée. C'était hier la grande première du film Hanté, une comédie fantastique.
3: Est-ce que vous le savez que la maison est hantée?
4: J'aime tellement ça, les vieilles maisons. On dirait que ça a du vécu.
5: C'est rien de normal, ça, là.
3: Tu te rappelles de rien de ta vie?
6: Je suis ici depuis 150 ans.
2: Alors, il se passe des choses étranges dans cette maison qui a été abandonnée pendant plusieurs années. Il y a une nouvelle famille qui s'y installe.
1: C'est tellement classique de scénario de film d'horreur.
2: Et il y a ce fantôme de 150 ans qui n'impressionne pas du tout cet ado de la famille. Pourquoi ce fantôme est là? Pourquoi cette famille-là aussi vient s'installer dans cette maison-là, dans ce patelin-là? Donc, encore plus de mystère, Mathieu. Mais chose certaine, je dirais que les histoires se croisent, les histoires sont parallèles, c'est-à-dire celle de la fantôme et de l'adolescente, malgré le siècle qui les sépare. Je vais vous faire entendre Virginie Fortin et Jade Brindamour.
7: Il y a un parallèle qui est tracé entre les deux quêtes des femmes, qui même si elles sont à un monde de droits qui ont changé pour les femmes, il y a quand même des vases communicants, puis on réalise que ces combats féministes-là sont pas nécessairement
8: Ils sont pas réglés à 100%.
7: Mais ça, c'est vraiment sous-jacent et en filigrane d'un film complètement fantastique et drôle, là, tu sais.
2: Alors, comédie jeunesse, mais aussi, Mathieu, film d'enquête, d'aventure et d'horreur léger, quand même. Et je dirais que le scénario, c'est India Desjardins qui est une fine dialoguiste. On a Raphaël Ouellette qui signe la réalisation avec des effets spéciaux vraiment crédibles. Puis je dirais que la musique est géniale, que aussi la direction artistique fonctionne à merveille. C'est lugubre à souhait, mais ça marche si vous y allez en famille. Donc, pour public pour ados, je dirais. Mais ça sort vendredi et je pense que les adultes vont y trouver
1: ça
2: leur compte.
1: Bien, Halloween s'en vient, ça tombe bien. Aux États-Unis, Paramount Skydance a finalisé hier l'acquisition de Warner Brothers Discovery. Immense, méga transaction.
2: Et c'est incroyable. Alors, ce sont les deux plus anciens studios de cinéma hollywoodien. Ils vont préserver leur nom, les studios en tant que tels, Paramount et Warner Brothers. Par contre, la nouvelle entité, Mathieu, va s'appeler Skydance. C'est pour rivaliser contre les plateformes, donc du web. Ça veut dire que maintenant, vous avez HBO Max, les franchises d'Harry Potter, les chaînes de CNN et Discovery, tout ensemble avec CBS. Là, ça, c'est ce qui appartenait à Paramount Skydance. Aussi des franchises comme Transformers et Mission Impossible. Et ça, c'est pas fait sans heurts, certainement. Il y a des acteurs, des scénaristes qui avaient signé une lettre ouverte, dont Denis Villeneuve, on se souviendra, au printemps dernier. Puis il y avait 12 États aussi qui étaient partis en cavale contre cette transaction-là. Finalement, il y a eu règlement, il y a eu entente. Mais on dit que c'est une transaction qui est évaluée à 110 milliards de dollars américains.
1: C'est énorme et c'est beaucoup de concentration dans le milieu, effectivement, des médias et du cinéma. Ça en inquiète plus d'un. Parlons de Grand Corps Malade qui chante L'hiver montréalais sur son nouveau disque.
2: Et savez-vous qu'est-ce qui l'a inspiré? L'hiver montréalais. Il a passé un an ici. Donc, la chanson s'appelle « L'hiver ».
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2: Il y a également la voix de Cœur de pirate, vous allez peut-être la reconnaître. Alors, en hommage à cette saison froide, bien sûr, c'est un poème chanté, c'est paru sur son 9e disque, qui est sorti il y a 3 semaines. Et d'ailleurs, après, il est retourné en France, il a fait un hiver français, il a dit « Finalement, l'hiver français est un peu crade ». Ce qu'on fut-il dans la presse.
1: Merci, Julie Jasmine.
2: Vous en prie.
1: Bonne journée.
2: Salut.
1: Marie-Michel Bordua est maintenant avec nous en studio. Bonjour, Marie-Michel.
11: Bonjour.
1: Des défenseurs des droits des réfugiés se disent choqués par les propos de la ministre fédérale de l'Immigration.
11: Oui, ça a été fait ça, lors d'une entrevue exclusive avec Radio-Canada. Léna Diab, qui a semblé ne pas connaître une décision historique de la Cour suprême du Canada, la décision Singh, qui a pourtant un lien direct avec la controversée loi C-12 qui réduit l'accès au statut de réfugié. Et là, certains croient qu'il revient à Mark Carney de décider s'il peut garder sa ministre en poste. Reportage à entendre dans nos radiojournaux ce matin.
1: Le ministre de la Justice va présenter aujourd'hui les prochaines étapes en ce qui concerne la législation fédérale relativement à l'aide médicale à mourir.
11: Et il devrait être question question de l'élargissement de l'AMM aux personnes dont un problème de santé mentale est la seule condition médicale. La date d'entrée en vigueur de l'extension avait été fixée au 27 mars 2027 après plusieurs reports de l'ancien gouvernement libéral. Mais en juin, il y a un comité parlementaire qui a recommandé d'exclure indéfiniment cet élargissement. Et John Fraser qui avait indiqué à ce moment que le gouvernement le prendrait le temps nécessaire pour examiner le rapport. Et puis évidemment, aujourd'hui, vous en avez fait mention en ce 7 octobre, ça marque les 3 ans des attaques coordonnées du Hamas sur le territoire israélien.
1: Merci beaucoup, Marie-Michel.
11: Bonne journée.
1: Bonne journée. Voilà pour cette édition d'À la Une. Merci d'avoir été des nôtres. Vos équipes du matin prennent le relais dans les prochaines secondes. Quant à moi, je vous retrouve dans les radiojournaux. Bonne journée.
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17: Il est 5h30. Bon début de journée, mesdames, messieurs. Ici Lucas Jacques à Ottawa. Voici les informations. D'abord, des organismes de défense des droits des réfugiés se disent choqués par les propos qu'a tenus la ministre fédérale de l'Immigration durant une entrevue exclusive avec Radio-Canada. Durant cette entrevue, la ministre Diab semblait ne pas connaître une décision historique de la Cour suprême, qui a pourtant un lien direct avec une loi controversée adoptée par son gouvernement. Selon ces groupes, il revient maintenant au premier ministre Mark Carney de décider s'il peut garder sa ministre en poste. Le reportage de Brigitte Bureau.
18: La décision.
19: En entrevue, la ministre de l'Immigration, Lena Medledge-Diab, a semblé ignorer une décision majeure de la Cour suprême. Il s'agit de la décision Singh de 1985, qui, selon de nombreux experts, a reconnu aux demandeurs d'asile le droit à une audience orale pour expliquer leur situation, ce qui a mené à la création de la Commission de l'Immigration. Mais avec la loi C-12 adoptée par le gouvernement Carney, certains demandeurs d'asile n'ont plus droit à une audience orale. Ceux dont la première entrée au Canada remonte à plus d'un an doivent maintenant se limiter à un processus essentiellement par écrit, ce qui viole la décision Singh selon les experts à qui nous avons parlé. Appelée à réagir aux propos de ces experts, la ministre ne semblait pas connaître cette décision.
18: Honnêtement, je dois chercher avec mon équipe 1985 Singh. Il y a beaucoup de signes et beaucoup de décisions.
19: Gauri Srinivasan est co-directrice du Conseil canadien pour les réfugiés.
20: Vraiment, c'était choquant. C'est très concernant que le ministre ne semble pas avoir pris connaissance de la décision signe qui est la base de tout notre système de détermination du statut de réfugié.
19: D'autres groupes ont réagi de la même façon. Nous avons demandé au bureau du premier ministre si Mark Carney fait toujours confiance à sa ministre. Son bureau n'a pas répondu directement à la question, affirmant plutôt qu'elle poursuit son travail essentiel. Ici Brigitte Bureau, Radio-Canada, Ottawa.
17: Autre coup dur pour l'industrie forestière. Selon des chiffres de Statistique Canada, la production de bois d'œuvre par les scieries a enregistré une nette diminution en juillet par rapport au même mois l'an dernier. Et la situation pourrait être encore pire en Outaouais. Les détails, Noémie Laplante.
21: Le nouvel élu libéral dans le Gatineau, David Logue, veut faire du secteur forestier une priorité.
22: L'économie de notre région est prioritaire. Parce que Libéral du Québec, on avait mis devant qu'on t'a pour refaire ou remodeler le régime forestier à redonner plus de pouvoir aux régions dans la gestion de la forêt comme telle.
21: Il se dit prêt à collaborer avec le gouvernement du Parti québécois pour y arriver. À l'échelle nationale, la production de bois d'œuvre par les scieries était en baisse de 6,7 % en juillet par rapport à l'an dernier, selon des données de Statistique Canada. Une situation qui pourrait être encore pire en Outaouais, selon le directeur général de l'Alliance des propriétaires forestiers Laurentide Outaouais et de l'Office des producteurs de bois de la Gatineau, Simon Forget-Allaire.
3: C'est sûr que nous, en Outaouais, c'est la situation est pire qu'ailleurs. Là, on est probablement la région la plus affectée.
21: L'usine Domtar de Maniwaki enchaîne les fermetures temporaires depuis 2 ans, tandis que l'usine Louisiana Pacific de Bois-Franc doit suspendre ses activités en octobre pour une durée de 2 mois. David Logue affirme que des acheteurs potentiels s'intéressent à la scierie de Domtar. Il compte d'ailleurs rencontrer le comité de relance de l'usine, qui de son côté prépare ses demandes pour les nouveaux élus. Ici Noémie Laplante, Radio-Canada, Ottawa.
17: On revient sur l'élection de lundi au Québec. L'Outaouais sera majoritairement représenté par des élus de l'opposition avec 4 candidats du Parti libéral du Québec et une candidate du Parti québécois qui ont été élus. Comment le Parti libéral fera-t-il valoir les intérêts de la région à l'Assemblée nationale? Le candidat réélu dans Pontiac, André Fortin, explique que le PLQ collaborera avec le gouvernement minoritaire en plus d'agir comme rempart. André Fortin espère que certaines idées du PLQ feront leur chemin, comme la parité des salaires du personnel de la santé entre l'Outaouais et l'Ontario.
4: Ça nous prend des mesures qui sont uniques à la région. Ça, les citoyens ici l'entendent. Moi, je suis convaincu que la candidate du Parti québécois, la nouvelle députée du Parti québécois dans Papineau, elle l'a entendu que c'était une proposition qui rejoignait les aspirations des gens de l'Outaouais. Alors maintenant, c'est à nous de porter ce message-là puis de faire comprendre au reste du Québec que c'est nécessaire pour nos soins ici en Outaouais.
17: La candidate élue du Parti québécois dans Papineau, Isabelle Millette, disait aussi lundi vouloir travailler avec le PLQ et devenir la porte d'entrée à l'Assemblée nationale pour l'Outaouais. D'ailleurs, le retour du Parti québécois en Outaouais lors des élections provinciales de lundi en a surpris plus d'un. La troupe de Paul Saint-Pierre Plamondon a fait cette percée historique dans la circonscription de Papineau grâce à la victoire de cette femme d'affaires, Isabelle Millette. Le retour de la formation dans la région surprend Emmanuel Marcotte, qui était aux premières loges lors de l'élection de la première candidate péquiste en Outaouais. C'était en 1976, Jocelyne Ouellet.
5: Je suis vraiment fier pour elle et je la félicite énormément. Je ne m'attendais pas à ce que le PQ élise un candidat aujourd'hui. Je pensais que les libéraux ramassaient les 5 comtés. Alors, c'est une belle surprise pour moi. Tu sais, la région d'Outaouais, c'est à peu près la région la plus difficile au Québec pour le Parti québécois. Mais le PQ a toujours été très actif, très dynamique. Et ce qui fait qu'on a eu quelques succès, surtout le succès de cette année, m'enchante énormément.
17: Je vous rappelle que le député du Parti québécois à l'époque, Jean Alfred, a également marqué l'histoire de l'Outaouais en devenant le premier député noir à l'Assemblée nationale et député du Parti québécois dans Papineau la même année. Et toujours en lien avec cette élection au Québec, cette victoire électorale du Parti québécois suscite de nombreuses réactions en Ontario. La Chambre de commerce de l'Ontario espère que la formation souverainiste mettra l'accent davantage sur le maintien de la stabilité économique et le développement des échanges commerciaux entre l'Ontario et le Québec, surtout dans le contexte de la guerre tarifaire entre le Canada et les États-Unis. Voici son vice-président aux politiques, Vincent Caron.
23: Dans n'importe quelle province, un référendum sur la séparation, ça soulèverait des questions pour les investisseurs et les employeurs. Nous, à court terme, on espère que tout le monde va se concentrer sur la croissance, sur davantage de commerce intérieur, renforcer nos économies du Québec, de l'Ontario ensemble.
17: Dans un message sur les réseaux sociaux, le premier ministre ontarien Doug Ford a félicité son futur homologue Paul Saint-Pierre Plamondon et lance un appel à l'unité canadienne.
24: Et maintenant, en sport.
17: Ben, toute bonne chose à une fin. L'affiche intacte des sénateurs d'Ottawa en ce début de saison est maintenant terminée, puisque hier, les sénateurs ont perdu leur match 5-3 contre les Red Wings de Détroit. Tim Stützle, William Eklund et Drake Batherson ont marqué pour les sénateurs qui, donc, ont subi un premier revers cette saison. Samuel Erson était devant la cage des sénateurs. Ça marquait également le retour en uniforme de Dylan Larkin des Red Wings de Détroit pour la première fois depuis sa demande d'échange. L'Américain de 30 ans, déchu de son capitanat lors du camp d'entraînement, a inscrit un but et une mention d'aide pour les Red Wings dans cette victoire de 5-3. Le prochain match des Sénateurs, ce sera jeudi, alors qu'ils recevront les Flyers de Philadelphie demain 19h pour le match d'ouverture à domicile au Centre Canadien Tire. Pour ce qui est du Canadien de Montréal, maintenant, hier, Taylor Hall a inscrit 2 buts. Les Hurricanes de la Caroline ont défait le tricolore 6-4 lors du premier match de la saison au Centre Bell. Zachary Bolduc a réussi un doublé. Nick Suzuki a amassé 1 but et 1 passe, tandis que Juraj Slafkovský a également marqué pour le Canadien. Jakub Dobesch défendait la cage du tricolore. Le tricolore qui était privé de l'attaquant Ivan Demidov, qui sera absent pour une période de 2 à 4 semaines en raison d'une blessure au bas du corps. Le joueur de 20 ans a inscrit 1 but et 1 passe en 2 matchs cette saison. Je termine en vous parlant de soccer parce que Justin Ellis a touché la cible pour aider les États-Unis à vaincre le Canada 1-0 lors d'un match amical de soccer masculin disputé hier au Minnesota. Le Canada termine donc cette période internationale avec un dossier de 2 victoires et 1 nul. Il a signé des victoires de 1-0 contre le Chili à Toronto et de 2-0 dépend du Pérou à Montréal avant de perdre contre les Américains. Voilà, ça complète nos informations. Place au matin d'ici.
24: La grande région de la capitale du Canada se réveille. 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Beaucoup de choses se sont passées. 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En direct du Studio 11 de Radio-Canada à Ottawa, bienvenue au matin d'ici. 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

0: Voici Mélanie Boissonneau.
1: Bonjour chez vous. C'est plus spécial. Il y a rien. On est juste le 7 octobre. C'est un mercredi.
2: On n'est pas en mercredi.
1: C'est bien dit. Un vulgaire mercredi d'octobre. Puis là, ça commence à sentir un petit peu l'automne, octobre, cette petite pluie là, qui tombe ce matin. Petite fraîche là aussi. C'était. J'ai même pas envie de me plaindre puis de dire que c'est désagréable. C'est dans l'ordre des choses. Alors, nous le prendrons comme ça vient.
2: Vous êtes en phase d'acceptation.
1: Oui, probablement. Oui, maintenant que vous me psychanalysez, là, je fais un peu d'introspection, puis voilà. En même temps, je vois Marie-Jeanne qui est passée à la garde-robe d'automne, la manche longue.
3: Je commence.
1: Je n'étais pas tout à fait rendue là. J'ai comme une garde-robe là, d'entre-deux qui s'étire assez bien, mais je n'ai pas fait le geste de sortir les choses. On dirait que la chaleur, le soleil, tout m'a encouragée à étirer l'été en quelque sorte. Mais on y viendra. Puis là, il reste encore peut-être un 18-19 degrés en banque à un moment donné.
3: En fin de semaine, on attend 22 dimanche.
1: Oui, ben là, ça...
3: Oh non, là, dites-moi pas que ça a baissé.
1: Ben 20. C'est quand même 20.

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2: Si vous êtes là, des cyclistes intenses, 13 degrés, peut-être ça va vous faire plaisir. Frais, ça va être frais.
3: Plein soleil.
2: Puis, si vous êtes frileuse, focussez sur dimanche. Parce que dimanche, soleil 20 degrés, ça c'est plus ma météo de vélo.
3: Quand même un écart de 7 degrés en deux jours différents. En tout cas, généralement nuageux aujourd'hui. Déjà, il pleut. Faible. Mm-hmm. On dit averse. Donc, il est possible peut-être que cette pluie ne tombe pas de façon égale partout en ce moment. Mais quand même, il faut s'attendre à de la pluie. J'ai vu qu'il semblait avoir commencé à pleuvoir, du moins par endroits, là, au cours de la nuit, de vers 3 heures du matin. Et on dit 30 % de probabilité d'averse qui se change en 70 % de probabilité d'averse en mi-journée, de 14 heures jusqu'à 17-18 heures. Là, il y a même risque d'orage à ce moment-là. Tout cela accompagné de vents du sud-ouest, même des rafales à 40 tard ce matin. Maximum 18 degrés. Partiellement nuageux ce soir avec 40 % de probabilité d'averse au cours de la nuit, minimum 8. Demain sera jeudi, généralement nuageux, 40 % de probabilité d'averse en après-midi. Encore une fois, le vent assez présent, vent d'ouest, maximum 16 demain. Et vous l'avez dit, ben, c'est frais en ce moment, 7 degrés. Mais hier, il faisait 3 ou 4 degrés.
2: Ah, plus que ça, oui. Alors, puis je remarque, parce que évidemment, je fais du vélo de nuit, de par l'horaire, que la nuit de vendredi à samedi, 2 degrés. Ça, c'est pas chaud. Parce que finalement, en tout cas, en ville, on n'a pas eu, malgré la vie de gel, là, j'ai pas l'impression que ça avait véritablement gelé. Mais on aura donc, évidemment, des nuits de plus en plus fraîches, pour ne pas dire froides. Et c'est drôle que vous ayez mentionné les fins de semaine de vélo de la CCN, parce qu'on va recevoir Maryse Gaudreau. Mais pas du tout dans son rôle à la CCN. Parce qu'elle, en 2022, elle avait été défaite par la CAQ, une libérale, après 14 ans en politique, avait trouvé ça difficile. Je le soulignais hier parce que Suzanne Tremblay, la candidate de la CAQ défaite dans la circonscription de Hull, nous a accordé une entrevue. Puis, je peux pas m'empêcher de faire le parallèle avec le sport. Quand vous venez de subir une défaite, là, puis vous avez peut-être des images de joueurs de hockey, par exemple, qui sont en pleurs, vous venez d'échapper la Coupe Stanley. Et là, vous êtes devant les médias.
4: On peut penser à Carey Price, qui était en fin de carrière, qui aurait pu avoir sa Coupe Stanley.
2: C'est prêt.
4: Il fallait qu'il fasse
2: son deuil. Crève-cœur, oui, voilà. Et donc, on voit ces joueurs de hockey, des hommes qui sont passés par toute la gamme des émotions, qui ont aussi beaucoup donné, sué, sang et eau, et qui arrivent à ce moment. Et finalement, ben, c'est pas ce qu'on espérait. C'est un peu la même chose, je trouve, pour des politiciens, parce que qu'on soit d'accord ou pas avec le programme du parti, avec ce qu'ils mettent de l'avant.
3: On parle de l'humain, là, de ce que la personne a vécu, là, oui.
2: Qui croyait profondément en quelque chose, qui a consacré, ne serait-ce qu'en temps, là, puis ça c'est sans compter l'énergie, là, mais des heures, des pans de leur vie, même Paul Saint-Pierre Plamondon le disait dans son discours de remerciement lundi soir, sentait bien qu'il avait négligé sa famille, ses enfants n'avaient pas été présents, parce que évidemment faire campagne pendant 39 jours, c'est sûr que vous pouvez pas en même temps être présent tous les soirs à l'heure du souper.
4: Et on l'a vu aussi dans la série La Candidate, à quel point il faut se déplacer, là, on passe quelques jours en circonscription, puis à Québec, puis on va à tel endroit pour des événements. C'est toujours sur la route, là.
2: Oui, et c'est une immense différence à être, puis je veux rien enlever à personne, là, mais être un député, par exemple, fédéral, dans une circonscription d'Ottawa-Gatineau, ben ça fait pas mal moins de voyagement que si vous êtes un député provincial, puis il faut aller à Québec à chaque semaine. Et donc, pour toutes ces raisons, Maryse Gaudreau m'avait franchement impressionnée parce qu'elle avait accepté de nous parler au lendemain de sa défaite. C'était en 2022. Et par après, notre collègue Véronique Prince avait fait un reportage sur ces gens qui sont malmenés, en quelque sorte, là, par le résultat d'une élection et comment on s'en remet et comment on fait pour passer à autre chose. Et là, je vous rappelle qu'il y avait 90 élus de la CAQ. Il y en a zéro maintenant, aujourd'hui. C'est donc au moins 90 humains qui vont devoir se poser la question. Comment je continue? Est-ce que je continue une forme d'engagement militant, politique? Est-ce que je reviens à d'anciennes amours? Certains ont été, Suzanne Tremblay en éducation. Est-ce qu'elle retournerait enseigner ou au syndicat? Ben, peut-être, c'est elle qui va décider. Mais donc, on avait envie de faire cette réflexion-là avec Maryse Gaudreau de l'après-politique, surtout après un tel raz-de-marée. Je me suis même posé la question, par exemple, Parti québécois, vous aviez au départ 3 députés. Bon, il y en avait eu quelques-uns de plus.

0: plus avec les partiels, mais tous ces gens-là doivent avoir du personnel autour d'eux qui les aide à gérer un emploi du temps, des attachés de presse, des attachés politiques. Est-ce qu'il y a moyen de les recruter, par exemple, dans le personnel qui entourait les caquistes? Pas sûr. Est-ce que les allégeances peuvent se transférer? Les compétences, oui, mais les allégeances... Bref, c'est de ça dont il sera question juste après le Radio-Journal de 8 heures.
1: On fait le tour des unes avec Marie-Jeanne Dubreuil.
0: Et on le disait pour les humains, mais c'est vrai en général, la poussière qui est retombée, mais partout, on parle encore quand même des suites de cette élection provinciale au Québec.
2: Avec Paul Saint-Pierre Plamondon qui a fait part de ses priorités dans un point de presse hier. Mélanie, je vous l'annonçais en fin d'émission que ça s'en venait, ben voilà, c'est fait. Et sa vision, en gros, c'est l'urgent d'abord, la souveraineté plus tard, comme le titre tant le Journal de Montréal que la Presse Plus ce matin. Et l'un des problèmes urgents, selon lui, c'est l'itinérance, au point où ça va s'inviter dans la cérémonie d'assermentation, Mélanie. Je vous explique. L'élu du Parti québécois a demandé un avis juridique pour que la lieutenante-gouverneure, Manon Janotte, ne participe pas à la cérémonie initiale d'assermentation des députés. On sait que ça cause controverse, ce saut d'approbation royale. Voilà. Prêter allégeance au roi, il y a quelque chose qui chicote les élus du Parti québécois. Et le Parti québécois veut aller plus loin, Paul Saint-Pierre Plamondon, qui veut utiliser le budget alloué à la lieutenante-gouverneure pour lutter contre l'itinérance. Le Devoir qui note toutefois qu'il ne sait pas comment et si même il peut se débarrasser de la représentante officielle du roi d'Angleterre. Là.
0: Ouvrir la Constitution, bonne chance.
2: Oui,
0: et n'empêche, ça sera pas simple.
2: N'empêche que c'est une enveloppe de 1,3 million de dollars qui serait versée dans la lutte contre l'itinérance.
0: Sûr que ça fait image, cette idée là, de transférer un montant d'une enveloppe à une autre, là, ça marque l'esprit.
2: Le dossier semble être dans les mains des juristes qui sont associés au Parti québécois, donc on suivra ça de près. Et on sent quand même que la fonction publique sera rapidement visée aussi par le nouveau gouvernement péquiste. Paul Saint-Pierre Plamondon, qui a rappelé dans son point de presse que l'argent ne pousse pas dans les arbres, il a lancé un avertissement aux employés de l'État. Il va falloir faire des efforts, comme on peut le lire dans différents médias. Il dit « On est dans une logique d'enlever des programmes superflus, pas dans une logique qui vise des personnes. » Mais la réalité sur le terrain, Mélanie, c'est que souvent, quand on coupe dans un programme, il y a des employés qui doivent y passer également. Donc, l'un des premiers projets de loi du gouvernement de Paul Saint-Pierre Plamondon, rapporte la presse plus, sera de geler le salaire des députés et des hauts dirigeants des sociétés d'État, et ce jusqu'au retour à l'équilibre budgétaire. Mais alors qu'on surveillait la première allocution de Paul Saint-Pierre Plamondon, mais on gardait aussi un œil sur un autre premier ministre, Mark Carney. D'ailleurs, nos auditeurs anglophones trouvent ça toujours un peu comique que ce soit les deux des premiers ministres, alors qu'en anglais, c'est premier et premier et ministre. Oui. Prime minister, bref. Je diverge. Revenons au sujet principal. Devant les journalistes, hier matin, il y a Mark Carney qui a indiqué qu'il venait de féliciter le nouveau premier ministre du Québec et de discuter des moyens de collaborer, voire d'augmenter la souveraineté du Québec, pour citer le National Post. Paul Saint-Pierre Plamondon, qui de son côté a affirmé avoir dit au premier ministre fédéral qu'il travaillerait avec lui à condition que ce soit dans l'intérêt du Québec et que la relation repose sur le respect. Donc, hier soir, Paul Saint-Pierre Plamondon, qui peut parfois se montrer querelleur, note Althea Raj dans le Toronto Star, voire amer et désagréable, et je cite vraiment sa chronique, a plutôt adopté un ton mûr et conciliant. Oui, écoutez...
0: Il y a quelque chose d'un petit peu, j'hésite entre condescendant ou un peu paternaliste, maternaliste, de dire, là, tu te comportes comme un grand, tu es enfin mûr.
2: Quand même, Althea Raj, qui observe la politique canadienne depuis quand même plusieurs années, donc peut peut-être se permettre ce genre de petite remarque-là. Elle avertit toutefois que Mark Carney n'aura pas le choix que d'accorder plus d'attention aux Québécois.
0: D'ailleurs, Alberta, je ne sais pas si on va nous offrir un pipeline.
2: Ce parallèle-là ou un barrage hydroélectrique, je ne sais pas, Mélanie. Et on parle beaucoup de cette relation particulière qui attend les deux hommes politiques. Joël-Denis Bellavance dans la Presse Plus qui nous parle du choc des stratégies. En fait, il nous rappelle que le président américain Donald Trump multiplie les déclarations incendiaires envers le Canada depuis son retour à la Maison-Blanche. Et que Mark Carney s'efforce de garder la tête droite, de ne pas trop y répondre. Il préfère répéter son mantra. Le gouvernement du Canada se concentre sur ce que nous pouvons contrôler. Donc, bâtir Canada fort, des choses comme ça. Mais devant la victoire du Parti québécois, ben là, Mark Carney va devoir adopter soit la même ligne de conduite, mais en même temps, ça pourrait amener des tensions. Il pourrait avoir des tests assez rapidement, nous dit Joël Bellavance. En coulisses, selon lui, à Ottawa, on signale que Mark Carney cherchera à éviter soigneusement les pièges que pourra lui tendre le nouveau gouvernement péquiste dans l'espoir de faire mousser l'appui à l'indépendance du Québec. Donc, Ce serait important pour Mark Carney, justement, de ne pas encourager ça parce que il veut, Mark Carney, évidemment, garder le Québec dans les rangs du Canada, dans la Fédération canadienne. Et évidemment, comme à chaque lendemain d'élection, Mélanie, ben, on se pose la question. Est-ce qu'on devrait avoir une proportionnelle?
0: Ah, oui.
2: Est-ce qu'on devrait changer le mode de scrutin?
0: Mais ce qui devient de plus en plus intéressant, Justin Trudeau l'avait promis, l'a pas fait. François Legault l'avait promis, l'a pas fait. Oui. Et aujourd'hui, la situation serait quand même différente pour la CAQ si on avait procédé avec cette fameuse loi et cette réforme.
2: Absolument. On se souvient que le Parti québécois a remporté l'élection avec moins de 30 % des votes. Alors évidemment, le devoir qui nous a fait l'exercice classique là, de nous présenter ce à quoi aurait l'air le Québec si on avait eu une proportionnelle. Il a fait le point aussi avec des experts sur cette distorsion électorale-là. Mais dans la presse plus, Paul Journet nous rappelle qu'au fond, c'est moins pire qu'on pense. C'est assez particulier. Il nous parle de l'indice Gallagher qui nous permet justement de calculer ces distorsions-là. Et il nous dit en fait qu'il y a eu des élections pires dans les années 80, notamment là, avec des distorsions beaucoup plus marquées entre les partis. Mais que dans ce cas-ci, c'est particulier parce que c'est un gouvernement minoritaire. Alors, évidemment que c'est un peu particulier comme observation. On n'a jamais vu un indice Gallagher aussi grand pour un gouvernement minoritaire.
0: Et c'est drôle parce qu'on a justement un format assez imagé sur le site de Radio-Canada où vous pouvez voir les couleurs qui changent. Et avec une proportionnelle, ben, la CAQ aurait quelques députés qui siégeraient. Le Parti conservateur en aurait un peu plus. Évidemment, il faut bien que ces sièges-là aillent à quelqu'un d'autre. Alors, c'est sûr que pour le Parti québécois, on aurait perdu quelques députés. On serait quand même plus nombreux que les autres, là, en situation minoritaire, mais quand même au pouvoir. Mais bref, petit exercice toujours très, très intéressant. Sinon, mise à jour étonnante dans le dossier de Tumbler Ridge.
2: Oui, il y aurait une deuxième personne suspecte dans le dossier de cette fusillade dans une école de la Colombie-Britannique qui a fait 8 victimes, souvenez-vous, dont 6 enfants. L'adolescente là, qui a perpétré la fusillade de masse meurtrière là, aurait été aidée par un conspirateur de l'État de Washington qui lui aurait fourni des conseils, de l'argent et une assistance technique. C'est ce qu'ont révélé des autorités policières dont on peut lire dans le Globe and Mail là, ce matin. Il faut dire aussi que c'est pas la seule poursuite, là, mais ce James Cody Bryan, 30 ans, résident de Bellingham, a été arrêté hier par les autorités. On suit également dans ce dossier-là les développements parce que la GRC, qui collabore avec le FBI, dit poursuivre son enquête et dit qu'il pourrait y avoir d'autres accusations au Canada. Donc, on n'a pas fini d'en entendre parler. Et on n'a pas fini d'entendre parler, évidemment, ces manifestations de lycéens en France avec plus d'un quart de million de personnes qui se sont rassemblées à l'échelle nationale pour soutenir des lycéens qui réclament davantage de financement. Le premier ministre français Sébastien Lecornu qui a déclaré que le gouvernement et les dirigeants d'établissements scolaires devaient prêter oreille aux préoccupations des élèves et trouver des solutions. C'est en une du Globe and Mail. Et le président américain Donald Trump qui, pendant ce temps-là, a mis son grain de sel et a montré du doigt l'islam et l'immigration qui serait à l'origine du mouvement. Évidemment qu'il y a des gros bémols à apporter. Ça fait sourciller, des gros bémols à apporter à travers tout ça.
0: Assurément. Et on va faire le point justement avec cette situation juste après le Radio-Journal de 6 heures. Mais j'attire votre attention sur ce texte dans le Journal de Montréal qui est sorti hier en soirée. On parle d'un producteur de pommes, Éric Sauvageau, propriété du verger Sauvageau et Filles, c'est en Estrie. Et là, lui explique qu'il y a eu de la grêle en Estrie le printemps dernier. Ça a surpris le pommiculteur parce que, puis là, c'est malheureux parce qu'on ne les verra pas tant. Mais les pommes ont une drôle de forme. Lui, c'est souvent des pommes pour transformation.
2: Il les montre sur sa vidéo sur les réseaux sociaux.
0: Ben,
2: là, si
0: exactement. C'est devenu viral. Il s'est dit, oh, ça me fait sourire. Tiens donc, je veux mettre ça sur les réseaux. On s'est emballé. C'est parce que les pommes, suite à ce moment de grêle, il y a comme une petite malformation qui fait que les pommes ont l'air d'avoir des fesses. Et donc, ça a fait sourire. Il explique là, un petit peu plus. Là. 700 000 vues, puis ça, c'est bon, la dernière fois qu'on a regardé, là, je pourrais faire le pari qu'il y en a encore plus. Mais donc, la météo a eu un effet. Et c'est particulier parce que c'est la Macintosh. La Macintosh qui est une sorte de pomme canadienne comparée. Pardon. Pardon, j'avais un petit choc, c'est vraiment drôlement glissé.
3: Ben oui.
0: Et donc, c'est propre aux Macintosh. Les Macintosh sont typiquement canadiennes. Puis des fois, elles sont un peu délaissées parce qu'il y en a plein d'autres variétés de pommes maintenant. Mais tout ça m'a fait penser, puis là, ben, je vous invite à aller voir le Journal de Montréal ou bien sur les réseaux sociaux, les pommes en forme de fesses. Mais ça m'a replacé ceci.
4: Je voudrais vous parler de...
5: Les fesses.
4: Qu'est-ce que vous racontez là?
5: Les
3: défaces, défaces, défaces, défaces, défaces. Oh, es-tu rendu si
4: bas que
3: ça?
4: Oui.
3: Où ça?
4: Dans les versants.
3: Je sais pas si vous avez remarqué, on dirait que depuis quelques années,

0: Yvon Deschamps, qu'on a aperçu, tout le monde en parle et qui raconte sa jeunesse dans une bande dessinée ces jours-ci qui est disponible. Et M. Sauvageau disait de ses pommes en forme de fesses, bon, ça représente juste 1% de la récolte qui a été touchée. Il y aurait peut-être une question aussi de pollinisation au printemps qui ne se serait pas bien fait. Et donc, ceci donne cela. Et oui, ça nous donne un petit moment cocasse.
1: Puis, il faut le dire, des grêlons, là, quand ça tombe parfois, là, je vous dis, ça fesse.
0: Oui, bravo. Oui, sinon, côté entrave, il y a des ornières sur l'autoroute Guy Lafleur qui vont être réparées.
1: Attention. Le 29 août dernier, à Radio-Canada, le collègue journaliste Clément Lechat publiait un article qui aurait des travaux prochainement pour réparer ces ornières sur l'autoroute Guy Lafleur sur un segment de 8,4 km entre Montépaiement et Lorrain. Je parle spécifiquement de celui-là. Alors, il y a maintenant un avis de travaux qui dit que ce soir, 19h jusqu'à 5h demain, on fait de la mise en place d'équipements et la préparation des X. Voyez-vous ce que je veux dire par les X, madame, monsieur? C'est quand on circule, par exemple, en est, et
0: on
1: là,
0: traverse.
1: On est dévié puis on s'en va à contresens. Alors, il y a ça qui nous attend pour une durée indéterminée, le temps.
0: Donc là, on va perdre des voies, là.
1: Eh ouais.
0: Et puis là, vous parlez de Lorrain à Montépaiement.
1: Entre Montépaiement et Lorrain, dans les deux sens. On sait que les omelettes, tout à l'heure, on va les apprécier, mais là,
0: oui,
1: c'est la phase des œufs qu'on va devoir casser. Alors,
0: Puis, je sais pas pour vous, là, mais je trouve qu'il y en a des pas pires entre... Juste avant d'arriver à la Gap, là, disons,
1: exact,
0: après le pont Champlain, je me demande même
1: le
0: si elles sont...
1: Le pont des Draveurs. Hein?
0: Le pont, oui. Merci, oui, le pont des Draveurs. Je me demande même si elles n'étaient pas plus urgentes.
1: On dit qu'en 2027, on va s'attaquer à cela.
0: Ah là là. Merci, Mario.
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6: Premier ministre arrive.
7: On ne sera pas parfait, mais il y a un changement de philosophie qui s'opère dès aujourd'hui.
6: Une autre s'en va.
8: Alors aujourd'hui, j'ai remis ma démission comme chef de la coalition Avenir Québec.
6: Christine Fréchette va quitter la vie politique après la passation des pouvoirs à Paul Saint-Pierre Plamondon. Les compétences de la ministre fédérale de l'Immigration remises en cause. Elle ne connaissait pas les détails d'une décision historique de la Cour suprême sur la protection des réfugiés.
9: C'est très concernant que le ministre ne semble pas avoir pris connaissance de la décision signe.
6: Et un Américain accusé de complicité dans la fusillade meurtrière dans la communauté de Tumbler Ridge, en Colombie-Britannique. Bonjour, ici Mathieu Bellumeur. Bienvenue au Radio-Journal. Au lendemain de la victoire du Parti québécois, la chef de la coalition Avenir Québec, Christine Fréchette, a démissionné hier. Elle quitte la vie politique. Jean-Philippe Robillard est avec nous. Malgré la défaite, Jean-Philippe, la première ministre sortante, s'est dite fière de la campagne qu'elle a menée.
10: Oui, Mathieu, même si ça a été une campagne qui a été difficile pour elle et que son parti, on le sait, n'a fait élire aucun député à l'Assemblée nationale, mais à la lumière de ses résultats, Christine Fréchette a tout de même fait le constat qu'elle devait partir, qu'elle devait démissionner de son poste de chef de la coalition Avenir Québec, un poste qu'elle occupait depuis 6 mois maintenant. Et comme elle l'a fait lundi soir, elle a répété hier qu'elle prenait l'entière responsabilité de la défaite de son parti, Mme Fréchette, qui a tout de même dit que malgré tout, elle croit toujours dans la troisième voie que peut incarner la coalition Avenir Québec et encore davantage, selon elle, aujourd'hui avec l'élection du Parti québécois et la possibilité qu'il y ait un troisième référendum.
8: Ben notamment parce que ce qui a amené à sa création, c'est quoi? C'est lorsque les Québécois en avaient assez d'être pris prisonniers, en fait, d'un dialogue entre les souverainistes et les fédéralistes. Là, avec un référendum là, qui va être organisé en 2029, eh ben, on va retomber Exactement dans cette même dynamique-là, il y aura les souverainistes, il y aura les fédéralistes et il y aura la troisième voie de la coalition.
6: Jean-Philippe, le chef du Parti québécois, Paul Saint-Pierre Plamondon, a dévoilé hier les priorités de son gouvernement.
10: Oui, le chef péquiste qui veut appuyer Mathieu sur l'accélérateur pour réaliser certains de ses engagements. Il veut notamment organiser un grand sommet sur l'itinérance. Il veut aussi geler le salaire des élus et des dirigeants des sociétés d'État. Mais le chef péquiste ne veut pas former de gouvernement de coalition. Mais il a tout de même tendu hier la main aux partis d'opposition pour travailler avec eux à la pièce.
7: Je ne vois plus les chefs des autres partis comme mes adversaires. Donc, on tombe dans une autre dynamique où, oui, vous avez raison, il y a le défi d'avoir autant de partis qui ont des vues irréconciliables, des fois, et de les convaincre de faire quelque chose de cohérent ensemble, et ce sera mon rôle.
10: Le chef péquiste qui doit maintenant former son gouvernement.
6: Merci,
10: son cabinet.
6: Son cabinet. Merci, Jean-Philippe.
10: Merci, au revoir.
6: Le premier ministre désigné, on l'a entendu, promet de collaborer avec les partis d'opposition, mais les trois autres partis comptent bien faire valoir leurs propres priorités, comme nous le dit Julianne Lapointe.
11: Le chef libéral, qui vient de doubler son nombre de sièges à l'Assemblée nationale, prévient qu'il ne pliera pas coûte que coûte aux demandes du gouvernement de Paul Saint-Pierre Plamondon, un gouvernement minoritaire.
12: On va vraiment être parlable sur la crise du logement, sur la crise de l'itinérance.
11: Sur la tenue d'un référendum, Charles Milliard est intransigeant.
12: Ça ne vaudra pas la peine de traverser la Chambre pour venir nous voir parce que nous, c'est non.
11: De son côté, Ruba Gazal n'exclut pas de coopérer avec le Parti québécois dans le projet de l'indépendance.
13: Tout est possible, mais pour faire le pays, il faut rallier le peuple.
11: Si Québec solidaire sort de la campagne électorale avec deux députés en moins, le parti d'Éric Duhaime remporte son pari. 19 députés conservateurs feront leur entrée à l'Assemblée nationale.
14: Il y a une courbe d'apprentissage qui va devoir être faite. Elle va devoir être faite rapidement.
11: Une transition s'amorce vers ce nouveau gouvernement minoritaire où quatre partis doivent maintenant apprendre à bien s'entendre et peut-être même parvenir à repousser le moment où le Québec sera à nouveau plongé en campagne électorale. Ici Julianne Lapointe, Radio-Canada, Montréal.
6: Un Américain de 30 ans a été arrêté hier dans l'État de Washington en lien avec la fusillade mortelle de Tumbler Ridge en Colombie-Britannique. James Cody Bryant est accusé de complot en vue de commettre des meurtres dans un pays étranger. Le département de la justice des États-Unis allègue que l'homme a eu des contacts réguliers avec la tireuse. Reportage de William Burr.
15: It was about 3 years prior to the shooting.
16: Mike Harrington, agent spécial du FBI de Seattle, allègue que James Cody Bryant, 30 ans, a rencontré en ligne la tireuse de la fusillade de Tumbler Ridge, Jesse Van Rensselaer, 3 ans avant qu'elle tue 8 personnes en février dernier.
17: Offering advice, sending money, and even agreeing to live stream the horrific event.
16: Et dans les mois avant l'attaque, James Cody Bryant est accusé d'avoir envoyé à Jesse Van Rensselaer de l'argent, de lui avoir donné des conseils et d'avoir accepté de diffuser l'attaque en temps réel sur Internet, selon le procureur fédéral américain par intérim Neil Floyd.
17: As one example, after
16: Monsieur Floyd affirme aussi qu'après avoir tué des membres de sa famille, la tireuse avait de la difficulté à démarrer sa voiture.
17: And offered assistance on how to get the car started.
16: L'accusé aurait fourni des informations sur la façon de la démarrer. Et c'est par la suite que la tireuse s'est rendue à l'école de la communauté où elle a tué 6 autres personnes. Selon Elijah Rain, commissaire adjoint de la GRC, James Cody Bryant, comme Jesse Van Rensselaer, s'identifie comme femme transgenre.
18: That's my understanding, yes.
16: James Cody Bryant fait face à l'accusation de complot en vue d'assassiner des personnes à l'étranger.
18: Up to life in prison.
16: Une accusation passible d'une peine d'emprisonnement à perpétuité. Ici William Burr, Radio-Canada, Vancouver.
6: Des organismes de défense des droits des réfugiés se disent choqués par des propos tenus par la ministre fédérale de l'Immigration lors d'une entrevue avec Radio-Canada. Durant l'entrevue, la ministre Diab semblait ne pas connaître une décision historique de la Cour suprême, qui a pourtant un lien direct avec une loi controversée adoptée par son gouvernement. Selon ces groupes, le premier ministre Carney doit se demander s'il peut la garder en poste. Le reportage de Brigitte Bureau.
19: La décision.
20: En entrevue, la ministre de l'Immigration, Lena Medledge-Diab, a semblé ignorer une décision majeure de la Cour suprême. Il s'agit de la décision Singh de 1985, qui, selon de nombreux experts, a reconnu aux demandeurs d'asile le droit à une audience orale pour expliquer leur situation, ce qui a mené à la création de la Commission de l'Immigration. Mais avec la loi C-12 adoptée par le gouvernement Carney, certains demandeurs d'asile n'ont plus droit à une audience orale. Ceux dont la première entrée au Canada remonte à plus d'un an doivent maintenant se limiter à un processus essentiellement par écrit, ce qui viole la décision Singh selon les experts à qui nous avons parlé. Appelée à réagir aux propos de ces experts, la ministre ne semblait pas connaître cette décision.
19: Honnêtement, je dois chercher avec mon équipe 1985 Singh. Il y a beaucoup de signes et beaucoup de décisions.
20: Gauri Srinivasan est co-directrice du Conseil canadien pour les réfugiés.
9: Vraiment, c'était choquant. C'est très concernant que le ministre ne semble pas avoir pris connaissance de la décision signe qui est la base de tout notre système de détermination du statut de réfugié.
20: D'autres groupes ont réagi de la même façon. Nous avons demandé au bureau du premier ministre si Mark Carney fait toujours confiance à sa ministre. Son bureau n'a pas répondu directement à la question, affirmant plutôt qu'elle poursuit son travail essentiel. Ici Brigitte Bureau, Radio-Canada, Ottawa.
6: Israël rend hommage aux victimes de l'attaque du 7 octobre 2023. Une minute de silence a été observée, notamment sur le site du festival de musique Nova, pris d'assaut par le Hamas. Il y a 3 ans, jour pour jour, plus de 1200 personnes ont été tuées et 251 autres ont été prises en otage, ce qui en fait l'attaque la plus meurtrière jamais survenue dans le pays. En France, le premier ministre Sébastien Lecornu va s'exprimer dans quelques heures pour tenter d'apaiser le mouvement de colère des jeunes qui embrasent le pays. Hier, plus de 250 000 personnes ont manifesté dans les rues de plusieurs villes pour réclamer au gouvernement de meilleures conditions dans les écoles. Reportage à Paris de Gabriel Dejazé.
21: L'ambiance était plutôt bon enfant dans la manifestation parisienne, malgré quelques tensions en fin de parcours. D'autres cortèges ont défilé dans une trentaine de villes avec aussi quelques échauffourées, notamment à Nantes ou Toulouse. Après les débordements et violences policières des derniers jours, étudiants, parents, syndicats enseignants et partis de gauche sont venus protéger et soutenir les jeunes et leurs revendications, à l'image de Marceau, un lycéen parisien.
22: En fait, juste ne pas travailler dans des poubelles géantes, ne pas travailler dans des établissements qui deviennent des fours en été et des frigos en hiver. Et en fait, on ne nous écoute pas quand on demande pacifiquement. Donc à un moment, les gens, ils en ont juste marre. Et on bloque les lycées. Comme ça, au moins, là, on nous écoute.
21: À l'issue de cette journée de mobilisation, Emmanuel Macron a convoqué ses ministres à l'Élysée. Le gouvernement a aussi annoncé que tous les cours sont suspendus jusqu'à la fin de la semaine dans les lycées afin de permettre, je cite, un débat de démocratie interne entre élèves et proviseurs. Pas de quoi calmer les lycéens qui demandent surtout plus de moyens pour améliorer leurs conditions d'enseignement. Des revendications légitimes, reconnaît le gouvernement, mais sa marge de manœuvre est faible, la dette française explose et les caisses de l'État sont vides, alors que d'autres colères pourraient bien s'ajouter à celles des lycéens à quelques mois de la présidentielle. Ici Gabrielle Dejazet, Radio-Canada, Paris.
6: 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Merci d'être à l'écoute. Bonne journée.
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0: Voici Mélanie Boissonneau.
1: Bonjour chez vous. J'espère que vous allez bien. On est, c'est comme je disais, c'est comme un petit mercredi, tout ce qui est le plus normal après une saison intense de politique. Il reste les élections municipales, mais on dirait que c'est comme moins prenant.
2: Mais je me dis, les amateurs de soccer doivent s'identifier un peu à ça. Parce que là, on a eu des élections, mais là, après, il y a des élections municipales en Ontario qui s'en viennent bientôt, là. C'est quoi, dans deux semaines, 26, trois semaines? Donc là, c'est comme si on est entre, je connais pas, là, ces tournois-là, là, mais la Premier League, il y a des choses comme ça. Là,
1: la Ligue des champions avant d'arriver au mondial. On est comme un peu entre deux. Puis là, c'est ça, un petit matin gris avec cette petite pluie. Bref, il y a comme quelque chose de normal puis d'ordinaire. En même temps, on va continuer de parler de ces élections.
3: Oui, mais avant de parler d'élections, moi, j'ai hâte à dimanche parce qu'il va faire beau. Ça va être le temps d'aller jouer dehors. Donc, vous parlez de... ça. Des petits soubresauts qu'on...
1: c'est une longue fin de semaine, là. On s'entend.
3: En plus. Parlez pour vous, Mélanie.
1: C'est vrai, j'ai une longue fin de semaine parce que vous travaillez.
3: Oui, c'est ça, exactement.
1: Mais je dis pas qu'il n'y a pas, moyen d'aspirer à des petits moments de bonheur, mais je dis juste que, tu sais, on dirait qu'après là, une période intense, effervescente, là, on est dans une normalité.
3: Oui.
1: Ça arrive des journées ordinaires.
3: Bien que le résultat de lundi, c'est... peut-être un peu anormal avec l'élection du Parti québécois dans la circonscription de Papineau. Et ça continue de marquer les esprits. Et c'est quand même assez particulier dans une région qui est un bastion libéral, bien que les deux dernières élections précédentes avec la coalition Avenir Québec, c'était différent. Mais c'est un retour aux sources avec le Parti libéral. Et le bonheur des uns fait le malheur des autres. Il y a cette victoire du Parti québécois qui est saluée par certains, notamment des maires qui voient une façon de peut-être de faire bouger les choses. Mais quand je parle du bonheur de certains, ça fait le malheur des autres. Il y a Norman McMillan qui a représenté la circonscription de Papineau pendant des années, des décennies. Il est un peu déçu de la tournure des événements. Je ferai entendre des réactions de sa part. Puis pour ce qui est des enjeux dans la région, il y a bien sûr l'enjeu de la santé. On en a parlé abondamment dans cette campagne électorale. À quoi peut-on maintenant s'attendre sous un gouvernement minoritaire du Parti québécois. Il y a des enjeux d'emplacement de ce futur hôpital, mais également d'exode du personnel. On fera entendre des réactions là-dessus au prochain bulletin.
1: Oui, et je vous entends bien quand même sur ce malheur des uns et qui fait le bonheur des autres. Maryse Gaudreau qui va être avec nous pour nous parler de l'après-politique, parce que ça reste qu'une défaite, c'est difficile. Et là, dans la région, il y avait quand même 4 caquistes sur 5 qui sont tous en quelque sorte au chômage. Là.
3: Et rappelez-vous la campagne électorale municipale à Gatineau, Mario B, qui était
1: tout
3: chef, qui avait fondé le parti, qui s'est retrouvé exclu. Et quelle est la suite? C'est loin d'être évident.
1: Ah, vous l'avez bien dit. Alors, on vous retrouve dans un peu plus de 15 minutes.
3: Ouais.
1: Merci, Luca. Et Mario, commençons par le secteur Masson-Angers.
4: Avec déjà 2 kilomètres de refoulement dans le secteur, au pont Quevillon et jusqu'à la rue Georges à peu près. C'est une zone de travaux, on le sait, qui se poursuivent là, ces travaux là, jusqu'en décembre, si j'ai bien vu l'avis de travaux. Bref, ça ralentit de ce côté. Et plus loin, là aussi, léger ralentissement entre la Virandrie jusqu'à la Bretelle vers la 5. C'est pas, de façon continue, là, le ralentissement, mais... Et on est encore près de la vitesse maximale permise avec une chaussée mouillée. Si on doit freiner brusquement, ça allonge la distance de freinage. Queensway dans les deux sens, très, très bien. Déjà sur la 17 à Clarence Rockland, un peu de refoulement avant les feux à la rue Carmen-Bergeron et plus loin au chemin Canaan. De même que 174 à Cumberland. Dans le ciel, je vous le disais, faible pluie par endroit. En tout cas, généralement nuageux, 30% de probabilité d'averse qui bascule à 70% en après-midi. Quelque part entre 14h et 17-18h, risque d'un orage d'ailleurs durant cette même période avec le vent qui sera présent du sud-ouest, maximum 18 degrés. Il fait 7 degrés.
1: C'est Jules Couturier qui est avec nous ce matin. Jules, Eva Marie Sainte, on s'en rappelle peut-être pas, mais qui est décédée. Mais quand on meurt à 102 ans, je me dis, mais quelle belle vie, quelle vie bien remplie.
5: Vie très remplie, vous le dites. Elle s'était fait connaître en 1954. Mes parents n'étaient même pas nés en 1954. Dans le film Sur les quais, j'étais comme, c'est quoi déjà Sur les quais? On the Waterfront, le film avec Marlon Brando. Elle avait gagné un Oscar pour ce rôle-là. Elle avait reçu des mains de Frank Sinatra. Elle était très enceinte à ce moment-là de son premier enfant. Elle avait dit, lors de son discours, qui avait fait rigoler bien des gens, « Je crois que je vais accoucher là, là. » Finalement, son fils était né 2 jours plus tard.
1: Wow.
5: Quelques années plus tard, elle avait aussi joué dans un autre grand classique du cinéma, « La mort aux trousses »,« North by Northwest » de Alfred Hitchcock avec Cary Grant. Ça, c'était en 1959. Puis elle a continué à jouer jusqu'à passer 90 ans. Donc, quand vous disiez « Belle vie », le rempli.
1: Oui, voilà. Et on la salue, évidemment, où qu'elle soit. Merci, Jules.
0: Les Unes du matin, d'ici et d'ailleurs, c'est la revue des médias de Marie-Jeanne Dubreuil.
1: C'est sûr que les journalistes sont de drôles de bibittes. Et là, il y a des journalistes qui font des tests étonnants.
2: Et vraiment étonnants, Mélanie, qui ont attiré mon attention ce matin dans 2 médias différents. Les coop d'information, d'abord, qui se sont penchés sur les plateformes de livraison de nourriture. Hein, donc, les Uber Eats, DoorDash de ce monde. Et qui posent la question d'entrée de jeu. Là, bon, vous voulez essayer un nouveau restaurant ce soir sur les applications de livraison. Le choix semble infini. Mais derrière ces restaurants-là, parfois, ils se cachent exactement la même chose. Et donc, les coops qui se sont penchés sur un phénomène qu'on peut voir dans plusieurs villes du Québec et je serais même tentée de dire dans plusieurs villes du Canada, là, des restos virtuels. Donc, on commande à ce qui semble être des restos différents, par exemple, un resto de burger et un resto de shawarma. Mais au final, c'est dans la même cuisine, c'est le même commerce, c'est juste qu'ils font de la nourriture différente et la vendent sous différentes bannières. Et donc, ils l'ont testé, notamment à Gatineau, et c'est pourquoi ça a notamment attiré mon attention. Ça se retrouve en page en une du Droit ce matin. Ben, on a essayé, près de l'école secondaire Montbleu, de manger dans un restaurant qui s'appelle Shawarma Style, ou Shawarma Style, peu importe. Mais les shawarmas ne sont pas les seuls plats à l'honneur. On peut également manger des poutines, des smash burgers. Et quand on commande sur Uber Eats, ben justement, si on va vers Bang Burger Smash, ben on nous amène ailleurs que Shawarma Style. Et donc, pourtant, ils sont tous faits à la même place. Est-ce que c'est légal? Oui, c'est légal d'avoir ce genre de restaurant-là au Québec. Là, tout est une question de permis, de boissons, d'alcool, etc. Là où le bas blesse, c'est l'enjeu du prix. Parfois, les prix ne sont pas les mêmes. Si vous commandez dans 2 commerces différents, et là, ce n'est pas nécessairement le cas dans le commerce près de l'école secondaire Montbleu, là, mais si vous commandez à un ou à l'autre, la frite, par exemple, peut être à un prix différent, alors qu'au final, c'est la même frite. Les formats peuvent être différents, alors qu'au final, ce sont les mêmes formats. Et là, c'est là où ça peut amener des questions éthiques dans tout ça.
1: Et comme quoi, tout est marketing, finalement.
2: Oui, et l'aspect de la transparence aussi. Alors, ce que dit l'Association des restaurants, l'Association des restaurateurs du Québec, c'est qu'il n'y a pas nécessairement de problème à faire de la restauration de cette façon-là. Il existe toujours les normes sont les mêmes en matière de santé, de sécurité, d'hygiène pour ces restaurants-là. Là où il y a un enjeu selon Option Consommateur, c'est la transparence pour les consommateurs, de s'assurer que le restaurant auquel on commande, ben c'est le même restaurant auquel on veut commander. Et oui, il est possible d'aller voir sur les applications où se trouve ce restaurant-là, mais parfois c'est compliqué. Parfois il faut aller faire plusieurs clics et ça fait en sorte qu'on perd justement cette transparence. Alors, premier test vraiment intéressant du côté des coops d'information qui vont nous faire penser peut-être à 2 fois lorsqu'on commande de la nourriture sur ces applications de livraison-là. L'autre test qui a attiré mon attention, Mélanie, c'est dans la presse, dans la section Affaires, qui est en marge des élections provinciales du côté du Québec. À la presse, on nous dit, d'entrée de jeu, ils font un pool électoral, entre guillemets, donc les journalistes qui font des prédictions et au final, quelqu'un qui doit se retrouver soit avec une petite cagnotte ou simplement l'honneur, je le sais pas, Mélanie, mais une des journalistes Camille Dauphiné-Pelletier a décidé, tant qu'à faire, d'essayer Polymarket, de se tourner vers Polymarket, cette plateforme de marché prédictif qui,
1: pour Paris,
2: pour faire ses choix. On a beaucoup parlé de Polymarket. Il y a eu d'énormes controverses parce que c'est rendu que certains vont parier sur des guerres, sur l'issue de certains conflits ou encore de controverses à l'international. Mais là, il s'est dit, je vais me fier sur comment les gens ont parié sur Polymarket pour faire mes propres choix. Et finalement, elle s'est rendue compte que des collègues ont fait nettement mieux avec leurs propres prédictions ou en se basant sur d'autres choses. Alors, Polymarket, qui semble pas si fiable que ça. Alors, ça nous donne peut-être un avertissement. Bon, évidemment, si on veut se tourner vers ce type de plateforme-là, que c'est pas assuré. C'est pas parce que les paris se tendent vers ça, que c'est nécessairement la solution. Alors, elle est allée voir, après avoir rempli son pool là, à l'aide de Polymarket, elle s'est tournée vers l'agrégateur Québec 125 pour voir si ses prédictions correspondaient aux résultats des sondages. Et c'était le cas. On n'observait pas de différence majeure entre les deux, comme ça avait été le cas, par exemple, pour les élections américaines en 2024, alors que Polymarket avait mieux prédit l'élection de Donald Trump que les sondeurs. Mais on peut se rendre compte, au lendemain du vote, que la projection de Québec 125 était près de la réalité, mais malgré tout, pas exactement.
1: Ouais, un donc, peu surévalué, entre
2: autres. Ça nous rappelle,
1: oui,
2: encore une fois, peut-être, les sondages, les prédictions, il faut...
1: Les limites
2: il faut avoir un, exactement, il faut avoir un grain de sel à travers tout ça. Au final, la grande gagnante du pool, si vous vouliez savoir c'est qui, c'est Émilie Bilodeau, qui est partie avec des données de Québec 125 pour faire sa sélection. Et donc, ça nous donne peut-être une façon ludique de mieux comprendre comment fonctionnent ces plateformes-là. Et d'ailleurs, on nous envoie le lien vers tous les autres reportages qui ont été faits pour dénoncer ces controverses qui entourent Polymarket.
1: Oui, parce que vous l'avez bien dit, ça avait fait couler beaucoup d'encre. Merci, Marie-Jeanne.
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0: 6h21 en France, le mouvement de contestation des étudiants prend de l'ampleur. Plus de 250 000 lycéens à travers le pays ont manifesté hier pour réclamer plus de moyens pour leurs établissements avec le soutien des syndicats, des parents, des partis politiques aussi qui s'en sont mêlés. On parle de 266 000 manifestants, ça c'est selon le ministère de l'Intérieur français, mais sinon selon les organisateurs, on était peut-être autour de 450 000. Bref, c'est immense. Et lycéens, là, ça correspond à peu près à ce qu'on appelle le secondaire en Ontario ou disons la fin du secondaire et le cégep au Québec. Et on fait le point avec Antoine Caumont, qui est doctorant à la Faculté de droit de l'Université Laval, doctorant aussi contractuel à la Faculté de droit de l'Université de Bordeaux. Monsieur Caumont, bonjour.
1: Bonjour.
0: Les cours ont été suspendus temporairement ou totalement. Question qu'on fasse une espèce de réflexion à l'interne, mais ça représente quand même 900 établissements. Il y a 215 élèves qui auraient été blessés, des policiers aussi, 700 policiers, des membres du personnel de l'éducation. Si on revient juste un peu en arrière, qu'est-ce qui est à l'origine de ce mouvement-là de contestation chez les lycéens?
1: Alors, pour remonter à l'origine de ce mouvement, on va dire qu'il y a deux origines. Une origine à court terme. Donc, le mouvement des lycéens a commencé le 17 septembre. Il y a un premier lycée à Créteil, en région parisienne, qui s'est mis en grève. Alors, il s'agissait d'abord seulement du personnel éducatif qui s'est mis en grève pour demander plus de moyens pour leurs élèves. Et le lendemain, le 18 septembre, les élèves se sont joints à leurs professeurs et à l'ensemble du personnel éducatif qui s'était mis en grève. Et ensuite, ce mouvement s'est répandu d'abord en Île-de-France, donc dans la région parisienne, avant d'atteindre un mouvement national ces derniers jours, cette dernière semaine, et qui a conduit aux manifestations que l'on a vues dans les médias. Mais sinon, il y a une origine qui est beaucoup plus lointaine, qui est celle du délaissement en fait des établissements scolaires depuis de nombreuses années. Et donc, il y a tout un tas de chiffres qui viennent appuyer les revendications des lycéens, pour qu'ils demandent plus de moyens pour rénover leurs établissements scolaires qui sont délabrés. C'est un chiffre que j'aime bien donner, mais vous savez que la France et l'Europe en particulier ont connu l'été le plus chaud qu'ils n'ont jamais eu. On a eu les canicules les plus fortes, et ça va vous faire sourire, vous qui êtes en Amérique du Nord, mais nous, nos écoles, nos établissements scolaires ne sont pas climatisés. Et l'État avait promis 50 millions d'euros cet été pour rénover les établissements scolaires, et pendant l'été, un mois après avoir fait cette annonce, l'État a supprimé 44 des 60 millions d'euros qu'il avait promis, dans le silence le plus complet. Et donc, les lycéens sont encore une fois confrontés à des difficultés, à des établissements délabrés qui ne sont pas climatisés. Ils ont froid l'hiver, ils ont chaud l'été. Bref, donc les lycéens demandent plus de moyens, mais ça, ce sont des revendications qui sont portées depuis très longtemps par les lycéens, les parents d'élèves et le personnel scolaire.
0: Oui, et là, je regardais dans les revendications, on disait, oui, rénovation, mais ça allait plus loin que ça. Puis là, je remarquais le fameux PISA, espèce de test standardisé qui permet de classer les pays. La France performe très mal. On parle d'un manque de ressources, manque de professeurs. J'ai l'impression que ça craque de partout.
1: Oui, tout à fait. Et ça, c'est quelque chose qu'on constate aussi à l'université. Moi qui la fréquente, qui est étudiée et qui enseigne à l'université, dans tous les échelons, on remarque des classes de plus en plus chargées parce qu'il y a un manque de professeurs. Pour donner quelques chiffres, en France, il manque un professeur dans un établissement sur deux et il manque du personnel éducatif dans deux établissements sur trois. Donc, c'est quelque chose de colossal. Et on a 10%, on a une heure de cours sur 10 qui ne sont pas assurés en France, faute de professeurs. Et donc, effectivement, après, on va avoir certains responsables politiques qui vont s'inquiéter du déclassement de la France dans les classements internationaux. Mais si nous n'avons pas les moyens, si les élèves n'ont pas les moyens de pouvoir étudier parce qu'ils n'ont pas de prof en face d'eux, eh bien ce résultat est assez inéluctable.
0: Oui, et puis il y avait cette plateforme-là qui fonctionne avec un algorithme, de ce que je comprends, là, qui détermine en quelque sorte la suite de votre parcours scolaire. Ça aussi, c'est au cœur des revendications.
1: Oui, alors c'est un peu exagéré de dire que ça fonctionne à la façon d'un algorithme. Parcoursup, c'est quelque chose d'assez particulier. C'est une plateforme sur laquelle les lycéens vont faire leurs vœux lors de leur dernière année de secondaire. Ils vont dire dans quelle université et dans quel domaine est-ce qu'ils voudraient aller étudier par la suite. Sauf que comme les universités reçoivent beaucoup de demandes, la plupart du temps, le traitement de ces demandes se fait de façon informatique, c'est-à-dire que ce sont les meilleurs, ceux qui ont les meilleurs résultats qui sont admis. Et donc, parfois, ça cause un stress important chez les élèves, parce que comme tous les élèves candidatent à peu près partout, eh bien ça crée des listes d'attente interminables dans les universités jusqu'à ce que les places se décompose. Et donc forcément, cette situation n'est pas enviable pour les lycéens qui auraient souhaité maintenir le régime que l'on avait avant, où chacun envoyait ses candidatures aux universités.
0: Voilà. Au lieu d'avoir un portail, je comprends. Et expliquez-moi à quoi ressemblent les manifestations, parce qu'on parle de gens qui ont perdu un œil, une main. On questionne d'ailleurs la violence ou la brutalité policière.
1: Oui, alors ça, c'est quelque chose qui est assez dramatique et affligeant. Hein. Les manifestations qui sont couvertes par la presse du monde entier donnent une image extrêmement négative de mon pays, de la France. Et malheureusement, on a des violences qui sont à la fois commises par les lycéens ou des éléments extérieurs qui viennent causer des dégradations, et aussi par les forces de l'ordre, ce que vous avez évoqué, le lycéen qui a perdu un œil. On a vu aussi une vidéo effroyable d'un lycéen qui se fait tirer au lance-grenade à bout portant et qui la reçoit en plein visage. Un autre lycéen dont on n'a pas vraiment la vidéo, mais qui a perdu une main à cause d'une grenade de désencerclement. Donc on a des images assez terrifiantes, assez affligeantes, où on voit la jeunesse de la France, les lycéens, les adolescents, qui se font réprimer assez fortement par la police. Et d'ailleurs, ce qui est assez dommage, c'est que ça a été la première réaction du gouvernement. Ça a été de réprimer les lycéens pour débloquer les lycées, pour que les cours puissent revenir à la normale, avant même d'ouvrir des plateformes d'écoute et d'entendre les revendications qui étaient portées par ces lycéens.
0: Et d'ailleurs, le président Emmanuel Macron qui a réuni des ministres hier à l'Élysée, est-ce qu'on en arrive justement à des propositions pour une sortie de crise?
1: Alors, il y a des choses qui sont déjà mises en place, mais en fait, à chaque fois, ça arrive de façon assez tardive. C'est que le ministre de l'Éducation nationale a annoncé ouvrir une plateforme où les lycéens vont pouvoir déposer leurs demandes, leurs revendications pour les faire remonter au ministère. Le ministre de l'Intérieur, donc le policier, enfin le chef de la police, qui a décidé d'interdire l'utilisation de certains armements, mais ça arrive après la réalisation de certains drames, mais ça arrive de façon assez tardive. Il aurait pu prendre ce décret-là le jour où un lycéen a perdu sa main, mais il lui a fallu attendre 48 heures avant de se décider. Et puis, on a le Premier ministre qui décide de prendre la parole ce soir à propos de la situation en France.
0: Oui, et évidemment, on va suivre ça, voir comment on peut dénouer cette crise. Merci, Antoine Caumont, d'avoir été là ce matin.
1: Avec plaisir.
0: Antoine Caumont, qui est doctorant à la Faculté de droit de l'Université Laval et doctorant contractuel à la Faculté de droit de l'Université de Bordeaux, qui nous parlait de ces manifestations de lycéens contre le système d'éducation français.
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3: Assez nombreux en direction ouest sur la route 17 à Clarence Rockland, depuis avant la rue Laporte jusqu'à tout près du chemin Canaan et plus loin sur la 174 avant les feux à la rue Cameron. 417 depuis Canada vers le centre-ville. Un peu plus dense à l'approche de Greenbank Pinecrest. Assurément, un ralentissement évident là sur l'autoroute Guy Lafleur direction ouest, secteur de Masson-Angers dans la zone de travaux. Et plus loin aussi, entre la Vérendrye et la Bretelle vers la 5 sur l'autoroute Guy Lafleur, direction ouest, mais on est toujours en mouvement.
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0: 6h30, Lucas, revenons sur cette victoire. C'est toujours la surprise entourant cette victoire du Parti québécois ici en Outaouais.
4: Oui, et cette victoire dans la circonscription de Papineau lundi, ça continue de marquer les esprits, Mélanie. L'élection de la femme d'affaires Isabelle Millette représente une percée historique pour la formation de Paul Saint-Pierre-Plamondon. Seule représentante de la région au sein du nouveau gouvernement du Parti québécois, elle suscite déjà de grands espoirs chez les élus locaux. La mairesse de Turceau et le maire de Montebello compte sur elle pour faire résonner la voix de l'Outaouais à Québec. On peut écouter Mélanie Boyer, suivie de Martin Deschênes.
5: Mes attentes, c'est que Mme Millette fasse entendre toutes les préoccupations de l'Outaouais en général, surtout les merci pour ma part, puis pour la ville de Turceau, évidemment.
6: On a l'avantage d'avoir une députée qui est au pouvoir avec un gouvernement au pouvoir. Donc, son manque d'expérience va probablement être compensé par un sous-ministre, un ministre, un homme, une femme avec plus d'expérience qui va venir la supporter.
4: Pour sa part, la mairesse de Gatineau, Maude Marquis-Bissonnette, dit avoir pris le temps d'appeler les 5 députés et les candidats élus en Outaouais, dont Isabelle Miette. Les deux politiciennes ont discuté hier matin. Et puis, les libéraux qui, eux, ont connu une belle soirée en Outaouais lundi, le parti de Charles Milliard qui a réussi à reprendre 3 circonscriptions de la région, en plus de conserver celle de Pontiac. La formation a cependant échappé celle de Papineau avec cette élection d'Isabelle Miette. C'est une déception pour l'ex-député libéral de Papineau et ancien ministre Norman MacMillan.
7: Sur le terrain, je sentais qu'Isabelle Sabourin, là, pas Miette, était pour remporter la victoire. Que c'était pour être très chaud, mais remporté par 400-500 votes, et c'est le contraire qui est arrivé. La démocratie a parlé. C'est une question de se faire connaître dans le comté de Papineau. Les gens votent une partie pour le candidat, mais votent aussi pour le parti. Et le Parti québécois dans Papineau a toujours eu, a toujours été reconnu assez fortement.
4: Papineau a été un château fort libéral de 1981 à 2018 jusqu'à l'élection de l'ancien ministre de la Coalition Avenir Québec, Mathieu Lacombe. Et l'enjeu de la santé a fait beaucoup réagir en Outaouais dans cette campagne électorale provinciale. Et là, on peut désormais s'attendre à quoi pour l'Outaouais sous un gouvernement minoritaire du Parti québécois? Pour ce qui est de l'emplacement du futur hôpital de Gatineau, Paul Saint-Pierre Plamondon a dit lors de la campagne ne pas vouloir freiner le projet et rester dans la constance devant l'exode du personnel de la santé vers l'Ontario. Le PQ a aussi indiqué être en train d'explorer des incitatifs potentiels et d'autres solutions pour stabiliser les patients. Le directeur général d'Action Santé Outaouais, Mathieu Charbonneau, croit que certaines propositions du Parti québécois pourraient avoir des retombées positives en Outaouais.
8: Dans la plateforme du Parti québécois, il y a des engagements, des principes qui pourraient favoriser l'Outaouais, comme s'attaquer aux iniquités de financement entre ou à l'intérieur des régions. Ce réinvestissement dans les CLSC pourrait aussi également aider surtout les territoires ruraux de l'Outaouais. Mais je pense que la conjoncture politique à la suite des élections d'hier soir peut être vue comme étant relativement favorable à la région, en autant qu'on ne retombe pas dans les guerres de clochers entre souverainistes et fédéralistes.
4: Maintenant, il y a la crise de l'industrie forestière qui se poursuit. À l'échelle nationale, la production de bois d'œuvre par les scieries a chuté de près de 7 % en juillet par rapport à l'an dernier, selon des chiffres de Statistique Canada. En Outaouais, avec les fermetures répétées de l'usine Domtar à Maniwaki et l'arrêt temporaire de l'usine Louisiana Pacific à Bois-Franc, la situation serait encore pire. Le directeur général de l'Alliance des propriétaires forestiers, Laurentier d'Outaouais, et de l'Office des producteurs de bois de la Gatineau, Simon Forget-Allaire, on peut l'écouter, suivi par la porte-parole du comité de relance de l'usine, le porte-parole du comité de relance de l'usine, Marc-Olivier Larouche.
9: Je suis surpris que le chiffre soit seulement de 6,7 % en ce qui concerne la baisse d'un an à l'autre. À mon humble avis, j'aurais vraiment pensé que le chiffre aurait été plus élevé que ça. Sauf que nous, en Outaouais, c'est la situation est pire qu'ailleurs. Là, on est probablement la région la plus affectée.
10: Ce que je peux constater, c'est évidemment qu'il y a une baisse au niveau de l'économie locale liée à l'industrie forestière. Donc, c'est sûr que la fermeture de Domtar depuis 2024, qui oscille entre ouverture et fermeture, ça a un impact majeur.
4: Maintenant, il y a le gouvernement ontarien qui a alerté la police provinciale de l'Ontario sur des irrégularités de versement d'aide financière aux étudiants de certaines écoles de formation professionnelle privée. Ils s'inquiètent d'une utilisation anormale du régime d'aide financière. Voici le reportage d'Hélène Maillère.
11: Le dossier est maintenant entre les mains de la police provinciale et de la vérificatrice générale.
12: Preliminary findings have identified serious concerns about the integrity of the OSAP system.
11: La vérification indépendante menée par KPMG relève notamment des lacunes dans la validation des étudiants et un nombre anormalement élevé de demandes provenant des mêmes endroits. L'ampleur des sommes inquiète aussi. En 2024 et 2025, les étudiants de seulement 7 collèges privés ont reçu 385 millions de dollars en subventions provinciales. Autant que ceux de tous les collèges publics de l'Ontario. La députée néo-démocrate Jessica Bell estime que le gouvernement a fermé les yeux sur le problème.
13: We've known about the issues with private career colleges for some time.
11: Le chef libéral intérimaire, John Fraser, accuse lui aussi le gouvernement d'avoir ignoré les avertissements et réclame la démission du ministre.
14: Only in the Ford government can you have $1 billion that you can't answer for.
11: Pendant l'enquête, tous les paiements du régime d'aide financière aux établissements privés sont suspendus. Les élèves concernés se retrouvent donc dans l'incertitude. En attendant, Queen's Park envisage plutôt des prêts à faible taux d'intérêt offerts par des institutions financières. Ici, Hélène Meyer, Radio-Canada, Toronto.
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0: Oui, et parlons de notre hockey.
4: Oui, les Sénateurs d'Ottawa qui ont subi une première défaite de la saison hier soir en s'inclinant 5-3 devant les Red Wings à Détroit. Tim Stützle, William Eklund et Drake Batherson ont marqué pour les Sénateurs. Dylan Larkin a porté l'uniforme des Red Wings de Détroit pour la première fois depuis sa demande d'échange. L'Américain de 30 ans, qui a été déchu de son capitanat lors du camp d'entraînement, a inscrit un but et une passe. Il a été hué par ses propres partisans lors de sa première présence sur la patinoire. Les Sénateurs qui disputeront leur match d'ouverture à domicile au Centre canadien Tire demain soir 19h contre les Flyers de Philadelphie. Et parlant match d'ouverture locale, ça a moins bien été pour le Canadien de Montréal. Hier, Taylor Hall a inscrit 2 buts. Les Hurricanes de la Caroline qui ont défait le Canadien 6-4 hier soir au Centre Bell. Zachary Bolduc a réussi un doublé. Nick Suzuki a amassé un but et une passe, tandis que Juraj Slafkovský a marqué pour le Canadien. Le Canadien qui a annoncé un peu plus tôt dans la journée que l'attaquant Ivan Demidov serait absent pour une période de 2 à 4 semaines en raison d'une blessure au bas du corps. Hockey junior maintenant, Benoît Brunet deviendra un immortel des Olympiques de Gatineau. L'équipe a annoncé que le numéro 17 porté par Benoît Brunet sera officiellement retiré lors d'une cérémonie le 15 janvier prochain au Centre Slush Poppy. Il a commencé sa carrière junior avec les Olympiques de Hull à l'époque en 1985 et s'est rapidement imposé comme un rouage important, lui qui a amassé 323 points en 193 matchs de saison régulière. Il est maintenant analyste à RDS. Il a reçu la nouvelle hier soir au Centre Bell lors du match du Canadien. Brunet qui a remporté la Coupe Stanley en 93 lors du dernier triomphe du Canadien avec la Coupe Stanley. Brunet sera le premier à recevoir cet honneur depuis Pavel Rosa en 2024. Je termine en vous parlant de baseball parce que là, on est dans le dernier droit. Hier, il y a une poussée de 3 points en 4e manche qui a aidé les Dodgers de Los Angeles à vaincre les Braves d'Atlanta 3-1. Les Dodgers, qui sont les doubles champions en titre de la Série mondiale, ont pris les devants 2-1 dans cette série de sections de la Nationale. Ils auront l'occasion d'en finir dès ce soir, toujours à Atlanta. Il y a d'autres matchs qui sont à l'affiche aujourd'hui. Les White Sox de Chicago pour envoyer les Guardians de Cleveland en vacances. Ils mènent la série de division 2-0. C'est un match qui est à 16h. Même scénario pour les Rays de Tampa Bay, qui eux aussi mènent la série 2-0 contre les Yankees de New York. Rencontre présentée à 20h au domicile des Yankees. Et pour les Couchetards, ça c'est pas nous, Mélanie, les Brewers de Milwaukee pourraient passer au prochain tour grâce à une victoire ce soir contre les Padres de San Diego. Ils ont les devants 2-1. C'est un match qui débute à 22h.
0: Merci, Luca. Et Marjane, 3 ans depuis les attentats du 7 octobre en Israël.
16: Et la presse plus qui marque le coup en nous présentant un Israélien qui a mis sa vie en danger pour en sauver d'autres. Un citoyen arabe de l'État hébreu, Ismaël Al-Karnaoui, qui, quand il s'est levé le matin du 7 octobre au son des missiles, des alarmes de bombardement, lui qui est camionneur de formation, de profession en fait, a décidé d'aller chercher son neveu qui était pris dans une des villes assiégées par le Hamas et en chemin a passé devant le site du festival de musique Nova où il y a des centaines de jeunes qui ont été tués. Hein. Et là, en voyant la situation, a décidé de passer à l'action. Il a dit « J'ai vu des âmes qui avaient besoin d'aide, peu importe leur religion. » Et pendant 3 heures, lui et des membres de sa famille, là, si je comprends bien, ont évacué des festivaliers dans leur Land Cruiser, une espèce de gros VUS, Mélanie. Là. Il les entassait dans la valise carrément pour être capable d'amener avec lui des filles, des garçons, des blessés qui s'entassaient dans le véhicule pour les amener dans des endroits sécuritaires jusqu'à l'arrivée des premiers secours. Et là, ben évidemment que la question se pose parce que lui-même est musulman. Il y a toute la question des religions à travers tout ça. Et donc, la presse qui lui demande, se sent-il parfois pris entre deux parce que ça a été le cas le 7 octobre 2023, alors qu'il a craint dans la même journée le Hamas et l'armée israélienne. Il dit non, je suis citoyen israélien. Point. Alors, histoire touchante qui nous ramène un peu dans ces événements-là et qui est quand même nécessaire en cette journée du 7 octobre.
0: Oui, assurément. Merci. Et Mario, de votre côté, le pont Alexandre.

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4: Des lueurs dans le ciel, soleil qui se lève à 7h08 ce matin, quoique le ciel est quand même assez couvert. Généralement nuageux, 30% de probabilité d'averse et ça bascule à 70% en mi-journée avec risque d'orage, maximum 18 degrés, il fait toujours 7 degrés.
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6: 16h42, c'est Jules Couturier qui est avec nous ce matin. Et Jules, vous nous parlez de ces prix de la musique de la capitale, des prix qui vont être remis vendredi.
7: Oui, lors d'un gala animé par Tyler Shaw et Kelly Lee Evans à la salle Southam du Centre national des arts. Le but de cet événement-là, Mélanie, c'est de souligner le meilleur de la musique qui vient de la région, de la capitale nationale. J'ai épluché pour vous la liste des nommés pour trouver ceux et celles qui chantent en français. On commence ça avec Céleste Lévy, que l'on connaît bien dans la région, qui n'a plus besoin de trop de présentations, qui a plus d'une décennie de carrière derrière la cravate. Elle vient de sortir en septembre un nouvel album qu'elle qualifie de plus libre, plus affirmé, mais toujours introspectif et fidèle à ses racines franco-ontariennes. On écoute la pièce « Premier juré » pour laquelle elle est nommée.

Céleste Levis, donc un nom connu dans la région. Maintenant, Mélanie, j'ai envie de vous parler des artistes francophones qui sont nommés dans la catégorie Révélation de l'année. Tout d'abord, Alliance Suprême, qui est un collectif de 9 artistes hip-hop menés par Le Flow Franco. Tous les artistes du collectif collaborent depuis longtemps ensemble, mais c'est seulement l'année dernière qu'ils ont décidé de s'unir officiellement sous un même nom, avec ce proverbe en tête. Si vous voulez aller vite, allez-y seul. Si vous voulez aller loin, allez-y ensemble. On les écoute.

Autre révélation francophone, Van Tibbs, nom d'artiste de Vanessa Gauthier-Thibodeau, également animatrice radio à Unique FM 94.5. Elle est originaire du nord de l'Ontario. Sa chanson « I Lied », ironique là, quand même vu le titre, est la seule chanson en français qui est nommée pour chanson primée de l'année et pour meilleure production et arrangement. On l'écoute.

Deux autres artistes francophones sont nommés dans des catégories prestigieuses. Le groupe de musique trad Le Diable à 5, qui a sorti cette année son 4e album, Indomptable, et est nommé dans la catégorie groupe de l'année. Et puis l'artiste folk, pop, rock, Sophia Duhem, est nommée dans la catégorie artiste solo de l'année. Elle a sorti son premier album, Lune d'argent, en avril 2025. On en écoute un extrait.

0: Le gala, je le rappelle, va avoir lieu ce vendredi. Donc, il va y avoir la remise de prix. Mais comme dans tout bon gala, il va aussi y avoir des performances de plusieurs artistes de la région. Et pour finir, la soirée en beauté, les artistes qui ont créé la chanson, l'hymne officiel du bicentenaire d'Ottawa, le Heart of This Place, Adaway, c'est ma ville, vont interpréter cette nouvelle chanson.
1: Oui, merci, Jules.

0: 6h48, si vous êtes parent et que vos enfants sont d'âge scolaire, vous devez sûrement jongler avec les courriels de l'école, les applications, les portails de l'école, les réseaux sociaux et autant de façons de communiquer, mais on peut vite être submergé d'informations. Des fois, j'ai envie de dire trop, c'est comme passé. Et on va parler donc de communication, communication institutionnelle en particulier. Et on se tourne vers Justine Lalande. Elle est professeure au département de communication sociale et publique à l'Université du Québec à Montréal. Madame Lalande, bonjour.
1: Bonjour.
0: Et là, je comprends, et pour avoir été parent et deux fois plutôt qu'une, et même enseignante, il y a eu une époque, c'était sur papier. On devait distribuer, puis là, il y avait la permission pour la sortie. Après ça, il y avait le message, il y avait la rencontre, il y avait ceci, il y avait cela. Puis des fois, même une petite espèce d'infolettre une fois par semaine ou par mois pour dire, dans les prochains jours, on va parler de tel thème. En mathématiques, on va faire ceci, cela. Et là, on a l'impression que la technologie pouvait nous aider, mais j'ai l'impression que ça a démultiplié les canaux. Puis finalement, ça nous rend, je le disais, submergés et peut-être inefficaces. Est-ce que au départ, sur la multiplication des canaux de ce qui est envoyé aux parents, est-ce que vous avez pu voir quelque chose qui ressemble à ça?
1: Oui, effectivement, c'est une problématique qui arrive avec la multiplication des canaux, avec l'instantanéité aussi. Et on confond peut-être transparence et accumulation à certains moments. On veut donner le plus d'informations possible, que les parents soient au courant de tout ce qui se passe à l'école, au service de garde, le transport scolaire, les factures, etc. Mais c'est vrai qu'on oublie de penser en termes de communication là au récepteur, c'est-à-dire aux parents, parce que le parent va, oui, recevoir toutes ces communications-là, mais c'est pas tout. Il doit aussi trier, savoir qu'est-ce qui est important, qu'est-ce qu'il doit faire, est-ce qu'il doit signer quelque chose, remettre, mettre quelque chose dans le sac de l'enfant, etc. Puis ça demande effectivement une grosse charge mentale.
0: Oui, et je reviens à ce texte dans la presse, c'était au mois d'août, un père de deux filles, M. Tremblay, qui avait reçu 456 courriels l'an dernier. J'ai l'impression que la plupart des parents préfèrent ne pas savoir. Puis là, je dis courriel, mais il y a de plus en plus le portail pour le transport scolaire. Vous avez dit,
1: oui,
0: service de garde. Après ça, il y a à l'école. Puis ce qu'il faut acheter, les permissions qu'il faut signer. Sur la manière aussi, il me semble qu'à une certaine époque, on disait, est-ce que je permets oui ou non à mon enfant de faire la sortie tel jour, telle date, à telle place, cocher oui, signer, c'était fini, ça prenait même pas une demi-page. Là, j'ai souvent une longue lettre qui m'explique les tenants et aboutissants, les objectifs pédagogiques, puis en même temps on m'avertit, là, ça se pourrait qu'on se fasse mal, puis évidemment, on sera pas responsable, puis je signe, puis je sais que peut-être qu'en marchant vers la bibliothèque, mon enfant pourrait s'accrocher dans les lacets. Bref, ça devient très long, très lourd. Et dans la quantité d'informations, est-ce qu'il n'y a pas aussi là un travail de simplification à faire?
1: Oui, de simplification puis de hiérarchisation parce que certains parents veulent tout savoir, puis c'est très correct. Mais est-ce qu'on est obligé de tout mettre dans le même document où on pourrait avoir cette demi-page-là qui dit qu'est-ce qu'on a besoin de savoir, c'est quand, c'est combien, qu'est-ce qu'il faut apporter, qu'est-ce que je dois signer? Mais si les objectifs pédagogiques puis les mises en garde sont, par exemple, toujours au même endroit, sur un portail où l'information est accessible, mais pas nécessairement transmise, donc tout ce qui est en complément. Mais ça peut être une bonne façon de faire aussi, d'avoir toujours au même endroit l'information disponible, mais qui n'est pas nécessairement envoyée. Puis on envoie aux parents ce qu'ils doivent savoir et ce qu'ils doivent faire surtout.
0: Oui, puis je rajoute une couche parce que je viens de me rappeler que tous les jours, si mon enfant est absent ou malade puis que c'est pas encore justifié, je vais avoir une notification par texto. Je vais souvent avoir un appel automatisé en plus d'une note courriel. Il y a des fois même, c'est carrément redondant. Là, c'est le même message sur plusieurs canaux.
1: Oui, effectivement. Puis ça, ça triple dans ce cas-ci, là, l'information qui est à traiter. Parce que on les voit, hein, nos notifications. C'est très rare qu'on n'a pas vu nos notifications. Si on y répond pas dans la minute qui suit, c'est parce qu'on va y répondre dans l'heure qui suit. Surtout dans le cas d'une information importante où c'est l'enfant s'est pas présenté. Mm-hmm. Donc dans plusieurs cas, on peut choisir là du côté de la réception de la communication, c'est quoi notre canal préféré. Effectivement, tout ça triple l'information qui est à traiter, puis qui est différente de l'information qui est transmise parce que c'est une chose de le dire, c'est important de le dire, surtout si l'enfant est pas en classe. Mm-hmm. Mais si le parent doit traiter trois fois cette information-là, Mais il ne faut pas oublier que le parent, souvent aussi, doit traiter, oui, les informations de son enfant à l'école, mais aussi au travail, aussi les activités parascolaires, puis l'équipe de sport. Donc, ça, c'est s'il y a seulement un enfant. Donc,
0: oui.
1: Le tri devient énorme à faire.
0: Oui, puis là, je sais pas, j'ai pas encore tenté le coup avec l'intelligence artificielle. Je vois pas encore comment je pourrais être plus efficace. Mais d'un point de vue de communication, qu'est-ce qu'on pourrait dire? Puis je peux imaginer aussi du côté de l'école, là, il y a quelqu'un qui les écrit, ces messages. Quelqu'un qui se donne la peine là, de pondre le texte puis de mettre ça en forme. Donc, comment on fait pour simplifier, puis j'ai envie de dire, rendre plus efficace nos communications entre la maison et l'école?
1: Oui, bien, l'intelligence artificielle, vous faites bien de le mentionner parce que, oui, ça peut aider à mieux écrire, ça peut aider à trier les courriels, mais à la base, il faut vraiment se demander quand on écrit le message, est-ce que j'ai besoin de tout dire? Puis est-ce que j'ai besoin de tout dire dans le courriel? Et surtout, ce qu'on va dire en matière de communication, est-ce que mon information importante est au début ou est cachée au milieu du 8e paragraphe? Pour moi, quelque chose qui est efficace, c'est dans les 3 premières lignes, là, je sais qu'est-ce que je dois faire, pour quand, puis qu'est-ce que mon enfant doit porter, par exemple. Mais c'est tout. Après, si tout ce qui est objectif pédagogique, etc., ça peut suivre, mais dans les 3 premières lignes, voire dans l'objet du courriel, au lieu que l'objet soit sortie scolaire, mais si c'est assigné d'ici vendredi, déjà, ça me donne une bonne indication. Donc, de hiérarchiser l'information importante, puis de partager l'information, mais peut-être pas nécessairement de l'envoyer tout le temps en direct aux parents. Est-ce qu'on peut vous parler plutôt d'avoir peut-être une infolettre par semaine? Ça s'est déjà vu. Là. Mm-hmm. Ben, voici ce qu'on a fait cette semaine. Ben, de regrouper. Puis là, le parent le sait que, disons, le vendredi matin, dans sa boîte courriel, ben, il sait exactement ce que l'enfant va faire la semaine prochaine. Est-ce que je suis obligée de tout savoir en temps réel? Peut-être pas. Est-ce que je suis obligée de me faire envoyer l'information? Peut-être pas. Est-ce que si elle est disponible en quelque part sur un portail puis facilement accessible, ça peut faire l'affaire? Souvent, j'ai l'impression que oui.
0: Oui, puis l'idée de offrir l'information, mais que j'aille chercher cette information quand bon me convient, j'ai l'impression que pour de nombreux parents, ça pourrait être intéressant. J'ai envie de dire à l'inverse, lorsque les communications sont trop fréquentes, longues, quand on n'a pas justement fait ce travail d'hiérarchiser l'information, est-ce qu'il y a une action à prendre? Est-ce que j'ai raison de penser qu'on devient inefficace? On est en train de fatiguer un espèce de muscle là, d'attention qui pourrait avoir des conséquences.
1: Mais oui, absolument, parce que le plus grand risque dans tout ça, c'est le désengagement. C'est au début, durant le mois de septembre, disons, je vais lire tous les courriels, mais je me rends compte que ça me prend un temps fou. Donc, on arrête de les lire et là, on manque les informations qui sont importantes. Dans l'exemple là, que vous citiez plus tôt, je pense qu'on parlait de 458 courriels en une année. C'est énorme.
0: Quand il y a un peu moins de 200 jours d'école, là, ça en fait beaucoup.
1: Oui, c'est
0: puis c'est rarement réparti de façon égale. Là. Ça fait que ça se peut qu'il y ait des journées là, où ça a été 3, 4, puis vous l'avez dit, là, s'il y a plus d'enfants, mais des fois, on démultiplie la chose.
1: Exactement. Donc, le risque, c'est le désengagement, effectivement. Puis ça, il n'y a personne qui est gagnant de ça, ni l'enfant, ni le parent, ni l'école. Donc, tout le monde gagne à mieux hiérarchiser l'information, puis à rendre clair quelles sont les actions qui sont demandées par le parent.
0: Oui, et on va essayer de relayer un seul message, mais c'est-à-dire cette chronique et vos conseils. Justine Lalande, merci d'avoir été là ce matin.
1: Un grand plaisir, merci.
0: Justine Lalande, qui est professeure au département de communication sociale et publique à l'Université du Québec à Montréal. Parents, je fais appel à vous, ou peut-être même les enfants. Écrivez-nous un petit mot sur la bulle de conversation. Est-ce que à votre école, on a trouvé une bonne façon de communiquer, un système qui marche, qui est simple, ou est-ce que au contraire, vous vous sentez submergé? Écrivez-nous, ça va nous faire plaisir de vous lire. Mario, sur l'autoroute Guy Lafleur?
2: Un peu de lenteur familière en direction ouest dans le sens du matin, donc sur l'autoroute Guy Lafleur, dans le coin hein, de la véranderie jusqu'à la bretelle vers la 5. La densité peut varier par endroit. Et si on s'en va dans le secteur de Masson-Angers aussi, là, une lenteur qui s'étire sur à peu près 2 km avant et après le pont Quévillon qui surplombe la rivière du Lièvre. Ce sont des travaux de ce côté-là là, jusqu'à en novembre ou décembre. Là. Et pas très loin de là aussi, toujours Masson-Angers sur la 148 à partir du chemin de Masson jusqu'à la rue Georges en direction ouest. Il y a ralentissement à Ottawa ou à Cumberland, tiens, 174, un peu d'attente avant les feux à la rue Cameron et plus loin aussi avant et après Jeanne d'Arc, 417 depuis Canada vers le centre-ville. Un peu plus lent, passé Moody jusqu'à environ Woodruff, mais encore là, toujours en mouvement.
0: Merci Mario. On parle d'une faible pluie présentement et autour de 30 % pour le matin, mais ça devient plus insistant à partir de midi, 70 % maximum prévu aujourd'hui, 18 degrés. Et après le Radio-Journal, Marjorie va nous parler de notre commerce. On arrive à exporter pas mal pour des gens qui font beaucoup affaire avec les États-Unis et qui sont frappés par une guerre tarifaire. Tous les détails après le Radio-Journal. Bougez pas.
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9: Christine Fréchette démissionne et quitte la vie politique. Elle plaide pour la survie d'une troisième voie dans la sphère politique québécoise.
10: La troisième voie, c'est la meilleure option pour le Québec. Je ne la porterai plus comme chef, mais je continuerai profondément d'y souscrire.
9: Mark Carney se dit prêt à collaborer avec le nouveau gouvernement péquiste à Québec.
11: C'est mon job de travailler avec tous les gouvernements.
9: Et arrestation aux États-Unis en lien avec la fusillade de Tumbler Ridge. Bonjour, ici Mathieu Bellumeur. Bienvenue au Radio-Journal. Au lendemain de la victoire du Parti québécois, Christine Fréchette tire sa révérence. La chef de la CAQ a annoncé hier sa démission et son départ de la vie politique. Jean-Philippe Robillard est avec nous. Jean-Philippe, la première ministre sortante considère que les Québécois lui ont envoyé un message clair.
12: Oui, Mathieu, parce qu'elle estime qu'en tournant le dos à son parti, qui n'a fait élire aucun député lundi, les Québécois lui ont envoyé un message clair. Ils voulaient du changement. Et ça, Christine Fréchette l'a bien compris. Donc, elle a fait le constat qu'elle devait partir, démissionner de son poste de chef de la CAQ, poste qu'elle occupait depuis 6 mois. Mais Christine Fréchette croit toujours, Mathieu, dans l'avenir de la troisième voie que peut incarner la coalition Avenir Québec, et encore plus aujourd'hui, selon elle, avec l'élection du Parti québécois.
10: Parce que ce qui a amené à sa création, c'est quoi? C'est lorsque les Québécois en avaient assez d'être pris prisonniers, en fait, d'un dialogue entre les souverainistes puis les fédéralistes. Là, avec un référendum là, qui va être organisé en 2029, eh bien, on va retomber exactement dans cette même dynamique-là. Il y aura les souverainistes, il y aura les fédéralistes et il y aura la troisième voie de la coalition.
9: Jean-Philippe, le chef du Parti québécois, Paul Saint-Pierre Plamondon, a dévoilé hier les priorités de son gouvernement.
12: Oui, le chef péquiste qui veut appuyer sur l'accélérateur pour réaliser certains de ses engagements. Il veut notamment organiser un grand sommet sur l'itinérance, créer un secrétariat de l'efficacité gouvernementale. Il veut aussi geler le salaire des élus et des dirigeants des sociétés d'État. Mais le chef péquiste ferme la porte à l'idée de former un gouvernement de coalition, même s'il tend la main aux partis d'opposition.
13: Je ne vois plus les chefs des autres partis comme mes adversaires. Donc, on tombe dans une autre dynamique où, oui, vous avez raison, il y a le défi d'avoir autant de partis qui ont des vues irréconciliables, des fois, et de les convaincre de faire quelque chose de cohérent ensemble.
12: Les travaux parlementaires à l'Assemblée nationale doivent reprendre d'ici Noël. Et d'ici là, ben, Paul Saint-Pierre Plamondon devra former son cabinet.
9: Merci Jean-Philippe.
12: Merci, au revoir.
9: Et les défis s'annoncent nombreux pour le premier ministre désigné Paul Saint-Pierre Plamondon, qui devra gouverner avec une minorité de sièges. Il promet de collaborer avec l'opposition et les trois autres partis se disent ouverts à discuter avec le PQ, mais chacun pose ses conditions. Voici le chef libéral Charles Milliard, la solidaire Ruba Gazal et le conservateur Éric Duhaime.
14: On va vouloir collaborer avec le gouvernement pour l'amélioration des soins, pour aider les familles, soutenir nos entreprises, pour faire avancer des projets qui sont bons pour le Québec. Notre collaboration se mérite et notre opposition au référendum, ben, elle est déjà acquise et réglée.
15: On sera là pour travailler avec le nouveau gouvernement à faire avancer le Québec à chaque fois que ça va bénéficier à la majorité.
16: On va s'asseoir puis on va négocier à la pièce et évidemment que le troisième lien va faire partie des discussions.
9: Sur la question d'un éventuel référendum sur l'indépendance du Québec, Ruba Gazal est la seule à ne pas fermer la porte à une collaboration. À Ottawa, l'arrivée d'un gouvernement souverainiste à Québec suscite de nombreuses réactions sur la colline du Parlement. Mark Carney dit vouloir collaborer avec le PQ pour continuer à faire avancer ses priorités économiques. Estelle Côté-Sroka.
17: Pour le premier ministre Mark Carney, l'élection du Parti québécois, c'est un peu comme le début d'une nouvelle relation d'affaires.
11: C'est mon job de travailler avec tous les gouvernements, tous les stakeholders, mais tous les gouvernements surtout, dans une manière du fédéralisme coopératif.
17: Mark Carney a pris le temps de féliciter son nouvel homologue. L'économie demeure la priorité dans un contexte de guerre tarifaire avec les États-Unis. Mais il pourrait y avoir des points de discorde. Le lieutenant politique du gouvernement fédéral à Québec, Joël Lightbound.
18: Je pense qu'il y a des points de convergence avec l'agenda du nouveau gouvernement. C'est Churchill Falls. Oui, c'est le projet de TGV, mais c'est aussi diversifier nos marchés. Puis je pense que le Québec a tout à gagner.
17: Quant au programme référendaire du Parti québécois, les ministres fédéraux ne veulent surtout pas aviver les tensions. Mélanie Joly et Stephen McKinnon.
19: La démocratie a parlé, alors nous, on va, bien entendu, s'ajuster.
20: Je pense pas que ce soit la journée pour faire trop de spéculations. On va laisser à tout le monde la chance de prendre leur repère et d'avancer ensemble.
17: Le chef du Bloc québécois, Yves-François Blanchet, estime qu'il se retrouve maintenant dans une meilleure position.
21: Évidemment, il y a une proximité beaucoup plus grande avec le Parti québécois. Les échanges, c'est... Paul puis moi, on va s'envoyer des textos, on va s'appeler.
17: L'unité du pays est fragile. Si Mark Carney a réussi à rallier des premiers ministres provinciaux et territoriaux de toutes les allégeances politiques, il devra maintenant trouver une façon de convaincre Paul Saint-Pierre Plamondon de travailler dans l'intérêt commun. Ici Estelle Côté-Sroka, Radio-Canada, Ottawa.
9: Le ministre fédéral de la Justice, Sean Fraser, doit dévoiler ce midi sa décision concernant les prochaines étapes relatives à l'aide médicale à mourir. Cette décision devrait notamment déterminer si cette pratique sera accessible aux personnes atteintes exclusivement d'une maladie mentale. En juin, une commission parlementaire a recommandé de suspendre indéfiniment l'extension de l'aide médicale à mourir aux personnes atteintes de troubles mentaux. Des organismes de défense des droits des réfugiés se disent choqués par des propos tenus par la ministre fédérale de l'Immigration lors d'une entrevue avec Radio-Canada. Durant l'entrevue en question, la ministre Diab ne semblait pas connaître une décision historique de la Cour suprême qui a pourtant un lien direct avec une loi controversée adoptée par son gouvernement. Selon ces groupes, le premier ministre Mark Carney doit se demander s'il peut garder sa ministre en poste. Voici le reportage de Brigitte Bureau.
22: La décision.
23: En entrevue, la ministre de l'Immigration, Lena Medlej-Diab, a semblé ignorer une décision majeure de la Cour suprême. Il s'agit de la décision Singh de 1985, qui, selon de nombreux experts, a reconnu aux demandeurs d'asile le droit à une audience orale pour expliquer leur situation, ce qui a mené à la création de la Commission de l'Immigration. Mais avec la loi C-12 adoptée par le gouvernement Carney, certains demandeurs d'asile n'ont plus droit à une audience orale. Ceux dont la première entrée au Canada remonte à plus d'un an doivent maintenant se limiter à un processus essentiellement par écrit, ce qui viole la décision Singh selon les experts à qui nous avons parlé. Appelée à réagir aux propos de ces experts, la ministre ne semblait pas connaître cette décision.
22: Honnêtement, je dois chercher avec mon équipe 1985 Singh. Il y a beaucoup de signes et beaucoup de décisions.
23: Gauri Srinivasan est co-directrice du Conseil canadien pour les réfugiés.
24: Vraiment,
0: C'était choquant. C'est très concernant que le ministre ne semble pas avoir pris connaissance de la décision Singh qui est la base de tout notre système de détermination du statut de réfugié.
23: D'autres groupes ont réagi de la même façon. Nous avons demandé au bureau du premier ministre si Mark Carney fait toujours confiance à sa ministre. Son bureau n'a pas répondu directement à la question, affirmant plutôt qu'elle poursuit son travail essentiel. Ici Brigitte Bureau, Radio-Canada, Ottawa.
9: Aux États-Unis, une personne de 30 ans a été arrêtée hier dans l'État de Washington en lien avec la fusillade mortelle de Tumbler Ridge en Colombie-Britannique. James Cody Bryant est accusé de complot en vue de commettre des meurtres dans un pays étranger. Voici les explications de William Burr.
1: It was about 3 years prior to the shooting.
2: Mike Harrington, agent spécial du FBI de Seattle, allègue que James Cody Bryant, 30 ans, a rencontré en ligne la tireuse de la fusillade de Tumbler Ridge, Jesse Van Rensselaer, 3 ans avant qu'elle tue 8 personnes en février dernier.
3: Offering advice, sending money, and even agreeing to live stream the horrific event.
2: Et dans les mois avant l'attaque, James Cody Bryant est accusé d'avoir envoyé à Jesse Van Rensselaer de l'argent, de lui avoir donné des conseils et d'avoir accepté de diffuser l'attaque en temps réel sur Internet. Selon le procureur fédéral américain par intérim, Neil Floyd.
3: As one example, after
2: Monsieur Floyd affirme aussi qu'après avoir tué des membres de sa famille, la tireuse avait de la difficulté à démarrer sa voiture.
3: And offered assistance on how to get the car started.
2: L'accusé aurait fourni des informations sur la façon de la démarrer, et c'est par la suite que la tireuse s'est rendue à l'école de la communauté où elle a tué 6 autres personnes. Selon Elijah Rain, commissaire adjoint de la GRC, James Cody Bryant, comme Jesse Van Rensselaer, s'identifie comme femme transgenre.
3: That's my understanding, yes.
2: James Cody Bryant fait face à l'accusation de complot en vue d'assassiner des personnes à l'étranger.
3: Up to life in prison.
2: Une accusation passible d'une peine d'emprisonnement à perpétuité. Ici William Burr, Radio-Canada, Vancouver.
9: En Israël, les commémorations se multiplient pour rendre hommage aux victimes des attaques du 7 octobre 2023. Une minute de silence a été observée sur les différents sites pris d'assaut par le Hamas, notamment celui du festival de musique Nova. Il y a 3 ans, jour pour jour, ces attaques ont fait plus de 1200 morts et entraîné la prise d'otages de 251 personnes. Voilà, c'était le Radio-Journal. Merci d'être à l'écoute. Bonne journée.

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1: Bonjour chez vous, très heureuse de vous compter parmi nous. Plein de choses à vous raconter, entre autres Brigitte Bureau qui va venir nous en donner un petit peu plus justement sur cette ministre qui n'était pas au courant d'un jugement qui est quand même assez important quand on parle d'immigration. On va parler aussi, Luca, des besoins à Cornwall, dans l'Est ontarien.
2: Oui, parce que la communauté francophone de cette ville s'est mobilisée hier en faveur de la construction d'une nouvelle école secondaire catholique de langue française. C'est le nouveau mouvement citoyen Patriote Toujours, qui réclame la construction d'une nouvelle école alors que l'école secondaire catholique francophone, la Citadelle, se fait vieillissante. Pour vous donner une petite idée, il y a dans une classe, dans une salle de cours, on peut parler au secrétariat qui est au premier étage parce qu'il y a un trou dans le plancher.
1: Ah, aïe.
2: Ouais, donc ça vous donne un peu l'idée de l'ampleur des besoins.
1: On parlait des manifestations là, des lycéens parce que l'état des lycées sont passablement délabrés, mais là j'avoue qu'on est peut-être même une coche plus loin.
2: Ouais, mais en fait, et bien sûr, de construire une nouvelle école, ça prend de l'argent. Mm-hmm. Il y a des demandes qui ont été déposées au gouvernement ontarien qui ont été refusées. Donc, on s'organise. Notre collègue Antoine Fontaine viendra justement nous parler de cette mobilisation dans l'Est ontarien. Puis on viendra bien sûr sur d'autres réactions à cette élection de lundi.
1: Merci, Luca. Et Jules, on le voyait, à Tout le monde en parle, Yvon mm-hmm. Deschamps, qui raconte en quelque sorte son enfance à travers une bande dessinée.
3: Oui, une bande dessinée qui s'appelle Yvon avant Deschamps et qui est signée par nul autre que la fille de l'humoriste Annie Deschamps. La bande dessinée, elle relate les 400 coups là, que faisait Yvon Deschamps avec ses amis dans le quartier Saint-Henri à Montréal des années 1940. La partie BD du livre fait 46 pages. Elle est suivie d'un volet documentaire avec des photos qui montrent la vie à l'époque dans ce quartier ouvrier là qui a façonné Yvon Deschamps. Annie Deschamps a recueilli les souvenirs de son père pour faire revivre cette époque et elle a été épaulée par l'auteur Tristan Demers et puis c'est le BDiste Sam Parr qui signe les illustrations.
1: Oui, déjà avec Tout le monde en parle, j'apprenais plein de choses mm-hmm. d'une vie, oui, dans un quartier ouvrier, mais relativement privilégié, d'un papa qui avait un peu de la graine d'artiste aussi, mm-hmm. Une façon de connaître Yvon Deschamps autrement. Merci, Jules. Et Mario, Boulevard Labrosse?
4: Il y a Maxime, un fidèle auditeur, qui m'indiquait qu'il voyait des gyrophares sur le pont d'étagement du boulevard Labrosse au-dessus de l'autoroute Guy Lafleur, la portion sud, si on veut. Et comme j'ai communiqué avec le service de police et on m'indique qu'il y aurait une urgence médicale. Donc, ça peut être un petit peu plus problématique. Ça pourrait expliquer aussi pourquoi ça semble ralentir un peu sur l'autoroute Guy Lafleur direction ouest, là, dans le sens du matin, à l'approche de la
1: Brosse. Et avec Nicolas Gatineau, là, au bout de la Brosse, oui. Ça pourrait devenir de plus en plus compliqué.
4: Ça pourrait
1: là.
4: Devenir, mm-hmm. en effet, dépendant de combien rapidement on peut dégager le tout. Sur l'autoroute Guy Lafleur, secteur de Masson-Angers, toujours à peu près 2 km de refoulement. Et entre la Vérendrye et la Bretelle vers la 5 aussi, il y a lenteur, là, aussi au pont des Draveurs, sur des allumettières devenues plus denses entre Lac des Fées et le carrefour giratoire Saint-Joseph, 417 depuis Canada vers le centre-ville, entre la 416 et Greenbank Pinecrest, et des lenteurs ici et là sur la 174, dont Cumberland et Jeanne d'Arc. Dans le ciel, c'est plutôt couvert, le ciel gris, généralement nuageux, 30% de probabilité d'averse qui bascule à 70% en après-midi avec risque d'orage, maximum 18 degrés. On est au-delà de la normale, là, qui est 14, et il fait maintenant 7 degrés toujours.
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1: Du Bureau économique de Radio-Canada à Toronto. Bonjour Marjorie.
5: Bonjour Mélanie.
1: Surprenamment, le pays vient d'enregistrer son plus important surplus commercial en 4 ans. Ça peut étonner parce qu'on est en plein conflit commercial avec notre principal partenaire, les États-Unis. Comment on explique que nos exportations augmentent autant?
5: Ben, c'est un petit peu trompeur, en fait. Ça a rapport avec les tarifs, justement, les nouveaux tarifs américains. C'est ça qui explique une bonne partie de la hausse qu'on a vue au mois d'août. Parce que c'est vrai que les chiffres sont spectaculaires. On a vendu pour près de 78 milliards de dollars de marchandises à l'étranger. Et on a acheté pour environ 74 milliards de dollars. Si vous faites le calcul, ça nous laisse un surplus de plus de 4 milliards de dollars. Et ça, c'est beaucoup. C'est plus de 5 fois le surplus de juillet. C'est beaucoup plus que ce que les économistes prévoyaient. Mais vous allez voir, un surplus commercial important un mois, ça ne veut pas dire automatiquement que l'économie va vraiment mieux. On va écouter là-dessus Florence Jean-Jacobs. Elle est économiste principale chez Desjardins.
6: Et il semble que parmi les produits qui ont été exportés en grande quantité, il y en a plusieurs qui étaient sur la liste justement des choses qui allaient être tarifées à partir du 22 août. Donc, c'est pas impossible que des importateurs américains et des exportateurs canadiens aient voulu devancer les expéditions de ces marchandises-là pour éviter d'avoir à faire face à des barrières commerciales à la frontière. Donc, on a vu un bond important des exportations vers les États-Unis.
5: Alors, pour comprendre ce qu'elle veut dire, là, imaginez, demandez-vous, Mélanie, qu'est-ce que vous feriez si vous étiez un importateur, une compagnie américaine, un client américain d'une compagnie canadienne. Vous savez qu'il y a des tarifs de 50 % qui vont entrer bientôt en vigueur sur les produits dont vous avez absolument besoin. Qu'est-ce que vous allez faire?
7: Je me garoche, puis je fais des réserves.
5: Vous allez faire une très, très grosse commande. Et c'est ce qui est arrivé, selon les économistes, donc en août. C'est pour ça qu'on voit des chiffres extraordinaires. Et ça, c'était juste avant l'entrée en vigueur des tarifs le 22 août, donc au début du mois. Il faudra attendre les chiffres dans les prochains mois. Si on veut vraiment comprendre c'est quoi vraiment l'impact de l'effet de ces nouveaux tarifs, il faudra attendre les chiffres des prochains mois.
7: Et justement, est-ce qu'on commence à voir les résultats des efforts du Canada pour diversifier les marchés d'exportation?
5: Oui, ben c'est plutôt ça qui est important qu'on regarde, qu'on prenne un pas de recul, parce que les progrès, effectivement, sont quand même assez importants. Puis un mois, ça fait pas une tendance en économie. Hein? Ça, c'est important à comprendre. Il y a pas si longtemps, avant que tout ça nous arrive, 75 % de nos exportations prenait la direction des États-Unis. Et c'était stable, c'était très stable comme chiffre, là, 75 %. En juillet, on était où? On était à 66 %. Alors, on est passé des trois quarts aux deux tiers de nos exportations qui vont vers les États-Unis. Oui, en août, les ventes aux États-Unis ont fortement augmenté, mais comme je l'expliquais, c'est pour des raisons un peu exceptionnelles, parce que ça venait des commandes qui étaient devancées. C'est pour ça qu'il ne faut pas tirer de conclusion à partir d'un seul mois. On va écouter à nouveau l'économiste Florence Jean-Jacobs de Desjardins. Elle m'a sorti des chiffres pour qu'on comprenne bien qu'est-ce qui s'est vraiment passé dans les deux dernières années quand on parle de diversification de nos marchés.
6: Janvier-août 2024 versus janvier-août 2026, les exportations vers les États-Unis ont à peine augmenté, 3 % les exportations vers les pays autres que les États-Unis, 53 % d'augmentation. Donc, vraiment, une tendance forte. L'Union européenne, la Chine, le Royaume-Uni sont parmi les destinations où il y a eu la plus forte augmentation sur ces deux ans là de nos exportations de biens, tandis que celles vers les États-Unis ont à peu près stagné.
5: Donc, oui, il y a une transformation en cours. Oui, on s'éloigne des États-Unis, même si ça reste évidemment notre premier partenaire commercial. Mais elle remarquait, et je le lis aussi dans plusieurs analyses des économistes des grandes banques, qui remarquent que ce sont beaucoup des matières premières, par contre, et des produits énergétiques qu'on réussit à envoyer vers d'autres marchés. C'est beau, mais en même temps, les économistes, pour eux, ce qui serait important, c'est qu'on réussisse à exporter plus de produits manufacturés à valeur ajoutée vers les nouveaux marchés, des produits plus complexes. Ça, c'est une question de productivité pour notre pays. C'est une question de soutenir des emplois de qualité aussi. Mais ça, ça se fait pas en criant ciseaux, ça prend du temps, puis il reste évidemment beaucoup de chemin à faire, mais il y a quand même un grand changement qui est commencé.
7: Et donc, à quoi on peut s'attendre pour les prochains mois?
5: Ben, à court terme, les économistes s'attendent à un recul des exportations vers les États-Unis, aussi comme une partie des commandes du mois d'août a été devancée, comme je l'expliquais. Ben, c'est sûr que pour septembre, là, on risque de voir un retour du balancier à cause de ça. Ça va aussi un petit peu fausser, si vous voulez, les chiffres pour septembre, mais à plus long terme, la part des États-Unis dans nos exportations devrait continuer à diminuer. C'est ce que me disait Florence Jean-Jacobs, qu'on écoute à nouveau.
6: Moi, je m'attends à ce qu'on voit encore cette diminution de la part des États-Unis dans les exportations, d'autant plus que le Canada met en place côté énergétique des choses pour augmenter les capacités d'exportation, que ce soit le gaz naturel liquéfié, le pétrole, avec l'augmentation des investissements dans les infrastructures portuaires à travers le pays.
5: Bon, ça va prendre du temps. Par contre, bien sûr, ça se construit pas en une semaine, ce genre d'infrastructure-là, et peut-être pas pour qu'on descende à 50% de nos exportations très bientôt non plus, là. Mais il y a encore de la place, selon elle, à 66% de nos exportations qui vont vers les États-Unis pour qu'on baisse ça encore. Mais ça va prendre du temps. Et entre-temps, il y a certains secteurs qui souffrent déjà beaucoup du conflit commercial. La Banque Scotia souligne d'ailleurs que les exportations canadiennes d'acier ont chuté de 40% depuis décembre 2024. Mmh. Et ceci explique cela quand on voit la nouvelle à Hamilton, Stelco, puis les pertes d'emplois. D'ailleurs, les travailleurs jusqu'à 500 qui vont perdre leur travail cette semaine. Les produits forestiers, on dit que les exportations canadiennes de produits forestiers ont baissé de 14% depuis décembre 2024. Alors, même si, oui, les efforts de diversification commencent à porter fruit, les prochains mois risquent quand même d'être difficiles pour plusieurs secteurs, plusieurs exportateurs canadiens, plusieurs industries. Et la leçon du jour, Mélanie, et ça, il faut toujours s'en souvenir parce que les économistes aiment beaucoup cette phrase-là aussi, c'est qu'un seul mois, ça ne fait pas une tendance. Mm-hmm. Et c'est vrai pour bien des choses d'ailleurs.
7: Oui, dans la vie en général, ça peut s'appliquer. Puis on voit aussi comment c'est un immense paquebot, l'économie, et donc tout ça bouge lentement, même si les mouvements sont amorcés depuis quelques mois avant qu'on récolte les fruits. Ça va prendre du temps, puis avant qu'on soit fixé aussi sur les tendances, vous l'avez bien résumé, un mois ne fait pas la tendance. Merci Marjorie.
5: À bientôt.
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7: Nos journaux locaux livrés dans nos oreilles et nos bâtiments livrés tout croche.
8: Mais oui.
7: Encore une bibliothèque pratiquement neuve qui est endommagée.
8: On se remet à peine de cette nouvelle qu'avait d'abord dévoilée le droit plus tôt cette semaine, Mélanie, de la bibliothèque Donalda Charron dans le secteur du Plateau à Gatineau, qui avait tellement de problèmes, d'enjeux structurels, de construction, que la ville se tournait vers les tribunaux là, pour avoir réparation de la part des constructeurs. Et là, on apprend ce matin que la nouvelle bibliothèque Luciferis, qui a été inaugurée au printemps dernier, aurait eu, elle aussi, des pépins. Il y a eu des infiltrations d'eau suffisamment importantes pour causer des dommages dans les plafonds et certains murs intérieurs du bâtiment, nous dit le droit. La situation qui a forcé la ville à fermer l'accès au public à la fameuse terrasse dont on nous a tellement vendu les vertus là un peu plus tôt cette année, ainsi qu'à la cour intérieure située au deuxième étage. Semblerait-il que ça a été colmaté temporairement. Il y a des analyses pour calculer l'ampleur du problème. Mais rien ne laisse présager une situation comparable à celle de ce qu'on a vu à Donalda Charron. Mais quand même, on parle de travaux correctifs de 2 à 3 mois qui sont envisagés.
7: Mais c'est quand même particulier parce qu'on parle de neuf. Là. On ne parle pas d'avoir fait des travaux qui ont mal tourné. Là. Il me semble que quand c'est neuf, ça devrait donc être parfait.
8: Et je vous rappelle que la ville de Gatineau a été récompensée par le prix Génie Méritas de l'Association des ingénieurs municipaux du Québec pour la gestion rigoureuse du projet de l'édifice Constance Provost qui abrite cette bibliothèque Luciferis. Alors évidemment que ça fait sourciller, ça fait grincer des dents, notamment de plusieurs citoyens. Hein, le conseiller municipal d'Elmer, Vincent Roy, qui admet avoir eu beaucoup de déception, l'avoir senti beaucoup de déception des citoyens de son quartier qui lui témoignaient de leur déception de ne pas pouvoir profiter de la terrasse dès le premier été de la bibliothèque. Ce sera en raison des grosses pluies qu'on a vécues à la fin du mois de juillet, nous disent des gens de la ville de Gatineau dans le droit ce matin. Faut dire on a reçu 110 mm de pluie, ça fait en sorte que bon bâtiment peut parfois être vulnérable à ce genre de d'infiltration là. Alors il reste
7: en même temps, j'aurais envie de dire il y a des vieux bâtiments qui ont résisté à 1 mètre de pluie.
8: Alors, on attendra les suites de tout ça, mais c'est quand même effectivement très alarmant qu'un beau bâtiment comme ça, tout neuf en plus, qui a pris tellement d'années avant d'arriver, Mélanie. On l'attendait tellement, cette bibliothèque-là, que ça soit problématique comme ça. Il y a des questions à se poser.
7: Me revient quand même en tête le Musée des Beaux-Arts avec cette superbe verrière. Je sais que assez rapidement dans la construction, il y avait eu justement des infiltrations d'eau. On avait trouvé le problème et depuis, on profite
8: on a plus de
7: ce
8: oui, voilà, superbe absolument. Bâtiment.
7: Alors, un jour.
8: Parmi les autres réflexions qu'auront les élus de Gatineau, il y a l'avenir des patinoires. Mélanie, on est à peine au mois d'octobre, mais déjà, on en parle et c'est important quand même de prévoir la saison hivernale. On parle de patinoires réfrigérées également dans le droit parce que, ben évidemment, la mairesse de Gatineau qui avait déjà parlé d'un souhait de doter chaque secteur de la ville d'une patinoire réfrigérée pour qu'on ait accès à des glaces à longueur d'hiver. Hein. Mais ce qu'on apprend, c'est que Gatineau, ensemble, voudrait aller un peu plus loin, s'entendre avec des partenariats privés, du secteur privé, pour être capable justement de doter chaque quartier de ces patinoires réfrigérées-là. Faut dire que ça coûte cher, là. C'est quand même 500 000 $ par patinoire à peu près, selon les estimations de Luc Chénier, qui est conseiller du côté conseiller municipal de Gatineau. Alors, il y aura étude cette semaine pour savoir est-ce qu'on aura cette deuxième patinoire qu'on attend dans le secteur de la cité, donc plus dans le secteur est de Gatineau. Mais on en voudrait plus rapidement. Alors, c'est la réflexion de Gatineau ensemble. Et ce qu'il faut savoir, c'est que ben on n'aura plus le ruisseau de la Brasserie, évidemment, la patinoire du lac Beauchamp également, qui ne sera plus dans le paysage gatinois. Alors, on a besoin de ces glaces-là, mais ça coûte de l'argent. Est-ce que le secteur privé est la solution? Mais c'est ce que croit Gatineau ensemble aujourd'hui.
7: Mm-hmm. Et autour de Mark Sutcliffe, de signer sa lettre dans le Citizen.
8: Mais oui, je vous parlais de cette série dont s'est lancé le Ottawa Citizen, de parler aux quatre principaux candidats dans la course à la mairie à Ottawa. Hier, c'était Jeff Leeper. Aujourd'hui, c'est Mark Sutcliffe, le maire sortant. Longue lettre du maire sortant. Et il y va un peu avec le même type de prémisse là, que Jeff Leeper. Il nous parle d'un entretien qu'il a eu avec un citoyen de Barrhaven qui lui a demandé c'était quoi ses priorités pour Ottawa. Et le citoyen qui lui a répondu qu'il veut que tout le monde ait une vie heureuse et confortable. Alors, il revient sur son mandat comme maire, comme quoi, lorsqu'il est arrivé il y a 4 ans, Ottawa était en difficulté. Il y avait eu le convoi de camionneurs, la pandémie, l'enquête sur le train léger qui faisait en sorte que les gens perdaient foi. Et donc, il a fait du logement une priorité absolue. Il a évité d'augmenter les taxes. Il a augmenté certaines mesures en lien avec le train léger. Et maintenant, il veut poursuivre le tout, notamment en gardant les augmentations de taxes à un maximum de 2,5% au cours des 2 prochaines années. Il veut également maintenir le prix du transport en commun au prix le plus bas au pays. Il y a beaucoup de similitudes avec ce que Jeff Leeper disait dans sa lettre, quoique moins de pointe. Faut dire que Jeff Leeper veut aspirer à la mairie alors que Mark Sutcliffe doit défendre son bilan. C'est quand même intéressant de voir les deux sons de cloche. Et évidemment que ça va se poursuivre demain et vendredi avec les 2 autres candidats. On se doute que c'est Neil Saravanamutu et Alex Lawson qui vont suivre. Et pour ce qui est du gouvernement ontarien, là, je vous emmène en politique ontarienne. Il y a des informations d'ONFR, donc le média français de TFO, qui est le média de TFO, qui nous dit qu'une note de service qui a mal passé de la part du ministère de l'Éducation, qui interdit aux conseils scolaires de payer leurs cotisations auprès de leurs associations professionnelles, ça fait sourciller dans le milieu d'éducation francophone. Pourquoi? Parce que le ministre demande aux conseils scolaires, notamment que les dépenses liées à des activités de perfectionnement professionnel ne seront plus pris en charge par le ministère. Ça fait en sorte que il y a des associations comme l'Association des conseils des écoles publiques de l'Ontario, l'Association franco-ontarienne des conseils scolaires catholiques et la Fédération nationale des conseils scolaires francophones qui vont perdre une partie de leurs revenus pour la formation, notamment d'enseignants. Ces organismes qui continuent quand même de percevoir des financements directs du ministère, mais ça a quand même été coupé dans les dernières années, divisé par 2 au cours des dernières décennies. Donc, la question divise au sein des conseils scolaires de langue française. Est-ce qu'il faut suivre la directive du ministère de l'Éducation et se conformer à la loi, ou bien la contester en invoquant l'article 23 de la Charte canadienne des droits et libertés? Et là, les conseils, ça diverge vraiment. On voit les deux côtés de la médaille. Le cabinet d'avocat ottavien Edmond Arnden, par exemple, qui dit que la conformité de la directive du ministre Calandra à l'article 23 de la Charte canadienne. Il y a des questions sérieuses quant à la constitutionnalité et que les conseils scolaires disposent de fondements juridiques pour contester cette mesure. Alors, ça pourrait aller plus loin au NFR qui nous explique tout ça ce matin. On risque d'en entendre parler dans les prochaines semaines.
7: Oui, et je vois là encore le ministère de l'Éducation et plus largement le gouvernement Ford qui se mêle beaucoup de la gestion des écoles au niveau des centres scolaires. scolaires, les conseils scolaires, dis-je. Merci, Marie-Jeanne. Et de votre côté, Mario?
4: Côté des allumatières en direction S, là, secteur d'Ilmer avant les feux. À Wilfrid Lavigne, un peu de lenteur. Même chose avant les feux au chemin Vanier. Mais c'est beaucoup plus évident, cette lenteur des allumatières entre Saint-Raymond-le-Carrefour, Giratoire, Saint-Joseph, dans la côte, la véranderie pour le pont Alonso Wright et depuis le chemin des Érables sur Saint-Louis, voilà. Autoroute Guy-Lafleur, lenteur avant et après le pont Quévillon dans la zone de travaux à Masson-Angers. Et ensuite, là, loin dans la courbe avant la véranderie jusqu'au pont des Draveurs, plus dense, plus lent. Après ça, reprise de vitesse pour ralentir plus loin dans la bretelle vers la 5 Sud, 417 depuis Castleman vers le centre-ville. Une lenteur qu'on commence à remarquer à l'approche de Hunt Club jusqu'à la sortie Nicolas et 417 depuis Canada vers le centre-ville après Moody jusqu'à Woodruff. C'est un peu plus lent.
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7: 7h30, on a besoin d'écoles du côté de Cornwall.
2: Oui, absolument, Mélanie. La mobilisation pour une nouvelle école secondaire catholique francophone à Cornwall s'est donnée un nouveau souffle hier. Les citoyens s'organisent pour sensibiliser le gouvernement ontarien à l'importance d'en construire une nouvelle parce que l'école actuelle est en décrépitude. On fait le point avec Antoine Fontaine. Antoine, là, l'école secondaire catholique francophone de Cornwall, la Citadelle, est dans un piteux état.
9: Oui, parce qu'elle date en fait de 1950. Le conseil scolaire de district catholique de l'Est ontarien, on a hérité d'un conseil anglophone. Et bon, pour vous donner un exemple, les gymnases ne sont pas conformes là, pour accueillir des compétitions provinciales. Mais je vais vous laisser aussi également Maëlie Kennel-Parent, qui est une élève de 10e année, vous donner quelques exemples de à quoi ressemble son école. On l'écoute suivie d'une mère de 3 enfants qui fréquente l'école Annie Léger.
10: Il manque des tuiles au plafond, le sol est pété, la classe de mon père, il y a un trou dans sa classe, alors il peut parler à la secrétaire du 2e étage.
11: Mes enfants ont des amis dans notre école, puis ils disent, ah ben, maman, eux autres, ils ont un amphithéâtre, puis ils ont un gros écran, puis ils ont toutes les technologies modernes, puis nous autres, ben, on équipe par derrière, malheureusement, oui.
9: Donc, l'école est si désuète que la communauté demande une nouvelle école depuis maintenant plusieurs années, au point où ce serait plus simple de la construire, cette nouvelle école, plutôt que de rénover l'ancienne. Le ministère de l'Éducation de l'Ontario a refusé à 2 reprises les demandes du conseil scolaire de district catholique de l'Est ontarien pour construire ce nouvel établissement scolaire.
2: Et là, Antoine, il y a certains parents qui craignent que les élèves migrent vers les conseils scolaires anglophones. Là.
9: Oui, parce que le ministère de l'Éducation de l'Ontario finance d'autres projets d'école anglophone à Cornwall et les élèves nous l'ont dit hier, lorsqu'ils vont en tournoi dans les écoles anglophones, ils voient les infrastructures et ils se posent la question à savoir est-ce que je serais mieux dans une école anglophone et bon, il y a le mouvement Patriote toujours qui milite pour avoir cette nouvelle école et qui s'est donné justement un nouveau nom récemment et sa présidente Joanne Lafrance Cardinal et son responsable des relations communautaires Jacob Pilon mais craint un exode vers les écoles anglophones.
12: Je veux que l'assimilation cesse. On craint l'hémorragie. On craint qu'on va perdre beaucoup d'étudiants. Alors, à ce moment-là, si on peut leur dire « Non, non, inquiétez-vous pas, on est les prochains sur la liste, puis oui, on va avoir notre école », bien que peut-être que ça n'arrivera pas.
13: Les élèves devraient avoir accès à des édifices et des installations qui sont modernes et qui répondent réellement à leurs besoins.
9: Le ministère de l'Ontario n'a pas encore répondu à nos demandes d'entrevue, mais lors des premiers refus, il y avait le député de Stormont Dundas South Glengarry qui avait expliqué que le ministère de l'Éducation avait refusé la demande de financement du conseil scolaire parce que la proposition ne comportait pas d'éléments clés de préparation.
2: Antoine Fontaine, merci beaucoup.
9: Ça fait plaisir.
2: Et puis, on demeure en Ontario pour parler du financement, de l'aide financière aux étudiants. Il y a le gouvernement qui a alerté la police provinciale sur des irrégularités dans les versements d'aide financière aux étudiants. Ces irrégularités ont été repérées dans des collèges privés d'enseignement professionnel. Le ministre des Collèges et Universités, Nolan Quinn, affirme que des inspections ciblées ont révélé de graves préoccupations concernant l'intégrité des demandes au régime d'aide financière. En 2024-2025, les étudiants de seulement 7 collèges privés ont reçu 385 millions de dollars en subventions provinciales, autant que ceux de tous les collèges publics de l'Ontario. Le gouvernement a également informé la vérificatrice générale de la province. Un autre coup dur pour l'industrie forestière. Selon des données de Statistique Canada, la production de bois d'œuvre par les scieries a enregistré une nette diminution en juillet dernier par rapport au même mois l'an dernier. La situation pourrait subir encore des effets encore plus difficiles en Outaouais. Voici Noémie Laplante.
14: Le nouvel élu libéral dans le Gatineau, David Logue, veut faire du secteur forestier une priorité.
15: L'économie de notre région est prioritaire. Parce que Libéral du Québec, on avait mis devant qu'on tape pour refaire ou remodeler le régime forestier à redonner plus de pouvoir aux régions dans la gestion de la forêt comme telle.
14: Il se dit prêt à collaborer avec le gouvernement du Parti québécois pour y arriver. À l'échelle nationale, la production de bois d'œuvre par les scieries était en baisse de 6,7 % en juillet par rapport à l'an dernier, selon des données de Statistique Canada. Une situation qui pourrait être encore pire en Outaouais, selon le directeur général de l'Alliance des propriétaires forestiers Laurentides Outaouais et de l'Office des producteurs de bois de la Gatineau, Simon Forget-Allaire.
16: C'est sûr que nous, en Outaouais, si la situation est pire qu'ailleurs, là, on est probablement la région la plus affectée.
14: L'usine Domtar de Maniwaki enchaîne les fermetures temporaires depuis 2 ans, tandis que l'usine Louisiana Pacific de Bois-Franc doit suspendre ses activités en octobre pour une durée de 2 mois. David Logue affirme que des acheteurs potentiels s'intéressent à la scierie de Domtar. Il compte d'ailleurs rencontrer le comité de relance de l'usine qui, de son côté, prépare ses demandes pour les nouveaux élus. Ici Noémie Laplante, Radio-Canada, Ottawa.
2: Et parlant de David Logue, il sera le premier Autochtone à siéger à l'Assemblée nationale pour le Parti libéral du Québec. Il fera l'histoire. Né d'un père irlandais et Anishinaabe et d'une mère francophone, David Logue affirme qu'il est représentatif des gens de sa circonscription et de la vallée de la Gatineau. Le membre de la communauté de Kitikandzibi se dit fier de ses racines autochtones et ajoute qu'il a la responsabilité de porter la voix des Premières Nations de sa circonscription, mais aussi de l'ensemble des citoyens qu'il représente.
15: Je représente l'ensemble des personnes. J'ai fait ma campagne en disant je veux porter la voix des gens du comté haut et fort à l'Assemblée nationale, mais ça inclut maintenant les Premières Nations. On a un job à faire, écouter les chefs, entendre ce qu'ils ont à dire, entendre ce qu'ils ont besoin de Québec et voir comment que moi, je peux être un courroie important à porter leur voix à l'Assemblée nationale dès mon entrée.
2: La circonscription de Gatineau comprend les communautés Anishinaabeg de Kitikandzibi et de Lac-Barrière.
0: Voici les sports au matin d'ici.
7: Oui, beaucoup de choses à dire du côté des sports aussi.
2: Oui, on va parler de hockey parce que d'abord, les sénateurs d'Ottawa avaient une fiche parfaite, mais toute bonne chose a une fin. Après 2 matchs, ils en ont perdu une. Hier, première défaite de la saison, 5-3 devant les Red Wings à Détroit. Tim Stützle, William Eklund et Drake Batherson ont marqué pour les sénateurs. Dylan Larkin était de retour dans l'uniforme des Red Wings de Détroit pour la première fois depuis qu'il a demandé à être échangé. Il a été, je vous le rappelle, déchu de son titre de capitaine lors du camp d'entraînement. Il a inscrit un but et une passe, mais il a été hué par ses propres partisans lors de sa première présence sur la patinoire. Les sénateurs qui vont disputer leur match d'ouverture à domicile au Centre canadien Tire demain soir 19h, les Flyers de Philadelphie seront de passage. Parlant de match d'ouverture local, ça n'a pas tellement bien été pour le Canadien de Montréal. Taylor Hall a inscrit 2 buts. Les Hurricanes de la Caroline ont battu le tricolore 6-4 hier soir au Centre Bell. Bonne soirée pour Zachary Bolduc qui a réussi un doublé. Nick Suzuki, 1 but, 1 passe. Juraj Slafkovski a également marqué pour le Canadien. Le Canadien qui a annoncé un peu plus tôt dans la journée que Ivan Demidov sera absent pour une période de 2 à 4 semaines en raison d'une blessure au bas du corps. Chez les Olympiques de Gatineau, Benoît Brunet deviendra un immortel de l'équipe. Les Olympiques ont annoncé que le numéro 17 porté par Benoît Brunet sera officiellement retiré lors d'une cérémonie le 15 janvier prochain. Il a commencé sa carrière junior avec les Olympiques de Hull en 1985. Il a amassé 323 points en 193 matchs. En plus de remporter la Coupe du Président à 2 reprises en 86 et en 88. En terminant baseball majeur, là, il y a plusieurs matchs à l'affiche aujourd'hui. Hier, il y en avait un également. Les Dodgers de Los Angeles ont battu les Braves d'Atlanta 3-1. Les Dodgers sont les doubles champions en titre de la Série mondiale. Ils pourront en finir dès ce soir alors qu'ils mènent leur série 2-1 contre les Braves. Il y a également d'autres matchs. Les White Sox de Chicago pourraient envoyer les Guardians de Cleveland en vacances. Ils mènent leur série série 2-0, un match présenté à 16h. Même scénario pour les Rays de Tampa Bay qui mènent eux aussi leur série 2-0 contre les Yankees de New York. Match présenté au domicile des Yankees à 20h ce soir. Et pour les Couchetard, les Brewers de Milwaukee pourraient passer au prochain tour grâce à une victoire ce soir contre les Padres de San Diego. Cette série-là, elle est menée par les Brewers 2-1. Match présenté à 22h, c'est à San Diego.
7: Merci, Luca. Et Marie-Jeanne, déjà des problèmes dans le référendum en Alberta?
8: Tiens, Mélanie, c'est le Globe and Mail qui nous rapporte que, alors que le processus de vote par le vote par correspondance a été entamé, bien, on se rend compte qu'il y a plein de bulletins, ou en tout cas de formulaires qu'il faut remplir pour être éligibles à ce type de vote-là n'ont pas été bien remplis par des milliers d'Albertains. Et là, l'organisme Élections Alberta qui dit que si c'est pas bien rempli, vous pourriez ne pas pouvoir voter carrément par correspondance.
7: Ça viendrait saper tout l'exercice démocratique de ce référendum.
8: Il y a un tiers des électeurs qui veut se prévaloir de ce vote par correspondance-là, nous dit Élections Alberta. Bon, l'organisme électoral provincial qui a quand même qui est entré en contact avec ces électeurs-là pour leur demander de retransmettre leurs documents par courriel. Donc, ils ont une chance de se reprendre, évidemment, mais il faut que ce soit fait, sinon le bulletin ne comptera pas. Et donc, ces erreurs-là qui s'ajoutent à une série de problèmes qui ont déjà émaillé du processus de vote, nous dit le Globe and Mail aujourd'hui. Et donc, le référendum qui arrive quand même le 19 octobre, on est à deux semaines à peine. C'est l'organisme qui réagit de manière proactive, nous dit le Globe and Mail, parce qu'il pourrait carrément décider de dire, vous n'êtes pas éligible. Et c'est d'autant plus important parce qu'on se rend compte que le camp fédéraliste a embrassé le vote par correspondance. Donc, ceux qui veulent rester dans le Canada aimeraient ça voter par correspondance davantage selon ce qui est estimé. Alors, si ce vote-là ne fonctionne pas, est-ce que ça pourrait débalancer l'issue du vote? La question est posée dans le Globe and Mail ce matin.
7: Oui, très hâte de voir justement où est-ce qu'on va aboutir avec cette affaire. Merci, Marie-Jeanne. Et puis, côté météo, oui, il y a de la pluie. Faible pluie, on parle de 30% ou à peu près de possibilité pour l'avant-midi, mais à partir de midi, on est davantage à 70%, toujours à 7 degrés présentement. 18, c'est le maximum prévu aujourd'hui. Peut-être même des orages en fin de journée. Côté d'Orléans, Mario?
4: Lenteur un petit peu sur la voie de contournement Blackburn-Hamlet, en direction ouest jusqu'à l'intersection Innis-Blair, toujours à Orléans. 174, un changement de vitesse beaucoup plus lent entre rue Champlain, promenade Place d'Orléans et Jeanne d'Arc. Ça demeure plus dense, là, aussi au chemin de Montréal, Blair, et ensuite à la jonction avec le Queensway direction ouest jusqu'à la sortie Nicolas. D'ailleurs,

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1: Ces prix de la musique de la capitale qui vont être remis à la fin de la semaine, vendredi.
2: Oui, tout à l'heure, je vous ai présenté les nommés qui chantent en français. Hein. Maintenant, je vais vous présenter mes coups de cœur personnels parmi le reste des nommés. Je commence avec la Gatinoise Mia Kelly qui parle français, oui, mais chante principalement en anglais. Elle a sorti un nouvel album cette année qui s'appelle Big Time Roller Coaster Feeling. C'est un album folk, rock, lumineux sur lequel se trouve cette chanson, See to the Moon, qui est nommée dans la catégorie chanson de l'année.

0: Mia Kelly.
1: Toute une voix. Un autre de mes coups de cœur parmi les nommés, Orchidée, qui est le projet solo de Yolande Laroche, une artiste queer canadienne d'origine taïwanaise qui est établie à Gatineau. Elle fait de la pop électronique dans laquelle elle parle beaucoup de découverte de soi. Sa chanson Sun and the Stars est aussi nommée dans la catégorie de la chanson de l'année.

0: Oui, j'avoue que moi aussi, j'ai un faible pour Orchidée Jules.
1: Sinon, une autre de mes coups de cœur, l'artiste de R&B alternatif ottavienne, Emma Gabriel. C'est une artiste qu'on peut régulièrement voir en spectacle dans la capitale. Des spectacles qui sont hauts en énergie avec des danseuses qui l'accompagnent sur scène. Elle sera d'ailleurs en spectacle ce soir au Hard Rock Café dans le cadre de la semaine musicale de la capitale, si ça vous intéresse. Elle est nommée dans les catégories album de l'année et vidéoclip de l'année. On l'écoute, Emma Gabriel.

Maintenant, un autre coup de cœur, mais une autre Emma. Emma Lamontagne, cette fois-ci. Une jeune musicienne folk pop de 26 ans, originaire de Kingston, qui roule sa bosse depuis 10 ans déjà. Donc, elle jouait au Blues Fest à 16 ans, imaginez-vous. Elle a sorti l'année dernière un nouveau EP, donc un nouveau mini-album. On en écoute un extrait.

0: ce crescendo.
1: Oui, une montée en intensité que j'appréciais aussi beaucoup. Emma Lamontagne, elle est nommée comme autrice-compositrice de l'année. Je rappelle que la cérémonie de remise de prix va avoir lieu ce vendredi 9 octobre au Centre national des arts.
0: Jules Couturier, merci.
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0: On retrouve notre collègue journaliste d'enquête. Brigitte, bonjour.
3: Bonjour, Mélanie.
0: Choquée, préoccupée, ce sont les principales réactions des défenseurs des droits des réfugiés face aux propos qu'a tenus la ministre fédérale de l'Immigration durant une de vos entrevues à Radio-Canada. Durant cette entrevue-là, la ministre Diab a semblé ignorer une décision historique, vous l'expliquez, là, de la Cour suprême, qui a pourtant un lien direct avec une loi controversée adoptée par son gouvernement, selon les défenseurs des droits, justement, et des immigrants. C'est à se demander si elle devrait être en poste, une décision, bien sûr, qui revient à Mark Carney, premier ministre. Mais Brigitte, tout ça est arrivé, donc, suite à une de vos entrevues.
3: Oui, la ministre de l'Immigration, Lena Medledge-Diab, m'a accordé une entrevue pour le balado Les Murs, le périple des migrants vers le Canada dont on a parlé, vous et moi, et qui vient d'être lancé sur Radio-Canada Audio. Et durant cette entrevue, la ministre n'avait pas l'air de connaître une décision juridique qui est considérée comme étant vraiment là, la pierre angulaire du système de protection des réfugiés au Canada et qui a même mené à la création de la Commission de l'immigration au Canada. Alors, on parle ici de la décision Singh que la Cour suprême du Canada a rendue en 1985. Et cette décision-là, selon de nombreux experts, a reconnu aux demandeurs d'asile, notamment, le droit à une audience orale pour pouvoir expliquer leur situation. Mais ce droit à une audience orale a été retiré à certains demandeurs d'asile avec l'adoption de la loi C-12 que le gouvernement Carney a adoptée en mars. Et ceux donc dont la première arrivée au Canada remonte à plus d'un an doivent maintenant se limiter à un processus qui se fait surtout par écrit, ce qui viole la fameuse décision Singh selon les spécialistes à qui on a parlé.
0: Et vous avez abordé cette question avec la ministre. Ouais. Qu'est-ce qu'elle vous a répondu là exactement?
3: Ben, au début, la ministre répondait de façon générale. Elle a dit C-12 respecte la charte canadienne. Je suis moi-même avocate. C'est aussi l'avis des services juridiques de son ministère. Là, je l'ai relancé avec les propos de nos experts selon lesquels les demandeurs d'asile ont un droit constitutionnel à une audience orale, ce que prévoit pas de façon systématique le processus sur papier que son gouvernement a mis de l'avant. Encore là, sa réponse était un peu vague. Elle dit pas exactement, mais c'est une nouvelle loi, on va suivre la question de près. Et c'est à ce moment-là que j'ai décidé de lui poser carrément la question suivante. Est-ce que vous connaissez la décision Singh?
4: La décision...
3: Singh de la Cour suprême qui a été rendue en 1985, la Cour suprême a rendu la décision Singh. Est-ce que vous la connaissez?
4: Ah, honnêtement, je dois chercher avec mon équipe. 1985, Singh. Il y a beaucoup de Singh et beaucoup de décisions.
3: Oui, c'est la décision qui a mené à la création de la Commission de l'immigration.
4: Ah, OK.
0: Et Brigitte, j'avais pas relevé qu'en plus, elle est avocate. Puis on s'entend, 1985, là, c'est pas quelque chose de récent qui vient d'arriver.
3: Non.
0: Vous le dites en posant la question, là, c'est à la création de la Commission de l'immigration à l'origine de ça. Donc, elle a pas l'air d'être au courant, là, mais pas
3: non.
0: du tout.
3: Et l'entrevue avec la ministre n'était pas aussitôt terminée que son bureau demandait à me parler. Son équipe a dit, écoute, elle connaît bien la décision Singh, mais en raison de la barrière linguistique, elle a mal saisi tes questions. Le français, faut le dire, c'est pas la langue maternelle de la ministre Diab. Sauf que, lors de deux comparutions en anglais devant deux comités différents du Sénat qui se penchaient sur la loi C-12 plutôt cette année, elle a aussi évité les questions sur la décision Singh et s'en est remise aux fonctionnaires et aux avocats de son ministère pour répondre.
0: Et là, évidemment, je peux imaginer que pour ceux qui pataugent là-dedans à longueur de journée, là, depuis des années, là, les défenseurs des droits des réfugiés, ça devait faire sursauter un certain nombre d'entre eux.
3: Absolument. Écoutez, il y a entre autres Gauri Srinivasan du Conseil canadien pour les réfugiés qui s'est dit extrêmement choqué, inquiète également en rappelant que la décision Singh, et là je la cite, c'est à la base de tout le système de détermination du statut de réfugié au Canada. Il y a Louis-Philippe Janard de la table de concertation des organismes au service des personnes réfugiées qui a eu une réaction semblable.
5: Je crois qu'il y a certainement un enjeu de compétence. La question de la décision Singh avait été soulevée pendant le processus là, d'adoption du projet de loi devant la Chambre des communes ou devant le Sénat. Donc, que ce soit pas sur le radar de la ministre, c'est quand même étonnant.
3: Et Mélanie, compte tenu des critiques à son endroit, j'ai demandé au bureau du premier ministre si Mark Carney fait toujours confiance à la ministre Diab ou si elle doit démissionner. Son cabinet n'a pas répondu directement à la question. Il y a une porte-parole du premier ministre qui a plutôt affirmé qu'à titre de ministre, Mme Diab joue un rôle essentiel pour rétablir l'immigration à des niveaux viables, tout en attirant des meilleurs talents, les meilleurs talents du monde pour contribuer à notre économie, et qu'elle poursuit ce travail. Et ironiquement, c'est la même réponse, j'ai remarqué ça ce matin, c'est la même réponse que le bureau du premier ministre avait donnée à ma collègue Laurence Martin, parce qu'elle aussi avait fait un reportage plus tôt cette année où on parlait du travail de la ministre qui était critiquée. Et dans ce reportage de Laurence, elle disait que des collègues de Mme Diab, même des députés libéraux, estimaient eux-mêmes que la ministre était dépassée par ses dossiers. Alors, ce n'est pas la première fois qu'elle est critiquée pour son travail.
0: Et je profite de vos lumières parce que vous bataugez dans les questions d'immigration depuis longtemps. Qu'est-ce que ça peut faire pour quelqu'un réfugié, là? Puis on s'entend, quelqu'un qui est obligé de déménager, sortir de son pays là, parce que sa vie est en danger. Qu'est-ce que ça peut faire comme différence de pouvoir s'exprimer oralement devant une commission qui va juger justement s'il est accepté ou pas au pays?
3: J'en ai discuté avec un expert en la question, un ancien rapporteur spécial des Nations Unies sur les droits des migrants qui disait que justement, on a créé la commission de l'immigration parce que on jugeait que les demandeurs d'asile, compte tenu des risques auxquels ils font face, parce que on se rend compte, on sait bien, si la décision est mauvaise, si on prend la mauvaise décision, ben c'est carrément...
0: On a une mort sur la conscience, ben, peut-être.
3: Cette personne-là peut être tuée, peut être torturée, peut être détenue. Et face à ça, la Cour suprême, dans la décision Singh, a dit ces gens-là, avant de les renvoyer dans leur pays, doivent pouvoir être entendus. Puis, quand on parle d'une audience pleine et entière, c'est aussi parce que ça donne l'occasion à ces gens-là de savoir quelles preuves ou quels documents on a contre eux pour qu'ils puissent y répliquer. Alors que quand on soumet son dossier par écrit, on n'a pas cette occasion-là.
0: L'espèce de droit de réplique.
3: Exactement. Oui.
0: Merci, Brigitte. Évidemment, on compte sur vous pour le suivi et voir jusqu'où nous mènera cette révélation.
3: On va aller faire un petit tour sur la colline du Parlement ce matin.
0: Ben, tiens donc, de l'avantage d'être en poste à Ottawa. Brigitte Bureau, je le rappelle, journaliste d'enquête à Radio-Canada, Ottawa-Gatineau. Vous pouvez aussi la lire sur notre site Internet.

0: Et Mario, sur le boulevard Saint-Raymond, on en avait beaucoup parlé, on appréhendait. Oui. Ça se passe comment?
1: Ben là, ça ressemble à un matin assez normal. Hier matin, période de pointe matinale et le retour à la maison, ça a été particulièrement intense là pour les automobilistes. En ce moment, bien sûr, ça fait période de pointe. C'est ce que je vois sur Saint-Raymond depuis à peu près la caserne de pompiers en montant vers le chemin Pink et ensuite en poursuivant jusqu'à Cité des Jeunes. Il y a une zone de travaux, bien sûr, là, entre Cité des Jeunes et, disons, le boulevard Moussette, mais pour l'instant, ça ne semble pas problématique. Des allumatières, là, c'est plus lent entre Saint-Raymond, le Carrefour, Giratoire, Saint-Joseph et aussi un petit peu dans le secteur d'Elmer, là, avant le chemin Vanier. Et par ailleurs, autoroute Guy Lafleur, un peu de lenteur, zone de travaux entre le pont Quévillon et la rue Georges et plus loin, là, dans la courbe avant la Virandrie jusqu'au pont des Draveurs, plus lent, mais en mouvement. Après ça, reprise de vitesse, puis ça a ralenti de nouveau dans la bretelle vers la 5 Sud et le pont McDonald-Cartier vers Ottawa. Dans la côte, la Virandrie pour le pont Alonzo-Wright. On est nombreux. Il y a de l'attente sur Saint-Louis aussi depuis Cantley avant le chemin des Érables jusqu'au pont. La 174 à Orléans, entre rue Champlain, promenade Place d'Orléans et Jeanne d'Arc, c'est assez lent, mais aussi entre le chemin de Montréal jusqu'à la sortie Nicolas du Queensway. Finalement, il y a la voie de contournement Blackburn-Hamlet, direction ouest depuis le chemin Navan jusqu'à Innisblair, qui montre un ralentissement évident aussi.
0: Merci Mario. Je ne l'ai pas cité textuellement, mais le texte de Brigitte Bureau, c'est les compétences de la ministre fédérale de l'immigration remises en cause. Et on a eu une pensée pour tous ceux qui ont perdu leur élection, non pas vous qui avez voté, mais ceux qui se présentaient comme candidats. Et on va s'entretenir avec Maryse Gaudreau après le Radio-Journal pour parler justement de cette réalité. Vous donnez des années de votre vie à la politique et un jour, les gens décident que vous n'êtes plus la personne de la situation. Comment on vit la défaite? Comment aussi on se repositionne. Maryse Gaudreau, qui est maintenant à la tête de la CCN, va venir nous expliquer, elle, ce parcours, comment elle a vécu la défaite et comment elle est retombée, en quelque sorte, sur ses pattes. Et sinon, Marie-Jeanne?
2: Mais le Globe and Mail qui nous disait hier qu'il y aurait ce changement-là en matière de défense au gouvernement fédéral, et là, ça a été confirmé, mais c'est un peu passé sous le radar avec toutes les nouvelles qu'on a eues là, en raison des élections québécoises, évidemment. Mais là, c'est ça. La presse qui nous en parle ce matin, donc cette agence de l'investissement pour la défense qui va devenir une société de la couronne indépendante. Ça va nécessiter la nomination d'un nouveau ministre également. Donc, Ottawa qui a déposé hier le projet de loi C-40 pour créer cette Société canadienne d'investissement pour la défense et faire passer la vitesse des investissements en défense à un niveau supérieur. Et ça va permettre d'avoir un peu plus de flexibilité, de vitesse, d'efficacité, d'autonomie aussi à ceux qui vont se pencher sur ces investissements-là en matière de défense. Pour plus de détails, il y a un article complet signé Antoine Trépanier dans la presse ce matin.
0: Oui, dans la presse maintenant. Et 7 degrés, c'est ce qu'on a au thermomètre. Faible pluie, on dit, à l'aéroport. Rue Sparks semble être plutôt gris, sans précipitation. 18 degrés, c'est le maximum prévu aujourd'hui. 70 % de possibilité d'averse, dis-je, à partir de midi. Et si je regarde rapidement la longue fin de semaine, parce qu'il y a le congé de l'Action de grâce, samedi, soleil 13 degrés. Dimanche, soleil avec peut-être quelques nuages, mais 20 degrés au thermomètre. Oui, c'est quand même surprenant à ce stade-ci du mois d'octobre. Et puis lundi, jour férié pour certains, 19 degrés avec un petit 30 % de possibilité d'averse. Le Radio-Journal s'en vient, restez là.
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7: Un nouveau premier ministre arrive.
8: On ne sera pas parfait, mais il y a un changement de philosophie qui
7: s'opère dès aujourd'hui.
8: Une autre s'en va.
9: Alors aujourd'hui, j'ai remis ma démission comme chef de la coalition Avenir Québec.
8: Christine Fréchette va quitter la vie politique après la passation des pouvoirs à Paul-Saint-Pierre-Plamondon. Ottawa dévoilera ce midi sa décision sur l'aide médicale à mourir pour les personnes atteintes d'une maladie mentale. Et 3 ans depuis les attentats du 7 octobre en Israël, encore beaucoup de questions sans réponse. Bonjour, ici Mathieu Bellumeur, bienvenue au Radio Journal.
7: On est très conscient du nombre de défis devant nous et on ne sera pas parfait. Mais on va donner le meilleur de nous-mêmes et on sera sincère dans l'engagement.
8: On vient d'entendre Paul Saint-Pierre-Plamondon qui a donné son premier point de presse hier en tant que premier ministre désigné. Il a fait la liste de ses priorités pour commencer son mandat. J'en parle avec notre analyste politique, Véronique Prince. Véronique, la souveraineté ne se trouve pas au sommet des priorités.
10: Parce qu'il n'a pas le mandat actuellement pour le faire. À la tête d'un gouvernement minoritaire avec seulement 28 % des votes, même pas le tiers des Québécois. Il veut d'abord, Paul Saint-Pierre-Plamondon, faire la démonstration qu'il peut faire une bonne gouvernance, hein, régler des urgences, ce qui va faire consensus auprès de ses adversaires, comme organiser un sommet sur l'itinérance, geler le salaire des élus en attendant de rééquilibrer les finances. C'est difficile pour eux d'être contre ça. Paul Saint-Pierre-Plamondon veut même collaborer avec Mark Carney en ce qui concerne le conflit commercial avec les États-Unis. Donc, visiblement, il a pris acte des résultats de l'élection, qui ne lui donne pas les coups des franges pour s'installer au pouvoir avec des grands sabots, là. Il comprend la nécessité de créer des alliances, de collaborer pour être en mesure ensuite de présenter un bilan aux Québécois, bilan qui lui permettra de demander la prochaine fois un mandat fort et réaliser ainsi sa volonté de tenir un référendum.
8: Et Véronique, sans surprise, Christine Fréchette a annoncé hier sa démission comme chef de la coalition Avenir Québec.
10: Les temps s'annoncent très difficiles hein, pour la CAQ qui n'aura pas de chef. Il faut d'abord trouver un intérim, trouver une manière d'exister dans l'œil public, là, alors que le parti n'aura même aucune visibilité à l'Assemblée nationale. Et pour se reconstruire, il faudra trouver une raison d'être. La troisième voie, c'est désormais Éric Duhaime qui se l'est approprié, qui l'incarne. C'est lui qui est deuxième aussi dans le vote francophone. Qu'est-ce que la CAQ peut offrir de plus? Ça, c'est une grande question existentielle à laquelle le parti devra répondre dans un avenir rapproché, si les militants sont encore assez nombreux pour le faire. Et il faut y répondre vite pour se réorganiser dans l'éventualité d'une autre campagne électorale dans 18 mois à peine, parce que c'est la durée de vie habituelle d'un gouvernement minoritaire. Donc, des lendemains très difficiles.
8: Véronique Prince, merci beaucoup.
10: Au revoir.
8: Et dans la liste des priorités du chef péquiste, il y avait tenir rapidement un sommet sur l'itinérance. De nombreuses réactions à la suite, évidemment, de cet engagement. Jean-Philippe Robillard est avec nous. C'est la première chose qu'il promet de faire, donc lutter contre l'itinérance.
11: Oui, il y a un problème, Mathieu, qui touche maintenant plusieurs municipalités, plusieurs villes au Québec et pas juste Montréal. On estime qu'il y a 12 000 personnes en situation d'itinérance au Québec. On l'a entendu pendant la campagne électorale. Les villes veulent plus d'argent, plus de leadership du gouvernement dans ce dossier-là. Alors, cette annonce d'un rendez-vous sur l'itinérance, comme l'appelle le chef péquiste, ou d'un grand sommet sur cet enjeu. Alors, je vous propose la première réaction, celle du maire de Québec, Bruno Marchand.
12: C'est celui de tous les candidats qui a le mieux porté cet espoir-là. M. Saint-Pierre-Plamondon est celui qui a le plus incarné ce leadership nécessaire d'un chef d'État qui dit « Je bats la chamade, je donne une direction et je donne un objectif. » Ça prenait ça, vous m'avez entendu parler de ça ad nauseam depuis 5 ans, mais je crois que ça commence comme ça.
11: De son côté, la mairesse de Montréal, Soraya Martinez-Ferrada, voit d'un bon œil la tenue d'un tel sommet. Mais ce qu'elle souhaite, comme les groupes communautaires d'ailleurs, c'est surtout des moyens concrets pour combattre l'itinérance.
13: On veut un sommet qui va donner clairement des actions concrètes, des actions qui vont être pérennes dans le temps pour qu'on puisse collectivement se donner un plan de sortie de crise, qui vont demander des moyens, qui vont demander des meilleurs partenariats.
8: Et Jean-Philippe, on apprend justement ce matin qu'une personne en situation d'itinérance qui est décédée dans un campement à Montréal.
11: Oui, effectivement. On vient d'apprendre donc qu'une femme sans abri a perdu la vie dans un campement à Montréal, qu'elle est morte dans l'incendie de sa tente.
8: Merci Jean-Philippe.
11: Merci, au revoir.
8: Au fédéral, le gouvernement de Mark Carney s'apprête à annoncer les prochaines étapes touchant l'accès à l'aide médicale à mourir au pays. Le ministre de la Justice, Sean Fraser, et sa collègue à la Santé, Marjorie Michel, feront un point de presse sur la question en milieu de journée. Fanny Olivier est à Ottawa. Fanny, il devrait annoncer qu'il renonce à élargir l'aide médicale à mourir aux personnes strictement atteintes de troubles mentaux.
14: Voilà, c'est ce que m'indique une source bien au fait du dossier. En ce moment, au Canada, Mathieu, quelqu'un qui souffre de maladie mentale, mais qui n'est pas atteint d'une autre condition médicale irrémédiable, n'a pas accès à l'aide médicale à mourir. On sait que la question est sensible, elle divise les psychiatres, certains craignent des dérives, et Ottawa a plusieurs fois repoussé sa décision sur le sujet. En juin, un comité parlementaire mixte a recommandé de modifier le code criminel afin d'exclure indéfiniment les personnes dont le seul problème médical est une maladie mentale. Et aujourd'hui, les ministres Fraser et Michel iront vraisemblablement dans le sens de ce comité, c'est-à-dire qu'ils vont annoncer qu'ils vont déposer éventuellement un projet de loi pour interdire l'accès à la condition unique de santé mentale.
8: Par contre, Fanny, le gouvernement Carney pourrait permettre aux provinces d'autoriser les demandes anticipées d'aide à mourir.
14: Exactement. Il y a une zone grise en ce moment. Québec a décidé en 2024 de permettre aux patients atteints d'une maladie dégénérative, là, comme l'Alzheimer, par exemple, de déposer leur demande d'aide médicale à mourir avant que leur condition se soit détériorée. Ottawa a laissé aller Québec de l'avant, sans toutefois modifier la loi pour permettre les demandes anticipées. Et là, une source m'indique qu'Ottawa va régulariser la situation avec Québec et permettre à chaque province d'autoriser ou non ces demandes anticipées. L'annonce d'aujourd'hui survient alors que le projet de loi d'une députée conservatrice pour interdire l'aide médicale à mourir dans les cas de troubles mentaux va être soumis au vote aujourd'hui même aux communes. Les libéraux risquent de s'y opposer parce qu'ils préfèrent présenter leur propre mouture.
8: Fanny Olivier, Ottawa, merci beaucoup.
14: Je vous en prie.
8: Des organismes de défense des droits des réfugiés se disent étonnés et préoccupés par des propos tenus par la ministre fédérale de l'Immigration dans une entrevue à Radio-Canada. La ministre Lena Diab ne semblait pas connaître une décision historique de la Cour suprême du Canada, considérée comme étant la pierre angulaire du système canadien de protection des réfugiés. Selon eux, la méconnaissance apparente de la ministre est particulièrement problématique puisque cet arrêt a été au cœur des débats entourant l'adoption d'une loi fédérale controversée qui réduit l'accès au statut de réfugiés. La co-directrice du Conseil canadien pour les réfugiés, Gauri Srinivasan.
15: Vraiment, c'était choquant. C'est très concernant que le ministre ne semble pas avoir pris connaissance de la décision Singh qui est la base de tout notre système de détermination du statut de réfugié.
8: Selon ces organismes, le premier ministre Mark Carney devrait se demander si sa ministre peut encore rester en poste. Israël rend hommage aujourd'hui aux victimes des attaques du 7 octobre 2023. Une minute de silence a été observée sur les différents sites pris d'assaut par le Hamas, notamment celui du Festival de musique Nova. Il y a 3 ans, jour pour jour, ces attaques ont fait plus de 1200 morts, entraîné la prise d'otages de 251 personnes. Raphaël Bouvier-Auclair est avec nous pour faire le point. 3 ans plus tard, Raphaël, beaucoup de questions demeurent sans réponse.
16: Oui, compte tenu de la force de l'armée israélienne, de ses services de renseignement, comment de tels attentats ont-ils pu se produire? Il y a beaucoup de travail journalistique qui a été fait ces dernières années sur la question, en Israël, à l'international. Ce qu'on sait, c'est que dès mai 2022, l'armée israélienne aurait eu accès à des plans évoquant les attaques que planifiait le Hamas, notamment dans le sud d'Israël. Une agente du renseignement à Solil a sonné l'alerte en juillet 2023 et puis des journalistes de Haaretz ont rapporté que le président des Émirats arabes unis aurait averti Benjamin Netanyahou une dizaine de jours avant les attaques, ce qui a fait beaucoup réagir, ce qu'a nié le premier ministre. Il avait déjà été rapporté aussi que l'Égypte avait fait de même, averti le gouvernement israélien. Dans un rapport qui a suivi les attaques, l'armée israélienne a admis avoir mal évalué la menace que représentait le Hamas et ne pas avoir pris au sérieux certains indices jusqu'à la veille du 7 octobre.
8: Et pourtant, Raphaël, le gouvernement refuse toujours la tenue d'une commission d'enquête indépendante.
16: Oui, le premier ministre Netanyahou a toujours rejeté les demandes entourant la tenue d'une telle commission. Or, beaucoup d'Israéliens réclament cette commission. Selon un sondage récent de la chaîne N12, 66% des Israéliens seraient en faveur de la tenue d'une enquête publique contre 21 qui seraient contre. Et ça s'invite dans la campagne électorale qui est en cours en Israël, tout comme les relations israélo-palestiniennes avec tout ce qui a suivi ces attentats du 7 octobre. Et d'ailleurs, signe important de cet impact du 7 octobre dans la campagne électorale, il y a des proches des victimes des attentats qui sont dans les listes de candidats des deux côtés, pro et anti-Netanyahou.
8: Merci beaucoup, Raphaël.
16: Merci, au revoir.
8: Et puis en terminant, le premier ministre français Sébastien Lecornu doit s'exprimer dans quelques heures pour tenter d'apaiser le mouvement de contestation de la jeunesse qui dénonce notamment l'insalubrité des écoles et le manque d'enseignants. Au moins 215 élèves et 650 policiers ont été blessés depuis le début de la mobilisation. Voilà, c'était le Radio Journal. Ici Mathieu Bellumeur au nom de toute l'équipe. Merci d'être à l'écoute. Bonne journée, bon mercredi.

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1: Bonjour chez vous, on est le 7 octobre, très heureuse de vous retrouver. On va parler politique dans les 20 prochaines minutes. Deux lorgnettes intéressantes. Geneviève Tellier, politologue, qui va revenir sur cette élection. Le pari de miser sur la guerre tarifaire n'aura pas été très payant pour Christine Fréchette, contrairement à Doug Ford. Et Maryse Gaudreau, qui sait très bien ce que c'est que de vivre une défaite, va venir nous parler de comment on gère, comment on encaisse la défaite et comment on s'en remet aussi, et dans son cas, de belle façon.
2: C'est quand on regarde là, les images d'une victoire électorale où les gens sont accueillis au lieu de rassemblement, c'est tellement festif. Mm-hmm. Mais l'envers de la médaille, là, c'est tellement difficile pour les politiciens. Là.
1: Assurément, c'est un sport extrême, la politique.
2: Et d'avoir, pour le meilleur et pour le pire.
1: Oui, ouais. Et d'avoir à encaisser tout ça devant tout le monde, parce que, évidemment, c'est très, très public. C'est votre nom qui est à la télé. C'est élu, pas élu, par combien de fois. Oui, pas évident. Dans votre salle des nouvelles?
2: On revient sur cette situation dans l'Est ontarien, à Cornwall. Il y a un mouvement de mobilisation pour sensibiliser le gouvernement à l'importance de financer une nouvelle école secondaire catholique à Cornwall, parce que l'état des lieux, ça, pour plusieurs, là, ça dépasse un peu l'entendement. Il y a des trous dans les planchers. Et là, même pour les services là, de Wi-Fi, les murs sont tellement épais que le signal ne passe pas à travers les murs.
1: Des trous dans le plancher, mais des murs trop épais.
2: Exactement. Excellente image, Mélanie. Et d'autant plus qu'il y a des écoles anglophones qui, elles, reçoivent du financement de la part du gouvernement. Et là, on craint un exode des élèves francophones c'est vers sûr. Les écoles anglophones compte tenu des infrastructures qui sont pas mal plus intéressantes. Notre collègue Antoine Fontaine viendra justement nous présenter des réactions, des descriptions notamment de jeunes qui parlent de leur école. Vous allez voir, c'est loin d'être évident. En attendant, on attend une réponse du gouvernement ontarien.
1: Mm-hmm. Et Marie-Jeanne, une messe qui vaut le détour?
3: Oui, Mélanie, je vais vous parler de religion chrétienne dans les prochaines minutes. Connaissez-vous vos saints, Mélanie, Saint-François, Saint-Benoît? Saint-Antoine, quand on parle quelque chose, si oui, je ne me trompe pas. Oui. Saint-François d'Assise était, oui, le saint patron de l'Italie, mais aussi le saint patron des animaux, Mélanie. Et chaque année, en raison de ça, il y a plusieurs églises chrétiennes qui, le 4 octobre, font la bénédiction des animaux. Et ça devient un événement dans les communautés où elles se trouvent. C'est le cas à New York, à l'église, la cathédrale, en fait, Saint-John the Divine, qui, chaque année, reçoit toutes sortes d'animaux. On a vu des chameaux dans le passé, des boas. Absolument. Là, cette année, ça a changé un peu. On a retiré les animaux exotiques, disons, parce que c'est peut-être pas bon là, pour leur qualité de vie, disons-le comme ça. On a vu des chameaux cracher contre des humains, des chevaux faire leurs besoins également.
1: J'allais dire, qui dit animal dit tous les comportements possibles. Là.
3: Alors, cette année, on s'en est tenu aux animaux de compagnie. L'Église qui a aussi élargi ça au profond souci de l'environnement. On a voulu sensibiliser la communauté chrétienne à ça. C'est le 800e anniversaire depuis la mort de Saint-François d'Assise, Mélanie. Et donc, ça fait des années qu'on voit ce type de bénédiction-là. D'ailleurs, le West Side Spirit, qui est un journal local là, du côté de New York, qui a célébré le tout en parlant à des gens qui y ont participé, qui nous rappellent qu'on a vu dans les dernières années des alpagas, des lamas, des chameaux, des chevaux, des boas, des oiseaux de proie également, des hiboux à travers cette cathédrale-là. Comme quoi, ça attire encore du monde, les messes, y compris, pas juste du monde, en fait, je vous dirais, les animaux aussi.
1: Oui, tous les mammifères bienvenus. Puis même les volets volatiles, les autres. Et de votre côté, Mario, l'autoroute 417?
4: Oui, en provenance de Castleman, il y a encore lenteur à partir de Hunt Club ou tout près là, jusqu'à la sortie à Avenue Marne rue Nicolas et en direction Est, donc à partir de Canada, après la promenade Maudit, c'est un peu plus lent jusqu'environ Parkdale. La vitesse peut varier selon les endroits. Toujours ce refoulement dans la voie de contournement. Blackburn Hamlet, direction ouest, à partir du chemin Avon, jusqu'à ce que ça devienne Innes, là, à la hauteur de Blair. 174 aussi, un ralentissement assez évident avant le pont d'étagement du boulevard Jeanne d'Arc, là, jusqu'à la jonction avec le Queensway. Encore un peu de lenteur. Masson-Angers, dans ce secteur-là, sur l'autoroute Guy Lafleur dans la zone de travaux avant la rue Georges et aussi plus loin entre la Virandrie et la bretelle vers la 5. Là, c'est très dense dans la bretelle vers la 5 sud. Finalement, sur des allumetières aussi entre Saint-Raymond et le carrefour giratoire Saint-Joseph.
1: Merci Mario. Et à chaque élection, il y a des gagnants et des perdants. Nos collègues de Sur le Vif en parlaient hier avec une spécialiste en ressources humaines. Comment on fait pour se replacer? La vie d'un élu, ça peut être particulièrement trépidant, prenant aussi. Et donc, après une défaite, le choc peut être assez brutal. Et comment on vit ou survit à une pareille défaite? On en parle avec quelqu'un qui est passé par là, Maryse Gaudreau, ancienne députée provinciale du Parti libéral dans Hull. C'était de 2008 à 2022. Madame Gaudreau, bonjour.
0: Bonjour, Madame Boissonneau.
1: J'ai pensé à tous ces caquistes qui ont perdu leur emploi lundi soir. Ils étaient 90 à l'Assemblée nationale, il n'en reste aucun. Il y a 4 ans, c'est vous qui subissiez la défaite aux mains, justement, de la CAQ, après 22 ans quand même en politique. Et vous aviez accepté notre demande d'entrevue le lendemain matin, ce que peu de gens font, ça prend une force de caractère. Et je comprends, là, souvent, en fait, la plupart des demandes, quand on demande quelqu'un qui a perdu ses élections de nous accorder une entrevue, c'est tellement difficile que la plupart du temps, ils ont un refus. Vous, si je vous replace il y a 4 ans, comment vous l'aviez vécu? Puis pourquoi accepter de venir en parler le lendemain publiquement dans les médias?
0: D'abord, ça a été un grand coup de perdre son emploi, de perdre tous ses complices des dernières années. Du jour au lendemain, nous ne serons plus députés, mais toutes nos équipes perdent leur emploi aussi. Et tous les partenaires, les gens qu'on a croisés au cours de toutes ces années, c'est très, très difficile d'accepter. Mais d'abord, nous devons l'accepter, c'est la démocratie, mais c'est dur, c'est très difficile. Le lendemain, j'ai pleuré toute la journée, Et j'ai accepté l'entrevue parce que, bon, c'est un grand privilège de représenter une communauté à l'Assemblée nationale. Alors oui, ça a été une défaite publique, mais je me devais de leur répondre et de les remercier de m'avoir permis de vivre cette belle aventure à l'Assemblée nationale du Québec.
1: Est-ce que ça ajoute beaucoup à la douleur de la chose, le fait que c'est public, tout le monde est au courant?
0: Je crois pas, non, puisque c'est lorsque l'on s'engage en politique, ça fait partie de cet engagement, c'est de vivre au su et au vu de tous et toutes. Tout ce que l'on dit, tout ce que l'on fait est connu. Et bon, cette défaite fait partie aussi de la vie en politique. Nous devenons une personne publique. Et ce qui est assez amusant, d'une certaine façon, j'avais participé à un reportage avec Véronique Prince à Radio-Canada, avec Marc Carrière. Et j'avais dit lors de cette entrevue que j'avais pleuré, que j'étais triste, mais bon. Et quelques jours après la diffusion du reportage, les gens venaient vers moi pour me réconforter, pour me dire que bon, ils avaient apprécié ce que j'avais fait. Alors, j'étais très touchée de cette empathie là, de la part de la population.
1: Oui, puis... J'ai envie de vous demander, c'est encore tellement frais, là. On a vu Paul Saint-Pierre Plamondon prendre quelques décisions, là, mais ceux qui ont gagné n'ont même pas été assermentés. Je ne sais pas dans quelle mesure ceux qui doivent quitter ont fait leur boîte, mais à quel moment on réalise vraiment qu'on n'est plus député, qu'on n'est plus un élu? Est-ce que c'est le soir même, c'est le lendemain, ça prend des jours?
0: Ça prend des jours parce qu'il y a plusieurs étapes là, qui suivent la défaite. Oui, vous l'avez mentionné, il faut faire nos cartons, il faut fermer nos bureaux, il faut tout fermer nos dossiers avec l'Assemblée nationale. Il y a aussi ceux qui peuvent prendre leur retraite, il y a aussi des primes de départ. Il y a vraiment plusieurs étapes qui suivent cette défaite. Et c'est surtout le fait de ne plus œuvrer au quotidien avec nos équipes. Ça, c'est très, très... C'est difficile à encaisser puisque dans mon cas, ça faisait déjà plus de 14 ans que je représentais les gens du comté de Hull à l'Assemblée nationale. J'y avais travaillé, comme vous l'avez mentionné, plusieurs années auparavant, avant d'être élue députée. Alors oui, c'est un pan de ma vie qui a été extraordinaire, dont je garderai des souvenirs impérissables. Mais... même si lundi soir, je voyais plusieurs personnes avec qui j'ai siégé perdre leur siège à l'Assemblée nationale. Il y a une vie après la politique. Il y a une belle vie après la politique.
3: Oui, puis j'ai l'impression qu'à la CCN, vous avez trouvé un endroit où, justement, vous pouvez œuvrer, être utile. Mais je comprends à travers ce que vous me dites qu'on perd un emploi, c'est un départ forcé, c'est pas un moment qu'on choisit, et on fait le deuil d'une équipe, presque d'une famille. Et il doit y avoir aussi tout un décalage entre le rythme que vous avez lorsque vous êtes élu, sollicité de toutes parts, puis le lendemain, et c'est pas que ces gens-là tenaient pas à vous ou vous aimaient pas, mais c'est juste que c'est plus à vous qu'ils ont affaire. Donc, le téléphone, j'imagine, sonne plus, les courriels rentrent plus.
0: Non, il n'y a plus rien qui ne... et aussi, l'Assemblée nationale, je trouvais qu'il y avait un peu peut-être quelque chose à mieux faire lors de la défaite des membres de l'Assemblée nationale. Comme vous le savez, j'ai eu le privilège aussi d'agir à titre de vice-présidente de l'Assemblée. Et lorsqu'il y a une défaite, je crois qu'on devrait mieux accompagner les députés qui doivent se tourner vers autre chose, qui doivent peut-être prendre leurs anciennes fonctions dans d'autres milieux. Et même moi, on m'avait demandé d'élaborer mon curriculum vitae. Ça faisait plus de 20 ans que j'avais pas fait de CV. Alors, ce sont toutes des étapes là, que l'on doit vivre, traverser. Et je crois que l'Assemblée nationale aurait un rôle à jouer là, pour mieux accompagner les élus qui malheureusement quittent l'Assemblée nationale.
3: Oui, puis je renvoie nos auditeurs et auditrices à ce texte, justement ce reportage de Véronique Prince, ça s'appelait « Se désintoxiquer de la politique, un sevrage difficile », parce que justement, vous parlez d'un accompagnement, j'ai envie de dire des fois peut-être en santé mentale, parce que certains vont vraiment broyer du noir, vont se demander la question de leur pertinence, qu'est-ce que je vaux après. Je vous poserai une dernière question, parce que vous, justement, vous êtes maintenant présidente de la Commission de la Capitale-Nationale, j'ai l'impression que vous êtes bien recasé. Ça ne devait pas être évident au lendemain de l'élection. C'est toujours plus facile en rétrospective là, de voir qu'il y avait effectivement une vie après la politique. Mais est-ce que c'est plus facile de se replacer parce qu'on a été élu ou au contraire, c'est plus difficile?
0: Moi, je pense que c'est l'hygiène de vie que nous aurons adoptée tout au long de notre mandat ou de nos mandats qui va faire en sorte qu'on va mieux s'en sortir après. D'ailleurs, le 28 octobre prochain, on m'a invité à l'Assemblée nationale pour m'adresser aux nouveaux élus, partager mon expérience, peut-être des conseils. Et ce sera certainement un des conseils que je donnerai aux nouveaux élus, de vraiment garder une hygiène de vie. Notre famille, on doit la garder au cœur de nos priorités. On doit aussi se donner du temps pour soi tout au long de ces activités qui sont enlevantes. Et je pense que c'est la somme de toutes ces décisions personnelles qui font en sorte que la sortie sera plus facile à vivre.
3: Et je trouve ça très intéressant qu'on fasse appel à vos lumières, à votre expérience, parce que là, on est passé de 3 députés péquistes à 59. Beaucoup, beaucoup de nouveaux visages qui n'ont pas du tout connu l'Assemblée nationale, la politique. J'ai l'impression qu'on va pouvoir bénéficier justement de votre expérience. Et merci d'avoir encore accepté notre demande d'entrevue, Maryse Gaudreau.
0: Je vous en prie. Merci.
3: Maryse Gaudreau, qui est ancienne députée libérale, je le disais, dans Hall de 2008 à 2022 et qui est aujourd'hui présidente de la Commission de la Capitale-Nationale.
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3: Politologue et professeur émérite de l'Université d'Ottawa. Bonjour Geneviève.
6: Bonjour Mélanie.
3: Et on reste sur cette élection parce que là, l'Outaouais aura donné une chance au caquis pendant 8 ans, mais le message était on ne peut plus clair, c'est terminé. Et ce qui peut surprendre, c'est que dans cette campagne, le thème de la guerre commerciale qui avait beaucoup aidé à la réélection pour un troisième mandat quand même de Doug Ford a vraiment pas eu l'effet escompté dans la campagne pour Christine Fréchette.
6: Non, puis je pense que c'est la grosse surprise pour la CAQ même. C'est-à-dire que, rappelez-vous, en début de campagne, Mme Fréchette avait lancé sur le thème de la guerre commerciale. D'ailleurs, elle était en point de presse avec le premier ministre Carney, Churchill's Falls, par exemple. Et on pensait pouvoir faire du millage sur ça. Et ils en ont fait, je pense que Mme Fréchette en a fait en début de campagne. Mais ça l'a pas du tout levé comme en Ontario. Puis je vais essayer d'y aller avec 3 hypothèses qui ne s'excluent pas mutuellement. Donc peut-être les 3 sont... ont quelque chose à dire à ce sujet-là. La première chose, c'est contrairement à M. Ford, il faut se rappeler, l'élection en Ontario a eu lieu l'an passé. L'an passé, M. Carney n'était pas encore premier ministre élu du gouvernement fédéral, donc il venait juste d'arriver sur la scène politique. Et donc, je pense qu'il y a un effet Carney qui a joué. C'est-à-dire que depuis ce temps-là, au Canada, on sent que les choses sont prises en main par le gouvernement fédéral. Et il y a peut-être moins de pas d'espoir, mais on sent moins le besoin d'avoir un gouvernement provincial qui s'active 24 heures sur 24 sur ce dossier-là. Donc, parce que M. Carney est là, c'est peut-être moins un enjeu essentiel pour un premier ministre provincial qui veut se lancer en campagne, puis se présenter comme étant le défenseur de sa province en matière de guerre tarifaire.
3: Je dis pas que c'est un élément. Oui, mais on a entendu effectivement Christine Fréchette à un moment donné dire « J'ai été approchée par les États-Unis, mais c'était pas à moi de négocier. Il y a des choses qui relèvent pas de la province. Donc, il y avait effectivement de ce détachement-là. »
6: Effectivement, ça en est une belle illustration. Et donc, on s'est un peu fait piéger en disant, ben oui, je vais y aller de cette carte-là, mais en même temps, c'est pas moi le meneur de jeu, c'est le gouvernement fédéral. Et je pense que ça a été le plus grand facteur qui explique pourquoi la stratégie caquiste n'a pas vraiment fonctionné à ce sujet-là. Je vais faire une petite parenthèse. Le gouvernement Eby de la Colombie-Britannique vient de déclencher des élections hâtives. C'est à date fixe en Colombie-Britannique, mais il a fait comme Doug Ford, sur le thème de la guerre tarifaire. Alors, il devrait peut-être prendre des notes par ce qui s'est passé au Québec. Ça ne marchera peut-être pas comme il pensait. Il l'espérait aussi. Donc, première raison, je pense, l'effet Carney. La deuxième raison, c'est qu'il y a d'autres sujets qui se sont imposés en campagne électorale. Il n'y a pas juste eu ce thème-là. Et en Ontario aussi, il y avait eu ça, notamment avec les débats, mais ils n'avaient pas collé. C'est-à-dire que les partis d'opposition, Parti libéral, Parti NPD, avaient essayé d'amener l'enjeu de la santé, de l'éducation, mais avaient eu de la difficulté à présenter des propositions intéressantes. Rappelez-vous, Bonnie Crombie, qui venait juste d'arriver, qui promettait un peu la lune en matière de santé. Les gens trouvaient que ça manquait de crédibilité. Au Québec, c'était différent, parce qu'on avait quatre autres partis aguerris qui arrivaient avec des propositions beaucoup plus étoffées et qui ont été capables de changer, justement, le sujet débattus lors de la campagne électorale. Donc, on a parlé d'itinérance, on a parlé de santé, on a parlé d'infrastructure, on a parlé de beaucoup d'autres sujets, dégraissement de l'État aussi, on a parlé pas mal, et ça s'est imposé. Donc, avec le temps, ce qui n'était pas arrivé en Ontario est arrivé au Québec. Avec le temps, ben, la guerre tarifaire, on en avait parlé en début, ça s'est estompé, et on est passé à d'autres sujets. Alors qu'en Ontario, les partis d'opposition ont essayé de le faire, mais n'ont pas été capables de s'imposer. Donc, une autre différence qui a été à l'avantage de Doug Ford. Et je voudrais le troisième facteur, un gros problème de campagne électorale, la fameuse question de l'ingérence étrangère. Alors, le peu de capital qui restait à la fin de la campagne, et pour qui certains électeurs, c'est important, la guerre tarifaire, avec une première ministre qui semble vouloir manipuler l'électorat. Ça pardonne pas. On a essayé de vous changer, de vous faire peur. Ça a été un pétard mouillé. Ça vous a sauté en pleine figure. Comment vous en remettez après, ben, je pense qu'on ne s'en remet pas, puis on voit le résultat justement avec zéro compté gagné. Mm-hmm. Mais on ne peut pas, quand il y a un sentiment de crise et d'urgence et de peur, d'anxiété, on ne peut pas jouer cette carte-là à son propre avantage, sans fondement réel. Puis c'est ce que la CAQ a voulu faire. Donc ça a été vraiment une erreur de stratégie en pleine campagne électorale qui a mené justement au résultat.
3: Oui, puis on disait dans la région, donc grand gagnant Parti libéral, victoire surprenante du Parti québécois, la première en 50 ans. Mais je voulais aussi vous entendre sur la performance d'Éric Duhaime et plus largement, parce que ça, on l'a pas vu dans la région, mais est-ce qu'il y aurait un fonds conservateur en Outaouais?
6: C'est ça que je me suis posé comme question. Puis j'ai regardé le résultat. Le Parti conservateur est arrivé troisième dans les cinq comtés, sauf dans un qui est celui de Pontiac, où André Fortin a gagné avec une très forte majorité, au-dessus de 60 %. Le Parti conservateur arrive deuxième, mais se fait chauffer les fesses par le Parti québécois. Là. Donc, c'est assez serré entre les deux. Je ne pense pas qu'il y ait un fonds conservateur. Et une des principales raisons qui me fait dire ça, c'est que s'il y en avait eu un, je pense bien qu'Éric Duhaime serait venu nous voir pour essayer de disséminer ça. Éric Duhaime connaît très bien la région, a déjà habité dans le coin, travaillait pour le Bloc québécois, connaît les enjeux locaux, connaît les enjeux fédéraux, connaît le tissu politique, la culture politique de l'Outaouais. Et ça colle pas. On a eu des candidatures conservatrices depuis déjà plusieurs élections et on voit pas vraiment la mayonnaise prendre, si vous voulez, avec ces idées-là. Comment ça s'explique? Ben, j'ai l'impression que le fait qu'on est près de la fonction publique fédérale, la notion de service public aussi, il joue aussi pour quand même pour beaucoup. On n'a pas cette culture peut-être entrepreneuriale que l'on voit ailleurs, comme justement la banlieue du sud du Québec et tout ça. Et donc, si on est pour parler éventuellement d'une percée conservatrice, je suis pas sûre que ça prendrait nécessairement en Outaouais. C'est pas impossible qu'il y ait un jour des élus conservateurs, mais je voudrais peut-être comme des élus péquistes. Hein, c'est arrivé, on en a eu un là, on a eu une maintenant, mais c'est beaucoup plus ponctuel, on voit moins ça s'établir. Donc oui, je pense que parce qu'il manque cette culture conservatrice, c'est sans doute ça qui explique pourquoi Éric Duhaime n'est pas venu nous voir pendant la campagne électorale.
1: Toujours très intéressant de profiter de vos lumières. Geneviève Tellier, merci.
6: Merci beaucoup.
1: Geneviève Tellier, politologue et professeure émérite de l'Université d'Ottawa.
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1: Et Lucas, commençons par ces organismes de défense des droits des réfugiés qui se disent choqués par les propos de la ministre fédérale.
2: Oui, ministre fédérale de l'Immigration, durant une entrevue exclusive avec Radio-Canada. Durant cette entrevue, la ministre Diable semblait ne pas connaître une décision historique de la Cour suprême, qui a pourtant un lien direct avec une loi controversée qui a été adoptée par son gouvernement. Selon ces groupes, il revient maintenant au premier ministre Mark Carney de décider s'il peut garder sa ministre en poste. Voici le reportage de Brigitte Bureau.
7: La décision.
8: En entrevue, la ministre de l'Immigration, Lena Medledge-Diab, a semblé ignorer une décision majeure de la Cour suprême. Il s'agit de la décision Singh de 1985, qui, selon de nombreux experts, a reconnu aux demandeurs d'asile le droit à une audience orale pour expliquer leur situation, ce qui a mené à la création de la Commission de l'Immigration. Mais avec la loi C-12 adoptée par le gouvernement Carney, certains demandeurs d'asile n'ont plus droit à une audience orale. Ceux dont la première entrée au Canada remonte à plus d'un an doivent maintenant se limiter à un processus essentiellement par écrit, ce qui viole la décision Singh selon les experts à qui nous avons parlé. Appelée à réagir aux propos de ces experts, la ministre ne semblait pas connaître cette décision.
7: Honnêtement, je dois chercher avec mon équipe 1985 Singh. Il y a beaucoup de signes et beaucoup de décisions.
8: Gauri Srinivasan est co-directrice du Conseil canadien pour les réfugiés.
9: Vraiment, c'était choquant. C'est très concernant que le ministre ne semble pas avoir pris connaissance de la décision signe qui est la base de tout notre système de détermination du statut de réfugié.
8: D'autres groupes ont réagi de la même façon. Nous avons demandé au bureau du premier ministre si Mark Carney fait toujours confiance à sa ministre. Son bureau n'a pas répondu directement à la question, affirmant plutôt qu'elle poursuit son travail essentiel. Ici Brigitte Bureau, Radio-Canada, Ottawa.
2: Maintenant, la mobilisation pour la construction d'une nouvelle école secondaire catholique francophone à Cornwall, dans l'Est ontarien, s'est donné un nouveau souffle hier. Les citoyens s'organisent pour sensibiliser le gouvernement ontarien à l'importance d'en construire une nouvelle parce que l'école actuelle est en décrépitude. On fait le point avec Antoine Fontaine. Antoine, l'école secondaire catholique francophone de Cornwall, là, l'école La Citadelle, est dans un piteux état.
10: Ouais, elle date de 1950. Le conseil scolaire de district catholique de l'Est ontarien en a hérité d'un conseil anglophone et ben son âge s'apparaît. Les gymnases ne sont pas conformes pour accueillir des compétitions provinciales. Les tableaux fonctionnent encore à la craie et il y a pire. Je vous laisse Maëlie Kennel, parent élève de 10e année, décrire l'état de son école. On l'écoute suivie d'une mère de 3 enfants qui l'ont fréquenté année léger.
11: Il manque des tuiles au plafond, le sol est pété, la classe de mon père, il y a un trou dans sa classe, alors il peut parler à la secrétaire du 2e étage.
12: Mes enfants ont des amis dans notre école, puis ils disent « Ah, ben maman, eux autres, ils ont un amphithéâtre, puis ils ont un gros écran, puis ils ont toutes les technologies modernes, puis nous autres, ben on est par derrière, malheureusement, oui. »
10: Bon, l'école est si désuète que la communauté demande une nouvelle école depuis plusieurs années maintenant, au point où ce serait plus simple d'en construire une nouvelle que de rénover l'ancienne. Et c'est ce que réclame aussi le mouvement qui a maintenant un nom, Patriote Toujours, qui a tenu un rassemblement hier pour réitérer cette demande. Le ministère de l'Éducation de l'Ontario qui a refusé à deux reprises les demandes du conseil scolaire pour construire ce nouvel établissement scolaire.
2: Et il y a des craintes, Antoine, que les élèves migrent vers les conseils scolaires anglophones.
10: Oui, parce que pendant ce temps, le gouvernement de l'Ontario finance d'autres projets d'écoles anglophones à Cornwall. C'est donc ce que craint la présidente de Patriotes Toujours, Joanne Lafrance-Cardinal, et son responsable des relations communautaires, Jacob Pilon.
13: Je veux que l'assimilation cesse. On craint l'hémorragie. On craint qu'on va perdre beaucoup d'étudiants. Alors, à ce moment-là, si on peut leur dire, non, inquiétez-vous pas, on est les prochains sur la liste, puis oui, on va avoir notre école, bien que peut-être que ça n'arrivera pas.
14: Les élèves devraient avoir accès à des édifices et des installations qui sont modernes et qui répondent réellement à leurs besoins.
10: Le ministère de l'Éducation de l'Ontario n'a pas encore répondu à notre demande d'entrevue, mais lors des premiers refus que le conseil scolaire avait demandé du financement à la province, le député de Stormont Dundas South Glengarry avait expliqué que le ministère de l'Éducation avait refusé la demande de financement parce que la proposition du conseil scolaire ne comportait pas d'éléments clés de préparation.
2: Antoine Fontaine, merci beaucoup.
10: C'est un plaisir.
2: On demeure en Ontario et le système d'aide financière, le gouvernement a alerté la police provinciale sur des irrégularités dans les versements d'aide financière aux étudiants. Ces irrégularités ont été repérées dans des collèges privés d'enseignement professionnel. Le ministre des Collèges et Universités, Nolan Quinn, affirme que des inspections ciblées ont révélé de graves préoccupations concernant l'intégrité des demandes au régime d'aide financière. En 2024-2025, les étudiants de seulement 7 collèges privés ont reçu 385 millions de dollars en subventions provinciales, autant que ceux de tous les collèges publics de l'Ontario. Le gouvernement a également informé la vérificatrice générale. En terminant avec 5 candidats élus dans les circonscriptions de l'Outaouais lors de ces dernières élections provinciales, force est de constater qu'il y a beaucoup d'appelés et peu d'élus parmi tous les partis politiques. Si certains députés ont annoncé qu'ils quittaient leur poste avant le déclenchement de la campagne électorale, pour ceux qui se représentaient, la défaite peut signifier un choc important compte tenu que la vie de député peut être prenante. L'actuel président du conseil d'administration de la Commission de la Capitale-Nationale, Maryse Gaudreau, a été députée de Hull de 2008 à 2022 pendant 14 ans. Elle a connu la défaite lorsque François Legault a été porté au pouvoir une deuxième fois il y a 4 ans.
0: De perdre son emploi, de perdre tous ses complices des dernières années, du jour au lendemain, on ne nous feront plus député, mais toutes nos équipes perdent leur emploi aussi. Et tous les partenaires, les gens qu'on a croisés au cours de toutes ces années, c'est très, très difficile d'accepter. Et d'abord, nous devons l'accepter, c'est la démocratie, mais c'est dur.
2: Deux députés se représentant en Outaouais, le ministre Mathieu Lévesque dans Chapleau et Suzanne Tremblay dans la circonscription de Hull.
5: Voici les sports au matin d'ici.
3: Et voici le meilleur début de saison.
2: Ben oui, mais bémol. Le meilleur début de saison, enfin, c'est pas peut-être le meilleur de l'histoire de la franchise, mais quand même, les Sénateurs avaient un meilleur début de saison que le Canadien. Mais là, les Sénateurs ont subi une première défaite cette saison, défaite de 5-3 devant les Red Wings à Détroit. Tim Stützle, William Eklund et Drake Batherson ont marqué pour les Sénateurs qui disputeront leur match d'ouverture à domicile demain soir, 19h au Centre canadien Tire. Les Flyers de Philadelphie seront de passage dans la capitale. Le Canadien, lui... La deuxième période, il faudrait qu'il n'y en ait pas pour le Canadien. C'est quand même particulier parce que le Canadien a vraiment de la difficulté dominé hier pour ce qui est des tirs au but contre leur bête noire des dernières séries éliminatoires, les Hurricanes de la Caroline, qui ont battu le Canadien 6-4 lors du match d'ouverture du tricolore au Centre Bell. Ça a été quand même une bonne soirée pour Zachary Bolduc qui a marqué 2 buts. Le capitaine Nick Suzuki, 1 but, 1 passe. Juraj Slafkovski a également marqué. Le Canadien qui a annoncé un peu plus tôt hier que l'attaquant Ivan Demidov sera absent pour une période de 2 à 4 semaines en raison d'une blessure au bas du corps. Il y a les Olympiques de Gatineau qui vont retirer le numéro 17 porté par Benoît Brunet. Ce sera lors d'une cérémonie le 15 janvier prochain. Benoît Brunet qui a quand même récolté 323 points en 193 matchs lors de son passage avec les Olympiques de Hull. Ça a débuté ça en 1985. Et partisans de baseball, ben, à vos écrans, il y en aura pour l'ensemble de la fin de l'après-midi et de la soirée. Et Dodgers de Los Angeles vont tenter d'éliminer les Braves d'Atlanta, eux qui ont remporté remporté le match hier 3-1. C'est un match qui est présenté à 16h. En fait, ce soir, il y a également les White Sox de Chicago qui pourraient éliminer les Guardians de Cleveland, eux qui mènent la série 2-0. Lui, ce match-là, il est à 16h. Tampa Bay contre les Yankees de New York. Les Braves pourraient éliminer les Yankees. Rencontre présentée à 20h à New York. Et enfin, les Brewers de Milwaukee pourraient envoyer les Padres de San Diego en vacances. C'est un match pour les couche-tard qui débute à 22h.
1: Merci, Luca. Et Jules, une nouvelle série humoristique mettant en vedette une famille franco-ontarienne de dresseurs d'ours. Oui, un sujet qui va plaire à Marie-Jeanne. Marie-Jeanne nous parle
15: Écoutez ça, Marie-Jeanne. Ça débarque sur Crave le 6 novembre. Ça s'appelle I Killed the Bear. C'est une série de 6 épisodes créée par le comédien canadien Jared Kizzo. Donc, c'est l'histoire de cette famille franco-ontarienne qui dresse des ours pour des plateaux de tournage. Ça fait 100 ans qu'elle fait ça. Elle se passe la tâche de génération en génération. Et puis là, ils décident d'arrêter parce qu'ils comprennent plus le monde du cinéma hollywoodien actuel. Outre cette prémisse assez singulière, moi, ce qui m'a interpellé, c'est la distribution de la série, que je pourrais qualifier de saugrenue. Écoutez ça. Alors, on a, entre autres, Georges St-Pierre. Donc oui, le Georges St-Pierre, le champion d'arts martiaux mixtes. Sarah Maud Beauchesne, l'autrice de Fourchette et Cœur de Slutch. Chad Kroeger, le chanteur de Nickelback. Et Kristen Kruk, la comédienne de Smallville. Comment tout ce beau monde-là s'est réuni ensemble pour faire une série d'une famille franco-ontarienne qui dresse des ours, je sais pas, mais ça me donne quand même le goût d'écouter la série pour tenter de comprendre.
1: Je salue votre curiosité, Jules. Merci. À la météo, de la pluie, là, présentement, sur la rue Sparks, ça semble pas être le cas, mais on dit faible pluie à l'aéroport. 8 degrés, ça va grimper jusqu'à 18 aujourd'hui. Et à partir de midi, là, on tombe à 70 % de possibilité d'averse. Donc, peut-être apporter le parapluie. Sinon, Mario, sur la promenade Prince of Wales?
4: Un peu au nord de Hunt Club, là, j'ai reçu un appel tout à l'heure d'un fidèle auditeur, Sam Allais, que je remercie pour me signaler qu'il avait vu là un véhicule renversé dans le fossé et il y a beaucoup de véhicules d'urgence, je le vois grâce à une caméra à proximité. Alors, il y a des voies, la circulation est déviée. Elle est assurée là, direction nord et sud quand même sur la promenade de Prince of Wales, mais c'est vraiment plus dense que d'habitude. J'ai vu la dépanneuse arriver, alors on va sûrement dégager le véhicule. Queensway depuis Kanata vers le centre-ville entre Moody et Carling, c'est un peu plus lent. En provenance de Castlemaine, un peu de lenteur après Hunt Club, mais c'est un peu plus chargé là entre Innes et la sortie avenue Mande rue Nicolas. 174 après le chemin de Montréal jusqu'à la jonction avec le Queensway, c'est plus lent. Autoroute Guy Lafleur, c'est sans problème à la hauteur de Masson-Angers. Ça ralentit là à l'approche du pont des Draveurs jusqu'à la bretelle vers la 5, encore

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4: D'ailleurs, Dominique Leblanc, qui est ministre des Affaires, qui est ministre dans le cabinet de Mark Carney des Affaires intergouvernementales, était en onde sur les ondes de RDI ce matin. Il a un peu réitéré les propos là. Discussion constructive entre les deux hommes politiques. Il a eu un résumé là, de la part de M. Carney et semblait confirmer que ça s'était bien passé. Paul Saint-Pierre Plamondon qui affirme de son côté avoir dit au premier ministre fédéral qu'il travaillerait avec lui à condition que ce soit dans l'intérêt du Québec, que la relation repose sur le respect. Et ce que Altiaraj note dans le Toronto Star, c'est que Saint-Pierre Plamondon, qui peut parfois se montrer querelleur, un peu désagréable, je cite Altiaraj, a adopté un ton mature et conciliant qui avertit toutefois que Mark Carney n'aura pas le choix que d'accorder plus d'attention aux Québécois comme il l'a fait avec les Albertains hein, dans les derniers mois avec ses menaces de séparation de l'Alberta. Alors, il y a cette relation particulière qui attend les deux hommes politiques et c'est ce dont nous parle Joël-Denis Bellavance dans la Presse Plus également ce matin. Il nous dit à quel point Mark Carney a dû subir les attaques de Donald Trump dans les derniers mois. Il a dû se montrer droit et ne pas plier. Avec Paul Saint-Pierre Plamondon, il va peut-être falloir avoir un autre son de cloche qu'en coulisses.
5: La logique à l'externe n'est pas la même qu'à l'interne.
4: Oui, on signale déjà en coulisses à Joël-Denis Bellavance que Mark Carney va chercher à éviter soigneusement les pièges que pourrait lui tendre le nouveau gouvernement péquiste dans l'espoir de faire peut-être mousser le sentiment séparatiste au Québec. Évidemment, comme à chaque lendemain d'élection, on parle beaucoup de la proportionnelle du mode de scrutin au Québec, parce que moins d'un électeur québécois sur trois a voté pour le parti qui se retrouve aujourd'hui au pouvoir. Le Devoir qui a fait le point avec des experts sur cette distorsion électorale-là, et même dans la presse, Paul Journet, dans sa chronique, parle de la situation. Il dit qu'au final, c'est moins pire qu'on pense. Okay, c'est vrai que c'est un peu particulier quand on voit les chiffres, là. Mais il nous parle de l'indice Gallagher qui calcule justement cette distorsion-là entre ce que les électeurs ont voté et les résultats concrets à l'Assemblée nationale. Et semblerait-il qu'on a déjà vu des distorsions plus grandes dans les années 80, notamment certaines élections où il y avait eu vraiment là, un écart entre le pourcentage d'électeurs et le nombre de sièges au final à l'Assemblée nationale. Évidemment que dans les médias, on revient aussi sur cette nouvelle qu'on a eue sur le dossier de Tumbler Ridge, une deuxième personne suspecte dans le dossier de cette fusillade dans une école de la Colombie-Britannique qui a fait 8 victimes et 6 enfants. Un collaborateur de l'État de Washington, James Cody Bryan, 30 ans, qui aurait aidé l'adolescente qui a perpétré la fusillade de masse meurtrière. Et donc, cette personne-là a été arrêtée par les autorités et même que la GRC, qui collabore avec la FBI, le FBI du côté des États-Unis, dit poursuivre son enquête et qu'elle pourrait porter d'autres accusations au Canada. Alors, évidemment qu'il y a des questions qui se posent dans ce dossier-là. Également, un autre dossier assez lourd, là, le 7 octobre, c'est le troisième anniversaire des attaques perpétrées par le Hamas en Israël, qui ont fait 1200 morts, donc il y a 3 ans. La presse qui marque le coup en nous présentant un Israélien qui a mis sa vie en danger pour en sauver d'autres. Mais ce qui est particulier, c'est que ce citoyen-là est arabe. Il habite dans l'État hébreu, mais est musulman de confession. Alors, il dit qu'il a sauvé, en fait, il a réussi à sauver plusieurs dizaines de festivaliers parce qu'il passait devant le fameux Festival Nova où il y a eu les attaques, notamment. Et il disait, j'ai vu des âmes qui avaient besoin d'aide, je n'ai pas vu la religion qui était derrière. Alors, témoignage touchant en une de la presse ce matin. Les coops d'information nous parlent des services de livraison en restauration, comme quoi sur les applications, là, de type Uber Eats, DoorDash de ce monde. Parfois, on nous dit, ce qui semble être plusieurs restaurants distincts ont au fond la même cuisine. Est-ce que c'est légal? La réponse est oui. Est-ce que c'est suffisamment transparent pour le client? Option consommateur dit que non. Donc, l'Écoop d'information qui décortique tout ça dans un bon reportage d'enquête et qui part avec la prémisse d'un restaurant à Gatineau pour savoir lequel. Je vous dirais, c'est dans le secteur du Mont-Bleu. Si vous voulez avoir plus de détails, c'est dans l'Écoop d'information ce matin.
5: Merci, Marie-Jeanne.
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5: On parle littérature et intelligence artificielle. Il y a ces audiences relatives à l'action collective déposée par l'autrice québécoise Anne Robillard contre Meta, la maison mère de Facebook. Ça s'est déroulé lundi et hier au Palais de justice de Montréal. Anne Robillard, c'est, rappelez-vous, l'écrivaine derrière la saga médiévale fantastique Les Chevaliers d'Émeraude, vendue à plus d'un million d'exemplaires juste ici. Et là, elle accuse Meta d'avoir commis l'un des plus grands actes de piratage de l'histoire afin d'entraîner ces grands modèles de langage

0: Anne Robillard qui allègue, entre autres, que Meta a délibérément choisi de former ses modèles à partir d'ensembles de données contenant des copies illicites d'œuvres du monde entier, dont celles des membres du groupe qu'elle représente. Et on en parle avec Maître Stéphanie Hainaut. Elle est directrice des affaires juridiques de l'ANEL, l'Association nationale des éditeurs de livres. Madame Hainaut, bonjour.
1: Bonjour, Madame Boissonneau.
0: Quelles sont les conséquences pour les auteurs ou les maisons d'édition de cette action collective puis de ce piratage, disons, là, tel qu'allégué par Anne Robillard. Merci.
1: Écoutez, l'enjeu de ce type d'action collective est de faire respecter la propriété intellectuelle des titulaires de droits d'auteur et leur permettre de conserver le contrôle de l'exploitation de leurs œuvres. Il faut savoir que ça prend beaucoup de patience, de travail, de temps et d'investissement pour créer, pour écrire et pour promouvoir la littérature. Et ça prend en amont ce qu'on appelle les droits exclusifs du droit d'auteur, qui permettent d'autoriser ou d'interdire l'utilisation d'œuvres. Et c'est ce qui permet ces droits exclusifs de négocier des licences commerciales, que ce soit dans les livres, au théâtre, au cinéma, ou dans des produits et des services, comme des produits technologiques. Donc, le grand public, là, sait moins que ça fait partie du marché littéraire, les licences technologiques, mais ça en fait partie. Et évidemment, avec l'IA, il y a toutes sortes d'enjeux aussi de concurrence des auteurs. Donc, c'est vraiment un dossier qui est très, très important pour Mme Robillard et pour la communauté des auteurs et des maisons d'édition qu'elle représente. Et c'est, je vous dirais, une action collective qui n'est pas unique au monde. Les auteurs franco-canadiens, par exemple, sont visés par un tel recours intenté à la Cour fédérale. Par trois auteurs qui poursuivent Meta au nom de tous les titulaires de droits d'auteur du Canada, à l'exception des résidents de la province de Québec qui sont visés par le recours de Mme Robillard. Et il y a beaucoup d'autres actions collectives aussi sur la planète, dans les juridictions où des entreprises déploient de grands modèles de langage.
0: Oui, et ce qu'il y a de particulier quand même, c'est que sur une douzaine d'actions collectives qui ont été déposées au Canada, c'est la première fois là, qu'on s'approche de la demande d'autorisation. D'après vous, après ces audiences, quelles sont les chances, là, si je vous demandais sur une échelle de 1 à 10, très probable ou peu probable qu'on puisse poursuivre?
1: Ben écoutez, moi je pense que c'est très probable, mais c'est le juge, c'est la Cour qui en décidera. Le juge saisi de la question de savoir si le tribunal québécois peut se saisir de l'affaire a entendu les représentations de la demanderesse et les représentations à l'effet contraire de la défendresse Meta. Donc, nous sommes dans un système de droit et ça appartient maintenant à la justice de le trancher. Et on a bien hâte là, de connaître quel sera le résultat de cette démarche juridique intentée par Mme Robillard.
0: Oui, et d'ailleurs, dans les prochaines étapes, est-ce qu'on a un aperçu, un horizon, à quelle vitesse on pourrait avoir cette réponse du tribunal?
1: Ce que je comprends du tribunal, c'est que l'honorable juge Martin Ching, qui préside le procès et qui a pris l'affaire en délibéré, a indiqué là, qu'il rendrait une décision, si j'ai bien compris, pas avant 2027. Donc, il va bien prendre le temps de soupeser les éléments contradictoires qui lui ont été présentés pour rendre une décision conformément aux principes de droit applicables.
0: Oui, et puis en même temps, on comprend, parce que tout ça pourrait devenir une incroyable jurisprudence, on est en train de poser probablement les premiers jalons. Et quand on voit l'affaire Tillerson-Aurélien, on sait trop bien que l'intelligence artificielle est maintenant partout. Madame Hainaut, Maître Hainaut, je devrais dire merci d'avoir été là ce matin.
1: C'est un grand plaisir et si je puis me permettre, oui. On conteste aussi même la nomenclature de l'intelligence artificielle générative dans la mesure où ça n'a pas de discernement et on a appelé ça de l'intelligence. C'est pas si artificiel que ça puisque c'est formé de contenu de création humaine et c'est adaptatif, reproductif, plus peut-être que génératif. Donc, et c'est des questions importantes dont les tribunaux commencent à être saisis partout sur la planète.
0: Oui, effectivement, derrière les mots, il y a des réalités. Merci de l'avoir précisé.
1: C'est un grand plaisir. Merci à vous de vous intéresser à ces questions importantes.
0: Maître Stéphanie Hainaut, je le rappelle, est directrice des affaires juridiques de l'Association nationale des éditeurs de livres. Et on va continuer parce que Mme Robillard a aussi déposé une demande d'action collective contre OpenAI et Microsoft. Donc, assurément, des dossiers à suivre.
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0: Et on poursuit en culture, mais cette fois du côté de la musique avec Jules Couturier qui est avec nous ce matin. Jules, on a les prix de la musique de la capitale. En fait, c'est comme toute une semaine qui culmine avec cette remise qui aura lieu vendredi.
3: Ouais, lors d'un gala animé par Tyler Shaw et Kelly Lee Evans à la salle Southam du Centre national des arts. Le but de cet événement, je le rappelle, c'est de souligner le meilleur de la musique qui vient de la région de la capitale nationale. J'ai épluché pour vous la liste des nommés là, pour trouver les artistes francophones. J'ai trouvé évidemment Céleste Lévy, une artiste folk franco-ontarienne bien connue dans la région qui vient tout juste de sortir un nouvel album en septembre. Elle est nommée comme autrice-compositrice de l'année. Sinon, le groupe de musique trad Le Diable à 5, qui a sorti cette année son quatrième album, Indomptable, ce groupe-là est nommé dans la catégorie groupe de l'année. Aussi, l'artiste folk pop rock Sophia Duhem, elle est nommée dans la catégorie artiste solo de l'année. Elle a sorti son premier album Lune d'argent en avril 2025. On en écoute un extrait.

Deux artistes francophones sont aussi nommés dans la catégorie Révélation de l'année. Van Tibbs, qui est le nom d'artiste de Vanessa Gauthier-Thibodeau, qui est également animatrice radio à Unique FM 94.5, originaire du nord de l'Ontario. Ensuite, Alliance Suprême, un collectif de 9 artistes hip-hop menés par le Flo Franco. Tous les artistes du collectif collaborent depuis longtemps ensemble, mais c'est seulement depuis l'année dernière qu'ils ont décidé de s'unir officiellement sous un même nom, avec un proverbe en tête, le voici. Si vous voulez aller vite, allez-y seul. Si vous voulez aller loin, allez-y ensemble. On les écoute.

Sinon, Mélanie, un de mes coups de cœur parmi les nommés, et je crois qu'on partageait peut-être un coup de cœur similaire, c'est Orchidée, le projet solo de Yolande Laroche, une artiste queer canadienne d'origine taïwanaise, établie à Gatineau, qui parle français mais chante en anglais avec ce projet-là. Elle fait de la pop électronique dans laquelle elle parle de découverte de soi. Sa chanson « Sun and the Stars » est nommée dans la catégorie de la chanson de l'année. Je vous propose de l'écouter.

0: Alors, je rappelle que la cérémonie de remise de prix va avoir lieu ce vendredi 9 octobre au Centre national des arts.
1: Merci, Jules. Et ce qu'on surveille, Marie-Jeanne?
2: À l'échelle fédérale, Mélanie, on surveille ce que Sean Fraser, ministre fédéral de la Justice, va dévoiler ce matin. Il va dévoiler sa décision concernant les prochaines étapes relatives à l'aide médicale à mourir. C'est une décision qui devrait notamment déterminer si cette pratique-là va être admissible aux personnes atteintes exclusivement de maladies mentales. On en a beaucoup parlé dans les derniers mois. Alors évidemment qu'on va suivre ça de près parce qu'il y a eu des commissions parlementaires qui ont précédé cette décision qui va être rendue aujourd'hui.
1: On est au fédéral. Évidemment, il y a des choses là, c'est entre l'aide médicale à mourir telle qu'on l'a encadrée au Québec et puis au Canada.
2: Et à l'échelle ici, il y a un sommet de l'industrie, il y a un sommet de la vie nocturne en ce moment à Ottawa, Mélanie. Ça a lieu aujourd'hui.
1: Et on est pionniers.
2: Oui, absolument. Donc, on va se pencher avec notamment l'industrie musicale d'Ottawa, le Centre national des arts, le bureau de la vie nocturne de la ville d'Ottawa sur comment est-ce qu'une ville peut être plus vivante la nuit. On aura évidemment plus de détails là, à l'émission sur le vif.
1: Et Mario, de votre côté?
3: Et le sommet est de jour. OK. D'accord. Alors, oui, le pont du Portage encore assez lent depuis avant le milieu du pont en direction d'Ottawa jusqu'à l'arrivée à Wellington Lyon. Encore de l'attente dans la côte Montcalm après Papineau jusqu'à Alexandre Taché. Le pont Alexandra bien rempli depuis Gatineau vers Ottawa. Et encore un peu de lenteur sur le pont McDonald-Cartier et le pont Champlain dans ces deux voies disponibles en direction d'Ottawa. Et on n'a pas tout à fait dégagé là la collision survenue plus tôt sur Prince of Wales au nord de Hunt Club. Il y a encore un peu de refoulement dans le secteur.
1: Merci, Mario. Et si vous l'avez manqué, que vous êtes parent, que vous recevez beaucoup, beaucoup, beaucoup de communications de la part de votre école au sujet de votre enfant, allez réécouter notre segment 6h50. Comment les communications, des fois, trop, c'est comme pas assez, c'est pas très efficace. On a peut-être quelques solutions pour vous. Portez-vous bien et revenez-nous demain matin.
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8: Il est 9h. Bonjour, mesdames, messieurs. Ici Lucas Jacques à Ottawa. Voici les informations. D'abord, au lendemain de la victoire du Parti québécois, Christine Fréchette tire sa révérence. La chef de la coalition Avenir Québec a annoncé hier sa démission et son départ de la vie politique après seulement 6 mois comme première ministre. Elle considère que les Québécois lui ont envoyé un message clair. Ils voulaient du changement. Mais Christine Fréchette croit toutefois toujours en l'avenir de cette troisième voie qui peut incarner, selon elle, la coalition Avenir Québec.
9: Ben notamment parce que ce qui a amené à sa création, c'est quoi? C'est lorsque les Québécois en avaient assez d'être prisonniers, en fait, d'un dialogue entre les souverainistes puis les fédéralistes. Là, avec un référendum là, qui va être organisé en 2029, eh ben on va retomber exactement dans cette même dynamique-là. Il y aura les souverainistes, il y aura les fédéralistes et il y aura la troisième voie de la coalition.
8: De son côté, le chef du PQ, Paul Saint-Pierre Plamondon, a dévoilé hier les premières priorités de son gouvernement. Il veut notamment organiser un grand sommet sur l'itinérance, créer un secrétariat de l'efficacité gouvernementale et geler le salaire des élus et des dirigeants des sociétés d'État. Le chef péquiste ferme toutefois la porte à un gouvernement de coalition, même s'il tend la main aux partis d'opposition.
10: Je ne vois plus les chefs des autres partis comme mes adversaires. Donc, on tombe dans une autre dynamique où, oui, vous avez raison, il y a le défi d'avoir autant de partis qui ont des vues irréconciliables, des fois, et de les convaincre de faire quelque chose de cohérent ensemble, et ce sera mon rôle.
8: Les travaux parlementaires à l'Assemblée nationale doivent reprendre d'ici Noël. D'ici là, Paul Saint-Pierre Plamondon devra former son cabinet, son gouvernement. Et le premier ministre désigné promet de collaborer avec l'opposition, mais les trois autres partis comptent bien faire valoir leurs propres priorités. Les détails, Julien Lapointe.
11: Le chef libéral, qui vient de doubler son nombre de sièges à l'Assemblée nationale, prévient qu'il ne pliera pas coûte que coûte aux demandes du gouvernement de Paul Saint-Pierre Plamondon, un gouvernement minoritaire.
12: On va vraiment être parlable sur la crise du logement, sur la crise de l'itinérance.
11: Sur la tenue d'un référendum, Charles Milliard est intransigeant.
12: Ça ne vaudra pas la peine de traverser la Chambre pour venir nous voir parce que nous, c'est non.
11: De son côté, Ruba Gazal n'exclut pas de coopérer avec le Parti québécois dans le projet de l'indépendance.
13: Tout est possible, mais pour faire le pays, il faut rallier le peuple.
11: Si Québec solidaire sort de la campagne électorale avec deux députés en moins, le parti d'Éric Duhaime remporte son pari. 19 députés conservateurs feront leur entrée à l'Assemblée nationale.
14: Il y a une courbe d'apprentissage qui va devoir être faite. Elle va devoir être faite rapidement.
11: Une transition s'amorce vers ce nouveau gouvernement minoritaire où quatre partis doivent maintenant apprendre à bien s'entendre et peut-être même parvenir à repousser le moment où le Québec sera à nouveau plongé en campagne électorale. Ici Juliane Lapointe, Radio-Canada, Montréal.
8: Scène fédérale maintenant. Le gouvernement de Mark Carney s'apprête à annoncer les prochaines étapes touchant l'accès à l'aide médicale à mourir au pays. Le ministre de la Justice, Sean Fraser, et sa collègue de la Santé, Marjorie Michel, tiendront un point de presse sur la question en milieu de journée. Les détails, Fanny Olivier.
15: Une source bien informée m'indique que le gouvernement Carney va annoncer aujourd'hui qu'il renonce à élargir l'aide médicale à mourir aux personnes strictement atteintes de troubles mentaux. La question est sensible, elle divise les psychiatres, certains craignent des dérives, et Ottawa a plusieurs fois repoussé sa décision sur le sujet. En juin, un comité parlementaire mixte a recommandé de modifier le code criminel pour exclure indéfiniment les personnes dont le seul problème médical est une maladie mentale. Aujourd'hui, les ministres Sean Fraser et Marjorie Michel iront vraisemblablement dans le sens de ce comité, c'est-à-dire qu'ils vont annoncer qu'ils déposeront éventuellement un projet de loi pour interdire l'accès à la condition unique de santé mentale. Par contre, le gouvernement Carney pourrait permettre aux provinces d'autoriser les demandes anticipées d'aide à mourir. Il y a une zone grise en ce moment. Québec a décidé en 2024 de permettre aux patients atteints de maladies dégénératives comme l'Alzheimer de déposer leur demande d'aide médicale à mourir avant que leur condition se soit trop détériorée. Ottawa a laisser Québec aller de l'avant sans toutefois modifier la loi pour permettre les demandes anticipées. Une source m'indique qu'Ottawa va donc régulariser la situation avec Québec et permettre à chaque province d'autoriser ou non ces demandes anticipées. Ici Fanny Olivier, Radio-Canada, Ottawa.
8: Les compétences de la ministre fédérale de l'Immigration sont remises en cause par des organismes de défense des droits des réfugiés. Dans un entretien à Radio-Canada, la ministre Lena Metlidge-Diab ne semblait pas connaître une décision de la Cour suprême du Canada, soit la décision Singh, pourtant considérée comme étant la pierre angulaire du système canadien de protection des réfugiés. Selon ces organismes, le premier ministre doit demander si Mme Diab est la bonne personne pour occuper ce poste. Le bureau de la ministre assure qu'elle connaît bien la décision Singh, mais qu'en raison de la barrière linguistique, elle n'avait pas bien saisi la question. Aux États-Unis, en terminant, la condamnée à mort qui a survécu à deux injections létales la semaine dernière a repris connaissance et peut maintenant parler 6 jours après l'échec de son exécution. Krista Pike demeure toutefois dans un état précaire et ses avocats préviennent que sa convalescence pourrait être longue. Toutes les exécutions au Tennessee ont été suspendues. Une enquête indépendante sur ce raté sans précédent a été ordonnée par le gouverneur de l'État. La femme de 50 ans avait été condamnée à mort pour avoir torturé et assassiné une femme de 19 ans en 1995. Voilà, ça complète nos informations. À la météo, c'est une bonne chose pour les prochains jours d'avoir avec vous parapluie, manteau de pluie, parce que ce sera généralement nuageux sur l'environnement Canada. 70% de probabilité d'averse en mi-journée avec un risque d'un orage. Maximum prévu 18, il fait 9 au centre-ville d'Ottawa. 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

0: Bonjour et bienvenue à cette émission du mercredi 7 octobre. Merci de vous joindre à nous ce matin. Toute l'équipe est prête pour vous proposer 2h30 de contenu. Vous allez retrouver, comme tous les mercredis, dans une trentaine de minutes, nos critiques musicales, Eugénie Lépine-Blondeau et Dumas. En deuxième heure, on va dresser la table pour une entrevue 5 services avec la chef restauratrice, autrice et entrepreneure Marie-Fleur Saint-Pierre. Elle avait quelques restaurants dans le coin de Montréal. En fait, elle était chef à quelques restaurants. Il y avait le Tapéo, il y avait aussi le Maison. Elle est partie à Kamouraska il y a quelques années de ça avec Christian Bégin ouvrir une épicerie qu'elle a reprise ensuite. Et puis là, elle vient d'ouvrir une petite buvette là-bas où elle est installée avec son chum et ses deux enfants. Donc, on va refaire le parcours de Marie-Fleur Saint-Pierre après cette première heure. Et puis, on va terminer avec nos illuminations. Fabrice Ville et la docteure Joanne Liu seront là ce matin. Fabrice va... Ses angles sont toujours tellement précis, tellement uniques. Il a pris conscience que parfois, on ignore des choses qu'on croit savoir. Ça a l'air très simple comme ça, mais avec Fabrice, c'est toujours profond. Ça, il est toujours dans le mille. T'as toujours dans le mille. Et Joanne Liu aussi, elle va nous parler de l'inaction face à un monde en crise. Et c'était vraiment un constat désolant qu'elle a fait alors qu'elle assistait à une réunion aux Nations Unies, des hauts dirigeants des Nations Unies. Et donc, elle va nous parler de tout ça dans deux heures. Il y a 4 ans, je recevais mon prochain invité pour une discussion autour de l'augmentation annoncée des dépenses militaires au pays. Rappelez-vous, la guerre en Ukraine exerçait une pression en ce sens-là. Et il avait été brièvement, mais quand même, question des efforts requis dans le dossier de la protection du Grand Nord canadien. Puis c'est là-dessus que j'avais envie de revenir avec lui, parce que depuis son premier passage, donc le contexte géopolitique nord-américain a tellement changé. Et le gouvernement canadien a fait plein d'annonces en termes de dépenses militaires, de stratégies militaires. Encore ces jours-ci, il y en a plein. Lundi, d'ailleurs, le gouvernement a inauguré un nouveau pont aérien de marchandises avec l'Arctique à l'aéroport d'Ottawa. C'est une des plus récentes annonces. On l'aurait invité pour faire le point sur tout ça. Stéphane Roussel, bonjour.
1: Bonjour, Penelope.
0: Professeur titulaire à l'École nationale d'administration publique, je le rappelle, et spécialiste des questions militaires. Stéphane, merci d'avoir accepté cette invitation à faire le point, parce que beaucoup de choses ont changé. Mais si on fait un bref retour sur où est-ce qu'on en était en 2022 avec cette protection de l'Arctique, là, en quelques phrases.
1: Bien, il y avait deux points importants, c'est-à-dire en 2022, la raison pour laquelle on s'était parlé, je pensais le budget de Madame Freeland, où on augmentait le budget de la défense de manière peut-être éventuellement à atteindre le fameux seuil de l'équivalent du 2% du PIB que l'OTAN voulait qu'on atteigne. Et aussi, après notre entrevue, dans les semaines qui vont suivre, c'est le début de la modernisation du NORAD. Vous savez, ce réseau de radars de détection dans le Grand Nord, ce commandement binational canadien américain qui avait été modernisé à la fin des années 80, ben là, il avait besoin d'un petit coup.
0: C'est ça. Parce que je me rappelle avec Alec Castonguay, on était les trois ensemble, puis je pense que c'est Alec ou peut-être vous qui avez dit, là, on est vraiment dépassé, ouais. Là, il va falloir qu'on modernise ça. OK, on verra où est-ce qu'on en est rendu aujourd'hui. Donc ça, c'était les deux points principaux il y a 4 ans.
1: Ça, et le fait aussi que, naturellement, c'était le début de la guerre en Ukraine, et ça, tout le monde regardait ses vulnérabilités en se disant, est-ce que les Russes peuvent nous faire mal ici ou là? Surtout en Europe, naturellement, on va faire ça. Mais au Canada, on avait redécouvert, notamment en Arctique, les vulnérabilités, en tout cas, ce qu'on pensait être des vulnérabilités. C'est bien que la question était vraiment dans l'air. Mais on n'est pas rendu dans la frénésie dans laquelle on est aujourd'hui. Parce que, en fait, je me disais en me préparant, on aurait pu, si on voulait, au cours de la dernière année, faire une chronique mensuelle l'évolution de la politique de défense canadienne. Pour retrouver un moment où ça bouge autant, il faut remonter à la guerre de Corée en 1950, voire à la Deuxième Guerre mondiale en 1949. Ça bouge d'une manière qui est absolument extraordinaire. Et ça a un impact sur l'Arctique, nécessairement.
0: OK, quand on parle d'Arctique, on va parler de la portion canadienne, de quoi on parle? C'est combien de kilomètres? Qu'est-ce qui se passe là? C'est quoi 2-3 enjeux majeurs?
1: Deux choses. D'abord, quelle que soit la manière dont on définit l'Arctique, on trace les frontières de l'Arctique, l'Arctique canadien, c'est énorme. On parle de 4 millions de kilomètres carrés. 4 millions de kilomètres carrés, là, c'est l'équivalent de l'Europe occidentale.
0: Okay.
1: Et sur ce 4 millions de kilomètres carrés, vous avez environ 140-150 000 habitants selon la manière dont on calcule, ce qui fait une densité qui est somme toute très faible. Et aussi, dans cet immense espace, vous avez très peu d'infrastructures, très peu de ports, très peu d'aéroports, très peu d'endroits à partir duquel on peut opérer. Donc, ça vous donne une idée un peu des défis juste géographiques que ça pose.
0: OK. Il faut, avant même de revenir sur ou de faire des comparatifs entre votre dernier passage, 4 ans et maintenant, il faut remonter plus de 20 ans derrière. À partir de quel moment, Stéphane Roussel, est-ce qu'on s'est mis à regarder l'Arctique dans une nouvelle perspective, là?
1: Il faut d'abord savoir que le gouvernement canadien a négligé l'Arctique dans les années 80-90, qu'on voyait qu'il y avait de plus en plus de difficultés à opérer dans l'Arctique. Au tournant des années 2000, il y a des militaires qui vont commencer, en fait, le commandant de ce qu'on appelait la Force interopérationnelle Nord se met à s'inquiéter des lacunes de la défense. Et tranquillement, je pense que ça a percolé au sein du gouvernement pour apparaître en 2004. Si vous voulez vraiment la date là où on se met à en parler, c'est 2004, c'est le gouvernement de Paul Martin qui met ça dans son discours du trône. 2005, en fait, le discours du trône de 2005. Et aussi, ça c'est important pour ce qu'on a aujourd'hui, les conservateurs vont, dans la préparation des campagnes électorales de 2004 et 2006, vont mettre l'Arctique dans leur plan de campagne électorale, dans leur programme électoral, ce qui est une nouveauté. Ça s'était jamais vu jusqu'à présent. Et à partir de là, ben là, ça augmente. On se rappelle du gouvernement Harper qui accordait beaucoup d'importance à la sécurité de l'Arctique. Et depuis ce temps-là, ça va croissant. Et là, on est rendu dans une nouvelle étape d'accélération des projets et de la maximisation de la présence canadienne dans l'Arctique.
0: OK. On avait aussi parlé du fait que c'était vraiment très associé à l'identité canadienne. Donc, oui. Donc, comment ça influence le fait soit qu'on y a pas touché ou le fait qu'on a envie de la protéger, puis est-ce que les Canadiens doivent tout le temps être d'accord? C'est comme les Rocheuses, là. À quel point est-ce qu'on peut toucher à ça, Stéphane?
1: Oui, ça me semble assez clair. C'est une hypothèse sur laquelle je fonctionne depuis plusieurs années, mais que la société canadienne tient énormément à l'Arctique. D'abord, on peut le voir dans les sondages. C'est pas dit spontanément, mais lorsque les sondeurs demandent aux répondants « Est-ce que l'Arctique, c'est important pour vous? » On se retrouve avec des 75-80% d'approbation. Et une des raisons qui pourrait expliquer ça, parce qu'on a un paradoxe aussi quand même ici, c'est qu'à peine 5 à 7% des gens, des Canadiens, vont mettre les pieds dans l'Arctique. Donc, on aime ce territoire-là, même si on le visite pas. Et la manière d'expliquer ça, selon moi, ce serait de dire « ben qu'est-ce que c'est être Canadien en dehors du fait que ce n'est pas être un Américain? » L'Arctique est un des symboles où on peut se différencier du reste du monde. Vous savez, les grandes immensités, le froid, le fait de se dépasser humainement pour conquérir ces espaces-là, ça fait partie de l'identité canadienne. Et ça explique la très grande sensibilité de la population pour ces enjeux-là. On ne touche pas à l'Arctique parce que c'est quelque chose qui fait partie, si vous voulez, de l'ADN identitaire de la population canadienne. Et ce qui fait que la population va généralement appuyer les projets ou les initiatives qui visent à défendre cette région-là dès qu'on la sent menacée. À tort ou à raison, débattre de la nature de cette menace-là.
0: OK. Et c'est ça qu'on va faire en ce moment. Ben, peut-être pas débattre, là, mais on va l'observer, les observer, ces menaces-là. Parce que quand vous êtes venu la dernière fois, vous aviez dit, je vous cite presque, là, que l'Arctique demeure un territoire très difficile à défendre, évidemment, là, on comprend, qu'il n'y a pas vraiment de menace. Seuls les Américains pourraient vraiment nous faire du mal s'ils le voulaient. Ça, c'est il y a 4 ans. Aujourd'hui, est-ce que vos propos sont exactement les mêmes?
1: Oui, on va les amplifier un peu parce que s'il y a quelque chose qui a changé dans la géopolitique canadienne, puis si la politique de défense canadienne évolue autant depuis un an et demi, c'est parce que ça a changé aux États-Unis. L'attitude des États-Unis, je pense qu'on n'a pas besoin de le rappeler ici, mais l'attitude des États-Unis très agressive s'est manifestée, par exemple, à l'égard du Groenland, ça s'est manifesté à l'égard du Venezuela, à l'égard des Européens, mais aussi à l'égard du Canada, toutes les menaces de 51e État et tout ça, ça a bousculé complètement notre vision des choses. Et même si ça n'a pas été activé jusqu'à présent, une des craintes qu'on a, quand je dis « on », c'est moi et certains collègues comme Frédéric Lasserre, Mathieu Landriot, Pauline Pic, on sort souvent publiquement pour dire que s'il y a un endroit où les Américains pourraient faire mal aux Canadiens, s'il y a un endroit où on voudrait déstabiliser ou vraiment faire du chantage aux Canadiens, ce serait dans l'Arctique. Parce qu'il y a deux conflits non résolus dans l'Arctique. On n'est pas besoin de les inventer. On n'est pas obligé de faire des pirouettes ou des tours de passe-passe pour s'inventer un conflit. Il existe, ces conflits-là, les deux conflits existent depuis une cinquantaine d'années et ce serait tentant de les réactiver. Ces deux conflits-là portent d'abord un sur le statut juridique du passage du Nord-Ouest, espèce de route là, dont on a parlé ensemble il y a quelques mois ici, et sur le tracé de la frontière en mer de Beaufort. Et les Américains, en fait, déjà en 2019, durant l'administration Trump 1, il était question d'envoyer un navire de guerre américain dans le passage du Nord-Ouest, ce qui est une folie absolue, là, mais il était question d'envoyer ce navire-là pour contester les prétentions du Canada sur le passage du Nord-Ouest. Donc, littéralement, là, on allait faire une opération, ce qu'on appelle une opération de liberté de navigation, pour dire aux Canadiens explicitement, nous ne reconnaissons pas vos revendications sur le passage du Nord-Ouest. Et ça ne s'est pas fait, en fait. Tout était préparé à l'été 2019. On ne connaît pas la raison exacte, mais finalement, les Américains ont peut-être découvert qu'ils sont très mal lotis en termes de brise-glace et qu'ils n'ont pas les ressources pour le faire.
0: OK. Donc, ça, c'est... OK. Est-ce que la menace américaine, appelons-la comme ça, là, est plus territoriale ou économique à cause des ressources, à cause de... Est-ce que la menace, c'est plus comme on veut revendiquer le territoire, comme ils ont fait avec le Groenland, ou c'est plus on veut que les compagnies américaines rentrent là, les Elon Musk de ce monde, on veut s'approprier les... Ben, s'approprier le territoire en même temps, s'approprier les ressources, là, mais ce serait quoi la menace américaine?
1: C'est-à-dire, il y aurait d'abord la menace à caractère politique, c'est-à-dire donc de dire qu'on conteste la souveraineté ou le canadienne sur une partie, mais c'est jamais des terres émergées. On ne parle que des espaces maritimes ici. Okay. Mais là où ça devient un élément de ressource, c'est par exemple quand on regarderait la mer de Beaufort. La mer de Beaufort, c'est cet espace océanique au nord de l'Alaska et du Yukon où la frontière est contestée, le tracé de la frontière est contesté. L'ennui, c'est qu'on sait qu'il y a du pétrole et du gaz. Alors, on suspecte très fortement qu'il y a du pétrole et du gaz dans la région, auquel cas, ben là, on se retrouverait avec un conflit de nature économique. Mais on ne retrouve pas exactement la même chose qu'au Groenland. C'est-à-dire qu'il n'y a pas de revendication de dire, ben, on veut absolument mettre la main sur tel ou tel gisement de terres rares ou des choses comme ça. Parce que de toute façon, j'imagine, en fait, j'ose espérer que les compagnies américaines savent que c'est relativement facile d'investir si elles le souhaitent vraiment. Il y a plein d'autres difficultés qui se posent, mais il n'y aura pas d'opposition politique majeure à Ottawa.
0: OK. En avril, Jenny Carignan, donc la chef d'état-major canadienne, avait dit que la géographie ne protège plus le pays aussi bien que dans le passé. Qu'est-ce qu'on peut dire de la Chine et de la Russie comme menace potentielle?
1: Là-dessus, je suis beaucoup plus nuancé que certains observateurs. C'est-à-dire, d'une part, les Russes eux-mêmes, eux en ont plein les pattes avec leur propre partie de l'Arctique, ce qu'on appelle la route maritime du Nord et toute la gestion de leur et l'exploitation de leur portion de l'Arctique. On ne perçoit pas d'agressivité directe. On va dire, j'imaginerais mal un bataillon parachutiste russe qui tomberait sur une île canadienne dans le Nord. Je pense que ça relève de la politique fiction. Par contre, ce qu'on a vu en Europe, c'est des opérations de déstabilisation, de par exemple de désinformation ou de d'attaques sur les systèmes informatiques des infrastructures critiques. Vous savez, c'est pas revendiqué souvent, c'est fait par des groupes qui sont extérieurs au gouvernement russe mais qui sont contrôlés par le gouvernement russe. Autre chose qu'on pourrait avoir aussi, on l'a vu sur certains aéroports européens, ben, c'est des drones qui subitement apparaissent et perturbent le trafic aérien. Ça serait, à mon sens, beaucoup plus possible dans l'Arctique, mais aussi dans le sud du pays. Même si on est loin encore de ça. L'autre menace que vous évoquez, celle de la Chine, elle est encore plus diffuse parce que les Chinois n'ont pas vraiment les moyens d'opérer dans l'Arctique, du moins avec des moyens militaires. Ils ont des navires de recherche scientifique. À l'heure où on se parle, il y en a deux actuellement qui sont toujours au large des côtes canadiennes et américaines. Il y en avait quatre cet été. Donc, ils sont présents, ils sont là, ils mènent des opérations pour connaître l'environnement, mais en même temps, on sait très bien qu'il y a aussi une dimension de renseignement derrière ça. Mais ça demeure diffus. Mais si vous me permettez, en fait, Je vous dirais, si on parle de menaces, j'irais sur un autre terrain qu'on tend à ignorer, mais qui est extrêmement important, je pense. C'est que c'est plus juste la sécurité des frontières, puis dire est-ce que c'est la Chine, les États-Unis ou la Russie qui menacent. C'est souvent les menaces à la sécurité individuelle des personnes et des communautés du Nord qui est important. C'est-à-dire qu'il faut être capable, le gouvernement canadien doit être capable d'opérer dans l'environnement nordique pour faire respecter les lois canadiennes, pour porter secours lors de catastrophes importantes, pour donner les services de base à la population, parce qu'il y a quand même 140 à 150 000 personnes qui habitent dans la région, et il faut s'en occuper de ces gens-là. C'est une manifestation importante de la souveraineté, selon moi, qu'on tend à négliger.
0: Puis c'est complexe pour les infrastructures aussi de s'implanter, de les construire, de les maintenir aussi, si je comprends bien.
1: Absolument. Puis on en a un exemple sous les yeux. Cet été, le ministère de la Défense a mis fin aux activités de la base de Nanisivik, donc qui est dans l'Arctique central. En fait, c'est un port que le gouvernement Harper voulait transformer en espèce de port où les navires pourraient faire escale et où on pourrait contrôler le centre de l'archipel arctique, donc à partir de cette base-là. Ben, on s'est rendu compte que ça a coûté tellement cher, c'est tellement compliqué à gérer que et on s'en sert finalement, somme toute, assez peu, que finalement on l'a fermé carrément. Donc, ça montre en fait la difficulté de créer puis de maintenir des infrastructures à une telle distance puis dans un environnement qui est somme toute assez difficile à gérer.
0: On est avec Stéphane Roussel, professeur titulaire à l'École nationale d'administration publique et spécialiste des questions militaires, mais le trafic maritime dans la région, là, même si c'est pas ce grand passage, ce grand détroit international, selon le droit international, puis on verra si ça le deviendra un jour, parce que les changements climatiques vont faire éventuellement beaucoup bouger ce qui se passe dans la région. Là, mais qui circule là? Ça ressemble à quoi? Pour quelles raisons est-ce qu'on circule dans ce coin-là?
1: C'est intéressant parce que c'est un mythe qu'on entretient beaucoup, celui de l'autoroute maritime de l'Arctique. Un jour, on va peut-être qu'un jour on va y parvenir. Mais j'ai un collègue, Frédéric Lasserre, à l'Université Laval, qui lui suit minutieusement ses déplacements annuels. Et ce qu'on se rend compte, c'est que d'une part, le peu de trafic qu'il y a, c'est souvent du trafic local. Ça veut dire que c'est des navires qui vont ravitailler les communautés ou qui vont ravitailler les installations minières ou qui ramènent donc le minerai qui est tiré de ces régions-là. Un peu de tourisme, des navires de pêche aussi de plus en plus, mais somme toute, ça demeure mineur. Et plus important, je pense encore, quand on pense encore à cette idée de souveraineté canadienne sur le passage du Nord-Ouest, il n'y a pas ou très, très peu de passages de transit. C'est-à-dire que vous n'avez pas des navires qui vont partir de l'océan Atlantique, traverser le passage du Nord-Ouest pour aller jusque dans l'océan Pacifique. Ça existe à peu près pas.
0: Okay.
1: Et donc, pour qu'un autre État puisse contester la souveraineté canadienne sur... Ben, il faut pouvoir dire, ben oui, on l'utilise. C'est que c'est bel et bien, ce passage-là est bel et bien utilisé pour le trafic international, ce qui n'est manifestement pas le cas actuellement.
0: OK. Donc, Stéphane Roussel, compte tenu de tout ce qu'on vient de dire pendant 15 minutes, là, puis il nous reste encore quelques minutes pour aborder la prochaine question. Pourquoi, dans ce cas-là, est-ce qu'il y a un nouveau plan de défense annoncé par Mark Carney en mars de l'Arctique canadien pour 32 milliards? Pourquoi on fera une grande place à l'Arctique dans une éventuelle mise à jour du livre blanc sur la défense? Pourquoi on a nommé une ambassadrice pour l'Arctique l'année passée? Pourquoi en 2024, on a présenté une politique étrangère pour l'Arctique? Pourquoi tout ça, tout cet argent-là, mis sur l'Arctique?
1: Okay. Enfin, pourquoi c'est important, finalement? Non, c'est la question qu'on se pose.
0: Au-delà, et pourquoi ça relève du militaire?
1: Oui, d'abord, il y a cette dimension qu'on évoquait tantôt, que c'est important pour la population canadienne. C'est pas pour rien que les trois chefs des principaux partis politiques fédéraux sont allés à Iqaluit au cours de la dernière campagne électorale. C'est la première fois qu'on voyait ça. C'était inédit dans l'histoire canadienne. Mais au-delà de ça, je pense que la réponse simple, c'est il y a les changements climatiques et les développements de la technologie font que l'activité humaine dans cette région-là va se développer. C'est presque mathématique. Ça peut être lent ou ça peut être rapide, mais il va y avoir de plus en plus d'activités humaines dans la région. Et nécessairement, quelle que soit la forme que prend cette activité humaine, que ce soit économique, touristique, militaire ou scientifique, le gouvernement doit être présent. Et pour répondre à votre question, pourquoi les militaires? Ben, c'est parce qu'à présent, jusqu'à présent, en tout cas, les militaires et la garde-côte sont à peu près les seuls qui ont les ressources pour opérer. Mm-hmm. Ben, c'est très, très, très compliqué d'opérer dans cet environnement-là. Et donc, c'est pour ça qu'on s'appuie sur eux. Les militaires eux-mêmes ne sont pas nécessairement heureux de jouer, si vous voulez, d'avoir un rôle comme celui-là, alors qu'eux se préparent au combat.
0: C'est ça.
1: Mais quand même, c'est d'abord sur eux, pour l'instant, qu'on doit s'appuyer pour avoir cette présence gouvernementale dans Nord qui, elle, me semble inévitable et vitale.
0: Je pense que le dernier grand point, Stéphane Roussel, qu'on va aborder ensemble, c'est justement tout ça. Là. La dernière fois, il y a 4 ans, si vous venez de vous joindre à nous, on voulait faire le point ce matin avec Stéphane Roussel, qu'on avait reçu il y a 4 ans ici avec Alec Castonguet pour faire une espèce de tour d'horizon de la stratégie de la défense militaire à ce moment-là. On était au début de la guerre en Ukraine, il y avait cette ambition du gouvernement de faire monter les dépenses militaires jusqu'à 2% du PIB, qui est une nécessité de l'OTAN, une recommandation de l'OTAN, un désir de l'OTAN. Et là, 4 ans plus tard, les choses ont beaucoup changé, donc on voulait faire le point avec Stéphane Roussel. Et à l'époque, on avait parlé des grands besoins de modernisation du côté technologique. Il y a aussi les ressources. Je rappelle, nombreuses annonces faites en ce sens-là. Parlons du système de détection et de surveillance, parce que tantôt, on parlait de cette menace-là, ou en tout cas de ces biceps qu'on flexe parfois du côté de la Russie avec les drones et tout ça. On en est où là, par rapport à cette modernisation-là?
1: Donc, quand on regarde l'ensemble des investissements qui sont annoncés, on remarque les plus spectaculaires. Là, par exemple, les 12 sous-marins qu'on veut acquérir, qui ont des capacités arctiques, les brise-glaces donc, qui sont en train d'être construits.
0: Davis,
1: entre autres. Mais ça, c'est extrêmement important parce que ça permet d'avoir une présence sur place. Les avions aussi vont jouer un rôle important. Mais l'accent, on a mis beaucoup l'accent depuis les 2 dernières années sur les infrastructures de détection. C'est-à-dire les radars pour détecter ce qui se passe dans l'air, des systèmes de détection sous-marins ou en tout cas à la surface des eaux. Vous avez donc toute une série de systèmes comme ça qui sont mis en place, qui sont importants parce que il faut minimalement savoir qu'est-ce qui se passe. Y a-tu quelqu'un qui agit dans cette région-là? Y a-tu un trafic qui se fait, un trafic maritime ou aérien? Donc, il faut être prêt à ça. Et ça, c'est l'effort vraiment qui est mené là, depuis les 2 dernières années, en parallèle avec d'autres. On parle des infrastructures, du matériel, mais celui-là, il est vraiment notable, là, donc les efforts de détection qu'on met en place.
0: OK. Là, il y a une assemblée du cercle arctique là, qui commence demain à Reykjavik, avec beaucoup de participants, 70 pays.
1: Dont des Québécois.
0: Il va être question de changement climatique, de coopération scientifique, de leadership autochtone. Pas tant des questions militaires, parce que je ne crois pas que ce soit la mission. Non, ça fait pas partie de ce qu'ils vont regarder. Si on se reparle dans 4 ans, quand on se reparlera en 4 ans, soyez optimiste, Stéphane Roussel, on dira quoi là, du chemin qui aura été parcouru?
1: On a parlé beaucoup aujourd'hui des investissements qui sont faits, qui sont annoncés. Mais entre le moment où on annonce un investissement et le moment où il se réalise, il peut se passer bien des choses. Donc, dans 4 ans, on fera un bilan de tout ce qu'on a dit aujourd'hui. Qu'est-ce qui s'est fait puis qu'est-ce qui s'est pas fait? Parce que ça arrive très souvent dans l'histoire de la politique de défense canadienne où on annonce des trucs extraordinaires qui vont disparaître dès qu'on a des difficultés ou une crise économique.
0: Ou un changement de gouvernement.
1: Oui, aussi. Deuxième chose qu'on va regarder ensemble, c'est est-ce que l'activité humaine continue d'augmenter puis sous quelle forme? T'sais, est-ce qu'on exploite des ressources dans la région? Est-ce qu'il y a plus de trafic maritime, plus de pêche, plus de trucs comme ça. Ça va être intéressant pour voir les directions futures à avoir. Et troisième chose que je regarderais, c'est la gouvernance de l'Arctique, notamment les communautés arctiques, comment évolue la situation juste en termes de gouvernance et comment on intègre les communautés locales dans la prise de décision. Il y a un effort qui est fait actuellement qui est tout à fait notable, mais je veux voir comment ça va se développer à terme. Ça aussi, l'idée d'intégrer les communautés locales qui ont incontestablement leur mot à dire dans le processus.
0: C'était, comme d'habitude, fort intéressant, Stéphane Roussel, de bénéficier de votre expertise sur cette question-là. Je rappelle que vous êtes professeur titulaire à l'École nationale d'administration publique, spécialiste des questions militaires. Et il était question ensemble ce matin de la protection du Grand Nord canadien. Merci infiniment d'avoir pris le temps.
1: Merci beaucoup. Merci de l'invitation. C'est toujours un très grand plaisir.
0: À une prochaine. Bye bye.
1: Au revoir. Merci.

0: Dumas, on est en onde. Bonjour.
1: Bonjour.
0: On a eu un petit problème de timing. La musique est finie 25 secondes plus tôt. Puis 25 secondes pour nous, là, c'est beaucoup de temps.
2: Mais c'est bon, on va
0: c'est
2: les récupérer.
0: Temps où est-ce qu'on jase en
1: écoute, on est passionnés. C'est bon, les gens ont eu droit à ça. C'est
0: Salut, Génie. Je voulais quand même prendre le temps de vous dire que demain, à cette heure-ci, on va terminer une entrevue. Je suis convaincue qu'elle sera fort intéressante sur la psychologie des ultra-riches.
2: Oh là là!
0: Ouais, on a eu envie de se pencher sur cette question-là. Cette équipe est pleine de super bonnes idées. Puis, qu'est-ce qui se passe dans la tête de quelqu'un qui a des moyens stratosphériques, là? Tu sais, qui, on peut même pas calculer puis compter vraiment, là, puis concrètement, ça veut dire quoi?
2: Ça, c'est bon.
0: Une famille qui vaut 50 milliards de dollars.
2: Fait qu'avez-vous des ultra-riches autour de la table?
0: Non, parce qu'on s'est dit qu'on allait parler dans leur dos. Non, c'est pas vrai.
2: C'est correct.
0: Non, parce qu'on veut vraiment... Parce que sinon, c'est des échantillons de un. Quelqu'un ici va me raconter son histoire. Nous, on voulait voir plus sociologiquement, plus globalement. Donc, on va faire ça demain avec des spécialistes de la question. Ce que nous faisons maintenant, c'est donc les algorithmes humains. Ça, c'est Eugénie et Dumas qui partent à partir de nouveautés qui sont sortis récemment, puis qui là font « Hey, il me semble que là-dedans, il y a une ligne de base qui me rappelle un album que j'écoutais quand j'avais 11 ans. »
2: 100%.
0: Ça, je veux... C'est comme ça que ça marche, les algorithmes humains. Steve, on commence avec quoi?
1: Oui, hey, très, j'avais hâte d'écouter cet album-là que je vous parle aujourd'hui. On avait parlé de Gabriella Olivo l'année passée dans les algorithmes. Je crois que c'était toi, Eugénie, je suis plus sûr, mais en tout cas, on l'avait, nous, on parle tellement de choses. Et j'avais gardé l'œil sur sa création. Et quand j'ai vu arriver cet album-là vendredi dernier, Reflexione, son tout premier album, j'étais très curieux, j'étais excité. Et franchement, j'ai vraiment beaucoup aimé ça. Je vous explique, Gabriella vient tout juste d'avoir 30 ans, le 30 septembre, deux jours.
0: Oh, c'est son année de chance.
1: Avant la sortie de l'album, absolument. Puis ça tombe plutôt bien parce que Reflexione, c'est justement un album de passage, de prise de conscience sur la personne qu'on devient dans la trentaine. On a tout eu, on est tous passés par là. C'est remise en question.
0: Je suis retombée en fouillant dans les trucs de ma mère sur un article de moi à 30 ans. Comme si j'avais tout compris la vie. C'était capoté,
1: mais il reste
0: 25 ans plus tard.
1: Je comprends tellement, parenthèse, mais j'étais à tout peu arrivé samedi, puis j'avais ça dans le questionnaire. Que des fois, je me vois à 30 ans, puis j'étais dans le doute, ou je doutais de moi, puis je me dis, my God, Steve, tout allait bien. Là,
0: toi,
1: Eugénie,
0: 30 ans?
2: Mon Dieu, ben moi, là, j'ai 37, fait que j'ai comme l'impression que je suis encore là-dedans. Là. Moi, je suis dans les gros questionnements. Moi, je suis dans l'angoisse totale.
0: Oui? De la quarantaine qui s'en vient ou de la trentaine qui file?
2: Je pense que c'est plus la trentaine qui file, mais moi, je suis vraiment dans... je suis dans l'angoisse.
1: Ben, c'est
0: la quarantaine,
1: perpétuelle.
0: C'est malade. Tu vas adorer la quarantaine.
1: Bonnes, c'est toutes des bonnes réflexions, mais ça, aujourd'hui. Et donc, revenons.
0: Revenons à
1: Gabriella. Je vous présente qui a grandi à Stoneham, d'une mère mexicaine, d'un père québécois. Tout jeune, elle fait du piano, de la trompette, du saxophone, et elle chante avec les petits chanteurs de Charlebourg. Et des années plus tard, qu'est-ce qu'on retrouve sur la première chanson de l'album? Les petits chanteurs de Charlebourg, donc une belle façon de boucler la boucle. Et parmi toutes les réflexions qui traversent le disque, il y a un peu tout ce que nous parlait Génie il y a quelques secondes. La famille, l'amour, les racines, il y a aussi la sororité, un thème qui lui est cher. Écoutons l'excellente pièce « Todas mi amigas »,« Toutes mes amis et eux ».

0: bon?
1: Et moi, mais pour vrai, là, sans savoir qu'on allait avoir cette pseudo-conversation-là, quand j'écoutais ça, je marchais, c'était le petit matin, ça m'a vraiment apaisée.
0: Ouais, moi aussi, il y a de quoi d'apaisant dans cet album-là. Il a une voix éthérée, je dirais. Ouais. Puis c'est comme, c'est doux comme album, je trouve. Puis qu'est-ce que
1: c'est
0: j'aime?
1: C'est doux, mais c'est pas naïf.
0: Non, absolument. Et qu'est-ce que j'aime d'elle, c'est vraiment, tu sens que c'est une tripeuse de musique. Là. Elle est multi-instrumentiste, elle est DJ, elle écoute tout, pop indie, techno, reggaeton, folk house, etc. Puis ça finit par se retrouver dans sa musique. Elle le dit elle-même, je trippe sur la recherche sonore. Et pour réflexionner, elle s'est associée au multi-instrumentiste Christian Seen qui ont collaboré ensemble pour son premier extrait. Et ils ont fait cet album-là ensemble où tu sens il y a de l'électronique, des percussions latines, du saxophone, du violoncelle, de la contrebasse, etc. Et il y a même des bouts que comme sur la pièce Time, qu'on sent presque que c'est de la house, là, c'est du dance. Mmh. Et elle en a des choses, je dirais. Non, mais si je pourrais juste un petit point peut-être plus critique, l'album, il y a 14 chansons, c'est long. Puis après ça, je me suis dit...
2: Ah oui, c'est long? Ouais, c'est rare qu'on dise ça des albums aujourd'hui. Donc c'est comme redondant un peu.
0: Non, pas dans ce sens-là, mais dans le sens que ça va dans plusieurs sens. Puis je me suis dit, ça aurait-tu être plus cohésif? Puis après ça, je me suis dit, hey Steve, c'est la trentaine. Puis à la trentaine, t'as plein d'idées.
1: T'as le droit d'aller
0: partout. Temps d'explorer. Mm-hmm. C'est le
2: dans
0: temps d'essayer.
2: Dans la quarantaine aussi, t'as le droit de jouer.
0: Dans la quarantaine aussi, bon. Dans la quarantaine, dans l'approche de la cinquantaine, on est plus dans un petit EP. Mais bon, c'est une parenthèse. Donc, c'est positif. C'est un premier album qui déborde d'idées. Et il y a une recherche musicale. Il y a aussi une recherche identitaire. Tu sais, Gabriella raconte que lorsqu'elle était enfant, ses racines mexicaines la gênaient. Puis en vieillissant, elle a voulu vraiment renouer avec cette partie-là d'elle-même. Et elle est donc partie seule au Mexique pour découvrir le pays de sa mère. Et quand elle chante aujourd'hui, vraiment, c'est ça qui est cool. Elle mélange espagnol, français, anglais. Elle mélange aussi les rythmes latins, la pop, l'électronique. Et ça sonne jamais comme une recette. C'est son histoire qui devient son son. Et j'ai vraiment adoré ça. Eugénie, tu l'as dit, derrière cette voix éthérée, ces arrangements très doux, il y a aussi du mordant. Elle parle de famille, d'amour, mais aussi d'environnement, de guerre et d'injustice. Et j'ai beaucoup aimé ce contraste. Mettre la colère dans un écrin de douceur. Et finalement, c'est peut-être ça que raconte tout l'album Réflexionner. Elle rassemble le français, l'espagnol, l'anglais, la pop, je l'ai dit. Et c'est un premier album que je trouve franchement réussi. Allez, écoutez ça. Le deuxième extrait que j'ai choisi, Midoy Cuenta.

0: Alors, l'album, c'est Reflexiones de Gabriela Olivo. Si on aime ça, on aimera probablement quoi?
1: Ben, mon algorithme là, aurait été directement, là, honnêtement, le meilleur match. Là, ça aurait été Helado Tropical. Mais j'ai parlé d'Helado Tropical en début de saison. Je vois notre recherchiste Maïté rouler des yeux en se disant « Bon, vas-tu nous faire partir sur Helado? » Mais non, je suis allé ailleurs. Direction Mexico avec Girl Ultra, que tu connais peut-être, Eugénie, alias Nan de Miguel, qui depuis quelques années fait un mélange de R&B en espagnol, mais aussi un mélange électronique. Puis c'est vraiment funky. Hmm. Et quel timing! Elle sort un nouvel album le 9 octobre en collaboration avec Chromeo, qui a réalisé le disque, qui est montréalais, les spécialistes du funk électronique. Et donc, c'est un bon lien, je trouvais, avec Gabriela Olivo. J'entends le même plaisir de faire tomber les frontières entre musique latino, pop indépendante et musique électronique. On va écouter la pièce Mantiras, qui est en collaboration aussi avec Buscabula, Girl Ultra, Mantiras.

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3: Tous ces noms-là. Eugénie, la nouveauté.
4: OK. Alors, quand j'ai vu les nouveautés de la semaine dernière, j'ai zappé rapidement par-dessus Élégie. Donc, ce groupe de Québec, pour une seule et bonne raison, leur pochette d'album, OK, c'est une tarentule dans le fond d'un bol de toilette sale et déformé. C'est un de mes plus grands cauchemars, OK? Tu sais, les cauchemars irrationnels de notre enfance. Moi, il y a le fait qu'une tarentule sorte des toilettes et me morde les fesses et les requins dans le fond de la piscine. Alors, ça venait vraiment allumer quelque chose. Ça me rebute encore, honnêtement. Je comprends pas, les gars, si vous écoutez ça, pourquoi vous avez fait cette pochette-là? C'est dégueulasse. Mais j'y suis retournée parce que j'ai senti quand même un petit buzz autour de Le Chaos et l'Ordre. Donc, c'est le titre de leur deuxième album. Et aussi parce que j'ai adoré le film La meilleure façon, c'est par accident de Noémie Desleclerc, dans lequel on suit Maxence dans son espèce de triple identité d'étudiant en médecine, de mannequin et de membre du groupe Élégie. Donc, c'est comme
3: c'est là que j'ai vu le nom.
4: C'est ça, faut que je me penche. Sur la question. Alors, Élégie, c'est un duo de Québec formé de Laurence ou Lawrence, je pense, Villeneuve et Maxence Girard. Il y a d'autres musiciens qui sont greffés à eux depuis leur formation il y a environ 10 ans déjà, mais c'est vraiment eux, le duo là, qui est au cœur, qui est le cœur du groupe. Et le deuxième album est vraiment le résultat de ce duo-là et de leur amitié qui cimente leur inspiration. On parle de discussions franches, des émotions vives, des questionnements existentiels, l'angoisse face à l'avenir, que canalise vraiment bien le film de Noémie, d'ailleurs. Le côté très immo, l'urgence de vivre et le tout véhiculé par une musique pop-punk qui a trôné dans les années 90, début 2000. Pensez Blink-182, Simple Plan, Sum 41, Fall Out Boy. Ça n'a jamais été, moi, ma tasse de thé, OK? Jamais, là, je faisais semblant au secondaire de mes ça pour pas être out, mais pour vrai, pas en tout. Mais ici, j'ai vraiment trouvé ça charmant. Et j'y reviendrai, honnêtement, pas souvent à cet album-là, sauf pour courir et cracher le méchant, et j'y reviendrai. Mais c'est vraiment pas une question de qualité, c'est juste une question de goût, parce que c'est vraiment très bien fait. On écoute tout de suite un premier extrait qui s'appelle « Demain minuit ».

0: Alors, je l'ai dit quand même, la parenté, elle est inévitable, ben oui. Puis votre réaction, elle
1: les
0: était instantanée.
1: Aussitôt que c'est parti, les guitares, c'est comme on est replongé dans une autre époque.
0: On est vraiment dans le power pop, le punk emo des années 90 et 2000, avec un virage un peu plus pop par rapport à leur projet précédent. Ils ont quand même un album qui sont sortis en 2023 qui s'appelait Romantisme, deux mini-albums aussi, où ils se disaient plus new punk, post-wave, mais là, on assume un petit peu plus le côté pop quand même. Mais la voix du chanteur Laurence et le fait qu'il chante en français, ça apporte vraiment un son plus actuel, plus doux, j'ai envie de dire digeste, même peut-être plus poignant et moins juvénile, en fait.
2: Mais c'est vraiment bon. C'est souvent le défi de dans ce style-là de faire ça en français parce qu'on a tellement écouté cette musique-là en anglais, puis je trouve que ça marche vraiment.
0: Et moi, c'est vraiment les textes qui m'ont attrapé dès le début ou qui m'ont accroché. C'est le mot que je cherchais. Je trouve qu'ils portent vraiment bien leur nom, là. Élégie, c'est une œuvre artistique au ton triste et mélancolique qui exprime la douleur, le regret, la nostalgie ou la perte d'un être cher. Et il y a vraiment tout ça dans cet album-là, mais juste avec l'enveloppe pop-punk, là. Il faut dire qu'ils peuvent aussi compter sur des artistes d'expérience pour les entourer. C'est un album qui a été enregistré et co-réalisé par Antoine Boilly-Duguay, qui a beaucoup travaillé avec Hubert Lenoir, Robert Robert, et mixé par Julien Minot de Malajume. Ah. Alors, clairement, ça s'entend, cette expérience-là, dans cet album. Les textes sont vraiment pleins de vérité. Et comme je vous disais, ça m'a charmé, cette transparence, cette vulnérabilité, la volonté de s'améliorer aussi.

Alors, si vous avez des enfants, des ados, si vous êtes un ado qui nous écoutez, et puis vous voulez leur faire écouter votre musique d'adolescence, justement, rajoutez les J dans le mix pour vrai, parce que c'est leurs textes sont super beaux, puis la voix de Laurence, ou Lawrence, comme je vous dis, ça s'écrit L-A-W-R-E-N-C-E, est vraiment belle et ça nous charme automatiquement. Donc, faut tendre l'oreille donc, à cet album qui s'appelle Le Chaos et l'Ordre du duo Élégie. Premier algorithme, ça m'a fait penser à quand même un trio montréalais qui fait justement dans le post-punk et le punk-pop. Et c'est le trio des Shirley, Raphaël Chouinard, Lisande Bourdage et Sarah Dion. Un trio que j'adore. C'est leur troisième album qu'ils ont présenté le 25 septembre dernier qui s'appelle Hail Mary. Il y a beaucoup plus de fougue et d'énergie que dans Élégie, mais quand même, elles sont reconnues par leur père aussi. Il y a quelques années, elles ont fait la première partie des Foo Fighters. Vraiment une énergie formidable. La voix de Raphaël, elle est vraiment puissante. Et on aborde les mêmes sujets, c'est-à-dire l'espèce de la ballonne est pétée là, par le réalisme de la trentaine qui nous rattrape, mais avec un côté vraiment plus féministe aussi. Donc, on écoute la pièce Bad News, la chanson Bad News tirée de leur dernier album, Hail Mary.

0: Alors, tout comme Élégie, ça nous donne envie de courir, de vraiment là, de faire sortir le méchant. Puis les Shirley, c'est un trio vraiment que j'adore. Puis comme je vous disais, moi, j'écoutais pas ce genre de musique-là au secondaire, mais les Shirley m'ont attrapé il y a quelques années. M'ont attrapé, je sens
1: mais
0: encore
1: ça, c'est
0: ça,
1: déjà plus punk que toutes les Blink et tout. On est vraiment
0: tout à fait.
1: Plus,
0: on est dans une espèce de rage aussi, ouais, mais ouais, qui est vraiment musicale et mélodique. Donc, les Shirley avec leur dernier album.
2: Y avoir un spectacle, c'est incroyable.
0: Elle déménage, là, ouais.
2: On
0: voit ça déménage.
1: Où est-ce qu'on va du moins avec ton deuxième algorithme?
2: Ben, deuxième algorithme, intéressant. Là, je me suis dit, je vais fouiller dans ma collection de vinyles, voir où ça pourrait nous mener comme algorithme à Gabriella Olivo. Et je suis retombé sur un disque que je n'avais pas écouté depuis longtemps, qui s'intitule Ciencia de los Inutiles de El Trio de Omar Rodriguez Lopez. Puis là, c'est là que c'est intéressant parce que Omar Rodriguez Lopez, c'est le guitariste de Mars Volta et ça aurait pu être un algorithme à Eugénie aussi. Ah. Parce que c'est super élevé, c'est progressif, élevé. Tu sais, il faisait les premières parties de.
1: Vous êtes conscient, vous faites de l'archéologie musicale.
2: Ben, exactement.
0: Non, mais je suis très sérieuse. Plus ça que de l'algorithme.
2: Et donc, lui, on l'associe vraiment à quelque chose d'explosif, complexe, complètement déjanté. Mais ici, le disque que je vous parle, c'est tout le contraire. Il est en trio acoustique enregistré à Mexico. Omar est à la guitare, il est accompagné d'Aaron Cruz Bravo à la contrebasse et surtout de Ximena Sarinana au chant, qui est une voix extraordinaire pour les gens qui s'ennuient de la voix de Lassa, par exemple. On est très proche de ça. L'album a été enregistré en 3 jours. C'est pratiquement live. C'est intime, mélancolique, mais c'est comme intemporel en même temps. Et c'est un disque que j'ai beaucoup écouté à la maison. C'est dans les vinyles que j'ai le plus écouté. J'ai su qu'il était limité. Non, mais c'est vrai qu'il était limité quand il sortait à seulement 1000 copies, mais il y a eu des rééditions. On va écouter la pièce Lunes de El Trio des Omar Rodriguez Lopez, l'algorithme à Gabriella Olivo.

0: Oh là là, c'est beau ça, Dumas.
1: C'est beau, hein?
0: Oh. C'est magnifique. OK, Eugénie. Deuxième algorithme. Oui,
2: oui, j'étais partie, j'écoutais ça, je me disais, on dirait... Bon, en tout cas, c'est super beau. ben là, je vous ai dit, à la fois les Shirley, à la fois Élégie, ça donne vraiment le goût de sortir le méchant, de se concentrer et de partir courir. Et là, je me disais, qu'est-ce qui nous fait vraiment bien courir, qui nous transporte, qui nous met vraiment dans une transe? Ben, je pense que c'est ceci, inévitablement.
1: Comment ça, j'ai pas vu ça passer, moi?

0: On t'a bien eu.
1: Vous m'avez bien eu.
0: Alors là, imaginez-vous, là, vous êtes concentré, vous êtes en pleine ascension et vous commencez à voir poindre à l'horizon le belvédère du Mont-Royal et ça vous donne espoir pour continuer. Vous aurez compris que c'est donc la pièce Belvédère de Marathon 2 de Steve Dumas.
1: Faut dire aux gens que je reçois ta feuille des algos.
0: Oui, j'avais mis un autre algo.
1: Exactement, tu étais piégé.
2: C'est pas son premier piège.
0: Non, mais quand même, je voulais souligner ce superbe album.
2: C'est vraiment bon. J'ai pas encore écouté le deuxième, mais le premier est tellement bon.
0: C'est qui est sorti vendredi, co-réalisé avec Philippe Brault, ton partenaire de course.
1: Oui, puis même co-écrit, on l'a vraiment écrit ensemble, mon partenaire de course, absolument, absolument. Puis belle réception, écoute, ça me dépasse un peu ce projet-là. J'avais fait ça un peu comme sans, comment dire, sans attendre, puis finalement, il y a vraiment...
0: ça tombe à point pour le Marathon de Montréal.
2: Samedi, tu es en prestation au Marathon?
1: Oui, je fais DJ set avec mon ami de Multivitamine. On va jouer les pièces de Marathon 1 puis Marathon 2. Et le dimanche, je suis en prestation, je fais le demi-marathon.
2: Ça, c'est quelque... Puis toi, Génie, tu...
0: Moi,
2: fais
0: je fais
2: 5?
0: Toujours le 5 km, mais honnêtement, je ne me suis pas vraiment entraînée puis j'ai mal aux jambes quand je cours. Fait qu'à suivre. Mais je le fais avec ma belle-mère, que je salue, qui a plus de 70 ans. Donc, c'est elle qui m'inspire. Wow. Ma blonde et notre garçon. Oh. Donc, on verra comment ça va se passer.
2: Okay.
0: Mais ouais.
2: Parlant de saluer du monde, alors ce matin, on y a Félix nous a envoyé un courriel, OK? C'est écrit, je suis... Parce que Hugo Meunier était ici lundi.
1: Oui, j'ai entendu.
2: Avec sa médaille. Sa médaille du demi-marathon du Train du Nord, OK? Ouais. Et là, on en a parlé, puis là, on a pris des photos, puis là, tout ça. Et là, Félix nous écrit, je suis un de vos fidèles auditeurs de la région de Montréal. J'ai couru le marathon du petit Train du Nord dimanche avec un rhume pas possible. Pour la petite histoire, je dois commencer au moins 200 phrases par semaine par « à Pénélope, il parle de ci, à Pénélope, il parle de ça ». Et là, c'est devenu un running gang avec mon chum, OK? Et là, son chum, pour l'encourager le long du parcours, lui avait fait cette pancarte-là. Peux-tu la décrire, Eugénie?
0: Alors, c'est la photo de toi du temps des échangistes, je pense.
2: Ouais, c'est ça.
0: Et c'est écrit « Lâche pas, pense à Pénélope McQuaid ».
2: Grosse pancarte!
0: Wow. C'est beau!
2: Alors là, Félix nous dit, si vous pouvez faire un petit shout-out à ce pauvre chum qui m'endure, Jean-Christophe Nolin, ça ferait sa journée. Ben, alors voilà,
0: Jean-Christophe Nolin, qui est l'encourageur de l'année.
2: Exact. Alors, on encourage tout le monde qui va faire un demi, un 5 km, un marathon complet. On est parti avec Élégie, on est allé avec les Shirley, on a fini ça avec Belvédère de Dumas sur l'album Marathon 2. On a commencé du côté de Steve avec Gabriella Olivo. On est allé sur Girl Ultra et on a fini ça avec El Trio de Omar Rodriguez Lopez. Merci beaucoup à vous deux.
0: Salut Pénélope.
2: On se retrouve après les infos.
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7: Il est 10h. Bonjour, mesdames, messieurs. Ici Lucas Jacques à Ottawa. Voici les informations. D'abord, des organismes de défense des droits des réfugiés se disent choqués par des propos tenus par la ministre fédérale de l'Immigration lors d'une entrevue avec Radio-Canada. Durant cette entrevue, la ministre Diab semblait ne pas connaître une décision historique de la Cour suprême, qui a pourtant un lien direct avec une loi controversée adoptée par son gouvernement. Selon ces groupes, le premier ministre Mark Carney doit se demander s'il peut garder sa ministre en poste. Le reportage de Brigitte Bureau.
8: La décision.
9: En entrevue, la ministre de l'Immigration, Lena Medledge-Diab, a semblé ignorer une décision majeure de la Cour suprême. Il s'agit de la décision Singh de 1985, qui, selon de nombreux experts, a reconnu aux demandeurs d'asile le droit à une audience orale pour expliquer leur situation, ce qui a mené à la création de la Commission de l'Immigration. Mais avec la loi C-12 adoptée par le gouvernement Carney, certains demandeurs d'asile n'ont plus droit à une audience orale. Ceux dont la première entrée au Canada remonte à plus d'un an doivent maintenant se limiter à un processus essentiellement par écrit, ce qui viole la décision Singh selon les experts à qui nous avons parlé. Appelée à réagir aux propos de ces experts, la ministre ne semblait pas connaître cette décision.
8: Honnêtement, je dois chercher avec mon équipe 1985 Singh. Il y a beaucoup de signes et beaucoup de décisions.
9: Gauri Srinivasan est co-directrice du Conseil canadien pour les réfugiés.
10: Vraiment, c'était choquant. C'est très concernant que le ministre ne semble pas avoir pris connaissance de la décision signe qui est la base de tout notre système de détermination du statut de réfugié.
9: D'autres groupes ont réagi de la même façon. Nous avons demandé au bureau du premier ministre si Mark Carney fait toujours confiance à sa ministre. Son bureau n'a pas répondu directement à la question, affirmant plutôt qu'elle poursuit son travail essentiel. Ici Brigitte Bureau, Radio-Canada, Ottawa.
7: Au Québec, les défis s'annoncent nombreux pour Paul Saint-Pierre Plamondon, qui devra gouverner avec une minorité de sièges. Le premier ministre élu promet de collaborer avec l'opposition et les trois autres partis se disent ouverts à discuter avec le PQ, mais chacun pose ses conditions. Voici les chefs, libéral Charles Milliard, la solidaire Ruba Gazal et le conservateur Éric Duhem.
11: On va vouloir collaborer avec le gouvernement pour l'amélioration des soins, pour aider les familles, soutenir nos entreprises, pour faire avancer des projets qui sont bons pour le Québec. Notre collaboration se mérite et notre opposition au référendum, ben, elle est déjà acquise et réglée.
12: On sera là pour travailler avec le nouveau gouvernement à faire avancer le Québec à chaque fois que ça va bénéficier à la majorité.
13: On va s'asseoir puis on va négocier à la pièce et évidemment que le troisième lien va faire partie des discussions.
7: Sur la question d'un éventuel référendum sur l'indépendance du Québec, Ruba Gazal est la seule à ne pas fermer la porte à une collaboration. Et puis, il y a le gouvernement fédéral qui tend la main au nouveau gouvernement péquiste et se dit prêt à collaborer rapidement avec Québec sur plusieurs dossiers. Le ministre des Affaires intergouvernementales, Dominique Leblanc, qualifie de constructive la première conversation entre Mark Carney et Paul Saint-Pierre Plamondon. Dominique Leblanc assure qu'il n'y a aucune méfiance à Ottawa envers le gouvernement souverainiste.
14: Les Québécois ont choisi un gouvernement. Alors, on a tous l'intérêt à travailler ensemble. Il y a des enjeux urgents. Le contexte de la conversation avec M. Carney, ils ont parlé de l'urgence d'agir, de protéger l'économie canadienne, l'économie québécoise, les travailleurs. Il y a amplement de matière où nous avons un intérêt très commun.
7: Toutefois, des désaccords se dessinent déjà, notamment autour du projet de TGV, auquel le Parti québécois s'est montré réticent pendant la campagne électorale. Mais Ottawa compte présenter le projet plus en détail au nouveau gouvernement avant de poursuivre les discussions. La seule école secondaire catholique francophone de Cornwall dans l'Est ontarien est en si mauvais état que la communauté craint un exode des jeunes francophones vers les écoles anglophones. Des citoyens se sont mobilisés pour sensibiliser le gouvernement ontarien à l'importance d'en construire une nouvelle parce que l'état des lieux est lamentable. Antoine Fontaine.
15: La classe de mon père, il y a un trou dans sa classe, alors il peut parler à la secrétaire du deuxième étage.
16: L'école secondaire Citadelle à Cornwall, où Maëly Kennel Parent étudie, est loin d'être idéale.
15: Il manque des tuiles au plafond, le sol est pété.
16: L'élève de 10e année envie ses collègues de classe des conseils scolaires anglophones, tout comme les trois enfants d'Annie Léger.
17: Ils disent « Ah ben, maman, eux autres, ils ont un amphithéâtre, puis ils ont un gros écran, puis ils ont toutes les technologies modernes, puis nous autres, ben, on est par derrière. »
16: C'est pourquoi le mouvement pour une nouvelle école secondaire catholique qui s'appelle Patriote Toujours crée un exode vers les conseils scolaires anglophones. Sa présidente, Joanne Lafrance-Cardinal.
18: Je veux que l'assimilation cesse. Je veux qu'on puisse donner les mêmes services à nos étudiants. Je ne veux pas qu'ils aillent ailleurs.
16: Pour cela, il serait plus simple de bâtir une nouvelle école plutôt que de rénover l'école La Citadelle, construite en 1950. Pendant ce temps, le ministère de l'Éducation de l'Ontario finance un projet de super campus d'école secondaire anglophone à Cornwall.
18: On a le droit aux mêmes expériences que nos voisins d'à côté. Pourquoi faut se battre tant que ça?
16: Le ministère a refusé à deux reprises les demandes du Conseil scolaire catholique pour le financement de cet établissement parce qu'il manquait des éléments dans la proposition d'une nouvelle construction. Ici Antoine Fontaine, Radio-Canada, Ottawa.
7: Voilà, ça complète nos informations à la météo. Environnement Canada prévoit 70% de probabilité d'averse en mi-journée avec un risque d'un orage. Maximum prévu 18, il fait 11. 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

0: Deuxième portion d'émission. Toute l'équipe est là avec vous pendant encore 90 minutes ce matin. Et avant de vous parler de ce qui s'en vient dans l'émission d'aujourd'hui, laissez-moi vous dire ce qui s'en vient dans l'émission du 19 octobre prochain. Alors, ce sera un cher. 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Vous laissez votre question pour Robert. Et là, vous cochez « Oui, je veux venir la poser en studio » ou « Non, je préfère ne pas venir la poser en studio ». Puis on aura plein d'autres invités, évidemment, pour vous ce lundi-là, pour vous combler. Plus tard aujourd'hui, nos illuminations, ben, c'est au tour de Fabrice Ville et à la docteure Joanne Liu d'être ensemble ce matin. L'illumination de Joanne n'est pas très drôle. Elle va nous parler de l'inaction face à un monde en crise. Un grand constat qu'elle a malheureusement fait dans une réunion aux Nations Unies. Alors, elle va nous raconter ça. Et Fabrice, lui, a pris conscience que parfois, on ignore des choses qu'on croit savoir. Moi, j'adore toutes ces questions autour de la connaissance et l'humilité qu'on a devant tout ce qu'on ne sait pas, alors qu'on a des certitudes sur certaines choses. Ça risque d'être fort intéressant que ces discussions dans une heure. On vous propose ce matin une autre de nos fameuses entrevues 5 services à travers lesquelles on retrace le parcours culinaire d'une personne marquante du milieu de la restauration ou de la gastronomie. Aujourd'hui, une chef qu'on a découverte au Feu Restaurant. Ben, c'est pas au Feu Pantoute, sont encore là. Je sais pas pourquoi je pensais qu'ils étaient plus là. Tapéo et Messon, grâce à sa... Ben, elle a ri, fait que je la présente tout de suite. Marie-Fleur Saint-Pierre, bonjour.
1: Allô.
0: Toi, tu n'es plus là, mais ces restaurants sont
1: exact.
0: Encore là.
1: Ouais.
0: On t'a découverte grâce à ta cuisine espagnole, alors que t'avais jamais mis le pied en Espagne. On va y revenir à ça. Et aujourd'hui, tu t'inspires de la cuisine asiatique pour ravir les bonnes gens du Kamouraska. J'ai très hâte de plonger dans ce parcours-là, toi qui es une grande originale, une grande éclectique. De la vie de restauratrice à Montréal à la vie de Kamouraska, les yeux dans le fleuve, qu'est-ce que ça a changé en toi, ce grand passage-là?
1: Ben, c'est sûr que ça a amené quelque chose de plus doux, de plus posé, de moins pressant. Puis la grande différence, en fait, c'est que je suis arrivée d'un milieu où j'avais acquis beaucoup d'expérience pour une clientèle qui était très exigeante. Puis quand je suis arrivée à Kamouraska, j'ai l'impression que je pouvais avoir cette même expérience-là, mais la simplifier pour plaire autant à des gens. Comme je pouvais vraiment me simplifier puis éliminer plein de choses puis revenir à la base pour faire une cuisine, en fait.
0: Mais tu sais, ralentir, es-tu capable? C'est un apprentissage? Y es-tu arrivé?
1: Ben, je sais pas. Ça vient par phase. En fait, c'est surtout des pulsions. Donc, quand j'ai une idée, c'est difficile à faire taire. Donc, c'est beaucoup des pulsions, c'est dans l'intuition, c'est des choses que j'ai envie de faire, puis je me convainc que ça va marcher, des fois, la réaction suit moins, je vais dire comme ça, mais je me drive beaucoup à l'intuition, ça c'est sûr.
0: Ça, ouais. Et on va voir ça à travers son parcours, là, cette notion-là, t'as jamais quitté, reste très présente. Tu étais curieuse de savoir comment ton nom était sur la liste des gens qu'on avait envie de recevoir pour une entrevue 5 services, parce que c'est vrai qu'on n'en fait pas très souvent, puis qu'on les trie pas mal sur le volet. C'était quoi ton questionnement?
1: Ben, en fait, je suis toujours curieuse de voir l'intérêt que je suscite, de voir d'où ça vient, c'est quoi les discussions peut-être qui ont précédé ça ou le questionnement qui a précédé ça. C'est peut-être aussi parce que j'ai un petit côté, pas que je me sens comme un has-been, mais vraiment comme... J'ai l'impression que...
0: T'es moins dans le trafic?
1: Je suis moins dans le trafic, évidemment. Puis tu sais, j'ai eu une phase là, où il y avait les shows, les livres, où il y avait le tapéo, puis tout ça. Puis tu sais, quand je suis déménagée à Kamouraska, je suis un peu arrivée avec un sentiment d'imposteur, donc quelque chose que pas fallait que j'efface ma vie d'avant, mais comment fallait que je me redéfinisse à Kamouraska, en fait. Mm-hmm. Puis ça me suit encore. Là. Donc, quand quelqu'un vient me rechercher ou quand quelqu'un vient... Okay. C'est ça, pour... T'sais, récemment, il y a eu un balado aussi, mais je me pose toujours la question.
0: Oui, il fait doux récemment, il y a eu exactement. Ce balado-là. Puis un épisode de Curieux Bégin aussi.
1: Oui, qui mais ça, été... Curieux, c'est, okay, c'est ça. C'est la maison. C'est...
0: Ouais. Christian, d'ailleurs, je l'ai texté hier.
1: Ah oui?
0: Oui, en vue de cet entretien. Puis il m'a dit que si je voulais te rendre mal à l'aise, j'avais juste à dire que tu étais une bonne cuisinière.
1: Ben oui.
0: Comment ça?
1: Donc? Mais je sais pas, c'est toujours ce sentiment un peu de... Parce que c'est ça que je réfléchis dernièrement, c'est pas un besoin de reconnaissance. Uh-huh. Je pense que c'est vraiment un besoin de validation.
0: C'est quoi la différence?
1: Ben en fait, j'ai pas besoin de me faire complimenter sur mon travail, j'ai juste besoin de sentir que je fais encore la bonne chose. Donc, à partir du moment où je sais que je fais la bonne chose, là, il y a des compliments qui peuvent en découler et tout, mm-hmm.
0: Mais qu'il y a une satisfaction qui s'installe. Mais avant ça, tu es toujours comme dans une insécurité.
1: Oui, c'est ça. Parce que si j'ai pas d'insécurité, là, je vais avoir confiance en ce que je fais, puis je vais mm-hmm. aller dans cette... Mais c'est ça, c'est la validation, je pense.
0: Mon Dieu, qu'on a fait un bon choix de t'avoir déjà. Je suis captivée par tes propos. On commence... Bon, c'est 5 services. Mm-hmm. On commence toujours par le premier, qui est en fait les amuse-bouches. Tu as un bol devant oui. toi, tu piges et okay. tu poses la question à voix haute.
1: Quand tu as zéro inspiration, qu'est-ce que tu commandes? Ça, c'est drôle parce qu'à Saint-Pascal, il y a Focal à commander. Puis quand on est déménagé, mon chum avait encore ce réflexe-là de commander peut-être du Domino's à minuit ou tu sais, mais il n'y a rien du tout, là. Donc, qu'est-ce que je commande?
0: Donc, tu peux rien commander.
1: Je peux rien commander.
0: OK.
1: Je peux rien commander. Mais quand j'étais ici, c'est sûr que c'était souvent, mettons, chinois, sushi, okay. De coin de rue, là.
0: OK. Mais comment tu trouves ça, de rien pouvoir commander? Qu'est-ce que ça change dans une vie pour bien du monde
1: ouais.
0: qu'on réalise pas que c'est la réalité, mais ça doit être la réalité pour bien du monde? Mm-hmm.
1: Mais je pense que ça, on s'est vraiment habitué à okay. ça. Donc, il n'y a pas un manque de rien commander, mais il y a vraiment un manque, par contre, d'être un dimanche soir puis de vouloir aller manger ouais. au restaurant. Ouais. Ça, c'est vraiment... Quand je reviens à Montréal, c'est vraiment ça que j'ai envie
0: soir,
1: de combler.
0: C'est tough, ouais.
1: T'sais, autant pour un café, autant mm-hmm. pour un bon resto, puis pas un bon resto, mais t'sais, juste un resto où tu te sens bien. En fait, j'aimerais ça que le Vic, ça soit pas mon resto, mettons.
0: OK, le Vic, ça, c'est
1: ton Vert restaurant. Amical.
0: Victoria Vert Amical, ouais. dans l'hôtel...
1: dans l'hôtel Victoria.
0: Victoria, on va y revenir.
1: Ouais.
0: Puis j'ai un autre.
1: Ton péché mignon, tu en mangerais 3 fois par jour.
0: Jusqu'à la mort.
1: Jusqu'à la mort? Mais il y a quelque chose autour des dumplings, là, comme la soupe wonton, tout qu'est-ce qui est dans une petite poche que je peux tremper dans une sauce. Là, ça, j'aime ça. Tout ce qui est... Qu'est-ce que je mangerais 3 fois par jour? Je boirais du Quick 3 fois par jour. Ça, j'adore
0: pour
1: le Quick.
0: Pour vrai? Juste au chocolat
1: en
0: ou
1: poudre.
0: En fraise?
1: Non, non,
0: aux fraises
1: en poudre.
0: Aussi. Mais
1: juste
0: le chocolat.
1: Oui, chocolat. Ça existe en poudre, en fraise?
0: Ah, depuis longtemps.
1: Mais quand... En
0: mais
1: poudre?
0: Je sais pas si ça oui.
1: Poudre fraise? Oh,
0: mais,
1: jamais
0: mais
1: vu.
0: Je sais pas si ça existe encore, ah. mais quand j'étais petite, alors c'est quelque chose. Là.
1: Mais Quick, j'adore. Oui. Puis du petit gras de... Du petit gras de steak, du petit gras de chop de porc, des bouchées grasses.
0: Les petites retailles oui, graisseuses ouais. qui ont bien cuites. Oui,
1: ça, j'ai toujours une émotion.
0: Ah! Il ouais. y a des gens qui vont se faire un quick avec un petit steak avec des retailles ce soir.
1: J'adore le quick.
0: OK, allons-y avec le deuxième service. C'est fascinant d'avoir des chefs qui nous font tellement des bons plats puis qui mangent des affaires, des fois qu'on se dit ça se peut pas. J'adore ça, ce rapport à la nourriture. D'ailleurs, parlant de rapport à la nourriture, Marie-Fleur Saint-Pierre, on rentre dans le deuxième service, c'est l'enfance. Tu viens de quel genre de famille, dans le sens que, est-ce que ça cuisinait chez vous? Qu'est-ce que ça cuisinait? C'était quoi le rapport à l'alimentation?
1: Je viens d'une famille qui cuisinait. Mon père cuisinait beaucoup. Mon père, c'était, je pense, un cuisinier du dimanche, là, donc le bon repas de la semaine. Ma mère a toujours cuisiné aussi, beaucoup de cuisine maison, là, potage, spaghetti, du Beauvril au poulet. Là. Je fais tout le temps la joke du Beauvril au poulet, que c'était son petit secret, mm-hmm. qu'elle mettait dans tout. Une grand-mère aussi qui cuisinait beaucoup.
0: Est-ce que tu te rappelles des plats particuliers qu'elle faisait? Est-ce qu'elle avait des spécialités ou des choses que tu as gardées de ce patrimoine familial?
1: Bien, chez ma grand-mère, je me rappelle du souper de Noël le 25, là, qu'on arrivait, okay. puis que la table était déjà mise, la salade était déjà dressée avec les petites carottes râpées dans l'assiette. Ma grand-mère, elle faisait un plat, un 3 viandes qu'elle appelait. Fait que c'était un petit rôti de porc, un petit rôti de veau, puis un petit poulet qu'elle faisait cuire tout ensemble avec des patates jaunes.
0: Ah
1: ça,
0: ouais?
1: C'était trop, trop bon. D'ailleurs, ça, je l'ai mis dans le troisième livre de recettes parce que ça me rappelait beaucoup de souvenirs. Mais sinon, sinon aussi, c'était beaucoup des sorties culinaires. Là. Je me rappelle d'aller chez Capitole acheter de la porchetta au romarin, d'aller aux pommes, d'aller au quartier chinois. Tu sais, je me rappelle de ces sorties-là qui étaient...
0: C'est quoi le poulet à l'île d'Orléans? Vous allez chercher votre poulet à l'île d'Orléans? J'ai vu ça quelque part.
1: Ma mère achetait du poulet. C'était du lapin.
0: Ah, oh, c'était du lapin.
1: Oui, exact. Ma mère achetait du lapin à l'île d'Orléans. Je ne sais pas d'où c'est parti, là, mais je sais qu'elle faisait un lapin à la moutarde. Je me rappelle de la petite fiche, lapin à la moutarde avec un riz pilaf. Ouais, ça, je me rappelle de ça.
0: Puis dans votre patrimoine ou dans l'héritage familial, il y a un coffret de livres, là.
1: Mais en fait, c'est pas un coffret de recettes familiales, c'est...
0: Non, c'est ça, mais il y a un coffret que dans ta famille, ta mère avait.
1: Le coffret de maman et fille Taillefer.
0: Exact. Oui. Parle-moi de ça, de l'importance de ça pour ta mère et peut-être pour toi.
1: Bien, c'est sûr que ma mère a dû faire plein de recettes de ce coffret-là. Là, je me rappelle... les pâtes primavera, ça, je me rappelle qu'elle faisait ça. Je me rappelle une année, il y avait eu un échange avec des Russes. Les Russes avaient amené du caviar. Puis ma mère avait fait un aspic à ma première communion avec plein de caviar
0: dessus. Qu'est-ce que tu veux dire? À l'école?
1: Oui, c'est ça. Hey. Des Russes étaient venus à notre école primaire. Puis ils avaient amené du caviar en cadeau. Je sais pas...
0: Puis ta mère avait fait un aspic.
1: Oui, pour ma première communion. Je me rappelle de ça.
0: Wow.
1: Plein de recettes, mais tu sais, je me rappelle que c'était trié par ordre alphabétique, puis je me rappelle de ce coffret-là, de l'odeur.
0: Est-ce que tu l'as encore?
1: Non, je pense que ma mère l'a encore.
0: OK.
1: Oui, mais moi, je ne l'ai pas en ma possession. OK.
0: Il y avait le Beauvray chez ta mère, puis il y avait le sel de céleri.
1: Oui, c'est ça. Ça, c'était ces deux petites armes, là. C'est deux aliments fétiches.
0: Et toi, est-ce que tu te rappelles la première fois que tu as commencé à tenter de la cuisine toi-même?
1: Bien, je me rappelle de cuisiner avec ma grand-mère. Ma grand-mère nous faisait faire des petits sandwichs au thon. Nous faisait surtout assembler des choses. Mmh. Donc, nous donnait des trucs à notre disposition. Cuisiner chez moi, ça, j'ai pas de souvenir de ça. Là. Je pense pas avoir beaucoup cuisiné à la maison. Là.
0: Donc, jeune, OK. Ouais. Comment t'expliques... OK, peut-être que je vais aller trop vite. Mais au départ, c'est ça. Mais en fait, ma question, c'est... Parce que beaucoup des gens qu'on a reçus ici en entrevue 5 services, ça vient... pas mal de l'enfance, leur goût de cuisiner ou du fait qu'ils se reconnaissaient pas dans d'autres passions tant que ça. Donc, à un moment donné, ils ont fait, soit au secondaire ou au cégep, le choix d'aller là-dedans, si pas par passion, par élimination. Toi, parce qu'au cégep, au départ, toi, tu t'es pas inscrit en...
1: Ben moi, en fait, je me suis inscrite au cégep en or et lettres.
0: Exact.
1: Au cégep.
0: Avais-tu déjà une espèce de passion pour la nourriture? À part, c'était juste manger? Ou t'aimais déjà un peu la cuisine? Avais-tu déjà ça dans ton viseur? Comment c'est arrivé?
1: C'est vraiment arrivé par élimination, parce qu'en prenant l'autobus un soir, j'ai parlé à une fille qui, elle, allait à LTHQ, une amie avec qui j'allais au primaire, je pense. Puis elle m'a parlé de ce programme-là. Puis je me suis vraiment inscrite là, sur un coup de tête à LTHQ, en fait.
0: Sur un coup de tête à cause de...
1: D'accord, tu savais qu'on s'en allait là, ben oui.
0: Ben, j'espérais qu'on y allait.
1: J'avais un kick sur un gars qui allait à l'THQ. Fait que je me suis dit, pourquoi pas.
0: Donc, tu t'inscris, le gars, il est là, puis finalement?
1: Ben, on a frenché, puis c'est tout.
0: Okay.
1: C'était une petite histoire, mais ça a vraiment été un coup de tête. Il y avait rien de prémédité là-dedans, 0-0.
0: Mais je pense aussi, puis ça aussi, ça semble être quelque chose qui est récurrent chez les chefs, c'est de pas se reconnaître nécessairement dans un système d'éducation. Mm-hmm. Toi, au cégep, en littérature, comment tu naviguais à travers ça?
1: Ben, j'ai pas été, en fait, là. Ouais. Je faisais semblant d'y aller, puis j'allais à Place Versailles au cinéma, là. J'ai pas été à mes cours, là. Tu sais, je pense que j'ai fait une session, parce que je me rappelle m'être inscrit pour la session d'hiver à l'THQ. Fait que okay. Ça a vraiment pas été long, là. Ça a vraiment comme été une session de transition, d'errance.
0: Puis t'as une chum qui était à l'THQ, ou quelqu'un que tu connais qui était à l'THQ, puis tu te dis, je vais juste essayer ça? C'est comme l'instinct? C'est comme...
1: Ben, en fait, c'était de faire quelque chose avec mes mains.
0: Okay.
1: C'était de faire quelque chose qui sortait un peu du système scolaire, dans le sens qu'il y avait pas d'études, pas d'examen, pas de... C'était vraiment quelque chose qui était manuel. Puis c'était l'endroit aussi. Là, j'adorais cette situation-là géographique de l'THQ en face du Carré Saint-Louis.
0: OK. Fait que là, Marie-Flore Saint-Pierre, t'arrives à l'THQ. T'as quel âge?
1: 18. Ben même pas. Attends, 17, 16. Moi, je suis jeune. Là, 17. Pas je suis jeune, mais je suis du mois d'août. Fait que dans le fond...
0: OK. En tout cas,
1: 18,
0: t'es pas vieille.
1: 19.
0: Là.
1: Non.
0: Donc, tu rentres là, puis qu'est-ce qui se passe pour toi? Tu t'appelles-tu ton premier cours?
1: Je me rappelle de mon premier cours, qui était avec Jean-Louis Témis, donc quelqu'un de très éclaté, là, qui m'a vraiment amener ça, là, le côté un peu sortir des lignes et le
0: pour
1: côté éclaté.
0: Pour ceux qui ne connaissent pas, qui ne l'auraient pas connu, là, mm-hmm. comment tu pourrais le décrire?
1: Ben, Jean-Louis Thémis, c'est à la base, il était malgache. Il avait déjà eu des restaurants à Montréal. Donc, il avait cette expérience de restauration-là, de restaurant. C'était quelqu'un qui était très égal avec ses élèves, tu sais, qui était très intrusif. Inclusif.
0: Pis, ça sortait de la culture des profs puis des chefs.
1: Exact. Puis il nous parlait autant qu'il cuisinait, en fait. Tu sais, je pense que je voyais moins pour avoir eu d'autres profs après le côté pédagogique dans cette approche-là. C'est vraiment une approche plaisir, une approche... je pense qu'il voulait nous faire comprendre que si on n'aimait pas ça à la base, on allait vite le ressentir.
0: Puis c'est quelqu'un aussi qui met les épices, qui métissait les affaires, qui essayait des affaires, qui cuisinait avec des insectes.
1: Oui,
0: c'est quelqu'un
1: j'ai fait ça aussi avec lui.
0: Ah oui, ouais. OK. OK, donc est-ce que tu t'es sentie tout de suite à ta place à l'ITHQ?
1: Je pense que oui. Oui, le fait que c'était un petit groupe, on était tout ensemble, le fait de cuisiner, de goûter à des nouvelles choses. Non, j'ai vraiment adoré. Là.
0: Il y avait quand même un aspect suivre des règles, parce qu'à l'ITHQ,
1: c'est un code vestimentaire.
0: Ouais. Il y a aussi une certaine vision, parce qu'à un moment donné, ce prof-là a été remplacé par un professeur français.
1: Oui.
0: Puis là, qu'est-ce que toi, tu avais voulu faire dans toute ta créativité, avec toute ton intuition qui n'a pas passé?
1: Ah, j'avais mis du curry dans un fumet de poisson. La poudre de curry.
0: Puis ça marchait
1: pas? Non, ça n'a pas marché. C'était pas bon, ça.
0: Ah, c'était pas bon?
1: C'était bon, mais c'était pas bon de l'avoir fait, là, dans le sens que c'était pas la ligne qu'il fallait que je prenne avec ce prof-là, clairement. Là.
0: Puis t'es comment, toi, avec les règles puis les lignes qu'il faut prendre?
1: Ah, j'aime pas ça.
0: OK. Fige dans un trou, là, c'était un amuse-bouche. Là, c'est devenu un trou normand.
1: OK. Hein? Quel serait ton dernier repas? Donc ça, c'est drôle parce que j'ai répondu à cette question-là.
0: À feu doux?
1: La dernière fois, oui.
0: Ah! Ben, vas-tu répondre la même affaire? Hein?
1: Ben, c'est sûr que mon dernier repas, ça serait aussi dans un lieu. Là, fait que j'avais évoqué le Maine au Gunquit, c'est vraiment relié à des souvenirs d'enfance, à la plage à Wells, puis de manger comme. T'sais, comme des lobster rolls, un clam chowder, toute cette nourriture-là pour vraiment le côté nostalgique, là, le souvenir. Ouais.
0: Est-ce que tu cuisines beaucoup, toi, dans cet esprit-là que tu viens d'évoquer?
1: Pas tant, non.
0: Pourquoi?
1: Mais on dirait que les choses que j'aime vraiment manger puis que je trouve qu'ils sont vraiment bonnes, je ne vais pas avoir tendance à répéter ça. Tu sais, comme, mettons, du clam chowder ou quand je vais manger dans le Maine, ou, mettons, juste des sushis. Tu sais, si je veux manger des sushis, je vais aller chez Juni, mais jamais...
0: Tu vas pas les faire toi-même.
1: Ben, tu sais, ou difficilement, là, ou pas... Tu sais, des fois, mes enfants veulent en manger, mais j'arrive pas à...
0: Recréer ce que toi t'aimes?
1: Ben, en fait, je veux même pas le recréer. Je veux le garder comme bon par quelqu'un d'autre.
0: Ah, OK, c'est intéressant, ça. Ouais. Est-ce que c'est quelque chose qu'on trouve beaucoup chez les chefs, ça, tu penses?
1: Ben, tu sais, sûrement qu'il y a des chefs qui veulent parfaire leur technique sur des choses ou arriver à... Mais moi, il y a des choses que je laisse comme ça, que si c'est bon, c'est cette personne-là qui le fait bon, puis moi, je vais pas m'en mêler, là.
0: OK. Je vais te demander de mettre les écouteurs. On avait dit qu'on les mettrait pas, mais finalement, tu vas avoir besoin de les mettre.
1: OK.
0: Donc, ouais. Non, attends. Non, je vais te montrer. C'est maudit écouteurs. Ah, bravo, c'est fait. Est-ce que là, tu m'entends? Est-ce que le volume est bon? OK, parfait. Bon, alors, on sort de l'ITHQ. OK, puis j'ai un autre trou normand.
1: Le plat et la pâtisserie que tu as raté le plus souvent.
0: Oui, le plat ou la pâtisserie. Là, le plat salé ou sucré que tu as raté le plus souvent. Tu rates-tu les affaires?
1: Oui, plein.
0: OK.
1: Mais surtout sûrement des gâteaux, là, tu sais, que tu penses qu'ils sont cuits puis que le milieu, il n'est pas cuit, là.
0: Puis que ça fèse, puis qu'ils tombent.
1: Ça m'arrive souvent. Au resto, chez nous, ouais, que le milieu n'est jamais cuit.
0: Parce que tu cuisines pas avec un père de thermomètre?
1: Non, tu sais, soit je le tapote, puis là, je pense qu'il est cuit ou il n'est pas cuit. Pff,
0: OK, ouais, d'accord.
1: Ces choses-là.
0: Tes premiers pas, Marie-Fleur Saint-Pierre, dans une vraie cuisine, ça s'est passé où et comment?
1: Une vraie cuisine, là, que...
0: De resto, là, un vrai resto, là, en sortant de l'ITHQ, ou en étant à l'ITHQ, là.
1: Bien, pour moi, une vraie cuisine, ça a été le Café Ferreira, là.
0: OK.
1: Ouais.
0: Explique-moi ton expérience, là. T'es à quel moment? T'es encore à l'ITHQ, c'est un stage?
1: Oui, je suis encore à l'ITHQ, c'est un stage. on a une liste là, qu'il faut choisir un restaurant. Je vois le mot café. Fait que moi, dans ma tête, je pense que c'est un café.
0: Tu penses que ça va être simple?
1: Pas du tout. Fait que là, je suis arrivée au Café Ferreira, puis vraiment, là, je l'ai vraiment senti le vrai restaurant. Là. L'odeur, la danse qu'il y avait dans ce restaurant-là quand je suis arrivée. Ouais.
0: Ben, c'est un restaurant quand même gastronomique.
1: Oui, absolument. Ouais.
0: Très cher. Avec une exécution sans faille et des mm-hmm. ingrédients de premier choix. Mm-hmm. Qu'est-ce que tu faisais dans ce restaurant-là pendant ton stage?
1: Je faisais du garde-manger froid.
0: C'est quoi ça?
1: Donc, je m'occupais de la table d'hôte du midi, donc l'entrée du midi. Je m'occupais des calmars grillés. Je me rappelle, je faisais un tataki de thon, des trucs comme ça, les entrées froides, en fait.
0: Puis là, t'es dans la vingtaine, là, t'es encore, début vingtaine, là, t'es encore
1: j'ai
0: à l'UTHQ. T'as 19 ans et tu rentres au Café Ferreira. Est-ce que là, à un moment donné, t'as comme, OK, c'est ça que je veux faire dans la vie ou t'es encore en mode exploration?
1: Oh non, je suis pas du tout en exploration. Si je quand je le vivais là, c'était ça, puis j'aimais ça, là.
0: OK. Qu'est-ce qui a fait que t'as pas sauté ou d'autres ont sauté sur l'occasion de faire un stage en France pendant le THQ, toi pas?
1: Ça me tentait pas.
0: Pourquoi?
1: J'avais pas envie de... Moi, je me nourrissais beaucoup de ce qui se faisait ici. Là, j'achetais beaucoup de livres de cuisine. J'allais voir des menus de restaurants. Je me rappelle, au Méditerranéo, j'allais lire le menu. J'allais regarder dans la petite craque, là, parce que les fenêtres étaient givrées, mais il y avait juste une petite craque que tu voyais le monde en service. Moi, j'allais espionner des cuisines. Fait que je pense que je me suis dit, je vois pas la raison pourquoi j'irais en France quand je peux rester au Québec, à Montréal, en fait, là. J'avais un lit, je prenais plein de notes, je retranscrivais, je me promenais dans Montréal, je retranscrivais tous les menus dans mon cahier. Vraiment comme immergée à 100%.
0: Et tu les recréais? Tu essayais de les créer, ces recettes-là?
1: J'essayais des choses. Mais tu sais, j'essayais des choses. Je pense que c'était vraiment sur papier, là, comme si j'écrivais un livre ou je faisais des trucs parce que j'avais pas beaucoup de créativité dans les premiers jobs que j'ai eu.
0: OK. Parce que le milieu, de toute façon, est pas là pour vous rendre créatif.
1: Non,
0: tu
1: fais c'est un stage, ça, pas au début.
0: T'exécutes, t'aides les autres qui sont créatifs dans une cuisine. Mais au début, est-ce que ça te démangeait ou...
1: Non, je pense que j'aimais juste ça, le voir sur papier, comparer des menus, voir les ingrédients qui revenaient. Ben.
0: Donc, tu t'en vas pas faire un stage en France. À la place, tu atterris au Toqué. Mm-hmm. Parle-moi cette expérience.
1: Oh, j'atterris au Toqué. Je me rappelle d'être allée dîner avec ma mère dans le temps que Toqué faisait les dîners durant la période de Noël.
0: OK.
1: Puis d'avoir ce même feeling-là de quand j'étais rentrée au Ferreira, de un resto bien rodé, l'odeur. Tu sais, je reviens à l'odeur, mais il y a une odeur particulière dans les restos chic le midi,
0: oui?
1: Je trouve.
0: C'est quoi?
1: Je sais pas, c'est quelque chose de... Je sais pas, il y a cette odeur-là.
0: Okay. On va explorer cette idée d'odeur-là. Il y a peut-être quelqu'un qui peut nous répondre. Bonjour, Normand Laprise.
1: Oh non.
2: Bonjour. Ça va bien, bonjour Marie-Pierre.
0: Allô, Normand. Comment tu vas?
2: Ça va bien, très bien.
0: Bon, t'as entendu la réaction de Marie-Fleur?
1: Mais là, je suis gênée.
0: De Marie-Fleur. Pourquoi t'es gênée?
1: Ben, parce que je suis gênée, je sais pas.
0: J'ai validé avec Christian Bégin qui m'a dit que ça te mettrait pas mal à l'aise, mais la gêne vient de où? Ben, raconte-nous ce qui s'est passé au Toqué.
1: Ben, premièrement, ben, qu'est-ce qui s'est passé au Toqué? Qu'est-ce qui s'est passé au Toqué, c'est que dans ce temps-là, je travaillais le matin au Ferreira, puis je travaillais le soir au Toqué sur une période de 6 jours. Puis j'imagine qu'à un moment donné, ben, il a fallu que je fasse un choix. Puis
0: J'étais en taxi.
1: Puis là, on descendait.
0: Tu pars du Ferreira.
1: Avenue des Pins.
0: Tu dois, en principe, aller travailler au Toqué.
1: Puis là, je dis, genre, je vais pas. Ça me tentait pas. Ben, pas que ça... C'est pas que ça me tentait pas, c'est qu'encore là, il y a eu comme un. Je sais pas, c'était too much, là. Fallait que ça arrête.
0: Et tu le dis, à ce jour, c'est un regret. Vous n'êtes jamais reparlé. Normand, vous vous êtes jamais reparlé. Comment t'as vécu ça, toi, de ton bord? Premièrement, dis à Marie-Fleur que tu la pardonnes, qu'elle est pardonnée. Est-elle pardonnée?
2: Oui, c'est assez beau après tant d'années. C'est surtout savoir qu'elle est saine et sauve. C'est le plus important.
0: Parce qu'il faut que tu racontes, Marie-Fleur, il te laisse un message.
1: Ben oui, parce que dans ce temps-là, on avait des boîtes vocales, puis Normand m'avait laissé un message sur ma boîte vocale, là, si j'étais correct, puis si ça allait bien, puis si j'étais pas en danger, mais tu sais, s'il y avait quelque chose.
0: Il t'est arrivé quelque chose que tu t'étais pas pointé. Donc, elle est pardonnée. Normand, ton souvenir de Marie-Fleur, c'est quoi?
2: Ça fait quelques années quand même. Là.
0: Oui, c'est ça.
2: Je m'avais rafraîchi la mémoire, parce que moi, j'avais oublié. Puis, c'est dans ce temps-là, on appelle toujours. C'est arrivé malheureusement quelques fois dans l'histoire de Toqué, qu'un employé ne rentre pas parce qu'une fois blessé en bicycle, okay. une fois une branche d'arbre lui est tombée sur la tête d'un employé.
0: Ben voyons.
2: Alors, on n'a pas de nouvelles. Hein? Et puis, tu dis pourquoi qu'il ne rentre pas, tu as fait t'informer puis tu apprends qu'il y a eu un accident. Fait que tu sais pas que quelqu'un ne rentre pas sans appeler. Ben, on essaie de s'informer, savoir si la personne était correcte. Puis, plus tard, j'ai appris que, bon, Marie-Fleur, elle était correcte, mais elle n'avait pas rentré.
0: Qu'elle avait suivi son nez. Vas-y, Normand, qu'est-ce que t'allais dire?
2: Je sais pas si tu te souviens, Marie-Fleur, mais moi, je me souviens pas du livre. T'avais un livre que t'avais amené au Toquet. Et puis, lorsque t'étais pas rentré, bon, on l'avait rangé pour que personne ne le prenne. Puis quand on a su, bon, t'avais eu une décision différente. Pourquoi t'es pas rentré? Ben, j'ai fait tirer à l'équipe. Parce que moi, j'ai un principe, je dis, on travaille avec une équipe, puis ça peut arriver des fois qu'on prenne une décision différente, puis qu'on change d'idée. Ça t'est déjà arrivé, toi, Marie-Fleur, depuis ce temps-là, que...
1: Que quelqu'un me fasse ça?
2: Ouais.
1: Oui, ça m'est arrivé une fois.
0: Et?
2: Ouais.
0: Comment t'as réagi?
1: Ben, j'ai réagi comme quoi, ça y est, tu sais, on me l'a refait, fait que je pouvais pas me battre contre ça, là. C'était une vengeance.
2: Ouais.
1: C'était le karma.
2: Ça fait que malheureusement, c'est ça. Fait moi, j'ai dit, l'équipe a été abandonnée. Cette journée-là, alors, il mérite un livre. J'ai fait ça, je me souviens plus à qui l'a eu, là.
0: Et
2: puis, je
0: ne
2: me souviens plus c'était quoi le livre.
0: Mais non. T'en souviens-tu, toi, Marie-Claire?
1: Ben, c'était peut-être un livre de chez Panis, en fait. Parce que je sais qu'avec Dana, j'avais acheté beaucoup de livres de chez Panis à
0: cause
1: d'elle.
0: C'est quoi chez
2: Panis? C'était. Oui, des années, avec Curry.
1: Alice Waters, c'était une chef, un restaurant en Californie. Puis, Dana m'avait beaucoup parlé de cette chef-là. C'était peut-être un livre de.
0: De chez Panis.
2: C'est ça, je me souviens pas.
0: Il y a le restaurant chez Panis qui est encore ouvert. Normand, il y a ça, là, cette espèce d'instinct qui a bien servi Marie-Fleur Saint-Pierre dans le reste de sa carrière, qui malheureusement vous a desservi dans ce cas-là.
2: Ouais.
0: Mais est-ce qu'on peut vraiment reprocher à quelqu'un d'avoir suivi son instinct? Parce que est-ce que ça, c'est pas un ingrédient à quelque part essentiel qui fait qu'on se démarque dans ce milieu-là, à quelque part?
2: Ben, je me mettais dans ces années-là, en cuisine, c'est des choses qui arrivaient pas, qui arrivaient rarement. Mmh. Et puis, c'est une question de, moi, c'est plus l'esprit d'équipe.
0: Mmh.
2: Et puis, si quelqu'un, puis c'est pas un reproche de Marie-Fleur, c'est passé, ça fait longtemps. C'est une question d'esprit d'équipe, puis de dire, ben, je comprends qu'une personne dise, bon, je pensais que,
0: m'apporterait
2: ça, blabla. Et puis, tout d'un coup, ben, tu dis, ben, j'ai pas envie de continuer, ben, c'est juste le principe de se présenter puis de dire, je suis désolé, mais j'ai pris une décision de, je vais travailler au Café Ferreira. Et puis, c'est comme ça, puis après, on trouve quelqu'un d'autre. Mais, faut dire qu'aujourd'hui, c'est plus fréquent.
0: Ben oui.
2: Des gens viennent passer des entrevues, et puis tout va bien, fait un essai, et arrive le mardi, pas de son, pas d'image, pas de nouvelles.
0: Ça, c'est plus une réalité,
2: ça arrive fréquemment aujourd'hui. Dans ce temps-là, c'est très rare que ça peut arriver, mais je peux comprendre. Mais nous, notre premier réflexe, Christine et moi, c'est de dire avec quoi appeler parce que...
0: Ben oui, il s'est peut-être passé quelque chose.
2: Il s'est arrivé quelque chose.
0: Fort heureusement, il s'est rien passé. Marie-Fleur est désolée. Normand Laprise, merci. Mais là, c'est fait, parce que là, au
2: c'est
0: moins, fait. Vous êtes reparlé.
2: Ouais, oui.
0: Si vous croisez...
2: Oui. Je me souviens plus. Tu sais, j'avais eu forcément de choses que je...
1: Ben non, mais je comprends. Vous
0: avez tous les deux suivi votre carrière et tout va bien. Normand Laprise, merci beaucoup d'avoir pris le temps de nous parler.
2: Pénélope, je sais qu'elle était rendue Marie-Fleur à Saint-Pascal.
0: Oui, c'est vrai. Parle-nous de ça, Normand.
2: Oui, c'est là. Moi, je viens de... J'ai vécu surtout à Saint-Pacon, mais un peu Kamouraska. Mais mes parents demeuraient à Saint-Pascal lorsque je suis né.
1: Mais c'est drôle parce que j'ai écouté le 5 services avec toi, Normand, hier, puis j'ai appris ça, oui.
2: Ben oui, l'hôtel Victoria, ça existait dans ce temps-là.
0: Mm-hmm.
2: Y a-t-il toujours une lumière rouge à Saint-Pascal?
1: Il y a une lumière rouge à Saint-Pascal quand tu arrives à côté
2: toujours,
1: du concessionnaire,
2: Ouais.
0: OK, alors, je t'annonce, Normand Laprise, que si jamais tu vas au Victoria Vert Amical à Saint-Pascal, ton repas sera gratuit. Gracieuseté de Marie-Fleur.
2: OK. Bonne continuité.
0: Merci. Bye à vous deux.
2: Au revoir.
1: Bye.
0: Christian m'a dit, elle va pas être mal à l'aise. Je pense pas. Voilà, c'est fait. C'est fait. On a fait ça, Marie-Fleur. On a clair et l'air pour toi.
1: Mon Dieu.
0: Puis j'ai un trou normand. Le trou normand, c'est fait pour digérer. Non, dans un repas.
1: J'ai
0: un petit shooter.
1: Ouh, OK. Pilo ou dumpling? Pilo ou dumpling? Ben, je vais dire dumpling. C'est plus facile à manger, c'est plus fun. Je vais dire dumpling.
0: OK. Ouais. Mais avant dumpling, il y avait paella parce qu'il y avait toute cette cuisine espagnole. À 20 ans, tu deviens chef du Tapeo, un restaurant espagnol qui est devenu extrêmement couru à Montréal. Mais tu n'as pas été chef tout de suite. Puis au départ, c'était pas les tapas quand tu es rentré. Oui, c'était-tu déjà les tapas?
1: Oui, quand même.
0: Il y avait beaucoup de viande.
1: Oui.
0: Puis parle-moi ton rapport avec la cuisson des viandes en ce moment-là.
1: Ben j'étais pourrie. J'étais pas... Moi, j'étais vraiment de garde-manger. Je suis encore de garde-manger. Je suis pas une fille qui aime encore ça, cuire beaucoup de viande.
0: Ou de gâteaux.
1: Ou de gâteaux, exact. Mais je cuis mieux mes viandes que mes gâteaux. Mais c'était un menu qui était moins... je dirais qu'il était moins espagnol qu'il l'a été après. Là.
0: OK.
1: Oui.
0: Et comment vous avez pris ce virage-là? Parce qu'il y avait deux propriétaires qui étaient là. Comment ce virage tapas s'est fait? Puis comment, toi, t'as embrassé ça à bras ouverts?
1: Bien, je pense que, comme dans n'importe quoi, tu sais, j'ai commencé à acheter beaucoup, beaucoup de livres de cuisine. J'ai commencé à lire, à découvrir des ingrédients, à spotter des épiceries comme la librairie espagnole, la Vieille Europe sur la rue Saint-Laurent. Fait que j'ai commencé à faire de l'intégration de produits vraiment frontales, comme mettre du paprika fumé sur un filet mignon, mettons, tu sais. Puis après, bien... Après, il est venu comme une banque d'aliments, d'ingrédients avec lesquels je travaillais. Puis je pense qu'avec ça, le menu s'est développé plus organiquement. Là.
0: Est-ce que tu te souviens du premier plat que tu as créé, qui était vraiment comme une création puis qui a bien fonctionné?
1: Bien, je pense que le tartare de bœuf avec les petits chips allumettes à l'intérieur, je me rappelle d'avoir fait ça. Puis ça a vraiment... cartonné, je veux dire. Ouais, parce qu'on l'avait fait à Daniel Pinard aussi, je me rappelle. Fait que ça avait été un plat très, très populaire, le fait que les chips étaient dans le tartare. Okay. Ouais, exact.
0: Parce que tout le monde cherche toujours un petit plus, quelque chose d'original, quelque chose qu'on n'a pas pensé à faire, à mettre ensemble. Puis tous les chefs cherchaient ça, puis toi, tu l'avais comme...
1: Qu'en fait, au Tapeo, ils servaient déjà des pommes de terre à allumettes aux clients quand ils arrivaient. C'était le petit truc gratuit que les gens mangeaient. Fait que je pense qu'à un moment donné, dans la mouvance de faire un tartare de bœuf, j'ai dit, je vais mettre les chips dans le tartare de bœuf, puis c'est parti comme ça.
0: T'avais jamais mis les pieds en Espagne?
1: Non.
0: Comment t'expliques que cette cuisine-là, parce qu'après ça, t'es allé au Maison, puis ça a été longtemps, en tout cas, la façon dont nous, on a mangé du Marie-Fleur Saint-Pierre, c'était à travers tes plats espagnols. Comment t'expliques cette connexion-là avec cette cuisine-là?
1: Ben, je pense qu'à la base, j'ai vraiment été une bonne élève, dans le sens que je me suis beaucoup, c'est ça, comme je dis, les livres de cuisine, je me suis documentée. Après ça, je pense qu'il y avait un réel intérêt pour cuisiner. Si je me rappelle, nous, on était juste à côté du marché Jean Talon. Là. Donc, souvent, là, j'allais acheter des trucs, je cuisinais tout de suite au resto. Il y avait vraiment cet échange-là entre les produits et le menu. Je faisais beaucoup de choses. Puis c'est ça parce que le menu était fait plus structuré. Puis à un moment donné, on a acheté comme le tapas du jour, l'arrivage du jour, pour que justement je puisse intégrer des choses plus spontanées dans le menu. Je pense que ça l'a aidé aussi. Mais il y avait vraiment une grande passion pour cuire avec des poissons, cuisiner des poissons, cuisiner des fruits de mer. Puis ce que ça a fait, en fait, c'est quand j'ai finalement été en Espagne, ça m'a vraiment ramené sur le produit. Donc, prendre un produit unique puis le travailler comme simplement.
0: OK, c'est ça que ça a changé pour toi
1: oui,
0: une
1: vraiment.
0: Fois que tu as été en Espagne. Ouais. Donc, simplifier. Ou te concentrer autour...
1: Mais simplifier, mais c'est pas tant simplifier que condenser.
0: Okay.
1: Que j'avais vraiment une mission que, tu sais, nous, on faisait des petites assiettes, puis souvent l'assiette arrivait à la table pour 4 personnes. Fait que j'avais vraiment un réel...
0: Souci
1: de que la première bouchée goûte tout de suite.
0: Ah, c'est intéressant, ça.
1: Oui, c'est ça. Fallait que ça soit comme punché, que ça soit bien balancé pour que pas les... Pour que les gens disent tout de suite si c'est bon ou si...
0: Surtout que quand c'est en format tapas, c'est un plus petit format. Donc, tu veux que chaque bouchée soit bien satisfaisante.
1: Exact.
0: Parce que des tapas, t'as peut-être 2 ou 3 bouchées de cette affaire-là. C'est pas comme un plat. Fait que tu veux vraiment que chaque bouchée, je présume, soit une explosion de saveur, de texture, de possibilité.
1: De texture, l'acidité. Puis c'est aussi que tu as souvent 3 ou 4 assiettes. Fait que tu veux comme passer d'un plat à l'autre, être allumé, que ta bouche soit comme contente. Là.
0: Le party.
1: Puis que tout goûte pas nécessairement l'ail ou que tout goûte pas nécessairement le paprika fumé. Fait qu'il y avait quand même un travail à faire au niveau niveau des textures.
0: Très intéressant. Ouais. À travers tout... Ton meilleur plat espagnol, ce serait quoi?
1: Mettons que...
0: Que t'as fait?
1: Que j'ai fait?
0: Ouais. Dont t'es fière?
1: Ben, c'est sûr que quand on a commencé à travailler le fideos, là, qui était comme la paella, mais avec des petites nouilles dans un bouillon de volaille.
0: Ah, ça, c'était tellement populaire.
1: Ça, j'aimais beaucoup ça. Sinon, ben, y a eu les crevettes à l'ail qui étaient toujours un incontournable, que moi, j'adorais, qui était encore une fois quelque chose de super simple, mais qui marchait bien. Sinon, ben, tu sais, il y a eu des plats à travers les années, comme quand je suis revenue d'Espagne, on a fait le ceviche de pétanque gin tonic parce que le gin tonic cartonnait en Espagne. Les gens buvaient ça dans les gros verres, là, ils appelaient ça la piscine.
0: La piscine.
1: Là, exact. Fait que ça, je me rappelle, ça a été un plus signature. Quand on a commencé, peut-être plus le Messon. Mais beaucoup les poissons, les fruits de mer, vraiment.
0: Et à travers tout ça, il y a beaucoup de télé, tu l'évoquais tout à l'heure. Plein d'apparitions des Kiwis, des hommes à la Distasio, les Touilleurs. Il y a eu des shows d'été, même ta propre émission sur Zest, Marie-Fleur et ses tapas. Deux saisons, tu étais enceinte pendant ce temps-là.
1: Mais c'était une saison. C'était la moitié du show enceinte, l'autre moitié pas enceinte. Fait que ça a paru deux saisons.
0: Ah, OK, mais c'était réparti sur une saison. Comment tu as vécu... C'est toute cette période. Puis il y a eu des livres à travers tout ça. Comment tu as vécu toute cette effervescence-là?
1: Mais je pense que j'aimais ça à ce moment-là parce que ce que ça faisait, c'est que ça me sortait de ma routine du resto. Fait que tu sais, j'aimais ça diversifier un peu les. Pas tout le temps être en service. Fait que quand j'ai eu la chance de faire des livres, il y a vraiment ce côté-là de créer quelque chose, de prendre les photos. Ben, c'est pas moi qui prenais les photos, mais tu sais, comme choisir la vaisselle, dresser les plats. Tu sais, il y a vraiment eu un côté créatif, un amour des belles choses aussi qui s'est présenté, que j'aimais beaucoup. Puis la télé, ben, vraiment, tu sais, je pense pas que je suis la fille la plus. Pas la fille qui pense le mieux à télé, mais je veux dire, j'aimais ça parce que ça, j'étais jamais stressée.
0: OK.
1: Tu sais, genre, j'y allais, puis on y allait. Mm-hmm. Parce qu'à la base, je cuisinais.
0: Non, c'est ça, c'est comme pas ton métier. Donc, tu fais un peu ça en dilettante. Là,
1: oui,
0: la télé, c'est un peu on the side. Alors que pour moi, c'est pour des animateurs, des animatrices, c'est complètement l'inverse. Ah, c'est intéressant.
1: Oui. Puis, tu sais, faut dire qu'au début, je l'ai faite avec des gens comme José Distasio, Daniel Pinard, tu sais. Puis aussi, quand j'ai donné, mettons, les cours de cuisine aux Touilleurs avec François, avec Sylvain, tu sais, j'étais toujours accompagnée. Encore une fois, j'étais. Validé, on va dire ça comme ça. Fait que c'était toujours des belles expériences.
0: On est avec Marie-Fleur Saint-Pierre. On est

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1: Que j'étais en place, j'ai fait quasiment 18-20 ans au TAPEO. Puis je pense que qu'est-ce qui a accéléré cette transition-là, c'est vraiment la pandémie. Puis ce côté jour de la marmotte, là, tu sais, de refaire les mêmes choses à chaque jour, de faire beaucoup, beaucoup de plats à sortir, pas beaucoup d'émotions. Il y a aussi que un de mes très, très bons amis, Steve, qui était avec moi au Mason, on a parti l'aventure du Mason ensemble, est décédé d'un cancer juste un petit peu avant la pandémie. Donc, il y a eu ce sentiment-là d'être plus toute seule en cuisine, je dirais, d'avoir moins quelqu'un avec qui partager cette aventure-là. Puis après ça, ben, l'idée, c'était de partir.
2: Donc, tu tombes sur une publication de Christian Bégin.
1: Ouais, ça, c'était avant quand même.
2: OK.
1: C'était peut-être au mois de janvier. Christian envoie un message, j'ai besoin de quelqu'un pour runner une auberge à Camus. Y a-tu quelqu'un que ça tente? Puis moi, sachant que ça marcherait jamais, ben, parce que je voyais pas comment je pouvais sortir, mais pas sortir, j'étais pas prisonnière, comment je pouvais mettre fin à cette aventure-là, j'ai dit, ben moi, ça me tente. Fait que j'ai comme provoqué quelque chose en me disant, ben on va voir ce que ça va donner.
2: Puis t'as dit, je pense que c'est en pré-entrevue à notre recherchiste que t'as dit, c'est comme quand j'ai pris à gauche puis que je suis pas allée au Toquet. Quand je le fais, je le fais. Ou peut-être que c'est à feu deux que tu as dit ça, mais c'est vraiment cette intuition-là. Puis tu l'as bien exprimé, Marie-Fleur, ce besoin de couper pour faire autre chose. Donc, lui, finalement, ce ne sera pas une auberge, ça va être une épicerie.
1: Oui.
2: Le Jardin du Bedeau.
1: Exact.
2: Ouverte, cette épicerie, en 2021. Tu dis que ce passage-là, ça a été une déprogrammation totale.
1: Oh, mais ça l'est encore.
2: Pourquoi? À quels égards?
1: Ben, tu sais, c'était de déménager dans un nouveau village, même pas une nouvelle ville. Avec les enfants.
2: Ton chum?
1: Mon chum. C'était de se recréer un emploi, en fait. C'était de faire quelque chose que j'avais jamais fait. Parce que, tu sais, avec les restos, j'étais vraiment dans une routine qui était très, très, très serrée, je vais dire comme ça, qui était très prenante, autant physiquement, autant mentalement. Tu sais, c'était du 24-24. J'exagère à peine, c'est mettons. Fait que j'avais vraiment l'impression...
2: Même en n'étant pas propriétaire?
1: Ah, ben oui.
2: C'est du 24-24. Okay.
1: Oui, parce que moi, j'étais chef propriétaire.
2: Ah, t'étais chef propriétaire.
1: Avec des propriétaires qui étaient en salle.
2: OK.
1: Donc, tu sais, moi, j'avais plus la charge qui était cuisine, puis eux, eux, évidemment, étaient au-dessus de tout ça, là. Mais j'avais vraiment besoin de me sentir libre. J'avais plus envie d'avoir de responsabilité. J'avais plus envie même de pas m'appeler Marie-Fleur, mais je disais souvent en joke que j'aurais très bien pu partir puis faire une petite job-in, là. J'aurais pu travailler à l'épicerie, j'aurais pu travailler à la pharmacie, j'aurais pu faire d'autres choses, là. J'avais vraiment ce sentiment-là de décoller, là,
2: D'enlever le costume que tu avais porté pendant toutes ces années-là.
1: Oui, vraiment.
2: Presque de laisser tomber ton identité, même chef, puis de recommencer.
1: Oui, ça me dérangeait pas pantoute.
2: Mais est-ce que c'était comme un ras-le-bol vraiment, là?
1: Mais c'est pas un ras-le-bol comme tu sais, mettons, avant que ça se passe, j'étais pas un ras-le-bol, j'étais pas écœurant à 100%, mais quand j'ai arrêté.
2: Okay.
1: C'est là que je me suis rendu compte que j'avais vraiment besoin de décrocher, là, à 100%.
2: Donc, une épicerie, à quelque part, est-ce que c'est le meilleur des deux mondes? Dans le sens que tu restes dans quelque chose que tu aimes, les produits, l'alimentation, les découvertes, tout ça. Mais à 17 heures, quand tu mets la clé dans la porte, tu finis?
1: Oui, pas mal. Oui. Oui. C'était surtout aussi de ne pas travailler le soir. Fait que, tu sais, déjà, j'étais à la maison avec les enfants, nanana. Puis pour moi, l'épicerie, c'est le meilleur des deux mondes parce que je pouvais choisir les produits, je pouvais rendre un lieu beau, je pouvais m'occuper d'une place. T'sais, c'était une place qui était à moi. Tu sais, j'avais quelque chose qui était à moi pour la première fois. On va dire ça comme Christian était là, bien entendu, mais c'était pas
2: ton projet. T'embarquais pas dans le projet de quelqu'un d'autre, c'était votre projet à tous les deux.
1: C'est ça. Je pouvais choisir la couleur qu'on mettait ses murs, je pouvais choisir, tu sais.
2: Mais est-ce que c'était difficile, l'approvisionnement?
1: Non.
2: De certains produits, non?
1: À Camus?
2: Oui.
1: Non, pas du tout.
2: OK.
1: Non.
2: Donc, c'était quoi le défi de cette épicerie-là? Fait que t'as repris maintenant, puis Christian a quitté, puis là, c'est devenu la supérette chez Marie.
1: Oui.
2: C'est quoi le défi d'une épicerie? C'est une épicerie un peu haut de gamme.

0: On dit épicerie, mais c'est
1: pas, ça qu'on c'est, pas a... c'est pas un magasin général.
0: Non. C'est pour ça qu'on a changé de nom pour Supérette dans le nouveau plan d'affaires. C'était vraiment un petit lieu où on pouvait trouver des produits choisis par moi. Mais le plus gros défi avec la Supérette en ce moment, c'est vraiment que les gens entrent dans la Supérette puis comprennent qu'est-ce qu'ils viennent faire dans la Supérette.
1: C'est ça, parce qu'ils peuvent pas repartir. C'est pas rentable s'ils repartent juste avec des émerocales dans le vinaigre, mettons.
0: Non.
1: À 9,95 le pot. Ça,
0: ouais.
1: ça marche. C'est pour ça que je posais la question de l'approvisionnement. Donc, c'est un peu là aussi le problème, dans le sens que tu as plein de beaux produits, mm-hmm. mais les gens, ils feront pas leur cuisine toute la semaine avec ça.
0: Non, c'est ça. Nous, on est vraiment une petite pointe de tarte, mettons, du maxi, là, je vais le dire comme ça. Fait que c'est pour ça que c'est important d'avoir un produit d'appel. Dans les premières années, le prêt-à-manger a été très présent.
1: Mm-hmm, que tu as parti.
0: Exactement. Le moment donné, tu sais, encore une fois, avec le personnel, tu sais, moi, j'ai perdu deux cuisinières qui étaient avec moi depuis le début, Guylaine et Aline. Fait que le prêt-à-manger a un peu parti, mais c'est le défi en ce moment avec la Supérette, c'est vraiment ça, c'est de redéfinir le produit d'appel.
1: Le produit d'appel que les gens reviennent? Pour
0: oui,
1: lesquels les
0: ça,
1: gens reviennent?
0: Exact.
1: T'as-tu de la viande? T'as des légumes?
0: Oui,
1: t'as des fruits?
0: Ça, j'ai tout ça.
1: OK.
0: Mais tu sais, j'ai tout ça, mais ça reste quand même un produit de luxe.
1: Exact.
0: Puis j'ai vraiment l'impression que, puis c'est sans dénigrer personne, mais que les gens à Kamouraska ou se gâtent pas. Ils n'ont pas la mentalité de Montréal, comme d'aller chercher un bon café.
1: Mais ils ont-tu les moyens de Montréal?
0: Ah oh, oui.
1: OK.
0: Ah oh, oui. Kamouraska.
1: Donc, c'est une question de culture.
0: Je pense que oui.
1: OK.
0: Oui.
1: Est-ce que tu vois ça changer dans les quatre... Ben, c'est peut-être pas long, 4-5 ans?
0: Mais tu sais, j'ai vu des clients comme plus apprivoiser des clients. C'est un travail de tous les jours. C'est de leur faire découvrir des choses, c'est de les amener ailleurs.
1: Parce qu'il y a le côté Est,
0: oui.
1: Le restaurant, il y a quand même effectivement des petites affaires, mais pour une supérette. Et donc, la supérette, est-ce qu'il y a encore du prêt-à-manger?
0: Oui.
1: À la supérette, OK.
0: Oui.
1: T'as fait les jeudis dumplings, du temps que c'était le jardin des Bedeaux. Et là, c'est l'amour. C'est, parce que tantôt, une des questions que t'as pigé, Marie-Fleur, c'était paella ou dumpling.
0: Mm-hmm.
1: Là, il y a une question de l'amour de la bouffe asiatique qui
0: oui.
1: t'a amené à explorer mm-hmm. d'autres affaires. Comment ça rejoint les aliments ou les produits locaux?
0: De plein de manières, parce que, en fait, juste au niveau des légumes, là, nous, on a des maraîchers incroyables à Kamouraska, à Saint-Germain, autres. Fait que, tu sais, tout ce qui est choux, tout ce qui est gingembre frais, tout ce qui est. Tous ces légumes asiatiques-là là, qui existent. Sinon, au niveau du porc, on a des producteurs de porc locaux. Vraiment comme tout marche. Là. C'est sûr que si tu vas dans la sauce soya ou des produits plus nichés, là, on n'a pas le choix de s'approvisionner. Mais même le miso, le kimchi est fait localement. Fait qu'il y a vraiment une grosse... ça marche. Là.
1: Mais il y a un magasin, pas à Kamouraska même, mais dans le Kamouraska, puis c'était impliqué là-dedans. Là. Moi, j'étais allée chercher des sauces soya.
0: À la cantine asiatique.
1: Ça,
0: ça a duré
1: très
0: une année.
1: Rare, très artisanal, des trucs super intéressants. Ça a duré une année.
0: Mais en fait, on a encore ces produits. Nous, quand la cantine asiatique a fermé à Saint-Pascal, on a récupéré ce côté-là asiatique pour le. On a comme une petite partie asiatique à la supérette.
1: OK. Ton aventure, Marie-Fleur, en restauration se poursuit donc depuis peu à l'Hôtel Victoria, à Saint-Pascal, avec le Victoria Vert Amical. Ça a été quoi la bougie d'allumage pour ce projet-là? Puis qu'est-ce que tu as eu envie d'en faire?
0: La bougie d'allumage, c'était encore que... c'était l'hiver, fait que je m'emmerdais, en fait. J'avais le goût de faire quelque chose, de mettre quelque chose en place. Ça faisait quand même deux ou trois ans que j'étais à Camus, qu'il n'y avait pas eu là, vraiment d'illumination de restauration. Puis vraiment, ce qui a illuminé, c'est le local. Un local, l'Hôtel Victoria, qui est un monument patrimonial, une place qui est juste en face de l'ancienne gare à Saint-Pascal, qui était un local à louer, à côté de chez nous. Puis un vraiment beau local, puis il y a quelque chose qui est venu me chercher dans ce local-là, puis je me suis dit, il faut faire quelque chose avec ça. Il n'y avait vraiment pas d'œufs alimentaires à Saint-Pascal non plus. Il n'y avait pas d'œufs alimentaires dans le Kamouraska hors saison.
1: Ah, OK.
0: Fait que pour nous, Saint-Pascal là, nous permettait vraiment de faire ça, puis nous permettait l'été d'amener le monde de Kamouraska vers Saint-Pascal aussi.
1: Puis ça, c'est ouvert 12 mois par année?
0: Ben, au mois de janvier, on ferme un peu, mais oui, okay, on est ouvert à l'année.
1: OK. Puis qu'est-ce que vous proposez comme cuisine?
0: Ben, tu sais, là, ça fait 3 ans, puis je te dirais qu'on est vraiment sur une cuisine bistrot, là, sur une cuisine classique. On a toujours des poissons préparés, des viandes, un risotto, on va avoir des entrées, on a des escargots à l'ail, du parfait de foie de volaille.
1: Fait qu'on est quand même vraiment classique.
0: Oui, quand même, avec les ingrédients locaux.
1: OK.
0: Ouais.
1: Est-ce que tu te vois vieillir les yeux dans le fleuve?
0: C'est drôle parce que je me suis posé cette question-là il n'y a pas longtemps. Je pourrais pas le garantir à 100%.
1: Que tu ne rebougeras pas.
0: Exact.
1: Tu ne prendras pas à gauche encore au lieu de prendre à droite. Ouais. À un moment donné.
0: Quitte à peut-être garder Saint-Pascal, mais tu sais, comme aller ailleurs l'hiver ou voyager plus, mais je pense pas. Je pourrais pas le garantir.
1: Est-ce que tu dois ouvrir d'autres restaurants?
0: Ça, je pense pas.
1: Non, ça serait ton dernier?
0: Je pense que oui.
1: Ah.
0: Ouais. Ouais, je pense que oui.
1: Pourquoi?
0: Ben, c'est parce qu'il y a vraiment une envie qui s'installe de bien faire les choses, de faire les choses plus petites, de contrôler plus aussi. Peut-être d'avoir à travailler justement avec moins de monde, d'engager moins de personnel, plus de contrôler mes choses.
1: Donc, ça pourrait prendre quelle forme?
0: Ben, ça pourrait prendre une forme un peu plus, pas plus petite, mais tu sais, comme garder cet espace-là parce que l'espace est incroyable, puis on a une belle clientèle, mais plus de me l'approprier, me le personnaliser, rendre ça moins gros, je dirais.
1: Donc, une cantine, mais toujours en
0: non,
1: faisant.
0: Non, mais le même resto, mais ce que je veux dire, c'est que je pense que mon travail en ce moment, c'est d'éliminer comme des superflus, puis vraiment de concentrer mes choses, de faire une cuisine qui est plus précise.
1: OK, on est rendu au 5e service, Marie-Fleur Saint-Pierre. Mm-hmm. On est dans le dessert. Il est sucré-salé. Tu veux du sucré ou tu veux salé?
0: Salé, je pense.
1: OK. Ton plus grand regret?
0: Ben, je pense que c'est d'avoir comme autant avec Norma. Peut-être souvent, c'est dans la fin des relations. Là.
1: OK. Oui. Qu'est-ce que tu concocterais à Normand Laprise et aux autres pour te faire pardonner? C'est quoi ton plat que tu fais? Ah, ça, c'est mon plat de... Je me fais pardonner avec ce plat-là.
0: Mais c'est sûr qu'à Normand, il faudrait que je cuisine de l'agneau de Kamouraska parce qu'il adore ça. Puis je me forcerais pour y faire une maudite belle recette. Ouais. Avec des petits fruits puis tout, là. Ouais, j'irais dans ses cordes plus que dans les miennes. Je ferais tout ce qu'il veut.
1: J'adore tout ça. Marie-Fleur, ça a été un vrai plaisir de te recevoir pour cette
0: merci,
1: entrevue.
0: C'était tellement fun.
1: Merci de t'être prêtée au jeu. Merci de nous avoir ouvert des fenêtres sur ta personnalité, sur ton parcours, sur tes désirs, sur cet instinct qui te guide si bien. Merci de si bien nous nourrir et de le faire avec tant d'attention et d'intégrité envers nous, mais aussi envers tous les producteurs, productrices avec qui tu travailles aussi.
0: Mais ça.
1: Parce que ça les fait vivre, ça fait vivre une région, c'est bien apprécié quand vous faites ça.
0: Oui.
1: Alors, il y a Superette chez Marie, donc c'est sur l'avenue Morel à Kamouraska, Victoria Vert Amical à Saint-Pascal, rue de la Gare.
0: Oui.
1: Merci infiniment.
0: Merci à toi.
1: On va joindre Alec Castonguay. Bonjour, Alec.
2: Bonjour, Pénélope.
1: Alors, qu'est-ce qu'il y aura à l'émission ce midi?
2: On reçoit deux chefs politiques 48 heures après les résultats électoraux. Charles Milliard et Éric Duhaime vont être avec nous à l'émission. Et on vous parle d'une école primaire à Sutton, vraiment, qui a innové sur le plan du programme alimentaire pour ses élèves. C'est-à-dire qu'on en a fait un projet éducatif. On a une serre, donc du semis jusqu'à l'assiette, les élèves sont impliqués et mangent le midi, ce qu'ils cultivent eux-mêmes. Dans cette école-là, ça pourrait être un modèle pour le reste du Québec. C'est pas facile à implanter, mais c'est vraiment intéressant. On va vous raconter cette histoire-là également ce midi.
1: Parfait. Merci beaucoup, Alec.
2: Merci.
1: Puis comme Marie-Fleur est encore là, ça, c'est une super initiative, là.
0: Mais alors, je suis allée dernièrement en plus à Sutton faire un événement. Oui. Il y a vraiment une vibe là-bas, là, justement, de maraîchage, d'autosuffisance aussi, là. Vraiment quelque chose d'un peu hippie, là, que j'adore.
1: Ouais. Ouais. Exact. Alors, voilà comment se termine cette deuxième heure d'émission. Après les infos, ce que nous allons faire ensemble. ensemble. C'est accueilli. Est-ce que c'est la première fois, Caroline, qu'ils sont ensemble, ce duo-là, Fabrice Ville et Joanne Liu? Je pense que oui, hein? Ah, de moi, je pense qu'ils sont déjà venus, mais c'est pas, je pense pas que c'était moi qui étais à l'animation ce mercredi-là. Bref, tout ça pour dire que Fabrice Ville et Joanne Liu, c'est donc le duo de nos illuminés cette semaine. Ça va être hyper intéressant de les entendre autour de leurs illuminations. C'est toujours comme une révélation, quelque chose qu'ils ont constaté en vivant leur vie de tous les jours et qui a mené à une grande réflexion. Et c'est ça qu'ils vont partager avec vous après les infos. À tout de suite.

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8: Il est 11h. Bonjour, mesdames, messieurs. Ici Lucas Jacques à Ottawa. Voici les informations. D'abord, des organismes de défense des droits des réfugiés se disent étonnés et préoccupés par les propos tenus par la ministre fédérale de l'Immigration dans une entrevue accordée à Radio-Canada. La ministre Léna Diable ne semblait pas connaître une décision historique de la Cour suprême du Canada, considérée comme étant la pierre angulaire du système canadien de protection des réfugiés. Selon eux, la méconnaissance apparente de la ministre est particulièrement problématique, puisque cet arrêt a été au cœur des débats entourant l'adoption d'une loi fédérale controversée qui réduit l'accès au statut de réfugié. La co-directrice générale du Conseil canadien pour les réfugiés, Gauri Srinivasan.
9: Vraiment, c'était choquant. C'est très concernant que le ministre ne semble pas avoir pris connaissance de la décision signe qui est la base de tout notre système de détermination du statut de réfugié.
8: Selon ces organismes, le premier ministre Mark Carney devrait se demander si sa ministre peut demeurer en poste. On vient sur cette élection au Québec. Le chef conservateur Éric Duhaime annonce que Maïté Blanchette-Vézina sera la leader parlementaire de son parti à l'Assemblée nationale. Elle est l'une des seuls membres de l'équipe conservatrice à avoir déjà œuvré comme députée. Éric Duhaime souligne que lui et ses députés se familiarisent en ce moment avec le fonctionnement du Parlement québécois avant le début des travaux prévus le 17 novembre prochain.
10: Quelles sont nos obligations? Quels sont nos moyens? Comment on va occuper l'espace, le temps? Je pense que tout le monde a beaucoup de questions. Évidemment, on le connaît un peu chacun de notre côté. Il y a même des formations qui vont être offertes. Il y a même des encadrements. Puis il y a des gens comme Maïté qui vont être des personnes ressources quand on va avoir besoin d'aide.
8: Le Parti conservateur du Québec fera son entrée à l'Assemblée nationale pour la première fois de son histoire après avoir fait élire 19 députés lundi. Et puis ici même à Ottawa, la ministre de l'Industrie assure que le gouvernement fédéral compte maintenir un climat de respect avec le nouveau gouvernement péquiste malgré son objectif de faire la souveraineté du Québec. Mélanie Joly affirme que les enjeux économiques sont une priorité autant à l'échelle provinciale que fédérale.
11: Le gouvernement du Canada, on respecte toujours le gouvernement du Québec. Présentement, nous devons travailler sur les questions économiques en plein milieu d'une guerre tarifaire. J'ai bien hâte de savoir qui va être mon homologue parce que nous devons aider les entreprises affectées par les tarifs. Les temps sont difficiles pour plusieurs de nos entrepreneurs et nous, on va jouer notre rôle en bon partenaire dans un souci de fédéralisme coopératif pour aider les gens au Québec.
8: Mélanie Joly souhaite notamment travailler avec son futur homologue québécois pour soutenir les travailleurs. Dans l'Est ontarien maintenant, la seule école secondaire francophone catholique de Cornwall est en si mauvais état que la communauté craint un exode des jeunes francophones vers les écoles anglophones. Des citoyens se sont mobilisés hier pour sensibiliser le gouvernement ontarien à l'importance d'en construire une nouvelle parce que l'état des lieux est lamentable. Une élève de 10e année, Maëlie Kennel-Parent, décrit l'état de son école. La voici suivie d'une mère de 3 enfants qui ont fréquenté l'école Annie Léger.
12: Il manque des tuiles au plafond, le sol est pété, la classe de mon père, il y a un trou dans sa classe, alors il peut parler à la secrétaire du 2e étage.
13: Mes enfants ont des amis dans notre école, puis ils disent « Ah, ben maman, eux autres, ils ont un amphithéâtre, puis ils ont un gros écran, puis ils ont toutes les technologies modernes, puis nous autres, ben on est par derrière, malheureusement, oui. »
8: Le ministère de l'Éducation de l'Ontario a refusé à 2 reprises les demandes du conseil scolaire de district catholique de l'Ontario pour le financement de cet établissement parce qu'il manquait des éléments dans la proposition d'une nouvelle construction. Sur la scène judiciaire, maintenant, l'unité des agressions sexuelles et de la violence faite aux enfants du service de police d'Ottawa a arrêté et inculpé une enseignante du Conseil scolaire catholique d'Ottawa pour des incidents qui seraient survenus avec un élève entre 2021 et 2022. Nancy Lescarbot, âgée de 52 ans d'Ottawa, a été arrêtée et accusée notamment d'agression sexuelle, de séquestration, d'intimidation par menace de violence et de voies de fait armées. Les policiers d'Ottawa pensent que Nancy Lescarbot aurait pu faire d'autres victimes et demandent d'appeler l'unité des agressions sexuelles et de la violence faite aux enfants si vous avez d'autres détails. Nouvelle économique maintenant. La famille Weston, qui est derrière certaines des plus grandes chaînes d'épicerie et de pharmacie au Canada, grandit son empire en achetant les pharmacies Boots. Il s'agit de la plus grande chaîne au Royaume-Uni avec plus de 1800 magasins. Les Weston en font l'acquisition pour près de 9 milliards de dollars américains, soit plus de 12 milliards de dollars canadiens. La famille est notamment derrière les pharmacies Pharmaprix, le géant de l'alimentation Loblaw et les magasins de produits de luxe Holt Renfrew. Et puis en terminant, au sport.
14: Goal! Lionel Andrés Messi, the young boy.
8: Un dernier but pour Lionel Messi au sein de l'équipe nationale d'Argentine dans une victoire contre le Bénin. Hier, le joueur étoile a fait ses adieux au soccer international après 21 ans de carrière, 126 buts et un titre de champion du monde. Âgé de 39 ans, Lionel Messi est sous contrat jusqu'en 2028 avec l'Inter Miami dans la MLS. Mais il a laissé entendre qu'il pourra arrêter définitivement plus tôt que prévu. Voilà, ça complète nos informations. Il y a 70% de probabilité d'averse prévue cet après-midi, maximum 18. Il fait 12 au centre-ville d'Ottawa. 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

0: Demain à cette heure-ci, nous allons retrouver une de nos nouvelles collaboratrices. C'est la psychologue chroniqueuse au devoir, Nathalie Platt. Elle vient nous présenter sous le thème à chaque fois, sous le grand chapeau, du bon usage de. Et cette fois, la dernière fois, c'était du bon usage de la normalité. Et demain, ce sera du bon usage des larmes. Alors, j'ai vraiment très hâte de l'entendre sur ce sujet. On vous convie maintenant à ce rendez-vous qu'on a toutes les deux semaines avec nos illuminés. Cette semaine, se rencontrent Fabrice Ville et Joanne Liu. Bonjour à vous deux.
1: Bonjour. Bonjour.
0: Est-ce que la dernière fois, moi, j'étais pas là, est-ce que vous étiez ensemble ou c'est votre première ensemble?
1: C'est notre première fois ensemble. En onde. On se connaît, mais en onde, c'est la première fois.
0: Ah, on est très heureux de vous avoir tous les deux à ce micro. Alors, Fabrice, je rappelle que tu es auteur, chroniqueur et conférencier. Joanne, je rappelle que vous êtes pédiatre urgentiste au CHU Sainte-Justine, professeur à l'École des populations et de la santé mondiale à l'Université McGill. On va commencer avec Fabrice, mais tout à l'heure, Joanne, l'illumination s'est articulée autour de quoi?
2: Sur le fait que dans vie, des fois, on sait, mais on ne fait pas. Donc, je parlais de ça à travers l'Assemblée générale des Nations unies.
0: OK, ça rejoint à quelque part de façon un peu oblique, Fabrice, ton thème d'aujourd'hui. Là.
1: Ben oui, parce que moi, ma réalisation est en lien avec le fait que parfois, on ignore des choses qu'on croit savoir ou qu'on prétend savoir. Donc, on est dans l'univers du savoir, puis qu'est-ce qui peut en advenir? Ce que je viens de dire là est un peu peut-être abstrait. Moi, je l'ancre dans le contexte lié d'abord avec l'intelligence artificielle et les conversations autour de l'intelligence artificielle. Par la suite, je vais aller un petit peu ailleurs. Mais commençons par l'IA et ce que j'ai vécu dans les dernières semaines en lien avec l'IA. Je participe bénévolement à des organisations qui doivent, comme d'autres, prendre des décisions quand même assez importantes concernant l'IA. Et à une de mes rencontres récemment, j'ai fini par me demander, en regardant tout le monde autour de la salle, est-ce qu'on sait vraiment c'est quoi de l'intelligence artificielle? Puis il y avait peut-être une ou deux personnes que je soupçonnais pour qui la réponse était oui, mais en général, je soupçonnais que la réponse était non, incluant moi. Si on me pose la question, c'est quoi l'intelligence artificielle? Je ne le sais pas tout à fait. Et pourtant, l'IA est partout, comme on le sait. Il y a des milliards qui sont investis en IA. On débat de ses effets sans nécessairement de savoir de quoi on parle. Et en fait, mes questionnements vont un peu plus loin parce que quand je me suis posé cette question-là autour de la table durant la rencontre, je me suis posé aussi deux autres questions. C'est quoi de l'intelligence au juste? Et qu'est-ce qui est vraiment artificiel? Fait que là, je me suis moi-même perdu parce que je réalisais que je n'étais pas plus capable de répondre clairement à ces deux questions-là. Et ce sont des mots qui sont somme toute communs. Là, on les utilise au quotidien, on parle d'intelligence toujours, on parle de qu'est-ce qui était artificiel toujours. Mais mes questions, en fait, je crois, elles passionnent pas les foules parce qu'autour de moi, j'ai posé la question.
0: Okay.
1: Puis dans mon entourage, j'ai dit, écoutez, j'ai eu un meeting où je me suis posé ces questions-là. Puis il n'y a pas personne qui était vraiment intéressé à savoir, c'est quoi de l'intelligence, c'est quoi qui est artificiel. Donc je me trouvais un peu trop.
0: En tout cas, pas avec la même intensité que toi. Clairement.
1: Certainement pas. Mm-hmm. Certainement pas. Exact. Et c'est là où ce constat-là m'a amené à pousser ma réflexion. Mon impression que j'ai eue, c'est qu'il y a des fois qu'il y a des choses qu'on ne connaît pas, mais qu'on présume connaître. Donc, le cerveau va dire, je le sais, puis j'ai pas besoin de me poser des questions là-dessus. J'ai l'impression, puis on se le disait un peu hors d'onde, qu'il y a des situations où les gens vont pas vouloir avoir l'air de pas connaître quelque chose. Donc là, dans un meeting, c'est comme, pose pas cette question-là parce que on n'est pas supposé en parler, sinon je vais avoir l'air un peu ignorant. Donc, il y a ça aussi qui arrive. Il y a des situations où on veut aller rapidement aussi. On est supposé administrer quelque chose. Là, si on se pose ces questions-là, on peut pas prendre la décision qui va s'en venir.
0: Parce qu'il faudra attendre les réponses pour prendre la décision éclairée.
1: On va pas perdre de temps, il faut être efficace, il faut être productif. Et tous les mots qui font en sorte qu'il faut vraiment opérer dans une ligne droite, donc on ne va pas tomber dans du pelletage de nuages. Donc ces questions-là, souvent, on peut les taire. Donc il y a un ensemble de choses qui sont peut-être des raccourcis, des automatismes, des biais qu'on peut avoir, qui font en sorte qu'on ne s'attarde pas à se poser des questions qui sont quand même, somme toute, fondamentales, à mon avis. Mais l'effet, c'est qu'on peut se retrouver à débattre ou à avoir des opinions très fortes et prendre des décisions importantes sans savoir c'est quoi vraiment le sujet dont on parle. Et ça, c'est pas propre à l'IA. Il y a souvent des mots abstraits qu'on utilise sans réellement savoir de quoi il s'agit. Le mot communauté, le mot liberté, le mot égalité. Des fois, ce sont des mots qui se retrouvent à être un peu galvaudés.
0: Mais tu penses qu'on n'en connaît pas la signification? Ou on n'en connaît pas toute la portée
1: moi,
0: de ces mots-là? On les galvaude?
1: Moi, je pense que ça dépend des circonstances.
0: Okay.
1: Et je pense que dans certaines circonstances, on est plusieurs à chercher à se comprendre. On peut avoir des interprétations incomplètes ou des interprétations qui sont différentes d'une personne à l'autre. Mais si on ne s'attarde pas à se poser la question sur un, on parle de quoi?
0: Okay.
1: Bien, on finit par parler de différentes choses okay. sans pouvoir prendre des décisions. La question de l'intelligence artificielle, mm-hmm. pour moi, c'en est un, okay. c'en est un cas.
0: Mm-hmm.
1: De juger de ce que c'est sans se poser la question c'est quoi, pour moi, ça me préoccupe.
0: Ah oui, OK, d'accord, je comprends. Mm-hmm.
1: Quand on parle de c'est quoi de la démocratie,
0: mm-hmm.
1: on peut avoir plein d'interprétations de c'est quoi la démocratie sans nécessairement en arriver à avoir une compréhension commune. Et cette clarté sémantique-là, moi, je veux pas qu'on coupe les cheveux en quatre, elle me semble quand même nécessaire dans certaines situations. Mm-hmm. Le problème, en fait, puis moi, je plaide, c'est le droit à dire, mais je plaide pour le droit de se montrer ignorant. Je plaide pour le droit d'avoir des endroits où on est supposé se poser des questions sans nécessairement avoir les réponses.
0: Ah, tellement
1: je trouve que c'est, que c'est, que c'est riche.
0: Mais moi,
2: quand j'écoute Fabrice parler, je me dis, je pense qu'aujourd'hui, ça prend du courage de dire qu'on ne sait pas.
1: Tout à fait.
0: Ah ouais.
2: Et je pense qu'on n'encourage pas nos enfants quand on pose des questions à l'école, puis s'ils savent pas la réponse, on les encourage pas. On va féliciter celui qui sait, puis on va décourager celui qui sait pas. Quand on sait
1: tout
2: qu'on est
1: fait.
2: dans un endroit
0: ça
2: qu'il faut apprendre.
0: Ça prend de l'humilité. Donc, est-ce que ça voudrait dire que l'humilité, c'est courageux?
1: Ben
0: là,
1: je tombe dans des trous de lapin à la Fabrice.
0: OK, donc tu plaides
1: oui.
0: pour une revendication
1: ben oui,
0: puis, au droit de ne pas savoir et d'exprimer qu'on ne sait
1: tout
0: pas.
1: Tout à fait. Puis en écho avec ce que Joanne vient de dire, pour moi, le problème, montrer son ignorance, ça ne devrait pas nécessairement être un problème. Puis revenons à la question pour en trouver une application très, très concrète. La question de l'intelligence, on pourrait le dire par rapport à un ensemble de mots. Mais prenons le phénomène de l'intelligence artificielle. Vous ne me trouverez pas comme expert pour en parler, mais prenons le mot intelligence pour ce qu'il est. Moi, ça m'a frappé à quel point, des fois, il va y avoir dans certaines situations des adultes, par exemple, qui vont parler d'enfants, vont dire « lui, il est intelligent ». Ouais, mais si, mais moi, je l'ai vu, là, ça m'est arrivé plusieurs fois. Si on dit qu'un jeune est intelligent, ça veut dire que les quatre autres à côté de qui on ne dit pas la même chose,
0: ils entendent qu'ils ne le sont pas.
1: Et ils entendent qu'ils ne le sont pas. Et c'est une manière, selon moi, réductrice, en fait, de concevoir ce qui est de l'intelligence. Parce que de l'intelligence, il y a plusieurs formes d'intelligence. Tout le monde a de l'intelligence. Et qu'est-ce que de l'intelligence, finalement? Je participe à un cours sur la conscience. C'est là que j'ai appris.
0: Ça, c'est intéressant. Ça, c'est un puissant fond.
1: Et dans ce cours-là,
2: il n'y a pas de fond.
1: On s'est posé la question, en fait, une définition nous a été offerte. Je vais vous l'offrir. Je l'avais en anglais, je l'ai traduite. C'est une évaluation relative d'une capacité, une compétence ou une performance spécifique entre des êtres ou des entités dans un contexte précis et à un moment donné. Donc, écoute, beaucoup de mots pour dire qu'il y a plusieurs formes d'intelligence, mais c'est toujours quelque chose de relatif, puis c'est pas quelque chose qu'on détient en absolu. Donc, je vais détenir une forme d'intelligence par rapport à d'autres situations où d'autres vont avoir différentes formes d'intelligence.
2: Mais c'est une intelligence qui est contextuelle.
1: Contextuelle. Donc, il n'y a pas personne qui est fondamentalement intelligent et d'autres qui ne le sont fondamentalement pas.
2: Ouais. Puis tu peux être intelligent dans un contexte puis avoir l'air d'un clown dans un autre.
1: Tout à fait.
0: Mais tantôt, tu as dit, Fabrice, démontrer son ignorance ne devrait pas être un problème. Permets-moi de te dire que moi, il y a des gens dans des postes dans cette société que je veux qu'ils sachent. Et démontrer leur ignorance est un problème.
1: Ben écoute,
0: on en a un cas dans l'actualité en ce moment concernant, je ne reviendrai pas sur l'actualité, là, mais vous allez fouiller, là, celle qui est responsable de l'immigration au fédéral n'avait pas la connaissance d'une certaine jurisprudence qui a été le fondement même de ce qui définit une partie de notre immigration et elle ne connaissait pas ça. C'est un problème.
1: Ouais. Ben, je pense que mon commentaire n'est pas absolu. C'est-à-dire que si on a une responsabilité à jouer qui nécessite d'avoir certains acquis et des connaissances, je m'attends à ce que la personne les ait. Donc, si Joanne, qui est médecin, n'a pas des connaissances en médecine, j'ai des questionnements.
0: Oui,
1: par contre, si je rencontre Joanne comme patient et que Joanne présume tout savoir sur moi, là, j'ai un problème. Je m'attends à ce que Joanne pose des questions de par cette ignorance-là qui ouvre la porte à une conversation. Je te prends comme exemple, Joanne, je t'aurais pas comme patient, là, comme médecin, mais pour moi, c'est cette ignorance-là dont je parle, c'est-à-dire la capacité à s'ouvrir à l'inconnu pour pouvoir, en fait, entrer en conversation.
0: La connaissance puis l'ignorance chez les médecins?
2: Ah, Je pense que on ne pourrait manger ce que j'appelle notre tarte d'humilité, les médecins des fois. Donc je pense qu'on est quand même hein, dans notre formation, on essaie de nous donner une bonne dose de confiance en soi parce qu'on est régulièrement devant l'inconnu. Mais il y aurait un meilleur équilibrage à faire, calibration par rapport à ça.
0: Est-ce qu'il y a de la place dans le domaine de l'urgence, dans le domaine de l'humanitaire, dans le domaine des situations où des vies sont en danger pour l'ignorance? Parce qu'en même temps, vous êtes en apprentissage constant de situation.
2: Régulièrement, on est dans des inconnus. Puis je dirais que le secteur de la médecine est dans l'inconnu régulièrement. On l'a vécu à travers l'histoire. Tu sais, parce que quand tu parlais, j'ai comme eu un flash, puis je me suis dit, tu sais, c'est drôle, quand il y a eu la peste au Moyen Âge, on savait pas c'était quoi la peste, on savait pas d'où ça venait. Donc parce qu'on savait pas parce que c'était un inconnu, ben là on s'est dit, ah oh, c'est divin, ou on a créé des boucs émissaires. Mm-hmm. Et puis là, après ça, le jour qu'on a réussi à être capable de la définir, puis ça revient un peu au début de ta discussion, bien là, on peut agir de façon ciblée. Mais quand on ne peut pas définir quelque chose, c'est difficile d'agir.
0: Que si on pense que c'est divin, ça devient artificiel. C'est-à-dire que, pour revenir à la notion d'intelligence, qu'est-ce que l'artificiel? C'est que la réponse à cette question scientifique, ce n'est pas le divin. Donc, on trouve une façon artificielle de répondre.
3: Oh wow, là tu t'ouvres le pan à une autre chronique complète à laquelle je n'ai pas la réponse, mais ce que je dirais rapidement, parce que j'ai pas fait de lien entre l'artificiel et le divin, ce que je dirais rapidement, c'est que je pense qu'on présume assez vite de ce qui est artificiel et on oublie que l'artificiel peut aussi inclure l'humain.
0: Non, c'est ça. Puis je voulais pas dire que le divin est artificiel, je voulais dire que trouver une réponse qui n'est pas la réponse scientifique à un problème scientifique et l'attribuer à autre chose, le divin ou autre, là c'est artificiel.
3: Mais on est à un moment où précisément j'admets mon ignorance quand je t'écoute. Je fais comme, OK, il va falloir que j'y pense. Là. Je peux pas prétendre avoir saisi ce que tu dis. Il y a quelque chose qui est très important dans ce que tu dis, mais je ne l'ai pas tout à fait compris.
0: OK, on note puis on y revient éventuellement.
3: Voilà.
0: Merci beaucoup, Fabrice. On passe à l'illumination de Joanne. OK, c'est intéressant. Le lien se fait quand même entre vos deux sujets, Joanne. Je vous laisse aller.
2: Bien, je vais faire un petit lien, déjà un pont. Ce qui est intéressant, c'est à l'Assemblée générale des Nations unies, 60% des États membres ont parlé de l'intelligence artificielle dans leur discours allant à la tribune générale des Nations unies. Mmh. Donc, c'est un sujet qui habite, c'est un sujet que les gens sont perplexes. Et comme disait le président de la Finlande, la technologie la plus déterminante de l'histoire de l'humanité, c'est l'intelligence artificielle. Donc, voilà.
3: Mmh. Intéressant.
2: Donc moi, oui, ce que je voulais vous parler, c'est que en fait, c'est il y a une dizaine de jours, j'étais à New York pour l'Assemblée générale des Nations unies, la 81e Assemblée générale, et le thème c'était restaurer la confiance, gérer la transformation. Ben ronflant comme site là. Bref, mais tout ça pour dire que un petit rappel, c'est quoi l'Assemblée générale des Nations unies? C'est que c'est l'organe central des Nations unies où 193 États membres, donc pays, viennent discuter de sujets et chacun a une voix égale pour parler. C'est une voix un pays, une voix un pays un vote. C'est comme ça que ça marche. Et donc cette année, quand on se rassemble en amont, on décide d'avance qu'on va avoir des sujets forts. Ça s'appelle des réunions de haut niveau, puis on a des différents thèmes. Pourquoi qu'on fait ça? Parce qu'on se dit, on veut faire une déclaration politique sur un sujet donné, on veut donner un élan, on veut montrer symboliquement que c'est important et c'est un signal pour la planète. Donc cette année, les sujets qui étaient mis en avant pour ces réunions de haut niveau, c'était l'élévation du niveau de la mer, c'était l'élimination des armes nucléaires, l'action climatique et les pandémies. Bon, sur l'élévation des niveaux de la mer, je pense que c'est le seul endroit qu'on a fait une déclaration importante, c'est qu'on a dit, si un pays était inondé, il garderait sa souveraineté, il garderait sa voix d'un pays. C'est à peu près la chose la plus forte qu'on aurait dit. Après ça, pour ce qui est de l'élimination des armes nucléaires, on a réussi juste à s'entendre pour dire qu'il faudrait créer une journée internationale d'élimination des armes nucléaires. Pour le climat, on s'est juste dit, on a progressé un peu. Moi, j'étais là pour les pandémies. Donc, tout le monde sait que ça fait partie de mes obsessions, les pandémies. Donc, on se rappelle, hein, la COVID-19, on parle de 7 millions de morts officielles, 18 de morts excédentaires, 16 000 de milliards de dollars de contraction économique et un impact massif sur notre quotidien de vivre les quarantaines, les couvre-feux, pas aller à l'école, pas faire nos deuils. On veut juste pas revivre ça. Et donc, c'est la raison pour laquelle on a poussé pour avoir cette réunion de haut niveau. C'est pour dire, il faut être mieux préparé. Puis depuis la COVID, on a eu plein de choses. On a eu l'Mpox. On a encore l'Ebola. Là, on a peut-être de la peste pulmonaire en Russie. C'est là, c'est présent. Et donc, ce qui est fascinant par rapport à ça, c'est que ça fait 5 ans qu'on travaille sur une déclaration politique. Et ce qui s'est passé, c'est que le président de l'Assemblée générale n'a même pas présenté la déclaration politique pour un vote. Dans la peur qu'elle serait contestée par les Américains et les Européens. Les Américains disaient, il y a des mots qu'on n'aime pas, équité, solidarité, droit reproductif. Et les Européens ont dit, il y a un problème au niveau des brevets puis du transfert des technologies.
0: Ça, c'est un grand point qui échappe. On avait reçu ici, la responsable de ce pacte-là, de cette déclaration-là, puis il y avait des points qui achoppaient, là, et ça fait partie, en principe, de leur priorité. Mais là, ce qu'on comprend, Joanne, à la lumière de ce que vous dites, c'est qu'il y a une inaction flagrante.
2: Oui, mais il y a une inaction, mais ce que j'aimerais rappeler aux gens qui nous écoutent, c'est que quand il y a eu l'accident de Tchernobyl, on s'est tous dit, hey, ça, ça n'a vraiment pas de bon sens. Hein. Si ça arrive, là, il faut absolument qu'on s'entende sur un mécanisme de comment se le dire, comment se préparer, comment s'aider. En moins de 8 mois, on avait fait un accord. Nous, ça fait 5 ans qu'on essaye de s'accorder pour les pandémies. Pourtant, à tous les quelques mois, on a toujours des rappels que ça peut arriver. Donc, mon élimination inversée, à quelque part, c'est plus dans le sens que ce que je trouve fascinant, c'est qu'on sait. On sait qu'est-ce que ça peut faire comme impact. On a les données, on a des rapports qui existent. Et malgré le fait qu'on sait tellement, c'est comme le climat, on ne fait pas.
1: Juste pour vous situer, Joanne, moi j'avais compris hors d'onde que le point n'avait même pas été présenté à l'ordre du jour.
2: Le président de l'Assemblée n'a pas présenté la déclaration pour un vote parce qu'il avait peur qu'elle soit contestée.
1: Ça n'a même pas été discuté, en fait, le jour de
2: Donc, en fait, il y a eu comment ça fonctionne, c'est que les gens font des énoncés, puis à la fin, on est supposé de présenter la déclaration, puis faire un vote. Et ce qu'on a fait, c'est qu'à la fin, on a dit « Merci pour cette riche discussion-là. » Et, on reparlera de cette déclaration-là une autre fois. Et là, c'est poussé au calendrier grec.
0: Donc, votre constat, c'est... Et qu'est-ce qu'on pourrait faire pour que ça n'arrive pas ou est-ce qu'on est condamné à ça? Parce que c'est une des raisons pour lesquelles on remet beaucoup en question ce qui se passe à l'ONU. Là. Il y a comme une espèce de cynisme, il y a comme une perte de confiance dans les capacités de cette institution-là de faire avancer les choses pour le bien commun et dans le droit international et dans la protection des individus. Donc, une fois qu'on fait ce constat-là...
2: Mais une fois qu'on fait ce constat-là, c'est de se dire, est-ce qu'on va vraiment finir par la faire, la réforme des Nations Unies auquel on rêve depuis plusieurs années? Est-ce normal d'avoir un Conseil de sécurité où 5 États, qui sont les vainqueurs de la guerre mondiale, la Deuxième Guerre mondiale, les États-Unis, l'Angleterre, la France, la Chine, la Russie, soient les seuls qui ont des droits de veto, puis qui, en gros, bloque quasiment toujours des déclarations politiques qui auraient un petit peu de poids. Donc, c'est un vrai problème. Est-ce normal d'avoir un Conseil de sécurité où le continent africain n'est pas représenté, sachant qu'il représente plus de 50 pays aux Nations Unies?
0: C'était l'ambassadrice française pour la santé mondiale, la présidente du conseil d'administration d'United qu'on avait reçue à cet égard-là. Fabrice, qu'est-ce que tout ça te dit?
1: Ben, moi, c'est drôle. Ça me rappelle un souvenir d'enfance. C'est étrange parce que il y a un chanteur haïtien aujourd'hui décédé, Dieudonné Larose, qui était très politiquement engagé. Et l'une de ses chansons phares, c'était Mandela. Et en fait, dans sa chanson, on y parle de 1990. Là, je l'écoutais, j'avais 5 ans. Puis il parlait de l'inaction des Nations Unies face à la situation de l'Afrique du Sud puis l'apartheid. Donc, moi, j'ai grandi en écoutant des chansons qui me faisaient du bien, mais qui dénonçait malheureusement l'inefficacité de l'ONU dans certains dossiers importants. On peut pas faire sans l'ONU, mais en même temps, on se rend compte qu'on peut pas compter sur l'ONU en faisant avec. Une des questions que je me pose, c'est étrange, mais que ce soit l'ONU ou d'autres institutions, je me questionne sur le droit que nous avons comme personnes, comme individus, comme citoyens, de dire que certaines choses sont des mascarades ou clownesques. Parce que même de dire qu'une institution qui est prétendument sérieuse est clownesque, c'est un risque aussi, parce qu'on est vu comme étant cynique, on est vu comme étant négatif ou quoi que ce soit. Mais à un moment donné, si Joanne et d'autres personnes, parce que t'es pas la seule, se présentent pour parler d'une résolution sérieuse qui mérite un vote, il y a des milliers de dollars et même des millions de dollars investis.
0: Et du temps et du de temps, l'énergie pour et de ces, l'énergie, ces gens-là.
1: Et que tout ce qu'on, la réponse, c'est malheureusement, c'est tout le temps qu'on a. Au revoir. Il y a quelque chose qui est de l'ordre de la mascarade. Alors, où sont les clowns à un moment donné? Puis c'est plate parce que finalement, moi, ma préoccupation, c'est que quand des instances comme ça se prétendent sérieuses et ne le sont pas, on garde le vernis jusqu'à ce que les vrais clowns se présentent au pouvoir. Puis là, on les voit, puis c'est le fameux empereur qui est démasqué. On en a un au sud des États-Unis, en fait. Donc, cette question-là du manque de sérieux des institutions m'inquiète énormément.
0: Quelque chose à ajouter là-dessus?
2: Moi, j'entends ce que tu dis, puis Fabrice, puis je suis pas en total désaccord. Cela dit, il demeure qu'il y a quelque chose de très, très unique par rapport aux Nations Unies, c'est que c'est chacun a une voix, chacun a un vote, et donc ça, il faut préserver ça. C'est aussi la seule plateforme où tout le monde se réunit. On est déjà tellement polarisé, puis on se parle tellement pas, c'est que même si on n'a pas de vrai dialogue, en écoutant le monologue de l'autre, au moins, on est un peu sensibilisé. Donc, il faut essayer de trouver... Puis en même temps, les Nations Unies, honnêtement, c'est une réflexion de nous-mêmes.
1: Tout à fait.
0: C'est là que ça fait mal aussi.
1: Commentaire ne vise pas à rejeter les Nations Unies comme institution. Je l'ai nommé. Le paradoxe pour moi, c'est de dire on peut pas faire sans, mais est-ce qu'on peut compter sur? Et donc là, on est aux deux places en même temps parce qu'on peut pas se tourner les deux.
0: Je pense que le consensus, c'est qu'on pourra pas continuer à faire sur cette drôle de tournure. Dans le cas de la façon dont on le fait.
1: Tout à fait.
0: Plusieurs parlent d'une réforme, il y a vraiment besoin que ça bouge. Est-ce que, puis on va finir là-dessus, Joanne, vous sentez que ça va pouvoir bouger une institution comme celle-là?
2: Bien, moi, j'espère que ça va finir par bouger. J'espère qu'on va finir par avoir l'ambition de ses moyens ou de ses rêves. Puis là, ben, on va avoir des élections pour le secrétaire général des Nations Unies. Puis tout le monde espère que peut-être ça pourrait être une secrétaire.
1: On se croise les doigts.
0: Exact. OK, Joanne Liu, merci pour ça. Je rappelle que la version anglaise de votre plus récent livre, Ebola, Bombs and Migrants, sort officiellement en librairie mardi prochain. Fabrice Ville, on pourra lire 10 brefs essais sur le rap auquel vous avez participé, qui paraîtra le 26 octobre. Dans deux semaines, vous êtes avec Alain, Fabrice.
1: Oh yes!
0: Merci beaucoup à vous deux pour cette réflexion ce matin et merci à vous d'avoir été là. On se retrouve demain.
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0: Bonjour, content de vous retrouver. Je commence par vous remercier pour les nombreux messages que vous m'avez envoyés hier à la suite de mon mot d'ouverture sur l'état de notre démocratie, qui ne va pas aussi mal qu'on pourrait le penser. Et à en juger par la teneur des messages, vous avez eu beaucoup de bien à m'entendre dire que finalement, ça n'allait pas si mal. Un peu de lumière, parfois, hein, ça fait du bien dans nos journées. J'ai répondu personnellement à au moins une cinquantaine de textos et à une vingtaine de courriels après l'émission hier, mais j'ai pas eu le temps, c'est vrai, de répondre à tous, alors je vous dis merci. En fait, j'aime bien prendre un peu de temps en début d'émission pour partager avec vous une réflexion ou une information intéressante. Parfois, j'ai rien de spécial à dire, donc j'annonce simplement nos sujets du jour. Mais de temps en temps, quand je sens qu'un enjeu vous interpelle ou m'interpelle moi, ou encore quand je vois quelque chose qui passe sous le radar, ben, je profite de ces quelques minutes en début d'émission pour l'aborder ou alors vous solliciter ou demander vos commentaires ou votre opinion. Par exemple, aujourd'hui, j'ai envie de porter à votre attention une information qui me turlupine depuis des semaines en lien avec la campagne électorale québécoise qui s'achève. Et comme le nouveau premier ministre Paul Saint-Pierre Plamondon est revenu avec cet engagement hier qu'il veut mettre en œuvre dès cet automne, ben, je pense que ça vaut la peine d'en dire quelques mots. Et je parle de la promesse de détaxer les produits usagés. Hein, vous savez, retirer la TVQ sur les produits usagés. Le PQ l'a promis, tout comme le Parti conservateur et Québec solidaire. D'ailleurs, elle devrait être adoptée, cette mesure-là, cet automne, étant donné que d'autres partis politiques sont en faveur de cette idée de détaxer les produits usagés. C'est, en plus, l'une des promesses les plus populaires de la campagne électorale. Un sondage léger, Journal de Montréal, Journal de Québec, chiffrait en août dernier à 77 % l'appui des électeurs à cette idée. Et je le comprends, parce que sur papier, c'est vendeur, pour ne pas faire de mauvais jeu de mots. C'est bon pour l'environnement de revendre ses produits usagés plutôt que d'en acheter de nouveaux. C'est une mesure qui serait bonne pour le coût de la vie, dit-on. Et pourquoi taxer de nouveau ce qui a déjà été taxé? Mais je pense que la mesure, elle est mal comprise par bien des gens, alors qu'elle est coûteuse pour l'État. Le PQ et le Parti conservateur l'évaluent à environ 700 millions de dollars par année. Or, la presque totalité des produits usagés sont déjà détaxés. Quand vous achetez la tondeuse de votre beau-frère, vous n'avez pas de TVQ à payer. Quand vous vendez votre vieil ensemble de patio sur Marketplace ou sur Kijiji, votre acheteur n'a pas à déclarer l'achat et à payer la TVQ. Quand, enfin, votre voisin fait une vente de garage et vend le bibelot dont vous rêvez pour votre manteau de cheminée, vous n'avez pas de TVQ à payer. Même chose pour les magasins qui récoltent des dons et revendent au public, comme Renaissance, par exemple, ou encore des organismes communautaires qui utilisent des locaux, par exemple dans les sous-sols d'église, vous n'avez pas de taxes à payer. Alors, il reste quoi? Bien, il reste les biens qui sont enregistrés auprès de l'État. Et ça concerne essentiellement la Société de l'assurance automobile du Québec. Quand vous devez passer à la SAAC pour immatriculer votre nouvelle voiture usagée, votre remorque, votre moto ou votre VTT, là, la TVQ s'applique. C'est pas mal tout, en réalité. Alors, j'ai demandé les chiffres à Luc Godbout, de la chaire en fiscalité et en finances publiques de l'Université de Sherbrooke, et ils sont frappants. Sur les 700 millions de dollars collectés par Québec sur les biens usagés, 98 % proviennent des voitures d'occasion. C'est 686 millions de dollars sur 700 millions, 98 %. Donc, cette mesure-là, en réalité, c'est un rabais aux acheteurs d'auto-usagers. On la présente pas comme ça, mais c'est ça la réalité. L'acheteur qui prend possession d'une voiture à 5 000 $ va économiser 500 $, mais l'acheteur d'une BMW usagée à 40 000 $ va aussi en profiter et économiser 4 000 $. Alors, c'est sûrement agréable quand ça se produit, mais on change pas d'auto toutes les années, ni même aux 2-3 ans, alors que 700 millions de dollars par année, c'est une grosse ponction dans les finances publiques. Combien d'écoles on peut rénover avec 700 millions par année, de routes qu'on peut réparer, d'argent qu'on peut verser à des groupes communautaires qui crient famine, à quel point on peut améliorer les transports en commun avec 700 millions par année, hein? Disons qu'on a le choix de mesures structurantes, si on le souhaite, avec une somme comme celle-là. Peut-être que c'est ce que les gens souhaitent. Peut-être que les auto-usagers ne devraient pas être taxés et les gens sont d'accord avec ça et c'est correct, je ne juge pas. Mais je pense que bien des gens ne savent tout simplement pas ce que ça veut vraiment dire quand on annonce publiquement qu'on va détaxer les produits usagés. Alors, j'ai pensé vous partager l'information. À vous de vous faire une tête là-dessus, vous serez mieux équipés pour juger lorsque la mesure sera annoncée dans quelques semaines. On commence du côté de la politique québécoise. Marie-Hélène Tremblay, de retour à l'Assemblée nationale à Québec après son séjour de 6 semaines à Montréal où elle a dirigé le bunker électoral de Radio-Canada. Marie-Hélène, bonjour.
1: Bonjour, Alec.
0: Alors, au lendemain de la démission de la chef de la CAQ, Christine Fréchette, la question se pose quand même, à savoir, est-ce que le parti fondé par François Legault a encore un avenir?
1: Oui, parce qu'après avoir été complètement rayé de la carte lundi soir, donc la CAQ se retrouve sans chef. Et dans les circonstances, Alec, le départ de Christine Fréchette était bien sûr prévisible. Hier, en conférence de presse à Québec, Christine Fréchette a avoué qu'elle ne s'attendait pas à pareil résultat. En fait, si la CAQ était parvenue à faire élire ne serait-ce que quelques députés, on comprend qu'elle serait probablement restée en poste pour essayer d'entreprendre, a-t-elle dit, la reconstruction du parti. C'est donc dire que aujourd'hui, la CAQ n'a plus de députés, n'a plus de chef. Alors, comment on peut se relever dans pareille situation? Et il fallait entendre hier, Alec, les chefs, le chef libéral, le chef conservateur qui faisait les yeux doux là, aux caquistes déçus. Autant Charles Milliard qu'Éric Duhaime ont lancé cet appel qu'ils étaient les bienvenus dans leur formation politique. Mais selon ce que disait Christine Fréchette hier, il y a aussi certains ministres qui ont donné, anciens ministres caquistes qui ont donné des entrevues. Mais pour eux, il y a toujours de la place pour une troisième voie. Une troisième voie qui n'est pas fédéraliste ni souverainiste, mais qui est nationaliste et économique. Et selon les caquistes, cette troisième voie, ben, elle ne peut pas être incarnée par le Parti conservateur. Alors, ceci étant dit, qui pourrait bien être intéressé à diriger la CAQ, donc en pareilles circonstances, d'autant qu'avec un gouvernement péquiste minoritaire, ben, une élection pourrait arriver dans un délai aussi court que 12 à 18 mois. Donc, ça laisse bien peu de temps pour remettre le parti sur les rails. Et dans l'intervalle, les statuts de la CAQ prévoient qu'il faudra nommer un chef intérimaire au cours des 30 prochains jours. Il y a une lettre publiée ce matin qui est par le président de la relève de la CAQ, William Denis. Et lui dit qu'il s'engage à continuer de faire vivre le mouvement de la CAQ. Mais selon lui, la reconstruction va devoir aller plus loin là qu'un simple changement de chef, de slogan ou de logo. C'est l'occasion, selon lui, de retrouver l'audace, l'esprit réformateur qui guidait autrefois le parti, quitte à déranger et à déplaire à certains caquistes. Peut-être un des seuls points positifs à ce stade-ci, je dirais, Alec, pour la CAQ, c'est que le parti, quand même, a un compte de banque bien garni, malgré les dépenses de la dernière campagne électorale, sans oublier que les partis reçoivent 2 $ par vote. Et lundi dernier, il y a un peu plus de 572 000 Québécois qui ont voté pour la CAQ. Donc, un peu plus d'un million de dollars qui vont être versés par année à la CAQ. Alors, il y aura sûrement des appels qui vont être faits dans les prochains jours pour vérifier si certains seraient intéressés par le job de chef de la CAQ. Et on se rappellera, au moment de succéder à François Legault, on avait un tableau bien garni. Hein. Bien sûr, la situation est complètement différente, mais il y en a plusieurs qui s'étaient d'abord montrés intéressés avant finalement de dire qu'ils ne voulaient pas succéder à François Legault. On le sait, hein, la politique, parfois, ça nous réserve des surprises. Mmh. Alors, voyons voir s'il y aura des intéressés au poste.
0: Oui, puis je vais demander à Éric Duhaime qu'on reçoit tout à l'heure, est-ce qu'il est intéressé à absorber la CAQ, comme la CAQ avait absorbé la DQ à l'époque. Hein? Ça pourrait être intéressant pour lui, pas tant pour les candidats défaits que pour le trésor de guerre dont vous parlez, qui vient avec,
1: exact.
0: Avec la Coalition Avenir Québec et ses votes. Bon, pendant ce temps, ben, le premier ministre désigné, Paul Saint-Pierre Plamondon, a fait part hier de ses priorités de début de mandat.
1: Oui, il a présenté le plan pour ses 100 premiers jours, donc aux commandes de l'État. Évidemment, il promet d'organiser un sommet sur l'itinérance, un sujet qui s'impose encore davantage là avec le décès ce matin de cette femme dans la cinquantaine à la suite d'un incendie qui s'est déclenché dans un campement de personnes en situation d'itinérance à Montréal. Ça fait quand même l'unanimité au sein de tous les partis politiques. Paul Saint-Pierre Plamondon s'engage aussi à mettre sur pied un secrétariat à l'efficacité gouvernementale, à déposer un projet de loi pour geler le salaire des élus et des dirigeants des sociétés d'État, lancer aussi un audit concernant les projets de transformation numérique. On le sait, le gouvernement péquiste va aussi faire une mise à jour économique plus tard cet automne, et ça va comprendre ce dont vous parliez en début d'émission, là, l'abolition de la TVQ pour les biens usagés, une réduction aussi de la taxe sur l'essence. Et par ailleurs, à ce point de presse hier, Paul Saint-Pierre Plamondon a fait valoir qu'il a demandé un avis juridique concernant la lieutenant-gouverneure parce qu'il ne souhaite pas qu'elle soit présente à la cérémonie d'ouverture de la 44e législature qui doit avoir lieu donc le mois prochain. Et en terminant, parlant du Parti québécois, petite note de bas de page, le parti donc vient de demander un dépouillement judiciaire dans la circonscription de Vachon en Montérégie. Rappelons que le Parti libéral a gagné par seulement 10 voix sur le Parti québécois.
0: Oui, Vachon, c'est autour de... C'est la municipalité de Saint-Hubert, entre autres, un petit bout de Longueuil aussi, sur la rive sud de Montréal. Et on apprend d'ailleurs ce matin, autre note de bas de page, que dans Saint-Henri-Sainte-Anne, dans le sud-ouest de Montréal, il n'y aura pas de recomptage parce que Guillaume Clich-Rivard de Québec solidaire, qui était le député sortant, admet sa défaite. 275 voix d'écart avec le Parti libéral. C'est le Parti libéral, Benoît Clermont, qui l'a emporté dans cette circonscription. Et il n'y aura pas de recomptage, contrairement à Vachon, donc, où ce sera le cas dans les prochains jours.
1: Prochains jours, exact.
0: Marie-Hélène Tremblay, merci. À demain.
1: À demain.
0: On poursuit notre discussion en politique québécoise avec notre spécialiste des sondages, Philippe Giffournier, créateur des sites Québec 125, 338 Canada, chroniqueur au magazine L'Actualité. Philippe, bonjour.
2: Bonjour, Alec.
0: On va revenir sur les chiffres de lundi soir parce que plus on les analyse, plus ils sont intéressants. Il y a comme des pépites d'or quand on passe le choix des électeurs au tamis.
2: Exactement.
0: Et on va essayer de parler de ces pépites. Mais d'abord, peut-être un petit mot sur les sondages de la campagne électorale. Comment les sondeurs ont performé lors de la campagne québécoise?
2: Bien, je suis content que vous posiez la question, Alec, parce que évidemment, les sondeurs prennent beaucoup de critiques lorsqu'ils sont à côté de la cible. Et les sondeurs principaux de cette campagne, et je regarde la Maison Léger, bien sûr, bien établie au Québec, et Palace Data, dont... Ça fait 3 ans qu'ils travaillent au Québec, mais c'était la première élection, ont vraiment bien réussi. Leurs résultats, et vous pouvez aller voir les chiffres, leurs résultats du sondage final qui a été publié en fin de semaine est à un point près de chaque parti.
0: Donc, largement à l'intérieur de la marge d'erreur.
2: Largement à l'intérieur de la marge d'erreur, de l'excellent travail. Et surtout, il y a des firmes du Canada anglais qui sont venues déposer les sondages tard dimanche, alors qu'on ne les avait pas du tout entendu parler pendant la campagne. Selon moi, c'est un peu un effet troupeau. On regarde les autres sondages, on essaie de se coller après les autres, mais ces deux firmes-là ont sondé à toutes les semaines et ont suivi les mêmes courbes et à la fin, ils sont arrivés à la ligne finale, tout près du résultat. Alors, moi, je les félicite.
0: Tant mieux. Et qui dit bon sondage, j'imagine, veut dire bonne projection. Comment votre modèle QC 125 a performé lundi soir?
2: Écoutez, j'ai énormément angoissé là-dessus au cours de la journée de lundi. Vous comprenez, il y avait une trentaine de circonscriptions pivots. Alors, il ne suffisait que de quelques points d'écart d'un côté ou de l'autre pour que la projection soit, sans dire qu'elle est fausse, mais elle soit pas juste.
0: Ouais.
2: Et écoutez, j'ai 117 bons gagnants sur 127. Les 10 bons gagnants que j'ai ratés, que le modèle a ratés, il y en a 8 qui sont dans la marge d'erreur. Alors, c'est une grande réussite, mais évidemment, ce n'est pas parfait, ça ne peut pas être parfait.
0: Mais non, c'est pas ça l'objectif.
2: C'est pas ça l'objectif. Et surtout, quand c'est pas parfait, c'est intéressant de regarder où est-ce qu'on s'est trompé pour voir est-ce que c'est juste des accidents de parcours ou est-ce qu'il y avait quelque chose de systémique dans certaines régions. Et c'est là que c'est particulièrement intéressant.
0: Moi, je suis toujours curieux de savoir quel parti a fini deuxième le plus souvent. Souvent, parce que ça me permet de savoir dans quelle région les partis ont quand même bien performé sans récolter des gains. Et lors de la prochaine campagne électorale, ce sera à surveiller. Donc, les marges par moins de 5%. Là, 5%, c'est assez facile à renverser. Quel parti a fini le plus souvent deuxième par moins de 5%?
2: Donc, il y a 18 circonscriptions qui avaient 5% et moins entre le premier et le deuxième. Le Parti québécois a fini deuxième 6 fois. Le Parti libéral 4 fois. La CAQ 2. Et 3 chacun pour le conservateur au Québec solidaire. Alors, c'est quand même assez rapproché. Il n'y a pas un parti qui domine les médailles d'argent dans ce palmarès-là. Donc, c'est intéressant. Au total, évidemment, si je regarde toutes les circonscriptions, le Parti québécois a fini deuxième dans 41 circonscriptions, mais des fois, c'était par 30

0: Bienvenue à Au Pire.
1: Merci.
0: Mon balado qui jase de notre époque, de comment devenir adulte, un peu les thèmes avec lesquels on jongle un peu tous les jours.
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3: Ce qui est intéressant, Alec, c'est que ces trois circonscriptions, si on regarde la carte fédérale de l'an dernier, Mark Carney avait vraiment bien performé et avait gagné cette région-là. Alors, est-ce qu'il y a un petit peu de transfert entre fédéral et provincial? Est-ce que le PLQ a été aidé par la performance du PLC l'an dernier? Peut-être, mais évidemment, on va faire des ajustements pour ces régions-là.
4: Est-ce qu'il y a beaucoup de circonscriptions où le Parti québécois s'est faufilé entre le Parti libéral et le Parti conservateur? Parce que tous les deux promettaient de s'opposer au référendum. Est-ce qu'il y a des endroits où, dans le fond, les fédéralistes ont divisé le vote et ont permis au Parti québécois de l'emporter?
3: Il y en a plusieurs, mais j'en regarde deux où c'est particulièrement flagrant. Écoutez, Huntingdon, dans l'ouest de la Montérégie, le Parti québécois l'a emporté, 30,5% du vote, mais s'il regarde derrière lui, 25,6%. Libéral-conservateur.
4: Ah oui.
3: Libéral-conservateur se sont divisés parfaitement le vote, ce qui fait que le PQ s'est faufilé. Et un autre exemple, c'est Papineau, on l'a mentionné lors de la soirée électorale. Première fois que le PQ gagne en Outaouais depuis 1976. Ça fait 50 ans le mois prochain. Et le PQ l'a emporté avec 30,2%. Les libéraux étaient 1,5 derrière. Les conservateurs avaient en fait plus de 20%. Donc, encore une fois, une division du vote parfaite. Les conservateurs qui ont nui aux libéraux dans ces deux circonscriptions-là.
4: Est-ce que le Parti québécois était plus près de la majorité qu'on le pense? Quand vous calculez les votes éparpillés dans certaines circonscriptions clés, est-ce que le PQ aurait pu aller chercher sa majorité avec, dans le fond, très peu de personnes qui changent d'idée ou qui même se présentent pour aller voter?
3: Les « j'aurais donc dû »,
4: oui,
3: n'est-ce pas? Exact.
4: Voilà.
3: C'est très intéressant. En fait, oui, on regarde. Donc, le Parti québécois, si on prend pour l'instant que Vachon s'est bel et bien décidé par 10 votes en faveur du Parti libéral, ça pourrait changer. Mais il leur manquait 5 circonscriptions. Et les 5 suivantes, si on regarde les marges, Vachon, Champlain, Montarville, La Prairie et Louis-Hébert. Donc, 4 libérales et 1 conservateur Champlain. Et si on regarde les marges par lesquelles le Parti québécois a perdu ces sièges-là, ensemble, 2100 votes. Alors, le Parti québécois, sur 4,3 millions de votes lundi soir, était à 2100 votes de la majorité dans ces 5 circonscriptions.
4: S'ils avaient été mieux répartis, ces votes-là, dans 5 circonscriptions, ils avaient leur majorité.
3: Exactement.
4: Est-ce qu'à l'inverse, ils auraient pu être plus fortement minoritaires?
3: On ne peut pas faire l'exercice d'un côté et pas faire de l'autre, n'est-ce pas? Ça va des deux côtés, parce que le Parti québécois, si on regarde les 5 circonscriptions qu'ils ont gagnées par les plus petites marges, 3200 votes de moins dans Drummond-Boisfranc, Trois-Rivières, Papineau, Saint-François et Jonquière. Et soudainement, le Parti québécois n'est pas à 59 sièges, mais à 54 sièges.
4: Et là, c'est le scénario de Pauline Marois.
3: C'est le scénario de Pauline Marois. Ouais. Et non seulement ça, mais c'est très minoritaire. Et soudainement, seul le Parti conservateur aurait eu la balance du pouvoir, pas QS. Alors, on est encore une fois, 2000 votes d'un bord, 3000 votes de l'autre. L'élection était extrêmement serrée, les résultats finaux. Mais lorsqu'on gratte sous la surface, on voit des petits bijoux comme ça.
4: Et quand on dit que tous les votes comptent, on a toujours des exemples comme ça. Comme dans Vachon, 10 voix d'écart.
3: 10 voix.
4: Oui, effectivement.
3: Dans Sherbrooke, 3 points d'écart entre le premier et le troisième. C'était vraiment très serré.
4: Extrêmement serré. Philippe Giffournier, c'est toujours un plaisir de vous recevoir. À bientôt.
3: À bientôt, Alec. Merci.
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4: Du côté d'Ottawa, Fanny Olivier nous attend. Fanny, bonjour.
5: Bonjour, Alec.
4: Alors, le ministre de la Justice, Sean Fraser, et sa collègue à la Santé, Marjorie Michel, tiennent une mêlée de presse dans quelques minutes à la Chambre des communes et vont annoncer qu'Ottawa n'élargira pas l'aide médicale à mourir aux personnes atteintes uniquement de troubles mentaux.
5: Exactement. Donc, en ce moment, au Canada, si vous souffrez de maladie mentale et que vous n'avez pas d'autres conditions médicales additionnelles, ben, vous n'avez pas accès à l'aide médicale à mourir. C'est le statu quo depuis des années. Ça fait d'ailleurs des années qu'Ottawa doit trancher sur cette question-là et qu'il reporte sa décision parce que c'est sensible, hein? On touche des enjeux très délicats. Généralement, d'ailleurs, les provinces ne sont pas trop à l'aise avec l'idée d'autoriser l'admissibilité aux troubles mentaux. Mais de l'autre côté, vous avez des gens aussi qui souffrent, dont la maladie mentale est permanente et paralysante et qui disent, ben, en ce moment, moi, on me discrimine parce que à cause de la nature de ma maladie, je n'ai pas accès à l'aide médicale à mourir. Donc, les parlementaires se sont penchés là-dessus. En juin, il y a eu un rapport qui recommandait de modifier le code criminel afin d'exclure indéfiniment les personnes dont le seul problème médical, c'est une maladie mentale. On disait qu'il n'y avait pas assez de consensus là-dessus, que les provinces n'étaient peut-être pas prêtes à faire face à ces demandes-là. Donc, on recommandait juste de ne pas permettre ça. Donc, aujourd'hui, selon une des

0: à qui j'ai pu parler, qui est très au fait du dossier, les ministres Fraser et Michel vont donc annoncer qu'ils vont aller dans le même sens que le comité, c'est-à-dire qu'ils vont annoncer qu'ils vont déposer éventuellement un projet de loi pour interdire l'accès à la condition unique de la santé mentale. Donc, on ferme une porte. Par contre, on en ouvre une autre aussi, parce que les deux ministres vont également annoncer que le gouvernement fédéral va permettre aux provinces qui le souhaitent d'autoriser les demandes anticipées d'aide médicale à mourir. Et ça va particulièrement intéresser Québec. Québec, qui, vous le savez, a toujours été à l'avant-garde dans le dossier de l'aide médicale à mourir, qui a même un peu forcé la main à Ottawa et qui, en 2024, a décidé de permettre aux patients qui sont atteints d'une maladie dégénérative comme l'Alzheimer, par exemple, de déposer leur demande avant que leurs conditions se soient trop détériorées. Mm-hmm. Et là, il y a une zone grise en ce moment parce que Ottawa a laissé Québec agir sur ces demandes anticipées-là, mais n'a pas modifié la loi fédérale dans le même sens. Donc là, ce que m'indique ma source, c'est qu'Ottawa va finalement régulariser la situation avec Québec et permettre à chacune des provinces d'autoriser ou non ces demandes anticipées. C'est un petit peu particulier, Alec, parce qu'aujourd'hui, donc, on annonce les positions du gouvernement Carney dans ce dossier-là, mais il n'y a pas de dépôt de projet de loi. Pourquoi ne pas attendre d'avoir tout simplement la législation là, toute prête avant de parler de nos positions? Surtout qu'en ce moment, la date limite là, que le gouvernement s'est fixé, c'est quand même dans longtemps, c'est dans plusieurs mois, c'est parce que cet après-midi, aux communes, il y a le projet de loi d'une députée conservatrice pour interdire l'aide médicale à mourir dans les cas de troubles mentaux, qui justement est soumis au vote à la Chambre, le projet de loi C-218 de Tamara Jensen. Et on s'attend à ce que les libéraux votent contre parce qu'ils préfèrent présenter leur propre mouture. Donc, on comprend finalement que l'initiative de la députée, ça vient un peu forcer la main, là, forcer le gouvernement à dévoiler ses couleurs.
1: Pour ce qui est de l'aide anticipée, l'aide médicale pour mourir anticipée, je sais qu'à Québec, au Québec, il y a des médecins qui étaient plus ou moins à l'aise, étant donné que le code criminel n'avait pas été modifié. C'est-à-dire, selon la loi québécoise, ils pouvaient pratiquer l'aide médicale à mourir sur quelqu'un qui l'avait demandé avant d'être trop atteint d'Alzheimer. Mais comme le code criminel ne le spécifiait pas, il y en a qui disaient, est-ce que je m'expose éventuellement à des sanctions? Alors là, en clarifiant tout ça, on enlève cette zone floue-là et ça sera plus facile pour les médecins là, qui veulent le pratiquer au Québec. Là, je pense que c'est ça qu'on attendait du côté du Québec là, depuis un certain moment. OK, rapidement, il nous reste un petit peu plus d'une minute, mais la ministre fédérale de l'Immigration, Lena Diab, est encore une fois dans l'eau chaude, cette fois-ci parce qu'elle ne semble pas maîtriser les bases légales de son ministère.
0: Oui, on se rappelle qu'elle avait été pas mal critiquée au début de l'année par les intervenants en immigration qui disaient à l'époque, on essaie simplement d'avoir une rencontre avec elle, elle est introuvable, elle donne pas d'entrevue, en comité parlementaire, elle est pas capable de répondre à des questions de base. Et là, notre collègue Brigitte Bureau, qui travaille sur un balado sur l'immigration, s'est rendu compte que la ministre ne connaissait pas un jugement qui est très important en droit de l'immigration, qui s'appelle l'arrêt Singh, qui date de 1985 et qui est, peut-être pas connu de monsieur, madame, tout le monde, mais qui est important parce qu'il statue que la Charte canadienne des droits et libertés s'applique à tout le monde en sol canadien, y compris aux demandeurs d'asile, et que ces demandeurs d'asile-là ont droit à une audience orale complète avant qu'on décide s'ils peuvent rester au pays ou s'ils doivent retourner dans leur pays. Avec la loi C-12, le gouvernement Carney vient un peu changer les règles du jeu. Et quand on a demandé à la ministre, justement, comment C-12 peut se conformer aux exigences de la Cour imposées par l'arrêt Singh, clairement, la ministre ne savait pas à quoi notre collègue faisait référence. Donc là, il y a des acteurs du milieu qui parlent carrément d'incompétence. Est-ce que Mark Carney va vouloir l'écarter de son prochain cabinet? Il y a pas mal de mauvaises notes qui s'accumulent au dossier de Lena Diab. Pour l'instant, il n'y a pas de remaniement prévu, Alec. Peut-être après Noël, c'est généralement une bonne fenêtre, mais on ne sait pas.
1: Ouais, puis il y aura peut-être des élections partielles déclenchées avant Noël aussi. On pourra faire le plein de nouvelles recrues aussi pour un éventuel remaniement ministériel. On aura le temps d'en reparler. Fanny Olivier, merci beaucoup.
0: À demain.
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1: Andréanne, bonjour.
0: Bonjour, Alec.
1: Alors, une menace de grève plane sur l'industrie de l'auto en Ontario. Les employés de Stellantis se préparent à un vote sur des moyens de pression.
3: Oui, les négociations pour le renouvellement de la convention collective, ils sont 9 000 employés chez Stellantis au Canada. Ça se passe pas tout à fait aussi bien qu'espéré. Là. Les négociations sont dans l'impasse depuis presque un mois maintenant. Et là, le syndicat veut tenir un vote de grève. Ça aura lieu dans 10 jours. Les résultats devraient être connus lundi, le 19 octobre. Au cœur du conflit, c'est la sécurité d'emploi. Il y a entre autres l'avenir de l'usine de Brampton en Ontario, qui avait cessé ses activités en 2023. Mais on avait dit aux travailleurs qui avaient été licenciés, il était 2000 à l'époque, attendez, on va investir, on va y produire finalement des véhicules Jeep. Mais ce projet-là avait été abandonné en 2025. La production avait pris la route des États-Unis en raison des tarifs douaniers. Et là, on laissait flotter jusqu'à tout dernièrement des investissements encore jusqu'au mois de septembre où là, revirement, Stellantis a conclu un protocole d'accord pour vendre l'usine de Brampton à une entreprise qui fabrique de l'équipement militaire, l'entreprise Rochelle. Et là, ça ne plaît pas du tout au syndicat qui dit qu'il n'y a pas d'engagement de la part de Rochelle pour maintenir les emplois. À tout le moins, pas pour rappeler spécifiquement les 2200 travailleurs qui espéraient un jour revoir du travail à l'usine de Brampton. Alors bon, le syndicat dit, vote de grève, oui. Si c'est en faveur, si les employés sont en faveur, ce sera un moyen de pression. La grève étant on se tournera vers ça là, en dernier recours, si vous voulez. On va s'en servir pour négocier, mais tout de même, ça sera surveillé.
1: Parce que c'était réglé avec les deux autres géants, le Ford,
3: oui,
1: et GM,
3: Ford et General
1: ont signé
3: Motors.
1: Leur convention collective. Voilà.
3: Effectivement, ça a été réglé beaucoup plus facilement que ce à quoi s'attendaient bien des experts,
1: ouais,
3: d'ailleurs.
1: Il reste que Stellantis, effectivement, à régler. Parlant de General Motors, on annonce la fin de la production d'un modèle de camionnette à son usine d'Oshawa.
3: Oui, c'est la camionnette, le pick-up, si vous voulez, Chevrolet Silverado 1500. C'est ironique parce que pendant l'été, on soulignait la production du 500 millième véhicule, comme celui-là, Silverado, à être produit dans ses lignes d'assemblage à Ottawa. Mais là, à partir de novembre, ce sera la fin. On va mettre ce modèle-là de côté. C'est une usine qui emploie 1800 travailleurs. Et comme vous venez de le mentionner, il y a eu une convention collective qui a été signée. On promet le maintien des emplois pour l'instant. On ne dit pas de licenciement. On devrait augmenter la production d'autres modèles, notamment un modèle plus gros là, du Silverado en question. Et on réoutille en même temps l'usine pour qu'on puisse produire un autre modèle, le GMC Sierra, à partir de 2028. C'est des investissements de 144 millions de dollars. Mais il y a quand même plusieurs questions toujours en suspens parce que General Motors a annoncé des investissements pour transférer la production du Silverado 1500 en Indiana, a éliminé donc des emplois dans le passé en lien avec tout ça à Oshawa. Alors, on veut s'assurer, le syndicat veille au grain là, pour s'assurer effectivement que les promesses seront tenues.
1: On reste dans le domaine des tensions, disons-le comme ça, États-Unis-Canada, parce que Stelco, gros producteur d'acier, on le sait, veut licencier des centaines de travailleurs à son usine d'Hamilton en Ontario. Et là, c'est pas le syndicat, c'est le gouvernement fédéral qui veille au grain.
3: Oui, absolument. Parce que on met au gouvernement fédéral de la pression sur Stelco, mais en particulier sur le propriétaire de l'entreprise, qui est une société américaine qui s'appelle Cleveland Cliffs, qui avait acheté Stelco il y a 2 ans. Et là, quand la transaction était allée de l'avant, Stelco et Cleveland Cliffs s'étaient engagés à maintenir les emplois syndiqués. Là, il y a des procédures juridique qui se dessine parce que le syndicat et surtout le gouvernement fédéral, effectivement, sont assez mécontents de l'attitude de Cleveland Cliffs devant ces menaces de licenciement. En fait, la ministre de l'Industrie, Mélanie Joly, a écrit une lettre au président de Stelco dans laquelle elle se dit non seulement déçue, mais elle dit « je ne comprends pas », je paraphrase, là, parce que Cleveland Cliffs justifie dans sa décision de licencier 500 travailleurs les tarifs douaniers. Mm-hmm. Or, le patron de Cleveland Cliffs a publiquement appuyé les tarifs douaniers sur l'acier. Il a dit que c'était une mesure nécessaire pour freiner les importations d'acier aux États-Unis, faisant l'objet d'un dumping. Donc, on donne 5 jours à Stelco pour partager un plan là, pour le maintien des emplois, sans quoi Ottawa pourrait saisir la Cour supérieure pour forcer l'entreprise à tenir ses engagements. Ça pourrait aller, dit Mélanie Joly, jusqu'à des sanctions et même la vente des activités qui pourraient être mises de côté par l'entreprise. C'est une mise en garde qui est bien reçue par le syndicat des maîtres métallos. Oui. Qui sent avoir un bon appui du côté du gouvernement fédéral.
1: Andréanne Saint-Arnaud, merci.
3: Je vous en prie.
1: À demain. Et nous, après le Radio-Journal de midi, on reçoit 2 chefs politiques qui font leur entrée à l'Assemblée nationale, qui vont faire leur entrée éventuellement à l'Assemblée nationale pour la première fois. Charles Milliard, à midi 10, après le Radio-Journal, et Éric Duhaime, un peu plus tard dans la deuxième heure, vont être avec nous. À tout de suite.
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9: Ce midi au Radio-Journal, une autre personne en situation d'itinérance meurt dans un campement à Montréal.
10: L'hiver est à nos portes. C'est peut-être la première femme qui meurt cette année, mais il y en aura d'autres.
9: Aide médicale à mourir. Ottawa autorisera les demandes anticipées, mais refuse d'élargir la procédure aux personnes strictement atteintes de troubles mentaux. Et Israël commémore les attentats du 7 octobre, commis il y a 3 ans. Bonjour, ici Jean-Sébastien Bernatché. La mort d'une femme en situation d'itinérance ce matin à Montréal suscite la consternation dans la métropole québécoise. Le futur gouvernement péquiste promet un sommet sur l'itinérance en 2027, mais sur le terrain, les organismes préviennent qu'il y a urgence. Emma Guerrero-Dufour est avec nous pour faire le point. Emma, avec l'hiver qui approche, les besoins sont criants.
0: Oui, Jean-Sébastien, et on en a eu une bien triste démonstration. Les policiers ont porté assistance à une femme après un signalement lié à un incendie dans un campement dans le nord de Montréal. La femme dans la cinquantaine et par la suite décédée à l'hôpital. On ne connaît pas encore la cause exacte du décès, mais on en a déjà vu des décès de personnes itinérantes dans des contextes où elles tentaient, par exemple, de se réchauffer. La directrice générale du mouvement pour mettre fin à l'itinérance à Montréal, Michèle Chappaz, réclame d'ailleurs que les fonds d'urgence pour mettre en place les haltes chaleur soient débloqués dès maintenant.
10: C'est peut-être la première femme qui meurt cette année, mais il y en aura d'autres. Si on n'arrive pas à trouver les fonds pour avoir des haltes chaleur qui accueillent les gens à tout moment.
9: D'ailleurs, Emma, le premier ministre désigné, Paul Saint-Pierre Plamondon, a promis de faire de la lutte contre l'itinérance une priorité de son gouvernement. Et les villes espèrent que ça va se faire.
0: Oui, la mairesse de Montréal, Soraya Martinez-Ferrada, a réagi à la mort de cette femme en séance du comité exécutif. On va l'écouter, suivi de la mairesse de Gatineau, Maude Marquis-Bissonnette.
11: C'est pas normal de voir des citoyens montréalais, des citoyennes montréalaises, mourir dans nos rues.
12: Il est aussi la personne qui s'est donné un objectif très ambitieux, qui est de réduire de moitié l'itinérance dans un premier mandat de 4 ans. Je pense que ça fait longtemps que le monde municipal demandait cette ambition-là.
0: Il y a la Ville de Montréal qui doit présenter son plan pour les haltes chaleur dans la métropole demain.
9: Merci, Emma.
0: Au revoir.
9: Politique québécoise, le chef conservateur Éric Duhaime s'est adressé à la presse à l'Assemblée nationale pour la première fois depuis son élection lundi. Il annonce que la nouvelle députée de Lapeltrie, Maïté Blanchette-Vézina, sera la leader parlementaire de son parti. Elle est l'une des seuls membres de l'équipe conservatrice à avoir déjà siégé comme députée. Éric Duhaime souligne d'ailleurs que les membres de son caucus doivent se familiariser avec le fonctionnement du Parlement québécois avant le début des travaux prévus le 17 novembre.
13: Quelles sont nos obligations? Quels sont nos moyens? Comment on va occuper l'espace, le temps? Je pense que tout le monde a beaucoup de questions. Évidemment, on le connaît un peu chacun de notre côté. Il y a même des formations qui vont être offertes. Il y a même des encadrements. Puis il y a des gens comme Maïté qui vont être des personnes ressources quand on va avoir besoin d'aide.
9: Le Parti conservateur d'Éric Duhaime a fait élire 19 députés lundi. Et puis, le Parti québécois demande un recomptage judiciaire dans la circonscription de Vachon, en Montérégie. La candidate libérale l'a emporté avec seulement 10 voix d'avance sur le candidat péquiste. La loi électorale prévoit qu'un candidat ayant terminé deuxième peut faire une demande de recomptage pendant les 4 jours qui suivent le scrutin si l'avance du gagnant est inférieure à 1/1000 des votes exprimés. Par ailleurs, le solidaire Guillaume Clich-Rivard reconnaît la victoire de son rival libéral dans Saint-Henri-Sainte-Anne, à Montréal. L'écart entre les deux candidats était de 39 voix lundi soir, mais il s'est depuis creusé à 275 voix. Maintenant, le gouvernement fédéral n'élargira pas l'aide médicale à mourir aux personnes strictement atteintes de troubles mentaux. Le ministre fédéral de la Justice, Sean Fraser, doit en faire l'annonce d'une minute à l'autre en compagnie de la ministre de la Santé, Marjorie Michel. J'en parle avec Laurence Martin à Ottawa. Laurence, le temps pressait pour que le gouvernement fédéral prenne une décision?
0: Oui, parce que s'il ne fait rien, normalement, à compter du 17 mars 2027, les personnes qui sont atteintes d'une maladie mentale seulement, donc pas d'autres conditions irrémédiables, pourraient avoir accès à l'aide médicale à mourir. Donc, Ottawa annonce aujourd'hui ses intentions. On n'est pas encore à l'étape du projet de loi, mais plutôt de faire connaître les prochaines étapes. Et le gouvernement fédéral dit maintenant, ben, il faudra une autre condition, pas strictement la maladie mentale, pour faire une demande. Ça va dans le même sens que les recommandations faites par un comité parlementaire mixte en juin dernier. Il faut comprendre qu'il y a un malaise dans le milieu politique, mais aussi médical, avec cette idée de permettre à des personnes atteintes de maladies mentales, donc potentiellement vulnérables, de pouvoir demander de mettre fin à leur jour, même s'il y a quand même plusieurs médecins qui défendaient là, cet accès.
9: Et Ottawa a par contre l'intention de permettre aux provinces d'autoriser les demandes anticipées d'aide médicale à mourir.
0: Oui, ça c'est l'autre partie de l'annonce d'aujourd'hui. C'est distinct du volet maladie mentale. Québec le faisait déjà depuis 2024, par exemple en permettant à une personne atteinte d'Alzheimer de déposer une demande avant que sa condition ne se soit trop détériorée. Ottawa avait laissé Québec aller de l'avant sans modifier la loi là, pour permettre les demandes anticipées. Et là, le gouvernement fédéral va régulariser la situation et ce sera à chaque province de trancher si elle autorise ou non ses demandes anticipées.
9: Merci, Laurence.
0: Je vous en prie.
8: Ailleurs dans le monde.
9: Israël rend hommage aux victimes de l'attaque du 7 octobre 2023, la plus meurtrière de son histoire. Il y a 3 ans, jour pour jour, plus de 1 200 personnes ont été tuées par le Hamas, tandis que 251 ont été prises en otage. Ces commémorations se tiennent par ailleurs dans un contexte de forte tension politique à 20 jours des élections législatives. David Savoie a préparé ce qui suit.
14: À 6h29 heure locale, au moment exact de l'attaque menée par le Hamas, des dizaines de personnes étaient réunies dans le kibboutz de Kfar Aza. Quelqu'un lit la liste des noms des victimes, un drapeau israélien en berne derrière lui. C'est une journée difficile pour notre communauté, explique le responsable du kibboutz, Zion Regev. Tout le reste du pays a aussi semblé être figé dans le temps, alors que plusieurs cérémonies se tenaient pour commémorer l'attaque. Attaque qui a mené à la riposte israélienne à Gaza. C'est la première année qu'aucun otage n'est retenu durant les commémorations. D'autres ont aussi profité du moment pour protester contre le gouvernement de Benjamin Netanyahou, accusé d'avoir failli à sa tâche de protéger les Israéliens. Il faut du changement à la tête du pays, dit cette femme, alors que des élections législatives auront lieu dans 3 semaines et que le premier ministre israélien joue sa survie politique. Les manifestations ont aussi eu lieu à l'extérieur d'Israël. À Londres, des dizaines de personnes ont manifesté pour dénoncer le rôle de l'État hébreu dans le conflit dans la bande de Gaza. Une manifestation dénoncée par des passants. Chez nous, des cérémonies et des manifestations sont prévues dans la journée dans plusieurs grandes villes. Ici David Savoie, Radio-Canada, Montréal.
9: La Russie a mené des frappes contre l'Ukraine la nuit dernière. La capitale, Kiev, et une dizaine d'autres régions ont été ciblées. Au total, 21 personnes ont été tuées et une soixantaine ont été blessées. Le président ukrainien Volodymyr Zelensky a dénoncé des attaques russes perfides et des crimes de guerre menés le jour de l'anniversaire de Vladimir Poutine. Kiev a riposté à ces attaques en lançant des drones et des missiles sur des raffineries de pétrole. Nous vous avons présenté le volet national et international du Radio-Journal.

0: Bonjour, il est midi 8, ici Patricia Sauzet d'Ottawa. Voici vos informations régionales. D'abord, l'unité des agressions sexuelles et de la violence faite aux enfants du service de police d'Ottawa a arrêté et inculpé une enseignante du Conseil scolaire catholique d'Ottawa pour des incidents qui seraient survenus avec un élève entre 2021 et 2022. Nancy Lescarbeau, âgée de 52 ans d'Ottawa, a été arrêtée et accusée notamment d'agression sexuelle, séquestration, d'intimidation par menace de violence et de voies de fait armées. Les policiers d'Ottawa pensent qu'elle aurait pu faire d'autres victimes et demandent d'appeler les agents de l'unité pour d'autres détails. Campagne électorale municipale à Ottawa. Le maire sortant, Mark Sutcliffe, veut mettre en place une stratégie avec le Centre de santé mentale royale d'Ottawa pour répondre à la crise en santé mentale et des drogues qui frappe la capitale. Il souhaite notamment doubler les investissements dans les services d'intervention, ajouter des options de traitement pour les personnes en situation de crise et explorer le recours aux soins obligatoires dans certains cas. Mark Sutcliffe veut aussi créer 650 nouveaux logements avec services de soutien. Et puis la mairesse de Gatineau, Maude Marquis-Bissonnette, accueille favorablement la promesse de Paul Saint-Pierre Plamondon de tenir un sommet sur l'itinérance. Le futur gouvernement péquiste au Québec promet un sommet sur l'itinérance en 2027. La mairesse a rappelé que c'est un enjeu majeur pour la ville.
1: Il est aussi la personne qui s'est donné un objectif très ambitieux, qui est de réduire de moitié l'itinérance dans un premier mandat de 4 ans. Tout ça, c'est extrêmement significatif. Je pense que ça fait longtemps que le monde municipal demandait cette ambition-là en matière d'itinérance au plan national. Pour Gatineau, c'est important aussi. On a été très vocal dans les dernières années parce qu'on a vécu durement la hausse de l'itinérance. On est une des régions au Québec qui a connu la plus forte augmentation.
0: Le premier ministre désigné dit avoir aussi jeté les bases d'une collaboration avec le premier ministre Carney sur l'itinérance. En terminant, la météo, il fait 12 degrés, c'est généralement nuageux. Il pourrait y avoir un risque d'orage.
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3: Rebonjour. Dans quelques minutes, on va recevoir le chef du Parti conservateur du Québec, Éric Duhaime. On va discuter des priorités des 100 premiers jours de Paul Saint-Pierre Plamondon avec Hélène Buzetti et Marie-Michèle Sioui en grand angle. Et on va parler en fin d'émission d'une école primaire de Sutton, dans les cantons de l'Est, inspirante, qui a bâti un projet éducatif autour de l'alimentation, avec une serre, des jardins. Alors, du semis à l'assiette, les jeunes sont impliqués dans la culture de différents aliments. Et la nourriture qu'ils cultivent est fournie aux élèves lors des repas du midi, entre autres, ou du moins en partie ce qu'ils cultivent. Alors, très belle initiative que peut-être d'autres écoles pourraient copier ailleurs au Québec. Donc, on vous raconte tout ça vers midi 50. Mais d'abord, au lendemain de l'élection, on tenait à parler aux chefs des principaux partis politiques. Et on commence par le chef du Parti libéral du Québec et nouveau chef de l'opposition officielle, Charles Milliard. Il est avec moi au bout du fil. Monsieur Milliard, bonjour.
4: Bonjour, Monsieur Castonguay.
3: Alors, un jour et demi après le résultat des élections, vous êtes dans quel état d'esprit?
4: Écoutez, on est très fiers du chemin parcouru. Comme vous le savez, on a plus que doublé le nombre de députés en Chambre. Évidemment, on visait de former le gouvernement, donc faut prendre acte de la décision des Québécois, mais l'opposition officielle sera solide, sera compétente. Il y a des gens d'une qualité professionnelle impressionnante qui se joignent à moi au Salon Bleu. Et évidemment, je suis très fier aussi d'avoir été élu député d'Orford chez nous, à la maison.
3: Votre début de campagne a été un peu plus compliqué. Souvent, dans les sondages, on voyait que le Parti libéral était troisième dans les intentions de vote, derrière le PQ, derrière la CAQ. Si à ce moment-là, là, dans les deux premières semaines, on vous avait dit « Vous allez avoir 40 députés, vous allez être élu dans Harford et vous allez former l'opposition officielle », est-ce que vous auriez signé en bas du contrat?
4: Écoutez, c'est difficile de répondre à ça. Je conviens que la première semaine de campagne était un peu moins à mon image, mais je suis content qu'on ait pu ajuster le tir, qu'on ait pu faire des changements qui s'imposaient, et surtout que les débats ont été utiles. Alors évidemment, pour un parti comme le nôtre, on vise toujours évidemment de former le gouvernement, mais je suis très fier des gains et je vais pas bouder mon plaisir non plus là, dans les prochains jours.
3: Qu'est-ce qui fait que le début de campagne a été difficile? Est-ce que vous étiez mal entouré, mal conseillé? Vous avez fait des mauvais choix?
4: Ouais, je lance pas la pierre à personne. Je pense que j'ai aussi appris à vitesse grand V ce qu'est une campagne électorale, c'est quoi la dynamique avec les journalistes. Et donc, en ce sens-là, je suis content qu'après une dizaine de jours, on a pu faire un certain nombre de changements. Puis rapidement, les gens ont reconnu ces changements-là, puis ont surtout appris à mieux me connaître. Alors, en bout de ligne, là, le responsable de tout, c'est le chef. Alors, je prends ça sous mon aile.
3: Paul Saint-Pierre Plamondon a commencé à énoncer les priorités de son mandat dès cet automne. Il a parlé d'itinérance, de réduire la masse salariale de l'État. Il a parlé donc de l'efficacité de l'État, sécurité alimentaire aussi. Quelles sont les mesures pour lesquelles il pourrait compter sur votre appui?
4: Bien, assurément, la question de l'itinérance. D'ailleurs, M. Plamondon en a fait une priorité rapidement dans la campagne. Moi aussi, d'ailleurs. Et on pourra d'ailleurs compter sur le nouveau député de Vaudreuil, qui est James Hughes, qui connaît bien, évidemment, le dossier pour avoir dirigé la mission Old Brewery jusqu'à récemment. Alors, en ce sens-là, il pourra tout à fait compter sur moi. Pour ce qui est des mesures économiques, il semble vouloir s'inspirer de plusieurs des idées économiques des autres. Alors, moi, je pense qu'on en avait plusieurs dans notre cadre financier, donc j'ai bien hâte de voir ce qu'il a en tête de ce côté-là.
3: Parce que le rôle de l'opposition officielle, évidemment, c'est pas de maintenir en vie un gouvernement minoritaire. Le rôle de l'opposition officielle, c'est de se préparer à le remplacer. Donc, c'est pas tant sur vous, je pense, qu'il va trouver tous leurs appuis. Mais est-ce qu'il y a quand même des sujets, outre l'itinérance, pour lesquels vous ne pouvez pas ne pas appuyer le gouvernement? Ou vous vous dites ça, là, si le gouvernement va de l'avant avec ça, j'ai pas le choix de les appuyer.
4: Bien, je pense à deux idées qu'on avait les deux en commun. Donc, la première chose, c'est d'aller générer des nouveaux revenus par l'encadrement du jeu en ligne. Monsieur Plamondon, rapidement après mon annonce, a avoué que c'était une bonne idée. Alors, je l'invite à continuer de prendre cette idée-là. Et les deux, on a été très clairs, comparativement au Parti conservateur et à la CAQ, entre autres, de tenir des états généraux sur l'éducation. C'est une consultation nécessaire et importante. Alors, en ce sens-là, voilà deux exemples sur lesquels on va pouvoir collaborer. Vous avez raison de dire que le rôle de l'opposition officielle, c'est d'aller chercher à bonifier, à complémenter l'action du gouvernement, à la critiquer lorsque c'est nécessaire. Alors, on a l'intention de jouer le rôle que les Québécois nous demandent.
3: Vous aviez évidemment une expérience politique limitée avant le début de cette campagne électorale qui a finalement été quand même longue avec 39 jours. Qu'est-ce que vous avez appris dans cette campagne que vous amenez avec vous à l'Assemblée nationale?
4: Ben, premièrement, je vais vous dire que ça fait 2 ans que je suis en campagne, moi, là, avec un S. Hein, donc, des 2 campagnes au leadership, ensuite une campagne électorale. Donc, j'ai jamais fait de la politique, pas en campagne électorale. Donc, ça va être intéressant de siéger à l'Assemblée et de faire avancer un certain nombre de dossiers pour le Québec. Ce que je retiens, c'est l'importance de l'authenticité. Je suis venu en politique avec cette volonté-là de rester moi-même, d'avoir mon propre style, d'être respectueux envers les adversaires, mais coriace quand nos valeurs sont mises en jeu. Alors, j'ai l'intention de garder ça et de comprendre l'écosystème aussi. Hein. On a besoin, les citoyens sont là, les politiciens sont là, les journalistes sont là. C'est un écosystème qui se tient, puis il faut bien savoir naviguer à travers ça, mais je pense que l'expérience politique, elle est très bien rentrée de mon côté, puis je passe à un prochain chapitre.
3: Depuis lundi, le Parti libéral du Québec n'est plus seulement un parti montréalais. Vous avez réussi à faire élire des députés en Estrie, là où vous êtes élu dans Harford. Vous avez fait élire des députés sur la rive sud de Montréal. Vous avez conquis l'île de Laval au complet. L'Outaouais est redevenu rouge également. Et vous avez même fait élire dans Jean Talon, au cœur de la ville de Québec, une députée, Julie White. Donc, on sent là qu'il y a eu donc des percées libérales dans certaines régions un peu plus francophones. Qu'est-ce qui vous reste encore à accomplir pour que les francophones là, aient vraiment vers votre parti pour que la prochaine fois, vous ayez encore plus de gains?
4: Bien, soyons effectivement honnêtes, on a fait des percées importantes. Le Parti libéral du Québec est de retour dans plusieurs régions du Québec. Il y a encore, ceci dit, des régions qui n'ont pas souhaité nous donner leur confiance. Alors, on va continuer d'être sur le terrain, on va continuer de faire valoir nos valeurs. On aura aussi des députés maintenant qui vont pouvoir m'accompagner un peu partout dans toutes les régions. Puis on va continuer peut-être, M. Castonguay, de briser un certain nombre de perceptions. Moi, je suis un fier francophone, je suis un fier Québécois. Je veux qu'on protège notre culture, notre identité, notre langue. Alors, on va cesser de casser du sucre sur le dos du Parti libéral du Québec sur ces enjeux-là. On va être crédible, on va être pertinent. Et la prochaine fois, assurément, je l'espère, sera la bonne.
3: Les libéraux de Mark Carney sont très peu intervenus dans la campagne électorale. Semble-t-il qu'ils ne voulaient pas gêner Christine Fréchette, avec qui ils s'entendaient plutôt bien. Là, la CAQ, elle a été balayée lundi soir. Est-ce que vous avez des liens à tisser avec les libéraux fédéraux ou à retisser avec les libéraux fédéraux qui se sont peut-être distendus dans les dernières années, mais qui pourraient vous être utiles lors de la prochaine bagarre électorale?
4: Ben, c'est important pour nous, hein, le Parti libéral du Québec, c'est un parti parapluie. On veut rassembler tous ceux qui croient que le Québec est plus fort à l'intérieur du Canada. Donc oui, on a des bons contacts avec le gouvernement en place, avec les oppositions aussi à Ottawa, mais également avec les premiers ministres, les chefs d'opposition des provinces. J'ai eu plusieurs discussions que je dirais davantage confidentielles avec des leaders du reste du Canada et les gens comprennent maintenant quelles sont les positions du Parti libéral du Québec, le rôle qu'on va jouer dans l'opposition. Alors, je pense que la capacité de développer un carnet de contacts dans le reste du Canada, je pense que j'ai un léger avantage sur le nouveau premier ministre à ce titre-là.
3: Oui, parce qu'on dit qu'il y a beaucoup de libéraux fédéraux qui n'ont pas beaucoup aimé la manière dont le Parti libéral du Québec a traité Pablo Rodriguez lors de la saga qu'on connaît. Est-ce que vous avez besoin de leur prouver que vous êtes l'homme de la situation puis que l'affaire Rodriguez est maintenant chose du passé?
4: Écoutez, je pense, soyons honnêtes, on est à des lunes de où on était l'année dernière. Moi, j'ai immensément de respect pour tous mes collègues qui sont députés fédéraux, que ce soit pour le Parti libéral ou le Parti conservateur ou même le Bloc. Alors, on va collaborer avec nos amis du gouvernement fédéral. Mais moi, je fais de la politique au Québec. Ma priorité, c'est de faire avancer le Québec. Ses droits, ses devoirs, ses privilèges et sa prospérité à venir.
3: Dernière question, Charles Millière, avant de vous laisser aller. Bon, vous allez être dans l'opposition pendant un certain nombre de mois. Bon, on dit que les gouvernements minoritaires durent un peu moins longtemps, donc ça pourrait être 18 mois, ça pourrait être 2 ans, ça pourrait être 3 ans. Mais si vous aviez à nommer une chose sur laquelle vous souhaitez que les Québécois jugent votre travail avant les prochaines élections, ce serait quoi?
4: Bien, le rôle d'une opposition officielle, c'est d'être un gouvernement en attente. On avait déjà 18 députés de grande qualité qui ont une expérience parlementaire. C'est quand même important. Oui, le renouveau, mais oui, l'expérience aussi. Et là, on ajoute 22 nouveaux députés et il n'y a pas une personne là-dedans que je ne suis pas fier de voir s'asseoir au Salon Bleu dans quelques semaines. Alors, les gens vont voir 40 personnes, presque un député sur trois, à être là à faire valoir nos valeurs et notre programme. Et je pense que ça va être un bon point de départ pour le prochain rendez-vous, qu'importe à quel moment il sera.
3: Donc, sur l'efficacité de l'opposition en Chambre, c'est beaucoup là-dessus que vous voulez.
4: L'efficacité, la crédibilité, la capacité de se projeter aussi dans un futur gouvernement et de voir quelles sont les forces de l'équipe libérale, à titre d'exemple.
3: Charles Millière, député libéral d'Orford, chef de l'opposition officielle qui fera son entrée à l'Assemblée nationale dans les prochains jours. Merci d'avoir été avec nous.
4: À bientôt, merci.
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3: Bonjour à vous deux.
5: Bonjour.
6: Bonjour, Alec.
3: Marie-Michèle, peut-être un petit mot sur Charles Millière qui, je pense, est plutôt satisfait de la récolte de lundi soir. Lui, il le voit comme une première étape vers quelque chose de plus grand lors des prochaines élections. Comment vous voyez le rôle de l'opposition officielle quand ils vont s'installer dans les prochaines semaines?
5: Outre une victoire, là, la victoire d'un gouvernement minoritaire, c'est une excellente nouvelle pour lui. Là. C'est probablement le meilleur scénario qu'il pouvait espérer étant donné la campagne qu'il a connue. Pourquoi? Parce que habituellement, les gouvernements minoritaires restent moins longtemps en poste. Donc, les libéraux n'auront pas le temps de se lancer dans une autre course à la chefferie. Donc, même ceux qui n'étaient pas trop certains là, de la performance de Charles Millière, ben, ils vont se dire, OK, c'est pas le temps là, de se remettre là-dedans. Il peut donc rester en poste, il peut bâtir pour la suite. Il peut prendre de l'expérience comme chef, comme parlementaire. Il peut se faire connaître parce qu'on l'a dit avant le vote, il avait manqué de temps pour se présenter aux Québécois, là, étant donné toutes les péripéties au Parti libéral. Et je trouve que c'est lui, que c'est sa formation politique qui semble avoir le chemin peut-être le plus facile pour se distinguer en formant l'opposition officielle. On parle beaucoup là, de collaboration, étant donné le gouvernement minoritaire. C'est apprécié par les Québécois, la collaboration, mais c'est peut-être pas toujours récompensé. On l'a vu là, quand le NPD a collaboré avec les libéraux à Ottawa. Donc, quand Charles Millière dit qu'on est le gouvernement en attente, là, ce qu'il vient de vous dire, je trouve que c'est un peu ça. Puis, il y a quand même quelques recrues avec du potentiel dans son équipe. Là. Cécile Tremblay, James Hughes, donc il a parlé, Antoine-Diane Charest, Michel Leblanc,
3: Julie Weiss. Toutes les vedettes libérales ont été élues. C'est pas compliqué, effectivement,
5: Oui, sauf dans peut-être Sherbrooke, où il y avait un ancien recteur, Pierre Cossette, qui était une belle candidature pour eux. Lui n'a pas passé. Mais donc, voilà, il y a quand même des libéraux qui ont du potentiel. Il reste, par contre, l'UPAC. Il y a une enquête de l'UPAC et ça pourrait peut-être venir gâcher un petit peu la
3: fête. Vous avez raison. Il faut toujours surveiller ça du coin de l'œil. Parlons un peu des priorités de Paul Saint-Pierre-Plamondon. Il a donné son premier point de presse hier, a annoncé quelques priorités pour les 100 premiers jours de son mandat, se met sur l'itinérance. Il veut baisser l'itinérance de moitié d'ici 2030. Donc, évidemment, si c'était un mandat complet de 4 ans, veut déclencher des états généraux sur l'éducation pour l'hiver prochain, investir dans la sécurité alimentaire, ça c'est 100 millions, geler le salaire des élus et des PDG de sociétés d'État jusqu'au retour à l'équilibre budgétaire, baisser la taxe sur l'essence, ça c'est 450 millions de dollars par année, détaxer les produits usagés, 700 millions par année, couper aussi 500 millions dans l'État, donc dans la taille de la fonction publique. C'est quand même un gros programme, Hélène, mais en même temps, il y a beaucoup de choses là-dedans pour lesquelles il peut aller chercher l'appui de d'autres partis politiques, je pense, là.
6: Oui, en même temps, vous en avez nommé plusieurs qui sont des choses qui se font vite et facilement et qui sont, faut le dire, hautement symboliques. Vous parlez de la TPS, sur les biens usagés. Ça changera pas grand-chose à part pour les autos et on peut effectivement se poser la question pourquoi faciliter l'achat de voitures. Mais bon, on le fait déjà avec les véhicules électriques. Alors bon, j'imagine que c'est plus d'équité. Mais ça, ça se fait facilement. Le gel des salaires de députés et de la haute fonction publique, ça ne va pas renflouer les coffres de l'État. Et ça aussi, ça se fait rapidement. Donc, et la taxe sur l'essence, ben là-dessus, c'est facile à faire. Pas mal plus difficile à défaire. Et là, je vous donnerai l'exemple à Ottawa, M. Carney, qui a instauré ça en avril. C'était supposé de se terminer à la fête du travail. Il y a eu une grosse campagne de pression de la part des conservateurs, si bien que le prix de l'essence n'ayant en plus pas diminué depuis. Je pense pas que les gens se rendent compte. En ce moment, ils ont un rabais. Eh bien, sous cette pression, le gouvernement fédéral a été obligé de prolonger le congé qui lui coûte cher. Alors ça, ce sont trois éléments qui se font facilement. Et qui sont symboliques et peut-être pourrait-on dire aussi populistes. Ce qui va être beaucoup plus difficile et qui prendra plus de temps, c'est par exemple ce secrétariat à l'efficacité gouvernementale et l'allègement réglementaire. Il y a une façon facile de le faire et il y a une vraie façon de la faire. La façon facile, c'est de prendre des petits programmes comme ça ici et là, puis dire, bon, allez, on met la hache là-dedans, ça permet de donner des résultats rapidement. La bonne façon de faire, c'est d'aller profondément dans l'État, aller couper au scalpel, mais ça prend du temps et les résultats ne sont pas nécessairement au rendez-vous avant une élection en contexte minoritaire qui arrive vite.
3: On pourrait juste élaborer un peu, Marie-Michel, sur ce secrétariat de l'efficacité gouvernementale, parce que à l'intérieur du Conseil du Trésor, ça existe déjà un département de l'efficacité gouvernementale. Il y a une sous-ministre adjointe en poste qui s'assure que les différents ministères aient des programmes de réduction des coûts. Par exemple, on me disait là le printemps dernier qu'on travaillait à mettre en commun le parc automobile de l'État, parce que vous savez peut-être pas, mais le ministère de la Santé a des voitures, puis le ministère des Transports a des voitures, puis le ministère de l'Environnement a des voitures. Ils ont leur nom sur la voiture, ce qui fait qu'on peut pas les transférer facilement d'un ministère à l'autre lorsqu'on en a besoin. Alors, on va essayer de mettre tout ce beau monde-là pareil pour qu'on puisse, si on n'a plus besoin de telle ou telle voiture à la santé, qu'on puisse les transférer au ministère, par exemple, de l'Environnement et ainsi de suite. Bref, tout ça pour vous dire qu'il y a une structure qui existe avec des gens qui font ça. Est-ce qu'on va simplement, donc, mettre un nouveau nom là-dessus, changer l'étiquette, le titre de l'enveloppe, puis on va dire, voilà, on a créé quelque chose qui existait déjà, Marie-Michel?
5: Mais surtout, quel résultat ça va donner? Il y a quelqu'un de la CAQ qui m'a dit pendant la campagne, on n'a pas vraiment le choix de gouverner un peu à gauche au Québec parce que les gens tiennent à leur service public. Et annoncer les structures comme ça, c'est la partie facile. Ensuite, redresser des projets informatiques, couper des postes, ça, c'est le bout qui est plus compliqué. Puis parler en passant à Frédéric Guy, que Paul Saint-Pierre-Plamondon a nommé hier secrétaire général, ce qui en fait le grand patron des fonctionnaires. On avait parlé de lui il y a un an. Pourquoi? Parce qu'il était sous-ministre à l'Environnement, puis il s'était vidé le cœur devant ses fonctionnaires. Il y avait à peu près 1000 personnes devant lui. Puis il avait dit qu'il était inquiet de l'impact des coupes dans son ministère. On parlait de 134 postes abolis à ce moment-là. La promesse du PQ, je le rappelle, là, c'est de réduire de 2,5% les coûts de rémunération dans le secteur public en 3 ans. J'ai fait le tour des candidats qui ont été élus aussi, puis il y a beaucoup d'anciens de syndicats. Donc, il va avoir de beaux défis à ce niveau-là. Puis je veux juste revenir sur ce qu'Hélène a dit sur le salaire, le gel du salaire des députés. Moi aussi, j'avais noté le mot symbolique. Ce sera sans doute très bien accueilli, là, sachant qu'on se dirige vraisemblablement vers un resserrement des dépenses publiques. Cela dit, il faut quand même rappeler que ça arrive juste après une hausse de la rémunération des élus de 30 % ou même de 50 % si on tient compte du processus d'indexation. Et les péquistes s'étaient opposés à la hausse, avaient choisi, eux, de remettre la différence de salaire à des organismes. Et donc là, ce qu'on comprend, c'est qu'ils vont accepter la hausse de salaire, donc ils vont gagner plus cher, mais ils vont geler la rémunération et donc vont reporter à plus tard et donc possiblement transférer à un autre gouvernement cette décision-là d'augmenter à nouveau la rémunération des élus, ce qui pourrait, rendu là, faire en sorte qu'on voit encore dans le futur un bond important.
3: Oui, parce que si on gèle le salaire, que l'inflation se poursuit, à un moment donné, il faudra rattraper ça. Puis là, ben, ça va être un gros chiffre, puis les gens vont s'indigner.
6: Exact.
3: Là, on va retourner.
5: C'est exactement ce qui est arrivé la dernière fois.
3: Oui, c'est exactement ça, Hélène.
6: Alec, permettez-moi de revenir sur cette question de l'efficacité.
3: Bien sûr.
6: Marie-Michel a raison de dire que c'est difficile de couper. Même M. Gay, là, c'était une centaine de postes et il disait que c'était l'enfer. Et c'est vrai que les gens tiennent à leur service. Mais quand je dis que c'est quelque chose qui est difficile, c'est justement qu'il faut aller au-delà de ça. Il faut se poser plutôt la question, tous ces petits rapports que la fonction publique doit remplir, les rapports annuels, les rapports de rendement, est-ce qu'ils sont encore pertinents? Je vais vous donner un exemple. J'ai un ami qui travaille dans le système de la santé. C'est assez fascinant. Il fait de la réhabilitation physique de patients qui ont subi des pertes motrices après un problème de santé. Et une partie significative de sa journée, il me dit au moins une heure, elle est accaparée à détailler ses activités dans un rapport où il doit indiquer combien de minutes il a accordé à chacun des patients, le patient A, le patient B, le patient P. Et quand, par exemple, il y a une rencontre pluridisciplinaire sur le département, vous savez comment on voit dans l'émission Empathie, là, tout le monde se réunit pour parler de chacun des patients, là. Ben, c'est un enfer parce qu'après, mettons que la rencontre a duré une heure et demie, deux heures, il faut ensuite impartir chaque minute de cette rencontre à chacun des patients dont il aura été question dans la rencontre. Ma question, c'est, mais pourquoi on fait ça? Ça donne quoi de savoir que vous avez passé 18 minutes avec M. Chose plutôt que 17 avec Mme Y? C'est ce genre de réflexe documentaire qu'il y a dans la fonction publique qui doit aussi être revu. Et ça n'a aucun lien avec les services à la population. Mais c'est difficile de le faire parce que ça appelle une refonte des façons de faire. Et ça, c'est beaucoup plus difficile parce que ça implique de changer nos façons de travailler. Mais c'est ça qui doit être fait, sinon ça sera encore toujours les mêmes exercices où on coupe un programme, puis parce que les gens critiquent, on va éventuellement le restaurer.
3: Oui, c'est la même chose pour les affaires municipales. Je me souviens de conversations que j'ai eues avec Catherine Fournier, mairesse de Longueuil, Bruno Marchand, maire de Québec, où il disait, il y a 10, 12, 13 programmes d'infrastructures pour les municipalités. Si on pouvait les regrouper en un seul programme, on n'aurait pas besoin d'appliquer sur plein de programmes différents. Écoutez, il y a 4000 fonctionnaires, quand on prend Québec plus les municipalités, il y a 4000 fonctionnaires qui s'échangent des vérifications de paperasse pour des programmes comme ça. Si on pouvait tout mettre ça dans le même programme d'infrastructure au lieu d'appliquer plusieurs fois, on aurait moins de gens qui travaillent à remplir des papiers. Mais comme vous dites, Hélène, pour ça, il faut changer la manière de travailler. Il faut enlever ces programmes-là, les fusionner en un, exiger moins de paperasse, faire confiance aux municipalités. Ça, c'est pas nécessairement dans les mœurs, Marie-Michel.
5: Ça savez-vous quoi ça? Allez-y, Hélène.
6: Oh, j'allais juste dire ce qu'on fait à Ottawa sur les évaluations environnementales. Il y a beaucoup de critiques. On dit, oh, on va trop vite, etc. Mais ce qu'on comprend mal, c'est qu'une bonne partie de ce ménage qui est fait, c'est de faire en sorte qu'on formate mieux les informations détenues par les ministères. Parce qu'en ce moment, mettons, le fonctionnaire à Vancouver peut avoir des données sur les épaulards, mais c'est consigné dans une petite base de données locale qui n'est pas accessible au national. Puis celui qui est sur les Caribous, qui est peut-être dans l'est du Québec, lui aussi a son information dans une petite base de données qui n'est pas centrale. Et donc, une bonne partie du temps perdu consiste à rapatrier toutes les informations pour avoir une vue d'ensemble lorsqu'un projet impacte sur une espèce plutôt qu'une autre. Alors, il y a ça aussi, c'est la mécanique de l'État qui doit être revue.
3: Un petit mot pour finir, Marie-Michel.
5: Bien, c'est que j'allais dire, ça me fait penser ce qu'Hélène raconte à la promesse du Parti québécois d'abolir Santé Québec, qui a été décrit par M. Saint-Pierre Plamondon comme un monstre bureaucratique, une structure qui ne rend de compte à personne, qui fait ce qu'elle veut, qui dépense sans soucier de l'argent des des contribuables, c'est des citations, là. Mais pourtant, ce que nous décrit Hélène, c'est de la reddition de compte. C'est exactement ça. Donc, c'est un peu contradictoire. Et cette promesse-là, d'ailleurs, d'abolir Santé Québec, elle a pas mal ramolli en cours de campagne. Là, ce serait peut-être une agence, une division, task force. Ouais. Puis pour revenir au fait, quand le PQ dit que Santé Québec dépense comme elle veut, faut quand même rappeler que la quasi-totalité du financement, 90 % vient du ministère et que Santé Québec doit justement rendre des comptes de manière mensuelle, trimestrielle, annuelle, avec l'étude des crédits. Donc, et tout ça, en plus, c'était pour économiser, comme vous l'avez déjà souligné, Alec, entre 40 et 100 millions de dollars sur un budget de 69 milliards ouais. en santé. Donc, là ouais. aussi, parlant de reddition de compte, là, je trouve que ça va être un dossier quand même intéressant à suivre.
3: Exiger encore de la paperasse, effectivement. Mm-hmm. Hélène, Marie-Michel, merci beaucoup. On se retrouve demain.
5: Au revoir.
7: Au revoir.
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3: Il vient de faire son tout premier point de presse dans l'enceinte de l'Assemblée nationale en tant qu'élu. Le chef du Parti conservateur du Québec, Éric Duhaime, est au bout du fil. Monsieur Duhaime, bonjour.
8: Bonjour.
3: Alors, vous venez de nommer Maïté Blanchette-Vézina comme leader parlementaire. C'est l'une des deux seules élus de votre équipe qui a une expérience parlementaire, l'autre étant l'ancienne députée libérale Caroline Simard. C'est vrai que vous arrivez à l'Assemblée nationale par la grande porte, comme vous dites, parce que vous êtes chef maintenant d'une députation de 19 élus, deuxième opposition officielle. En même temps, vous avez beaucoup d'élus sans expérience. Vous-même n'avez jamais siégé à l'Assemblée nationale. Donc, comment vous allez faire pour diriger ce groupe-là?
8: Ben, les Québécois, là, lundi, ils ont voté pour du changement. Puis ils ont changé les députés qui étaient là. Et il y a 100 députés aujourd'hui sur 127 là, qui sont nouveaux. Il y en a beaucoup dans nos rangs. Mais il y en a beaucoup aussi dans les rangs du gouvernement. En fait, en pourcentage, il y en a encore plus dans les rangs du Parti québécois, si vous calculez. Là. Et donc, je pense que c'est normal que ça se produise de cette façon-là. Et c'est ce que les Québécois voulaient. Puis on va apprendre. C'est vrai, regarde, moi, j'ai pas d'expérience comme élu. Oui, j'ai travaillé en politique longtemps. Je travaillais à l'Assemblée nationale, à la Chambre des communes. Puis j'ai chef, ça fait 5 ans. Mais comme député, ça va être la première. Puis j'ai des choses à apprendre. Puis on va avoir des formations dans les prochaines semaines. Puis on va faire nos classes. Mais j'ai confiance. On a une bonne base. Là. Il y a la moitié de notre caucus qui a de l'expérience aussi en politique municipale. Vous allez me dire que c'est pas la même chose, vous avez raison, mais c'est quand même pas rien. Et puis il y a des gens qui ont d'autres choses, qui ont d'autres types d'expériences dans leur vie comme professionnels. Et je suis convaincu qu'ensemble, ça va faire une très bonne équipe, il y a une bonne cohésion dans notre gang.
3: Vous avez plusieurs de vos députés qui ont fait des déclarations controversées dans le passé, qui sont, disons-le, simplement des libres penseurs qui aiment profiter de leur liberté d'expression. Comment vous allez vous assurer de garder une certaine cohésion dans le message?
8: Mais, d'abord, je suis très content qu'il n'y a aucun de nos candidats sur les 127 pendant la campagne qui nous a mis dans le trou pour des déclarations ou des trucs qui auraient été faits dans le cadre de l'élection. Là, toutes les affaires qui sont sorties, c'était des histoires anciennes. Donc, je pense qu'on a eu une bonne discipline collectivement pendant la campagne électorale. J'ai confiance que ça va se continuer. Cela étant dit, oui, la liberté d'expression est importante. Je pense que les députés doivent pouvoir s'exprimer, particulièrement au caucus. Mais aussi, en même temps, c'est comme le hockey, là. Tu joues tous dans la même équipe. Un coup qu'on s'est entendu sa stratégie, puis tout le monde s'en va dans la même direction. On doit tous et toutes mettre l'épaule à la roue. On joue d'abord et avant tout pour le logo conservateur qui est dans notre gilet, là. Pas juste pour le nom qui est sur nos épaules. Et donc, il va falloir jouer en équipe. Puis j'ai confiance que tout le monde a compris le message.
3: Vous leur avez déjà passé ce message-là?
8: Absolument. Puis je vais aussi les rencontrer. On a notre premier caucus là, dans les prochains jours, peut-être même demain. Donc oui, le message va être passé 10 sur 10.
3: Il y a deux partis politiques qui peuvent assurer la survie du gouvernement sur des projets de loi clés. Il y a évidemment Québec solidaire et il y a votre parti, le Parti conservateur. Est-ce que vous avez déjà commencé à regarder ce que vous allez exiger du Parti québécois pour pouvoir les maintenir en vie? Est-ce que vous avez déjà une liste de demandes?
8: D'abord, j'ai parlé très brièvement à M. Plamondon. On va se parler ou se contacter ou se voir dans les prochains jours. C'est clair que c'est pas compliqué, là. Ce qu'on propose, nous autres, c'est ce qu'on a proposé en campagne électorale. Nos demandes sont les mêmes. Puis, vous savez mieux que moi, là, dans les derniers mois, Le Parti québécois s'est un peu rapproché là, de certaines positions conservatrices sur certains enjeux. Je pense, par exemple, sur les subventions aux entreprises. Maintenant, ils veulent abolir le Fonds de développement économique. Vous venez de, j'entendais vos invités précédents là, parler de Santé Québec, l'abolition de Santé Québec. C'est aussi quelque chose avec lequel on est d'accord. L'abolition de la TVQ sur les biens usagés, réduire le prix de l'essence, les taxes sur l'essence. Il y a plusieurs enjeux, je pense, sur lesquels on va être capable de faire front commun. Donc, on est ouvert, puis on va amener ça autour de la table. Maintenant, je ne négocierai pas à radio là, avec vous ce midi.
7: Non, oh, c'est dommage.
8: C'est rien de ça, mais ça ne passera pas.
7: Je vous ai entendu parler du troisième lien, parce que c'est évidemment un projet qui est cher à votre parti politique.
8: Oui.
7: Le Parti québécois, en campagne électorale, a dit qu'il n'y aura pas de troisième lien avant, je pense que c'était 2035. La date qu'ils ont donnée. Est-ce que c'est quelque chose sur lequel vous pourriez insister, qu'on continue les travaux pour qu'il y ait un troisième lien autoroutier entre la Rive-Sud et Québec?
8: C'est sûr que pour la grande région de Québec, c'est la priorité numéro un. Puis une des raisons, je pense, pourquoi le Parti québécois a mordu la poussière dans 18 circonscriptions sur 18 lundi, c'est en raison de leur position sur le troisième lien. Et j'espère que le Parti québécois va faire le bon post-mortem de ce qui s'est passé dans notre capitale nationale, qu'ils vont revoir leur position. Moi, je suis là pour les influencer dans le bon sens, dans le sens de ce que la population souhaite. Ça fait 50 ans à Québec là, qu'on attend un troisième lien à l'est pour boucler la boucle autour de la ville. C'est un carton du ministère des Transports. C'est le projet le moins cher, le plus rapide que les gens réclament, qui a le plus d'appui populaire. Donc, j'espère que le Parti québécois va finalement se rallier à notre position sur cet enjeu-là.
7: Vous dites c'est notre position sur le troisième lien qui a pu faire pencher la balance. En même temps, du côté de Québec, vous avez aussi promis de ne pas tenir de référendum. Et on sait qu'à Québec, on l'a vu lors du référendum de 1995, les francophones de la grande région de Québec ont voté en moins grand nombre pour la souveraineté que la moyenne du Québec. Est-ce que c'est pas plutôt ça qui a fait la différence? Est-ce que c'est pas votre promesse de barrer la route au PQ sur le référendum qui vous a permis de faire des gains, mais peut-être pas le troisième lien?
8: C'est toujours hasardeux effectivement de dire que c'est un plus que l'autre. Je pense que c'est l'ensemble de l'œuvre. Puis il y a aussi le fait que historiquement, Québec aussi, c'est un terreau un peu plus à droite que Montréal, par exemple. Ça aussi, c'est une constante. Donc, il y a plusieurs facteurs, mais ce qui fait que, écoutez, ils ont même perdu le seul député qu'ils avaient dans la région, le Parti québécois. C'est pas rien, alors qu'ils sont portés au pouvoir, ils passent de 7 à 59, puis ici, ils sont moins 1 à la fin de la soirée, là, 0 sur 18. Donc, c'est certainement passé quelque chose au niveau de la capitale nationale. Et moi, je suis la position sur le troisième lien du Parti québécois, là, est difficile à suivre. Là. Donc, il va falloir qu'ils refassent leur devoir. Puis si on peut les aider dans ce sens-là, on va le faire.
7: C'est la première fois depuis 1935 qu'il y a un parti conservateur au Québec représenté à l'Assemblée nationale avec le titre de parti conservateur. Et là, dans le reste du pays, là, vous êtes devenu la saveur du mois, Éric Duhaime. Écoutez, là, il y a des conservateurs à travers le Canada qui se disent « Éric Duhaime, c'est incroyable ce qu'il a réussi au Québec, dans une province plus social-démocrate, devrait venir siéger à Ottawa. » Il y en a qui voudraient même que vous preniez la place de Pierre Poilievre éventuellement. Quels sont vos liens avec les conservateurs des autres provinces?
8: Ben, j'ai toujours eu d'excellents liens. Là, vous savez, là, j'ai travaillé en politique fédérale une bonne partie de ma vie. J'ai quelques premiers ministres puis chefs de parti conservateur d'ailleurs au Canada qui m'ont écrit ou qui m'ont appelé ces dernières heures. Puis je pense que c'est important. Puis ça, c'est vrai que c'est une différence qu'on a. La marque de commerce conservateur au Québec, ça fait un siècle qu'on l'a abandonnée ou presque à l'Assemblée nationale. On n'a pas d'idée comment ça peut aider. Les conservateurs du reste du Canada sont plus décentralisateurs que les libéraux. Et moi, je pense que c'est important de faire des liens avec eux si on veut renforcer le pouvoir québécois à l'intérieur de la Confédération canadienne, si on veut se donner plus de rapports de force par rapport au gouvernement fédéral libéral qui est centralisateur. Moi, j'ai dit que c'est l'œuvre du fédéralisme toxique là, quand ils envahissent nos champs de compétences. Mais si on veut s'assurer que ça se produise pas, je pense que de bâtir des ponts avec les conservateurs des autres provinces, c'est une excellente idée.
7: Éric Duhaime, chef du Parti conservateur du Québec, merci d'avoir accepté notre invitation. À la prochaine.
8: C'est moi qui vous remercie. Au revoir.
2: La chronique internationale de Raphaël Bouvier-Auclair.
7: Raphaël, bonjour.
9: Bonjour, Alec.
7: Alors, Israël marque aujourd'hui les 3 ans depuis les attaques du Hamas du 7 octobre. Des attentats, on le rappelle, qui ont été les pires de l'histoire du pays. 1200 morts, la plupart des civils. Et ça a marqué le début de la guerre menée par Israël à Gaza. 3 ans plus tard, Il y a encore beaucoup d'Israéliens qui se demandent comment de telles attaques ont été possibles.
9: Surtout compte tenu de la force et de la puissance de l'armée israélienne, mais aussi de ses services de renseignement. Comment de tels attentats ont-ils pu se produire? C'est une question qui hante encore beaucoup d'Israéliens. Et il y a beaucoup de travail journalistique qui a été fait au cours des trois dernières années pour en savoir davantage. Qu'est-ce que les autorités savaient ou ne savaient pas à propos de la préparation de ces attentats par le Hamas? Des articles qui ont été faits par des médias israéliens, par des médias internationaux aussi, qui nous ont appris que dès mai 2002, l'armée israélienne aurait eu accès à un document qui s'appelait l'opération Jéricho du Hamas, donc une préparation ou en tout cas une intention d'attaquer des villages, des kibbutz dans le sud d'Israël, ce qui s'est passé le 7 octobre. Donc on était en mai 2022,
7: oui,
9: largement avant octobre 2023. En juillet 2023, il y a une agente du renseignement qui a sonné l'alarme à propos d'activités qui se tramaient à Gaza, parce qu'il faut savoir que, évidemment, Gaza n'est pas laissé comme ça par l'armée israélienne. Il y a des gens qui étaient placés autour pour observer ce qui se passait. Beaucoup de femmes, d'ailleurs, et on avait donc alerté. Visiblement, ça n'a pas été pris suffisamment au sérieux par les autorités. Et puis, journalistes du Haaretz qui ont rapporté, ça a été évoqué il n'y a pas si longtemps que ça, et ça fait énormément réagir, que le président des Émirats arabes unis aurait averti le premier ministre israélien Benjamin Netanyahou le 23 septembre, donc une dizaine de jours avant les attaques. Benjamin Netanyahou qui rejette ces allégations, on dit que ça ne s'est pas passé. Mais vous comprendrez que, dans le doute, ça fait beaucoup, beaucoup réagir en Israël. Surtout qu'on avait déjà évoqué dans la presse que l'Égypte avait aussi alerté Israël que quelque chose se préparait. L'Égypte, évidemment, qui partage une frontière avec Gaza et qui a des sources à l'intérieur de la bande de Gaza. Donc, l'armée a mené une enquête à la suite des attentats et a admis qu'elle avait mal évalué la menace. C'est-à-dire qu'on ne pensait pas que le Hamas était sérieux dans son intention de mener de telles attaques.
7: On pensait pas capable de mener quelque chose d'aussi gros, en réalité, c'est ça?
9: Et on pensait que les dirigeants du Hamas étaient trop pragmatiques pour aller de l'avant, compte tenu, évidemment, des conséquences qui suivraient une telle attaque. On n'a pas non plus été suffisamment aux aguets des indices, et ce, jusqu'au 6 octobre, à la veille des attentats, puisque dit ce rapport de l'armée aussi, c'est qu'on n'a pas compris l'ampleur de ce qui se passait le jour même, ce qui a retardé la réponse de l'armée. Il faut rappeler aussi que c'est un jour férié à ce moment-là, une fête religieuse en Israël, et ce qui explique peut-être aussi le bilan qui est si terrible. 1200 morts, vous l'avez dit, la majorité des civils.

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1: Gouvernemental plutôt qu'un comité indépendant qui serait par exemple mené par un ancien juge de la Cour suprême. Or, ce qu'on dit les adversaires de M. Netanyahou, c'est qu'il n'y aura pas d'indépendance si c'est un comité gouvernemental. Et nous, ce qu'on veut savoir, c'est ce que le gouvernement pensait, savait ou ne savait pas. Et il y a un appétit pour une enquête indépendante au sein de la population israélienne. Alec, il y a un sondage qui a été mené par la chaîne N12 récemment qui montrait que 66% des Israéliens sont en faveur de la tenue d'une commission d'enquête publique, 21% qui sont contre. Et dans ce même sondage, on a demandé quel est le degré, à votre avis, de responsabilité du premier ministre, qui était à la tête du gouvernement à ce moment-là. 65% des personnes sondées pensent que M. Netanyahou avait une grande responsabilité à ce moment-là, contre seulement 6% qui disent qu'il n'avait aucune responsabilité. C'est très politique, c'est peut-être pour ça que le premier ministre Netanyahou ne veut pas aller de l'avant avec cette commission d'enquête qui est en réclamée.
2: Et c'est peut-être pour ça qu'il y aura inévitablement un impact sur les élections qui vont se tenir en octobre prochain.
1: Oui, d'autant qu'il y a une autre firme de sondage, l'Institut démocratique israélien, qui demandait aux électeurs à quel point c'est important ce qui s'est passé le 7 octobre et tout ce qui tourne autour dans votre choix en vue des élections du 27 octobre. 76,5% des électeurs de gauche disent c'est important. Même chose à peu près au centre, un petit peu moins. 66% à droite. Donc la proportion est très élevée. Cela dit, ça ne veut pas dire que parce qu'on dit que le 7 octobre, c'est important dans notre choix, que c'est pour les mêmes raisons. Je suis allé à New York récemment, j'ai rencontré des membres de la diaspora israélienne qui se préparent à voter pour ces élections-là. Et il y avait des anti-Netanyahou là-dedans, des gens de gauche, entre autres, qui disaient, ben nous, c'est très important le 7 octobre parce que il y a eu une faille sécuritaire, ça a mené à des politiques que l'on dénonce du côté de Gaza ou encore du côté de la Cisjordanie. Mais de l'autre côté, j'ai aussi parlé à un partisan de Benjamin Netanyahou qui me disait, écoutez, moi, je pense que le 7 octobre a fait en sorte que les gens qui pensaient auparavant que l'on pouvait s'entendre avec les Palestiniens ont été désillusionnés. Donc, vous voyez, on peut accorder la même importance à un événement sans le voir de la même manière. Et ça, ça s'invite effectivement dans ces élections. Ce que me disait par ailleurs aussi, parenthèse, un des militants anti-Netanyahou que j'ai rencontré à New York, c'est que 270 000 Israéliens, ça c'est une étude de l'Université de Tel Aviv qui nous le montre, ont quitté le pays depuis le 7 octobre et depuis la guerre à Gaza. Donc ça, c'est une conséquence, selon lui, des politiques qui ont été menées depuis. Donc il y a un point tournant à partir du 7 octobre, selon lui. Donc, nécessairement, ça va s'inviter dans les élections, dans cette campagne qui est en cours en vue de ce scrutin du 27 octobre, et symbole fort d'ailleurs, il y a des proches de victimes du 7 octobre ou encore de gens qui ont été pris en otage le 7 octobre qui sont candidats à ces élections dans les deux camps.
2: Dans les deux camps, ouais. Très intéressant. Raphaël Bouvier-Auclair, merci.
1: Merci, au revoir.
2: Le Canada est encore le seul pays du G7 sans programme national d'alimentation scolaire universel. Résultat, la majorité des écoles primaires au Québec peinent à offrir des services alimentaires à leurs jeunes élèves et seulement un quart d'entre elles disposent d'une cuisine fonctionnelle. Mais pour pallier cette absence et verdir l'assiette des enfants, il y a une école primaire de l'Estrie qui a mis en place un système d'autonomie circulaire tout à fait novateur. J'en parle avec Myriam Fémiou, elle est co-animatrice de l'émission L'Épicerie. Myriam, bonjour.
3: Bonjour, Alec.
2: Alors, comment se déploie ce projet nourricier à l'école?
3: Bien, c'est assez marquant, là, parce que aussitôt qu'on entre dans l'école primaire de Sutton, ça sent la bonne soupe qui mijote, ça sent les muffins aux bananes. On a l'impression d'être dans une grande maison. Et puis après ça, on descend. Il y a les cuisinières qui travaillent au repas du midi avec des légumes qui ont été récoltés dans la serre le matin même par les élèves. Et là, après ça, on voit les enfants qui font la file en souriant pour manger du chou frisé, du kale.
2: Vraiment?
3: C'est aussi c'est très rare.
2: Ah oui, ils font le... Ah oui,
3: vraiment, okay, parce qu'il y a une fierté d'avoir soi-même récolté les légumes et de savoir que ça pousse chez nous. Donc, une école qui a, par contre, pas toujours connu cette abondance-là. Au départ, la cafétéria était fréquentée par 25 élèves, mais là, l'orthopédagogue, Annick, avec des parents, des enseignants, ont décidé de se retrousser les manches et de fonder un organisme à but non lucratif et ont aussi rejoint le réseau Cantine pour tous, en 2023. L'épicerie locale fait des dons, on crée des partenariats avec des fermes de la région, donc ce qui fait en sorte qu'on a une offre alimentaire vraiment riche, vraiment intéressante. Aujourd'hui, plus de 155 élèves mangent tous les jours à l'école et c'est un repas chaud, de qualité.

0: limitée, contribution minimale de seulement 1 $. Donc, pour plusieurs familles, 1 $, même si on a 3-4 enfants, là, ça vient quand même pas cher, oui, de payer les lunchs. Puis, vous êtes parents, là, ça enlève la charge mentale de faire des lunchs aussi tous les jours.
1: Oui, 180 lunchs par année. Disons, ouais, qu'il y en a qui sont bien contents de pas avoir à faire ça. Mais l'initiative, là, de cette école de Sutton, elle détonne quand même par rapport au portrait national. Ailleurs, au Québec, c'est pas comme ça que ça se passe.
0: Complètement. Écoutez, 1 800 000 enfants vivent en situation d'insécurité alimentaire au Canada. Au Québec, c'est 3/4 des jeunes qui consomment pas assez de fruits et de légumes. Et ça, malgré le fait que le gouvernement fédéral a annoncé une enveloppe d'1 milliard sur 5 ans en 2024. Donc, il y a encore des trous là dans la couverture alimentaire un peu partout au pays. Bon exemple, c'est le Manitoba qui s'est démarqué en lançant rapidement un programme universel dans toutes ses écoles. On servit 30 millions de repas et de collations l'an passé seulement. Mais au Québec, là, on traîne de la patte. L'offre alimentaire scolaire repose sur un réseau d'initiatives locales. C'est fragmenté. Et ça, est financé par la mesure 15-0-12. Vous avez déjà entendu ce chiffre-là.
1: 15-0-12,
0: c'est la mesure qui est évaluée selon l'indice de revenus des établissements et des enfants. En général, là, ça vaut l'équivalent d'une pomme par enfant par jour. C'est pas énorme.
1: Non.
0: Et malgré ces nouveaux fonds, c'était impossible de financer des serres comme on les voit à l'école de Sutton. C'est ce que m'expliquait Sébastien Desaulniers de Turgeon, coordonnateur du collectif québécois de la Coalition pour une saine alimentation scolaire.
2: Le financement de l'alimentation scolaire n'inclut pas nécessairement des dimensions de durabilité ou s'étendue. On parle de serres ou de cuisine aussi. On a un déficit d'infrastructure de base, là. On ne parle pas d'un programme qui fait juste nourrir les élèves. Il éduque aussi à travers ce volet-là d'agriculture, entre autres. On peut parler d'une pratique exemplaire quand même. Toute la dimension d'agriculture scolaire associée à un programme d'alimentation dans l'école. C'est inspirant. Ça montre toute la débrouillardise aussi qu'une communauté scolaire est capable de mettre en place.
1: Myriam, autrefois, dans ma prime jeunesse, mm-hmm, on appelait ça économie familiale.
0: Dans ma prime jeunesse aussi.
1: Donc, ces cours de cuisine, ouais, ou d'alimentation, ça n'existe plus, à ma connaissance, ça, dans les écoles.
0: Hein? Pas de façon organisée dans les écoles. Là. Il y a des ateliers ici et là. Mais oui, ça fait en sorte qu'il y a un volet éducatif là, qui manque vraiment pour les enfants. Et là, ce qu'on voit aussi par ricochet à l'école Sutton, c'est presque un laboratoire agroalimentaire. Parce que l'école s'est dotée, comme je vous le disais, d'une serre où les élèves cultivent même en hiver. C'est beau à voir. Là. De la première à la sixième année, les enfants prennent part au cycle complet de production de la petite graine. On apprend la récupération d'eau de pluie, la géothermie. Puis comme je disais tantôt, on mange notre salade sur l'heure du midi. C'est assez impressionnant de voir tout ça. Mais le projet va encore plus loin que l'apprentissage horticole. L'orthopédagogue Annick Boily me racontait à quel point ce lieu-là transforme la vie des élèves à l'école.
3: C'est rare, les écoles qui offrent ces repas-là aux élèves. Mais je comprends pas pourquoi c'est rare.
4: Il n'y a pas de prix pour ce qu'on est en train de vivre en ce moment. Là, les jeunes, ils s'épanouissent. J'ai pas parlé de tous nos enfants qui viennent s'apaiser dans la serre. Le lieu est propice à se calmer. J'espère qu'on va nous entendre à quelque part et qu'on va rendre ça possible dans chaque école.
1: Ça semble honnêtement là, extraordinaire comme initiative.
0: Ouais.
1: Est-ce qu'on peut reproduire ça à grande échelle? Est-ce que d'autres écoles pourraient faire la même chose?
0: C'est sûr, je suis certaine qu'il y a des équipes écoles qui nous entendent maintenant.
1: J'espère.
0: Qui disent on veut ça nous aussi. Cette aventure-là, c'est vraiment un potentiel extraordinaire dans des cadres scolaires. Mais Annick Boily me disait, puis elle se cache pas, là, que c'est extrêmement lourd et difficile humainement. C'est beaucoup d'investissement personnel, beaucoup de temps. Donc aujourd'hui, l'initiative de Sutton est tenue vraiment à bout de bras avec toute la communauté. Mais on dit que sans un soutien de l'État, ce type d'initiative risque de rester des exceptions isolées. Il y a d'autres écoles qui peuvent faire des plus petits projets, là, des simples bacs, des étagères avec des semis. Mais vraiment, le message que je retiens après cette visite à l'école, c'est que ben, si on sème cet éveil-là chez les enfants, bien sûr, ils sont intéressés, ils répondent présents, mais le financement doit être à la hauteur.
1: Oui, parce que la serre de Sutton, ben, elle coûte quand même cher, il faut la construire. nourrir, il faut l'entretenir. Donc oui, il y a de l'investissement en temps et en argent.
0: Exactement.
1: Dans ce type de projet-là.
0: Ils ont eu des partenariats, là. Il y avait des amis ingénieurs qui ont donné un coup de pouce, etc. Mais c'est pas donné pour tous les milieux, là.
1: Mais inciter les enfants à faire la file pour manger du kale. En souriant.
0: C'est un exploit. Hein?
1: C'est un exploit qu'il ne faut pas passer sous silence.
0: Il y avait du tofu aussi cette journée-là.
1: En plus.
0: Tout le monde souriait.
1: Myriam Fémiou, co-animatrice de l'émission L'Épicerie, reportage complet ce soir à ne pas manquer sur Récit Télé, 19h30 et en tout temps sur tout.tv. Merci et à la semaine prochaine.
0: À bientôt, Alec.
1: Avant de vous laisser, je veux vous parler d'une émission spéciale qu'on prépare pour la semaine prochaine. Les électeurs de l'Alberta sont appelés aux urnes dans deux semaines, le lundi 19 octobre, pour se prononcer sur l'avenir de leur province au sein du Canada. Il y a un référendum, donc, qui va avoir lieu. Il sera très surveillé, ce référendum, attentivement partout au pays, au moment où la question de l'unité canadienne est plus importante que jamais. Les Albertains ont donc leur avenir entre leurs mains, et c'est pourquoi l'équipe de Midi Info va se rendre à Edmonton la semaine prochaine, le jeudi 15 octobre, nous allons vous présenter une émission spéciale devant public au campus Saint-Jean de l'Université de l'Alberta. La majorité de cette émission sera évidemment consacrée au référendum. Nous allons entendre les arguments du camp souverainiste, qu'on appelle souvent le camp séparatiste là-bas, et du camp fédéraliste. Avec nos invités, on va analyser tous les enjeux. On va également s'intéresser à d'autres questions, notamment celle du pétrole. Ottawa et l'Alberta viennent de s'entendre pour faciliter la construction d'un nouveau pipeline vers l'ouest, un projet majeur pour la province, mais qui suscite quand même son lot de questions. On va aussi s'intéresser aux faits français en Alberta. Il y a une communauté franco-albertaine vigoureuse dans la province. On veut les entendre sur les défis de vivre en français dans une province largement anglophone. Alors, je m'adresse à nos auditeurs de la grande région d'Edmonton. Si vous voulez assister à cette émission spéciale, jeudi prochain, le 15 octobre, vous pouvez vous inscrire. Il suffit de vous rendre sur la page audio de Midi Info. Vous cliquez sur la bulle de conversation à côté de ma photo, puis sélectionnez l'option « Participer à l'émission ». Vous trouverez à cet endroit tous les détails pour vous inscrire. Et je dis la grande région d'Edmonton, mais bon, Calgary n'est pas si loin. Si vous avez envie de faire un petit déplacement à Edmonton, venir nous serrer la pince, on serait très content de vous voir là-bas. Donc, pour les auditeurs de partout au pays, je vous promets que ce sera une émission extrêmement intéressante sur ce qui se passe là-bas en Alberta et qui aura des incidences, évidemment, sur tout le pays, dépendamment du résultat du vote du 19 octobre prochain. Donc, je rappelle, jeudi 15 octobre. Évidemment, heure locale, ce sera le matin, le jeudi 15 octobre, que nous serons à Edmonton. Voilà, vous pouvez vous inscrire. Madeleine Blémoret, bonjour.
5: Bonjour, Alec.
1: Alors, de quoi allons-nous parler à 18h?
5: On va se rendre, entre autres, à Rimouski. C'est la plus grande ville du Québec à soutenir un mouvement qui cherche à permettre la pêche citoyenne. C'est le conseiller du BIC qui a présenté la résolution devant le conseil municipal parce que lui trouve ça un peu scandaleux, là, je le cite, de ne pas pouvoir pêcher un homard qu'on voit dans l'eau autrement que par un quota de pêche commerciale. Donc, selon lui... selon lui, des permis pourraient être octroyés aux citoyens pour une pêche nourricière, pas pour aller pêcher puis vendre le homard ailleurs, là. Mais dans un contexte de ressources limitées, comment cette idée-là sera reçue, notamment par Pêche et Océan et les détenteurs de permis, parce que le partage de la ressource ne s'est pas toujours fait sans heurts.
1: Non, ça c'est vrai.
5: On va aller voir Isabelle Danfousse à Rimouski qui signe un texte aujourd'hui dans notre site web. Et si les citoyens pouvaient se nourrir en pêchant dans le Saint-Laurent?
1: Vous parlez d'homard, il est midi 58,
5: et
1: 50
5: faim.
1: Secondes et j'ai très, très faim.
5: Merci. On va aller se faire cuire un homard.
1: Peut-être pas, mais on va aller manger certainement. Madeleine, merci.
5: Merci.
1: On vous écoute tout à l'heure. Merci à tous d'avoir été là, attentifs depuis 11h30. Maritime Midi 30. C'est toujours un plaisir de vous savoir à l'antenne. Je vous dis à demain. Bonne fin de journée.
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9: Après après-midi, mesdames et messieurs. Ici Patricia Sauzet d'Ottawa. Voici vos informations de 13h. Le gouvernement Carney renonce à élargir l'aide médicale à mourir aux personnes strictement atteintes de troubles mentaux. Ottawa étudiait la possibilité d'un tel élargissement, mais un comité chargé de se pencher sur la question a recommandé en juin d'exclure indéfiniment les personnes atteintes d'une maladie mentale grave et irrémédiable. Le ministre de la Justice, Sean Fraser, et sa collègue de la Santé, Marjorie Michel, ont aussi annoncé qu'il compte laisser la possibilité aux provinces de légiférer sur les demandes anticipées d'aide médicale à mourir. Voici Sean Fraser.
10: Il est essentiel de respecter les compétences de la province et du territoire sur les enjeux qui concernent la santé. Maintenant, nous avons besoin de prendre une décision pour assurer les médecins qui participent dans l'aide médicale à mourir. Mais ils n'est pas les criminaux.
9: Le projet de loi à ce sujet sera déposé au cours des prochaines semaines. Les compétences de la ministre fédérale de l'Immigration sont remises en cause par des organismes de défense des droits des réfugiés. Dans un entretien à Radio-Canada, la ministre Elena Metlag-Diab ne semblait pas connaître une décision de la Cour suprême du Canada, soit la décision Singh, pourtant considérée comme étant la pierre angulaire du système canadien de protection des réfugiés. Selon ces organismes, le premier ministre doit se demander si Mme Diab est la bonne personne pour occuper ce poste. Le bureau de la ministre assure qu'elle connaît bien la décision Singh, mais qu'en raison de la barrière linguistique, elle n'avait pas bien saisi la question. Politique québécoise, maintenant, les défis s'annoncent nombreux pour Paul Saint-Pierre Plamondon, qui devra gouverner avec une minorité de sièges. Le premier ministre élu promet de collaborer avec l'opposition et les trois autres partis se disent ouverts à discuter avec le PQ, mais chacun pose ses conditions. Voici les chefs libéraux Charles Milliard, la solidaire Ruba Gazal et le conservateur Éric Duhem.
11: On va vouloir collaborer avec le gouvernement pour l'amélioration des soins, pour aider les familles, soutenir nos entreprises, pour faire avancer des projets qui sont bons pour le Québec. Notre collaboration se mérite et notre opposition au référendum, ben, elle est déjà acquise et réglée.
12: On sera là pour travailler avec le nouveau gouvernement à faire avancer le Québec à chaque fois que ça va bénéficier à la majorité.
13: On va s'asseoir puis on va négocier à la pièce et évidemment que le troisième lien va faire partie des discussions.
9: Sur la question d'un éventuel référendum sur l'indépendance du Québec, Ruba Gazal est la seule à ne pas fermer la porte à une collaboration. Israël rend hommage aux victimes de l'attaque du 7 octobre 2023, la plus meurtrière de son histoire. Il y a 3 ans, jour pour jour, plus de 1 200 personnes ont été tuées par le Hamas, tandis que 251 ont été prises en otage. Ces commémorations se tiennent par ailleurs dans un contexte de forte tension politique à 20 jours des élections législatives. David Savoie, préparez ce qui suit.
14: À 6h29 heure locale, au moment exact de l'attaque menée par le Hamas, des dizaines de personnes étaient réunies dans le kibboutz de Kfar Aza. Quelqu'un lit la liste des noms des victimes, un drapeau israélien en berne derrière lui. C'est une journée difficile pour notre communauté, explique le responsable du kibboutz, Zion Regev. Tout le reste du pays a aussi semblé être figé dans le temps, alors que plusieurs cérémonies se tenaient pour commémorer l'attaque. Attaque qui a mené à la riposte israélienne à Gaza. C'est la première année qu'aucun otage n'est retenu durant les commémorations. D'autres ont aussi profité du moment pour protester contre le gouvernement de Benjamin Netanyahou, accusé d'avoir failli à sa tâche de protéger les Israéliens. Il faut du changement à la tête du pays, dit cette femme, alors que des élections législatives auront lieu dans 3 semaines et que le premier ministre israélien joue sa survie politique. Les manifestations ont aussi eu lieu à l'extérieur d'Israël. À Londres, des dizaines de personnes ont manifesté pour dénoncer le rôle de l'État hébreu dans le conflit dans la bande de Gaza. Une manifestation dénoncée par des passants. Chez nous, des cérémonies et des manifestations sont prévues dans la journée dans plusieurs grandes villes. Ici David Savoie, Radio-Canada, Montréal.
9: En France maintenant, le premier ministre français Sébastien Lecornu doit s'exprimer au cours de la journée pour tenter d'apaiser le mouvement de contestation de la jeunesse qui dénonce, oui, notamment l'insalubrité des écoles et le manque d'enseignants. Par ailleurs, le gouvernement a suspendu temporairement l'usage des grenades assourdissantes par les policiers après qu'un manifestant de 15 ans a eu la main arrachée. Au moins 215 élèves et 650 policiers ont été blessés depuis le début de la mobilisation. Retour chez nous maintenant. L'unité des agressions sexuelles et de la violence faites aux enfants du service de police d'Ottawa a arrêté et inculpé une enseignante du Conseil scolaire catholique d'Ottawa pour des incidents qui seraient survenus avec un élève entre 2021 et 2022. Nancy Lescarbeau, âgée de 52 ans d'Ottawa, a été arrêtée et accusée notamment d'agression sexuelle, de séquestration, d'intimidation par menace de violence et de voies de fait armées. Selon le SPO, elle aurait pu faire d'autres victimes et demande d'appeler les agents de son unité pour d'autres détails. Quant au Conseil scolaire, sa direction soutient que l'enseignante a été immédiatement écartée de sa classe. Et puis en terminant la météo, on prévoit un maximum de 18 degrés, 70 % de possibilité d'averse, même un risque d'orage au cours de l'après-midi. C'est venteux par moment et en ce moment, il fait 14, c'est généralement nuageux. Voilà, nous on se retrouve à 14 heures.
15: Un matin?
16: Vous êtes en déprime post-électorale comme Olivier? C'est normal. Nous aussi. Vous écoutez La Journée est encore jeune sur Ici Première. Alors, ben, ça a été annoncé pendant le prologue. Ben, il n'y en aura plus de prologue. Donc, ça s'est annoncé.
15: Oh non.
16: Bonne chance pour regarder encore. Ça sur une plateforme. Ça va disparaître. On est très heureux d'être de retour. C'est, ben, on est évidemment tous un peu en lendemain de veille électorale. On n'a plus rien à faire, Olivier. Trouvez pas?
15: Ah non, il y a encore pas mal de choses à faire.
17: La semaine après, le jour après les élections, il y a beaucoup de choses à couvrir.
16: Puis mais ça va mourir incessamment là, quand les ministres vont être nommés, quand tout le monde va en finir de chialer.
17: Oui, mais il nous reste un bon deux semaines à spéculer là-dessus.
16: Ah, ouais, ouais.
17: Puis ce qui est le fun, c'est quand tu spécules, tu te trompes pas.
18: Mais moi, je comprends pas que vous ayez ouvert en disant pour Olivier des primes électorales. Au contraire, c'est merveilleux pour lui.
15: Un nouveau stock
18: d'élus.
16: Ah, c'est parce qu'il est arrivé, il y a un peu de gris sur le bord des yeux. Il est arrivé, puis on a eu l'impression qu'il filait pas. Comprenez? Fait qu'on s'est dit, ah, mon Dieu, il est en déprime post-électorale. Mais c'est parce qu'il s'est mal rasé jusqu'aux joues. Vous savez, Olivier a une pilosité assez impressionnante et il faut qu'il se rase jusqu'en haut. Parce que s'il ne se rase pas jusqu'en haut, il a l'air de. Qui avait ça, des pattes de
15: main? Un loup-garou.
16: Garou, c'est ça.
15: Garou.
16: Et alors voilà, on avait jamais l'impression qu'il était un petit peu en déprime électorale, en post-électorale. Mais ben, en même temps, vous avez quand même assez de stock pour nous en parler.
15: Oui, en masse.
16: OK, allez-y.
19: Olivier, Niquette, Feinte, 4, 7.
15: Grosse journée de lendemain d'élection. Hier, Christine Fréchette a démissionné de l'équipe Christine Fréchette. Il y avait juste l'équipe, en tout cas pour l'instant. Le PQ minoritaire, et on se demande avec qui il va danser.
20: Lendemain de soirée électorale, le Parti québécois prend le pouvoir, mais minoritaire, qui deviendra son partenaire de danse?
15: Sébastien Bovet avait une piste de solution.
21: C'est intéressant parce qu'il va pouvoir danser à droite et à gauche selon les dossiers. À droite avec le Parti conservateur pour éliminer Santé Québec, pour réduire la taille de l'État notamment, pour réduire le prix sur l'essence. À gauche avec Québec solidaire sur l'itinérance notamment.
15: Je sais pas c'est quoi le nom de cette danse-là, mais genre le lundi, il vide les bureaux de Santé Québec avec Duhem, puis le mardi, il déplace les itinérants dans les bureaux vides
16: ben,
15: avec Rouba. Oui. Hein? En tout cas, le nouveau député libéral Michel Langevin à Cogeco en Outaouais, lui, il pense que tout ce beau monde-là va se piler sur les pieds.
22: On va écouter. On commence, là. Fait que, tu sais, quand la danse commence, il y a personne qui se pile ses pieds, mais plus tard dans la danse, c'est pas évident. Hein?
16: Non,
22: c'est
16: clair. Pas toujours,
22: c'est pas évident.
15: M'ennuyer de son rire, parce que je l'ai beaucoup écouté quand il animait l'émission du matin à C'est Cassé Sport avec Enrico Ciccone. Si on est chanceux, ces deux-là vont recréer 110 % à la période de questions. Leur chef, Charles Milliard, pourrait être intéressé parce que si je me fais à son point de presse d'hier où il a pris acte de la défaite.
23: On prend acte quand même de la décision des Québécois. Le Canadien a son premier match à domicile ce soir. On va prendre les choses une à la fois.
15: Enfin, un chef qui comprend les priorités des Québécois. Maintenant qu'il a pris acte de la défaite de son parti et de la défaite du Canadien, ben il va pouvoir se concentrer sur la suite. Peut-être que ça passe par sa députée Nada Boumefta, qui serait pas pire, elle aussi, à 110 %.
23: Écoutez, là, la passion en politique, c'est quand même plus un atout qu'un désavantage. Alors, écoutez, il y a des gens de tous les... le spectre de la passion. Ici, on m'a déjà dit que j'étais plate. Alors, bon, Nada va compenser, peut-être, pour moi.
15: Oui, lui, il est plate, mais sa collègue a le regard de Maurice Richard un jour de déménagement. D'ailleurs, Mme Boumefta s'est expliquée ce matin à Cube Radio.
24: Quand ça a été annoncé... Wow! Je dois le décrire en un mot, là. C'était l'épiphanie.
15: Bon, je pense qu'elle voulait dire euphorie, parce que ben tu réalises pas soudainement comme ça, une fois élu, que t'es une réelle cahouette en devenir. Mais en tout cas, ce matin, à LCN, elle a dit avoir hâte d'être à l'Assemblée nationale.
25: Est-ce que vous allez justement amener votre couleur rouge sur les banquettes de l'Assemblée nationale dans vos déclarations?
0: Ah, définitivement, là, il y a même des jeunes dans la rue qui me croisent et qui ils disent avec pleine puissance et force, je vais vous le dire, ça va pas snooze. Les gens vont devoir être réveillés et vous pourrez channel sur le poste de l'Assemblée nationale.
15: Oui, elle parle comme les jeunes de nos jours, là, ça va pas snooze, vous pourrez channel la période de questions. Pas sûr que les jeunes channel ben ben sur leur TV de nos jours, mais bon, ils écoutent pas tant non plus la radio, alors je vais lâcher ce langage cringe. On va essayer d'arrêter des... C'est vrai qu'ils parlent fort.
16: Hein? C'est l'enfer en régie. Hier, vous savez, parce que bon, nous, on a laissé la porte de la régie ouverte pour qu'on entende la passion traversée. Et puis hier, on a dit, écoutez, vous parlez quand même assez fort. Le réalisateur nous a dit, mets tes écouteurs, tu ne nous entendras pas. C'est le bruit de l'indifférence.
15: Vous qu'on entend. Je pense qu'on peut dire ça.
16: Hey, excusez-nous de vous déranger en régie. Voulez-vous qu'on mette les micros là-bas? Peut-être que c'est plus intéressant.
15: Parlant de radio, Éric Duhaime, lui, il connaît bien ça, la radio. Il l'a évoqué malgré lui pendant son bilan post-électoral.
2: Oui, ça a été une traversée un peu du désert, mais regardez où on arrive aujourd'hui. Et je pense que c'est une leçon de vie que moi j'ai eue en tout cas. Sur ce, je vais maintenant prendre vos appels, pas vos appels, mais vous, je me pense entendre en animateur de radio qui va ouvrir les lignes. Fait que, allez-y, qui est le premier appel, monsieur, sur la ligne 2?
15: Oui, et le troisième appel gagne une baisse des taxes sur l'essence. Oui.
16: On dirait que c'était un enterrement qui assistait à.
15: Oui, il n'a pas dormi beaucoup, je pense.
16: Ben non.
15: Paul Larocque, ouais, c'est ça. D'ailleurs, il a bien réussi à faire oublier là, qu'il a un placard plein de déclarations douteuses à la radio et le peuple a décidé de passer outre les frasques de ses candidats, dont certains antivax sur les bars. Paul Larocque à LCN a demandé au nouveau député conservateur Guillaume Langlois, qui est un médecin, ce qu'il pensait de sa collègue Marie-Josée Élie, qui croit que la vaccination obligatoire, elle est génocidaire.
3: Allez-vous tenter de la convaincre des bienfaits de la vaccination, vous?
4: Ben moi, je suis quelqu'un qui regarde les deux côtés de la médaille, là, puis aussi l'épaisseur de la médaille. Fait que je la vois dans les trois sens. Là. Donc, c'est important de peser les pour les contre. On comprend qu'il y a eu un problème. Là. À un moment donné, il y a des extrêmes, puis il y a une incompréhension.
15: Donc, les trois sens de la médaille, j'avais pas vu ça comme ça. Il va se concentrer, lui, sur l'épaisseur. Il risque d'avoir du travail pas mal de ce côté-là. En passant, lui, il recommande quand même la vaccination. Doom Dumas, le nouveau député de Chute de la Chaudière, lui, est en entrevue à Cube avec Rémi Villemur et Marois Risky, ils ont demandé s'ils allaient détruire le système.
5: Est-ce que les conservateurs doivent se professionnaliser, devenir chic, ou alors on reste des punks? Parce qu'on est des punks. Mm-hmm. Qu'est-ce que vous allez faire?
25: Est-ce qu'on peut faire les deux en même temps? Parce qu'on a des idées de punk dans le sens qu'on veut changer le modèle québécois. C'est ça qu'on a mis de l'avant tout au long de la campagne électorale. Mais en même temps, on est un parti qui s'est professionnalisé.
15: Eh oui, baisser les taxes, couper la bureaucratie, construire un pont, des idées très punk.
16: Les conservateurs punk.
15: Oui, cette bêcheuse doit se retourner dans sa tombe. Donc c'est ça, ils vont être à la fois anarchistes et professionnels. J'imagine que ça veut dire qu'ils ont un plan quinquennal pour leur no future. C'est pas la première fois que j'entends des influenceurs comme ça dire que les punks à cette heure, c'est la droite. D'ailleurs, je vous ai fait entendre la semaine dernière Joanne Marcotte, là, qui a fondé le réseau Liberté Québec avec Éric Duhaime. Elle a dit à Radio X qu'elle était anti-système.
26: Dans le groupe des conservateurs, on a beaucoup, quand même encore beaucoup de gens anti-système. Moi, je suis un anti-système. Fucking anti-système.
16: Ah ouais, oui.
15: L'animateur trouvait ça bien cool que le PCQ soit fucking archi anti-système. Mais hier, Dominique Moret, sur la même station, s'est scandalisé que la chroniqueuse Karine Gagnon du Journal de Québec ait écrit que certains nouveaux députés étaient réputés pour être anti-système. En fait, il n'y a pas plus straight que le punk Doom Dumas, selon lui.
27: Ils se sont des gens anti-système. Dumas, il n'est pas anti-système. C'est un gars qui est straight que je connais, c'est Doom Dumas, là. Il n'y a pas plus straight que lui, là. C'est la défaite de la crétinerie journalistique.
15: Voilà. Alors, il y a vraiment la crétinerie journalistique à deux vitesses.
16: Merci, Olivier. Oh. On en a-tu des choses à couvrir? Eh oui. Là là. Puis on va essayer de mettre un peu d'ambiance parce que l'autre bord, ils se sont formés à boîte, on a rappelé.
17: Oui.
16: Bon, Paul, 48 heures de recul, c'est en masse hein, pour jaser d'élection. Vous avez écrit en fin de semaine que j'irai donc voter jusqu'à ma mort. Dussé-je être la seule à me livrer à l'exercice? C'est ça, c'est Josie qui a écrit
18: c'est
16: ça.
18: Moi qui
16: oui.
18: Ça,
16: oui. Mais ce que je veux savoir, c'est est-ce que vous avez fait.
18: Est-ce que je suis allé voter, oui?
16: Oui, non, mais ça, j'imagine, mais vous l'avez fait et puis vous êtes prêt à le faire jusqu'à votre mort, même si les résultats sont un peu plates au final.
18: C'est bizarre hein, comme résultat, ouais. Parce qu'au fond, c'est pas plate, puis en même temps, c'est on se sent un peu comme en, oui. Un peu comme en attente. Comment tout ça va se gérer à l'Assemblée nationale? Qui sera ami avec qui? Qui va s'allier avec qui? Qui va se détester, ne fera aucun compromis?
16: Oui.
18: On a peut-être des idées un peu à ce sujet-là, mais en tout cas, ça nous laisse un peu comme sur une patte,
16: oui, cette élection-là. Moi, je trouvais aussi en même temps...
17: Pourquoi? Ça serait quoi un résultat le fun?
16: Ah, mon Dieu! Sortez-nous des nouveaux partis. Martine Ouellet qui est élue. Quelque chose qui se passe, là. Comment est-ce que je veux dire?
17: Ben, il y a quand même 19 députés conservateurs. Ah, oui. Olivier va avoir beaucoup de travail.
15: Je pense que oui.
16: Ouais. Vous avez les mêmes yeux que Nadal en ce moment, le Paul.
17: Oui. Ben, vous dormez? C'est parce que moi, je me force pour les garder réveillés.
16: OK.
17: Des yeux réveillés, ça marche pas. Mais oui, j'ai dormi pas beaucoup, par contre.
16: Ouais. Puis, qu'est-ce que ça vous dit de ça? Parce que vous savez, dans votre chronique aujourd'hui, on parlait de la réforme du ouais. vote. Bon, on parle de la réforme pour que le vote soit plus représentatif.
17: Puis vous m'avez dit que vous étiez pas d'accord sans expliquer pourquoi. Donc,
18: allez-y.
16: Ben non, mais en fait,
17: une possibilité de confrontation.
16: En fait, pour ceux qui chialent sur le vote, bon, comment on appelle ça?
18: Le mode de scrutin.
17: Le mode de scrutin uninominal à un tour. Ouais.
16: Merci. Bon, ouais, c'est ça. Alors, supposons qu'on regarde ça puis qu'on se dit, écoutez, ce que ça a donné à peu près ce que les Québécois avaient envie de voir.
17: Ouais.
16: Ben, la CAQ, à ce moment-ci, elle est sans député, mais elle a quand même plus de pourcentage d'électeurs que Québec solidaire. Et puis, supposons qu'on se dit effectivement, quand on regarde le pourcentage des grands partis, ça s'est répercuté sur le système, ça s'est répercuté sur les résultats, et puis c'est à peu près proportionnel. Maintenant, la réalité, c'est que c'est pas plutôt un coup de luck, parce qu'à plein d'autres égards, dans d'autres élections, ça fonctionne pas. C'est juste que c'est un moment, c'est une circonstance. Est-ce que ça veut dire que c'est réglé?
17: Ben, c'est pas un coup de chance, parce que là, on a 5 partis. Qui ont oui. chacun plus que 10 % des votes. Donc, ça les distribue. Puis ça fait en sorte que, même avec notre mode de scrutin, on a un résultat qui est un peu moins éloigné que d'habitude,
16: oui, que d'habitude.
17: De la volonté populaire. Ouais, en ouais. fait, pas mal exactement dans la moyenne. Les anomalies, c'était plus en 2022. C'est ouais. des grosses majorités. Mais si on avait... Ce que je trouve un peu ironique, c'est que on a exactement le résultat souhaité par ceux qui... Ben, on a un résultat qui ressemble à celui qui est souhaité par ceux qui veulent réformer le mode de scrutin pour avoir une proportionnelle oh. mixte, mais c'est utilisé comme étant l'exemple que notre système fonctionne pas. On a un gouvernement minoritaire qui devrait avoir l'appui d'un autre parti. C'était ça qui était souhaité. Je dis pas que c'est la preuve que le système fonctionne. C'est juste peut-être juste diminuer l'intensité de l'indignation.
16: Cela dit, Sonia Lebel doit être bien déçue de pas avoir fait son travail pendant les 8 années qu'elle avait. Hein?
18: Ouais, oui, oui, on peut. Ben, on peut. Oui. En même temps, Christine Fréchette n'a pas blâmé le mode de scrutin là, dans son allocution d'hier, mais je trouve aussi qu'on blâme beaucoup notre mode de scrutin, alors comme si tout ce qui compte c'est cette fameuse représentativité exacte ou à peu près des intentions des électeurs. Oui, c'est important. Mais notre mode de scrutin, il y a aussi des atouts. Il assure une plus grande stabilité. Et surtout, il empêche l'arrivée des extrêmes. Parce que dans les pays européens, où on a toutes sortes d'autres systèmes de scrutin, ben, voyez, même les pays nordiques sont pris avec une grande extrême droite.
16: Oui, oui.
18: On a une droite ici. Ce n'est pas une extrême droite. Comme on n'a pas une extrême gauche. Et moi, je trouve que tout ça, c'est un atout. Puis l'autre atout de notre système, c'est parce que pour avoir votre mode de scrutin proportionnel, même mixte, ben, il faut des listes établies par les partis politiques où là, ils mettent leurs favoris. C'est des tractations au sein des partis auxquelles les partisans, les électeurs, on n'a pas accès à ça. Puis je trouve que c'est coupé par rapport au territoire. Moi, je trouve donc qu'on a des problèmes avec notre mode de scrutin. Il n'a pas que des qualités, mais il en a. Ouais. Et moi, je trouve que c'est important de le dire. Puis surtout que, et je boucle la boucle avec ce que Paul disait, il y a quand même l'arrivée de nouveaux partis qui peuvent se faire à l'intérieur de notre mode de scrutin.
16: Oui, oui, cette réalité-là, elle existe.
18: D'ailleurs, la CAQ, le PQ, c'est comme ça qu'ils sont arrivés au pouvoir, mais oui.
16: Mais bon, on a un gouvernement minoritaire. C'est un peu ce que la plupart des... je sais pas, selon le résultat des votes, c'est un peu ce que les Québécois souhaitaient. Dans le fond, ça ressemble à quoi, ce gouvernement minoritaire-là?
17: Est-ce que les Québécois souhaitent... Il n'y a aucun chef qui a généré un marqueur, puis c'est démarqué. Donc, forcément... Je sais pas si les Québécois souhaitaient un gouvernement minoritaire, mais ils souhaitaient pas donner la majorité à quelqu'un. Fait que oui,
16: exactement. Ouais, c'est ça.
17: Dans le fond, c'est ça. Mais ça va ressembler à quoi? Ça va ressembler, ça va vraiment être du cas par cas. Mais peut-être qu'on peut commencer par l'idée d'un référendum. Ça nécessiterait l'appui de Québec solidaire, puis je vois pas dans quel espace-temps ça va fonctionner.
16: Dans l'espace,
17: j'ai besoin d'arguments ou
16: non, mais dans l'espace temps
17: juste avec la formule choc,
16: c'est-à-dire dans l'espace temps de la vie de ce gouvernement minoritaire là qui coïncide aussi avec je dirais la présidence de Trump, donc tout fonctionne là dedans là,
17: ouais,
16: parce que c'est un peu ce qu'il avait donné comme condition.
18: Oui, c'est ça, mais encore faut-il qu'il aille se chercher des gens qui sont prêts à embarquer. Puis on pensait déjà, Éric Duhem nous l'a assez dit, là, bon, que les autobus allaient rester dans le garage et puis que Québec solidaire, Parti québécois, excusez-moi, ça saillit tellement. C'est
17: ben, ah oui, ça pas.
18: Complètement. Ouais. Donc, je vois vraiment pas, à moins de mettre bien des conditions, puis le PQ sera pas d'accord avec les conditions.
17: Ça a l'air de même, on fait quoi quand
1: puis,
17: on saillit de même?
1: Éric Duhem, il a dit, il va aller crever les tailleurs des autobus.
18: Ben
1: là,
18: oui, c'est ça, mais ben, il a déjà fermé la porte. Ouais. Mais c'est pour ça que je trouve ça déroutant, le résultat qu'on a là, parce qu'on arrive pas à avoir une idée claire avec qui le Parti québécois va finalement s'allier pour quel projet. Ouais. Quand c'était au fédéral, libéral, NPD, on voyait un peu, oui, le lien qui allait se faire. Mais là, on ne sait pas. C'est pour ça que je trouve qu'on est sur une patte avec, bon, oui, bon, tout le monde s'entend sur l'itinérance.
17: On est sur une patte en même temps. Je veux dire, on sait que le parti, que la CAQ est morte. En tout cas, je ne peux pas croire que ce parti-là va revivre dans le...
18: Mais ils n'ont pas de militants, c'est ça. C'est pas un parti de militants.
1: Ils en ont un peu, mais pas beaucoup.
18: Pas beaucoup,
1: ils ont besoin d'une cause.
18: C'est ça, à la base, c'était pas des militants qui sont montés.
17: Comme d'ailleurs que quand elle a pris la défaite sur ses épaules, Christine Fréchette, j'ai trouvé que ses épaules étaient larges en tabarouette.
18: Ben, moi, je trouvais qu'elle était très optimiste sur sa troisième voie. Vous voyez, c'est plutôt ça, moi, qui m'a frappé.
17: Oui, parce que là, François, il me semble que M. Legault pourrait s'excuser, là, puis en prendre un petit peu dans son pack-sac, quand même, sur cette défaite-là, parce que j'ai l'impression que c'est à lui.
1: Non? Oui, ben, c'est l'usure du pouvoir. C'est François Legault, c'est l'ensemble de la CAQ. Mais Christine Fréchette a été très digne et très dure avec elle-même, en effet.
18: Oui, mais en même temps, c'est elle qui l'a effacé, François Legault.
17: Oui, je comprends, mais en même temps, je dirais, visiblement, elle n'a pas utilisé de l'eau de Javel assez forte parce que ça paraissait quand même. On termine parce qu'on va aller, puis on pourra continuer là pendant le prologue, on va aller rejoindre un ministre fédéral et je me demande, est-ce que Mark Carney va être content de cette élection-là? Ben, pensez à ça.
18: C'est
17: une question pour vous autres. En même temps, ça vous tente pas de répondre, vous répondez pas, là.
1: Mais
17: moi, je suis ici pour mettre de pression.
18: Non, mais il va bien s'entendre.
1: Il va s'accommoder, mais ça dépend aussi à qui il parle. Souvenons-nous, le gouvernement Legault, puis même avec le gouvernement Trudeau, François Legault et Justin Trudeau, ça m'aimait pas particulièrement, mais ils avaient trouvé des ministres qui s'entendaient bien et qui réussissaient à bien collaborer ensemble sur les dossiers économiques.
17: Mais il paraît qu'en plus, Paul Saint-Pierre et Mark Carney ont gaulé pour la même équipe.
18: C'est déjà un point commun.
17: C'est vrai. Pour l'Université d'Oxford. Petit calibre, mais quand même. Ils ont porté le même jersey.
1: Je serais confiant de slapper contre leur gardien de but, mais bon.
18: Non, mais c'est des gens polis, les deux hommes.
17: Oui. Tant qu'on est polis, on peut réussir de grandes choses.
18: Oui, c'est ça.
17: Oui, on va aller voir s'il y a des ministres polis aussi, M. Carney.
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17: On va aller parler à un ami de l'émission, en fait, le président du Conseil privé du roi pour le Canada, ministre responsable du commerce Canada-États-Unis. Là, je ferai pas toute la nomenclature parce qu'on n'aura pas le temps pour l'entrevue. C'est Dominique Leblanc qui est avec nous.
7: Continuez.
17: La prochaine fois, vous viendrez, je reste. Je veux savoir, est-ce que...
7: mais vous avez manqué comme deux titres.
17: Ah, ben, OK, je vais continuer. Des affaires intergouvernementales, du commerce intérieur, de l'unité de l'économie canadienne, député de Beauséjour, Nouveau-Brunswick. Bon, ça, c'est fait. Dominique Leblanc, je veux savoir, êtes-vous content de l'arrivée de Paul Saint-Pierre Plamondon?
7: Ah, non, vous attendez pas que je vais me prononcer sur le résultat d'une élection au Québec. Je viens de vous entendre parler de toutes sortes de scénarios. J'ai constaté des frustrations, des excitements. Je vous ai entendu aussi dire qu'il n'y avait pas de chef dans l'élection de la taille de Mark Carney, là.
17: Oui, ben
7: alors,
17: oui.
7: Moi, j'ai aimé ça. Dans le segment, il y a quelques minutes. Puis moi, je vais voir M. Carney dans 40 minutes. Inquiétez-vous pas, je vais lui dire ça.
17: Ben, j'espère que vous allez lui dire, parce que...
7: Écoutez, totalement.
17: La réalité, c'est qu'on a...
7: occasion d'impressionner son patron, c'est parfait. Moi, je cherche ça la journée longue.
17: On a un premier ministre péquiste au Québec. Ça faisait longtemps qu'on n'avait pas eu un premier ministre péquiste au Québec, qui est minoritaire, évidemment. Mais je suis curieux, parce que le thème au Canada en ce moment, c'est les référendums. On a en Alberta qui va en avoir un dans deux semaines. On en a peut-être un au Québec, mais bon. Est-ce que quand on dirige une fédération comme ou une confédération comme le Canada, c'est stressant d'entendre parler de référendum et d'indépendance?
7: Ben, il y a pas de doute qu'on préfère toute farce à part. On préfère, nous, au gouvernement du Canada, viser des éléments qu'on a en commun avec des provinces, de travailler sur les enjeux. Comme M. Carney, d'ailleurs, a discuté avec M. Saint-Pierre Plamondon dans leur conversation hier. M. Carney m'a fait compte-rendu de leur conversation. assez optimiste sur un terrain commun, que ce soit l'itinérance. Vous avez entendu, d'ailleurs, M. Saint-Pierre Plamondon, dans sa conférence de presse, a raconté qu'est-ce que M. Carney m'avait raconté plus tôt dans la journée. Alors, on demeure optimiste. Nous, on cherche pas des chicanes, on cherche pas des confrontations. On veut démontrer, vous avez parlé du référendum en Alberta. Chaque fois qu'une province se prononce sur, dans l'Alberta, c'est un peu indirect, c'est un référendum pour faire un référendum, mais chaque fois qu'une province se prononce sur son avenir au Canada, mais si vous êtes le gouvernement du Canada, c'est un moment quand même assez sobre. Mais on est confiant. Les Québécois ont choisi leur gouvernement. On va travailler. Moi, je suis ministre des Affaires intergouvernementales, comme dans votre titre gonflé que vous venez, le titre gonflé que vous venez de mettre au début. Je suis content, vous avez mentionné ça. Mais moi, j'ai l'intention, on verra le conseil des ministres que le nouveau premier ministre désigné va nommer. Mais moi, j'ai l'intention d'aller assez vite au Québec rencontrer mes homologues. D'ailleurs, M. Carney avait offert aussi au premier ministre désigné une mise à jour sur nos discussions avec les États-Unis. Alors, j'ai hâte de pouvoir contribuer à ça.
16: Ben, écoutez, d'ailleurs, lundi, c'était le retour des députés à la Chambre des communes. Vous y êtes retourné aujourd'hui, j'imagine. Votre gouvernement pousse le projet de loi C-39. Ça, c'est à peu près 250 pages d'économie et de relations de travail. Je suis curieux. Est-ce que vous l'avez toutes lues, j'imagine?
7: Oh, totalement. Ben, c'est moi que Steve McKinnon et moi, on l'a déposé. Imaginez-vous un ministre qui dépose un projet de loi que j'ai pas lu toutes les...
16: Je l'imagine très bien, malheureusement.
7: Toutes les clauses, tous les articles. Ouais. Mais... Oh non, en anglais et en français. En anglais et en français. J'ai lu les deux versions parce que il faut qu'ils s'accordent, voyez-vous.
16: Ben oui.
7: Vous voulez pas avoir une erreur Google Translate. Google Translate, c'est ça. Alors moi...
16: Mais je suis curieux. Est-ce que c'est votre dernière carte à jouer pour montrer à l'Alberta que vous les aimez encore? Est-ce que vous avez d'autres choses dans votre manche? Parce qu'il reste quand même deux semaines avant ce référendum-là. Est-ce que vous allez arriver avec, vous savez, un sit-in là, comme on a eu ici en 95, pour ceux qui se rappellent?
7: Oui. Monsieur Carney a l'intention, je pense, d'être présent en Alberta au cours des quelques prochaines semaines aussi. Il n'y a pas de doute. C'est un projet de loi. Vous avez fait référence à un projet de loi que, c'est vrai, est devant le Parlement. Ça va améliorer l'économie dans tous les coins de pays, pas juste l'Alberta. C'est important pour moi au Nouveau-Brunswick comme partout au Canada. Il n'y a pas de doute si on est à la recherche des exemples d'une fédération qui fonctionne, que M. Carney est allé en Alberta la semaine passée puis qui a annoncé la désignation comme étant dans l'intérêt national, le pipeline, l'oléoduc qui va amener des ressources pétrolières de l'Alberta vers les nouveaux marchés, pas simplement dans les oléoducs existants vers les États-Unis.
16: C'est
7: dans l'intérêt
16: économique
7: de tout le Canada de faire ça. Mais l'Alberta va être un bénéficiaire important de cette décision-là. Et ça démontre, je pense, Mme Smith, qui avait une longue liste de frustrations avec le gouvernement fédéral les dernières années. Moi, je pense que sa liste s'est rétrécie un peu.
16: Oui, je pense que Justin est parti avec une coupe d'enveloppe. Mais moi, ma question, c'est...
7: Il a pris les bagages avec lui. Il a pris les bagages avec lui. Il est parti.
16: Vous savez, d'ailleurs,
7: il a tout amené les bagages.
16: Fait cocasse.
7: On a juste des carry-on maintenant.
16: Je l'ai croisé sur le Mont-Royal hier en vélo. Il avait l'air en pleine forme, Justin Trudeau. Plus que quand il était premier ministre.
7: Il n'avait pas de bagages avec lui. Il était...
16: il a l'air heureux.
7: Il était toujours en forme. Là. Il se moquait de moi. Moi, je prenais comme des grosses assiettes de bacon au déjeuner. Puis il avait tendance à se moquer. En anglais, c'est fat shaming. Je sais pas en français,
16: mais c'est l'impression que ça me donne aussi.
7: Toujours en forme.
16: Mais
7: tu sais, il me regardait puis dit ah, tu sais, ton habit te fait pas aujourd'hui, puis tu devrais mettre des habits plus foncés. Il disait ça à moi là. Moi, j'étais pas sur le plateau Mont-Royal en bicyclette.
16: Non, mais c'est ça. Mais
7: j'aurais
16: si je le croise,
7: plus confortable, tu sais.
16: Si je le crois, je vais y dire de
7: la petite Poutine.
16: Le ministre. Il nous reste une minute. Je veux savoir. Évidemment, à l'international, le Canada vit une petite lune de miel. Et puis, dans cette dernière minute-là, je veux savoir. Est-ce que vous prévoyez voyager plus souvent en Europe dans les prochains mois ou plus souvent aux États-Unis? J'ai l'impression que j'ai déjà la réponse.
7: Je suis pas ministre responsable pour le commerce avec l'Europe dans le titre gonflé que vous avez annoncé.
16: Oui, non,
7: au début,
16: je sais bien.
7: Moi, honnêtement, il n'y a pas de doute que le gouvernement est tourné vers l'Europe.
16: Voilà.
7: Le premier ministre est foncièrement tourné vers des occasions économiques avec l'Europe, comme mes collègues. Moi, j'étais invité moi-même, toute farce à part, d'aller à Bruxelles. Mais il reste en sorte que l'économie des États-Unis, ça va demeurer notre seul voisin. Ça va demeurer un partenaire économique essentiel. Alors, on est à la recherche d'une entente qui sera dans l'intérêt du Canada.
16: Je vous remercie. Il nous reste 10 secondes. Je vous remercie encore une fois, monsieur le ministre. Lâchez le bacon, là.
7: Ouais, bah, honnêtement, French toast, bacon, c'est... Ouais, c'est... À Washington, c'est... Le menu à Mar-a-Lago, c'est toute la friture.
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10: Ici Émilie Perrault, très, très heureuse aujourd'hui à l'émission d'accueillir France Beaudoin. Salut, France.
11: Salut. Très, très, très, très, très heureuse aussi.
10: Bon, et là, je dois dire qu'il y avait quand même là, des sentiments. J'en ai parlé beaucoup avec mon équipe cette semaine. J'ai dit, oh, je suis vraiment contente de recevoir France, mais que je suis jalouse aussi. Ce projet-là, Prescription musicale, c'est extraordinaire ce qu'il y a dans cette série-là. On va en parler. On est ensemble pour la prochaine demi-heure, France. Là. Mais je me dis, quelle chance. J'ai l'impression que tu es allée confirmer toutes tes intuitions, tout ce que tu vis là, depuis 18 ans là, en direct avec ton émission En direct de l'univers, tu le vois, le pouvoir de la musique. Puis là, tu as trouvé une façon de le prouver scientifiquement.
11: Mais je comprends que tu serais exactement dans cette ligne de pensée-là. Et c'est vrai que ça vient avec une satisfaction. C'est sûr que ça guérit pas tout, c'est pas hors de tout doute. Mais ça vaut la peine d'essayer dans tous les domaines où toute l'équipe a cherché de suivre ces chercheurs-là. Ça a été un privilège avec des gens qui nous ont fait confiance dans des moments de vie où peut-être que tu n'as pas envie de voir arriver un Kodak. Là. Ça, c'est la grande, grande, grande délicatesse de Julie Paquin, entre autres choses, puis de toute l'équipe, Emmanuel et à Marie-Luce et tout le monde, mais vraiment une grande, grande chance.
10: Mais la bonne nouvelle, c'est que je suis le public cible. Oui. Donc, je suis vraiment chanceuse. Oui. J'ai pu écouter déjà les deux premiers épisodes. Il va y en avoir 8 en tout. Et là, j'ai envie d'en profiter avec la bulle de conversation. Vous êtes tellement réactifs, les auditeurs, les auditrices. Moi, je veux savoir quelle chanson a pour vous l'effet d'un médicament. On l'a tous déjà ressenti une fois dans notre vie. J'ai envie de savoir quelle chanson, quel effet elle vous fait. Vous pouvez nous écrire donc via la bulle de conversation sur l'application Radio-Canada Audio. Et en deuxième heure, j'accueille Nathalie Doumar, comédienne dramaturge. Après les succès de ses pièces Mama et Frère chez Duceppe, elle s'offre une pièce plus intime où Manuel Tadros incarne son père. C'est une performance magistrale. Je vous propose aussi une rencontre avec l'autrice Christine Gosselin qui mêle ses passions pour la lutte et la littérature dans son livre La descente du coude, et on se garde au courant des dernières tendances en littérature anglophone avec Arizona et Heather O'Neill. Tous ces gens réunis pour prouver encore une fois qu'il restera toujours la culture.

0: Pour elle, les meilleurs spectacles sont improvisés, comme le jam spontané qu'elle a vécu samedi soir après le En direct de l'univers.
1: T'aurais été jalouse, Émilie.
0: De Patrick Normand, plusieurs musiciens qui ont repris leur guitare pour faire durer la fête. Et cette magie, elle réussit à la décortiquer dans sa nouvelle série documentaire Prescription musicale, où les bienfaits de la musique sont détaillés par des professionnels de la santé. Et en ce moment, elle a un grand coup de cœur pour la sensibilité d'Étienne Copé qu'on entend en ce moment. Qu'est-ce que ça t'inspire, cette chanson-là, France Baudouin?
1: C'est toutes les voix qu'il met aussi. Mmh. Tu sais, la deuxième moitié de la chanson, à un moment donné, quand les chœurs embarquent, ça groove. Et c'est un véritable artiste dans le plus pur. Là. Je ne vais pas classer les artistes, là, mais il prend une matière, il la déconstruit, mais il est d'une sensibilité. Il est venu dans l'univers de Julie Perreault avec la fille de Julie. Et tu le vois là, avec tout son doigté, la petite main dans le dos de sa fille qui est là, qui est heureuse visiblement de chanter avec, mais c'est un être d'une sensibilité et d'une générosité immense.
0: Cet album-là, moi, j'écoute ça le samedi matin. Là, ouais. C'est la meilleure façon de commencer son week-end. Puis si vous n'avez pas vu le spectacle qui accompagne l'album Hommage à Jo Dassin, c'est
1: la scénographie, les lumières, l'éclairage.
0: La photo de Jo Dassin avec une douche de lumière. Mais vraiment, offrez-vous ce bonheur-là. Je pense qu'il est encore en tournée jusqu'au mois d'avril, peut-être. Ça vaut vraiment la peine de voir Étienne Copé. Bon, France Baudouin, ton nouveau projet, Prescription musicale, c'est une série de 8 épisodes de 30 minutes. C'est en quelque sorte la suite de ce que tu avais exploré dans le documentaire J'ai souvenir encore, qui était sur l'effet de la musique sur les personnes qui souffrent d'un trouble cognitif. Est-ce que c'est la réaction du public qui vous a donné envie d'aller plus loin encore?
1: Entre autres choses, il y a vraiment beaucoup d'initiatives qui sont nées à la suite du documentaire sur l'Alzheimer et la musique. Plein de mécènes, de gens dans des RPA, dans les hôpitaux, dans des CHSLD qui tout à coup contactaient des garderies, des écoles primaires pour venir faire des concerts ensemble, pour offrir des concerts aux gens qui sont sur les hôpitaux ou ailleurs. Donc, il y a eu ça. Puis ensuite de ça, il y a plein de chercheurs qui se sont manifestés aussi. Et nous, on s'est mis à lire sur un paquet de trucs, Julie Paquin, dont je te parlais, qui est notre productrice contenu, pour en arriver à chercher sur l'Alzheimer. Veux, veux pas, il y avait plein de portes qui s'ouvraient. Puis à un moment donné, elle m'a dit, hey, on ne peut pas, c'est du gaspillage. Là. On peut pas. Et il y a trop de chercheurs actuellement. On a un bassin de chercheurs au Québec et en Ontario. C'est extraordinaire tout ce qui se fait ici, toute l'expertise qu'on a, des gens qui sont branchés avec l'international. Puis on dirait que le sujet est mûr. T'sais, on a vu Grégory qui a fait quelque chose d'extraordinaire aussi sur l'Alzheimer et la musique. Quand un sujet est mûr, là, tu le sens. Là. Il y a quelque chose là, qui se passe actuellement.
0: Donc moi, j'ai pu voir les deux premiers épisodes sur le rôle de la musique dans la gestion de la douleur, l'apport aussi de la musique pour les enfants qui vivent avec un trouble neurodéveloppemental. On va y revenir. Mais il va aussi être question donc, des l'effet de la musique sur la récupération des patients dans le coma. Pour les vétérans en stress post-trauma, le brouillard mental pour les survivants. Pour les survivants du cancer. Qu'est-ce qui vous a guidé dans le choix des thèmes?
1: Ça a été beaucoup parce qu'on aurait pu en faire d'autres.
0: C'est ça.
1: Il pourrait peut-être même avoir une autre série là-dessus. Ça a été les études et les recherches qui étaient en cours, ceux qui étaient disponibles pour le faire. Parce que nous, on n'invente rien là-dedans. Mm-hmm. On n'a pas provoqué, on n'a pas simulé une recherche. En fait, on suit des choses qui sont en cours, même que par moment, dans le coma, je suis arrivée, j'étais à l'extérieur du pays, on est arrivé en trombe à l'urgence parce que quelqu'un venait de se retrouvé dans le coma, puis qu'il y avait une recherche qui était en cours là. Donc, c'est vraiment les recherches qui étaient actuellement en cours. C'est ça qui a guidé notre... Et les patients
0: c'est
1: qui
0: ça.
1: Acceptaient...
0: Il faut trouver ces témoignages-là.
1: Imagine, là, je te parle du coma, là. C'est une famille qui se retrouve du jour au lendemain. Un monsieur Champagne, que je salue si jamais il nous entend, qui est dans la soixantaine, se retrouve dans le coma. Et là, tu as Catherine Duclos, qui est une chercheuse extraordinaire, vraiment, sur les troubles de la conscience, qui, elle, dit, j'ai une étude qui est quand même inusitée. L'étude cherche à voir si on peut savoir si la personne va pouvoir se réveiller. Au sens où si tu lui envoies une musique qui est significative, qu'il aime, lui c'était Promenade sur Mars. Alors on lui a fait entendre Promenade sur Mars d'Offenbach et vous allez voir le cerveau s'illuminer. Sur la photo, là, vous le voyez même que Catherine Duclos, là, je ne mettrai pas des mots dans la bouche, mais tu vois qu'elle est plus heureuse même qu'à penser peut-être qu'elle le serait. Tu, elle cache mal même son enthousiasme là-dessus parce que tu le vois clairement. Donc, est-ce
0: ça,
1: que
0: c'est
1: ça pourrait...
0: un indice que peut-être.
1: Est-ce que ça pourrait être un outil? Parce que dans tout ce que je dirais, il n'y a pas de miracle, il n'y a rien qui guérit. Mm-hmm. On s'entend, c'est pas ça. Mais est-ce que ça pourrait être un outil pour savoir si tu peux te réveiller? Et quand on est allé rencontrer, alors qu'il était dans le coma, M. Champagne, on nous a dit combien il aimait En direct de l'univers. Quand il s'est réveillé 2 mois plus tard, évidemment qu'on l'a invité à la première de Michel Michel Bergeron. Il était assis dans les estrades. On a présenté aux gens son histoire, puis on lui a dit, on ne peut pas être plus content de le voir ici ce soir. Et vous allez voir les résultats. Ils ont fait un test de synchronicité avec sa fille aussi, des électrodes sur les deux têtes, en écoutant Promenade sur Mars pour voir les deux si vivaient? Les cerveaux se synchronisent à ce moment-là, si tu peux passer d'un à l'autre.
0: Mais mon Dieu, c'est extraordinaire. Ça veut dire que là, il faudrait comme avoir en tout temps sur nous notre carte d'assurance maladie puis notre toune préférée.
1: Ben, ça serait pas mauvais d'avoir ça.
0: C'est ça, juste ça donne un indice aux gens qui vont nous soigner. Là, je demande aux auditeurs, c'est quoi la chanson qui agit comme médicament pour eux? Toi, tu as découvert, France Beaudoin, dans cette série-là, qu'il y a une chanson qui était assez utile pour toi face à la douleur.
2: Il y avait

0: sale barbe, Jean Allo, Sally. Là, je veux que tu nous racontes l'expérience à laquelle tu t'es soumise pour l'avancement de la science. Là, oui. France, avec le psychologue Mathieu Roy.
1: Oui, Mathieu Roy, qui est un top chercheur, je le disais, qui est relié à travers le monde dans une association, Music for Pain. Et en fait, ils ont fait un test, un court test, pour me montrer combien la douleur, c'est subjectif, en fait. Donc, ils m'ont fait comme un test d'intensité de chaleur sur le bras. Puis là, ils me disaient, tu nous dis quand c'est trop fort, on va descendre. Donc, ils me faisaient un test, puis moi, je disais, ben, moins fort, plus fort. Oh là, ça chauffe, redescendez. Non, non, là, je suis capable d'en prendre un peu plus. Des fois, j'avais la musique, des fois, j'avais pas la musique pour me faire dire à la fin qu'ils avaient jamais changé l'intensité de ce que j'avais sur le bras.
0: Mais t'avais moins mal.
1: J'avais moins mal. Des fois, musique. J'avais trop mal. Alors que ça changeait pas du tout et c'est ce qui m'a fait dire que j'aurais dû accoucher là-dessus.
0: C'est sûr que là, après ça, on peut aller économiser un peu dans le domaine de l'épidurale. Mais là, après, c'est toute proportion gardée.
1: Bien sûr, je blague.
0: Mais il y a quand même ça, puis tu l'as vécu, là.
1: Oui.
0: Alors, c'est la même intensité. Comment est-ce que tu peux
1: expliquer? En fait, ce qui nous explique, c'est que la douleur chronique ou la douleur, c'est subjectif.
0: Ouais.
1: Et que la musique réussit à aller dans les mêmes zones qui génèrent l'expérience de la douleur. Et que...
0: Et le cerveau est comme occupé à vivre autre chose avec la musique.
1: Absolument. Tu mets ça positif, puis que tu enlèves du négatif. C'est aussi simple que ça, mais aussi simple, on s'entend.
0: Oui.
1: C'est plus complexe que ça, là. Mais Mathieu Roy va jusqu'à dire que ça peut avoir l'effet de certains médicaments,
0: mais
1: et que ça va jouer sur la biologie du cerveau.
0: On va aller l'écouter, parce que je trouve qu'il est tellement éloquent, puis là, on voit pas le visage de France, mais elle est vraiment abasourdie à ce moment-là. On écoute Mathieu Roy.
2: Il y a une opposition entre le plaisir et la douleur. Et ce que la musique vient faire, c'est qu'elle augmente le plaisir. Et en augmentant le plaisir, ça réduit la douleur. La musique a réellement un effet sur la biologie du cerveau. C'est similaire à ce qu'on peut observer avec un médicament. Donc, au minimum, là, c'est certainement aussi fort, disons, que de l'acétaminophène ou de l'ibuprofène, un Advil. Puis, dans bien des cas, ça va jusqu'aux effets qu'on peut observer avec quelque chose comme un opioïde, de la morphine ou quelque chose comme ça.
0: Mais c'est quelque chose, là.
1: T'es un top chercheur, pas moi qui dis ça. Là.
0: Non, c'est ça, j'ai l'équivalent.
1: T'as vu ma face.
0: Oui, c'est ça, mais l'équivalent, donc, de prendre du Tylenol, par exemple.
1: Absolument, absolument. Puis on fait un autre test dans cet épisode sur la douleur chronique avec la kétamine, où ils ont vraiment, et ça, il ne faut vraiment pas faire ça en maison, on s'entend, là, c'est vraiment...
0: C'est pas la kétamine
1: de
0: la
1: rue. Non, pas du tout, c'est dosé, et c'est vraiment sous surveillance dans une étude, évidemment. Il y a une espèce de dissociation qui se fait avec la musique et la kétamine, et quand tu reprends cette playlist-là après le traitement que tu as eu, c'est comme si ton cerveau a eu une expérience de soulagement, a comme enregistré une expérience de soulagement. Donc, quand tu repars avec ta playlist, avec ta liste d'écoute après, c'est comme si tu recrées dans ton cerveau cette expérience de soulagement-là. La personne qu'on a rencontrée n'était pas capable de marcher du stationnement pour se rendre jusqu'au traitement, mais était capable de remarcher en sortant de là. Et elle nous a dit, pour les 5 semaines qui ont suivi le premier traitement, elle a senti des effets.
0: Quand elle écoutait la musique.
1: Quand elle écoutait la musique, c'est comme si c'est ton thérapeute après, tu comprends?
0: C'est plus la kétamine là, qui fait effet, c'est vraiment d'aller rattacher ça. C'est absolument fascinant. Il y a plein de gens qui nous écrivent. Tu dois t'en douter, là, France.
1: J'imagine.
0: Il y a Joël de Repentigny qui dit « La toune qui me fait du bien, qui a été créée pour moi. Je ne veux pas dormir ce soir », de Jean-Pierre Ferland. Il y a Carole qui nous écrit de l'Ouest de Lille. Elle dit « En peine d'amour, la chanson « Les talons hauts » de Robert Charlebois, ça m'apaisait instantanément. Mais quelle douleur j'ai ressenti. C'est ça,
1: c'est
0: quand
1: sûr.
0: Même. La douleur, elle disparaît pas complètement, mais
1: bien
0: ça
1: sûr.
0: Peut venir... apaisé. Il y a Maryse de Sutton qui nous écrit, elle dit « J'étais ado, je souffrais physiquement en perte de connaissance. » Puis à la radio, la chanson « Dust in the Wind » a été jouée. Les paroles ont si profondément résonné en moi que je me suis distanciée de ma souffrance.
1: Et
0: ça
1: oui.
0: t'explique cette espèce
1: d'effet-là. C'est ce qu'ils disent, que ça vient jouer dans la biologie du cerveau.
0: Et tu vas même faire un tour dans cet épisode-là aux soins intensifs.
1: Ouais.
0: Un médecin qui a décidé d'intégrer la musique dans les soins au moment, par exemple, de poser les cathéters. Il y a du gros blues qui se met à jouer pour ce patient-là. Puis là, je repensais à ça, puis t'as pas une peur des aiguilles, toi, France? Comment ça se passait, tes tournages en hôpital?
1: Ben, je regardais plus ou moins, je te dirais, mais ça se faisait tellement sous forme, justement, expliquée de recherche. Tu vois, quand tu comprends, on dirait que déjà, c'est moins pire.
0: Oui, ton cerveau est pas occupé à regarder trop l'aiguille.
1: Non, tu sais pourquoi, tu comprends la démarche, il y a quelque chose derrière ça.
0: Puis t'as pu en être témoin, ça aussi, c'est magnifique. Le deuxième épisode de Prescription musicale, on parle de cette série documentaire animée par France Beaudoin qui va être présentée sur Ici Explora à partir du 16 octobre. Le deuxième épisode, donc, et c'est sur l'apport de la musique pour les enfants qui ont un trouble neurodéveloppemental. Tu vas faire un tour à la chorale de l'école L'Envol. Et là, dans ce cas-ci, c'est un épisode où on découvre comment la musique peut carrément déclencher le langage.
1: Absolument. C'est comme les conditions gagnantes pour permettre l'apprentissage du langage. On rencontre entre autres deux enfants qui avaient été diagnostiqués, donc autisme non-verbal, qui ne devaient donc pas parler. Et il y a un gars qui est comme celui qui est en charge de la chorale, un passionné, qui à un moment donné, pour Akane, c'est le nom du petit garçon, s'aperçoit que quand tout le monde chante, peut-être qu'il bouge un petit peu les lèvres alors qu'il est supposé être non-verbal. Et ça pique assez sa curiosité pour se dire, hey, si je trouvais un petit micro, mais tu sais, des micros spécialisés qui me permettraient de peut-être entendre si jamais il y a un son en dedans qui sort. Ben, il y avait des sons qui sortaient de là. Et maintenant, à Cannes, vous allez entendre sa mère dire, il parle plus que moi dans la vie.
0: On va aller écouter un extrait de cet épisode-là parce que c'est effectivement puis la passion de ce chef de chorale-là, je veux qu'on en reparle, mais on va aller écouter à Cannes et sa mère.
3: Je croyais pas me présenter au choral que je vois à quand ils chantent et prennent le micro. Là, je dis non, c'est pas vrai ça. Comme j'ai rêvé, c'est à quand et qui est en train de parler, qui est en train de chanter.
4: Jusqu'où il parle maintenant?
3: Ah, je vous jure, il parle plus que moi. Il parle les mots des Français. À la maison, là, c'est musique.
4: Tout le temps?
3: Tout le temps.
4: Toi, ta chanson préférée, qu'est-ce que c'est?
5: Un chocolat chaud.
4: Oui.
5: Je l'aimais aussi, oui. Je l'aimais beaucoup.
4: Oui, hein? Elle est bonne, celle-là.
5: Ouais, j'aime celle-là.
4: J'ai vu que t'en as fait une au micro aussi, c'était le fun.
5: Moi aussi.
4: C'est ta préférée?
5: Oui.
4: Ouais. Est-ce que t'aimes danser aussi?
5: Oui.
4: Oui, hein? Ça te fait du bien?
5: Oui.
3: Je suis très fière. Oh, mon Dieu Seigneur.
1: C'est à Cannes que vous avez entendu. Puis encore là, tu sais, je le redis, c'est pas que c'est miraculeux dans tous les cas, c'est pas ça.

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4: Les ramener au calme dans un moment où le développement du cerveau est crucial. Ah. À partir du moment où tu te calmes, où tu as moins de stress, c'est sûr que tu es plus capable d'apprendre, tu es plus disposé à pouvoir développer ce que tu as à développer à ce moment-là.
5: Comment tu fais pour ne pas pleurer en permanence?
4: Ah, on a pleuré. Ça a été vraiment, puis je parle pour Julie, Emmanuel, tout le monde qui était sur le set, JP, tout le monde le soir, là, ça te brasse. Mais en même temps, il y a quelque chose, quand tu vois des portions de peut-être solutions ou de pistes d'avancement, d'action, ça fait du bien. Mais c'est sûr que ça brasse, parce qu'avant de savoir que M. Champagne va se réveiller, on ne sait pas là, qu'il va se réveiller. Là.
5: Mais après ça aussi, il y a des larmes d'émotion. Je veux dire, le petit Logan, là, on a entendu Akan, mais dans le même épisode, il y a Logan, les gens vont tomber en amour avec cet enfant-là, qui chante la chanson d'Alpha Rococo, « Plus je sais, mieux je suis ». Lui aussi, c'est un cas comme ça. Puis,
4: même chose.
5: C'est touchant de le voir.
4: Même chose. Puis, il est le bonheur de cette famille-là parce qu'il chante, puis il joue avec sa puis tu sais, il danse à longueur de journée aussi. Lui non plus, il n'était pas supposé être capable de parler. Et je les salue s'ils nous entendent. Ils ont accueilli dans leur maison, chez eux, dans leur quotidien, à nous expliquer les bons côtés puis les côtés plus durs de ça. C'est cet échange humain-là aussi qui permet de faire avancer la science, qui est utile dans la démarche qui est faite par les chercheurs.
5: Émilie Couture de Gatineau qui nous écrit « Chaque fois que l'un de mes enfants se sent moins bien le soir avant de se coucher, il demande la même chanson, By the Ash Tree, du groupe Slow Meadow. Cette chanson est vraiment comme le nom du groupe, c'est comme une prairie tranquille où se reposer. Bien souvent, les enfants s'endorment et les bobos font finalement dodo. » C'est sa formule.
4: C'est beau, bobo. C'est beau. On en a fait avec des vétérans aussi. Je pense que vous allez particulièrement touchés aussi par les vétérans. Quand tu dis se calmer aussi, on sait qu'ils sont aux prises avec des problèmes de santé mentale plus que dans la société. On peut comprendre avec les chocs post-traumatiques, avec tout ce qui est blessure morale aussi, quand tu te retrouves à faire des choses des fois qui sont contre ta morale et autres. Mais l'isolement qu'ils vivent, l'over-vigilance, ils ont peur de tout quand ils sortent. Des fois, il y a eu des violences sexuelles de la part de proches envers qui il aurait dû avoir confiance. Donc, de recréer, de sortir de la solitude, vous allez les voir apprendre la guitare, vous allez les voir chanter ensemble et vous allez voir combien ça leur demande infiniment pour arriver à faire ça, mais le bien que ça leur fait après aussi.
5: Et encore une fois, on salue leur courage à accepter d'être filmé là-dedans.
4: Oui, parce que ça part de là. Ça part de là. Si on ne peut pas le montrer, si on ne peut pas le prouver, ben, ça va rester des oui-dire.
5: Ça peut pas exister. C'est important, je trouve, qu'est-ce qui est démontré dans cette série-là. France, il faut la démocratiser, cette approche-là. Ultimement, ça peut changer la donne pour le système de santé. Ça peut même se traduire par des économies là, en termes de médicaments.
4: Bien sûr.
5: Là, on est en semaine d'élection, nouveau gouvernement. Est-ce qu'il y a une part citoyenne en toi qui a envie de faire bouger les choses?
4: Ben, c'est sûr. Une demi-heure.
5: Mais on est dedans.
4: Mais c'est clair. Moi, je pense que toute initiative qui peut être faite, il nous parle de prévention. Il nous parle de gérer un stress. Et ce dont ils nous parlent tous, peu importe dans le champ d'action où ils sont, c'est de personnaliser les soins, d'humaniser les soins. On est là-dedans. On cherche des façons de faire actuellement parce qu'on en voit les bienfaits et la musique a quelque chose dans ce sillon-là.
5: Est-ce que ça va être envoyé donc au futur ministre de la Santé?
4: On peut aller manger n'importe quand.
5: Il y a encore des gens qui nous écrivent. Éric de Saint-Lambert, ma blonde visite chaque semaine la résidence intermédiaire où habite sa mère qui souffre d'Alzheimer. Elle fait jouer une liste d'écoute de chansons d'époque et elle réussit toujours à faire danser les résidents. T'en as été témoin, toi aussi, de ça souvent. Claudia Bertrand de Gatineau, elle dit en lien avec la musique et le coma, ça me fait penser à Stranger Things. Oui. Les gens qui ont suivi cette série-là, c'est vrai qu'il y a une chanson qui revenait souvent, Running Up That Hill de Kate Bush, qui était le lien alors qu'un des personnages était dans le coma. Il y a des jeunes qui vont
4: qui vont savoir de quoi on parle. Tu vois, on est allé dans toutes sortes de zones aussi. Le Parkinson, c'est du tango. Parce qu'il y a quelque chose dans la longueur du mouvement, de s'étirer, du rythme entre les deux, de danser les deux ensemble. On est allé du côté de l'Opéra de Montréal pour les femmes trans également, pour stabiliser la voix. Parce que tu peux changer les organes, évidemment, mais un coup que la voix a mué, c'est très difficile de la changer. Et ce que ces femmes-là nous disaient, c'est que, puis permettez-moi le mot, là, entre guillemets, avec toute la douceur, là, c'est que souvent, c'était la voix qui les trahissait, qui trahissait leur identité de genre. Elles nous disaient, quand je suis au téléphone, j'ose plus appeler personne au téléphone parce qu'il n'y a que ma voix pour m'identifier et je n'ai pas justement...
5: Envie de me faire dire monsieur.
4: Ou dans une ligne d'épicerie, je ne m'adresserai pas à personne, je vais attendre que tout le monde parle avant. Donc, il y a vraiment...

0: des initiatives autant au tango qu'à l'opéra sous toutes sortes de formes qui sont faites et c'est vraiment scientifique actuellement ce qui est fait là. C'est pas juste une activité sur le coin de la table là. C'est vraiment une démarche et des protocoles scientifiques.
1: Qu'est-ce qui a changé, toi, dans ta vie depuis que tu sais tout ça? Parce que, comme je dis, c'est des intuitions que tu avais quand même, je pense, depuis des années. Là. Mais est-ce qu'il y a des choses qui ont changé concrètement? Est-ce que ton rapport à la musique, est-ce que tu l'utilises un peu plus comme un médicament de façon consciente?
0: Oui. Bien, tu vois, ma mère est en RPA dans son appartement, totalement autonome depuis avant les fêtes. Puis elle nous a dit: il y a la chorale, je pense que je vais aller. J'ai dit: non, maman, tu y vas.
1: Je t'ai inscrite.
0: C'est ça. Je t'ai inscrite. Je vais appeler après chaque séance. Tu vas me raconter ce qui s'est passé là. Je vois trop ce que ça peut faire. Ouais. Je vois trop. On l'a tous vu en équipe, là, je le vois trop. Alors, tout ce qui peut être chanté avec vos proches, tout ce qui ressemble à ça, on n'a rien à perdre, je le répète tout le temps.
1: Ouais. Toi, tu joues du piano.
0: Ben, pas tant.
1: Mais pas pianote. De façon professionnelle, mais tu pianotes.
0: Oui.
1: Par exemple, ça a quelle fonction dans ta vie? Est-ce que tu te rends compte que peut-être que ça vient...
0: Oui,
1: ça a une utilité.
0: Oui, c'est sûr. Puis ça me détend. C'est sûr. Puis mon chum me dit tout le temps, je vais savoir, tout dépendant. Premièrement, si tu y vas, je vais savoir dans quel état d'esprit tu es. Et peu, tout dépendant de ce que tu vas jouer, je vais savoir dans quel mood tu es, quelque part dans ta tête. Oui, souvent, il m'a dit ça. Mais pour n'importe qui, c'est le prolongement d'un instrument. Ça te sort de ta tête aussi. Ça t'amène dans ton senti. C'est sûr.
1: Puis est-ce que tu y vas juste quand tu es calme ou au contraire quand tu as besoin d'être apaisé?
0: Les deux. Mmh. Ça dépend. Ça dépend de la fonction. Là, mais quand je suis calme, je vais y aller encore plus. Mmh. Probablement plus disposée à ça.
1: Oui, c'est ça. Te laisser aller dans cet instrument-là. On continue de recevoir tellement de messages. Je pourrais pas tous vous lire, mais en tout cas, merci d'être aussi généreux dans la bulle de conversation. Il y a Isabelle Circé d'Estrie qui a accouché sur la musique de Norah Jones et dit: sa voix m'a apaisée tout au long du travail, surtout lorsque les médecins ont dû prendre mon garçon et l'amener en salle de réanimation. Mm-hmm. Elle dit: là, je vous rassure, il va bien. C'est un beau jeune homme de 22 ans. Mais lorsqu'elle entend la voix de Mme Norah Jones, elle dit: je me reporte toujours dans cette salle-là. Ça me transporte à l'hôpital Saint-Luc. La musique a un pouvoir thérapeutique.
0: C'est
1: magnifique.
0: Sûr. Puis un pouvoir d'apprentissage, on le disait, sur des conditions gagnantes pour apprendre. On a suivi aussi des nouveaux arrivants. Mm-hmm. Qui suivent des programmes de chorale et qui apprennent le français en chantant. C'est beau.
1: Oui, c'est une belle façon de se l'approprier. France Baudouin, t'es souvent l'intervieweuse, donc c'est plus rare qu'on entend parler de toi. Mais là, j'ai envie d'en profiter un peu, comme on t'a encore pour quelques minutes avec nous. Les gens t'aiment beaucoup, tu dois le ressentir. Moi, j'aimerais ça savoir comment tu t'es sentie le 13 septembre. Et là, je te rappelle que c'est le dimanche des Gémeaux. Oh. Tu rentres chez toi, t'es reparti avec les 3 trophées pour animation. Meilleure animation en direct de l'univers, meilleure animation, j'ai souvenir encore, meilleure animation pour emporter. Tu rentres chez toi, là. Tu te sens comment, France Baudouin?
0: Hey, je vais le dire avec tout le respect du monde, puis vraiment tout le respect du monde, on n'en a pas parlé. J'ai probablement pris un bout de spag qui restait dans le frigo. Je suis très, très franche parce que je l'apprécie infiniment. J'apprécie le rayonnement que ça fait sur mes équipes. Je sais que je tanne du monde en disant ça, mais je vais le redire encore. Mais pour moi, ces choses-là, c'est relatif aussi. Je l'apprécie, je le prends plein.
1: Mais est-ce que c'est trop? Moi, je me suis même demandé, est-ce qu'il y a un moment où on va faire, oh mon Dieu, mais là,
0: ben,
1: un
0: c'est
1: troisième.
0: Sûr. Ben, c'est sûr que ma nature fait en sorte que je c'est ça. C'est sûr. Mais en même temps, on connaît trop ce métier-là aussi pour savoir qu'entre celui qui gagne et celui qui ne gagne pas, et même celui qui n'est pas en nomination, c'est pas parce qu'il a fait une mauvaise job pendant l'année. Tu comprends?
1: Ouais.
0: Alors, tu le prends quand ça passe. Guy Mongrain m'a dit cette phrase extraordinaire un jour dans la vie: si tu ne gagnes pas, tu te démolis pas, puis si tu gagnes, tu te gargarises pas. Tiens-toi dans le milieu, à quelque part entre les deux. Et je suis très d'accord avec ça.
1: C'est là où tu es.
0: C'est là où
1: Parce qu'en tout cas, clairement, tu ne te rappelais pas qu'est-ce qui s'était passé le 13 septembre.
0: Non, j'avais aucune idée de la date. Je ne savais pas où
1: je te ramène vers ça. France, tu as eu la générosité à travers tout ce que tu as à faire comme productrice, comme animatrice, de répondre à notre questionnaire culturel. J'ai envie de te ramener sur des moments assez précis. Quand on te demande un moment culturel magique, là, je te ramène à la petite enfance. Ta fille Juliette, qui est maintenant grande, là, qui est à Londres.
0: Elle est à Londres. Elle fait une maîtrise là-bas, vient de partir depuis 2 semaines. Parle-moi de mon cœur de mère pour le faire.
1: Oui. on est avec toi. Je vais te ramener dans un beau moment. Un spectacle de Fred Pellerin.
0: Oui.
1: Avec l'Orchestre symphonique de Montréal.
0: Mon Dieu, ça fait longtemps. Je pense qu'elle avait 2 ans. Elle était toute petite, puis c'était un spectacle de Noël. Je l'avais amenée au spectacle de Noël. C'est la première fois, évidemment, qu'elle allait à la maison symphonique. Elle était déjà ça, énorme dans sa tête d'enfant. Puis à un moment donné, il a ouvert une boîte avec les souvenirs de sa grand-mère, ou je ne sais pas trop. Puis en ouvrant la boîte, il avait dit à tout le monde, on est comme, je ne sais pas combien de centaines dans la maison symphonique, il avait dit, on va écouter le silence, on va entendre le silence, on ouvre la boîte. Puis bon, il voulait que tout le monde se taise, bien évidemment. Ce qui s'est passé, et là, Juliette, 2 ans, m'avait dit dans l'oreille, j'entends le silence, maman! J'entends le silence! J'ai trouvé ça extraordinaire. Ça reste un moment pour moi où, justement, elle, ça l'a marqué dans sa tête d'enfant. C'est simple. C'est magique et ça ouvre plein de possibilités en même temps.
1: Il n'y a que Fred Pellerin pour nous faire entendre le silence.
0: C'est ça.
1: Mais il y a quelque chose de poétique dans cette phrase-là.
0: Ouais.
1: Je sais que tu aimes beaucoup la vie culturelle de Londres. Est-ce que tu as pu en profiter un peu avec ta fille? Elle doit aller voir des comédies musicales.
0: Tout plein. Il y a une culture de comédie musicale. Je sais que c'est un genre qui est des fois malmené. Pour certaines personnes, moi, ça me rend véritablement joyeuse, les voix. Moi, quand les voix s'empilent, ça me fait un grand bonheur. Et là-bas, il y a vraiment une tradition puis une culture. C'est comme des vieux théâtres, des petits théâtres un peu croches des fois. Ils te servent une crème glacée, tu manges ta crème glacée devant la comédie musicale. T'as des tout très, très, très jeunes, plein d'universitaires jusqu'à des personnes, tu sais, beaucoup plus âgées. Il y a comme quelque chose de décomplexé, mais totalement, où t'as ton verre de vin, t'attends à la dernière minute là, pour avoir les billets libres là, lâchés à petit prix, là, parce que puis tu vas voir ce qui est disponible ce soir-là. On a vu Hamilton, entre autres choses, qui était fantastique.
1: Mais c'est drôle, parce que dans ton questionnaire que t'avais rempli, je pense en 2023, c'était ton rêve. Bon. C'était d'aller voir Hamilton.
0: Alors, on est allé, c'est réalisé.
1: C'est coché, c'est réalisé.
0: C'est fait.
1: D'ailleurs, on est beaucoup dans cet esprit-là à l'émission. On demande à nos auditeurs, nos auditrices, c'est quoi le prochain geste culturel que vous voulez poser? Parce que des fois, faut prendre un engagement public pour le faire. Toi, à quoi est-ce que tu rêves? Il y a le film, par exemple, Pauline Julien. Ça, c'est sur ta liste.
0: Ça, c'est probablement en fin de semaine. Oui. C'est Suzanne a l'air extraordinaire, Godin, ils ont l'air. Puis ce pan d'histoire-là, on a l'impression que ça a été fait très, très réaliste aussi. Mm. J'ai vraiment très, très, très, très hâte. Ça, c'est mon prochain pas culturel.
1: Le prochain geste culturel de France Beaudoin. Vous pouvez continuer de nous écrire en via la bulle de conversation. Vous pouvez également nous laisser un message sur notre boîte vocale. Je rappelle, le numéro, c'est le 1-877-597-3455. Vous allez avoir toutes les coordonnées là, sur la bulle de conversation audio dans l'onglet « Participer à l'émission ». On aime ça, entendre vos voix. Alors, France Beaudoin, c'est un rendez-vous le 16 octobre sur Ici Explora, prescription musicale. C'était série documentaire. Ça sera présenté à 19h sur Ici Explora.
0: 19h30, je pense.
1: Oui. OK, peut-être parce que moi, j'ai 19h devant moi.
0: Moi, on m'a dit 19h30. Alors, informons-nous. On va voir.
1: Je vais revenir dans la deuxième heure pour vous le préciser. Assurément, c'est sur Ici Explora, puis c'est à partir du 16 octobre.
0: Et sur Tout.tv tout de suite après l'émission.
1: Donc, les gens pourront aller le rattraper là.
0: Absolument.
1: 19h30, effectivement, cette animatrice connaît.
0: Non, mais j'aurais très bien pu ne pas avoir la bonne info. Merci.
1: Alors, c'est à 19h30 le 16 octobre. D'ici là, il y a Pour emporter qui se poursuit aussi sur Ici RTV. Il va y avoir une spéciale à disque qui va être présentée le 8 novembre sur Ici Télé. Merci beaucoup pour ta générosité.
0: C'est moi qui te remercie pour ton accueil.
1: Et les gens, là, je pense que vous l'avez entendu, il faut absolument écouter prescription musicale.
0: C'est un supplément pour tous les scientifiques.
1: Voilà. Et moi, je te donne rendez-vous tout de suite après le bulletin de nouvelles. On accueille, entre autres, Nathalie Doumar pour parler de sa plus récente pièce.
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6: Après-midi, mesdames et messieurs, les 14h, ici Patricia Sauzet d'Ottawa, voici vos informations. Le gouvernement Carney renonce à élargir l'aide médicale à mourir aux personnes strictement atteintes de troubles mentaux. Ottawa étudiait la possibilité d'un tel élargissement, mais un comité chargé de se pencher sur la question a recommandé en juin d'exclure indéfiniment les personnes atteintes d'une maladie mentale grave et irrémédiable. Laurence Martin.
7: Le temps pressait pour Ottawa de prendre une décision parce que si le gouvernement ne faisait rien, normalement à compter du 17 mars 2027, les personnes qui sont atteintes d'une maladie mentale seulement, donc pas d'autres conditions irrémédiables, auraient pu avoir accès à l'aide médicale à mourir. Ottawa annonce aujourd'hui ses intentions. On n'est pas encore à l'étape du projet de loi, mais plutôt de faire connaître la feuille de route. Et le gouvernement dit maintenant, il faudra une autre condition, pas seulement la maladie mentale pour faire une demande. Et ça va dans le même sens que les recommandations faites par un comité parlementaire mixte en juin dernier. Faut comprendre qu'il y a un malaise dans le milieu politique, mais aussi dans une partie du milieu médical avec cette idée de permettre à des personnes atteintes de maladies mentales, donc vulnérables, de pouvoir demander de mettre fin à leurs jours, même s'il y a quand même plusieurs médecins qui défendaient cet accès. Et l'autre volet de l'annonce d'aujourd'hui, c'est que Ottawa a l'intention de permettre aux provinces d'autoriser les demandes anticipées d'aide médicale à mourir. Bon, Québec le faisait déjà depuis 2024. Par exemple, en permettant à une personne atteinte d'Alzheimer de déposer une demande avant que sa condition ne se soit trop détériorée. Ottawa avait laissé Québec, en fait, aller de l'avant sans modifier la loi pour permettre les demandes anticipées. On peut écouter le ministre de la Justice, Sean Fraser.
8: Il est essentiel de respecter les compétences de la province et du territoire sur les enjeux qui concernent la santé.
7: Donc, on comprend que le gouvernement fédéral va régulariser la situation et ce sera vraiment à chaque province de trancher si elle autorise ou non ces demandes anticipées. Ici Laurence Martin, Radio-Canada, Ottawa.
6: Au Québec, le premier ministre désigné Paul Saint-Pierre Plamondon réitère qu'il veut faire de la lutte contre l'itinérance une affaire personnelle après la mort d'une femme sans abri dans un campement à Montréal la nuit dernière. Le chef péquiste indique pour que des budgets d'urgence lui seront rendus disponibles à court terme, notamment pour mettre en place des refuges pour l'hiver. Les mairesses de Montréal, Soraya Martinez-Ferrada et de Gatineau, Monde-Marquis-Bissonnette, espèrent qu'il respectera ses engagements.
9: C'est pas normal de voir des citoyens montréalais, des citoyennes montréalaises mourir dans nos rues.
10: Il est aussi la personne qui s'est donné un objectif très ambitieux, qui est de réduire de moitié l'itinérance dans un premier mandat de 4 ans. Je pense que ça fait longtemps que le monde municipal demandait cette ambition-là.
6: Paul Saint-Pierre Plamondon promet aussi un sommet sur l'itinérance en 2027. Les commémorations se multiplient pour rendre hommage aux victimes des attaques du 7 octobre 2023. Une minute de silence a été observée sur les différents sites pris d'assaut par le Hamas, notamment sur celui du festival de musique Nova. Il y a 3 ans, jour pour jour, ces attaques ont fait plus de 1200 morts et entraîné la prise en otage de 251 personnes. En réponse à l'attaque du Hamas, l'armée israélienne a lancé une vaste offensive dans la bande de Gaza, tuant près de 74 000 Palestiniens, majoritairement des civils, selon le ministère de la Santé du Hamas. La Russie a amené des frappes contre l'Ukraine la nuit dernière. La capitale Kiev et une dizaine d'autres régions ont été ciblées. Au total, 21 personnes ont été tuées et une soixantaine ont été blessées. Le président ukrainien Volodymyr Zelensky a dénoncé des attaques russes perfides et des crimes de guerre menés le jour de l'anniversaire de Vladimir Poutine. Kiev a riposté à ces attaques en lançant des drones et des missiles sur des raffineries de pétrole. Et puis, de retour chez nous, la seule école secondaire catholique francophone de Cornwall est en si mauvais état que la communauté craint un exode des jeunes francophones vers les écoles anglophones. Des citoyens se sont mobilisés hier pour sensibiliser le gouvernement ontarien à l'importance d'en construire une nouvelle. Antoine Fontaine.
11: La classe de mon père, il y a un trou dans sa classe, alors il peut parler à la secrétaire du deuxième étage.
12: L'école secondaire Citadelle à Cornwall, où Maëlie Kennel-Parent étudie, est loin d'être idéale.
11: Il manque des tuiles au plafond, sol est pété.
12: L'élève de 10e année envie ses collègues de classe des conseils scolaires anglophones, tout comme les 3 enfants d'Annie Léger.
13: Ils disent, maman, eux autres, ils ont un after-hour, puis ils ont un gros écran, puis ils ont toutes les technologies modernes, puis nous autres, on est par derrière.
12: C'est pourquoi le mouvement pour une nouvelle école secondaire catholique qui s'appelle Patriotes Toujours crée un exode vers les conseils scolaires anglophones. Sa présidente, Joanne Lafrance-Cardinal.
14: Je veux que l'assimilation cesse. Je veux qu'on puisse donner les mêmes services à nos étudiants. Je ne veux pas qu'ils aillent ailleurs.
12: Pour cela, il serait plus simple de bâtir une nouvelle école plutôt que de rénover l'école La Citadelle, construite en 1950. Pendant ce temps, le ministère de l'Éducation de l'Ontario finance un projet de super campus d'école secondaire anglophone à Cornwall.
14: On a le droit aux mêmes expériences que nos voisins d'à côté. Pourquoi il faut se battre tant que ça?
12: Le ministère a refusé à deux reprises les demandes du Conseil scolaire catholique pour le financement de cet établissement parce qu'il manquait des éléments dans la proposition d'une nouvelle construction. Ici Antoine Fontaine, Radio-Canada, Ottawa.
6: En terminant la météo, c'est toujours 70 % de possibilité d'averse, même un risque d'orage cet après-midi. C'est venteux par moment. On est très près du maximum prévu qui était de 18. En ce moment, il fait 17. C'est généralement nuageux. Voilà, nous on se retrouve un peu plus tard dans la journée.

0: Ici Émilie Perrault, il restera toujours La culture se poursuit avec Nathalie Doumard. Salut Nathalie.
1: Salut.
0: Tu rends hommage à ton père ces temps-ci dans la pièce Georges qui est présentée à la Licorne à Montréal. Est-ce que tu aimerais savoir une doublure cette semaine pour pouvoir aller assister à la pièce d'Édouard Louis qui joue au même moment?
1: Oui, juste aujourd'hui. Juste cette semaine, cette fin de semaine.
0: Oui, c'est ça. Ouais. Je veux pas ajouter, là, mais je suis allée la voir hier, la pièce de théâtre. Ben, c'est parce que, tu sais, qui a tué mon père?
1: Ouais.
0: On est exactement là, dans les thématiques qui t'intéressent, toi aussi, la figure du père et tout ça. Mais le livre existe. Tu peux lire le livre d'Édouard Louis.
1: Oui, je vais lire le livre.
0: Ouais,
1: je l'ai pas lu encore.
0: Merci beaucoup d'être avec nous. D'ailleurs, je le précise, Édouard Louis, il va être à l'émission Tout peut arriver. Samedi. Donc, tu pourras au moins peut-être aller l'écouter avec Marie-Louise Arsenault. Également, autour de la table, je salue Christine Gosselin. Bonjour, Christine.
2: Bonjour.
0: On te reçoit pour ton livre intitulé La descente du coude. Dans ce livre-là, tu mêles lutte et littérature. Est-ce que c'est une idée qui t'habitait depuis longtemps, ça?
2: Depuis longtemps. J'écoute la lutte depuis à peu près, je dirais, une trentaine d'années. Et je vis avec les maladies chroniques depuis encore plus longtemps. Donc, pour moi, le mix d'écrire sur le corps en voyant des corps en action, ça s'est fait assez naturellement.
0: La descente du coude, on va parler de ce livre-là ensemble et j'accueille aussi le duo Mère-Fille Arizona et Heather O'Neill. Bonjour.
3: Bonjour! Bonjour!
0: Alors aujourd'hui, on aura un classique de Steinbeck que vous n'aviez pas encore lu et un livre qui explore l'idée qu'on peut avoir une autre personnalité qui émerge quand on apprend une nouvelle langue.
3: Oui, c'est vraiment intéressant. C'est de R.F. Kuang et elle parle de la traduction et d'apprendre une deuxième langue dans une façon qui est très proche à mon expérience avec le français dans ma vie, ouais.
0: Est-ce que vous avez plusieurs personnalités selon les langues que vous parlez? Oui.
3: Je suis sûre que toi, tu vas en penser quand tu retournes chez toi et tu vas penser qui je suis en anglais.
0: Oui, ben, j'ai envie de le découvrir. Je dois être plus relax en anglais, Heather?
4: Est-ce que je suis plus relax? Non.
0: Non?
4: Moi, je dirais en fait, non, j'ai pensé à ça hier avec Arizona et je pense que je suis plus méchante en anglais. Mais la fait, c'est que j'ai cette facilité de le langage. Et l'anglais, c'est comme... J'ai pensé que l'anglais, c'est un langage très ironique,
0: oui,
4: basé sur le satire. Donc, on ne peut pas communiquer entre nous autres. Mm. On est toujours en train de nous insulter. On ne peut pas exprimer l'amour. Mais dans le français, je trouve qu'avec
3: mes... Les pauvres anglophones.
0: Qui ne sont que haine.
4: Mais je reçois des courriels de mes amis francophones puis commencent comme « Bonjour, bisous, la plus belle fille à Montréal. Comment s'est passé ta week-end? » Puis mes amis anglophones sont comme ça.
0: Alors nous, on a accès à la meilleure part d'Eder en français. C'est la chance qu'on a. Il y a Frédéric Corbet, le réalisateur, qui dit que je suis plus drôle en anglais. J'imagine qu'il parle de mon accent ici. Merci beaucoup, Frédéric.

0: Nathalie Doumard raconte la famille comme peu de gens savent le faire, toujours avec un méticuleux dosage de tendresse, d'humour et de confrontation. Elle l'avait fait avec la pièce « Maman » en 2022, puis avec le pendant masculin « Frère » au printemps dernier. Et là vient s'ajouter une nouvelle œuvre à partir des personnages de sa mythologie inspirée par sa famille, sa communauté. Georges, c'est un père de famille attachant qui cherche à garder le cap alors que ses enfants grandissent dans une société différente de celle qu'il a connue. Et là, Nathalie Doumard, pour écrire cette pièce-là, t'as dû faire remonter des souvenirs. On a eu envie d'ajouter une couche là, avec cette chanson-là. Ça te ramène où, ça?
1: Bien, ça, c'est ma première peine d'amour. Okay. Ça me ramène à ça. Mes amis mettaient Destiny's Child dans la Presidia de mon amie Marie-Claire à l'époque. Puis on la mettait en boucle, puis ça m'a tellement donné du... Je me suis sentie... J'ai eu une prise sur ma rupture. Puis c'était la première fois que je vivais une peine amoureuse. Et je me disais, mais non, attendez, là, moi, je vais mourir, en fait. Mm-hmm. Comme vous comprenez. On le sait pas qu'on va s'en mettre. Allez, tu sais, quand c'est la première fois. Donc, cette chanson m'a beaucoup accompagnée.
0: Est-ce que ton père a dû endurer cette chanson-là aussi sur repeat ou c'était pas à la maison?
1: Non, je la mettais pas à la maison. Non. C'était surtout avec les amis, avec les girls. Ouais.
0: Georges, c'est une pièce qui est plus intime que tes précédentes. C'est un hommage à ton père qui est décédé subitement d'une crise cardiaque. Tu étais venu nous voir en décembre 2024. À ce moment-là, tu étais en train d'écrire cette pièce-là. Tu avais réuni les amis de ton père pour aller rassembler des souvenirs. Et ce que tu nous avais dit, c'est que c'est un projet qui te hantait.
1: Oui.
0: Maintenant que la pièce, là, tu la présentes sur scène depuis la semaine dernière, est-ce que c'est comme un exorcisme?
1: Bien oui, à chaque show qu'on fait, une fois que c'est sorti puis que c'est dans le monde, ben on se sent libéré quand même de. Puis Georges, ben c'est la pièce la plus personnelle. T'sais, toutes mes pièces sont très très très intimes puis très personnelles, mais Georges c'est la plus autobiographique. Là. C'est vraiment l'histoire de ma relation avec mon père. Textbook, juste un mot anglophone. Comment est-ce qu'on dit ça en français?
0: Avec mot plus d'amour.
1: Oui c'est ça.
0: Je l'ai vu donc la semaine dernière et je me disais. Mais tout le monde devrait avoir accès à un comédien pour jouer un parent disparu. Parce que t'as comme l'occasion un peu de refaire l'histoire, là.
1: Ah, j'ai eu beaucoup, beaucoup de chance. Ouais. Manuel Tadros, tu parles de Manuel.
0: Mais entre autres, là, mais c'est peu importe, qui je jouait. Juste d'avoir le luxe d'avoir un comédien qui vient jouer un parent qui n'existe plus, à qui tu peux dire t'as des choses que t'as pas pu dire.
1: Oh, mon Dieu, mais ouais. Ah, ça, c'est vrai. Mais tu vois, je pense que tout ce que je dis sur scène, je l'ai dit à mon père.
0: Ça, au moins, c'est
1: j'ai
0: rassurant.
1: Tout dit ça à mon père. J'avais la chance d'avoir un père qui ne nous a pas muselés, là. Tu sais, on pouvait tout lui dire. Il était capable d'en prendre. Donc, ouais, mais c'est surtout que j'ai quelqu'un qui incarne parfaitement mon papa, là, Manuel Tadros. Oh, c'est comme petit Égyptien, je sais pas, je l'ai dit beaucoup en entrevue, mais Manuel et mon père, ils étaient dans le même autobus scolaire au Caire quand ils étaient jeunes. Manuel s'en rappelle moins, mon père, oui, parce qu'il était plus vieux, puis il me disait...
0: Et ton père était fier de dire qu'il le connaissait, j'imagine.
1: Oui, puis il disait, il était très diable, c'est une expression anglophone, c'est-à-dire égyptienne, très diable, il était très tannant, ça a l'air, dans l'autobus, ouais.
0: Est-ce que toi, t'es très diable? Nathalie.
1: Et j'étais très tannante quand j'étais petite. Oui, j'ai été beaucoup punie. J'étais très agitée. J'avais beaucoup de questions. J'étais tannante, mais j'étais gentille.
0: Aussi.
1: J'avais un grand cœur, mais j'étais très agitée. Ouais.
0: À la manière de Michel Tremblay, tu es en train de créer ta mythologie, Nathalie. Les hommes qu'on a vus dans la pièce Frères, là, au printemps dernier, ils étaient reliés aux femmes qu'on avait vues dans Maman. Mm-hmm. Et là, il y a des personnages maintenant qui, pour la première fois, vivent carrément dans une autre pièce. Donc, toi, tu reprends le rôle de Diane, qui est ton alter ego. Donc, là, chronologiquement, là, on est avant Maman et Frères.
1: On est avant Maman et Frères, Ben, en fait, c'est parce que chronologiquement, ça se passe... Oui, on est avant parce qu'il meurt à la fin. Ben oui. Dans Maman, il est déjà mort. Dans Frère, il est déjà mort. Oui,
0: mais non, mais dans Frère, il est déjà décédé. Oui,
1: il est déjà décédé, oui. On parle beaucoup de lui, justement. Quand il y en a un des leurs qui va se faire laisser par sa femme, on revient beaucoup à lui qui est décédé quelques années après que sa femme l'ait quitté. Ouais.
0: Et là, c'est une pièce, Georges, qui est remplie d'humour, d'amour. On dirait que c'est presque anachronique dans le monde dans lequel on vit en ce moment, où on se sent vraiment divisé. Mm. Est-ce que tu avais envie, justement, de faire du bien puis de montrer que oui, il y a des décalages idéologiques, là, on le sent, mais que tout ça peut vraiment se faire dans l'amour?
1: Oui, ça peut se faire dans l'amour, ça peut cohabiter. Puis je pense que c'est... Oh, je sais qu'il y a des fois, il ne faut pas se faire violence. Puis des fois, il faut laisser partir des gens quand on sent qu'on se fait trop violence. Mais je pense qu'il y a beaucoup de situations où on n'est pas obligé de rompre les liens. Puis qu'on peut, ça peut coexister. Puis je pense aussi que quand on est très rigide, si on se braque tout le monde, mais ça, il faut juste essayer d'ouvrir un dialogue, puis d'accepter l'autre, puis d'accepter qu'on ne va pas le changer tout de suite. Puis juste nourrir le lien tranquillement. Puis c'est là qu'on sent que les pensées peuvent s'élargir, puis qu'il peut y avoir une petite souplesse qui... Comme mon père, en fait. Je savais très, très bien qu'il l'avait en lui d'accepter la vie que j'avais choisie. J'ai choisi d'être avec une femme il y a plusieurs années. J'ai prisé mon mariage pour être avec une femme pendant quelques années. Puis c'était tellement difficile pour lui d'accepter. Puis je savais qu'il fallait pas que je le pousse, qu'il fallait pas que j'insiste. Il fallait que j'attende, parce que je savais qu'il l'avait ça en lui. Mm-hmm. Puis que ça allait juste le braquer si j'insistais, puis si j'y allais avec la force. Puis c'est ça, 6 mois avant de mourir, du jour au lendemain, il m'a dit « j'accepte tout ». T'sais, donc, ouais.
2: Donc ça, c'est quelque chose qui avait été, qui a eu le temps d'être réparé à ce moment-là.
1: Oui, une chance, une chance.
2: Ouais. Quand on voit cette pièce-là, il y a peut-être des gens qui pourraient dire que les hommes de la famille sont dans un certain déni. Ou, en tout cas, qui font un choix très conscient de la joie. Toi, tu te situes où par rapport à ça?
1: De la joie?
2: Mais le personnage du frère, par exemple, la façon dont il traverse une maladie, c'est pas la réaction qu'on voit le plus souvent. Donc, il y a des gens qui peuvent dire, est-ce que c'est du déni?
1: Est-ce que c'est du déni? C'est une bonne question. On voudrait lui demander. mon frère va nous écouter certainement, mais mon frère a eu une leucémie à 20 ans. Ça a été tellement fulgurant, puis tellement intense, puis les traitements, c'était très condensé, puis ça a duré très longtemps. J'ai jamais vu quelqu'un aussi heureux pendant ses traitements de chimio.
2: Il en parle comme de quelque chose qui a été presque bénéfique, qui lui a permis de voir à quel point il était chanceux d'être là. C'est vraiment une vision très, très...
1: Pour lui, c'est une bénédiction. Ouais. Ça l'a rapproché de Dieu. Lui, il est très, très, très pratiquant, très croyant, mon frère. Ça l'a rapproché des gens autour de lui. Il est très reconnaissant de l'amour qu'il a reçu pendant cette période de maladie. Puis aujourd'hui, il en parle toujours avec une certaine paix. Est-ce que c'est du déni? Je ne sais pas, mais si oui, mais tant mieux. Je veux dire, ça l'a sauvé, puis il a fait beaucoup de bien autour de lui. Il continue d'en faire, d'ailleurs.
2: Et je pose cette question-là parce que je trouve qu'il y a toutes ces nuances-là aussi sur l'humour. Ça peut devenir un mécanisme de défense aussi. T'sais, il y a des gens qui vont se mettre à faire des blagues à tout moment pour éviter de vivre, mais ça peut aussi être une façon de juste avoir un regard critique sur ce qu'on vit.
1: Oui. Oui, vraiment. Puis mon père, c'était ça. L'humour était partout. Et parce que lui disait certaines choses, il les disait, il pouvait justement être très critique de ce qui arrivait autour de lui, bien, ça passait parce que son humour était... Moi, je pense qu'il y a un humour qui peut être pervers dans la vie, puis il y a un humour qui est de l'ordre de l'amour. Mm-hmm. Puis je pense que mon père était vraiment dans cette... de cette école-là, là, tu sais.
2: Tu ressors dans quel état après une représentation de Georges, où t'as vu ton père revivre, par exemple, à travers Manuel Tadros? T'es dans quel état quand tu sors de scène?
1: Au début, je pense juste avant la première, on a fait quelques enchaînements, puis il y en a un que j'ai pas été capable de terminer. Ça m'a, tu sais, on dirait que j'avais assez de recul pour écrire sur lui. Puis là, c'est ça, une ou deux répètes avant la première, j'ai pas été capable de terminer en tout cas, je peux pas faire de spoiler, mais tu sais, j'ai pleuré, puis j'étais pas capable de finir, puis j'étais inquiète. Mais là, ça va, on dirait que j'ai assez de recul, puis ce qui est génial, c'est qu'on ressort avec... mon père, il croisait des gens dans la rue, puis les gens partaient avec un grand sourire, une espèce de sourire interloqué de « Mon Dieu, c'est qui ce personnage-là? » Puis je sens que les gens... on les regarde, hein? À un moment donné, on brise le quatrième mur.
2: Oui, beaucoup.
1: On regarde les gens dans la salle, puis ils ont toutes cette même face. Fait que je me dis, OK, on a été capable de transposer son âme, on peut continuer de... Les mots qu'il a utilisés, qu'il a dit, ben ça fait le même effet. Donc, je ressors avec... C'est doux, hein? C'est un show très, très doux. Il y a pas c'est pas super dramatique, puis c'est très intime, puis... je pense que ça fait ce que je voulais que ça fasse, en fait. Ouais.
2: Donc, il y a Manuel Tadros qui joue ton père, mais en alternance, il y a aussi Antoine Yared, qui est plus jeune que toi.
1: Il est 2 ans, 3 ans. 2 ans plus jeune que moi, il joue mon père. Mais c'est parce que c'est un homme qui se dédouble. C'est un talent fou. Je sais pas si tu le connais un petit
2: non.
1: peu. Antoine Yarette, ben, moi, je voudrais dire à tout le monde, Manuel, il est parfait.
2: Oui.
1: Je voudrais dire à tout le monde, de revenir pour voir Antoine, parce que c'est comme une autre affaire. Ça n'a aucun sens. Puis, il a décidé qu'il allait pas copier Manuel.
2: Ouais.
1: Il est libanais aussi, Antoine. Mm-hmm. C'est pas le même accent, c'est pas le même arabe. Puis, il y a une répartie complètement différente de celle de Manuel. Puis, je veux dire, les gens rient à des endroits, des fois, les mêmes, mais des fois différents, parce que la répartie, le delivery est complètement différent. Il est exceptionnel. Si jamais vous avez la chance de le voir avec Antoine et avec Manu, venez voir les deux. Venez
2: mais
1: voir
2: oui,
1: les
2: c'est deux. Ça, revenez deux. Enfin, ça, c'est une bonne stratégie de vente d'Atelier de voir.
1: Mais il n'y a plus de billets, il n'y a plus de billets de toute façon.
2: Antoine Yarette, on le voit dans Belle Fleur, entre autres.
1: Oui.
2: On le voit dans Indéfendable également. Et donc, est-ce que physiquement, il doit se vieillir pour qu'on...
1: Oui, il fait beaucoup de contouring. Je ne sais pas comment on appelle ça.
2: Du contouring. On veut le tutoriel maquillage d'Antoine Yarette d'avoir une représentation.
1: Oui.
2: Mais je reviens à Manuel Tadros parce qu'il jouait aussi dans Frères. Puis moi, j'ai été bouleversée par sa performance. Donc, il ne joue pas Georges dans Frères.
1: Il ne joue pas Georges.
2: C'est un autre personnage. Ouais. Mais c'est un homme qui se fait quitter par sa femme.
1: Ouais.
2: C'est le moment où il l'apprend.
1: Mm-hmm.
2: Et j'aimerais ça qu'on ait écouté un extrait de sa performance. Donc, on est chez Duceppe au printemps dernier. Il vient de se faire quitter par sa femme. On écoute un extrait de la pièce Frères.
3: Ralph, ressaisis-toi, chérie.
4: Ralph, come on.
3: Mon père a besoin que tu sois plus fort que ça, Ralph.
4: Tony, laisse mon fils! Laisse-le!
3: Quel exemple est-ce que tu es en train de leur donner, Nabil? Quel genre d'homme est-ce...
4: Quel genre d'homme?
3: Quel genre d'homme est-ce que tu veux qu'ils soient, tes fils?
4: Je veux que mes fils soient le genre d'homme que les femmes n'auront pas peur de quitter si elles veulent quitter.
2: Cette phrase. Cette phrase, Nathalie. Toute la pièce pour cette phrase-là.
1: Ouais. Toute la pièce pour cette phrase-là.
2: Non, mais je veux dire, on sent... Là, puis je me rappelle quand tu étais venue nous parler pendant que ça s'écrit, tu dis, là, je présente les personnages, je suis en train de créer ça, mais il y a une explosion qui s'en vient, puis
1: ouais.
2: je veux y arriver.
1: Ouais.
2: Tu le savais que tu t'en allais là.
1: C'est vers là que je m'en allais.
2: Ouais.
1: Le défi, c'est comment est-ce qu'on y arrive sans que ce soit mécanique puis qu'on voit que l'autrice a voulu arriver
2: voici
1: à ça.
2: Voici mon message.
1: Oui, exactement.
2: Je vais vous dire ce que j'ai à vous dire.
1: C'est ça.
2: Mais est-ce que tu t'en es fait reparler de
1: on
2: ça?
1: On m'a surtout parlé de cette phrase-là, surtout à notre époque où ça continue, les féminicides. Les femmes ont peur, et celles qui, évidemment, ultimement, on a peur de mourir, mais on a aussi peur des conséquences, on a peur des représailles, on le sait ce que ça va coûter. Pas pour tout le monde, il y a des hommes, je veux dire, le père de mes enfants, j'ai quitté, puis j'ai pas eu peur des conséquences. Ça a été extrêmement douloureux comme séparation, parce qu'on s'aimait beaucoup, puis c'était ma famille, mais il y a pas, tu sais, c'est ça. Mais je vois beaucoup, j'ai beaucoup d'exemples autour de moi de femmes qui sont...
2: Ouais.
1: Pas capable de quitter.
5: C'est aussi la période dans une vie d'une femme où statistiquement, elle est la plus
6: en danger.
5: Oui, la plus en danger, la plus être tuée.
2: Oui, oui, c'est ça.
5: Les femmes, ils se prennent place quand les femmes essaient de quitter leur partenaire.
2: Oui, exactement. Et d'entendre ça de la bouche d'un homme, donc de dire le genre d'homme que les femmes n'ont pas peur de quitter.
1: Oui.
2: Est-ce que tu t'en es fait parler par les hommes qui sont allés voir Frères?
1: Oui, mais surtout par des femmes.
2: Ouais.
1: C'est drôle, hein? Oui, je m'en suis fait parler. Mais on dirait que c'est un peu plus... Je sais pas, peut-être un peu plus tabou chez les garçons d'entendre cette phrase-là. Il y en a qui ont aucun malaise avec ça parce que c'est leur façon de vivre de toute façon. Mais c'est surtout des femmes qui m'en ont parlé de cette phrase-là. Ouais.
2: Et donc, quand t'écrivais ça, d'un côté, t'écris Frère, et là, il y a Manuel Tadros qui joue ça. De l'autre côté, il y avait Georges. Comment tout ça, c'était simple pour toi de faire la division entre ces deux projets-là? Est-ce que c'est le genre d'écriture que t'as envie de poursuivre en parallèle, comme ça, sur plusieurs projets?
1: En fait, j'aime pas écrire sur plusieurs projets à la fois. Ça a été l'année où est-ce que j'ai eu à écrire sur plus de 3 projets à la fois, de 4. Puis, je trouve que la qualité est amoindrie quand on peut pas qu'est-ce que vous en pensez? Quand on ne peut pas se plonger entièrement dans une affaire, c'est malheureux. En tout cas, pour moi, là, je sais que Rebecca Deras est capable d'en faire 8 à la fois. Puis c'est ma reine, là, tu sais, je suis complètement en admiration, mais c'est ça. Cependant, Arc, en tout cas, c'est pas grave.
2: Ben, moi, je trouve que c'est un très beau marqueur de relation.
1: Cependant, Frère et Georges, vu que c'est la même famille, vu que c'est les mêmes thèmes, c'était pas très difficile d'écrire ça en parallèle. Ouais.
2: Oui, mais en même temps, il y avait qu'est-ce que je mets d'un côté ou de l'autre.
1: C'est ça, comment
2: je nourris ces projets-là.
1: Ouais.
2: Est-ce que vous êtes d'accord? C'est plus facile d'écrire une chose à la fois?
5: Non, elle écrit comme plusieurs choses à la fois. Moi, je suis pas capable.
2: Ouais.
5: C'est un projet à la fois. Ben, toi, non. Moi, non, j'adore travailler sur deux choses à la même fois, puis je prends un break d'un, mm-hmm. puis je vais à l'autre.
6: Mm. Je fais la même chose.
2: Mais, j'avais, parce que Christine Gosselin a publié deux livres dans la dernière année. Là, c'est le deuxième, oui. La descente du coude. Il y avait exact. Eu un livre à l'hiver dernier.
6: Mais c'est des terrains de jeu tellement différents que mm-hmm. des fois, c'est ça. C'est de s'attaquer à un, puis prendre une pause. Parce que des fois, on est tellement proche, on est tellement mm-hmm. proche du projet ouais. qu'on n'est pas capable de voir où est-ce qu'il s'en va. Mm-hmm. C'est la profondeur de qu'est-ce qu'on veut mettre là-dedans. Tu sais, des fois, on creuse puis ça s'écroule, alors on passe à l'autre.
2: Oui.
6: On fait des passages oui. plus naturels et on revient. Donc oui, aussi étrange que toi, Frida, en mars, c'est là la descente du coude. Donc une année chargée, mais moi, ça me motivait.
5: Ouais, puis aussi ça, je viens toujours à un moment dans un projet où je le déteste. C'est horrible, je vais le quitter, je vais oui. jamais voir. Donc ouais, je le mets à côté.
7: Malheureusement, je suis là maintenant avec mon nouveau projet.
2: Ah, t'es rendue à cette étape là.
7: Ouais, mais à cause que je regarde ma mère, je suis comme ok, c'est normal.
2: Oui.
7: Je le mets à côté, je retourne bientôt là.
6: C'est
7: ouais.
6: beau.
5: Ouais,
7: oui,
5: c'est pratique
2: quand même d'avoir.
5: Ouais, une mais là, comme... je travaille sur l'autre, puis là, je commence à le détester.
2: Donc tu pourras revenir.
5: Pourquoi j'ai quitté mon dernier?
2: Il était tellement parfait.
5: Ils ont tous des problèmes, des romans.
2: Nathalie Doumar, Frère et Georges, donc ces deux pièces de théâtre-là, est-ce qu'on va pouvoir les lire? Parce que là, devant toi, je t'ai ramené. Ça fait vraiment longtemps que je t'avais emprunté oui. cet exemplaire de Coco ici chez oui. Remu Ménage. Est-ce que tu vas publier aussi ces textes-là?
1: Oui, Frère va être publié à l'hiver chez Remu. Mm-hmm. Georges, c'est pas encore dans les plans.
2: OK, mais Frère, donc on pourra lire
1: ouais,
2: les textes.
1: Avec la même collection. Dans la même collection.
2: Dans la même collection. Mm-hmm. Donc, est-ce qu'il y a quelqu'un qui va signer? Parce qu'il y avait Caroline Dassin qui avait écrit.
1: Oui, je peux-tu le dire? Je pense que je peux le dire, c'est Alain Farah qui va faire...
2: Bon oui,
1: je suis super bravo. Heureuse.
2: Ouais. Donc, il vient faire un contrepoint au texte de Frère. Bon, ouais. Non, mais il y a un gars qui va t'en parler. Là, de...
1: oui. Ah, il y a plein de gars qui m'en oui. ont parlé. Je pensais que tu parlais de la phrase oui, en particulier. Oui, ah oui, il y a beaucoup de garçons, oui. beaucoup, des ados. En tout cas, de la pièce, ouais. là. Ah oui, vraiment. J'ai reçu des messages dans mes DM, là, tu sais, d'ados qui n'étaient jamais allés au théâtre. Wow. Des garçons qui... C'était super. C'était vraiment heureux. C'est exactement ça qu'on voulait que ça fasse, puis c'est ça qui est arrivé.
2: C'est ce qui s'est passé, ouais. parce que ouais. cette idée-là aussi, tu sais, oui, on veut varier les visages qu'on voit sur scène, oui. mais aussi dans la salle. On veut avoir d'autres ouais. publics au théâtre. Là.
1: Vraiment, vraiment.
2: C'est ce qui s'est passé. Et là, le prochain projet, c'est Là où je me terre, au théâtre Denise Pelletier. Donc, tu signes l'adaptation de ce roman de Caroline Dassin qu'on venait d'évoquer, qui a écrit ce texte. Est tellement magnifique. Pour de vrai, si vous mettez la main sur le livre Coco et Sissi, le pont qu'elle
1: le
2: avait.
1: Le texte pont, oui.
2: Le texte pont de Caroline Dassin ouais. sur sa vision de la maternité, c'est vraiment ouais. fabuleux. Mm-hmm. Et donc là, tu lui renvoies un peu la parole parce que c'est à ton tour donc d'aller jouer dans ces mots à elle. Mm-hmm. Donc ça c'est toi, est-ce que ta partie est terminée ou tu es encore impliquée là?
1: Pas tout à fait, les répètes commencent le 16 octobre. Okay. Moi je suis encore dans les derniers milles de ma dernière version.
2: Et donc ouais. tu vas assister aux répétitions, comment pouvoir commencer
1: des fois, okay. des fois par moment, mais c'est ça. Je vais être à la lecture qui mm-hmm. débute les répètes, puis après je vais assister je pense vers la fin.
2: Ouais. Qu'est-ce que ça représentait comme défi pour toi d'adapter?
1: C'est le plus grand défi. C'est le plus grand défi. Ben oui, parce que c'est les mots de Caroline. Puis c'est tellement ingrat d'adapter un roman au théâtre. On voudrait tout mettre ce qu'il y a dans le roman. Ça ferait ben une oui. pièce de 8 heures.
2: Oui.
1: Comment est-ce qu'on peut choisir? Comment est-ce que ouais. je peux décider qu'est-ce que je raconte pas de ce qu'elle a dit? Puis qu'est-ce que ça n'a aucun sens de ouais. devoir de discriminer ces mots comme ça?
2: Je suis ouais. convaincue que tu as toute la sensibilité et l'instinct, Nathalie Doumar. On va aller voir ça. Donc, au théâtre Denise Pelletier, c'est à partir de janvier, Là où je me terre. Et d'ici là, Georges, en tout cas, ça a l'air que tout est complet, mais. C'est présenté à la Licorne jusqu'au 7 novembre. Merci beaucoup, Nathalie Doumar.
1: Merci.
2: Dans un instant, avec Arizona Edurne, on se demande si on change de personnalité quand on parle une autre langue. Mais avant, on va aller écouter un choix de notre programmatrice invitée cette semaine. C'est l'écrivaine Lula Carballo.

0: La marée haute, la voix de l'Assad et c'est là dans la programmation musicale de Lula Carballo. On reçoit un message en lien avec l'entrevue qu'on vient de faire avec Nathalie Doumard où on parlait de la pièce Frère et l'extrait qu'on a fait jouer où on entendait Manuel Tadros. Il y a Caroline qui nous écrit quand elle a assisté à la représentation, elle dit les gens ont applaudi. Après la phrase, en plein milieu de la pièce de théâtre, magnifique. Les gens se sont mis à applaudir. Ça devait être très émouvant comme moment.
1: On lit quoi?
2: On lit quoi?
0: Arizona O'Neill, on lit donc ta recommandation, Taipei Story.
2: Yeah, Taipei Story de R.F. Kuang.
0: Ton autrice préférée.
2: Oui, en ce moment, depuis 2022, elle a sorti le livre Babel. Mm-hmm. Et si on l'a peu lu encore, c'est un grand texte fantastique où ça existe dans un monde parallèle où le monde, y a la magie et le pouvoir de ce monde, c'est fait avec la traduction.
0: OK, donc le pouvoir magique, c'est de pouvoir traduire. Okay.
2: Oui, de trouver des traductions qui ne fonctionnent pas. Comme si tu trouves un mot dans une langue qui ne peut pas être traduit dans un autre, ça donne le pouvoir et l'énergie à la monde.
0: Mon Dieu, magnifique.
2: Oui,
0: ça.
2: Magnifique.
0: Alors, donc, ça, c'est Babel.
2: Oui, okay. Ça, c'est Babel. Et aussi, les gens peut-être vont le connaître pour Yellowface. C'était un grand, grand livre d'été il y a quelques années. Alors là, on a un nouveau livre qui est inspiré de l'histoire de Kuang. Un été, elle a passé à Taipei pour apprendre le chinois. C'est comme un cours intensif. Mm-hmm. Alors là, on ne va pas dans le fantasy du tout. Okay. C'est vraiment réel et c'est basé de son expérience à apprendre une deuxième langue. Parce que le personnage dans ce livre est Kuang. C'est une première génération chinois à États-Unis. Et toute sa famille, leur anglais n'est pas très bon. Mm-hmm. Alors, elle pense que si elle apprend le chinois, elle peut communiquer mieux avec ses grands-parents, par exemple, qui habitent encore en Chine. Et juste les complications de faire ça, c'est pas toujours la vérité qu'on va s'approcher jusqu'à apprendre une langue. Alors, dans le livre, elle va à Taipei pour cet grand cours et elle devient changée par apprendre le chinois. Et une chose que j'aime beaucoup dans le livre, que tu viens juste en parler, c'est qu'elle rencontre une jeune fille qu'elle pense et il se discute en conversation en chinois, juste en chinois. Et elle pense qu'elle est vraiment gentille et très doux. Et là, quand ils font le switch à l'anglais ensemble, elle devient très sarcastique et très méchante. Et tout à coup, elle a peur d'elle.
0: Donc, c'est comme une autre personnalité. Oui. Alors, quand elle parle une langue, elle a des traits de personnalité. Et tout à coup, c'est autre chose.
2: Oui, et elle dit que c'est à cause que c'est clair qu'en chinois, elle ne sait pas comment être sarcastique. Parce qu'elle ne connaît pas assez le langue.
0: Donc, c'est un peu comme Heather avec le français. C'est ce qui fait que tu es plus douce dans ta version francophone, Heather?
3: Ouais. Ben c'est ça, parce que dans ta langage de maternelle, tu as comme toutes les facilités, le passive aggressiveness, les petits... Ouais.
4: Le sens de la répartie.
0: Oui, tu peux être... Oui, c'est ça, plus vite.
3: J'ai beaucoup de... J'étais allée à l'université pour étudier la langue anglaise. J'ai lu tellement de livres et je me sens toujours comme expert.
2: Elle utilise la langue comme un weapon.
0: Oui, comme une arme. Quand je m'exprime en anglais. Donc, pendant tout ce temps-là...
3: Mais je ne peux pas faire ça en français. Donc non, je peux...
2: Et pour moi, c'est un peu l'opposé. C'est vraiment différent parce que moi, je trouve que mon voix est plus bas en français et je me trouve plus sérieux. Alors, je trouve en anglais, je suis un peu plus drôle et
0: un peu plus légère.
2: Oui, plus légère, plus girly. Et des fois, je m'entends en français, je suis comme, ah, c'est qui cette femme forte, you know?
0: Cette femme réfléchie.
2: Oui, elle pense avant de parler.
0: C'est fascinant comme sujet. Donc, c'est ce qu'on retrouve dans ce livre-là.
2: Oui, c'est vraiment... et aussi, il y a beaucoup d'histoires de Taipei, parce que c'est tellement un pays vraiment compliqué, avec une histoire compliquée. Alors, t'apprends beaucoup, mais aussi à la fin, il y a un chapitre qui... Elle change le dialogue et ça va dans la perspective de son grand-père, parce que l'histoire, c'est vraiment à part de ses grands-parents. Mm-hmm. Elle veut communiquer avec eux. Et finalement, ce chapitre à la fin m'a fait pleurer. Et ça n'arrive pas souvent que je pleure dans un texte, mais je pense que ça décrit la façon dont émigrer et perdre la connexion avec ta famille à cause d'une perte de langue, c'est tellement... dévissant, comme c'est tellement difficile.
3: Ouais, puis c'est ce que c'est quand on perd une langue.
2: Oui.
3: On perd toute l'histoire, la connexion avec ça. Donc, des gens qui ont perdu leur langage de leur pays.
2: Oui, tu peux le perdre dans ton
1: c'est
2: famille.
1: C'est une tragédie. Oui, puis c'est une perte identitaire. Puis c'est des gens qui devraient pourtant être reliés. Donc, il y a tout ça qui est abordé là-dedans. Et là, est-ce que je comprends que l'autrice, elle était de passage à Montréal?
2: Oui, elle était juste là la semaine dernière à Rialto. Et c'est intéressant parce que une chose de R.F. Kuan que tout le monde sait, c'est qu'elle a un photo de autrice tellement belle. Et t'es comme, est-ce que c'est possible que cette femme est tellement belle? Ah, mais parce que ça a l'air presque Photoshop, elle a l'air comme un poupée.
1: Alors, t'es allée vérifier.
2: Oui, j'ai allée vérifier. Je suis comme, est-ce que cette photo d'autrice est réelle? Et oui, oh my God, elle est fantastique, mais elle est aussi une académie, comme elle est universitaire. Mm-hmm. Alors, elle a pris toute sa vie et elle est aussi enseignante à l'école. Okay. Ouais. Alors, elle est très intelligente et de l'entendre parler, c'est très engageant. Mais aussi, c'était intéressant parce qu'ils ont parlé aussi de la langage à Québec aussi. Elle a donné son avis dessus. Je ne sais pas si c'était... Mais c'est juste intéressant de comparer le perte de langue en immigration et la perte de langue à Québec. Elle parlait de les politiques québécoises et elle comprenait pourquoi... Il voulait séparer. Tu l'as entendu ici en premier, quand il a dit ça. Excuse-moi.
1: Oh mon Dieu, Seigneur,
2: oui, je l'ai apporté là, mais c'était intéressant de voir son perspective sur nos politiques.
1: comme invité qui venait parler d'autres sujets.
2: Oui.
1: Puis tu dis, elle a abordé aussi l'Odyssée. Là. Fait que là, j'imagine que tu étais un bon public Arizona pour ça. Alors, je rappelle le titre de ce livre, Taipei Story, c'est de R.F. Kuang, lu donc par Arizona Taipei Story. R.F. Kuang, donc lu par Arizona O'Neill, qui est aussi très légère en français. Arizona, tu nous as beaucoup fait rire, même en français.

0: prochaine invitée a réussi à marier ses passions pour la lutte et la littérature dans son nouveau livre « La descente du coude », émerveillée par la liberté et l'imagination de l'héroïne du fabuleux destin d'Amélie Poulain. Elle chérit le souvenir de son enseignante de sixième année qui a encouragé sa créativité et elle ne se départira jamais de son livre dédicacé par le lutteur Mick Foley. Christine Gosselin, je t'accueille au sein d'un groupe que tu aurais aimé voir en spectacle.
1: Absolument. Je n'étais pas sur les plaines d'Abraham à Québec lorsqu'ils sont passés.
0: Les Foo Fighters
1: que j'adore. Je les écoute en boucle souvent quand j'écris aussi. Donc, ça me fait sourire.
0: Ton écriture?
1: Oui, tout est là, tout y est.
0: Mais est-ce que tu es le genre à aller dans des grands concerts?
1: Absolument pas.
0: Non,
1: je déteste les foules. Je me suis motivée à fond cet été pour aller voir Limp Bizkit. Au FEC. J'étais dans la partie assise. J'ai bien fait ça. Mais
0: j'ai fait violence pour te rendre là.
1: Exact. Ça a vraiment ça a été chercher un petit côté plus anxiogène.
0: On le disait tout à l'heure, c'est ta deuxième parution cette année. L'hiver dernier, tu as publié Aussi étrange que toi, Frida. On est aux éditions Mémoire d'Encrier. Là, on va parler de la descente du coude chez le MÉAC. Est-ce que tu es dans une période particulièrement féconde, Christine?
1: En effet, je prends le temps un petit peu plus d'écrire et j'ai toujours des idées. C'est certain qu'il y a un thème commun dans, mm-hmm. dans mes livres. Je me base beaucoup sur le corps, sur nos corps, le corps d'autrui. Je pense que c'est... Le corps nous parle énormément. Oui. Et il y avait beaucoup à dire, alors quelques livres sont sortis.
0: Donc, dans ce nouveau livre, La descente du coude, tu rapproches deux univers qu'on ne va pas associer d'emblée. Donc, d'un côté, il y a la chambre d'une personne qui est immobilisée par la maladie. Et de l'autre côté, c'est l'arène de lutte professionnelle. Donc, on est encore une fois, oui, dans le thème de la vulnérabilité du corps. Qu'est-ce que la lutte te permettait d'exprimer de nouveau cette fois-ci?
1: Moi, je pense que, en fait, bien, la lutte, c'est drôle parce que souvent, on a honte, mm-hmm. ou on est gêné de dire qu'on aime ça parce que c'est assez excentrique comme mode de divertissement. Moi, ce que j'ai toujours aimé, c'est que ça réunit le sport et le théâtre, mm-hmm. qui sont deux univers.
0: Donc,
1: tu es
0: dans l'équipe de Robert Lepage. Là. Depuis que Robert Lepage aime ça, on dirait que c'est moins pire.
1: Exactement.
0: Ouais.
1: Donc, je me sens bien de le dire et je l'ai exprimé dans le livre parce que depuis très longtemps, je suis atteinte de diabète de type mm-hmm. 1. J'ai plusieurs maladies chroniques qui font que souvent, je reste au lit, je reste à plat, au tapis, littéralement. Mais lorsque je regarde des lutteurs et des lutteuses mm-hmm. qui utilisent leur corps, qui racontent une histoire avec le corps, je me dis que je ne suis pas inutile, je ne suis pas inepte, je peux mm-hmm. faire autre chose avec ce corps-là, malgré ses limitations. Et j'ai trouvé une façon que je regardais ces lutteurs-là, puis je me disais, ils expriment, ils démontrent ce que j'aimerais prouver que mon corps, oui, est bombardé, mais mm-hmm. aussi peut être utilisé comme une arme pour affronter la vie.
0: Tu consacres des magnifiques passages au personnage du Hill. C'est le méchant que la foule adore détester, mais qui s'offre finalement lui-même pour faire vivre ce récit-là. Pourquoi ce personnage-là, qui est souvent le mal-aimé, là, il est profondément généreux dans sa douleur? Pourquoi est-ce que c'est devenu aussi important dans ton livre?
1: Je pense que c'était, avec la maladie chronique, il n'y a pas de façon de gagner. Mmh. On ne guérit pas. Et... Le heel, donc ce méchant-là dans mon histoire, doit quand même offrir son corps, contribuer pour qu'à la fin, il y ait une victoire, pour que les gens puissent célébrer. Je dis tout le temps que dans un match de lutte, même si oui, c'est prédéterminé, on a les grandes lignes de qu'est-ce que l'histoire va raconter, mais à la fin, le gagnant gagne parce que l'autre a vendu la défaite, mm-hmm. a été capable de démontrer qu'il était le plus faible, qu'il a souffert le plus. Donc, un ne peut pas réussir sans l'autre. Et il y a cette idée d'espoir médical où est-ce que, bon, ben, j'ai peut-être pas gagné la grande bataille, mais toutes ces petites confrontations avec certaines, des fois, c'est juste d'être capable de sortir du lit, de
0: mm-hmm.
1: se maquiller, les petites victoires qui font qu'on peut continuer d'espérer. Donc, mm-hmm. il y avait ces grands parallèles-là que j'ai vus qui, pour moi, m'ont aidé dans ma réalité de personne atteinte de maladies chroniques, Puis, ben, toutes ces ressemblances du lutteur, je veux dire, lui, quand il sort après 3-4 spectacles, il y a des plaies, il y a des douleurs, mais il met quand même son maquillage ou son masque ou son costume. Mais parfois, je vais faire la même chose, me mettre un peu de rouge à lèvres ou du fard et s'habiller pour aller à des représentations, à des lectures.
0: Donc, il y a ce parallèle-là. Des fois, il faut que tu joues un peu à avoir l'air en santé.
1: Exact. Puis, des fois, c'est qu'il y a aussi ce contraste-là que certaines maladies chroniques, ça paraît pas sur le corps. Tu sais, comme je suis diabétique, mais personne ne le voit. C'est pas écrit dans mon front. Mais donc, il y a cette solitude invisible. Il y a la façon qu'il faut avoir l'air d'aller bien. Puis on se fait dire, ben voyons, t'allais bien hier. Qu'est-ce qui se passe aujourd'hui? Tu sais. Donc, il y a différents personnages qu'on doit mettre, qu'on doit utiliser comme façade, des fois pour se réconforter. Puis je pense que le lutteur fait ça aussi également. Il reste que c'est, moi j'appelle ça des gros durs au grand cœur. Ouais. Où est-ce qu'ils vont contribuer, ils vont rencontrer des enfants malades, ils vont participer à des œuvres caritatives. Donc, je trouve qu'il y a toutes ces facettes-là. C'est comme un oignon. Il y a différentes pleures. On creuse, puis on voit un personnage qui est super émouvant. Puis, je pense qu'il aide beaucoup la malade à sortir du lit pour un prochain combat avec la maladie.
0: À la page 22, on peut lire « Règle primordiale, toujours veiller sur l'autre, même quand le jeu exige de l'écraser. » On associe souvent la lutte à la violence, mais dans ton livre, on dirait que ce que tu mets en lumière, c'est la solidarité. Les lutteurs, ils veillent les uns sur les autres. C'est comme, on dirait, une leçon de confiance.
1: Absolument. Le lutteur et son rival se font absolument confiance parce que oui, c'est certain, bon, ils ont déterminé, on commence le match ainsi, je ne donnerai pas des grands secrets de lutte, je ne suis pas lutteuse, là, mais il y a des grandes lignes qui sont décidées jusqu'à ce que, bon, le mouvement final, qu'est-ce qu'il va avoir comme signature et tout ça, mais à travers tout le match, qui des fois dure des 8 à 20 à 30 minutes, ils vont s'échanger des mots à l'oreille, ils vont se chuchoter, OK, là, je te fais une passe, après ça, je vais te faire un renversé. Puis, alors, c'est tout communiqué. L'histoire, les mots sont chuchotés. On s'assure que l'autre va bien. Moi, ce que j'aime voir maintenant, puisque ça fait des années que je regarde la lutte, c'est qu'il va y avoir une prise et tout de suite après, les lutteurs se touchent ou touchent l'arbitre avec les doigts pour dire « ça va, je suis bien tombée, j'ai pas mal ». Donc, je trouve qu'il y a une beauté, il y a, on dit en anglais, un « care » entre les deux, un soin de vouloir s'assurer. Parce que je veux dire, si tu blesses ton rival, le match tombe à l'eau. T'as quand même pas complété ta mission, que tu perdes ou que tu gagnes le match. Donc, il y a vraiment cette solidarité-là qui ramène un peu à la pauvre malade solitaire qui peut se rattacher à ça.
0: Est-ce que ça vous donne envie de regarder la lutte, Léonie?
2: Non, mais ça m'a touchée que tu parlais que les gars qui sont en train de exhibiter tellement de masculinité, des machos sont actuellement en train de
0: se toucher,
2: parler à eux autres. Donc, c'est une sorte de danse, un petit peu.
1: Absolument,
2: j'ai jamais pensé à ça.
1: C'est vraiment un orchestre, puis c'est tout un ballet un peu musclé, si on veut. Mais je trouve que, oui, il y a une certaine tendresse, il y a une certaine... Je fais un passage dans la descente du coude, où est-ce que je parle. Souvent, ils sont loin de la maison, ils ne voient pas leur femme, leur enfant depuis longtemps. Donc, une étreinte avant juste une grosse souplesse allemande ou quelque chose comme ça. Je trouve qu'il y a quelque chose de très beau dans la lutte qui, pour moi, est plus que l'agressivité, plus que la violence, plus que les gros mots puis tout ça. Je pense que c'est un exutoire. On en a besoin dans le sport souvent, mais il y a quelque chose de très beau, très touchant dans ça.
0: Ouais.

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3: J'ai adoré ça. J'ai vu des shows dans des sous-sols d'église. Et les gens, les lutteurs, à la fin, veulent réussir ensemble, qu'il y ait un perdant ou un gagnant. Et il y a ce côté-là de l'espoir qui revient beaucoup, qui est super inspirant.
4: Est-ce que ton regard a changé? Parce que tout ce que tu nous décris, c'est tellement des détails. Puis comme tu écris à ce sujet-là, est-ce que tu as l'impression que peut-être qu'il y a des choses que tu ne remarquais pas nécessairement? Tu sais, ce que tu nous parles, cette tendresse-là, presque. Là?
3: Oui, parce que ça va très vite, un match de lutte. Les échanges sont super spectaculaires. Puis souvent, le réflexe, c'est de dire « Mon Dieu, je ne serais jamais capable de faire ça » parce que c'est vraiment impressionnant. Mais oui, j'ai pris plus le temps de voir ça, de vouloir un peu scruter davantage. Mm-hmm. J'aime ça entendre les mots aussi parce qu'il y a une production télé derrière ça. Donc, des fois, on entend l'arbitre qui dit « We're back » en disant « Bon, on est revenu de l'annonce commerciale, tu sais, la publicité. » Il y a tous ces détails-là. Il leur dit combien de temps il reste, il leur demande comment ils vont. Alors, les dialogues cachés un peu, j'ai trouvé ça super intéressant, ça a amené une autre phase à l'écriture où est-ce que je me suis dit, je veux apporter un petit peu ces secrets-là que je trouve très touchants. Et pour moi, ça a aidé vraiment beaucoup à creuser autant l'écriture du lutteur que de la malade aussi. Parce que des fois, d'aller plus dans l'intimité de la malade, ben, je me suis inspirée sur l'attention que je portais dans les matchs à creuser davantage sur qu'est-ce que je portais pas attention avant parce que j'étais emballée dans le spectacle, les lumières, les artistes.
4: Oui, et au contraire, dans le quotidien, c'était des gestes qui peuvent devenir banals, que là, tout à coup, tu les remarques plus, alors que quand vient le temps de les écrire, ben faut avoir une attention.
5: Et je trouve ça fascinant, le fait qu'ils sont un peu comme des écrivains. Ils créent des personnages pour les autres. Et qu'est-ce
3: qu'ils racontent une histoire.
5: Je vais être une méchante. Non, moi, je vais être un professeur irrationnel.
6: Mon perspective est complètement changée. J'adore quand quelqu'un a une obsession vraiment spécifique. Oui. Et là, tu t'en parles et je suis comme, ah ouais, je veux être là avec toi.
4: Oui, puis moi, je vois ta mère qui est en train de devenir une lutteuse de
6: mon vision. Son personnage, elle le développe déjà, là, c'est sûr.
4: C'est Arizona qui va nous le dessiner. Et là, donc, mais vous irez au lancement de Christine Gosselin parce qu'il y a un lancement qui a lieu le 15 octobre à l'école de lutte.
3: Oui, à l'International Wrestling Syndicate. C'est une école de lutte sur Riverville. Ils font des spectacles également. C'est des lutteurs, des fois, qui sont en tournée, qui vont revenir. Et j'ai la chance d'avoir des lutteurs sur place qui vont participer. Donc, vraiment, là, on va avoir littérature et lutte en plein essor.
4: Donc, ça se passe le 15 octobre prochain. Et le livre, donc, La descente du coude, il arrive en librairie dès aujourd'hui. C'est publié chez Leméac. Merci beaucoup, Christine Gosselin.
3: Merci.
4: Dans un instant, rattrapage d'Edgar O'Neill, qui a enfin lu À l'Est d'Éden de John Steinbeck.

0: Oh, c'est tout douce, ailleurs, interprété ici par Louis-Julien Durso et Émile Bourgault. On est dans la programmation de Lula Carballo. Et évidemment, si c'est Lula Carballo à la programmation musicale, il devait y avoir du Marjo. C'est sa chanteuse préférée. C'est sûr qu'on va en reparler avec elle ce vendredi à l'émission.
1: On lit quoi?
2: On lit quoi?
0: On lit quoi? La version gentille de Heather O'Neill est avec nous aujourd'hui. Français. Et tu nous parles donc d'À l'Est d'Éden. C'est un classique de Steinbeck que tu n'avais jamais lu encore. Ah. Heather, pourquoi maintenant?
3: Bon, ben en fait, c'est parce que je sais qu'il a commencé de faire une production sur une émission de Netflix. Mm-hmm. Donc, il y avait beaucoup de monde qui était en train de lire L'Est d'Éden. Puis là, j'aime pas ça que le monde lise un livre. Il peut parler d'un roman dont je ne connais rien.
0: Alors, donc, là, tu ne voulais pas être cette personne qui n'a pas la ref.
3: Exactement. Puis la drôle chose, c'est que je l'avais tous lu Steinbeck.
0: OK. Puis bon. Ses autres œuvres, mais pas
3: ouais,
0: celui-là.
3: Pas celui-là. Ben donc, si tu es mon âge, puis tu es allé dans une école anglophone n'importe où dans Amérique du Nord, tu étais forcé de lire de Steinbeck.
0: Oui, c'est un classique. Là. C'est un auteur qui est enseigné. Mm-hmm.
3: Oui, au Mason Men, The Pearl, Canary Row. Bon, la dernière... Mais je l'ai lisé quand j'étais jeune, mais il y avait quelque chose là-dedans qui me rendait mal, la façon dont il parlait de femmes. Mm-hmm. Où les femmes étaient comme des Madonna, qui étaient... Où ils étaient tous des salopes, des prostituées. Mm. Il n'y avait pas de middle ground pour lui. Puis là, il y avait une scène qui, dans le Raison des colères, son livre le plus connu, et cette scène est considérée comme la plus beau scène dans la littérature anglophone.
0: OK.
3: Où une jeune madame s'allaitait un vieil homme.
0: Et moi, une jeune madame, pardon, quoi?
3: Breastfeed.
0: Oh, OK, allaite. Allaite, ouais. Un bébé. C'est ça, OK.
3: Non, pas un bébé, un vieux homme.
0: Un vieil homme, OK.
4: Et c'est considéré comme tellement émouvant et belle, mais comme arc.
0: En tout cas, moi, clairement, j'avais pas la ref sur celui-là.
3: Okay, j'ai arrêté de le lire.
0: OK.
3: J'étais finie. Donc, mais la seule que j'ai pas lue, c'était East of Eden.
0: OK. Et là, ça, tout le monde est en train de le lire.
3: Oui, puis ça, c'est l'histoire de... Ça, c'est un raconte de l'histoire de Adam and Eve et Cain and Abel.
0: OK, donc on revient à Adam et Eve.
3: Qui prend
0: le jardin
3: place,
0: d'Éden.
3: Exactement. Mais Eden prend place en Californie pendant la Grande Dépression.
0: OK.
3: Wow. Et là, ben, c'était magnifique, OK?
0: Et voilà, Heather en français. Elle a aimé.
3: Je l'ai complètement adoré, mais je l'ai détesté en même temps.
0: Oh,
3: mais
0: t'es
4: moi, je l'ai regardée en train de le lire parce qu'on était au chalet ensemble. Et moi, je pensais qu'elle détestait le livre parce qu'elle avait toujours un regard sur sa face comme tellement fâchée à la fin. Elle a lu dans deux jours.
0: Ouais.
4: C'est un grand texte. Ouais. Et à la fin, elle était comme, ah, c'était fantastique.
3: OK. Là, il crée dans ce livre un personnage qui s'appelle Kathy.
0: Ouais.
3: Et tout le monde dans le livre, ils ont le, comment on dit ça, le libre arbitre.
0: Le libre arbitre, oui.
3: Sauf Kathy. Kathy était née un monstre. Dès qu'elle est 10 ans, elle commence à se prostituer, elle tue ses parents, toutes ses affaires. Elle va n'importe où dans Californie à détruire les vies des hommes.
4: Et ça, c'est Florence Pugh dans l'émission
0: qui joue
4: de télévision.
0: Ce rôle-là dans l'adaptation Netflix, de la série télé.
3: Bon, ben,
0: t'as aimé ça.
3: Ben, ce
4: mais
3: que
4: le voyez comme un icon féministe.
3: J'ai adoré. Le plus qu'il m'essayait de détester Kathy, le plus que je l'aimais. Parce que c'est quoi qui donne la plus peur aux hommes? C'est l'indépendance des femmes. Kathy, elle veut toujours l'indépendance. Donc, mais tout le monde sait que Kathy est basée sur le ex-conjoint de John Steinbeck.
0: OK. Au moment où il l'écrivait, est-ce qu'il était encore en couple avec elle? Non, qu'il écrivait
3: elle
0: sur son ex.
3: Elle l'a quitté.
0: Ah, ben là.
3: Steinbeck, c'est un homme que tu ne veux pas quitter.
0: Voilà. Ouais. Pour revenir à la citation de Nathalie Dumas.
3: Ouais, puis là, j'ai cherché sur l'Internet parce que je voulais comprendre c'était qui Kathy.
0: Et donc, elle a écrit un livre.
3: Elle a écrit un livre.
0: My Life.
3: Elle
0: l'a
3: trouvé. Je l'ai trouvé, c'était comme elle a rencontré à quelqu'un. Puis là, elle racontait que c'était lui. Il l'a complètement isolée. Elle était une jeune chanteuse qui était populaire. Il a refusé de poursuivre sa carrière.
0: Il l'a isolée complètement du monde.
3: Il l'a trompée, l'a trompée. Puis là, il écrit un livre où elle est la salope.
4: Elle est la monstre du livre.
0: Un livre que tu as adoré.
4: Mais c'est clair dans le texte que Steinbeck, il hait les femmes.
0: Oui,
4: Mais parce qu'on le lit maintenant sur un lens féministe,
0: oui,
4: c'est sûr qu'on aime Kathy. Parce qu'elle a tellement d'indépendance.
0: Alors finalement, c'est peut-être une bonne chose que tu l'aies lu aujourd'hui. Peut-être que ce livre-là t'aurait moins plu à l'époque.
4: Oui. C'est vrai que peut-être quand tu étais plus jeune, ça serait un impact négatif.
3: La même, Non, je pense que si je l'avais lu à 14 ans, je deviendrais une meurtrière.
0: Je serais devenue Kathy.
3: Parce que elle... C'est Kathy qui est basée sur Eve. Elle est vraiment, elle veut détruire les hommes. Mais quand je l'ai lue d'une perspective féministe, elle veut détruire le patriarcat.
0: Oui. Ah, voilà. Alors, c'est À l'Est d'Eden, John Steinbeck, qui maintenant est approuvé par Heather O'Neill. Mais il fallait faire vos recherches sur le personnage autour de ça. Merci beaucoup, Heather O'Neill. On reçoit des messages. Et Luc Poulain de Sept-Îles qui nous dit « La petite voix douce qui discute de la lutte très inspirante. Je vis avec des douleurs chroniques et moi, je dois lutter chaque jour. »
1: Les malades, je dis tout le temps, on n'est pas des lutteurs professionnels, mais on est des combattants professionnels. Alors,
0: Luc de Sept-Îles, on le salue. On reçoit encore plein de messages. En première demi-heure d'émission, on était avec France Baudouin, on parlait de prescription musicale. Vous avez été nombreux à nous écrire pour nous dire quelle chanson est un médicament pour vous. Évelyne Charbonneau qui dit, celui qui m'apaise, c'est Richard Séguin. Je ne manque jamais ses spectacles. Magali en Estrie, moi, quand je suis fâchée, je joue du violoncelle et je redeviens calme. On peut aussi essayer une langue seconde. Merci beaucoup pour vos messages. Vous pouvez aller rattraper l'entrevue qu'on a fait avec France Baudouin. Et moi, je vous donne rendez-vous demain à l'émission. Entre autres, le cinéaste Robert Morin qui sera au Tinder littéraire et Polydome, notre club d'écoute avec Dominique Tardif et Alexandre Courteau.
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0: Voici Maud Rivard.
1: À partir d'aujourd'hui et jusqu'aux élections municipales ontariennes, c'est prévu le 26 octobre. Oui, on passe d'une élection à l'autre. On va vous proposer de rencontrer les candidats à la mairie de trois municipalités dans l'Est ontarien. Clarence Rockland, Castleman et Uxbury. On va commencer par Clarence Rockland aujourd'hui. Trois candidats qui s'affrontent, le maire sortant Mario Zandt, Jay Woodruff et notre invité d'aujourd'hui, Laurier Lalonde. Alors, c'est lui qui va lancer le bal, qui veut notamment contrôler la hausse des taxes municipales, une meilleure communication entre citoyens et municipalités. Il sera avec nous en studio. Et puis, parlant d'élections au Québec, je ne sais pas si vous avez vu la simulation qui a été faite sur radiocanada.ca avec Daniel Blanchette-Pelletier. En fait, c'est le journaliste qui nous a proposé cette simulation. Si on avait un mode de scrutin proportionnel, qu'est-ce que ça aurait donné, ces résultats électoraux? Et on l'a souligné hier en entretien avec Félix Mathieu, politologue, à quel point il y a une dichotomie entre les pourcentages de voix et puis le nombre de députés. Pour ce qui est du Parti québécois, d'être gouvernement, de former le gouvernement avec seulement 28 % des voix, c'est une première. Quand on compare ce que la CAQ et Québec solidaire ont recueilli comme députés, comme candidats élus, on a une formation politique qui a eu 13 % des voix, la CAQ, zéro député. Une formation politique Québec solidaire qui a eu à peu près 12 % des voix. Et puis, combien de députés? 9. Alors, si on modifie la chose, qu'est-ce que ça donne? C'est surprenant, vous allez le voir. La CAQ a plus de députés. Mais est-ce qu'on va aller de l'avant? Ben là, c'est la grande question. Combien de formations politiques on dit? On va en faire une réforme du mode de scrutin. Puis, c'est mis de côté. Alors, Daniel Blanchette-Pelletier va nous donner un aperçu de cette simulation un petit peu plus tard à l'émission, vers 16h10. Et les collègues sont là. Camille, Marie-Lou s'en vient à la météo. Allô, Camille.
2: Bonjour.
1: Mario est dans sa cabine. Il est là.
3: Bonjour.
1: Ouais. Allô, Mario. Et Patricia aux informations. Bonjour, Patricia.
2: Bonjour.
1: Le premier ministre désigné du Québec, Paul Saint-Pierre Plamondon, promet d'agir rapidement pour lutter contre l'itinérance.
4: Au moment où l'hiver approche à grands pas, il s'est engagé, en fait, à débloquer rapidement des fonds d'urgence pour de l'hébergement hivernal après qu'une femme sans-abri est morte dans un campement à Montréal la nuit dernière. Elle a été retrouvée à la suite d'un incendie, puis elle a été transportée à l'hôpital où son décès a été constaté. La mairesse de Montréal, Soraya Martinez-Ferrada, a déclaré qu'il n'était pas normal qu'une telle situation se soit produite dans les rues de la métropole. Et la question de la lutte contre l'itinérance a rebondi à la période des questions à Ottawa cet après-midi. Le député bloquiste de Joliette, Manawan Gabriel Sainte-Marie, a appelé le gouvernement Carney à agir pour réduire le nombre de personnes dans la rue. Le voici, suivi de la réponse du lieutenant du Québec pour le gouvernement Carney, Joël Lightbaum.
5: Ce qui était réservé aux grandes villes s'étend maintenant à toutes les régions du Québec. Des gens qui souffrent, qui ont faim, qui sont à risque à tous les jours, des gens qui meurent. Le nouveau gouvernement du Québec fait de la lutte à l'itinérance une priorité nationale. Le gouvernement fédéral va-t-il emboîter le pas?
6: On fait face au Québec et au Canada à une crise de l'itinérance à laquelle on s'entend s'adresser avec ambition, avec audace, parce qu'on a l'objectif de réduire de moitié l'itinérance au pays, Monsieur le Président, et c'est un des enjeux sur lesquels notre gouvernement entend travailler étroitement avec le gouvernement du Québec.
4: Le premier ministre désigné du Québec, Paul Saint-Pierre Plamondon, oui, a indiqué s'être entretenu avec Mark Carney au sujet d'une collaboration en matière d'itinérance. Puis le gouvernement Carney renonce à élargir l'aide médicale à mourir aux personnes strictement atteintes de troubles mentaux. Ottawa étudiait cette possibilité, mais un comité chargé de se pencher sur la question a recommandé en juin d'exclure indéfiniment les personnes atteintes d'une maladie mentale grave et irrémédiable. Le ministre de la Justice, Sean Fraser, et sa collègue à la Santé, Marjorie Michel, a aussi, ils ont annoncé qu'ils comptent laisser la possibilité aux provinces de légiférer sur les demandes anticipées d'aide médicale à mourir. Voici Sean Fraser.
7: Il est essentiel de respecter les compétences de la province et du territoire sur les enjeux qui concernent la santé. Maintenant, nous avons besoin de prendre une décision pour assurer les médecins qui participent dans l'aide médicale à mourir. Ils n'est pas les criminaux.
4: Un projet de loi à ce sujet sera déposé au cours des prochaines semaines. 3 ans, jour pour jour, après les attaques du 7 octobre, Israël rend hommage aux victimes. Plus de 1200 personnes ont été tuées par le Hamas, tandis que 251 ont été prises en otage. En réponse, l'armée israélienne a lancé une vaste offensive dans la bande de Gaza, tuant plus de 74 000 Palestiniens, majoritairement des civils, c'est selon le ministère de la Santé du Hamas. Les États-Unis, eux, promettaient, oui, de mettre fin au conflit, mais la paix semble toujours hors de portée. Farida Noir.
0: Désarmer le Hamas, retirer progressivement l'armée israélienne, installer une administration palestinienne, déployer une force internationale et reconstruire. C'est le grand plan de Donald Trump pour Gaza. Mais un an après son lancement, le Hamas n'est toujours pas désarmé. Israël contrôle encore environ les deux tiers du territoire et poursuit ses frappes malgré le cessez-le-feu. La force internationale n'est pas encore constituée et l'administration palestinienne, censée prendre le relais, n'a toujours pas pu entrer dans l'enclave. Quant au Board of Peace, l'organisme chargé de superviser la mise en œuvre des différentes étapes de ce plan. En février dernier, lors de sa première réunion à Washington, Donald Trump promettait d'aider Gaza et d'en faire un endroit prospère et sûr. Le 23 septembre dernier, un programme de reconstruction a été dévoilé. 66 projets comme des logements temporaires pour 2,450 milliards de dollars sur 6 mois. Mais cette somme reste à financer alors que les besoins sont bien plus colossaux, estimés à 71,4 milliards de dollars sur 10 ans.
4: C'était Farida Noir. Soupçon de peste en Russie, l'Organisation mondiale de la santé affirme qu'il lui est impossible de mener une enquête afin d'évaluer les risques. L'OMS, tout comme les États-Unis et l'Union européenne, ont demandé à Moscou de fournir davantage d'informations à la suite du décès d'une technicienne de laboratoire de 28 ans à Irkoutsk, en Sibérie. Elle travaillait dans un institut qui étudie la maladie infectieuse. Pour l'instant, les autorités russes ont affirmé qu'il n'existe aucun risque épidémique de peste et ont plutôt dénoncé de fausses informations dans le cadre de cette affaire. La Russie a tout de même indiqué à l'OMS avoir placé environ 200 personnes en quarantaine. En France maintenant, le premier ministre du pays, Sébastien Lecornu, concède que la colère des jeunes qui dénoncent notamment l'insalubrité dans les écoles et le manque d'enseignants ne vient pas de nulle part et compte examiner les demandes des étudiants. De leur côté, les représentants du mouvement ont demandé à être reçus par le gouvernement faute de mesures concrètes. Mais malgré les tentatives du pouvoir exécutif de trouver une sortie à la crise, d'autres mobilisations sont à prévoir. Paul Barcelone.
2: Pour la première fois, Emmanuel Macron s'en mêle. Réunion à l'Élysée hier soir avec le chef du gouvernement, les ministres de l'Intérieur et de l'Éducation nationale. Un point de suivi, comme il le fait au téléphone régulièrement, relativise un de ses conseillers. Arrivé cette nuit en Croatie pour le sommet Med9 des pays méditerranéens, le président va sécher la conférence de presse finale et rentrera après un déjeuner de travail sur la situation au Proche et Moyen-Orient. Aussi, pour ne pas prendre le risque de s'exprimer trop loin de Paris sur une crise que lui non plus n'avait probablement pas vu venir et que gère surtout Sébastien Lecornu. Hier, en première ligne, le Premier ministre a continué de défendre l'ordre et la fermeté face au débordement, accusant la France insoumise de bordéliser le pays, le tout sans cacher, après une journée qu'il redoutait particulièrement, je le cite, son soulagement.
4: C'était Paul Barcelone.
1: Et parlons cinéma, Aaron Sorkin replonge dans les coulisses de Facebook.
4: Oui, 16 ans après le film de Social Network et son Oscar du meilleur scénario, Aaron Sorkin, donc, il replonge là-dedans, mais cette fois-ci, il s'intéresse moins à créateur de Facebook, Mark Zuckerberg, plus qu'aux dérives de la plateforme et au pouvoir de ses algorithmes. Inspiré des Facebook Papers, donc The Social Reckoning, revient sur l'enquête qui a exposé certaines pratiques controversées du réseau social. Le film prend l'affiche vendredi au Canada. Corinne Pellissier a pu le voir.
3: I'm a professional defender.
8: Jamais Aaron Sorkin, après son Oscar, n'avait imaginé y revenir. Le scénariste avait quitté le web, fermé son compte. Mais c'est le scandale, il y a 5 ans, des Facebook Files qui a ravivé son intérêt pour le géant des réseaux. Son créateur, accusé en interne de favoriser la prolifération de discours haineux avec son algorithme. Des milliers de documents révélés à la presse par une ancienne employée, Frances Hogan, jouée ici par Mickey Madison.
9: Listen, before I go on, I want to make something clear.
8: Sont largement nourris, ce nouveau film, très à charge.
10: They did this knowing that the things you're...
11: Ils ont fait ça sachant pertinemment ce que les gens partageraient le plus, tout ce qui a trait à la colère. C'est dingue de réaliser que Facebook est responsable d'une grande partie des maux d'aujourd'hui, dans le monde et aux États-Unis. La montée du racisme, les divisions.
8: La multiplication aussi du partage de fausses informations, les risques qui en découlent pour la démocratie. S'il n'y avait qu'un seul chiffre à retenir de ce film tendu, construit tout en flashback, ce serait celui-ci, 43%. Des adultes aujourd'hui qui affirment s'informer uniquement par Facebook. Constat qui claque comme une sentence dans ce Social Reckoning porté par un Jeremy Allen White, très convaincant en journaliste. Dans la ligne droite, le souffle en moins des grands classiques dont le film se revendique, les Pentagon Papers et les hommes du président.
4: C'était Corinne Pellissier.
1: Merci bien, Patricia. À la météo, Marie-Lou, j'ai vu une percée de soleil tantôt.
12: C'est possible. Oui, OK. C'est très possible. Oui, oui. Je vous l'avais dit, hein, c'est pas des précipitations tout au long de la journée, mais ce matin, on a été arrosé et là, on surveille une bande d'averses qui traverse la région, ça rime. Cette bande d'averses-là, ben, pourrait provoquer des orages sur son passage. Il y a d'ailleurs des veilles d'orages violents qui sont en vigueur pour le Pontiac. En fait, tout l'ouest du Québec, là, jusqu'au Pontiac, est sous veille d'orages violents, là, en partant de l'Abitibi. Alors, c'est à surveiller. Ça pourrait donc gronder dans le ciel de la région au cours des prochaines heures à surveiller. Je vous le disais hier, on a déjà vu ça, des orages à l'automne, mais c'est pas très fréquent. On parle d'à peu près 5 jours orageux là, en moyenne dans le cadre du mois d'octobre, alors qu'on en a plus d'une vingtaine en été, par exemple. Alors, c'est possible parce que, on a du temps un petit peu plus doux aujourd'hui, et c'est un front froid qui va nous balayer. On a 17 degrés, les vents du sud soufflent. Ça a donc grimpé. C'est un bon écart quand même avec les 13 degrés d'hier.
4: Oui,
12: plus
4: vrai.
12: Frais, par contre, pour les secteurs au nord, 14, entre autres, pour Maniwaki, mais on a quand même fait des gains là-bas. Alors, on surveille les orages. Les risques vont rester présents en début de soirée. Par la suite, ça devrait s'estomper, mais les probabilités d'averses demeurent pour la journée de demain. Alors, derrière le système, il y aura un petit peu d'instabilité. Par contre, ça s'améliore à partir de vendredi. Surtout pour les secteurs ouest et nord de la région, pour Ottawa, Gatineau et l'Est-Ontario, on pourrait conserver de faibles probabilités d'averses. Quoique, je vous dis ça de temps en temps, mais là, les systèmes, les modèles météo ne s'entendent pas. Alors, c'est bien possible d'ici les mises à jour d'Environnement Canada, ces probabilités d'averses disparaissent. Mais bon, pour l'instant, on a un faible 40 % pour la journée de vendredi. Bonne nouvelle, une fois de plus, le week-end s'annonce magnifique. Il n'y a pas de précipitations dans l'air pour l'instant. Donc, du soleil pour la journée de samedi, on va sentir l'ennuagement dimanche. Mais là, ce qu'on va surveiller, par contre, pour le week-end et qui pourrait changer la donne, c'est la tempête tropicale Isaias qui pourrait devenir un ouragan, du moins selon les prévisions, ça pourrait devenir un ouragan de catégorie 2, le premier de la saison. Hein? Vous rappelez-vous, il y a quelques semaines, je vous ai dit qu'on n'avait toujours pas eu d'ouragan dans l'Atlantique.
4: En Atlantique, oui, c'est vrai.
12: Ça faisait un petit moment, donc on est en retard là, sur la saison des ouragans dans l'Atlantique, bien sûr. C'est bien de le préciser. Mais là, cet ouragan-là est dans le golfe du Mexique et pourrait peut-être avoir un effet chez nous pour la fin du long week-end, donc lundi, c'est à surveiller.
4: OK. L'auteur Télissane Aurélien est en lice pour un autre prix littéraire. Vous nous en parliez hier. Là.
13: Oui, bien là, c'est ça. Hier, je vous disais, il y a une certaine division.
4: Oui.
13: On apprenait qu'il y a le prix Goncourt, le prix féminin, qui l'avait retiré des listes pour lesquelles il était encore finaliste. Mm-hmm. Je vous avais parlé de La Porte dorée, qui avait décidé de quand même le garder parmi ses finalistes. Eh bien, aujourd'hui, on a su que le Renaudot avait dévoilé sa seconde liste. Il y avait déjà eu une présélection le 3 septembre dernier. Et là, on se souvenait que c'était ça, Au mourir de Télissane Aurélien faisait partie de cette liste-là. Donc, on est allé voir aujourd'hui pour se rendre compte que non, son nom figure toujours sur la deuxième liste. Alors, il pourrait remporter le prix le 3 novembre prochain. Je vous rappelle que Télissane Aurélien, c'est cet auteur qui est basé à Ottawa et qui serait accusé d'avoir écrit son livre avec de l'intelligence artificielle. Bref, encore une fois, ça divise dans le milieu littéraire.
4: Ah oui. Plus dense pour un des accès à l'autoroute Guy Lafleur, Mario.
14: Et il s'en est ajouté là par des allumettières assurément plus lents depuis le carrefour giratoire Labelle. Et voici maintenant que l'accès par la 5-Sud est déjà refoulé dans la bretelle en provenance des boulevards du Casino et Saint-Raymond. Par Montcalm et des allumettières, ça va. Et par la 5-Nord ou encore le pont McDonald-Cartier, quand même bien. On voit que c'est au ralenti avant et sur le pont des Draveurs jusqu'à environ de la Gap. J'écoutais les prévisions de Marie-Lou, évidemment, et il y a certaines caméras qui me montrent de toute évidence qu'il y a de la pluie au pont des Draveurs, quelques averses dans le coin de Buckingham, là, près de l'avenue Lépine, au pont Alonzo-Wright également. J'ai regardé sur le Queensway, à peu près entre Kanata et Walkley, ça semblait encore sec, mais ça voyage, ces choses-là, ces nuages-là, ouais,
4: oui.
14: Ça se promène, alors on verra. Et à Ottawa, le Queensway un peu plus lent, direction Kanata, à partir de Park Parkdale jusqu'à près de Woodruff. Sens inverse, ça va. 174 Blair, chemin de Montréal, un peu de lenteur. Je reviens à Gatineau rapidement. Boulevard Fournier pour le pont Lady Aberdeen, très bien en ce moment. Et Saint-Joseph-Nord, petite file là, bien après Freeman pour la bretelle de virage vers le pont Alonzo-Wright.
1: Il y a quelques journées thématiques en ce 7 octobre, dont la Journée mondiale pour le travail décent. L'Alliance de la fonction publique du Canada se joint d'ailleurs à la Confédération syndicale internationale et à des travailleurs et travailleuses du monde entier pour exiger des emplois décents, des revenus viables, la sécurité d'emploi et le respect des droits des personnes salariées. D'ailleurs, cette année, on pense particulièrement aux jeunes, les jeunes travailleurs qui s'organisent pour l'avenir. C'est ce sur quoi on veut insister cette année. Et ça m'a amené à réfléchir à des emplois que j'ai occupés vers la fin du secondaire. Au cégep, ça allait, caissière, oui, c'était un emploi à temps partiel, syndiqué, mais quand j'ai cueilli des framboises, des fraises, ça allait parce que le panier était un petit peu plus petit, plus facile à remplir, et c'était payé au rendement. Mais les framboises, là, imaginez, auditeurs et collègues, 4 litres, un panier de 4 litres en carton qu'il fallait remplir. Je pense que c'était 4 $ par panier. Mais c'était long à remplir. Et les premiers paniers, je les apportais et la dame qui supervisait le tout me disait « Ah, c'est rien bon pour la confiture, ça. » Ah, c'était très, très valorisant. Et donc, je gagnais dans mes bonnes journées 20-22 $. J'étais exténuée, il faisait chaud. Et vous savez, là, cueillir des framboises, on peut pas être debout. Il faut être à genoux, un petit bonhomme. Oh là là!
13: Ouais, j'ai
1: là,
13: l'impression
1: j'ai senti
13: que
1: j'étais exploitée un peu.
13: Quand on compare avec des fraises, c'est plus facile de cueillir des fraises.
1: Oui.
13: On les écrase moins avec les doigts.
1: Exact. Oui,
13: on peut garder la petite
1: c'est
13: queue.
1: C'est ça. C'est que framboises, il faut avoir le bon niveau de maturité. Il ne faut pas les prendre trop molles parce que ça fait juste de la confiture. Ou trop verte. Mais oui, est-ce que vous avez pensé à des emplois comme ça, vous, en aviez-vous en tête? J'étais peut-être pas payée à ma juste valeur.
12: Je sais pas pour les gens qui sont autour de la table, qui ont travaillé dans les médias, mais moi, au début de ma carrière dans les médias, j'ai accepté des emplois pour acquérir de l'expérience qui me rémunérait très mal. Je vais vous dire, à un certain moment, là, je calculais là, à peu près là, moins de 20 000 $ par année. On peut pas vivre avec ça. Et j'ai déjà fait la blague à la radio. Mon père m'a exploité toute mon enfance. Ah. Je travaillais sur la ferme pour 3 $ de l'heure.
1: Wow.
12: Alors que quand mes cousins ont commencé à travailler, c'était 5 $ de l'heure.
1: Non! Injustice, vous lui avez
12: injustice,
1: dit.
12: Injustice, certainement.
13: Oui, mais c'est l'inflation, ça.
12: Mais à sa défense, j'avais beaucoup de difficultés à me lever le matin pour aller traire les vaches. Alors, il devait constamment me rappeler à la maison. À l'époque, on avait des téléphones à la maison.
1: Oui.
12: Là,
1: oui, oui.
12: Toujours branché dans le mur. Il devait me rappeler constamment pour me dire, Marie-Lou, lève-toi, je t'attends, j'ai presque fini, viens faire ta job. Alors, à sa défense, je comprends pourquoi il ne me payait pas cher.
1: Non, mais être adolescent aussi, ce n'est pas évident. Là, on est décalé dans le sommeil, on se couche tard, puis on a la difficulté à se lever.
14: Je me demandais s'il y avait déjà inéquité homme-femme dans les salaires.
13: Ah oui, c'est vrai, là, les cousins commençaient à payer plus. Mais c'est vrai que dans les médias, quand on commence, par exemple, dans les radios communautaires, le salaire ne suit pas nécessairement les heures et l'énergie qu'on met là-dedans. Mais oui, quand on commence, on se dit on a des croûtes à manger, on va accepter parfois un salaire moindre et ça nous mène ailleurs parfois. Donc,
1: on fait nos preuves, mais encore faut-il pouvoir en vivre. Effectivement, c'est le défi.
14: Moi, je me souviens, je me souviens pas de l'âge, là, 10, 11, 12 ans, livrer des circulaires et puis l'hiver,
12: moi
14: là,
12: aussi.
14: Du porte-à-porte à une scène, je pense, là, la circulaire, le paquet, là, parce qu'il fallait prendre tel commerce puis les mettre ensemble. Je crois que c'était le Publisac, mais je suis pas certain, ou l'ancêtre de ça, pour aller faire une série de portes, là, avec une de mes sœurs, puis on avait demandé une augmentation de salaire. Refuser.
1: Catégoriquement. C'est sûr. Ah, vous étiez deux. Oui, moi aussi. Avec une de mes amies, j'avais décidé d'en distribuer, puis elle m'a abandonnée en cours de route. Alors, je le faisais seule. C'était interminable et très peu payé. Patricia?
4: Bien, j'ai fait ma mère, elle me disait, va faire des fraises, tu vas ramasser de l'argent. Puis là, tu reviens avec un gros 6 $ à la fin de la journée.
1: Ah, t'as 6 $
4: Pogné un coup de soleil. T'as les genoux tout rouges. J'avais mangé un peu de mon profit. Mais l'autre chose que je faisais beaucoup, encore là, un peu comme Marie-Lou, me faisais-je exploiter par ma mère. J'enlevais les mauvaises herbes ou j'enlevais les roches dans le terrain, puisque ma mère avait défait un garage. Je me souviens pas d'avoir été payée plus que 10$ pour comme 2-3 jours à terre, enlever les sapristis de mauvaises herbes ou enlever des roches dans de la terre, ce qui était...
13: Ouais, mais les enfants, c'est des employés gratuits, là.
4: Ouais. C'est pour ça qu'on en fait, en fait. Hein? Oui, Maude, ouais,
12: voilà,
4: c'est ça.
12: Je pense que ça fait partie de l'expérience de vie. Je pense que mon père voulait m'inculquer la valeur de l'argent.
4: Ou les pousser à travailler fort pour ne pas passer sa vie à faire ça, ramasser des roches dans de la terre.
15: Ouais. Ouais. Ouais, ouais, oui, il y a ça. Il y a cet aspect-là aussi. Ah oui, quand j'étais caissière, moi, j'avais un employé. Non, c'était un superviseur. Puis là, je lui avais dit, mais moi, de toute façon, je vais quitter bientôt. Il dit, oui, moi aussi, c'est ce que je pensais. Alors, ça m'avait fait réfléchir.
12: Beaucoup, c'est encourageant.
15: On a envie d'entendre vos anecdotes, de vous lire sur audio via la bulle de conversation.

0: La chanteuse Diane Tell, bien sûr, qui sera en concert demain soir à la salle Jean-Després-Camille.
1: Elle s'en vient pour présenter sa tournée 50 J'aime, donc série de concerts qui célèbre ses 50 ans de carrière. Je vous rappelle que Diane Tell, elle avait lancé son premier album qui s'intitulait Diane Tell. En 1977, c'est une chanteuse canadienne originaire de Val-d'Or qui a fait quand même une grande carrière en France. Elle vit en Europe depuis plusieurs décennies déjà, donc les gens oublient parfois qu'elle est canadienne. Elle va être accompagnée sur scène par des musiciens québécois sous la direction de Julien Filion et c'est très important pour elle de sentir qu'elle n'est pas toute seule sur la scène, mais que c'est vraiment un travail d'équipe. On peut l'écouter.
2: J'ai pas un chef d'orchestre avec une baguette, mais j'ai un chef d'orchestre qui s'appelle Julien Filion, qui est un jeune musicien de Montréal, très talentueux. Je voulais faire un band et être dans le band. On n'est pas du tout dans l'esprit, la chanteuse devant et le groupe derrière qui accompagne, interchangeable derrière un rideau. Non, là, on est un vrai band. Donc, je laisse Julien choisir les musiciens pour aller dans cette direction. On est quatre musiciens. Et Julien, il est multi-instrumentiste. Il joue beaucoup de guitare, il joue du saxophone, il joue de la clarinette, de la flûte, il joue des claviers, mais il est surtout dans le spectacle, il est surtout guitare et sax. Après, on choisit une trentaine de chansons, je dirais 35 peut-être.
1: Et donc, ensemble, ils ont choisi parmi 15 albums. Évidemment, quand on célèbre 50 ans de carrière, on n'a pas le choix d'intégrer les classiques. Donc, Diane Tell va nous parler des choix musicaux qu'ils ont faits et son rapport aussi avec quelques chansons incontournables.
2: Il y a quand même pas mal de chansons qui sont connues, très connues du public. Hein. C'est un anniversaire. J'aime dire que c'est l'anniversaire du public qui me suit depuis 50 ans. Donc, c'est leur anniversaire hein, qu'on célèbre et puis on veut leur donner aussi ce qu'ils aiment depuis si longtemps. Donc, on va chanter Si j'étais un homme, Gilberto, tout ça, souvent longtemps énormément. Enfin, quelques-unes des chansons que le public aime et a toujours aimé, quoi.

0: Chaque seconde.
1: Quand j'ai démarré, je faisais beaucoup de jazz. Le premier album est très particulier. Deuxième album avec Gilberto, c'était quand même pas du tout la mode de faire ce type de musique. Et si j'étais un homme, quand je suis arrivée avec ça pour le troisième album, on m'a dit, mais non, on fait pas des tubes avec des chansons comme ça, c'est trop long, il y a pas de refrain, machin, etc. Et puis finalement, les chansons qui sortent du lot, elles ont presque plus de chances d'avoir une longue vie que celles qui ressemblent à tout ce qu'il y a sur le moment, quoi. Donc ces chansons, elles prennent une place particulière parce que quand on arrive un peu plus tard dans sa vie où j'en suis maintenant, c'est ces chansons-là qui me portent moi, quoi. Hein. Ces chansons, elles ont leur propre vie. C'est comme des enfants qui ont grandi.

0: Disons qu'après une grande moitié du spectacle, il y a, là, c'est des chansons que le band a choisi, que j'ai choisi, que Julien a choisi. Des chansons qui vont bien avec nous, avec qui nous sommes aujourd'hui. Et puis, ce sont aussi des chansons qui peuvent raconter le son d'une époque aussi. Peut-être que la chanson, elle est un peu moins connue, mais dès qu'on joue l'intro, ah ouais, ça, c'est des années 80, quoi.
1: Il y a un aspect très nostalgique à ce spectacle, hein, même en écoutant les chansons dans cet entretien qui sont mêlées, je me sens 12 ans, j'ai 12 ans, je suis adolescente à ce moment-ci. Ouais, ouais. Au-delà du choix musical, est-ce qu'on va plonger dans ses souvenirs à elle, à Diane Tell?
2: Oui, parce qu'évidemment, il y a la musique qui est très nostalgique, mais dans la mise en scène aussi, il y a un souci de nous ramener parce qu'on est dans une tournée anniversaire. Donc, on va revisiter sa carrière, surtout grâce à des archives, on peut l'écouter.
0: Mais ce qui est drôle, c'est que on a d'ores et déjà choisi des archives audio. Donc, on est allé chercher des interviews à Radio-Canada, notamment, de moi quand j'ai débuté. Mais vraiment, les toutes premières années, là, les 1, 2, 3 premières années, on est vraiment dans les tout débuts, après que le premier album soit sorti. Et je dirais entre 77 et 81, le maximum, quoi. Et puis après, j'ai choisi des extraits. Et puis, ce qui est drôle, c'est que déjà, je parle avec un accent. Aujourd'hui, je l'ai beaucoup perdu, mais j'ai l'accent québécois.
3: Je suis une jeune fille qui a fait des études musicales et puis qui a fini par faire une chanteuse. Parce que quand on fait des études en musique, autant que possible, on travaille dans ce métier-là après.
0: Et puis, je parle comme une jeune fille de 20 ans qui démarre et qui est pleine d'énergie, mais... c'est marrant et ces extraits audio, on va les passer pendant le spectacle, mais on va les accompagner d'un extrait de mon tout premier album. Yeah.

0: c'est vraiment drôle parce qu'on on, à la fois on retrouve évidemment la celle que j'étais quoi. J'étais presque une autre personne hein, 50 ans en arrière. Mais on retrouve aussi celle que je suis aujourd'hui. C'est comme si il y a des choses qui ne bougent pas quoi.
1: Vous la connaissiez pas celle-là?
2: Non.
1: C'est une chanson qui s'appelle Rendez-vous. C'était sur son tout premier album en 1977. J'adore écouter Diane Tell dans les années. Je sais pas si ça datait de quand. Là, c'était dans
2: l'entrevue
1: nos archives de Radio-Canada.
2: Oui.
1: Ouais. Donc, Diane Tell qui est en spectacle demain à la salle Jean Després. C'est à guichet fermé, malheureusement. Mais sachez qu'elle a un nouvel album qui devrait sortir bientôt. Polisson, c'est le titre. Il y a déjà deux extraits qui sont sortis et elle disait qu'elle va peut-être en faire un troisième en spectacle. Oh. On pourra pas l'entendre, nous, aujourd'hui, mais voici un des plus récents extraits qu'elle a sortis. Ça s'intitule Le mot et la chose.

0: Pour peu que le mot et la chose, un extrait de cette chanson de Diane Tell. Merci beaucoup, Camille.
1: Ça fait plaisir.
0: Intersection, oui, des chemins d'Elmer et Vanier, Mario.
2: On a eu un appel. Je remercie Michel, fidèle auditeur, qui m'a dit qu'il était pris dans une file d'attente sur le chemin d'Elmer. Lui circulait en Est, mais visiblement, c'est direction Est et Ouest sur le chemin d'Elmer, de part et d'autre du chemin Vanier, où il y a des signaleurs présents, quelques entraves. Là, les feux de circulation ont été plongés en mode rouge clignotant pour que les automobilistes suivent les instructions des signaleurs. Je suis allé voir en ligne sur la page des travaux de la ville de Gatineau. J'arrive pas à identifier précisément ce qu'on serait en train de faire à cet endroit, ni jusqu'à quelle heure. On est en pleine période de pointe, là, 15h, bientôt 30 minutes, et ça fait du refoulement. L'accès à l'autoroute Guy Lafleur par la 5 Sud, bien refoulé dans la bretelle en provenance des boulevards du Casino et Saint-Raymond. Ça déborde dans le secteur par le pont McDonald-Cartier, plus lent depuis les derniers mètres là, sur King Edward jusqu'à l'arrivée à Gatineau, et par des allumettières mi-chemin entre le carrefour giratoire Labelle et celui de Montigny, et par des allumettières et Montcalm, c'est lent au pont d'étagement au-dessus de l'autoroute 5. Peu d'attente boulevard Fournier pour le pont Lady Aberdeen, mais Saint-Joseph-Nord, une file de Freeman jusqu'au pont Alonzo Wright.
0: h 30, Patricia, au Québec, il a été question d'itinérance aujourd'hui après la mort d'une femme dans un campement à Montréal.
3: Oui, ça a fait écho ici. D'abord, la mairesse de Gatineau, Maude Marquis-Bissonnette, qui a réagi. Il y a le futur gouvernement péquiste de Paul Saint-Pierre Plamondon qui promet maintenant un sommet sur l'itinérance l'année prochaine, en 2027. En campagne, il s'était d'ailleurs engagé à réduire de moitié le nombre de personnes en situation d'itinérance. On écoute la mairesse de Gatineau qui a rappelé que c'est un enjeu majeur pour la ville.
4: Il est aussi la personne qui s'est donné un objectif très ambitieux, qui est de réduire de moitié l'itinérance dans un premier mandat de 4 ans. Tout ça, c'est extrêmement significatif. Je pense que ça fait longtemps que le monde municipal demandait cette ambition-là en matière d'itinérance au plan national. Pour Gatineau, c'est important aussi. On a été très vocal dans les dernières années parce qu'on a vécu durement la hausse de l'itinérance. On est une des régions au Québec qui a connu la plus forte augmentation.
3: Le premier ministre désigné dit aussi avoir jeté les bases d'une collaboration avec Mark Carney en ce qui concerne l'itinérance. Le foyer pour aînés de Plantagenet dans l'Est ontarien pourrait éventuellement disparaître. L'exploitant privé Southbridge Care Homes a l'intention de construire une plus grande résidence, mais à Cornwall. Le ministre des Soins de longue durée de l'Ontario examine actuellement une demande de permis qui autoriserait la construction de ce nouveau foyer de soins de longue durée de 320 lits. Dans sa proposition, l'exploitant indique que le projet implique la fermeture des foyers de Plantagenet, d'Alexandria et de celui qui existe déjà à Cornwall. Chantal Lavergne, dont la grand-mère, âgée de 95 ans, réside au foyer de Plantagenet, dit avoir appris la nouvelle sur les réseaux sociaux.
5: Ça ne fait pas de sens parce que on est une région tellement rurale et puis on a déjà un manque de lits dans notre région, puis aussi un manque de services francophones aussi. Et je peux pas m'imaginer que des gens qui ont 60, 70, 80 qui vont devoir voyager jusqu'à Cornwall pour aller voir leur conjoint. Il y en a plusieurs qui n'ont même pas cette opportunité de pouvoir faire ça.
3: Le député provincial de Glengarry, Prescott Russell, Stéphane Sarrazin, tente de se faire rassurant. L'élu explique, oui, qu'en fin de compte, une cinquantaine de lits vont être ajoutés dans l'Est ontarien. Southbridge Care Homes n'a pas donné suite à nos demandes d'entrevue. Et puis la capitale fédérale accueillait pour une deuxième année le Sommet national Canada la nuit. C'est un événement qui regroupe différents acteurs de l'événementiel du pays pour se pencher sur des mesures pouvant rendre les villes plus attrayantes, notamment en matière de vie nocturne. On en parle avec Charlotte Tremblay. Charlotte, c'est aussi l'occasion pour les acteurs du milieu de la région de faire le point.
6: Oui, parce que malgré tout, Patricia, Ottawa apporte encore la réputation d'être une ville ennuyeuse. On voit quand même au cours des dernières années une volonté de la ville de renverser la situation, notamment avec l'arrivée du commissaire à la vie nocturne en 2024. Et depuis l'année dernière, la région accueille ce sommet national qui permet entre autres à des acteurs de l'événementiel de partout au pays de se rencontrer et de s'inspirer de ce qui est fait ailleurs. Et parmi les enjeux qui demeurent ici, selon les personnes présentes, la région d'Ottawa-Gatineau manquerait d'occasion pour les artistes comparativement à d'autres villes. On peut penser entre autres à Montréal ou encore à Toronto. Il manquerait aussi de lieux pour se mettre en scène. Ça en fait partie des discussions aujourd'hui. Et certains aimeraient aussi voir une révision du règlement municipal sur le bruit pour permettre une meilleure cohabitation entre la population et l'industrie de l'événementiel. On peut écouter là-dessus la directrice de la Coalition de l'industrie musicale d'Ottawa, Mélanie Brûlé, suivie du producteur de musique, David Leclerc.
1: Tu sais, on voit dans Byward, sur la rue Rideau, il y a des condos qui sont tout de suite à côté des salles de spectacle ou des nightclubs. Il faudrait vraiment regarder à toute la politique du bruit parce que c'est une grosse conversation.
7: Quand tu parles à la région Ottawa-Gatineau, on est au-dessus de 1 500 000 d'habitants. Je pense que ça a besoin, c'est un gros marché quand on y pense, puis je pense que ça a besoin d'être plus discuté comment que les deux côtés peuvent plus travailler ensemble.
3: Et là, Charlotte, oui, il y a un autre aspect qui, je présume, a été abordé. Il y a eu deux attaques, notamment au couteau dans le marché Bail la semaine dernière. Est-ce que l'enjeu de la sécurité, est-ce qu'on en a parlé?
6: Bien, Patricia, ça ne faisait pas partie de l'ordre du jour, mais on a quand même questionné le commissaire à la vie nocturne sur le sujet. Bon, selon lui, ça peut faire partie des éléments qui peuvent freiner les gens dans leur sortie, mais ça ne serait pas le principal enjeu comparativement à l'abordabilité, un enjeu sur lequel il veut se pencher au cours de la prochaine année. Mais en ce qui concerne la sécurité publique, bien, le commissaire dit travailler avec les différents partenaires en ce sens. Voici Mathieu Grondin.
8: Mais c'est sûr qu'il y a des enjeux sociaux et qui dépassent le cadre du mandat du Bureau de la vie nocturne. Mais on peut travailler, nous, avec les différentes agences, les différents départements qui s'adressent qui essaient de régler ces enjeux-là.
6: Et en terminant, Patricia, selon le plus récent rapport de la Coalition de l'industrie musicale d'Ottawa, les activités musicales de la région auraient généré 208 millions de dollars en retombées économiques en 2025. C'est un rapport qui sera présenté lors du prochain panel demain au sommet.
3: Merci beaucoup, Charlotte. Je vous en prie.
0: Et merci, Patricia.
3: À plus tard.
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0: À partir d'aujourd'hui et jusqu'aux élections municipales ontariennes prévues le 26 octobre, on vous propose de rencontrer les candidats à la mairie de 3 municipalités dans l'Est ontarien, Clarence Rockland, Castleman, Hawkesbury. Cette semaine, on se dirige vers Clarence Rockland où 3 candidats s'affrontent, le maire sortant Mario Zante, Jay Woodruff et notre invité d'aujourd'hui, Laurier Lalonde. Je mentionne que les 3 candidats ont été invités à venir s'exprimer en français sur nos ondes. Malheureusement, Jay Woodruff a décliné notre demande d'entrevue puisqu'il n'était pas assez à l'aise dans la langue de Molière. Laurier Lalonde est donc avec nous en studio. Bonjour.
11: Bonjour.
0: Cette course à la mairie, c'est une première expérience pour vous en politique. Oui. Pourquoi vous lancez, dites-nous?
11: Parce que il y a bien du monde qui se plaint qu'il n'y a rien qui est fait. Les taxes sont hautes. Je veux avoir des réponses. Puis je peux pas te donner de réponses avant qu'on rentre.
0: Mm-hmm.
11: Puis il y en a bien qui vont appeler, ils n'ont jamais de réponses. Sont bien payés. Puis, je veux savoir pourquoi qu'on peut pas avoir de réponse. Puis, même les bâtiments, les permis, dans Prescott-Russell, ça joue tout partout. Ça va aller dans un, c'est 4 000 $. Ça va aller dans l'autre, c'est 9 000 $.
0: Ah, les prix varient beaucoup,
11: oui.
0: Vous voulez dire.
11: Clarence Rockland, c'est comme 40 000 $. Pourquoi tant de différence? Qu'est-ce qu'on aimerait savoir? Le monde, les taxes sont un petit peu plus hauts que tu vas payer à Orléans. Il y a bien du monde qui demande des questions, puis je pense qu'il faut que ça essaye d'avoir une réponse là-dessus.
0: Mais vous auriez pu briguer un poste de conseiller municipal. Pourquoi la mairie?
11: La mairie, c'est là que ça se passe.
0: Oui.
11: Tu sais, c'est là que je veux y aller. Il y a des affaires qui m'ont fait la décision, puis ça vient à ça.
0: Bon, décortiquons un peu tout ce que vous avez dit, la hausse des taxes municipales. Vous voulez vous attaquer à ça? Pourquoi? Qu'est-ce que vous entendez dans la population là-dessus?
11: On paye plus cher que les autres.
0: Mm-hmm.
11: C'est pourquoi. On attend parler que les employés, depuis 5 ans, les salaires ont doublé. Mais les taxes n'ont pas baissé. T'sais, c'est ça que je veux arriver à l'entente. C'est pourquoi. Les mêmes jobs que tu vas aller dans Prescott-Russell ou dans les autres, il y a une grosse différence.
0: Et est-ce que vous voulez geler le niveau de taxes ou peut-être l'augmenter un peu?
11: Il y a un des maires qui les a gelés pour une année. Puis, mais après, il est tombé malade. C'est l'autre maire qui est déjà en ligne.
0: Monsieur Zante, oui.
11: Oui, ça fait bien proche de 6 ans qu'il est là. Puis il n'y a pas eu de baisse de taxes, c'est tout le temps monté. Mm-hmm. Mais les employés ont eu pas mal des montants d'avant. So, si ça a monté là, puis entre les prix pour les pour bâtir une maison, il y a 30 000 piastres de différence dans 5 ans. Puis s'il y a eu 30 000 piastres de différence, c'est de où que l'argent était, tout pour les employés, je ne sais pas. C'est ça que j'aimerais savoir, tu sais.
0: D'accord. Donc, vous allez voir là, vous voulez vous attaquer à la hausse, mais on ne sait pas encore exactement.
11: C'est ça.
0: C'est quoi
11: ça.
0: Votre engagement? On c'est les ça. Gèle ou on...
11: Ouais, c'est ça. Faut...
0: Selon ce que vous allez constater si vous êtes élu.
11: C'est ça.
0: Dans les dossiers. Mais il faut quand même aller chercher l'argent ailleurs, là, si on n'augmente pas les taxes.
11: Bien, comme c'est là, c'est les taxes les plus hautes. Comme on va savoir pourquoi. Là, j'ai parlé avec des conseillers d'Ottawa. Conseillers d'Ottawa, ils ont dit, OK, on bâtit Ottawa, ça va coûter 100 000, mais si tu bâtis en dehors d'Ottawa, c'est 40 000. Mais j'ai attendu que nous autres aussi, il va monter, ça ne sera plus 40, ça va être 50.
0: Ça... Dans les autres dossiers, l'approvisionnement d'eau à Bourget, hein, c'est un problème. Il y a plusieurs facteurs géographiques, techniques. Ouais. Ça a un impact, bien sûr, sur la vulnérabilité du réseau. Est-ce que ça peut se régler, d'après vous?
11: Ben moi, c'est parce qu'on donne l'eau à deux autres municipalités, mais on n'a pas réglé le nôtre. Mmh. C'est ça, il faudrait voir pourquoi qu'on ne règle pas le nôtre, puis on donne aux autres. Tu sais, c'est... faut voir pourquoi, tu sais.
0: Transport en commun également, c'est beaucoup, et ça a été abordé dans les derniers mois, croissance démographique, on la constate, ouais. Bien entendu, dans votre municipalité, et il y a beaucoup de gens qui viennent travailler à Ottawa. Il y a un vide pour se rendre à Ottawa et en revenir, êtes-vous d'accord?
11: Que c'est, moi j'ai peur avec ce qu'on fait. Le GO Train qui est à Orléans, marche pas comme c'est là.
0: Non, ce n'est
11: que
0: pas encore
11: même si on amène des bus à aller à Orléans, ça va faire quoi? Puis il l'a enlevé avant parce qu'il n'avait pas assez qu'il prenait. Ça, il faut voir si ça va monter pour le prendre. Mais le train, il faut qu'il marche mieux à Ottawa pour le prendre. Tu sais, c'est un gros enjeu, ça.
0: Alors, est-ce que vous allez attendre?
11: Bien, il faut voir ce qu'il y a. Moi, je sais que le train va à Sarsfield. Mm-hmm. OK? De Sarsfield, il peut-tu faire le détour? Puis on arrange avec Ottawa faire un détour, je ne sais pas. Il faut demander la question, tu sais?
0: Poser la question à AOC Transport, on sait qu'il y a déjà des discussions. Donc,
11: il y a des discussions, mais il y a bien des octrois qu'on peut aller chercher. On a besoin de monde qui peut aller chercher des octrois. Il y a bien des octrois, si on ne sait pas comment aller chercher, on ne saura pas.
0: Des subventions, des appuis.
11: C'est ça, oui. Oui.
0: Pour un service, un meilleur service,
11: oui.
0: Transport en commun. Parlant de transport, le TGV d'Alto, vous êtes parti, vous faites partie de ceux qui sont contre
11: l'avoir.
0: Le projet, bien entendu.
11: On ne veut pas l'avoir, mais qu'est-ce qui arrive si l'auto passe comme à Bourget, on va faire 12 km, faire le détour, les bosses, toutes les affaires, faire le détour. Mais ça, c'est gouvernemental, puis on ne veut pas l'avoir, mais c'est eux autres qui ont le dernier mot, c'est parce que c'est fédéral. Mm-hmm. Tu sais?
0: Et vous, est-ce que vous allez... Si vous êtes contre, est-ce que vous comptez mener des actions ou vous dites de toute façon, c'est un projet fédéral qui va se faire, peu importe?
11: C'est fédéral, on ne peut pas faire grand-chose là-dessus. On peut dire non, mais le dernier mot, c'est les autres.
0: Comment vous comptez vous démarquer? Là, on est quoi, le 7 octobre? Le 26 octobre, ce sera le jour du vote. On pourra même voter quelques jours avant.
11: Oui.
0: Ce sera quoi votre couleur, là? Si vous êtes élu, qu'est-ce que vous allez faire comme différence en terminant, d'après vous?
11: Bien, je veux que le monde, tant qu'il va en ville ou qu'il appelle, qu'il y ait une réponse.
0: Ah oui,
11: comme c'est là, il
0: n'y
11: a pas de réponse. Mm-hmm. Puis tant que tu vas en ville, c'est tout le temps, faut que tu sois poli, faut que tu sois ici, mais il y a bien du monde qui sort de là. C'est pas. J'ai parlé à une couple qui avait des business. OK? Les business, ils bâtissent des maisons, ils vont aller dans l'autre municipalité parce qu'ils ont trop de troubles dans notre municipalité. Pourquoi qu'ils ont trop de troubles dans notre municipalité?
0: Pour avoir des réponses, pour
11: c'est
0: avoir
11: oui.
0: leur permis ou autre.
11: C'est ça.
0: OK, donc vous voulez que ça avance plus vite?
11: Plus vite, plus vite.
0: OK, oui. On va voir. On vous souhaite bonne chance. Laurier Lalonde, candidat à la mairie de Clarence-Rockland. Merci beaucoup d'avoir été avec nous.
11: Je te remercie beaucoup.
0: Bonne suite pour les prochains jours.
11: Merci.
0: À bientôt.
11: Bye-bye.
0: C'est à assez lent sur le Queensway, Mario.
2: Et on voit qu'il pleut par endroits, y compris sur le Queensway, chaussée mouillée. Si on doit freiner brusquement, ça allonge la distance de freinage. Mais oui, le Queensway direction Canada, beaucoup plus lent maintenant, depuis un peu après Saint-Laurent, là, près du pont d'étagement du chemin Belfast, jusqu'à près de Woodruff. Et un peu de lenteur secteur de la promenade Moody. Si on arrive depuis Canada vers le centre-ville, la lenteur un peu plus marquée commence là après Carling jusqu'à la fourche pour la 174 jusqu'au chemin de Montréal. Et par ailleurs, on semble nombreux sur Saint-Laurent, le boulevard Saint-Laurent direction sud, là, depuis le chemin Belfast jusqu'au chemin Smythe. Approche du pont Champlain, promenade Kitchisibi direction ouest, c'est à partir de Parkdale. En sens inverse, là, au-delà d'un demi-kilomètre de refoulement pour le virage à gauche vers le pont. Sur la promenade Island Park, toujours pour le pont Champlain, refoulement depuis près de la rue Helena. Assez dense après le musée de la guerre sur la traverse de la Chaudière vers Gatineau. Pont du Portage, aussi un peu de lenteur dans le dernier tiers vers Gatineau, alors que le pont Alexandra est rempli dans sa dernière moitié, même peut-être avant ça, là, en direction d'Ottawa. Pont McDonald-Cartier, un peu de lenteur depuis avant le milieu du pont jusqu'à l'arrivée à Gatineau. On poursuit à Gatineau-Saint-Joseph-Nord, une file avant Freeman pour le pont Alonzo-Wright. Sur le boulevard Fournier, un peu d'attente quand même là avant le pont Lady Aberdeen. Accès à l'autoroute Guy Lafleur par des Allumetières, c'est près du carrefour giratoire Labelle, par la 5-Sud à l'entrée de la Bretelle en provenance des boulevards du Casino et Saint-Raymond. Par Montcalm, on est au pont d'étagement au-dessus du boulevard des Allumetières. Et je rappelle qu'il y a des signaleurs et des entraves là sur le chemin d'Aylmer de part et d'autre du chemin Vanier. Et ça fait refouler sur Vanier, mais aussi sur le chemin d'Aylmer comme tel.
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13: Moi, je serais très déçue parce que j'adore faire du kayak et du canot.
0: Jonathan, un club de canoë-kayak, on l'entend, est menacé de fermeture à Ottawa.
14: Oui, et ce sont deux jeunes membres que vous avez entendu parler. C'est le club de l'île Pétrie qui fait face à de graves difficultés financières, lance un appel à l'aide au public. On a besoin de trouver tout près de 80 000 $ d'ici le 1er novembre pour permettre la poursuite des activités pour au moins un an. Et c'est vraiment une oasis là-bas. Je m'y suis rendu hier durant la journée. Un bel endroit où plusieurs activités sont organisées. Oui, de canoë-kayak, mais aussi de nature, tout simplement, parce que c'est vraiment une réserve naturelle là-bas. Alors, on a des programmes éducatifs pour les jeunes. On compte, c'est un tout petit club, 250 membres, mais il y a aussi des activités qui sont offertes à tous les résidents du secteur. Alors, ça va plus loin que ces membres-là. Et le cœur du problème, c'est un hangar à bateaux qu'on a fait construire il y a quelques années pendant la COVID. On a presque triplé les coûts de construction. Alors, ça nous a mis un peu dans le pétrin financier. Écoutons là-dessus la Commodore et fondatrice du club Sarah Kennedy qui vraiment ne veut pas voir son grand projet.

0: Bienvenue à Au Pire.
1: Merci.
0: Mon balado qui jase de notre époque, de comment devenir adulte, un peu les thèmes avec lesquels on jongle un peu tous les jours.
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3: Donc là, on espère mobiliser la communauté pour trouver l'argent nécessaire à la survie du club et ensuite peut-être avoir l'aide de la ville qui pourrait racheter le bâtiment pour l'opérer dans le meilleur des scénarios pour le club. Il y a le conseiller du quartier et la ville qui nous ont dit, pour ce qui est de Loulof, Mathieu Loulof, que en période électorale, c'est un défi un peu de venir en aide au club, mais on cherche du côté de la ville activement une solution et on est déterminé à aider ce club-là pour suivre ses activités.
4: Mon gilet a été retiré chez les Olympiques et ce soir, on a le privilège d'annoncer à Benoît Brunet que son gilet va être retiré numéro 17.
5: Une belle surprise pour Benoît Brunet.
3: Oui, et qui s'est fait annoncer en direct à la télévision à RDS hier qu'il serait le prochain immortel des Olympiques de Gatineau. Le club donc va retirer son gilet numéro 17 qu'il a porté dans le junior dans les années 80. C'est un ancien attaquant bien connu qui a commencé sa carrière junior avec les Olympiques de Hull en 1985. C'est très rapidement imposé avec l'organisation. Quand même, écoutez ces statistiques-là. 130 buts, 323 points en 193 matchs en saison régulière. À ça, il faut ajouter 44 points en 31 matchs éliminatoires avec l'équipe junior. Et on connaît la suite. Il s'est retrouvé avec le Canadien de Montréal pour la plus grande partie de sa carrière. 539 matchs, 262 points avec le tricolore, les Sénateurs et les Stars de Dallas en fin de carrière. C'est Maxime Talbot que vous avez reconnu qui lui a annoncé la nouvelle, non sans blaguer sur le fait qu'il était surpris de voir que son chandail était retiré après le sien, qui est quand même beaucoup plus près de nous en temps. Brunet s'est souvenu son arrivée à son premier camp, c'est d'y toucher aussi par l'hommage à venir.
6: Mon père m'a débarqué le matin à Gartin, puis à droite, il y avait un bar, il y avait une salle, c'est là que tu t'enregistrais. Puis là, je regardais les gars avec des barbes, puis la grosseur des gars, je me dis, tabarnouche, qu'est-ce que je fais là? Je vais me faire tuer. Je suis arrivé avec mon petit sac, je me dis, je vais être là une semaine, du jour, je repars, puis je m'en vais. Puis non, non, j'ai fait le club, je suis rendu à 58, je me suis dit, peut-être que ça n'arrivera pas, c'est pas plus grave que ça. Mais non, je suis très honoré, très content. Puis, tu sais, c'est de la manière que ça s'est fait aussi hier, faire ça à télé, à un entraque du Canadien, premier match de la saison, je ne m'attendais pas à ça. Mais je suis très content. Puis je rejoins, tu sais, il y en a que j'ai connus, il y en a que j'ai côtoyés, il y en a que j'ai couverts aussi comme analyste de hockey, là. Tu sais, Rosa, Colin White, Claude Giroux, Martin Gina qui est là. De me retrouver puis d'avoir mon chandail retiré, c'est un privilège. Je suis vraiment content.
3: Gagnant de deux Coupes du Président, Brunet sera le premier à recevoir cet honneur depuis Pavel Rosa en 2024. Et tout à l'heure, je vous parle de la formation de la charge pour le camp d'entraînement.
5: Merci bien, Jonathan. À tantôt.
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5: On connaissait les animaux exotiques envahissants comme la carpe asiatique ou encore les plantes envahissantes comme les grands roseaux du phragmite, on pourrait en nommer plein d'autres. Mais saviez-vous que certains champignons exotiques peuvent aussi se rendre rapidement dans les milieux naturels, se répandre rapidement? C'est le cas du pleurote jaune, un champignon qui est recherché par les gastronomes, mais qui inquiète de plus en plus les spécialistes. La journaliste scientifique Marianne Desautels Marissal est avec nous pour nous parler de cette menace potentielle à la biodiversité. Bonjour Marianne.
8: Bonjour Maude.
5: Décrivez-nous d'abord le pleurote jaune. Qu'est-ce que c'est? À quoi il ressemble, ce champignon-là?
8: Bien, il faut dire que c'est un beau champignon. C'est pour ça d'ailleurs qu'il est apprécié. Là, il y a une belle couleur jaune vif. C'est un pleurote, donc il fait des bouquets de chapeaux, si vous voulez. Donc des beaux bouquets jaunes, bien charnus, presque dorés. Il est vraiment populaire sur les marchés fermiers. Et la culture de champignons a connu un boom dans les dernières années. Il y a plein de petites fermes qui sont apparues par-ci, par-là. Pour la culture de champignons dits gourmets, là, qui vont plus loin que le simple champignon de Paris. Puis, on peut même en récolter chez soi en se procurant des blocs de culture. Et ça vaut aussi pour le pleurote jaune. Donc, les blocs de culture, ce sont des résidus de bois parce que c'est un champignon qui se nourrit de bois mort. Donc, on va inoculer ce substrat-là avec du mycélium de champignons et on peut le faire pousser. Il y a des gens qui le font même dans leur jardin. Et il y a aussi des cultivateurs qui le font à l'extérieur, en milieu forestier. Et là, depuis les années 2010, il y a des scientifiques qui se sont rendus compte qu'il s'est comme échappé des milieux de culture pour se retrouver dans la nature, dans les forêts, surtout d'abord au nord des États-Unis, là, les États qui bordent les Grands Lacs au sud des Grands Lacs. Et comme le champignon aime les troncs d'arbres morts, il s'en nourrit, mais il s'en nourrit très efficacement. Donc, il gagne la forêt comme ça en croissant sur des troncs, des souches d'arbres.

0: Arbre mort. Il y a des scientifiques de l'Université du Wisconsin qui ont publié une étude en 2025 dans la revue Current Biology et ils ont montré que le nombre d'observations du pleura de jaune en milieu naturel a vraiment bondi au fil des dernières années, là, depuis les premières observations en forêt. Donc, on l'observe comme ça. Les scientifiques se basent là, sur les plateformes de sciences citoyennes comme iNaturalist, iNaturalist, pas de E. Donc, c'est une plateforme numérique où les gens peuvent répertorier leurs observations là, dans les milieux naturels. Et là, ben, le pleurote, il est tellement populaire qu'il s'est répandu en Europe, en Afrique. Et on sait, grâce à des analyses génétiques, que c'est vraiment les activités humaines, là, la culture, le commerce de ce champignon-là qui le dissémine. Il se retrouve maintenant dans 25 États et il gagne aussi nos forêts, donc au Québec, pas encore autour d'Ottawa, mais il est présent en Ontario quand même, dans la région de Mississauga, on l'a observé dans la région de Toronto aussi. Donc, on craint qu'il gagne nos forêts, là.
1: Bon, on voit à quel point il prend de l'expansion, il se répand, mais en quoi il représente une menace, Marianne?
0: Oui, c'est ça. Si on le craint, c'est parce qu'il est tellement, justement, efficace pour dégrader le bois mort qu'on pense qu'il pourrait déloger certaines espèces de champignons indigènes, des champignons sauvages qui poussent en forêt. Et ça, ça pourrait être une mauvaise nouvelle pour la biodiversité locale. Les champignons, on sait, les spores, il y en a un peu partout. Là. Les spores nous entourent, on en respire. Les champignons sont parfois invisibles et vont attendre les bonnes conditions pour se mettre à pousser. Mais là, dans l'analyse de l'étude là, dont je vous parlais, qui a été publiée dans Current Biology, bien, les chercheurs ont trouvé que quand le pleura de jaune est présent dans une souche, un arbre mort, bien, le décompte des espèces de champignons indigènes, des champignons locaux, peut chuter d'environ 50 %. Donc, il prend la place de ces champignons-là d'une manière assez agressive. On pense qu'il pourrait réduire là, le nombre des espèces en présence dans les forêts qu'il investit. Et c'est pour ça qu'au Québec, il y a un groupe de mycologues, de biologistes, de chercheuses qui se sont qui font front commun, en fait, qui ont publié une lettre ouverte. C'est un groupe qui est mené par Jonathan Casabonne, qui est mycologue. Et eux, ils veulent alerter les autorités et le public pour qu'on fasse plus attention finalement, qu'on surveille le commerce du pleura de jaune. Et ce serait particulièrement important en contexte climatique parce que, toujours selon l'étude dont je vous parlais, les scientifiques ont fait des projections pour évaluer jusqu'où le champignon pourrait se rendre dans notre contexte hein, qu'on connaît de réchauffement climatique. Parce que le pleura de jaune est sensible au froid, donc c'est quand même un bouclier là, pour limiter sa progression. Sauf qu'à mesure que les hivers deviennent un peu plus doux, qu'il y a des changements de température, ben eux ont projeté que l'ouest du pays, le sud de l'Ontario, le sud du Québec, là, ont de bonnes chances d'être conquis par le pleura. Donc, autrement dit, là, ils pourraient monter là, d'ici une quinzaine d'années. Là.
1: Qu'est-ce qu'on peut faire? Est-ce que c'est possible d'empêcher sa propagation?
0: Il y a des choses à faire. C'est sûr que Jonathan Casabonne et ses collègues, eux, ils en appellent premièrement à un arrêt de la vente des kits de culture de ce pleurote-là, ou en tout cas de changer les pratiques, là, de ne plus le cultiver à l'extérieur, dans les jardins. Donc, d'éviter de le répandre. C'est sûr que si on en trouve en forêt, le plus important, c'est de répertorier ces observations-là sur le site de iNaturalist. Et là, il y a des spécialistes qui peuvent confirmer ou infirmer l'identification. Quand on est certain que c'est bien le pleura de jaune, il est quand même assez distinctif. Là, il n'y a pas de sosie, c'est difficile de se tromper. Mais quand même, il faut être certain, on peut le consommer. On peut le récolter dans des contenants hermétiques pour éviter de répandre des spores. Et c'est sûr que à plus long terme, là, les mycologues demandent l'ajout du pleura de jaune sur des listes officielles. C'est pas le cas en ce moment pour le Canada, mais au Royaume-Uni, le pleura de jaune il vient d'être évalué à haut risque. Et d'une manière plus générale, les scientifiques ou les mycologues qui tirent la sonnette d'alarme, ils en appellent à une meilleure considération pour la biodiversité des champignons, qui est souvent oubliée ou mise de côté ou peu mal connue. Et on peut se demander pourquoi c'est important de préserver la biodiversité des champignons. Dans cet exemple-là, c'est que si on perd des espèces, il y a des espèces qui sont encore inconnues à ce jour, donc c'est possible qu'on perde des espèces qu'on connaît même pas. Et il y a aussi, on sait que les champignons sont un peu à la base de la vie finalement, parce qu'ils sont des décomposeurs. Et il y a certains insectes qui vivent à partir de, en fait, qui ont une partie de leur cycle de vie qui dépend de ces champignons-là avec lesquels ils ont coévolué. Ah, donc, on ne sait jamais quel changement ça peut entraîner. Et les champignons indigènes peuvent ne pas être habitués. Là. C'est un changement qui est, somme toute, assez rapide. Donc, on ne sait pas à quel point ça peut menacer leur capacité d'adaptation aux perturbations.
1: C'était très pertinent. Voilà. On est entré dans les forêts grâce à vous et on a compris ce qui se passait avec le pleureau de jaune. Marianne Desautels, merci beaucoup. À bientôt, Marianne.
0: Merci à vous. Au revoir.
1: On s'intéresse à une promenade, c'est Vanier, Mario, je pense bien.
2: Exactement, mode promenade Vanier, direction nord, à l'approche de l'avenue MacArthur. Il y a un véhicule qui semble en panne. Dans la voie de virage à gauche, là, depuis vers l'avenue MacArthur, en direction gauche, à gauche, voilà. Et ça fait refouler là, vraiment de façon beaucoup plus importante depuis presque la 417 sur la promenade Vanier. Et la promenade Riverside aussi montre des signes de lenteur évidents. J'imagine que la faible pluie contribue à tout cela, mais quand même, mi-chemin entre le chemin Smythe et Industrial, si on se place à cet endroit sur la promenade Riverside. Si on s'en va vers la 417, c'est très dense. Si on s'en va jusqu'à la rue Bank où il y a des travaux, c'est très dense également. Le Queensway, chaussée mouillée, là aussi, si on doit freiner brusquement, là, ça allonge la distance de freinage, prudence. Et par ailleurs, le Queensway direction Kanata, plus lent depuis promenade Vanier Riverside jusqu'à environ Woodruff, sens inverse de Greenbank Pinecrest jusqu'à la 174 près du chemin de Montréal. Évidemment, il y a certains endroits où la vitesse reprend, là. C'est pas pare-choc contre pare-choc, mais c'est quand même assez lent. Les ponts interprovinciaux également, là, au ralenti, approche du pont Champlain par la promenade Island Park. On est près de l'avenue Barron. Promenade Kitsisibi, direction est, presque un kilomètre de refoulement pour le virage à gauche. Sens inverse sur cette même promenade, c'est à partir de Parkdale. Traverse la Chaudière, assez remplie depuis le musée de la guerre vers Gatineau. Pont du Portage aussi là, plus dense dans le dernier tiers vers Gatineau, alors que le pont Alexandra vers Ottawa, dernier tiers là, vraiment chargé. Et le pont McDonald-Cartier depuis les derniers mètres sur King Edward jusqu'à l'arrivée à Gatineau, c'est plus lent. Sur la promenade Sussex, de part et d'autre de l'accès à Sussex-King Edward pour prendre le pont McDonald-Cartier, là aussi, il y a lenteur. À Gatineau, on m'a signalé tout à l'heure la présence de signaleurs et de feux de circulation en mode rouge clignotant à l'intersection chemin Vanier et chemin Dalemer. J'ai l'impression que ça s'améliore de ce côté. Est-ce qu'on a rétabli la circulation normale? N'hésitez pas à communiquer avec moi au 613-295-9610.
1: Dans les prochaines minutes, on va s'intéresser à ce qui se serait passé si on avait un autre mode de scrutin au Québec. Les résultats électoraux auraient été bien différents. Oui, par exemple, mode proportionnel, si on l'avait choisi, celui-là, la CAQ aurait eu combien de députés? Ah, ben Danielle Blanchette-Pelletier qui a fait l'exercice et qui a publié un texte d'ailleurs sur radiocanada.ca sur l'appli Info, va nous le dire. Ça ferait combien de députés pour la CAQ avec quoi? 13% des voix. Et d'ailleurs, il y a une auditrice qui nous a écrit là-dessus. Elle dit « Personne ne semble prendre en compte que si on avait un vote proportionnel, peut-être que les gens voteraient autrement. Hein, » vous savez, on pense souvent au vote stratégique, mais là, si on vote pour, régionalement parlant, le député qu'on veut ou le je devrais dire le parti qu'on veut, donc deux votes, ah ben là, peut-être que ça changerait les façons de faire. Elle aimerait entendre un expert, Claire, alors on va travailler là-dessus, je vous le promets. Puis on va aussi, dans la prochaine heure, parler de ce projet de fermeture qui en inquiète plusieurs, 3 résidences pour aînés, et on parle d'un transfert de résidents possible vers Cornwall. Alors, 3 résidences qui fermeraient dans l'Est ontarien, et on en ouvrirait une de 320 lits à Cornwall. Ça veut dire du déracinement possible, beaucoup d'inquiétude. La députée France Gélina, qui est porte-parole de l'opposition officielle en matière de santé à Queen's Park, sera avec nous. La décision du gouvernement Carney de renoncer à élargir l'aide médicale à mourir aux personnes strictement atteintes de troubles mentaux ne fait pas l'unanimité, Patricia.
3: Ça déçoit notamment le Bloc québécois. Le porte-parole du parti en matière d'aide médicale à mourir, Luc Thériault, estime que le Parti libéral abandonne des patients. Ottawa étudie-t-elle la possibilité d'un élargissement aux personnes atteintes d'une maladie mentale grave et irrémédiable, mais un comité parlementaire chargé de se pencher sur la question a recommandé en juin d'exclure cette possibilité-là. Et le ministre de la Justice, Sean Fraser, a aussi annoncé qu'il compte permettre aux provinces et aux territoires d'autoriser les demandes anticipées d'aide médicale à mourir, une décision qui est cette fois saluée par le Bloc québécois. À Montréal maintenant, la mort d'une femme en situation d'itinérance retrouvée par le service de police de la métropole suscite la consternation. Le premier ministre désigné Paul Saint-Pierre Plamondon vient d'offrir ses condoléances aux proches de la défunte, tout en mentionnant qu'il fait de la lutte contre l'itinérance une affaire personnelle. D'ailleurs, le futur gouvernement péquiste promet un sommet sur l'itinérance en 2027, mais sur le terrain, les organismes préviennent que l'urgence, elle est déjà là. Emma Guerrero-Dufour.
4: Les policiers ont porté assistance à une femme après un signalement lié à un incendie dans un campement dans le nord de Montréal. La femme dans la cinquantaine est par la suite décédée à l'hôpital. La directrice générale du mouvement pour mettre fin à l'itinérance à Montréal, Michèle Chappaz, réclame que les fonds d'urgence pour mettre en place les haltes chaleur soient débloqués dès maintenant.
5: C'est peut-être la première femme qui meurt cette année, mais il y en aura d'autres. Si on n'arrive pas à trouver les fonds pour avoir des haltes chaleur, qui accueille les gens à tout moment.
4: D'ailleurs, le premier ministre désigné Paul Saint-Pierre Plamondon a promis de faire de la lutte à l'itinérance une priorité de son gouvernement. Et les villes l'attendent de pied ferme. Voici la mairesse de Montréal, Soraya Martinez-Ferrada, suivie de la mairesse de Gatineau, Maude Marquis-Bissonnette.
6: C'est pas normal de voir des citoyens montréalais, des citoyennes montréalaises, mourir dans nos rues.
7: Il est aussi la personne qui s'est donné un objectif très ambitieux, qui est de réduire de moitié l'itinérance dans un premier mandat de 4 ans. Je pense que ça fait longtemps que le monde municipal demandait cette ambition-là.
4: La Ville de Montréal doit d'ailleurs présenter son plan pour les haltes chaleur dans la métropole demain. Ici Emma Guerrero-Dufour, Radio-Canada, Montréal.
1: Bon nombre de commémorations ont lieu aujourd'hui à travers le monde pour souligner les événements du 7 octobre 2023.
3: Évidemment, il y en a eu en Israël. Il y a eu des appels également qui se poursuivent pour la création d'une commission d'enquête indépendante sur les défaillances sécuritaires de cette journée. Une absence de réponse sur les circonstances de l'attaque est difficile à vivre pour les proches des centaines de victimes. C'est le cas pour Zati Zohar, la mère d'une jeune femme qui a fait partie des festivaliers tués en 2023.
8: De perdre un enfant, c'est pas quelque chose de facile à sentir. Où était l'armée? De 6h30 du matin jusqu'à 2h, où était l'armée? Personne ne peut nous donner des réponses. Parce qu'ils disent qu'on est en guerre et c'est pas le temps de chercher des réponses ou des responsables. Mais nous, on attend déjà 3 ans.
3: Cathy Zohar assistait à une cérémonie organisée dans le sud d'Israël pour honorer la mémoire des victimes du festival Nova. En France maintenant, le premier ministre a tenté d'apporter des réponses à plusieurs crises qui secouent le pays, notamment celles entourant le mouvement des étudiants. Sébastien Lecornu a d'abord expliqué que les forces de l'ordre n'ont pas pour mandat d'affronter les jeunes qui manifestent, en plus de présenter des chantiers d'action de son gouvernement. Le voici.
9: Dans les 8 mois qui nous séparent de l'élection présidentielle, le gouvernement agira donc avec pragmatisme pour répondre aux attentes des lycéens. Nous avons lancé 5 chantiers. Pour assurer les cours lorsqu'un enseignant est absent, même si beaucoup a été fait ces dernières années. Pour améliorer les conditions matérielles dans les bâtiments, notamment face aux fortes chaleurs. Pour mieux organiser les temps scolaires, pour rendre Parcoursup plus transparent et intelligible. Et pour donner, et c'est peut-être d'ailleurs la principale revendication, un cadre d'expression plus clair et renouvelé aux lycéens dans une démocratie qui évolue, une démocratie vivante.
3: Sébastien Lecornu a par ailleurs déclaré qu'il y aura dès demain des séances de dialogue dans les écoles du pays et que la plateforme en ligne pour s'exprimer qui a été ouverte par le ministère de l'Éducation a déjà récolté plus de 40 000 contributions. Aux États-Unis, un juge ordonne que toutes les preuves entourant l'échec de la procédure létale réservée à Chris Sopek soient préservées afin de pouvoir faire la lumière sur ce qui s'est passé. La condamnée à mort qui a survécu à 2 injections létales la semaine dernière au Tennessee a repris connaissance hier. D'après son avocat, elle devra parcourir un long chemin avant de se remettre et se trouve actuellement dans un état d'incompréhension et de colère. Chris Sopek a été condamné à mort pour avoir battu et poignardé une camarade de classe en 1995. Il y a le patron de Tesla et X qui appuie l'indépendance du Québec. Elon Musk a écrit sur son réseau social que la province devrait se séparer. Il répondait à une publication du site Polymarket sur la volonté de Saint-Pierre Plamondon de réaliser l'indépendance un jour. Le milliardaire a aussi appuyé l'indépendance de l'Alberta et de la Saskatchewan dans une 2e publication. Et puis, plus de 400 personnes sont réunies à Montréal jusqu'à vendredi pour le 7e colloque sur la persévérance et la réussite scolaire chez les premiers peuples. L'événement vise à rassembler des Autochtones, des Allochtones qui travaillent dans le milieu de l'éducation des Premières Nations. C'est pour échanger sur leur réussite et leurs défis. Le directeur du Bureau des relations pour les premiers peuples de l'UQAM, Marco Bacon, est le fondateur du colloque.
10: Ces personnes-là, ils viennent ici pour s'inspirer, ou soit échanger des pratiques, ou soit collaborer avec des personnes des communautés, parce que sinon, ben eux autres, ils sont un petit peu démunis, parce qu'il n'y a pas des recettes déjà publiées, il n'y a pas un cahier d'exercices qui existe déjà pour dire qu'est-ce qu'on fait avec des étudiants autochtones, mettons pour la sécurisation culturelle, ou pour l'ajout de contenu, ou tout ça, ou même dans les approches.
3: Les discussions, oui, prévues durant le colloque, portent sur plusieurs thèmes, dont la reconnaissance des langues, des cultures et des savoirs autochtones.
1: Merci bien, Patricia.
3: À plus tard.
1: À la météo, Marie-Lou, bien, il pleut, mais ça se pourrait qu'il pleuve encore.
11: C'est pas terminé.
1: Non, toute une déclaration.
11: Non, mais ce qu'on surveille, je vous le disais, le système est dans les secteurs plus au nord, oui. Mais il est accompagné d'un front froid. Et c'est le front froid qui pourrait, lors de son passage, donner des orages. Mais devant le front froid, il y a de l'instabilité. Il y avait une bande d'averses. Alors, on a eu de la pluie à plusieurs endroits dans la région. Il y a de cela quelques minutes. Là, ça tombe encore, notamment à l'aéroport d'Ottawa. Ça a eu une incidence sur les températures. Là, je viens de regarder. À l'aéroport, on a 14 degrés. Alors, ça a descendu avec la pluie, mais ça pourrait bien remonter. Et le front froid, donc la deuxième bande d'averses et lignes d'orage, elle est un peu plus loin, à l'ouest, je vous dirais, entre l'Abitibi-Témiscamingue et la Haute-Gatineau. Pour vous donner une idée à peu près, là, évidemment. Et tout ça va glisser vers nos secteurs lentement, mais sûrement. Alors, selon les dernières mises à jour, ça pourrait être en fin de journée, début de soirée. Donc, à surveiller ces risques d'orages. Il y a toujours des veilles d'orages violents qui sont en vigueur en ce moment, là, pour, entre autres, le Pontiac. Et ça gronde fort. Je regardais les imageries satellites radar, là. C'est ça. Quand c'est, plus c'est foncé, plus c'est puissant.
1: Oui. Et là, plus ça risque de gronder.
11: Ben, c'est ça.
1: Et vous dites instabilité, là. On voit même une percée de soleil. Alors, ça se pourrait qu'on ait un arc-en-ciel quelque part.
11: Ça se pourrait qu'entre les deux, effectivement, il y a des percées de soleil. Mais quand il y a du soleil entre deux zones de précipitation, c'est ça qui peut, entre autres, alimenter les orages. Alors, c'est à surveiller. Le temps est plus chaud aussi. On a des vents du sud qui soufflent en ce moment, en rafale à une quarantaine de kilomètres à l'heure. Alors ça aussi, ça donne un peu d'énergie aux orages. Demain, il y aura encore de l'instabilité, donc toujours des probabilités d'averses. C'est le même système. Alors 40 à 60% selon les différents secteurs de la région de risque d'averses. Encore là, pas de grande quantité, pas nécessairement toute la journée, mais il y a des probabilités qui vont demeurer pour Ottawa, Gatineau et l'Est ontarien, surtout dans ces secteurs-là pour vendredi, alors que le Pontiac et la Haute-Gatineau devraient être à l'abri pour la journée de vendredi et pour le week-end à venir. Ça s'annonce encore très beau. On surveille quand même la tempête tropicale Isaias qui devrait devenir un ouragan le premier de la saison et qui pourrait, dans sa trajectoire, avoir une incidence sur la fin de notre long week-end. C'est encore loin. Alors, il y a encore de l'incertitude sur la trajectoire de cette tempête-là, mais les spécialistes la surveillent grandement.
1: À tantôt, Marie-Lou. On revoit les accès à l'autoroute Guy Lafleur, Mario.
2: Avec plaisir. Par la 5 Sud, toujours une file d'attente dans la bretelle en provenance des boulevards du Casino et Saint-Raymond. Refoulement dans la côte Saint-Raymond depuis près de la rue Joffre par la 5 Sud, on déborde là avant le pont d'étagement du boulevard du Casino par le pont McDonald-Cartier. C'est refoulé depuis King Edward, là, depuis avant les premières courbes sur King Edward et par des allumetières presque refoulées au carrefour giratoire Labelle, par Montcalm et des allumetières, bien sûr, avant le pont d'étagement au-dessus de l'autoroute 5. On voit que c'est lent avant et sur le pont des Draveurs, une fois passé de la Gap ou de la Vérendrye, tiens, ça va beaucoup mieux. Sur Sur le boulevard Fournier, la file est pas très imposante, mais elle est là avant le pont Lady Aberdeen-Saint-Joseph-Nord. Par contre, une attente depuis au moins le carrefour giratoire Jean-Prouve jusqu'à la bretelle de virage vers le pont Alonso-Wright. Si on arrive par la 105 depuis Chelsea, la file d'attente commence près du chemin Loretta, peut-être même un peu avant. Des Allumetières direction ouest, plus lent entre Morin et le carrefour giratoire Labelle sur Alexandre Taché, en ouest de Hanson jusqu'à l'Université du Québec. À Ottawa, promenade Vanier, direction nord, au début de la voie de virage à gauche pour à l'avenue MacArthur. Il y a un véhicule en panne qui bloque la voie et ça fait refouler là depuis la 417. Et terminons avec le Queensway vers Kanata de Nicolas jusqu'environ Woodruff, c'est plus lent. Et en sens inverse de Carling jusqu'à la 174 près du chemin de Montréal.
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1: Vous l'avez constaté, vous aussi, en cette dichotomie entre le pourcentage des voix et le nombre de députés suite aux élections québécoises de lundi. Par exemple, Québec solidaire a obtenu 9 députés et 12,4% des voix et la CAQ a obtenu 13,4% des voix et 0 député. À quoi aurait ressemblé l'Assemblée nationale du Québec avec un autre mode de scrutin? C'est la question qu'on a commencé à se poser lundi soir et qu'on se pose aujourd'hui avec le journaliste Daniel Blanchette-Pelletier. D'ailleurs, dans un article publié ce matin sur le site Internet de Radio-Canada, il vous donne une idée des autres scénarios avec d'autres modes de scrutin. Et il est avec nous. Bonjour, Daniel.
13: Bonjour.
1: Alors, selon vos calculs, le portrait de nos députés pourrait être bien différent avec un mode de scrutin proportionnel.
13: Oui, c'est le mode de scrutin qui est souvent là, mis de l'avant pour remplacer le nôtre. Vous savez, on élit présentement nos députés selon le mode de scrutin majoritaire uninominal à un tour, c'est-à-dire que c'est le candidat qui obtient le plus de votes qui est élu, ce qui fait en sorte qu'un candidat peut gagner, disons, avec 30 % des voix, alors que ses adversaires cumulent, eux, 70 %, donc la majorité des voix. Et tous ces votes ne comptent pas, ils sont perdus. Et c'est ce qui fait en sorte que lundi, on a élu donc 59 députés du Parti québécois. C'est donc presque 47 %, presque la moitié des députés de l'Assemblée nationale, alors que le PQ a récolté seulement 28 % des votes des Québécois. Le scénario, il est pire pour le Parti libéral, mais il est similaire plutôt. Mais le pire, j'allais dire, que c'est pour la coalition Avenir Québec, comme vous l'avez mentionné. Elle n'obtient aucun député, alors que Québec solidaire, avec un pourcentage de vote similaire, en a 9. Donc, tout ça nous montre là, les distorsions de notre mode de scrutin actuel qui s'éloigne, disons, de la volonté populaire exprimée par les suffrages. Et donc, on a transposé les résultats de lundi soir en un mode de scrutin proportionnel pour voir là, quelle aurait été la différence.
1: Qu'est-ce que ça donne, Daniel?
13: Ben, place à la politique fiction, oui. Maude, évidemment. Un mode de scrutin proportionnel enlèverait donc des députés au Parti québécois et au Parti libéral qui ont été surreprésentés lundi. 11 de moins pour le PQ, 8 de moins pour le Parti libéral, selon notre transposition des résultats. Avec le mode de scrutin proportionnel, on introduit donc la notion de compensation régionale, c'est-à-dire que vous auriez en fait deux votes. Un premier pour élire un député de circonscription, comme c'est le cas en ce moment, mais dans un Québec redécoupé en 80 circonscriptions, et un deuxième vote pour choisir un parti qui va permettre d'élire des députés de région, 47 dans notre cas. Et qui dit donc compensation, dit enlever des députés à certains pour en donner à d'autres et rapprocher leur nombre de députés de leur nombre de votes obtenus. Le Parti conservateur en gagnerait, par exemple, 5 de plus et la coalition Avenir Québec passerait de 0 à 14 élus selon notre simulation. Ça changerait rien pour Québec solidaire parce que, disons que le plus grand défaut de notre simulation, c'est qu'on n'a pas là, ces deux votes-là. Il faut assumer que les électeurs auraient fait le même choix, alors qu'on sait bien que dans la réalité, bien, plusieurs auraient peut-être voté pour des partis différents à l'échelle locale et à l'échelle régionale.
1: Ah oui. Et quels sont les avantages et les inconvénients de ce mode de scrutin proportionnel?
13: Bien, on dit hein, que notre mode de scrutin actuel, il était fait pour deux partis, le bipartisme. Et maintenant, avec 5 partis compétitifs dans les intentions de vote, bien, ça fonctionne moins bien. Et la proportionnelle permettrait de mieux refléter les résultats des élections. Des mécanismes aussi intégrés à ce mode de scrutin-là pourraient permettre d'améliorer la représentation des femmes en politique avec les listes de candidatures régionales, des jeunes davantage aussi, des personnes autochtones ou racisées. Par contre, ceux qui s'y opposent à la réforme disent qu'elle mènerait à davantage de gouvernements minoritaires. C'est assez rare, malgré tout, dans dans l'histoire du Québec, mais comme vous l'avez vu, le Parti québécois aurait dû récolter beaucoup plus de voix lundi pour espérer diriger un gouvernement majoritaire avec un mode de scrutin proportionnel encore plus. Et ce que ça veut dire, c'est qu'on aurait peut-être donc plus de gouvernements de coalition ou encore ça forcerait, disons, plus de collaboration entre les partis pour tenir 4 ans.
1: Plusieurs partis se sont engagés à faire une réforme du mode de scrutin et finalement ont rétropédalé, ont reculé, ont abandonné. Oui. La réforme du mode de scrutin, est-ce que c'est encore dans les cartes? Est-ce qu'on en parle? Ben, j'imagine un peu plus depuis quelques jours.
13: Depuis lundi.
1: Oui.
13: Mais vous savez, c'est la CAQ qui s'est rendue le plus loin avec le dépôt d'un projet de loi, le projet de loi 39. Des commissions parlementaires, on avait même une proposition de calcul, mais tout ça a été abandonné pendant la pandémie. Et la CAQ doit, disons, s'en mordre les doigts aujourd'hui parce que si elle était allée jusqu'au bout, elle aurait des députés de l'Assemblée nationale aujourd'hui. Dans leur histoire, là, tous les partis en lice pour le scrutin de lundi ont été en faveur, à un moment ou à un autre, d'une réforme du mode de scrutin, mais personne n'est allé jusqu'au bout. Québec solidaire milite en faveur d'un mode de scrutin proportionnel mixte compensatoire depuis sa fondation. Il a été l'un des rares à en parler pendant la campagne, à interpeller les autres partis sur la question. Et d'ailleurs, notre simulation, elle est basée sur un projet de loi déposé par la formation politique l'an dernier, mais qui n'a jamais abouti là, sur une réforme.
1: Et quand on est majoritaire, bon, peut-être qu'on a, quoique la CAQ s'est rendue assez loin, mais on a moins envie de changer de mode. Quand on est minoritaire, on a peut-être d'autres dossiers en jeu. Qu'est-ce que ça va prendre pour qu'on mette de l'avant une réforme du mode de scrutin, Daniel?
13: Ben, c'est la question que tout le monde pose à ce point-ci, parce qu'en ce moment, bon, le Parti québécois, le Parti conservateur et Québec solidaire se sont tous prononcés en faveur. Et ce sont eux qui détiennent ensemble le pouvoir de changer les choses. Par contre, vous l'avez bien mentionné, ce qu'on voit, c'est qu'une fois élus, les gouvernements, les partis sont beaucoup moins intéressés à aller de l'avant, surtout quand ils sont majoritaires. On l'a vu avec la CAQ en 2018, en 2022. Et dans ce cas-ci, cette année, le PQ aurait sans doute perdu des sièges et serait encore plus minoritaire, même si c'est la CAQ, bon, qui a été le plus perdant. Le Parti conservateur, lui, gagnerait un peu de sièges avec cette réforme, malgré qu'il a réussi quand même son pari de faire son entrée à l'Assemblée nationale. Donc, il est, somme toute, content aujourd'hui. Donc, est-ce que les résultats de lundi seront suffisants? Cette distorsion du vote pour convaincre d'aller de l'avant cette fois-ci, bien, ça reste à voir. Mais je vous rappelle qu'au fédéral aussi, Justin Trudeau avait promis de réformer le mode de scrutin avant de renier sa promesse. Et là aussi, il s'est passé depuis 3 élections sans que le sujet revienne à l'ordre du jour.
1: Simulation et texte très pertinents. Et si on avait eu un mode de scrutin proportionnel, Daniel Blanchette-Pelletier qui est avec nous, qui signe ce texte. Merci beaucoup, Daniel.
13: Je vous en prie. Au revoir.
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1: Récemment, avec le livre de Jean-Philippe Plot, Rue Duplessis, Ma petite noirceur, oui, on a beaucoup parlé des transfuges de classe. Plus sur le plan sociologique, bien sûr, il est sociologue. Ce que ça représente pour un individu, pour une famille, sur le plan personnel, il s'est livré vraiment dans ce livre, Jean-Philippe Plot. Tout le monde veut le meilleur pour les enfants. On souhaite que notre progéniture ait encore une meilleure qualité de vie que nous. L'ascenseur social, est-ce qu'il peut encore monter? Est-ce que les enfants de milieux très modestes, voire pauvres, peuvent améliorer leur sort ou ça va prendre des générations et des générations? Ça dépend où on vit. Le Québec se compare bien, mais perd aussi du terrain à cet effet. On en parle avec David Tessier à la Chronique économique. Bonjour, David.
14: Bonjour, Maude.
1: Qu'est-ce que ça prend? C'est quoi les facteurs qui favorisent la mobilité sociale?
14: Essentiellement, 2 gros facteurs. D'une part, je dirais, moi, l'ampleur de la richesse collective, mais pas tant le niveau de la richesse collective que le taux de croissance. Et d'autre part, de quelle façon, dans quelle mesure cette croissance-là est bien partagée? Ce qu'on a en tête, souvent, là, nous, c'est on est dans le temps long, là. Donc, on parle de générations, de plusieurs générations. Si on prend les 3-4 dernières générations, donc à peu près 100 d'années, chaque nouvelle génération était certaine d'être plus riche que la précédente. OK? Puis essentiellement, si on regarde, on prend juste un exemple, le 20e siècle, c'est quoi le taux de croissance du PIB per capita? Donc, pas global, mais par personne au 20e siècle, le taux de croissance, donc de 1900 à l'an 2000.
1: Ça a dû augmenter beaucoup.
14: 800%. Mmh. Donc, c'est 7 à 8 fois plus élevé. Donc, ce taux de croissance-là très élevé fait en sorte qu'il y a plein d'opportunités. Donc, pour être capable de soutenir un taux de croissance de 800% sur 100 ans, bien, ça prend des gens, ça prend des mains.
1: Oui.
14: Et donc, chaque personne savait que au bout de la ligne, on va avoir un emploi puis on va être meilleur que le précédent. Mais c'est pas suffisant. Évidemment, ce taux de croissance-là est très élevé.
1: Oui, la tarte est plus grosse.
14: La tarte est plus grosse, mais de quelle façon la tarte va être partagée?
1: Voilà.
14: Et c'est là que c'est important. Et si on regarde le 20e siècle, d'une certaine façon, il y a eu deux éléments importants. D'une part, l'apport du travail, donc du revenu du travail dans l'ensemble du revenu, était très élevé. Donc, ça atteignait des niveaux 65 % au pic, mettons, dans les années 50-60. Puis là, en passant, on est rendu à 52 %.
1: Donc, pour l'apport du travail.
14: Pour l'apport des revenus de travail, donc de 65 à 52 %. Puis d'autre part, l'État a un gros rôle à jouer. C'est parce que c'est l'État qui va imposer, d'une certaine façon, jouer un peu à Robin des Bois, faire en sorte que les gens qui profitent de la croissance partagent avec les plus démunis. Et ça, j'appellerais ça cette forme de progressisme-là, a été très important, je dirais, de 1930 à 1980 avec les années Reagan. Donc, tout convergeait pour faire en sorte que croissance économique, bien partagée, tout ça. Donc, chaque génération avait l'espoir de bien aller. Là, le problème, ce qui se passe, c'est que ce 800 %-là sur un siècle, c'était intéressant, mais à la longue, le taux de croissance tend à diminuer. Si je prends sur les 100 ans, les 50 dernières années, on a un taux de croissance de 200 %. Donc, c'est élevé, mais c'est... Puis si je prends de 1975 à 2000, on est rendu à 80 %. Ah. Puis là, si je prends un autre 25 %, là, on est dans le 21e siècle. Mm-hmm. Si on prend de 2000 à 2025, on a quand même le quart de fait, un taux de croissance de 40 %, ce qui n'est pas vilain. Mais on est très, très loin des années précédentes. Donc, c'est beaucoup plus difficile de faire en sorte que les nouveaux arrivés, les nouveaux nés, en tout cas, les nouvelles générations, là, l'espoir d'être plus riche que les anciens, ça va être plus difficile. Puis en plus, le progressisme de 1930 à 1980 s'est beaucoup atténué. Donc, la mode est où? Vers le conservatisme, les années Reagan. Donc, on taxe de moins en moins.
1: Dans les politiques.
14: Et ça fait en sorte que cette croissance-là est beaucoup moins bien partagée.
1: Alors, on va revenir au Québec, mais vous parliez de Reagan. Si on se compare, on se console même par rapport aux États-Unis.
14: Oui, puis encore plus aujourd'hui, mais même par rapport à ces années-là, ben oui.
1: Comment la tarte est divisée, si on peut avoir un comparatif?
14: Si on prend juste en termes de consommation, en termes de consommation, en gros, le 20 % des plus riches au Québec consomment 29 % de la consommation totale. Donc, c'est sûr que c'est un peu normal, c'est pas 20 pour 20.
1: Oui, oui.
14: Mais aux États-Unis, le 20 % des revenus plus élevés consomment, sais-tu combien? 60 % de la consommation totale.
1: Ouais,
14: donc, ça veut dire qu'il y a vraiment des gens qui les inégalités sont en croissance, puis ils ne sont pas capables d'aller chercher leur part du gâteau, puis ils ne peuvent pas vraiment consommer. Puis dans le cas du Québec, oui, on s'en tire mieux. Mais justement, on parlait tantôt de l'article de Bérubé, mais
1: Bérubé, le chroniqueur dans Le Devoir, si vous voulez aller lire. Là,
14: c'est intéressant, l'ascenseur social. Puis ça fait en sorte qu'aujourd'hui, malheureusement, le Québec, on est mieux, mais les inégalités ont tendance à croître, puis surtout en termes de patrimoine.
1: Parce que quand on regarde le revenu, oui, ça va relativement avec ce que vous avez donné comme comparatif États-Unis versus Québec. Mais c'est ça, épargne et patrimoine, c'est que le patrimoine, il a vraiment augmenté par rapport aux revenus.
14: Il y a à la fois les rendements qui ont été très, très élevés sur les actifs financiers à travers les marchés boursiers et le patrimoine immobilier. Le prix des maisons a beaucoup augmenté. Donc, ceux qui possèdent, leur taux de croissance était très, très élevé. Puis pour les autres, bien, c'est de plus en plus difficile. Donc, on fait face en ce moment à la croissance économique n'est plus vraiment là. D'une certaine façon, on est victime de notre succès. Parce que si on a cru à un taux de croissance de 800 %, ça fait en sorte qu'on a atteint un niveau extrêmement élevé de bien-être collectif.
1: Mais la croissance a ses limites.
14: Mais la croissance a ses limites, puis on tend à stagner. Puis d'autre part, le coût de la vie. Donc, les revenus sont plus vraiment là, puis le coût de la vie est de plus en plus élevé. D'ailleurs, dans l'article, on faisait référence à l'abordabilité. De plus en plus, les jeunes de la génération aujourd'hui, ils n'ont plus vraiment d'espoir d'avoir une maison à 25-30 ans. Mm. C'est très difficile.
1: Exact.
14: Puis ça fait en sorte que, j'aimais l'allusion, il parlait du jeu des serpents échelles. Puis pendant tout le 20e siècle, c'était surtout les échelles qui étaient disponibles.
1: Oui, oui.
14: Tandis que là, on rentre dans une période où les serpents sont à l'honneur, donc c'est beaucoup plus difficile. Puis, je veux pas faire des liens faciles, mais si on regarde toute la crise de l'itinérance, c'est parce qu'il y a beaucoup, beaucoup de gens qui, facilement, on peut passer d'une situation socio-économique correcte à une situation de, assez déprimée. Ça fragile. Fait en sorte que là, dans ce sens-là, quand on dit l'ascenseur est bloqué, ben ça se traduit par ça.
1: Oui, bloqué et ne monte plus ou non monte plus. Très lentement, comme mais il pourrait même descendre.
14: Mais on parlait des serpents. En ce moment, on dit qu'il y a plus de serpents que d'échelles pour la croissance économique, puis c'est un peu, ça reste un peu déprimant, mais en même temps, il faut faire attention. Le niveau est là. Puis d'ailleurs, ce qu'on vit en ce moment, la Chine est en train de le vivre. Puis ça va créer des problèmes. C'est-à-dire que des années, je dirais, moi, des années 80 à 2010, la Chine a atteint des taux de croissance faramineux. Puis même pendant des années, c'était des taux de croissance de 15 % par année. Mais là, on peut pas soutenir ces taux de croissance-là longtemps. Donc, on plafonne. Puis là, en ce moment, ils sont passés de 15 % à 2, 3, 4 %, ce qui est très bien à notre niveau. Mais pour eux, c'est difficile. Puis là, on dit que la Chine, un de ses gros défis, ça va être un défi politique pour Xi Jinping, c'est de dire comment elle va être capable pour une population qui en redemande. Parce qu'on, dans notre imaginaire collectif, on se rappelle de ces belles années-là.
1: Bien sûr.
14: Puis on veut les reproduire.
1: Oui.
14: Constamment.
1: Mais on est si capable de les reproduire. Les autres générations ont eu droit, pourquoi
14: nous? Ben oui, pourquoi pas nous? Mais le problème, c'est qu'on est rendu trop, comme je le répète, victime de notre succès. On est tellement élevé qu'on peut pas être beaucoup plus élevé. Puis en plus, là, il y a des menaces. C'est-à-dire que le fameux 20e siècle, c'était beaucoup d'innovations qui avaient une très large diffusion. L'électricité, l'automobile, l'aviation, l'ordinateur. Mais là, on parle d'innovation technologique. La diffusion est là, mais c'est pas clair qu'en termes de bien-être, puis on en a parlé,
1: la productivité,
14: l'intelligence artificielle, il y a même des menaces d'extermination. Donc, ces risques-là, c'est pour ces générations-là, c'est pas du tout évident. Puis même cette semaine, j'entendais votre chronique en relation d'Adam, de relations industrielles sur l'emploi.
1: Oui, la présence de l'IA, est-ce que
14: le travailleur va être de moins en moins en mesure d'aller chercher sa part du gâteau. Puis je le mentionnais tantôt, la part du revenu total, on est passé de 65 à 52, puis on estime que ça va bientôt passer en bas de 50.
1: Alors, pour que l'ascenseur recommence à monter, ça prend des politiques différentes.
14: Différentes, puis encore une fois, il faut que le public intervienne. Puis là, on regarde, c'est pas bien à la mode, de vouloir taxer davantage pour... ça va être à suivre.
1: Et c'est Julie Gardeau, votre collègue de l'UQO, qui est avec nous pour parler d'IA et de travail. Hein. C'est une professionnelle en la matière. C'était David Tessier qui est avec nous encore cette semaine. Merci beaucoup, David.
14: Toujours un plaisir.
1: À bientôt.
14: À bientôt.
1: De l'attente pour se rendre au pont. Allons-y, right, Mario.
15: Si on arrive par Chelsea via la 105, file d'attente depuis à peu près l'avenue, le chemin Loretta par Saint-Joseph-Nord, ça commence un pare-choc contre pare-choc, ou presque, là, à compter du carrefour giratoire Jean-Proux jusqu'à la bretelle de virage vers le pont Allons-Wright. Le boulevard Fournier, la file s'est allongée. On est dans le secteur du cimetière en ce moment jusqu'au pont Lady Aberdeen. Accès à l'autoroute Guy Lafleur par la 5 Nord. Il y a une file d'attente depuis les dernières courbes là, sur King Edward jusqu'à l'arrivée à la 5 Nord, puis à la bretelle numéro 2, là, tout ce segment-là au ralenti par des allumetières mi-chemin entre Labelle et le carrefour giratoire de Montigny, par Montcalm et des allumetières, c'est plus lent, bien avant le pont d'étagement, au-dessus de l'autoroute 5. Si on prend l'autoroute Guy Lafleur, direction ouest, là, pour déboucher sur Montcalm, le refoulement, c'est depuis le pont d'étagement au-dessus du boulevard des allumetières. Je remarque aussi que le boulevard des allumetières comme tel, mais direction ouest, une file à partir de la rue Morin jusqu'au carrefour giratoire Labelle et un peu d'attente avant le chemin Vanier. À Ottawa, on a toujours le début de la voie de virage à gauche vers MacArthur sur la promenade Vanier direction nord, où il y a un véhicule en panne et une autopatrouille derrière. Ça fait refouler depuis près de la 417.
1: À 16h30, Patricia, des foyers pour aînés dans l'Est ontarien sont en péril.
16: On parle de 3, en fait, qui pourraient éventuellement disparaître. L'exploitant privé veut construire un grand centre de soins de longue durée à Cornwall plutôt que d'utiliser là, ces 3 foyers-là. On en parle avec Anne-Sophie Gagné, qui est avec nous pour en studio. Anne-Sophie, c'est une nouvelle qui soulève de nombreuses inquiétudes dans la communauté.
17: Ce qu'on sait, Patricia, c'est que le gouvernement ontarien examine actuellement une demande de permis et ça autoriserait la construction donc d'une nouvelle résidence de 320 lits à Cornwall. parle. Et dans cette proposition, eh bien, l'exploitant privé Southbridge indique que le projet implique aussi donc la fermeture des foyers de Plantagenet, d'Alexandria et de celui qui existe déjà à Cornwall. Et donc, bon, il y en a plusieurs là, qui craignent de devoir parcourir des dizaines de kilomètres pour visiter leurs proches. C'est le cas de Chantal Lavergne, dont la grand-mère réside au foyer Pinecrest là, du côté de Plantagenet. Parce que pour vous donner une idée, cette nouvelle résidence serait à 70 kilomètres de là. C'est à peu près une heure de route quand même. Là. Et donc, Mme Lavergne qui déplore avoir appris cette nouvelle sur les réseaux sociaux. Il faut savoir quand même que, bon, si ça se concrétise, ça ne serait pas tout de suite, ce serait dans plusieurs années. Mais ça soulève quand même d'importantes inquiétudes. On peut écouter justement Mme Chantal Lavergne.
18: Ça ne fait pas de sens parce que on est une région tellement rurale et puis on a déjà un manque de lits dans notre région puis aussi un manque de services francophones aussi. Et je peux pas m'imaginer que des gens qui ont 60, 70, 80 qui vont devoir voyager jusqu'à Cornwall pour aller voir leur conjoint. Il y en a plusieurs qui n'ont même pas cette opportunité de pouvoir faire ça.
16: Et Mme Lavergne s'inquiète aussi de la qualité des soins fournis au futur centre de Cornwall.
17: Elle craint notamment une éventuelle diminution de l'offre de services en français. Et il y a la députée, justement, Nicole Belt, porte-parole de l'opposition en santé au Parlement ontarien, France Gélinas, qui confirme d'ailleurs ses craintes, mais qui croit toutefois qu'il y a encore une carte à jouer, étant donné que le foyer de Plantagenet, par exemple, est protégé par la loi sur les services en français. On peut écouter Mme Gélinas.
19: Des maisons de soins de longue durée existantes ont un argument légal très puissant pour dire « Vous ne pouvez pas fermer une maison qui est désignée sous la loi sous les services en français. S'ils veulent pas mettre une nouvelle maison, rénover celle qui est là. » L'Ontario est une des seules provinces où est-ce qu'il y a encore des compagnies privées qui sont en charge des soins de longue durée et ils prennent des décisions pour maximiser les retours sur l'investissement, pas pour maximiser la qualité des soins.
17: De son côté, le député provincial de Glengarry, Prescott Russell, Stéphane Sarrazin, assure qu'un suivi strict est effectué pour assurer une bonne offre de services en français. Et il ajoute qu'en fin de compte, il y a à peu près une cinquantaine de lits là, qui vont être ajoutés dans l'Est ontarien. Et l'exploitant privé Southbridge, de son côté, n'a pas donné suite à notre demande d'entrevue.
16: Merci beaucoup, Anne-Sophie.
17: Je vous en prie.
16: Ailleurs dans l'actualité, l'unité des agressions sexuelles et de la violence faite aux enfants du service de police d'Ottawa a arrêté et inculpé une enseignante du Conseil scolaire catholique d'Ottawa pour des incidents qui se seraient survenus là avec un élève en 2021-2022. Nancy Lescarbot, âgée de 52 ans d'Ottawa, a été arrêtée et accusée notamment d'agression sexuelle, de séquestration, d'intimidation par menace de violence et de voies de fait armées. Les policiers d'Ottawa pensent que Mme Lescarbot aurait pu faire d'autres victimes et demande d'appeler l'unité des agressions sexuelles et de la violence faites aux enfants pour d'autres détails. À Gatineau, plusieurs piscines sont en mauvais état et arrivent en fin de vie. Les membres de la Commission des loisirs, des sports et du développement communautaire se réunissent aujourd'hui pour parler de l'avenir de l'offre de services pour les 10 prochaines années. Les membres ont discuté des critères que la Ville devra prendre en considération pour faire ses choix. Et dans un contexte budgétaire serré, la Ville devra justement faire des choix parfois difficiles. La conseillère municipale du district du Parc de la Montagne Saint-Raymond, Isabelle Cousineau, s'inquiète des conséquences d'une possible diminution de l'offre de piscine.
20: D'aller dans la direction de la réduction des offres de se rafraîchir va vraiment à l'encontre de la réalité terrain qu'on va connaître dans les prochaines années. Puis c'est en fait de se créer comme un enjeu à plus long terme quand on va voir nos populations qui vont souffrir de la chaleur, de coups de chaleur et compagnie.
16: Les fonctionnaires de la Ville vont poursuivre le travail sur le dossier et devraient élaborer un plan.
1: Merci bien, Patricia.
16: Je vous en prie.
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1: Le chef du bureau politique à l'actualité, Guillaume Bourgault-Côté, est avec nous à l'instant. Bonjour, Guillaume.
23: Bonjour, Maud.
1: On va revenir sur certains constats qu'on peut tirer des résultats de lundi au-delà des grandes lignes dont on parle depuis hier, en commençant par mettre en lumière à quel point ça a été une élection de renversement. C'est-à-dire qu'on a très peu de députés qui seront de retour à l'Assemblée nationale, hein?
0: Effectivement, puis on peut s'en douter parce que, bon, la CAQ est passée de 90 à 0 députés, donc ça implique qu'il y a beaucoup de changements, mais au total, je calcule 95 circonscriptions qui changent de députés. Évidemment, on en a deux nouvelles cette année. Il y a deux, trois façons de compter ça, mais grosso modo, le chiffre, c'est 95. Et ce qui est étonnant à travers ça, ou qui sera frappant, c'est de voir à quel point il y aura beaucoup de recrues. Et là, j'arrive à un calcul de 93 recrues politique, donc des gens qui n'ont pas d'expérience politique. Il y a aussi 6 anciens députés qui étaient partis et qui reviennent. Alors, certains les considéraient comme des recrues, mais moi, je les ai exclus. Mais ça donne 73%. Donc, en gros, les 3/4 de l'Assemblée nationale, ça va être composé de gens qui n'ont pas d'expérience politique, donc des nouveaux visages. Et j'attendais une validation de l'Assemblée nationale là-dessus, mais selon mes recherches, c'est quelques points de plus. En fait, c'est vraiment l'élection après laquelle on aura le plus grand nombre de recrues. Le record précédent, c'était 1976. Il y aura 50 ans dans quelques jours. L'arrivée du Parti québécois, c'était 72% de recrues. Alors évidemment, il y en a beaucoup dans chaque parti. Au Parti québécois, il y a seulement, grosso modo, 5 députés évidemment de retour là, qui étaient déjà là. Puis il y en a 5 anciens qui reviennent. Mais ça laisse quand même 49 recrues. Au Parti libéral, on me disait que c'est 23 sur 40. Au Parti conservateur, il y a 17 recrues sur 19, parce qu'il y a une ancienne députée libérale, Caroline Simard, qui a été élue, puis il y a aussi Maïté Blanchette-Vézina. Et à Québec solidaire, c'est quand même 4 sur les 9 députés, il y en a 4 qui sont considérés comme des recrues. Alors, c'est ça, on a beaucoup parlé de changement durant la campagne électorale. Ce changement-là va s'incarner, puis pas seulement au Parti québécois, mais sur l'ensemble de la composition de l'Assemblée nationale.
1: On a beaucoup parlé de l'effondrement de la CAQ depuis lundi soir. C'est vrai quand on regarde le portrait général, mais aussi quand on creuse dans les données, on le constate.
0: Oui, puis on constate à quel point ça va être problématique, évidemment, pour la CAQ, parce qu'il y a une seule circonscription, puis c'est dans Jonquière, où quelqu'un a eu plus que 30%. Yannick Gagnon dans ce cas-là. Sinon, il y a une dizaine de candidats qui ont eu entre 20 et 30%. Mais ce que ça nous dit, ces résultats-là, c'est qu'on n'est pas à zéro député parce qu'on n'est pas assez proche dans un certain nombre de circonscriptions. C'est même pas arrivé. C'est vraiment un raz-de-marée anti-Coalition Avenir Québec. Puis on peut le mesurer aussi, oui, dans le nombre de députés, mais le pourcentage d'appui, c'était 41% en 2022, 13% cette année. Vous regardez le nombre de votes, ça fait 1,7 million il y a 4 ans et 570 000 personnes cette année. En gros, la CAQ a perdu les 2/3 de ses appuis. Fait qu'on est vraiment, il n'y a pas vraiment plusieurs façons de voir ça. Là. C'est un rejet assez massif de ce côté-là. Puis bien sûr, après que ça pose la question de la suite des choses, est-ce qu'on peut être capable de se relever d'une défaite aussi brutale que celle-là? Mais Maude, j'écoute beaucoup des commentaires depuis lundi, puis je me dis, il faut quand même être prudent par rapport à ça, puis prendre un pas de recul, parce que là, évidemment, on a le nez collé un peu dans la défaite,
1: bien
0: mais
1: sûr, ouais.
0: Regardez écoutez le discours de M. Plamondon lundi ou de M. Duhaime, les deux rappelaient à quel point ils partaient de loin. C'est-à-dire
1: tellement,
0: qu'en 4 ans...
1: En 2022, hein, 3 députés
0: ben oui, exactement.
1: On pensait c'est même ça. Qu'il y en aurait juste un, Pascal Bérubé.
0: Oui, effectivement. Puis alors, les choses peuvent changer et plus vite qu'on le pense. On verra du côté de la CAQ, mais c'est pas interdit de penser. Enfin, on l'a déjà vu dans l'histoire très récente que des partis peuvent se relever de situations difficiles comme ça.
1: Il y a une question que je suis contente qu'on aborde avec la démission confirmée de Christine Fréchette. Est-ce qu'on peut officiellement ajouter son nom à la liste de ces femmes qui sont victimes de ce qu'on appelle la falaise de verre, hein? Donc des femmes qui sont nommés à des postes de pouvoir lorsqu'une organisation ou un parti politique traverse une crise.
0: Ben oui, puis c'est un phénomène qui est bien documenté en politique quand même, dans le milieu des affaires aussi. Puis d'ailleurs, on l'a vu en politique au Québec quand, par exemple, Pauline Marois a été nommée chef du Parti québécois. C'était en 2007. Ça suivait ce qui était à l'époque la pire défaite de l'histoire du parti. Quand Dominique Anglade a été nommée chef des libéraux en 2020, là aussi, c'était un parti qui était en crise puis qui avait eu une très dure défaite électorale en 2018. Puis bon, il y a plein d'exemples. Je me suis rappelé notamment Theresa May qui avait été nommée première ministre en Grande-Bretagne tout de suite après le Brexit, hein, qui est un moment particulièrement difficile pour son parti.
1: Oui.
0: Alors, du côté de Mme Fréchette, on lui avait posé la question d'ailleurs en avril, lorsqu'elle a été nommée. Puis sa réponse à l'époque, c'était de dire... J'ai confiance que je vais être capable de convaincre les Québécois de me donner, de poursuivre ce travail-là. Alors, ça, c'est en avril. Là, on a le résultat qui a mené à sa démission d'hier. Alors, à mon sens, oui, il faut l'ajouter dans cette liste-là parce que ça cadre, les circonstances cadrent bien avec le concept, c'est-à-dire vous avez un parti qui était en crise cette année, qui, oui, a donné à une femme le pouvoir. Elle a fait ce qu'elle a pu. Je pense que tout le monde reconnaît qu'elle s'est quand même bien battue, mais la question au final, c'était est-ce qu'elle... Il y aurait eu moyen d'avoir un autre résultat. Est-ce que quelqu'un aurait vraiment mieux fait qu'elle ou si c'était pas écrit d'avance qu'on s'en allait à l'abattoir et qu'elle devrait démissionner? Et ça nous rappelle un peu, certains ont fait le parallèle dans les derniers jours, mais l'histoire de Kim Campbell qui avait dirigé le Canada en 93. Et même chose, hein, qui s'était ramassé avec deux députés après un mandat majoritaire. Alors, puis c'est dans ce contexte-là, je trouvais ça intéressant d'entendre Mme Fréchette hier matin là, dans son discours de dire, en fait, de souligner que depuis 1867, les femmes ont dirigé le Québec pendant un grand total de 25 mois sur 159 ans. Ça est dit comme ça. Puis ce qu'elle exprimait à travers ça, c'est que ce serait bien que ce soit normal et que ce soit pas une anomalie dans l'histoire. Puis elle disait aussi, c'est important que, je pense que c'était peut-être pour situer un petit peu son mandat, même si ça a été bref, mais elle dit, Madame Marois a tracé la voie pour moi, par exemple. Alors elle dit, j'espère que je l'aurai fait pour d'autres. Donc il y a quand même un encouragement et idéalement dans d'autres circonstances qu'auprès d'un parti qui est vraiment en déroute. Là.
1: Et si on regarde la proportion de femmes élues à l'Assemblée nationale lundi soir, on enregistre d'ailleurs une légère baisse par rapport à 2022, Guillaume.
0: Oui, ben, très légère, c'est-à-dire qu'il y avait 58 femmes élues sur 125 circonscriptions. Là, il y en a 57 sur 127. Donc, en pourcentage, on est juste un petit peu en bas du 45%. Mais je pense qu'on peut parler d'une stagnation, plus que d'un vrai recul, parce qu'évidemment, on contrôle pas. C'est un peu difficile pour les partis de savoir exactement combien de femmes seront élues. Mais c'est intéressant de voir que en fait, tous les partis, sauf les conservateurs, on a grosso modo 45-47% même chez le Parti québécois de femmes qui vont composer la députation. Les conservateurs sont à 37%. C'est un peu bas, sauf que ils avaient seulement 27% de candidates. Alors, il y a comme une surreprésentation d'une certaine manière là, par rapport au volume de candidates. Puis, je souligne ça pour dire aussi qu'il faudra voir le Conseil des ministres en la composition du Conseil. Est-ce que M. Plamondon va porter attention à cette question de la parité?
1: Oui.
0: Pas juste de la zone paritaire, vraiment de la parité. On l'a vu, au fédéral avec M. Trudeau, mais Jean Charest en 2007, François Legault en 2018, avaient composé des conseils vraiment paritaires. Puis ça, c'est une décision du premier ministre, donc on peut faire des choix. Et du côté du Parti québécois, on a amplement de choix. Donc.
1: Et toujours autour des résultats de lundi, en terminant, qui ont été les députés les plus populaires, Guillaume?
0: Oui, bien, j'aime toujours cette catégorie-là parce qu'évidemment, depuis lundi, on souligne à quel point le gouvernement est peu appuyé, seulement 28% à l'échelle du Québec, puis à quel point le vote est morcelé, fragmenté, etc. Mais il y a quand même des députés qui vraiment fédèrent ou font presque l'unanimité.
1: Ah
0: là.
1: Oui, on les a vus, les majorités. Là. Ouf, il y en a qui sont très fortes.
0: C'est impressionnant. Par exemple, Greg Kelly, libéral dans Jacques-Cartier, dans l'ouest de l'île de Montréal. Donc ça, c'est des comtés assez sûrs, mais quand même, 73% d'appui. Un résultat assez exceptionnel. Pascal Bérubé, qui est un habitué de ce palmarès pour le PQ dans Matane, près de 68%. Puis lui, ça fait, même quand le PQ, ça allait très mal, il maintenait toujours autour de 65-70% ses appuis. J'ai noté Joël Arsenault, ça c'est intéressant, Parti québécois aux Îles-de-la-Madeleine, parce qu'il a donc 66% d'appui. Mais il y a, en 2018, à sa première élection, il avait gagné par 15 votes au total. Alors, j'analyse ça comme étant le fait d'un député qui a fait ses preuves puis que les gens apprennent à apprécier. Mais là, c'est une victoire très, très confortable. Puis, rapidement, je termine avec le conservateur le plus apprécié ou le plus aimé, c'est Éric Duhaime, 64% dans Bellechasse. Et du côté de Québec solidaire, Alexandre Boulris, qui est élu dans Gouin. C'est grosso modo son ancienne circonscription fédérale, mais c'est près de 63% des appuis. Donc, il y a quand même beaucoup de députés qui ont des résultats assez remarquables, disons.
1: Guillaume Bourgault-Côté. Merci beaucoup, Guillaume. À bientôt.
0: Au plaisir. Salut.
1: Coup d'œil au point interprovincial, Mario.
15: Attente à prévoir sur la promenade Island Park pour aller prendre le pont Champlain direction Gatineau avec une file depuis près de la rue Helena. Sur la promenade Kitchissibi direction ouest, ça commence à Parkdale. Sens inverse, presque au feu à la plage Westboro. Traverse de la Chaudière, bien occupée depuis peu après le musée de la guerre, là, si on va vers Gatineau. Mais aussi en sens inverse, en partant de Gatineau, là, c'est plus lent dans la première moitié. Pont du Portage, lenteur dans le dernier tiers vers Gatineau toujours, mais le pont Alexandra, à chaque extrémité vers Ottawa et Gatineau, c'est plus lent. Pont McDonald-Cartier, de l'attente depuis les derniers mètres sur King Edward jusqu'à l'arrivée à Gatineau. Et là, on est en phase remorquage, là, sur le point d'être terminé de ce véhicule en panne dans la voie de virage à gauche sur la promenade Vanier, direction nord, un peu avant l'avenue MacArthur. Il y a quand même un refoulement imposant dans le secteur jusqu'à la 417.
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1: Scène sportive, Jonathan, un club de canoë-kayak d'Ottawa lutte pour sa survie.
13: Oui, et c'est le club de canoë-kayak de l'île Pétrie qui n'est pas très, très connu. C'est un tout petit club de 250 membres à peine. On est dans une situation financière difficile. Il faut trouver tout près de 80 000 $ d'ici le 1er novembre pour assurer la poursuite des activités au cours de la prochaine année. Et ce qui a causé le problème, c'est la construction, il y a quelques années, d'un hangar à bateaux qui était nécessaire, mais qui a coûté beaucoup plus cher que prévu, tout près $1,500,000. Écoutons la Commodore, aussi fondatrice et entraîneuse-chef de ce club, Sarah Kennedy.
6: C'était le milieu du COVID. C'est compréhensible que c'était comme difficile pour tout le monde. Tous les coûts ont monté, c'est tout bénévole. C'est mon projet. Puis j'aimerais beaucoup de le laisser pour des autres générations.

0: Bienvenue à Au Pire.
1: Merci.
0: Mon balado qui jase de notre époque, de comment devenir adulte, un peu les thèmes avec lesquels on jongle un peu tous les jours.
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3: Vraiment important, surtout en considérant que l'île Pétrie est un magnifique oasis, surtout pour les oiseaux. Le kayak est un sport qui vient de l'Arctique canadien et Sibérie aussi et tout ça, mais c'est vraiment important que le plus de monde possible y ait accès. C'est pour ça qu'on offre les mercredis soirs sans frais pendant l'été.
4: Alors, on espère avoir l'aide de la ville et de la communauté pour avoir cet argent. Et on espère à moyen terme que la ville pourrait racheter l'édifice qui a causé ce problème-là budgétaire. Le conseiller du quartier, Mathieu Lulof, nous a dit que en période électorale, c'est un peu plus compliqué d'aider, mais que la ville travaille activement à trouver une solution et qu'on est déterminé à poursuivre les activités du club.
5: La charge d'Ottawa dévoile sa formation pour le camp d'entraînement.
4: Oui, qui commence le 18 novembre prochain. Il y a 28 joueuses au total qui vont sauter sur la glace pour un premier camp au Centre Canadian Tire cette année. Ce sera juste après le championnat mondial féminin qui se déroule au Danemark du 6 au 16 novembre. Alors, 15 attaquantes, 9 défenseuses et 4 gardiennes de but qui seront du camp, dont 17 joueuses qui seront de retour de la formation de l'an dernier. Il y en a 19 qui sont sous contrat pour la prochaine saison. Alors, il n'y a pas beaucoup de place aux surprises pour ce très court camp lors duquel on va disputer 2 matchs préparatoires. D'abord le 23 novembre contre la nouvelle équipe de Détroit, puis le lendemain à Toronto contre les 7. Le club va amorcer sa saison régulière contre cette même formation le 6 décembre à Canada.
5: Merci bien, Jonathan.
4: J'allais vous laisser finir, mais parlons de Benoît Brunet. Tout un hommage, une annonce hier, surprise pour lui, qui verra son gilet numéro 17 être retiré par les Olympiques en janvier. Il a porté ce gilet-là avec les Olympiques dans les années 80. Il est arrivé en 85. Et vraiment, là, toute une carrière junior, 130 buts, 323 points en 193 matchs avant de jouer dans la Ligue nationale. Plus de 530 matchs avec le Canadien, les Sénateurs et les Stars de Dallas. C'est son collègue Maxime Talbot qui annonçait la nouvelle. Il a dit à la blague qu'il était surpris de voir que son propre gilet avait été retiré avant celui de Benoît Brunet, qui s'est souvenu hier soir et ce matin de son premier camp, il y a longtemps maintenant, mais qui se dit aussi touché par l'hommage à venir.
6: Quand mon père m'a débarqué le matin à Gartin, puis à droite, il y avait un bar, là, il y avait une salle, puis c'est là que tu t'enregistrais. Puis là, je regardais les gars avec des barbes, puis la grosseur des gars, je me dis, tabarnouche, qu'est-ce que je fais là? Je vais me faire tuer. Je suis arrivé avec mon petit sac. Je me dis, je vais être là une semaine, du jour, je repars puis je m'en vais. Finalement, ben non. J'ai fait le club faire ça à télé, à un entraque du Canadien. Premier match de la saison, je m'attendais pas à ça. Mais je suis très content.
4: Très content pour Benoît Brunet. Ça se fera donc en janvier et il est gagnant de 2 Coupes du Président. Il n'a jamais remporté la Coupe Memorial, mais c'est le premier à recevoir cet honneur du numéro retiré depuis Pavel Rosa en 2024.
5: Merci bien, Jonathan. Bonne soirée.
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5: Tôt ce matin, une femme en situation d'itinérance est morte dans l'incendie d'un campement à Montréal. C'est un dur rappel des risques pour ces personnes de camper par temps froid. Le nouveau premier ministre désigné, Paul Saint-Pierre Plamondon, et le chef du Parti libéral du Québec, Charles Milliard, ont réagi aujourd'hui sur leurs réseaux sociaux et ils s'engagent à tenter de remédier à la crise de l'itinérance. Anne-Charlotte Carignan est avec nous là-dessus. Bonjour Anne-Charlotte.
8: Bonjour.
5: La ville de Gatineau n'est pas à l'abri de ce genre d'événement.
8: Non, malheureusement, c'est la question que j'ai posée à Annie Castonguay, qui est la coordonnatrice des services à l'itinérance chez Réhabex, un organisme de réinsertion sociale ici à Gatineau. Elle pense que c'est pas impossible qu'on voit une situation similaire à Gatineau parce que au campement Guertin, donc situé au centre-ville de Gatineau, évidemment, il y a des règles pour les gens qui résident à cet endroit-là de ne pas utiliser des chauffages de fortune, par exemple, mais la réalité sur le terrain, c'est que les gens le font quand même et il commence à faire froid. Donc, ça soulève la question, quel est le plan de la ville pour cet hiver également pour loger ces personnes en situation d'itinérance qui actuellement se trouve à l'extérieur. Et selon Annie Castonguay, il n'y a pas encore de stratégie vraiment qui a été détaillée. Écoutons-la.
9: L'hiver, elle arrive à chaque année. On est au mois de octobre aujourd'hui. Puis on est encore dans qu'est-ce qui va se passer pour son quartier. On sait qu'on a de plus en plus de gens qui vont vers les secteurs de Buckingham, les secteurs d'Almer. Est-ce qu'il va y avoir des services ou pas? Comment ça va se déployer tout ça? Bien, on est le 7 octobre aujourd'hui, puis on est encore dans l'inconvénient. En tout cas, on n'a pas le portrait global de ce qui va se passer.
8: Donc, pas le portrait global, mais il s'en vient. J'ai posé la question aujourd'hui à la mairesse de Gatineau qui dit que son cabinet fera le

0: point au cours des prochains jours sur la stratégie là, qui sera mise en place en vue de cet hiver pour aider les personnes en situation d'itinérance. Il y a Paul Saint-Pierre Plamondon, le premier ministre désigné aussi, qui dit avoir l'intention de débloquer un budget spécial d'urgence en vue de cet hiver. Le conseiller du district de Lac-Beauchamp, où se trouve le campement du parc sans quartier là, auquel faisait référence Mme Castonguay, Timmy Jutras, lui s'attend à des fonds dès maintenant parce que les organismes en ont besoin, selon lui, en vue de l'hiver. Écoutons Timmy Jutras.
1: Ça prend des ressources, ça prend de l'investissement, ça prend des gens sur le terrain. L'hiver, pour les personnes en situation d'itinérance, c'est des tentes là, dans la forêt avec 3 cm de neige aux alentours. Donc l'hiver n'a pas les mêmes impacts sur tous les citoyens de façon égale. Dans mon district, on le vit de façon très frontale avec le parc sans quartier notamment.
2: Et oui, Paul Saint-Pierre Plamondon veut, le premier ministre désigné, veut débloquer un budget spécial d'urgence en itinérance. Il veut aussi tenir un sommet sur l'itinérance.
0: Oui, c'est une des premières actions qu'il prend en tant que nouveau premier ministre désigné. Donc, il veut tenir ce sommet sur l'itinérance dès l'année prochaine. Il en fait même une affaire personnelle. Écoutons un extrait de son discours hier au lendemain des élections.
3: J'ai été clair durant cette campagne. Mon intention, une des intentions que je récent, personnellement, c'est de m'occuper de l'itinérance dans l'objectif de réduire de moitié le nombre de personnes en situation d'itinérance au Québec. Donc, mon premier geste sera de convoquer un grand sommet, une grande réunion. Et j'ai déjà demandé à notre équipe de débloquer les fonds et s'assurer que les ressources sont au rendez-vous pour cet objectif-là. Donc, vous allez entendre parler rapidement de cet engagement au cours des prochains jours.
2: Et la mairesse de Gatineau pense que c'est une bonne idée, ce sommet-là?
0: Oui, même excellente idée. Là, elle était rassurée aujourd'hui en réaction finalement à l'annonce de ce sommet qui aura lieu en 2027. Elle dit que c'est une demande, faut dire, de longue date du monde municipal de tenir un sommet. Ça avait été un engagement qui avait été pris par tous les partis lors de la campagne électorale. Donc, ça vient finalement se concrétiser. Écoutons la mairesse de Gatineau, Maud Marquis-Bissonnette.
4: Ça nous prend un plan de match national. C'est pas un plan de match gouvernemental, c'est un plan de match national où tous les acteurs ont un rôle à jouer, le gouvernement du Québec, le gouvernement fédéral, les villes, les organismes sur le terrain, puis qu'on se dise, voici comment est-ce qu'on arrive à sortir de cette crise-là, tu sais. Comment est-ce qu'on travaille ensemble? C'est quoi les mécanismes par lesquels on se parle, par lesquels on se concerte? Qu'on se donne des cibles, qu'on se donne des outils pour les mesurer? Parce que ça, c'est autre chose, les chiffres, là. Tu sais, on n'a pas tant de chiffres que ça, là.
2: Mais des organismes communautaires, eux, ne sont pas nécessairement du même avis sur cette volonté d'un sommet. Hein.
0: En effet, c'est le cas d'Alexandre Galland, qui est coordonnateur au collectif régional de lutte à l'itinérance en Outaouais. Il dit en fait qu'il y a déjà eu des consultations à l'échelle provinciale il y a quelques années seulement et que les solutions plutôt à l'itinérance, on les connaît. Et donc, le temps est venu de passer à l'action, selon lui. Écoutons M. Galland.
5: C'est sûr que c'est important de se concerter et de trouver ensemble des solutions. Le seul problème, c'est qu'on vient juste de le faire. En 2024, on a tenu les états généraux sur l'itinérance. Il y avait le milieu communautaire, le milieu académique, le milieu politique, le milieu institutionnel. Tout le monde était là, tout le monde s'est mis ensemble pour arriver avec une déclaration commune qui englobe vraiment qu'est-ce qu'il y a à faire. Donc, est-ce qu'on a vraiment besoin de refaire toute cette démarche-là encore une fois?
0: Annie Castonguay, elle, que vous avez entendue un peu plus tôt de chez Réabex, elle pense la même chose. Elle se demande si c'est une dépense qui est nécessaire là, à l'heure actuelle où il manque déjà de ressources sur le terrain pour subvenir aux besoins des personnes en situation d'itinérance. D'ailleurs, elle les énumère un peu, ces besoins qui existent à Gatineau. Elle dit notamment qu'il manque de l'hébergement pour les femmes en situation d'itinérance, qu'il n'y en a pas assez actuellement dans la ville de Gatineau. Il manque d'hébergement aussi, selon elle, pour les jeunes adultes en situation d'itinérance. Donc, selon elle, les projets sont prêts vraiment à être déployés. Là, c'est vraiment une question de financement. Par contre, si le sommet a finalement lieu, elle pense que les personnes en situation d'itinérance elles-mêmes devront être à la table et pouvoir donner leur avis.
6: S'il y a un sommet, ça sera les personnes qui sont au courant, au fait, puis qu'on invitera des gens qui vivent des situations d'itinérance dans tout ce que ça peut être complexe, mais pour qu'ils viennent nous dire qu'est-ce qu'ils ont envie, qu'est-ce qu'ils ont besoin, puis à quoi ils s'attendent. Parce que présentement, on n'écoute pas assez les gens qui vivent cette réalité-là.
0: Donc, même s'il y a un désaccord peut-être par rapport à ce sommet, reste qu'il y a un consensus actuellement sur le fait qu'il y a une crise de l'itinérance et qu'il faut y remédier.
2: Mmh. Anne-Charlotte Carignan, merci beaucoup.
0: Je vous en prie.
2: Boulevard des Allumetières, Mario.
7: Je vois qu'en direction ouest, vers le secteur du plateau, secteur d'Aylmer, c'est pas mal plus dense depuis la bretelle de sortie de l'autoroute là jusqu'au carrefour giratoire Labelle. Mais il y a aussi apparence là d'une file d'attente d'à peu près 1 kilomètre de refoulement là avant d'atteindre et de traverser les feux au chemin Vanier sur des Allumetières direction ouest. Quant à l'accès à l'autoroute Guy Lafleur par le pont McDonald-Cartier, encore au ralenti depuis l'endroit où on s'engage là, sur le pont à partir de King Edward là, jusqu'à l'arrivée à la 5 Nord. Par la 5 Sud, bien sûr, un refoulement dans la bretelle en provenance des boulevards du Casino et Saint-Raymond. Ça déborde un peu dans le secteur par des Allumetières près du carrefour giratoire de Montigny. Avant et sur le pont des Draveurs au ralenti, une fois qu'on a dépassé de la gap, ça va. Jean-Pierre aussi qui me disait que prévoir ce changement de vitesse familier là sur l'autoroute Guy Lafleur direction est près de la rue des Laurentides. Dans la zone de travaux. Il y a moins d'attente, mais il y en a encore un peu. Boulevard Fournier pour le pont Lady Aberdeen. Par contre, Saint-Joseph-Nord pour le pont Alonzo Wright. Une file qui commence près du carrefour giratoire Jean-Proux.
2: Au retour, on va parler de ce projet de fermeture de 3 résidences pour aînés dans l'Est ontarien. Ça inquiète beaucoup de personnes, dont les aînés et leurs proches. Au retour, on s'en reparle.
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11: Aujourd'hui au Radio-Journal, une mort qui soulève l'indignation.
12: C'est pas normal de voir des citoyennes montréalaises mourir dans nos vies.
11: Une femme dans la cinquantaine perd la vie à la suite d'un incendie dans un campement d'itinérants de Montréal-Nord.
13: Ça fait plusieurs années que je la connais, là. Fait que c'est rough.
11: Ottawa dit non à l'aide médicale à mourir pour les personnes souffrant strictement de troubles mentaux. Et en Israël...
14: Notre vie a changé. On était une famille très heureuse. Et depuis le 7 octobre, on est trop triste.
11: 3 ans après les attaques du Hamas, les Israéliens rendent hommage aux centaines de victimes. Bonjour, ici Jean-Sébastien Bernatché. Au Québec, la mort d'une femme sans-abri à Montréal rappelle l'urgence d'agir contre l'itinérance à l'approche de l'hiver. Des organismes d'aide aux personnes en situation d'itinérance réclament davantage de ressources pour mettre en place des hébergements d'urgence pour la saison froide. Et au campement de Montréal-Nord où le drame s'est produit, c'est la consternation. Emma Guerrero-Dufour s'est rendue sur place.
15: Sur un terrain vague derrière un Canadian Tire à Montréal-Nord, la scène est désolante. Des tentes, des objets personnels, des paniers d'épicerie et les débris de l'incendie à la suite duquel une femme d'une cinquantaine d'années est morte. Au campement, la blessure est toujours vive. Stéphanie, qui dort ici, retient ses larmes.
16: Comment tu prends ça, toi, qu'elle soit décédée?
17: La vie, c'est important. Ça me fait chier parce que...
15: Le train passe juste derrière sa tente.
17: Moi, en tant que femme, j'ai pas de toilette à l'extérieur, j'ai pas de douche. La sécurité, il faut que je me l'assure par moi-même. Mais là, j'ai un petit cabot qui est capable de japper. Mais toutes les gens que je vois consommer, qui sont pas capables de se contrôler, ça m'effraie.
18: Cette dame, on la connaissait.
15: Maryse Paré dirige le centre de jour Rap Jeunesse à Montréal-Nord. Elle espère que le premier ministre désigné, Paul Saint-Pierre Plamondon, fera de ce problème une priorité, telle qu'il l'a répété.
18: Si ça revient à chaque année, les mesures d'urgence, c'est qu'on n'est plus dans les mesures d'urgence, c'est quelque chose qui devient permanent. Donc, il faudrait peut-être revoir ce système-là.
15: Avec l'hiver qui approche, les nuits sont froides. Stéphanie espère avoir de l'aide pour trouver un appartement bientôt.
17: Je suis capable de passer l'hiver dehors. Ça ne me tente pas du tout. Si je pouvais entrer dans un programme, que ce serait à coût moindre, je pourrais m'en sortir facilement.
15: S'en sortir, c'est le souhait d'un nombre grandissant de personnes qui veulent, avant toute chose, un toit. Ici Emma Guerrero-Dufour, Radio-Canada, Montréal.
11: Et on poursuit là-dessus avec Emma qui se joint à nous. Emma, la mairesse de Montréal a réagi à la mort de cette personne sans-abri. Soraya Martinez-Fedrada va d'ailleurs présenter demain son plan pour les mois à venir.
15: Oui, la mairesse a d'ailleurs réagi ce matin en dénonçant la situation. Elle répète que la solution passe à plus long terme par la construction de plus de logements abordables, mais que des solutions d'urgence sont aussi nécessaires à court terme.
12: C'est pas normal de voir des citoyens montréalais, des citoyennes montréalaises, mourir dans nos rues. La saison froide s'installe à Montréal assez rapidement. Notre plan chaleur, il est prêt. Dès demain, on adressera donc une première demande au nouveau gouvernement du Québec pour assurer sa mise en œuvre.
15: On aura donc plus d'informations demain sur la possible collaboration entre la mairesse et le premier ministre désigné sur ce dossier. Paul Saint-Pierre Plamondon, oui, qui a promis aujourd'hui d'accorder un budget d'urgence rapidement et de tenir un sommet sur cet enjeu en juin prochain. Et je rappelle en terminant, Jean-Sébastien, qu'il y a au moins 500 personnes en situation d'itinérance qui sont mortes au Québec depuis 2020.
11: Merci Emma.
15: Au revoir.
11: Le gouvernement Carney renonce à élargir l'aide médicale à mourir aux personnes atteintes exclusivement de troubles mentaux. Le ministre de la Justice a annoncé aujourd'hui sa décision qui s'aligne sur les recommandations d'un comité spécial mandaté pour étudier la question. Ottawa compte aussi modifier le code criminel pour que toutes les provinces qui le souhaitent puissent autoriser les demandes anticipées d'aide médicale à mourir. Laurence Martin a préparé ce qui suit.
19: Tranquillement, j'ai déménagé dans une RPA.
20: À 39 ans, le diagnostic est tombé. Sandra de Montigny, une mère de 3 enfants, apprend qu'elle est atteinte d'Alzheimer précoce. Elle souhaite un jour demander l'aide médicale à mourir pour partir dignement, dit-elle.
19: Comme j'ai vu mon père être très malade, je sais vers quoi que je m'en vais.
20: Depuis 2024, le Québec permet les demandes anticipées pour des patients comme Sandra, atteints de maladies dégénératives, mais il restait un obstacle, le code criminel au niveau fédéral. Ottawa va donc modifier le code et dit essentiellement que ce sera à chaque province d'autoriser ou non les demandes anticipées.
19: Il y a beaucoup de gens qui attendent ça.
20: Le ministre de la Justice, Sean Fraser.
21: Il est essentiel de respecter les compétences de la province et du territoire sur les enjeux qui concernent la santé.
20: Mais là où les réactions sont plus variées, c'est concernant la décision d'Ottawa de ne pas élargir l'accès à l'aide médicale à mourir aux personnes atteintes exclusivement de maladies mentales, comme la bipolarité, par exemple. Si la médecin Laurence Normand-Rivet trouvait la pratique trop risquée...
22: C'est abusif de tuer quelqu'un qui n'a pas la possibilité de consentir à cet acte-là.
20: D'autres estiment que des balises sont possibles et que, de toute façon, la décision d'Ottawa risque de ne pas passer le test des tribunaux. L'avocat Jean-François Leroux.
23: On a un texte qui est franchement discriminatoire parce qu'on exclut, donc on fait une distinction fondée sur le handicap.
20: Selon lui, le gouvernement fédéral brime le droit de certaines personnes de prendre des décisions d'importance fondamentale pour elles-mêmes. Ici Laurence Martin, Radio-Canada, Ottawa.
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11: 3 ans après l'attaque meurtrière du 7 octobre menée par le Hamas en Israël et à 20 jours des élections législatives, les Israéliens sont divisés sur plusieurs fronts. Entre les commémorations des quelques 1200 personnes tuées et des 250 otages, il y a aussi des manifestations pour protester contre la réplique d'Israël dans la bande de Gaza. Reportage de David Savoie.
24: Qu'Israël n'oublie pas l'âme pure de ses fils et filles, les victimes du 7 octobre. Celui qui prononce ces mots, c'est Elkana Bobot, qui avait été pris en otage par le Hamas après l'attaque meurtrière survenue il y a 3 ans. La journée balance entre la tristesse et la colère. La tristesse de ceux dont les proches sont morts dans l'attaque du Hamas.
25: C'est là que c'était la dernière place qu'elle était vivante.
24: Cathy Zohar s'est recueillie là où sa fille Bar a été tuée lors d'un festival de musique. Le deuil n'empêche pas une colère sourde.
25: Où était l'armée? De 6h30 du matin jusqu'à 2h, où était l'armée? Personne ne peut nous donner des réponses.
24: Cette colère est partagée par une partie de la population qui veut évincer le premier ministre Benjamin Netanyahou du pouvoir à quelques semaines d'élections législatives. Sur une plage, des protestataires, photos de victimes israéliennes en main, ont simplement activé une sirène. Tandis qu'en soirée, heure locale, plus de 40 000 personnes ont pris part à une grande cérémonie publique à Tel Aviv, diffusée en direct à la télévision. Nous avons le droit de nous défendre et de combattre le terrorisme, a affirmé le président israélien Isaac Herzog. Mais nous aspirons à la paix et nous voulons que nos voisins vivent en paix eux aussi, a-t-il dit. Des cérémonies étaient organisées un peu partout dans le monde, notamment au Canada, et beaucoup de manifestations ont eu lieu pour dénoncer la riposte israélienne dans la bande de Gaza. Riposte qui a fait plus de 74 000 morts du côté palestinien, selon le ministère de la Santé du Hamas. Ici David Savoie, Radio-Canada, Montréal.
11: Aux États-Unis, les avocats de la détenue condamnée à mort qui a survécu à une tentative d'exécution la semaine dernière étaient de retour devant le tribunal aujourd'hui. Le débat portait sur le pouvoir de la Cour de forcer l'État du Tennessee à conserver les preuves entourant cette exécution ratée. Il a été décidé que la Cour avait ce pouvoir. La question est maintenant de savoir si une autre exécution sera programmée. Explication de Manon Globinski.
0: I think she is angry and confused.
1: Randy Spivey, un des avocats de Krista Pike, décrit la colère et la confusion de sa cliente devant tout ce qui lui est arrivé. Elle qui s'était préparée à mourir et a subi pendant des heures de multiples tentatives de lui injecter pas une, mais deux doses du barbiturique qui la tuerait, s'est réveillée mardi désorientée. « Où suis-je et qui êtes-vous » a été sa première question. Ses avocats décrivent le choc de la voir ouvrir les yeux, alors que la veille, on la croyait en état de mort cérébrale et on envisageait de cesser les traitements. Jusqu'à quel point pourra-t-elle se remettre de cette mise à mort ratée? On ne sait pas. La juge Aisha Myers a acquiescé à la demande de préserver les preuves jusqu'à ce qu'on puisse déterminer la suite, parce qu'en cours, le procureur de l'État avait peu de réponses.
3: Is the state prepared to take the position that Ms. Pike will not be rescheduled?
4: No, I can't answer that question, Your Honor. I'm not.
1: Quand la juge a demandé si l'exécution de Mme Pike sera reprogrammée, le procureur n'a pu répondre. Ceux qui défendent la condamnée veulent avoir un meilleur accès à leur cliente et réclament qu'on lui enlève les menottes au bras et les entraves aux pieds qu'elle porte même dans son lit d'hôpital. Mais surtout, ils demandent que sa peine soit commuée en prison à vie. Si la commutation est refusée, Krista Pike aura d'autres recours pour éviter de repasser par l'exécution par injection. Ici Manon Globinski, Radio-Canada, Washington.
11: En terminant, Maria del Carmen Abascal, cette femme de 87 ans dont l'éviction de l'appartement qu'elle occupait depuis 70 ans à Madrid avait mené à un soulèvement populaire en Espagne, est morte à l'hôpital où elle avait été admise après la perte de son logement. Depuis quelques semaines, des manifestants marchent quotidiennement dans les rues et des tentes ont été installées au centre-ville de la capitale pour dénoncer la crise du logement qui secoue ce pays. Nous vous avons présenté le Radio-Journal. 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Bonne soirée de la part de toute l'équipe de la Salle des Nouvelles.

jusqu'à 18h, c'est votre rendez-vous d'information qui se poursuit. 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

0: Voici Maud Rivard.
1: Dans les prochaines minutes, il sera question de ce projet de fermeture de 3 résidences pour aînés et du transfert des résidents vers Cornwall. Ça sème, bien sûr, la grogne dans l'Est ontarien. Beaucoup d'inquiétudes. C'est le promoteur et l'exploitant privé, celui Southbridge, qui exploite les résidences actuelles, qui a fait une demande de permis au ministère des Soins de longue durée de l'Ontario. Alors, ces établissements concernés sont à Plantagenet, Alexandria et Cornwall. On voudrait les regrouper dans une méga résidence, on pourrait le dire comme ça. 320 lits, mais ça représente beaucoup de routes, 70 kilomètres selon les endroits où les gens se trouvent. La députée néo-démocrate provinciale de Nicole Bell sera avec nous, France Gélina, qui est aussi porte-parole de l'opposition en matière de santé à Queen's Park. Et au prochain bulletin à 17h30, Patricia?
2: Ben, il va être question d'itinérance. Là, on était question avec Anne-Charlotte un peu plus tôt à l'émission et lors du Radio-Journal où on rappelait qu'il y a une dame à Montréal qui est décédée dans un campement après un incendie. Et là, ben, ça ravive la crise de l'itinérance, oui. Non seulement à Montréal, mais également ici. Il y a la mairesse qui a commenté aujourd'hui. Également, Paul Saint-Pierre Plamondon, le premier ministre désigné, qui a promis de tenir un sommet sur l'itinérance en 2027. Mais est-ce que c'est un peu trop tard ou trop tard? Certains organismes pensent que oui. On y reviendra tout à l'heure.
1: Les téléspectateurs qui regardent Antigagne ont peut-être remarqué un détail, Camille. Aucun personnage n'utilise de iPhone.
3: Oui, c'est un article d'Hugo Dumas dans la presse qui nous explique que la série quotidienne qui est diffusée sur nos ondes se sert seulement d'appareils qui fonctionnent avec le système Android comme Galaxy, Samsung, ouais. Par exemple. Et rapidement, je me suis dit, bon, tiens, est-ce que c'est un choix politique, considérant qu'Apple, c'est une entreprise américaine. Mais non, ce qui explique ça, c'est que Apple encadre les séries de façon très restrictive. Donc, c'est vraiment par pure raison juridique. Il semblerait qu'il y a beaucoup de règles d'utilisation qui rendent ça compliqué, particulièrement pour l'équipe d'Antigang. Je vous donne quelques exemples de restrictions. Dans Antigang, le iPhone ne doit pas être caché dans un étui protecteur. Il faut bien voir le logo en arrière. Donc là, il faudrait avoir le bon boîtier. Sinon, un personnage méchant ou gentil ne peut pas détruire un iPhone ou l'abîmer ou même apparaître avec un iPhone qui serait craqué.
1: Ah oui!
3: D'ailleurs, les méchants peuvent pas avoir de iPhone parce que on veut pas que ce soit lié à des gangs de rue, des motards, la mafia. Donc, dans une émission comme celle-là, ça devient difficile. Et là, on s'était dit dans la production, bon, ben, c'est clair, les gentils, on va leur donner des iPhones. Puis les méchants, on leur donnera d'autres téléphones. Mais il y a toujours des gens qui vont croiser vers le dark side, comme on dit.
1: Oui, oui.
3: Donc, c'est assez difficile, là, considérant que la trame narrative des personnages peut changer, comme c'est une quotidienne.
1: Côté sombre, là.
3: On s'est dit, bon, ben, on a fini avec les iPhones. Je trouvais ça super intéressant. J'aime ça savoir comment ça se passe des fois dans
4: vraiment,
3: les coulisses.
4: Oui,
3: j'ai
4: aussi lu ça ce matin et j'ai trouvé ça très étonnant. J'avais jamais remarqué.
3: Non,
4: par contre, là, c'est pas le genre de détail que je regarde quand j'écoute une série, mais j'ai trouvé ça amusant comme texte.
1: Et là, j'ai en tête j'ai pas de nom, là, mais des séries où le logo était caché, le logo de l'ordinateur. C'est probablement pour ça, notamment
3: ces
1: restrictions d'Apple.
3: Oui, il y a des restrictions très, très sévères.
1: À la météo, Marie-Lou, pluie, orage possible aussi.
4: Aussi, il y a tout ça qui est encore possible. D'ailleurs, la première bande d'averse, parce qu'il y en a deux, hein, il y a devant le front froid qui nous a donné de la pluie. Il y en a encore, là, en fait, à l'aéroport d'Ottawa, mais c'est surtout dans l'Est ontarien. Donc, cette première bande d'averse-là continue de laisser de la pluie, là, mais surtout à l'Est. Et à l'Ouest, ben, on surveille le passage du front froid dans lequel il y a des cellules orageuses. Cette bande-là s'approche lentement mais sûrement de plus en plus, entre autres, de la Haute-Gatineau. Alors, c'est à surveiller là, pour la fin de la journée, début de la soirée. Et là-dedans, il y a des cellules orageuses. C'est rare, plus rare, en fait, en automne qu'on a des orages, contrairement à l'été. Et souvent, ben, ce sont des orages dans lesquels il y a beaucoup moins d'eau, beaucoup moins d'humidité, parce qu'il y a moins d'humidité dans l'air. Alors, les quantités de pluie associées à ces orages-là
1: sont moindres
4: que l'été. Alors, on surveille ça. Et ce sont de moins gros orages parce que les contrastes de température ne sont pas aussi grands, quoi qu'il y en a quand même en ce moment. Les températures sont quand même grimpées jusqu'à 17 degrés aujourd'hui, jusqu'à maintenant. Ça a redescendu depuis. Mais c'est ça pourquoi là, les orages sont peut-être un peu moins violents. Mais il y a quand même des veilles d'orages violents, entre autres pour le Pontiac. Donc, continue de surveiller ça. Et demain, pas nécessairement d'orages, mais toujours des probabilités d'averses qui demeurent. Alors, on va entre 40 et 60 % maximum prévu. On va sentir un changement maximum entre 13 et 16 degrés selon les différents secteurs. Vendredi, jeudi, ça continue de descendre, maximum prévu entre 10 et 14, 10 étant pour les secteurs un peu plus au nord. Et il pourrait rester des probabilités d'averses, surtout pour Ottawa, Gatineau et l'Est ontarien, alors que les secteurs plus au nord et à l'ouest, bien, on devrait être à l'abri des probabilités d'averses. Alors, on verra que lentement, la tendance est au dégagement. Et le week-end s'annonce assez bien, là, du moins samedi, dimanche, mais il y a peut-être de la pluie pour la journée de lundi.
0: Oui, avec cet ouragan-là.
4: Oui, mais pour l'instant, c'est toujours une tempête tropicale.
0: Oui, c'est vrai, c'est vrai. Ça pourrait devenir un ouragan, mais là...
4: C'est ça, exactement.
0: Tempête encore. À tantôt, Marie-Lou.
4: À tantôt.
0: Refoulement inhabituel sur la 174, Mario.
5: Et grâce aux gens des caméras là, à Ottawa, on peut voir qu'il y a une interception policière. Le policier est un véhicule immobilisé dans la voie réservée aux autobus sur la 174 direction Orléans, juste peu avant la sortie vers le boulevard Jeanne d'Arc. Ce qui fait en sorte que les autobus qui arrivent bien doivent converger dans la voie adjacente, contourner l'incident et revenir. Et ça, avec les gyrophares aussi, ça fait ralentir de façon inhabituelle. Si bien que sur le Queensway, en direction est, depuis Carling jusqu'à la 174 près de Jeanne d'Arc, là, c'est assez dense et au ralenti. Queensway vers l'ouest, vers Kanata, après Catherine Metcalfe, plus lent jusqu'environ Woodruff. Il y a le pont McDonald-Cartier, beaucoup mieux maintenant dans les deux sens. Pont Alexandra également. Pont du Portage et traverse de la Chaudière. Dernière moitié vers Gatineau, c'est plus lent. Approche du pont Champlain par Island Park. La promenade, bien sûr, s'est refoulée avant l'avenue Byron. Sur la promenade Kitchissibi, direction ouest, un peu de lenteur qui commence après Parkdale, sens inverse. Presque un kilomètre de refoulement pour le virage à gauche vers le pont. Quant à Gatineau, je vois que sur Saint-Joseph-Nord, la file pour le pont Annonce the Right commence au carrefour giratoire Jean-Proux. Peu d'attente, boulevard Fournier pour le pont Lady Aberdeen. Accès à l'autoroute Guy Lafleur par la 5 Sud. On est toujours dans la bretelle en provenance des boulevards du Casino et Saint-Raymond. Et par des allumetières au moins au carrefour giratoire de Montigny. Pour terminer, des allumetières direction ouest entre Morin et le carrefour giratoire La Belle. C'est plus lent et aussi à peu près un kilomètre de file d'attente avant les feux au chemin Vanier sur des allumetières direction ouest.
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1: Un projet de fermeture de 3 résidences pour aînés et du transfert des résidents vers Cornwall sème la grogne dans l'Est ontarien. Le promoteur Yorkville Development LP, en partenariat avec l'exploitant privé Southbridge, a fait une demande de permis au ministère des Soins de longue durée pour construire un nouvel établissement centralisé à Cornwall. Les établissements touchés, je vous le souligne, c'est le foyer Pinecrest à Plantagenet, le palais Alexandria et le foyer Hartwood à Cornwall. 130 lits, quand on pense au territoire de Glengarry et Prescott Russell, elles seraient concernées, donc 130 personnes seraient transférées. J'en discute avec la députée néo-démocrate provinciale de Nicoll Belt et critique en matière de santé de l'opposition officielle à Queen's Park, France Gélina. Bonjour.
7: Bonjour, Maude.
1: Dites-nous d'abord ce que vous pensez de ce projet qui déplacerait 130 personnes âgées à quelques, voire plusieurs dizaines de kilomètres.
7: Je vous dirais que peu importe quelle vision on met sur ce projet-là, les gens qui demeurent en milieu rural, les francophones qui demeurent dans l'Est ontarien, ont tout à perdre et rien à gagner. Si t'es un investisseur, oui, tu vas faire beaucoup d'argent avec une maison centralisée à Cornwall, mais si tu veux offrir des soins de longue durée de qualité aux résidents, tant de Plantagenet que de Alexandria, que tout l'Est ontarien, eux ont tout à perdre et rien à gagner.
1: Qu'est-ce que ça peut représenter justement pour un aîné, ce genre de transfert, de déracinement, sur tous les plans, là, cognitif, service en français et j'en passe?
7: C'est affreux. Il n'y a pas d'autre façon de le décrire. Si tu regardes, pour être admis dans une maison de soins de longue durée, tu dois avoir besoin de soins 24/7. Donc, ton niveau de soins est assez élevé. 90% des gens qui sont dans des maisons de soins de longue durée ont des pertes cognitives. Plus de 65% ont un diagnostic de démence, etc. Donc, c'est des gens qui ont des besoins élevés. Lorsque tu regardes demande aux francophones en perte cognitive, il y a bien des chances que même si tu as parlé l'anglais toute ta vie, en fin de vie, avec perte cognitive, tu vas revenir au français. Tu vas comprendre seulement que ta langue maternelle, tu vas seulement comprendre le français. Donc, pour les gens, tant à Plantagenet que à Alexandria, les deux maisons qui sont là en ce moment leur garantissent les services en français 24/7. Tous les résidents sont capables d'avoir leur service en français. Une est désignée sous la loi sur les services en français. Donc, ça, c'est le premier point, la qualité des soins. Le deuxième, c'est si COVID nous a montré quelque chose, là, c'est que l'isolation sociale, ça tue. On est des êtres humains qui doivent socialiser. Quand ton mari, ta conjointe, ton grand-père, ton voisin, etc., a 90 ans et voyage en auto à tous les jours pour aller voir sa conjointe, son conjoint, etc., qui est dans une maison de longue durée, c'est faisable quand tu restes dans une petite ville dans laquelle tu as conduit toute ta vie. Tu sais que tu tournes à droite deux fois, tu te stationnes là, c'est fini par là, tu passes tes journées avec le membre de ta famille qui est dans une maison de soins de longue durée. Aussitôt que ça, c'est plus accessible, parce que là, tu vas l'avoir déménagé 10, 15, 20 kilomètres plus loin, pour les personnes âgées, ça devient beaucoup plus difficile de se rendre pour aller visiter leur conjoint ou leurs voisins ou leurs amis, etc., etc. Donc, pour la personne elle-même, ça veut dire beaucoup plus de solitude, beaucoup plus d'isolation sociale et ça prend pas beaucoup de temps à cet âge-là qu'il tombe en dépression et que la vie finit assez rapidement. On a besoin de connexion, on a besoin des gens autour de nous, d'avoir quelqu'un qui vient t'aider pour manger, pour passer la journée, pour t'amener parce que il y a quelqu'un qui joue de la musique, puis que tu as toujours aimé la musique, puis tu veux aller voir ça. Tout ça, ça fait des soins de qualité, des soins de longue durée de qualité. Tout ça, ça s'en va quand on te déménage, puis que tes proches sont plus capables de venir te voir, sont plus capables de te souvenir, de faire partie de ta vie. Et les personnes aînées, surtout en perte cognitive, se referment sur elles-mêmes, deviennent déprimées et la vie finit assez rapidement.
0: Vous avez mentionné qu'il y a une résidence qui est désignée sous la loi sur les services en français, Pinecrest à Plantagenet, je crois bien. Donc, qu'est-ce que la loi dit pour ce genre de transfert? Qu'est-ce qu'on peut avoir comme garantie si ce projet se concrétise et que les lits sont transférés à Cornwall?
7: Je te dirais que le conseil familial à Plantagenet, à Pinecrest, est dans une position de pouvoir. Le gouvernement n'a pas le droit de fermer une agence désignée sous la loi sur les services en français. Lorsque tu es désigné sous la loi sur les services en français, les services ne peuvent pas être fermés. Pour eux, pour le conseil de famille, ils sont dans une position de pouvoir de laisser savoir à Southridge que s'ils sont pour fermer cette maison-là et prendre la licence pour le transférer à Cornwall, bien, Cornwall devra être désigné sous la loi sur les services en français. Southridge va s'astiner, dire, bien, on va avoir une aile qui va parler français, peut-être, si tout va bien, etc. Non, on a une garantie sous la loi sur les services en français que les services doivent être disponibles 24/7 à tous les résidents, résidentes, en tout temps. Et ça, la loi le dit, les membres de la communauté sont dans une position de pouvoir pour dire vous ne pouvez pas fermer Pinecrest parce que ils sont désignés sous la loi sous les services en français.
0: Est-ce que cependant on pourrait dire là on a 60 lits qui seraient transférés de Pinecrest donc Plantagenet vers Cornwall et là à Cornwall 320 lits seraient dans ce complexe, on peut le qualifier comme ça. Est-ce qu'on pourrait dire une partie, hein, vous avez dit une aile pour être service en français, mais pour vous c'est clair, faudrait que ce soit l'entièreté de la résidence qui offre les services en français?
7: Le problème avec une aile, c'est que lorsque tu as une grosse maison, 360 lits, c'est quand même gros, chaque aile devient une spécialité. Donc, tu vas avoir une spécialité pour les gens qui marchent beaucoup puis qui pourraient sortir de la maison. Mm-hmm. Tu vas avoir une spécialité pour ceux qui ont tel type de besoin, etc., etc. Donc, tu les regroupes ensemble dans les différentes ailes. Mais là, si tu es dans une grosse maison comme ça et que tu as des besoins particuliers, on va te mettre dans l'aile où est-ce que tes besoins particuliers sont adressés. Mais ça, c'est pas l'aile francophone. Donc, tu as le choix. Tu peux aller dans une aile où est-ce que tu vas comprendre qu'est-ce qu'on dit, ou tu peux aller dans une aile où est-ce qu'on va être capable de rencontrer tes besoins. Mmh. C'est pas un choix, ça, là.
0: D'accord. Et donc, faudra se battre quand même si on veut les conserver, les services.
7: Oui, je dirais tout de suite, les gens à Plantagenet devraient commencer à écrire à Natalia Kouzadova-Bachta, qui est la ministre des Affaires francophones, pour lui dire, on a un organisme désigné, c'est sa responsabilité de s'assurer qu'un organisme désigné ne peut pas être fermé, ne peut pas perdre ses services pour que Southridge puis tous les investisseurs le savent déjà, là, que si vous fermez, vous devrez être désigné à Cornwall et la désignation, ça vient avec de grosses responsabilités.
0: Mmh. Et Frangelina, on se demande pourquoi, comment on en est rendu là? L'argument de la fermeture, c'est la non-conformité des bâtiments. Est-ce qu'il y a eu négligence concernant l'entretien?
7: Je te dirais pas nécessairement.
0: Non.
7: Les changements sont quand même bien. Ce qu'on a mis en place maintenant, il n'y a plus de salle où est-ce que tu as quatre résidentes qui demeurent dans la même chambre à coucher, etc. Ça, c'est oui, absolument, on est pour ça. Mais les fonds que le gouvernement rend disponibles, c'est vraiment pour les grosses maisons dans les régions rurales où est-ce qu'on a de plus des maisons plus petites, le type de financement qui est disponible par le gouvernement ne fonctionne pas vraiment bien. C'est comme on est des citoyens de deuxième classe, là, nous autres, parce qu'on demeure en milieu minoritaire, parce qu'on demeure en milieu rural. Puis si tu regardes où sont les francophones, il y en a beaucoup de nous autres qui demeurent en milieu rural. On n'est pas des citoyens de deuxième classe. Ces maisons-là, oui, ont besoin d'être mises à jour. Oui, ont besoin d'être de même qualité que toutes les autres maisons, mais les programmes de subvention du gouvernement font que pour les investisseurs, ils vont faire beaucoup d'argent à mettre une grosse maison ensemble et vont en feront beaucoup moins à rénover une petite maison.
0: D'accord. Donc, on aurait pu faire le choix. On pourrait toujours faire le choix de les garder ouverts.
7: Absolument. Et on pourrait toujours faire le choix de les... Oui, d'avoir des petites maisons partout. Oui, tu regardes dans l'Europe de l'Ouest, ils n'en ont plus de grosses maisons de soins de longue durée. Ils savent que les services sont de bien meilleure qualité dans des petites maisons, là où est-ce que les gens ont toujours vécu, là où est-ce que les familles sont, où est-ce que continuent d'être connectés, etc. Mm. Les modèles existent ailleurs, mais le gouvernement qu'on a en ce moment aime beaucoup les grosses compagnies américaines qui viennent en Ontario, qui mettent des maisons de 200, 300 lits, etc., puis qui font bien de l'argent.
0: Et on a été pris de court aussi. Hein. Vous invitez les gens à écrire à la ministre des Services en français. Mais là, il y a une consultation aussi qui est en cours jusqu'au 16 octobre. Les proches, les employés, on dit, mais on ne savait même pas. On est tombé par hasard sur l'annonce de cette consultation. Alors, il faut s'exprimer. J'imagine c'est le message que vous lancez en terminant le plus possible.
7: Exprimez-vous le plus possible. Le plus que vous allez parler d'une seule voix, le plus que vous allez parler fort, le plus de chances qu'on a d'être entendu. Puis d'être entendu, c'est qu'on veut que les milieux ruraux continuent d'être capables. Les gens doivent être capables de vieillir dans leur communauté. C'est le moins qu'on puisse faire. Ces gens-là ont vécu dans les communautés toute leur vie, connaissent tout le monde, ont aidé à bâtir ces communautés-là. Puis là, on leur dit, bien, parce que t'es âgé, parce que t'as besoin de soins, va-t'en. Voyons donc, c'est qui fait des choses comme ça.
0: Frangelina, députée néo-démocrate provinciale de Nicoll Bett et critique en matière de santé à l'opposition officielle à Queen's Park. Merci beaucoup.
7: Ça me fait plaisir, Maude. À la prochaine.
1: encore lent pour se rendre à Orléans, Mario.
5: Oui, il y a toujours cette interception policière. Une autopatrouille, un véhicule immobilisé depuis de très longues minutes dans la voie réservée aux autobus sur la 174 en plein dans le sens du retour à la maison, un peu avant la bretelle de sortie Jeanne d'Arc. Et ça accentue le refoulement là, sur le Queensway. On est depuis à peu près Carling jusqu'à l'incident, là, comme je vous disais, avant Jeanne d'Arc. Et celles et ceux qui décident d'opter pour le chemin Innes, refoulement depuis avant Bantry jusqu'à Innes-Sirville, mais c'est lent aussi dans la zone, la voie de contournement Blackburn-Hamlet là, jusqu'au chemin Navan. Par contre, une fois passé cela, ça semble quand même bien aller. Si vous optez pour le chemin Ogilvy ou encore le chemin de Montréal, c'est quand même assez bien.
1: 7h30, la mort d'une personne en situation d'itinérance dans un campement du nord de la ville de Montréal. Patricia a fait réagir partout dans la province aujourd'hui.
2: Et notamment le nouveau premier ministre désigné, Paul Saint-Pierre Plamondon, qui veut s'attaquer à la crise de l'itinérance. On fait le point avec Anne-Charlotte Carignan. Anne-Charlotte, Gatineau n'est pas à l'abri de ce type d'événement.
8: Non, et ça c'est selon Annie Castonguay, qui est coordonnatrice des services à l'itinérance chez Réabex. Elle explique qu'au campement Guertin, par exemple, au centre-ville de Gatineau, il est interdit d'utiliser des appareils de chauffage de fortune. Par contre, c'est arrivé par le passé qu'il y ait des incendies. Et elle s'inquiète à l'approche de l'hiver également du peu de détails qu'ils ont actuellement, les organismes communautaires, pour se préparer en vue de l'hiver, notamment pour les gens qui campent dans l'est de Gatineau au parc Sans Quartier. Écoutons Annie Castonguay.
9: L'hiver, elle arrive à chaque année. On est au mois de octobre aujourd'hui. Puis on est encore dans qu'est-ce qui va se passer pour Sans-Quartier? On sait qu'on a de plus en plus de gens qui vont vers les secteurs de Buckingham, les secteurs d'Almer. Est-ce qu'il va y avoir des services ou pas? Comment ça va se déployer, tout ça? Bien, on est le 7 octobre aujourd'hui, puis on est encore dans en tout cas, on n'a pas le portrait global de ce qui va se passer.
8: On a questionné la mairesse de Gatineau aujourd'hui à ce sujet-là et elle a promis de dévoiler au cours des prochains jours les détails du plan de la ville pour les personnes en situation d'itinérance cet hiver.
2: Et parlant de détails et de plans à long terme, Paul Saint-Pierre Plamondon, lui, veut tenir un sommet sur l'itinérance.
8: Oui, c'est d'ailleurs le premier engagement qu'il a pris hier à titre de premier ministre désigné. Il veut tenir un sommet sur l'itinérance en 2027. Il fait même de la lutte contre l'itinérance une affaire personnelle. Et donc, pour Maude Marquis-Bissonnette, la mairesse de Gatineau, c'est rassurant d'entendre ça. Et c'est une demande de longue date du monde municipal de tenir un sommet sur l'itinérance. Mais Alexandre Galland, lui, qui est coordonnateur du collectif régional de lutte à l'itinérance, pense que c'est pas nécessaire de tenir ce type d'événement. Écoutons-les.
10: Ça nous prend un plan de match national. C'est pas un plan de match gouvernemental, c'est un plan de match national où tous les acteurs ont un rôle à jouer. Le gouvernement du Québec, le gouvernement fédéral, les villes, les organismes sur le terrain, puis qu'on se dise, voici comment est-ce qu'on arrive à sortir de cette crise-là.
11: C'est sûr que c'est important de se concerter et de trouver ensemble des solutions. Le seul problème, c'est qu'on vient juste de le faire. En 2024, on a tenu les États généraux sur l'itinérance. Donc, est-ce qu'on a vraiment besoin de refaire toute cette démarche-là encore une fois?
8: En tout cas, ce qui est clair, c'est qu'il y a un consensus au niveau du fait qu'il faut plus de financement de la part de Québec, tant selon la mairesse que selon M. Galland. Et il demande à ce que les organismes soient écoutés parce qu'ils connaissent déjà les solutions pour remédier à cette crise.
2: Merci beaucoup, Anne-Charlotte.
8: Je vous en prie.
2: Ailleurs dans l'actualité, l'unité des agressions sexuelles et de la violence faite aux enfants du service de police d'Ottawa a arrêté et inculpé une enseignante du Conseil scolaire catholique d'Ottawa pour des incidents qui seraient survenus avec un élève là, entre 2021 et 2022. Nancy Lescarbot, âgée de 52 ans d'Ottawa, a été arrêtée et accusée notamment d'agression sexuelle, de séquestration, d'intimidation par menace de violence et de voies de fait armées. Les policiers d'Ottawa pensent que Mme Lescarbot aurait pu faire d'autres victimes et demandent d'appeler là, l'unité des agressions sexuelles et de la violence faite aux enfants pour d'autres détails. Le service de police d'Ottawa enquête après une collision mortelle avec délit de fuite qui est survenu près de la croisée des chemins Hunt Club West et Maryvale le 2 octobre. Peu avant 6 heures du matin vendredi dernier, des équipes de secours sont intervenues après une collision mettant en cause une motocyclette et une automobile. La motocycliste, une femme âgée de 21 ans, a été amenée à l'hôpital où elle a succombé à ses blessures. Le véhicule impliqué dans la collision, lui, a quitté les lieux avant l'arrivée de la police. Les enquêteurs tentent maintenant d'identifier ce véhicule et le conducteur. Il demande donc l'aide de la population pour localiser un véhicule utilitaire sport avec des dommages possiblement au côté droit du pare-choc avant. Les enquêteurs souhaitent s'entretenir avec quiconque aurait été témoin des événements ou qui détiendrait des images pertinentes. On en a parlé un peu plus tôt à l'émission. Trois foyers pour aînés pourraient éventuellement disparaître dans l'Est ontarien. L'exploitant privé veut construire un grand centre de soins de longue durée à Cornwall à la place. Et cette nouvelle soulève de nombreuses inquiétudes dans la communauté, comme le rapporte Anne-Sophie Gagné.
12: Ça ne fait pas de sens.
13: Chantal Lavergne est consternée. Elle vient d'apprendre que le foyer pour aînés dans lequel réside sa grand-mère à Plantagenet pourrait disparaître dans les prochaines années. L'exploitant privé Southbridge a demandé un permis au gouvernement ontarien pour construire un plus gros centre à Cornwall. Et ça implique la fermeture de trois foyers ruraux, dont la maison de soins de longue durée Pinecrest à Plantagenet.
14: Ça signifie qu'on va peut-être la voir moins souvent. Et je peux pas m'imaginer que des gens qui ont 60, 70, 80, qui vont devoir voyager jusqu'à Cornwall pour aller voir leur conjoint, il y en a plusieurs qui n'ont même pas cette opportunité de pouvoir faire ça.
13: Southbridge n'a pas donné suite à nos demandes d'entrevue. Dans sa proposition, l'entreprise met de l'avant un total de 320 lits, dont la création de 72 lits supplémentaires pour le territoire. La porte-parole de l'opposition en santé au Parlement ontarien, France Gélina, croit toutefois que les familles ont encore une carte à jouer pour éviter des fermetures.
15: Vous ne pouvez pas fermer une maison qui est désignée sous la loi sous les services en français. S'ils veulent pas mettre une nouvelle maison, rénover celle qui est là.
13: Le député provincial de Glengarry Prescott Russell, Stéphane Sarrazin, assure qu'un suivi strict est effectué pour assurer une bonne offre de services en français. De son côté, le syndicat des employés de Pinecrest rapporte qu'aucune décision n'aurait été prise concernant l'avenir des établissements existants. Ici Anne-Sophie Gagné, Radio-Canada, Ottawa.
2: Et puis le club de canoë-kayak de l'île Pétrie est menacé de fermeture. L'association sportive et récréative est menacée après s'être lourdement endettée dans les dernières années. Le club doit trouver 78 000 $ d'ici le 1er novembre pour éponger ses dettes et se maintenir à flot. La construction récente d'un hangar à bateaux a coulé les finances du club. L'édifice a coûté près de 1,5 million de $, plus de trois fois plus cher que ce qui était prévu. L'ironie de la situation, c'est que le club n'avait pas le choix de construire l'édifice qu'il met dans le trouble. Les responsables ont lancé donc une campagne de financement. Ils espèrent également une intervention de la ville d'Ottawa.
16: Merci bien, Patricia.
2: Je vous en prie.
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1: Camille, du côté québécois, on a parlé beaucoup d'élections, beaucoup de journées d'élections. Mais là, du côté d'Ottawa, oui, il y a les municipales, mais c'est aussi la semaine musicale.
3: Exactement. Deuxième année de la semaine musicale de la capitale. C'est un rendez-vous qui, vous l'aurez compris, célèbre la musique dans la grande région d'Ottawa. L'année dernière, c'était vraiment la première édition et cette année, on a bonifié l'expérience avec 4 jours de plus de festivités. Donc, il y a des prestations musicales, que ce soit sur la rue Sparks, dans différents établissements à Ottawa. Parmi les nouveautés cette année, il y a un mini-festival de documentaires musicaux. Ça se passe au Next Door Market and Event Space. Ça, c'est sur la rue Gladstone. Il y a aussi une exposition de photos dans quelques cafés de la région, entre autres au Art House Café sur Somerset. Je vous laisse entendre Mélanie Brûlé, qui travaille pour la Coalition de la musique d'Ottawa, qui nous parle des activités qui sont organisées dans le cadre de cette semaine musicale.
20: C'est 9 jours. L'année passée, on en a fait 5. Alors, c'est un peu... C'est une belle folie, disons, de musique qui se passe tout autour de la ville. Cette année, ce qui est nouveau, c'est qu'on fait une croisière en bateau. Puis ça va être 6 artistes des villes, en fait, tout autour de l'Ontario. C'est les villes musicales de l'Ontario. Alors, il y a quelqu'un de Mississauga, quelqu'un de Toronto, quelqu'un de London, Kingston, Hamilton, puis Ottawa. Ça va être vraiment le fun. Puis on va faire une croisière sur l'Outaouais. Pour voir la ville un peu différemment. Et cette année aussi, on a fait des expositions de photographie dans 8 cafés tout autour de la ville. Ça s'appelle « Images d'une ville musicale ». Alors, on a demandé à 16 photographes, il y en a 2 par café, qui ont pris des photos des artistes locaux pendant les dernières années. Et alors, oui, il faut des expos de ça. Puis ça, c'est tout le mois d'octobre. Alors, le 1er jusqu'au 30, on peut découvrir, prendre un petit café puis découvrir des artistes puis des photographes en même temps.
8: Puis c'est intéressant justement parce qu'on découvre ces artistes-là, mais on encourage aussi des photographes qui les ont pris en photo. Et l'idée de tout ça, c'est vraiment de d'amener le talent de chez nous à l'avant-scène, mais de mettre en valeur aussi les finalistes des prix de la musique de la capitale. Ça, c'est un gala qui se passe vendredi au Centre national des arts. Donc, plusieurs artistes en nomination qu'on peut voir sur les différentes scènes de la région en ce moment parce que vraiment, on veut les faire connaître. D'ailleurs, demain, j'aurai quelques extraits pour vous les faire découvrir, évidemment.
0: Beaucoup d'artistes francophones, d'ailleurs.
8: Oui, quand je regardais la liste des finalistes, je me suis dit, bon Dieu, il y en a bien plus que des années d'avant. Puis je me suis demandé si c'était comme un souci que la coalition de la musique d'Ottawa avait. Puis finalement, Mélanie Brûlé me disait que ça s'est fait un peu de façon naturelle. Puis elle pense que c'est parce que tout au long de l'année, la coalition travaille avec les artistes étroitement, que ce soit du côté d'Ottawa ou même de Gatineau, autant les francophones que les anglophones. Donc, les soumissions qu'ils ont reçues pour le gala des prix de la musique, ben c'est le reflet probablement de leur travail au quotidien. On peut l'écouter.
20: Ça, ça donne comme ça. Puis moi, je vois ça comme c'est la preuve du travail qu'on fait pendant l'année. Alors, si on voit les nominations qui rentrent, puis il y a pas assez de nominations pour du monde de tel background, ben pour moi, ça, c'est notre travail à faire. Ça veut dire que nous autres, on n'a pas assez de connexion avec ces groupes-là. Alors, c'est vraiment important pour nous de faire rayonner la musique francophone, faire rayonner les artistes autochtones, faire rayonner les artistes africains, etc. Alors, c'est du travail qu'on fait toute l'année. Ça, ça donne comme ça qui est court, qui veut dire que, tu sais, moi, comme artiste francophone, quand je l'étais dans le temps, là, j'ai fait des tournées, j'ai fait toute une carrière en musique. Puis c'est le fun d'être reconnu parmi les francophones, mais c'est vraiment cool d'être dans une catégorie comme francophone avec du monde qui font de la musique en anglais ou dans des autres langues aussi. Puis ça, ça veut dire que la musique est bonne. C'est pas juste parce que oh un check une boîte parce que il faut avoir un ou une francophone sur la liste là, tu sais.
0: Il y a les prestations des artistes, mais la semaine musicale de la capitale, c'est aussi l'occasion de discuter de la vie nocturne.
8: Oui, il y a un événement qu'on appelle Canada After Dark ou Canada la nuit. C'est un sommet qui rassemble des gens de partout dans le monde pour discuter justement de la vie en soirée, d'événements nocturnes. Vous savez qu'on a le commissaire à la vie nocturne ici à Ottawa, dont le travail, c'est vraiment de faciliter la tenue d'événements tard le soir. Bien, il y a la ville de Toronto qui s'est inspirée de ça. Donc, on aura aussi le représentant de la vie nocturne de Toronto qui sera ici, des représentants de New York, d'un peu partout, même en Europe. Et ce que Mélanie m'expliquait, c'est que c'est vraiment une activité de réseautage qui sert à échanger des idées de manière de faire aussi pour qu'on puisse peut-être s'inspirer d'autres villes par rapport à ce qu'ils ont fait.
20: Mais c'est vraiment un moment de connexion. Puis pour moi, c'est comme quand tu mets du monde dans une salle ensemble, c'est ça la magie qui fait qu'il y a des nouvelles idées qui peuvent sortir de ça, puis on peut faire des choses intéressantes. Puis le partage d'informations, c'est la manière qu'on grandit. Alors, si on reste ici à rien faire, à parler à personne, on va rien apprendre.
8: Est-ce qu'il y a des idées qui avaient été lancées l'an dernier ou des propositions intéressantes qui venaient peut-être de l'extérieur, qui ont fait des petits depuis que vous avez eu le premier sommet l'année passée?
20: Il y avait quelqu'un, Thomas, qui venait des Netherlands et puis parlait de comment ils font activer leurs waterways, alors toutes les petites rivières, etc. Puis comment la ville a vraiment fait des investissements, puis il y avait du monde qui était intéressé de faire rayonner ça pendant la nuit. Alors, je pense que ça l'a beaucoup inspiré du monde, puis même nous, tu sais, on a tissé des relations parce que on a trouvé ça intéressant, qui veut dire que cette année, on a un boat cruise, on a une croisière. Puis je pense que ça c'est quelque chose, surtout à Ottawa. Merde, on a tellement de rivières puis des canals, etc., qui passent à travers. Je pense que on pourrait utiliser quelque chose de l'information de ça.
8: Donc, pour plus de détails pour ce qui est des spectacles qui sont présentés, vous pouvez vous rendre sur le site capitalmusicweek.com. Il y a beaucoup de spectacles ce soir, entre autres, au Hard Rock Hotel et Casino. Le duo De Flore, duo francophone. La chanteuse Nicole Arage, ça s'est présenté ce soir, mais il y en a vraiment là, un peu tous les jours. Demain, si vous passez sur la rue Spark, sur l'heure du dîner, vous allez pouvoir voir la chanteuse franco-ontarienne Van Tibbs. Elle est en nomination pour les prix de la musique dans 4 catégories. J'aurai d'ailleurs l'occasion de vous en reparler un petit peu plus en détail demain.
1: Merci bien, Camille.
8: Ça fait plaisir.
1: Plus tôt dans l'émission, on a accueilli un candidat à la mairie, à Clarence Rockland, puisque pour ces élections municipales ontariennes, prévues le 26 octobre, je vous le rappelle, on vous propose de rencontrer les candidats à la mairie de 3 municipalités dans l'Est ontarien. Oui, Clarence Rockland, mais aussi Castleman et Hawkesbury. Cette semaine, donc, on va discuter avec Mario Zandt vendredi et on a accueilli Laurier Lalonde. Jay Woodruff, l'autre candidat, il a décliné notre demande d'entretien puisqu'il n'était pas assez à l'aise dans la langue de Molière. Avec Laurier Lalonde, on a parlé notamment de taxes municipales. Il veut s'attaquer à cette hausse. À son avis, c'est un sujet dont il entend beaucoup parler. Il veut aussi une meilleure communication, un meilleur échange entre citoyens et villes, que les citoyens aient davantage de réponses plus rapidement. Pour ce qui est du transport en commun, on l'a interpellé là-dessus. Avec la croissance démographique de la municipalité, le retour au bureau des fonctionnaires, il y a un certain vide pour se rendre à Ottawa, en revenir. Voici ses préoccupations à ce sujet-là.
16: Que c'est, moi j'ai peur avec ce qu'on fait. Le GO Train qui est à Orléans marche pas comme c'est là.
1: Ouais, ce
16: n'est
1: pas
16: même si on amène des bus à aller à Orléans, ça va faire quoi? Puis il l'a enlevé avant parce qu'il n'avait pas assez, qu'il le prenait. Ça, il faut voir si ça va monter pour le prendre. Mais le train, il faut qu'il marche mieux à Ottawa pour le prendre. Tu sais, c'est un gros enjeu, ça. Moi, je sais que le train va à Sarsfield. Mm-hmm. OK? De Sarsfield, il peut-tu faire le détour? Puis on arrange avec Ottawa faire le détour, je sais pas. Il faut demander la question.
1: Transport toujours. Le projet de TGV d'Alto, ça ne fait pas l'unanimité. Est-ce que j'ai besoin de le dire? Lui aussi, il est contre le projet. Et les rails du TGV en une structure très imposante, ça va compliquer la vie des résidents. Le voici de nouveau.
16: Mais qu'est-ce qui arrive si l'auto passe comme à Bourgette? On va faire 12 kilomètres, faire le détour, les bosses, toutes les affaires, faire le détour. On veut pas l'avoir, mais c'est eux autres qui ont le dernier mot. C'est parce que c'est fédéral.
1: Si vous êtes contre, est-ce que vous comptez mener des actions ou vous vous dites de toute façon, c'est un projet fédéral qui va se faire? Peu importe.
16: C'est fédéral. On peut pas faire grand-chose là-dessus. On peut dire non, mais le dernier mot, c'est eux autres.
1: Laurier Lalonde, candidat à la mairie de Clarence Rockland, il était avec nous à 15h35 et je vous le disais vendredi, on va accueillir celui qui est maire sortant et qui brigue à nouveau la mairie, Mario Zandt. Et les lenteurs se constatent à Gatineau et à Ottawa cette fin de journée, Mario.
5: Quelques-unes à Gatineau encore sur Saint-Joseph-Nord, là, à l'approche de la bretelle de virage vers le pont Alonzo-Wright, mais c'est rapidement en train de se dissiper. Quant aux accès à l'autoroute Guy Lafleur, c'est quasi instantané. Il peut y avoir encore un tout petit peu d'attente sur des allumetières, direction secteur d'Aylmer avant les feux au chemin Vanier. Et par ailleurs, aussi un peu de volume là sur le boulevard Maisonneuve entre Papineau et des allumetières en direction nord, mais rien de très marqué. Un fidèle auditeur, Nicolas, qui passait sur l'autoroute Guy Lafleur tout à l'heure, secteur du boulevard de l'aéroport, me disait que les ouvriers semblent prêts déjà avec toute une série de

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2: Juste avant la sortie Jeanne d'Arc, les autobus doivent converger dans la voie adjacente, contourner les véhicules et revenir là, ce qui fait que c'est vraiment plus refoulé là sur le Queensway depuis à peu près la sortie Nicolas. Queensway vers Kanata plus lent entre Rochester et Woodruff. Et par ailleurs, les ponts interprovinciaux McDonald-Cartier du Portage, ça va. Pont Alexandra, dernier mètre vers Ottawa, plus lent, alors que Traverse de la Chaudière, dernier mètre vers Gatineau, c'est plus cher. Et pour terminer, approche du pont Champlain sur la promenade Island Park, une file avant l'avenue Byron sur la promenade de Kitchissibi direction ouest. C'est plus lent après Parkdale, sens inverse, à peu près un demi-kilomètre de refoulement pour le virage à gauche vers le pont Champlain et pour me joindre 613-295-9610.
3: Demain, au matin d'ici.
4: Demain, Mélanie, vous sortez vos bottes et votre casque de construction.
5: Oui, en quelque sorte. Puis en fait, avant de décider finalement de bifurquer vers le journalisme, je voulais devenir ingénieure.
4: Ah,
5: et
4: oui?
5: Demain, j'avais commencé en sciences pures, puis je m'étais dit, génie civil, construire des choses, tu sais, concevoir, puis concrètement,
4: amener,
5: voir ça
4: là.
5: Sortir de terre.
4: Vous étiez bonne en mathématiques?
5: Oh oui.
4: Ah, mais c'est rare, les gens des communications.
5: Je le sais. Non. Puis je peux même vous dire, ça m'est déjà arrivé là, d'avoir 100% test du ministère en mathématiques. Oh. Oui, j'aimais beaucoup, beaucoup les mathématiques.
4: Je m'incline. Wow.
5: Je trouvais ça beaucoup plus facile que le français, qui est truffé d'exception. Puis alors ça a été très, très long, je dirais, parce qu'à un moment donné, j'ai fréquenté un écrivain. J'ai appris à écrire là à peu près à l'université et dans un style, j'ai envie de dire, un peu pas de style, parce que c'était plus facile de gérer le français quand la phrase était la plus simple possible. Mais avant ça, vraiment, en sciences, puis j'avais fait des expositions et tout ça. Et j'ai toujours gardé ça. Puis je dis souvent que mon péché mignon, c'est la rénovation. Puis je déteste quand on rénove, puis qu'on voit dans les émissions, puis que c'est n'importe quoi. Puis je fais, voyons, donc ça marcherait jamais dans notre climat. De la même façon, j'arrive devant des bibliothèques à Gatineau puis je me dis, mais voyons donc, c'est neuf puis le toit coule puis il y a des problèmes, mais qu'est-ce qui se passe? Donc, demain, je vais être très heureuse de m'entretenir avec Philippe Côté, qui est président de l'Association des ingénieurs municipaux. Je savais même pas qu'il y avait une association des ingénieurs municipaux. Puis oui, évidemment, je l'ai vécu le 1er juillet puis on a annulé la fête du Canada. Donc, je sais que c'était beaucoup de précipitations, mais ça reste que c'est quand même une construction toute neuve. J'ai une vieille maison et elle n'a pas pris l'eau pour autant. Alors, comment se fait-il que quand on bâtit neuf, c'est pas la première fois parce que des collègues dans la salle de nouvelles me rappelaient que le rapibus, à un moment donné, il y avait des sections dans le tracé du rapibus, ça avait été compliqué. J'ai repensé au musée des Beaux-Arts, cette belle verrière. Ben oui, à un moment donné, ça prenait l'eau. Mais donc, qu'est-ce qui se passe et comment on fait pour faire mieux? Puis, à qui la faute? Toutes ces questions-là, je vais les poser à Philippe Côté, juste avant le Radio-Journal de 8 heures demain.
4: L'aide médicale à mourir aussi. Vous allez en parler demain avec cette décision du fédéral.
5: Oui, puis je considère que c'est toujours un beau privilège de s'entretenir avec Véronique Yvon parce que évidemment elle avait piloté ça et c'était vraiment transpartisan Le Québec est vraiment à l'avant-plan sur cette question-là. Et là, c'est le fédéral. Parce qu'il y a comme un flou à un moment donné entre les deux juridictions. Et donc, on est en train d'en parler. Vous avez peut-être vu passer d'ailleurs un texte d'un ancien collègue de Radio-Canada, Antoine Trépanier, dans la presse. On va exclure la santé mentale. C'est difficile de tracer des lignes. Puis dans ce domaine-là, j'ai envie de dire le principe de prudence. Mieux vaut aller peut-être un peu moins loin, mais être plus sûr de notre affaire. Donc, très, très hâte de voir entre ce qui va se discuter au fédéral, ce qui est en train de se dessiner, et Véronique Yvon, qui pataugeait là-dedans il y a 10 ans et même plus. Là. Donc, d'avoir son éclairage, très, très hâte de l'entendre demain matin. Puis, il y a plein de choses, j'ai envie de dire, ça fait comme du bien de sortir un peu de la politique parce que ça permet d'avoir des sujets un petit peu plus variés. Marjorie April qui va nous parler. Ça prend combien dans un coussin, un fonds d'urgence? Comment on fait pour économiser l'argent dans ce sens-là? Émilie Vincent va nous parler de l'adolescence. Puis là, j'ai fait, la crise d'adolescence. Elle a dit, non, Mélanie, peut-être une crise ou ne serait-ce pas une transformation?
4: Ça.
5: C'est sûr, ça devient plus positif. Je ne sais pas si ça passe plus vite ou si c'est moins douloureux, mais effectivement, c'est une période de plein de transformations. Très hâte aussi d'entendre, je dirais, pas de politique, là, mais j'ai envie de dire Dimitri Soudan, c'est dans une classe à part. J'ai envie de l'entendre demain, non pas sur les résultats, ni sur...

0: sur les relations, même s'il y en a parlé quand même sur nos ondes depuis l'élection du Parti québécois, comment on danse entre un parti qui veut se séparer du Canada et le fédéral. Mais je trouve qu'il y en a beaucoup qui s'est dit là-dessus. Mais comment on fait pour intégrer autant de nouveaux à l'Assemblée nationale? J'ai envie de dire, un peu comme dans une école, quand arrivent les maternelles ou les premières années ou les premières secondaires.
1: Ben oui.
0: On a toutes sortes de mécanismes. Mais là, c'est pas juste les premières secondaires qui vont être nouveaux. Il y a des deuxièmes, troisièmes, quatrièmes, cinquièmes secondaires parce qu'il y a tellement de nouveaux visages. Il y a tellement peu de gens qui reviennent, qui ont été réélus.
1: La dernière fois qu'on a eu autant de recrues, c'était sous René Lévesque en 76, imaginez.
0: Ben, oui, et c'était tout un changement de paradigme, là. On s'entend, là, c'était la première fois que le Parti québécois était élu. Mais donc, comment on fait pour que, assez rapidement, ce Parlement fonctionne? Puis là, tu sais, c'est tout, là, c'est basique. C'est où sont les toilettes? Si j'ai besoin d'un imprimer, comment je fais pour raccorder ça dans le système? Puis en même temps, il y a toutes sortes de considérations, j'imagine. La confidentialité, la sécurité, comment ça marche? Alors, Dimitri Soudas, puis c'était pas de la même ampleur, mais l'arrivée de Stephen Harper au pouvoir, j'imagine qu'il a pataugé dans ça. Et donc, comment on fait pour les intégrer, c'est là-dessus qu'on va se pencher demain matin avec Dimitri.
1: Merci bien, Mélanie. Bonne émission.
0: Merci, bonne soirée.
1: Et aux informations, qu'est-ce qu'on surveille, Patricia?
2: Ben, demain, ça va être le dernier conseil municipal à la ville d'Ottawa avant les élections. Il y aura évidemment, il y aura avec les mêmes élus là, une dernière rencontre en novembre, une espèce de passation des pouvoirs après les élections. Mais cela dit, la dernière fois pour eux autres. Également, symposium de leadership au féminin. Notre collègue Nelly Alberola, elle y sera. Ça se passe dans l'Est ontarien. On parle beaucoup de politique ces temps-ci. Pourquoi ne pas parler de politique au féminin. Et puis, on surveille ce qui sera dit dans le cadre de la publication du rapport du commissaire aux langues officielles à Ottawa.
1: Bonne soirée, Patricia.
3: Merci, vous aussi.
1: À la météo, Marie-Lou, risque d'orage encore?
3: Oui, c'est toujours présent, même que, les veilles d'orage violents sont étendues pour presque tous les secteurs de la région nord de la rivière des Outaouais, c'est-à-dire la petite nation Maniwaki et le Pontiac. Et il y a d'ailleurs des alertes d'orage violents, des alertes jaunes d'orage violent. Pour Maniwaki, on surveille une cellule qui est à peu près à 30 km de Messine. C'est Environnement Canada qui vient tout juste de sortir ça. Bande d'averses ou cellule orageuse qui avance à une cinquantaine de kilomètres à l'heure. Alors, il pourrait y avoir de la grêle là-dedans. Gros comme des 25 sous. Ce qui est pas petit, là, quand même. C'est assez gros. Alors, c'est à surveiller. Et cette ligne orageuse-là continue à sa progression vers les autres secteurs. Alors, c'est possible, au cours de la soirée prochaine, demain, pas nécessairement d'orage, quoique de petites probabilités là pour Ottawa, mais surtout des probabilités d'averse entre 40-60% selon les différents secteurs. Ça s'améliore vendredi pour la majorité des secteurs, sauf Ottawa, Gatineau et l'Est ontarien, où il va rester un 40%. Et c'est le week-end. Surtout qu'on surveille parce que c'est une longue fin de semaine et ça s'annonce très beau. On est encore dans la saison des couleurs, donc un autre beau moment pour en profiter, ensoleillé samedi avec un mélange de soleil et de nuages pour dimanche. Remontée des températures, on pourra avoir la vingtaine dimanche.
1: Ben voyons donc vous.
3: Ben je vous le dis.
1: Elle nous lance ça comme ça.
3: Ouais.
1: Merci bien Marie-Lou, on sera là au Téléjournal.
3: On s'en reparle demain.
1: Oui, tout à fait. Plus tôt dans l'émission, je voulais juste le souligner, on a parlé de la Journée mondiale pour le travail décent ce 7 octobre et les collègues, on a échangé sur ces emplois qui faisaient en sorte qu'on n'était pas trop rémunérés, disons pas assez. Puis il y a une dame qui nous a écrit, Madame Côté, 35 cents de l'heure qu'elle gagnait quand elle gardait des enfants. Et étudiante à l'université, combien elle gagnait? Rendu là, 6 000 $ par an. Alors, j'espère que ça a augmenté par la suite. Ben Madame Côté. Oui. Et sur nos routes, Mario?
4: Il y a encore des lenteurs à Ottawa, entre autres sur la 174. J'arrive pas à voir là, en ce moment à la caméra s'il y a encore une autopatrouille et autres véhicules qui bloquent la voie réservée aux autobus sur la 174, direction retour à la maison vers l'est. Donc, juste avant la sortie Jeanne d'Arc, mais chose certaine, c'est encore lent sur le Queensway depuis à peu près la bretelle de sortie avenue Lise ou rue Nicolas jusqu'à la 174. 14, près de Jeanne d'Arc. Bien sûr, les autres voies sont disponibles. Oui. C'est juste que si un autobus qui arrive, il doit converger, espérer qu'on le laisse passer, converger dans la voie adjacente, puis ensuite là, reprendre sa voie. Queensway vers Kanata, il y a encore un peu de lenteur depuis Parkdale jusqu'à environ Woodruff et aux approches du pont Champlain, encore un peu d'attente depuis, disons, la rue Helena sur la promenade Island Park et un petit peu sur la promenade Kitchissibi. Parlons d'entraves là, de soir et de nuit, pardonnez-moi, là. Je me suis éloigné sur Saint-Raymond encore ce soir, 19h jusqu'à environ 6h demain matin, dans le segment entre Cité des Jeunes et presque le boulevard Moussette, là, peut-être un petit peu à l'est de cela. Il y aura des travaux en trave avec circulation des voies déviées, mais ça commence à partir de Pink à peu près, les entraves, et il va y avoir en trave aussi une voie en moins sur l'autoroute Guy Lafleur dans les deux sens entre Lorrain et Montépaiement. Là-dessus, je vous souhaite une superbe soirée.
1: Merci Mario, merci à toute cette belle équipe de Sur le vif. Ne manquez pas le téléjournal Ottawa-Gatineau dans un instant. Excellente soirée, à demain.
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10: 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J'ai pensé à nos intervenants aussi.
9: Aussi à l'émission En Israël, l'heure est au souvenir, 3 ans jour pour jour après l'attaque meurtrière du Hamas. 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Et plus tard, l'homme le plus riche de la planète, Elon Musk, est en faveur de l'indépendance du Québec, déclaration choc ou ingérence politique.
11: Bon mercredi soir à tous. Je ne connais pas le parcours de la femme qui est morte ce matin dans un campement de Montréal-Nord. Être une femme en situation d'itinérance, on ne peut qu'imaginer une vie précaire qui s'est terminée par un drame après un incendie. Est-ce qu'un moyen de chauffage de fortune a provoqué les flammes alors qu'il faisait moins que 10 degrés aux petites heures du matin dans la ville? Peut-être, peut-être pas, on l'ignore. Mais ce qui est certain, c'est que cette mort, une autre, est un rappel cruel de la crise des sans-abri qui frappe le pays. Samy Rebaïne s'est rendue sur les lieux de l'incendie dans le campement de Montréal-Nord.
12: Ouais, moi, j'ai baptisé ça ici, là, Terrasse de la Garnotte.
13: Stéphanie Leclerc est en situation d'itinérance. Avec un brin d'humour pour survivre au quotidien, elle décrit avec émotion le terrain vague où elle a posé son abri à Montréal-Nord.
12: Ça, c'est rue de la Bouette. Puis là-bas, ce qu'il y a les arbres, c'est avenue du Gorzon.
13: Un espace ceinturé de clôtures, de paniers d'épicerie et de tentes de fortune. C'est précisément ici qu'un incendie s'est déclaré tôt mercredi matin. Un brasier qui a coûté la vie à une femme dans la cinquantaine, retrouvée inconsciente sous sa toile calcinée.
12: On était dans notre tente, en train d'écouter un film sur mon téléphone que moi j'appelle ma TV, et la tente que j'appelle la maison.
13: Stéphanie se trouvait à quelques mètres seulement au moment du drame.
12: Je crois que la jeune femme, elle a juste trop consommée, puis qu'elle, elle n'avait pas comme d'installation pour se réchauffer ou de quoi. Elle mettait des bougies dans sa tente. Il y a des fois du monde qui consomme trop puis ils ne surveillent pas ce qu'ils font.
13: Elle confie qu'elle passe la majorité de son temps ici avec son chien et son conjoint dans un climat d'insécurité croissant.
12: Et moi, en tant que femme, je n'ai pas de toilette à l'extérieur, je n'ai pas de douche. La sécurité, il faut que je me l'assure par moi-même. Mais là, j'ai un petit cabot qui est capable de japper. Mais toutes les gens que je vois consommer qui ne sont pas capables de se contrôler, je suis désolée, tout le monde. Ça m'effraie.
13: Pourtant, il y a quelques mois, la réalité de Stéphanie était tout autre.
12: Parce que moi aussi, j'ai perdu. J'avais un appartement jusqu'en avril. Je l'ai perdu, puis je me suis retrouvée encore ici.
13: Et pour elle, ça ne fait pas de doute. Sa précarité, elle la doit notamment à la crise du logement.
12: Il y a beaucoup d'appartements vides dans beaucoup d'immeubles à Montréal. OK? Moi, j'ai perdu un appartement parce que j'avais pas les moyens de payer 1100 $ quand j'ai un chèque de 890. Là, y a-t-il des programmes qui vont faire de quoi? Parce que je connais plein d'autres itinérants qui ont eu des appartements. Mon chien, moi, mon copain, on a froid. Aidez-nous, s'il vous plaît, c'est tout.
13: À quelques rues du campement, au centre de jour de l'organisme Rap Jeunesse, la nouvelle de l'incendie a provoqué une onde de choc. Les intervenants qui arpentent le secteur connaissent bien la victime. Pour Marie Sparré, directrice des services de l'organisme, ce drame ravive une douleur bien connue.
10: Je me suis dit, encore une autre tragédie qui vient frapper le Québec. Donc, cette dame, on la connaissait, donc j'avais de la peine. J'ai pensé à sa famille, ses proches, ses voisins aussi de campement. J'ai pensé à nos intervenants aussi. Et je me suis dit que ça allait être une grosse journée remplie d'émotions.
13: Et au-delà de la peine, ce nouveau décès remet en lumière le manque récurrent de ressources à l'approche de la saison froide.
10: Je pense que les organismes qui œuvrent en itinérance le disent toujours, l'hiver revient chaque année. Ça, c'est pas une grande nouvelle. On a besoin de mesures d'urgence. C'est très important. On a besoin. Il y a des gens qui utilisent ce service-là puis sont souvent pleins. T'sais, donc, on a besoin de tout ça. Moi, je vous dirais, c'est quand je regarde un peu plus loin, je dis, mais encore, qu'est-ce qu'on va faire en tant que société, en tant que gouvernement, en tant que population? Quels vont être nos choix? T'sais, l'itinérance, c'est un résultat. C'est un résultat de plusieurs mesures qui ont échoué pour aider ces personnes-là.
13: Pour l'intervenante du milieu communautaire, comme pour les personnes qui vivent sur le terrain, la solution passe par une action directe sur l'accès au logement abordable et par une écoute réelle des premiers concernés lors des prises de décisions politiques.
10: C'est pas ma réalité à moi d'être en situation d'itinérance. Donc, la meilleure personne pour me parler de sa réalité puis pourquoi elle est rendue là et ce qu'elle aurait besoin pour s'en sortir, c'est la personne elle-même. C'est important d'inclure les personnes qui vivent l'itinérance dans ce genre de démarche.
13: Une volonté de dignité et d'écoute partagée par Stéphanie qui lance cet appel.
12: Je suis capable de passer l'hiver dehors. Ça me tente pas du tout. Mais pas du tout. Si je pouvais entrer dans un programme que ce serait à coût moindre, je pourrais m'en sortir facilement.
13: Ici Samy Rebaïn, Radio-Canada, à Montréal.
2: Il y a vraiment des appels qui ont été lancés. Hein. Samy, vous êtes avec moi en studio. Merci d'abord pour ce reportage. Les réactions politiques, elles ont été nombreuses aujourd'hui.
13: Oui, Madeleine, vive émotion après l'annonce du décès de cette femme en situation d'itinérance. Le premier ministre désigné du Québec, Paul Saint-Pierre Plamondon, a offert ses condoléances aux proches et a affirmé qu'il faisait de la lutte contre l'itinérance une affaire personnelle. Rappelez-vous, durant la campagne électorale, il a répété plus d'une fois qu'il s'occuperait lui-même de cet enjeu, qu'il prendra à bras-le-corps ce problème d'itinérance. Il s'engage d'ailleurs à débloquer rapidement des fonds d'urgence pour ouvrir des hébergements pour l'hiver, en plus de promettre un sommet, un genre de grand rendez-vous sur l'itinérance qui réunira, oui, les décideurs politiques, mais aussi les acteurs du milieu communautaire.
2: Et parlons de la ville de Montréal. La mairesse a interpellé directement le nouveau gouvernement.
13: Oui, elle s'est d'abord dite profondément attristée. Elle a tenu à rappeler qu'il n'est pas normal qu'un tel drame survienne dans nos rues, ici, au Québec, au Canada. Par ailleurs, Madeleine, il faut savoir que la ville de Montréal va présenter son plan chaleur pour affronter l'hiver demain. Donc, une série de mesures pour venir en aide aux personnes dans la rue, pour qu'ils n'aient pas à affronter les grands froids qui arrive à grands pas. La mairesse réclame un soutien financier immédiat de Québec. Elle souligne que c'est la vie et la dignité des personnes qui sont en jeu. Ce drame, il a même rebondi à Ottawa, où le député bloquiste Gabriel Sainte-Marie a appelé le gouvernement fédéral à agir sans tarder. Finalement, je vous rappelle qu'en avril dernier, le coroner en chef du Québec a déclenché une enquête publique après les décès de plusieurs personnes en situation d'itinérance. 5 décès survenus entre septembre 2025 et mars 2026. Ils seront notamment analysés de façon approfondie.
2: Il y en a eu un. Le 7 octobre 2026.
13: Voilà.
2: Samy Rebaïn, merci.
13: Merci.

0: On a assisté aujourd'hui à deux gros développements sur le front de l'aide médicale à mourir au pays. D'abord, l'accès va rester interdit pour les gens qui ne souffrent que de maladies mentales. Ottawa en a fait l'annonce un peu plus tôt aujourd'hui. Par ailleurs, le gouvernement Carney va modifier le code criminel pour que toutes les provinces qui le souhaitent puissent autoriser les demandes d'aide médicale anticipée. On parle par exemple de patients qui souffrent de maladies dégénératives comme l'Alzheimer et qui pourraient faire leur demande avant que leur état ne se dégrade trop. On va faire le point avec ma collègue Laurence Martin à Ottawa. Laurence, bonsoir.
1: Bonsoir, Madeleine.
0: Commençons par l'aspect santé mentale. On sait que c'est controversé. Le milieu médical n'est pas unanime sur la question. Et là, Ottawa vient de trancher. On exclut l'accès à l'aide médicale à mourir à ceux qui ne souffrent que de troubles mentaux.
1: Oui, puis Ottawa était quand même pressé de se décider dans ce dossier, Madeleine, parce que si le gouvernement fédéral ne faisait rien, à compter de mars 2027, l'accès à l'aide médicale à mourir était possible pour les personnes qui souffrent de troubles mentaux. On parle par exemple de bipolarité, schizophrénie, ce genre de choses. Il y a eu, il y a quelques mois, Madeleine, un comité parlementaire mixte. On parle de sénateurs, de députés qui recommandaient d'exclure indéfiniment l'accès à l'aide médicale à mourir aux personnes qui souffrent seulement de troubles mentaux. Puis quand on dit seulement, ça ne veut pas dire que ce n'est pas grave, là, le fait d'être atteint de bipolarité, par exemple.
0: Comme mais ça seul facteur.
1: Exactement. Ça veut dire qu'on n'a pas avec ça un autre diagnostic de maladie incurable. Et le gouvernement va dans le même sens que ce comité aujourd'hui, va déposer un projet de loi plus tard cet automne. Pourquoi exclure la maladie mentale? Parce que Ottawa est conscient du débat, du malaise même jusqu'à un certain point qu'il y a aujourd'hui dans le milieu politique, dans le milieu médical, en tout cas parmi certains médecins. Et on l'a vu, Madeleine, dans les réactions très divergentes au Parlement à Ottawa entre le Bloc québécois d'un côté et les conservateurs. Je vous invite donc à écouter Luc Thériault du Bloc et Gabriel Hardy des conservateurs.
2: Moi, j'appelle ça se laver les mains, puis j'appelle ça un manque de courage politique des législateurs. C'est épouvantable que les libéraux, qui ont toujours été les champions du libre choix, en matière de troubles mentaux, décident de laisser le fardeau aux patients, aux gens qui souffrent, d'aller devant la Cour suprême.
3: Il ne faut pas l'élargir pour des personnes en dépression, par exemple, ou des personnes qui sont en syndrome post-traumatique.
0: La classe médicale aussi est divisée.
1: Oui, puis on l'a constaté ça aussi à Ottawa aujourd'hui parce que vous aviez des médecins qui étaient là pour dire que c'est beaucoup trop risqué de permettre à des patients vulnérables de prendre la décision de mettre fin à leur jour. Des patients qui, selon eux, n'ont pas la capacité éclairée de faire ce choix ou qui pourraient potentiellement être encore traités. Et c'est ce qu'on a entendu de Laurence Normand-Rivet, donc une médecin qui était à Ottawa aujourd'hui, on peut l'entendre.
4: Pour moi, c'est abusif de tuer quelqu'un qui n'a pas la possibilité de consentir à cet acte-là.
1: Et en même temps, Madeleine, il y a beaucoup de médecins qui estiment que des balises sont possibles, qui disent que ce n'est pas parce qu'une personne dit « je souffre de dépression » que trois semaines plus tard, il aurait eu accès à l'aide médicale à mourir, que ce n'était pas ça l'esprit de la démarche. Et en plus, plusieurs disent que cette orientation d'Ottawa, elle risque de ne pas passer le test des tribunaux. Et ça, c'est ce que nous a expliqué aujourd'hui Jean-François Leroux, qui est avocat associé au cabinet MedLegal.
5: Je pense que c'est clair qu'il y a une atteinte à la charte de la manière dont le texte y est rédigé, à la fois une atteinte au droit à la liberté, donc le droit de pouvoir prendre des décisions d'importance fondamentale pour soi-même. Puis en plus, on a un texte qui est franchement discriminatoire parce qu'on exclut, donc on fait une distinction fondée sur le handicap. Donc pour moi, l'atteinte à la charte est manifeste.
1: Puis, il disait, M. Leroux, là, en termes de balises possibles qu'on aurait pu envisager, ça aurait pu être de prouver justement qu'aucun traitement n'était possible. Il aurait fallu de toute façon attendre plusieurs années là, entre la demande initiale et l'accord là, pour la demande d'aide médicale à mourir. Et ce qu'il a expliqué, c'est que cette loi d'Ottawa, finalement, ce choix d'Ottawa aujourd'hui, pourrait être amené à changer là, en fonction des démarches qui pourront être faites devant les tribunaux dans les prochaines années. Là.
0: Alors, Laurence, l'autre volet de l'annonce aujourd'hui, ça touche les demandes anticipées d'aide médicale à mourir. Donc, je le rappelle, quand une personne est atteinte d'une maladie dégénérative, que ce soit le Parkinson ou la maladie d'Alzheimer, les gens peuvent consentir avant que leur état ne se dégrade trop à l'aide médicale à mourir. Ottawa dit essentiellement, ce sera aux provinces de trancher.
1: Oui, ce sera aux provinces. Alors, au Québec, depuis 2024, c'était déjà autorisé, mais il restait sur papier un obstacle, le code criminel, là, qui est de ressort fédéral. Donc, théoriquement, on aurait pu imaginer qu'un médecin du Québec se fasse poursuivre là, pour une demande anticipée d'aide médicale à mourir. Mais là, Ottawa, dans le fond, va régulariser la situation, modifier le code ou la loi pour dire ce sera aux provinces de décider. Donc, si vous avez une province qui le fait, c'est bon. Et si une autre province est plus réfractaire, on pense à l'Alberta de Daniel Smith, par exemple, bien là, non plus, là, Ottawa ne va pas s'en mêler. Et Sean Fraser leur a dit ce matin, l'esprit, c'est que, évidemment, la santé, c'est une juridiction provinciale. Je vous dirais que ce deuxième volet dont on parle, ça a été davantage salué, entre autres par une femme de la région de Québec, dont vous avez peut-être déjà entendu l'histoire, Sandra de Montigny, qui, à 39 ans, a reçu un diagnostic d'Alzheimer précoce. Elle habite maintenant dans une RPA. Elle a 47 ans aujourd'hui. Elle est mère de 3 enfants. Et elle, quand Québec a autorisé les demandes anticipées d'aide médicale à mourir, elle a rempli ses papiers. On peut l'écouter.
6: Comme j'ai vu mon père être très malade, je sais vers quoi que je m'en vais. Je sais ça va ressembler à quoi, là. Puis ça me tente pas du tout. Et déménager dans une RPA, une résidence pour personnes âgées. En tout cas, moi, je me sens plus légère depuis que j'ai fait ma demande anticipée. C'est comme si on perd là une tonne de briques qu'on avait sur nos épaules. Là. Puis après ça, tu respires, puis je pense que tu profites beaucoup plus facilement de la vie qui est avec toi, la vie qui est devant toi.
1: Ouais, donc elle est évidemment soulagée aujourd'hui qu'il n'y aura bientôt plus aucun obstacle légal à cette démarche du côté d'Ottawa et que d'autres personnes comme elle, dans d'autres provinces, évidemment la province est d'accord, puissent éventuellement faire cette demande anticipée d'aide médicale à mourir.
0: Oui, et ça clarifie aussi la question pour les médecins qui pratiquent l'aide médicale à mourir.
1: Exactement.
0: Au Québec. Laurence Martin à Ottawa, merci.
1: Je vous en prie.
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0: Les responsables du projet de train à grande vitesse Alto entre Toronto et Québec tentent de rassurer les agriculteurs qui pourraient se retrouver sur le tracé. La Société d'État va préciser plus tard cet automne le corridor ferroviaire qui sera touché, notamment dans la région des Basses-Laurentides, au nord de Montréal. Philippe-Antoine, bonsoir.
8: Bonsoir, Madeleine.
0: La mobilisation contre le projet de TGV ne faiblit pas en ce moment.
8: Non, quand on se promène dans la région de Mirabel, on peut voir des pancartes qui dénoncent ce projet de TGV. Il y a beaucoup d'agriculteurs qui craignent que le corridor du TGV coupe les terres en deux, les oblige à faire de grands détours. Le PDG d'Alto, Martin Imbleau, a tenté de les rassurer aujourd'hui à l'occasion d'une assemblée virtuelle de la Société d'État.
9: Ça m'a chagriné d'entendre qu'on allait séparer des municipalités et couper des territoires où on n'a pas été capable de circuler. C'est complètement faux. Premièrement, on trouve le tracé de moindre impact pour éviter des interruptions. Il n'y aura jamais d'interruption d'une route numérotée, une route fédérale, une route provinciale ou une route très importante. S'il fallait détourner, on va s'assurer de trouver le bon moyen pour que les temps de trajet soient les plus courts possibles. Ensuite, on essaie de longer les lignes de l'eau existantes, donc les limites de propriété.
8: Et il a ajouté que les...
9: Ensuite, on va trouver des moyens pour s'assurer qu'il n'y a pas de perte de productivité. Donc, si on empiète sur un territoire, on va vouloir travailler avec les agriculteurs pour accroître la productivité.
8: Il a ajouté aussi que les indemnisations vont être versées aux propriétaires et vont tenir compte des impacts économiques de ce dérangement-là pour les 100 prochaines années.
0: Est-ce que les agriculteurs ont été rassurés?
8: J'ai parlé à Lise Beauchamp, une productrice agricole de Saint-Placide. Elle n'est pas rassurée par l'idée que le train suive les lignes de l'eau, comme disait M. Imbleau, parce que les agriculteurs ont généralement plusieurs lots. Alors, les lignes de l'eau passent en plein milieu de leur terre, finalement. Et elle s'inquiète aussi de ce qui va arriver avec les petites routes que les agriculteurs empruntent avec leur machinerie.
10: M. Imbleau a mentionné que les structures de franchissement vont être sur les routes à numéros, les routes numérotées, les routes importantes. Mais en milieu rural, on ne circule pas vraiment sur les routes numérotées. Quand on achète une propriété agricole pour prendre de l'expansion, aux alentours de la ferme principale là, qui prend de l'expansion. Et c'est très, très peu de circulation qu'on fait sur les routes numérotées. Donc, c'est ça qui est très, très inquiétant pour nous.
8: Lise Beauchamp a aussi soumis des questions par écrit lors de cette assemblée virtuelle. Elle voulait savoir notamment si les agriculteurs chez qui le train ne passera pas, mais qui vont devoir faire des détours pour contourner le corridor ferroviaire, vont être dédommagés eux aussi. Elle n'a pas eu réponse à sa question.
10: C'est quoi un détour pour de la machinerie agricole? Nous, l'accès à nos terres, on parle de 5 km, 6 km, qu'on peut avoir accès à l'ensemble de nos terres au fur et à mesure qu'on a acheté des terres. Mais là, est-ce que ça va être 30 km, 40 km qui va être acceptable, qu'on nous compensera pas parce qu'on va juger que c'est une distance qui est acceptable? C'est dans tout le détail qu'on n'a pas de réponse.
0: Bon, on entend bien les craintes du milieu agricole, mais l'opposition au projet de train a gagné le milieu politique. Paul Saint-Pierre Plamondon, le nouveau premier ministre du Québec, est contre.
11: Oui, et en Ontario, il y a plusieurs députés du parti du premier ministre Ford qui s'opposent aussi au projet de TGV. Et le président de la Fédération des producteurs agricoles de l'Outaouais et des Laurentides, Stéphane Allary, souhaite que Paul Saint-Pierre Plamondon maintienne sa position face au fédéral.
12: On l'a rencontré, il nous a dit qu'il était contre. Il y avait, les conservateurs qui étaient contre. Fait que là, dépendamment de comment ce que le gouvernement va s'organiser, nous autres, tout ce qu'on on va travailler avec ceux qui sont contre et qui entendent un petit peu la raison là, de dire que c'est pas un bon projet.
11: Mais Alto n'a pas l'intention de ralentir son projet de TGV. Marie-Josée Nadeau est vice-présidente du conseil d'administration d'Alto.
13: Notre premier objectif, c'est d'être, on dit en anglais, shovel ready, d'être prêt à lancer la première pelletée de terre en 29-30. C'est sur cet objectif-là qu'on travaille, avec les communautés, avec les gouvernements. Pour toute question politique, c'est vraiment au gouvernement qu'il faut adresser la question.
0: Parlez-nous des prochaines étapes.
11: Alors, cet automne, Alto va présenter un corridor plus étroit de 500 à 600 mètres à peu près dans lequel le TGV va passer et il va y avoir d'autres consultations avant de procéder à l'acquisition des terrains. Pour les détails financiers du projet, par contre, il va falloir attendre. Alto prévoit présenter un plan d'affaires détaillé en 2027 et le coût du projet ne sera précisé qu'en 2028 ou 2029, soit quelques mois seulement avant la première pelletée de terre. Et je vous rappelle que la semaine dernière, la directrice parlementaire du budget à Ottawa a estimé que le projet de TGV pourrait coûter entre 75 et 113 milliards de dollars.
0: C'est toute une fourchette. Philippe-Antoine Saunier, merci.
11: Merci.

0: On sera en Israël où un moment de silence a été observé ce matin à 6h29 pour marquer l'heure exacte à laquelle le Hamas a attaqué le pays le 7 octobre 2023. Ça fait 3 ans aujourd'hui. Ces attaques ont provoqué la mort de 1221 personnes selon un décompte de l'AFP. 251 personnes ont été prises en otage. Des attentats qui ont créé un choc dans le pays. La réponse d'Israël a été brutale avec une offensive militaire sur la bande de Gaza qui a laissé le territoire en grande partie en ruine et a fait plus de 74 000 morts du côté palestinien. Les cérémonies d'aujourd'hui se déroulent en pleine campagne électorale. Comment ce conflit marque-t-il cette campagne dans laquelle Benjamin Netanyahou joue son avenir? On retrouve à Jérusalem le correspondant de Radio France, Thibault Lefèvre. Bonsoir Thibault.
1: Bonsoir Madeleine.
0: Thibault, je le disais, il y a eu des cérémonies ce matin. Parlez-nous des commémorations. Comment la journée a été soulignée?
1: Écoutez, 6h29 ce matin, vous l'avez dit dans votre introduction, une minute de silence. L'image marquante, ce sont ces voitures qui s'arrêtent sur la principale autoroute qui relie Tel Aviv à Jérusalem et le pays qui se fige littéralement pendant quelques minutes. 6h29, c'est l'heure exacte du début de l'attaque terroriste du Hamas le 7 octobre 2023. Il y a eu ensuite beaucoup de petites manifestations, j'ai envie de dire très à échelle humaine ou à échelle des communautés, les kibboutz qui ont été touchés. Donc vous avez eu des commémorations à Réim notamment, vous avez eu des commémorations dans le kibboutz de Be'eri, de Kfar Aza, tous ces kibboutz qui ont été dramatiquement touchés il y a 3 ans. Et puis ce soir, sur le site du festival techno Nova, où plus de 300 Israéliens ont perdu la vie, une scène a été installée et c'est là que le président Isaac Herzog a pris la parole en présence notamment du ministre des Affaires étrangères français, Jean-Noël Barrot. Et face à ce lieu de mémoire, c'est-à-dire que chaque victime du Hamas est représentée par une sorte de petit hôtel improvisé, fabriqué par les proches, les amis, la famille, et très personnalisé. C'est-à-dire que vous avez des musiciens qui ont des guitares ou des drapeaux, des autocollants, des t-shirts. Voilà, c'est ça aujourd'hui le site du Festival Nova. Et puis vous dire enfin que pour la première fois, les Israéliens ont pu réellement commencer ce travail de mémoire, de réelle commémoration, puisque c'est la première année où il ne reste plus d'otages. Il y en avait 251 le 7 octobre 2023. Et bien cette année, c'est la première fois que les Israéliens peuvent commémorer ce triste anniversaire du 7 octobre en sachant que finalement l'histoire est derrière eux, puisque tous les otages ont été libérés en échange de prisonniers palestiniens.
0: Donc c'est un moment solennel. Derrière ce moment-là, comment les Israéliens jugent les actions du gouvernement Netanyahou, sachant que ces dernières semaines, il y a des informations là, qui ont été diffusées, voulant que le premier ministre aurait été informé de la possibilité de l'attaque?
1: Oui, j'ai envie de dire, l'étau se resserre autour de l'éternel premier ministre israélien Benjamin Netanyahou, puisqu'en effet, on a appris que le président des Émirats arabes unis, puis l'Égypte, deux alliés donc d'Israël, ont averti personnellement Benjamin Netanyahou de l'imminence d'une attaque seulement quelques jours avant le 7 octobre 2023. Alors, les services secrets israéliens, on l'a appris bien avant, avaient aussi averti Benjamin Netanyahou, puisque vous avez un document qui a été produit quelques mois avant l'attaque du 7 octobre, qui s'appelle Wall of Jericho, le mur de Jéricho, et où vous avez le mode opératoire qui a été utilisé par le Hamas le 7 octobre. C'est-à-dire que vous avez des plans, des schémas, des bases militaires qui vont être attaquées. Ça, ce document était sur le bureau des services secrets et visiblement, soit ce n'est pas remonté au Premier ministre, soit l'information a été traitée comme d'importance mineure. Mais en tout cas, oui, l'étau se resserre autour de sa responsabilité parce qu'on reproche, l'opposition reproche à Benjamin Netanyahou de ne pas avoir averti, lui, ses services, suite à ses discussions notamment avec le président des Émirats Arabes Unis. Alors, vous dire que ça va changer la donne politiquement, je ne pense pas, sincèrement.
0: Pourquoi?
1: Pour Bah, l'électorat très solide d'extrême droite de Benjamin Netanyahou ne croit pas ce qu'il considère être des fuites émanant de l'opposition ou de médias qu'il considère à gauche. Dans cette perspective-là, l'électorat de Benjamin Netanyahou et de la nébuleuse de tous les petits partis d'extrême droite qui le soutiennent ressemblent beaucoup à l'électorat trumpiste, c'est-à-dire que vous avez des informations aussi importante soit-elle, et qui renforce l'unité de ses partisans. Donc j'ai envie de dire, il y a un effet qui clive encore plus une société qui est déjà très, très divisée.
0: Les élections sont dans 20 jours. On verra comment tout ça se traduit dans les urnes. Il y a donc des débats internes en Israël, mais à l'extérieur, Israël est de plus en plus isolé. Je peux par exemple rappeler aux auditeurs là, ces dizaines de personnes qui ont quitté l'Assemblée générale de l'ONU au moment où Benjamin Netanyahou s'apprêtait à prendre la parole il y a quelques jours, en raison de la violente réplique sur la bande de Gaza. Donc, Thibault Lefebvre, comment la population israélienne réagit d'une part au sort des Palestiniens, ce qui n'est pas banal, et d'autre part à l'image ternie de leur pays?
1: Alors, c'est compliqué de répondre de manière catégorique à votre question et je voudrais en préambule rappeler que je rencontre tous les jours des Israéliens qui sont touchés par ce qui se passe, la situation à Gaza et en Cisjordanie occupée. Mais ils sont extrêmement minoritaires et dans le débat politique aujourd'hui, la question des Palestiniens de Gaza n'est traitée que par la droite. Il n'y a que la droite et l'extrême droite qui proposent des solutions. Et ces solutions, c'est ce qu'ils appellent l'évacuation volontaire des Palestiniens de Gaza. Alors volontaire, vous me direz qu'en 80% de l'enclave est complètement détruite, que l'aide humanitaire est considérablement limitée, en tout cas sa livraison est limitée, et que encore un an après la signature du cessez-le-feu, les Gazaouis vivent dans des conditions atroces. On approche de l'hiver. Vous avez quand même 1 million de personnes qui sont toujours sous des tentes. Donc parler d'évacuation volontaire, ou en tout cas de départ volontaire, c'est une forme de c'est un euphémisme qui cache une réalité qui est la droite, le gouvernement israélien essaie de rendre la vie impossible aux Gazaouis pour qu'ils partent. Après la gauche ou en tout cas la coalition de centre droit gauche, c'est-à-dire vous avez 4 opposants à Benjamin Netanyahou, ne propose absolument rien sur la Cisjordanie ou sur Gaza. C'est-à-dire que cette opposition est coincée si elle prend le contre-pied de Benjamin Netanyahou, c'est-à-dire qu'il propose par exemple de retirer les troupes israéliennes de la bande de Gaza ou de limiter la colonisation de la Cisjordanie. Jordanie, ça va être interprété en Israël par la majorité de la population comme un recul par rapport à une exigence de sécurité. Et pour répondre à votre question, ce sentiment d'être à la marge du monde, d'être critiqué, que ce soit en Europe, de plus en plus aux États-Unis, que ce soit par la jeunesse démocrate ou républicaine ou au Canada, eh bien les Israéliens, ça les conforte dans le fait qu'ils sont les seuls à pouvoir et à devoir assurer leur propre sécurité. Alors les plus extrêmes vont vous dire « le monde est antisémite et contre nous », et puis les plus modérés vont vous dire « il n'y avait personne le 7 octobre pour nous aider et nous protéger, et donc nous devons prendre en main notre destin ». Et ça passe par une militarisation accrue de la société, et je vous le rappelle, par une occupation illégale de territoires au Liban, en Syrie, en Cisjordanie occupée, évidemment, et à Gaza, c'est-à-dire qu'on a une stratégie qu'on peut qualifier de zone tampon ou de défense avancée qui, aujourd'hui, est la norme en Israël.
0: Et ce plan de paix proposé par Donald Trump, on en parle ou pas ?
1: Non, pour l'instant, c'est un échec absolu. Vous avez le plan de paix prévoit le désarmement du Hamas. Le Hamas a toujours ses armes. Le plan de paix prévoit le retrait de l'armée israélienne des 53% de la bande de Gaza qu'elle occupait initialement. Au contraire, l'armée israélienne aujourd'hui avance à Gaza et occupe plus de 60% du territoire. Vous avez un gouvernement transitoire qui est toujours bloqué au Caire et qui ne peut pas rentrer dans l'enclave. Et puis, ce n'est pas seulement un échec pour Donald Trump, c'est aussi un échec, il faut rappeler, pour Benjamin Netanyahou. Au premier jour après le 7 octobre 2023, Benjamin Netanyahou dit qu'il va éradiquer le Hamas. Pendant 3 ans, il ne cesse de répéter que son objectif est de continuer la guerre à Gaza pour éradiquer le Hamas. Il faut se rendre à l'évidence, aujourd'hui, le Hamas administre toujours la partie palestinienne de la bande de Gaza.
0: Thibault Lefèvre, en cette journée importante, merci de nous avoir dressé ce portrait. Je rappelle que vous êtes correspondant de Radio France en Israël et dans les territoires palestiniens. Bonne soirée.
1: Merci Madeleine.
0: Restez à l'écoute plus tard à l'émission « Se nourrir grâce aux ressources marines ».
2: C'est vraiment les citoyens qui demandent un meilleur accès aux ressources marines puis à la mer, puis de pouvoir bien se nourrir de la mer.
0: Rimouski devient la plus grande ville du Québec, a appuyé un mouvement qui fait la promotion de la pêche nourricière dans le fleuve Saint-Laurent. Mais d'abord, on vous parlait la semaine dernière de Chrystia Pike, cette condamnée à mort qui a survécu à son exécution au Tennessee. Elle a repris conscience hier. Il y a maintenant une bataille juridique qui s'annonce dans cette troublante affaire. J'en parle à mon collègue Christian Noël à Washington. Christian, bonsoir.
3: Bonsoir.
0: Donc, les avocats de Chrystia Pike viennent de remporter une première bataille.
3: Oui, une juge de Nashville a dit que toutes les preuves liées à l'exécution devaient être protégées, récoltées et préservées en cas de future poursuite par Chrystia Pike. Vous l'avez dit, c'est cette condamnée à mort pour le meurtre et la torture d'un camarade de classe en 95. La semaine dernière, après avoir reçu 2 injections, elle a survécu. Or, les avocats de Chrystia Pike disent on avait averti les autorités qu'elle avait des problèmes vasculaires qui rendaient les injections difficiles. Ils sont allés de l'avant quand même avec les résultats qu'on connaît. Donc aujourd'hui, les avocats demandaient en cours de préserver les courriels, les documents liés à l'exécution, mais aussi les preuves physiques. Les avocats disent qu'il y a jusqu'à 7 aiguilles qui ont été utilisées lors de l'exécution ratée qui a duré plus d'une heure. Et l'État du Tennessee qui s'opposait à un ordre de la Cour en disant « la loi nous force à préserver tout ça de toute façon, pas besoin d'un ordre de la Cour ». Mais la juge a quand même voulu émettre sa propre ordonnance. On l'écoute.
4: As a primary matter, we want all drugs, syringes, IV lines, tubing that are within the state's possession, needles.
3: Donc toutes les fioles du médicament utilisé, les cathéters, les seringues, les tubes, etc., jusqu'à la civière, pour être bien sûr qu'on a tous les éléments de preuve possibles si jamais il y avait poursuite.
0: Et je le disais, elle a repris conscience hier dans un hôpital du Tennessee. Est-ce qu'on sait dans quel état elle se trouve?
3: Selon la description de ses avocats, dans un très mauvais état. En fait, lundi, on pensait même qu'elle était en état de mort cérébrale. Et mardi, elle a repris conscience et s'est remise à parler. Mais elle a subi de nombreuses lésions, caillots sanguins, pneumonie, incapable d'avaler de l'eau ou de la nourriture. Et ses deux bras et ses deux mains sont tellement enflés qu'on ne sait pas quel niveau de mobilité elle va pouvoir retrouver si jamais c'est le cas. Des blessures physiques causées par l'injection, disent ses avocats, mais aussi des blessures psychologiques. On les écoute.
5: She's asked about several people. I think she is angry and confused about everything right now.
3: Donc, ses premières paroles étaient « Où suis-je et qui êtes-vous » au personnel médical. Et elle est très, très fâchée et en colère en ce moment. Et pendant qu'elle demeure hospitalisée, donc, ses avocats se préparent à une longue bataille juridique.
0: Et quel serait leur recours?
3: Comme Chrystia Pike a reçu la peine de mort ça s'est mal passé, disons ça comme ça, l'État du Tennessee en ce moment est incapable de dire s'il souhaite ou non ordonner une autre date pour son exécution, alors que le gouverneur de l'État actuellement a mis un moratoire sur toutes les exécutions jusqu'au mois de janvier. Pourquoi le mois de janvier? Parce qu'il y a des élections de mi-mandat et au mois de janvier, c'est quelqu'un d'autre qui va prendre sa place. Les avocats de Chrystia Pike, eux, estiment que l'exécution ratée, les blessures subies, le traumatisme, tout ça constitue une punition cruelle et inusitée et qu'en conséquence, sa peine de mort devrait être commuée en peine de prison à vie. Et son équipe n'écarte pas la possibilité d'avoir des poursuites au civil pour négligence. Est-ce qu'on va envoyer une pétition auprès du gouverneur de l'État pour essayer de changer la peine? Est-ce qu'on aura une poursuite judiciaire jusqu'à la Cour suprême du Tennessee, par exemple? Ce qui est clair, c'est qu'on est présentement en terrain inconnu. C'est une situation inédite. Jamais une personne n'avait survécu à une injection de la sorte pour ensuite se retrouver à l'hôpital et reprendre vie. Donc, les procédures juridiques risquent d'être longues et aussi éventuellement de faire jurisprudence.
0: Christian Noël, à Washington, merci.
3: Je vous en prie, au revoir.
0: On va rester aux États-Unis aujourd'hui. Elon Musk, donc l'homme le plus riche du monde, fait encore parler de lui. Il a envoyé 2 tweets cet après-midi dans lesquels il écrit le Québec devrait se séparer, avant d'ajouter que l'Alberta et la Saskatchewan devraient faire de même. Donc, ces tweets étaient en réaction à une publication du site de Paris en ligne, Polymarket, qui relayait les propos de Paul Saint-Pierre Plamondon, le chef du Parti québécois, sur son rêve de voir le Québec un jour indépendant. C'est pas la première fois que le milliardaire américain se mêle de politique canadienne. En mai dernier, sur son réseau social X, il avait appuyé l'idée que l'Alberta se sépare du Canada. Et avant ça, en 2022, il avait appuyé le Convoi de la liberté, qui manifestait à Ottawa contre les mesures sanitaires. Est-ce que ces publications ont une influence? Est-ce qu'on peut parler d'ingérence? Avec nous ce soir, Jean-Christophe Boucher, il est professeur agrégé du département de sciences politiques de l'Université de Calgary et il a été membre de l'équipe de surveillance de l'ingérence étrangère au ministère des Affaires étrangères du Canada. Jean-Christophe Boucher, bonsoir.
6: Bonsoir.
0: Donc, Elon Musk, on le sait, là, il tweet à longueur de journée sur son réseau X. Est-ce que ça rend ses publications banales ou pas, là, sachant qu'il a plus de 240 millions d'abonnés?
6: C'est pas banal. C'est clair que lorsque des personnalités, des influenceurs sur les médias sociaux font des déclarations justement ou s'immiscent dans ces conversations-là, ça a un impact assez important, non seulement sur la portée de ces messages-là, c'est-à-dire qu'il y a plein de gens qui le voient, mais également aussi ça donne de l'eau au moulin aux activistes sur le terrain pour se mobiliser davantage et reprendre le flambeau. Donc, lorsqu'on voit généralement ces influenceurs faire du contenu, de la création de contenu comme ça, ben généralement, il y a une armée de bots, de personnes en arrière qui vont amplifier ce message-là. Et donc, au-delà de juste M. Musk, il va y avoir également toute l'écosphère de l'extrême droite qui va partager ce message-là. Et ça va vraiment faire boule de neige. Et donc, il y a un effet vraiment plus important, un impact plus important que juste le tweet lui-même.
0: Donc, influence, oui. Est-ce qu'on peut pour autant parler d'ingérence? Parce qu'on peut penser qu'Elon Musk parle théoriquement en son propre nom, là.
6: Oui, et en plus, M. Musk est canadien, et donc c'est un peu, dans ce contexte-ci, c'est en fait dans les faits une expression de la liberté d'expression. Toutefois, il faut quand même réfléchir davantage à l'effet que l'écosystème américain, puis l'écosystème MAGA a sur les conversations canadiennes et essentiellement sur l'extrême droite, mais aussi sur le séparatisme albertain. C'est-à-dire que depuis au moins jusqu'à la COVID, l'écosystème MAGA et l'extrême droite canadienne sont essentiellement imbriqués. On l'a vu pendant le Convoi de la liberté, par exemple, que plusieurs influenceurs américains ont moussé la campagne du Convoi de la liberté. Dans certains cas, il y a eu du financement à travers GoFundMe pour aider les gens à protester à Ottawa. Et donc, le mouvement MAGA américain, dont M. Musk est l'un des membres les plus influents, probablement, a un impact disproportionné sur la conversation en ligne, sur la façon dont les gens conçoivent les choses. Et donc, ça a un effet direct sur l'enjeu en soi. Ce qu'on sait aussi dans la recherche maintenant sur les médias sociaux, c'est que les activités des gens en ligne ont toujours des répercussions sur la façon dont les gens se comportent également dans la vraie vie. Et on l'a vu pendant le Convoi de la liberté, c'était vraiment un mouvement qui est parti de Facebook, qui est parti des médias sociaux et qui est devenu, après ça, les gens ont conduit des milliers de kilomètres pour se rendre à Ottawa. Et donc, il ne faut pas minimiser la chose. C'est sûr que la façon dont l'écosystème au Canada se conçoit et intégré aux Américains, ça pose problème. Beaucoup d'influenceurs du mouvement MAGA essaient de mousser la campagne de séparatisme albertaine, pas juste M. Musk, mais Jack Posobiec, Benny Johnson et des gros noms de l'écosystème MAGA. Et ça aide le mouvement, ça fait en sorte que il y a plusieurs buts, il y a plusieurs relations qui se créent en ligne sur ces enjeux-là. Et il y a quand même un appui certainement douteux d'une grosse partie d'acteurs américains qui, justement, à travers les médias sociaux, aident le mouvement du séparatisme albertain et, d'une certaine façon, aussi a un impact direct sur la souveraineté canadienne, sur la sécurité nationale et sur l'unité canadienne. Et donc, c'est un problème de taille.
0: Vous parlez beaucoup d'Alberta, Jean-Christophe Boucher. On est chanceux de vous avoir là, venant de l'Alberta, mais je vous pose peut-être une question qui vous sort de votre sphère géographique. Là. Je me demande si au Québec, ça n'a pas un effet différent. Parce que, ben, d'ailleurs, on n'est pas rendu à l'étape du référendum là, au Québec, mais je ne sais pas si le même genre d'influence Elon Musk au Québec.
6: Honnêtement, il y a un écosystème d'extrême droite au Québec qui est imbriqué aussi à des influenceurs américains. Il est particulièrement influent dans ces groupes-là. Est-ce que ça a un impact sur le référendum en soi? Il faudrait demander à des collègues québécois qui s'attachent davantage à ça. Mais moi, quand je regarde l'écosystème en ligne, lorsque je collecte des données sur TikTok, sur YouTube, sur X, sur toutes les plateformes, je vois aussi les Québécois parler, faire du prosélytisme en ligne, essayer de mobiliser sur des enjeux sociaux comme la cause LGBTQ, sur les immigrants. Et donc, il y a quand même un effet en ligne qui est proprement québécois. Cette relation-là, elle est quand même il y a quand même des liens entre l'écosystème MAGA américain et les Québécois, mais aussi avec l'extrême droite française et européenne. Puis là, il y a plein de collègues en France qui travaillent là-dessus. Et donc, il y a quand même un effet important. Est-ce que ça va autant? Je ne sais pas. C'est sûr que M. Musk a appuyé l'AFD en Allemagne, Marine Le Pen en France et ailleurs, et il s'est fait critiquer par tous les pays à travers le monde pour son appui au groupe d'extrême droite. Moi, si j'étais le Parti québécois aujourd'hui, je recevais un appui de M. Musk. C'est pas le genre d'appui que j'aimerais avoir au lendemain où je prends le pouvoir. Ouais.
0: C'est parce qu'on souhaiterait que ces débats-là se passent de façon sereine, sans nécessairement qu'il y ait de l'influence, là, si on parle pas nécessairement d'ingérence, mais qu'il y ait de l'influence qui s'exerce de on ne sait trop où, là, Jean-Christophe Boucher.
6: Oui, et je pense que la conversation entre influence et ingérence, c'est une différence sans distinction que le gouvernement Carney adore utiliser, mais qui manque un peu d'imagination. C'est à nous de décider ce qui est ingérence et influence. C'est pas aux acteurs qui produisent ce contenu-là. Et moi, ma vision, c'est que lorsque ça touche des enjeux de sécurité nationale ou d'unité canadienne, lorsque ça touche directement à la survie de l'État canadien, toute intervention extérieure qui appuierait, essaierait d'amplifier ou essaierait de structurer et d'aider un mouvement séparatiste, pour moi, je considère que c'est un cas d'ingérence clair, c'est-à-dire des acteurs étrangers essaient d'influencer un issue ou un événement qui est contraire aux intérêts canadiens. Ici, c'est assez clair que pour moi, c'est de l'ingérence.
0: Et en quelques secondes, est-ce que les gouvernements au Canada peuvent ou doivent réagir à ce genre de publication-là?
6: C'est une bonne question. Des fois, quand on réagit, on met de l'eau au moulin et ça n'aide pas nécessairement. C'est clair que le gouvernement canadien aujourd'hui doit également faire face à des relations bilatérales avec les Américains qui sont compliquées. Monsieur Musk aussi a des problèmes avec d'autres gouvernements. Donc, peut-être que le gouvernement canadien est très heureux que des profs d'université et des journalistes s'occupent de la sécurité nationale au lieu qu'eux doivent le faire et doivent après ça gérer des relations houleuses avec leurs homologues à Washington.
0: Jean-Christophe Boucher, professeur au département de sciences politiques de l'Université de Calgary. Merci.
6: Merci, bonne soirée.
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0: Et ce soir, on va vous emmener à Singapour, où les usagers du transport en commun ont intérêt à ne pas trop déranger. Donc, une vidéo jouée sur un haut-parleur du téléphone ou de la musique forte peuvent dorénavant entraîner des amendes sévères. La cité-État a renforcé la semaine dernière ses règles de conduite pour les passagers dans les transports publics. On en parle avec Philippe. Philippe, bonsoir ou bonjour. Philippe, bonjour.
8: Bonjour.
0: Qu'est-ce qui change exactement là pour les passagers à Singapour?
8: Ben, ce qui change, c'est qu'on passe d'une règle de bonne conduite à une infraction qui est prévue par la loi. Donc, depuis mercredi de la semaine dernière, un passager qui va diffuser de la musique ou qui va regarder une vidéo avec un volume très fort dans un autobus peut recevoir une amende équivalent à plus de 550 $ canadiens. Et la même amende est prévue pour quelqu'un qui poserait ses pieds sur un siège ou qui jetterait ses déchets par terre, même quelqu'un qui va manger ou qui va boire à bord d'un autobus. Donc, on est vraiment dans des comportements qui pourraient déranger les autres usagers. Cela dit, c'est le montant maximal pour une amende, mais c'est pas une facture automatique de 550 $. dès qu'un téléphone fait trop de bruit. L'objectif qui a été communiqué par l'Autorité des transports de Singapour, c'est de rendre les déplacements plus agréables et plus sûrs et plus agréables pour tous, en fait.
0: Vous avez parlé des sanctions maximales. Est-ce que ces sanctions-là vont être imposées presque automatiquement ou il va y avoir une question de jugement?
8: Ben, l'Autorité des transports de Singapour promet qu'il va y avoir du discernement, mais surtout, entre autres, quand il s'agit d'une personne qui peut avoir un problème de santé physique, problème de santé mentale. On dit que chaque situation va être évaluée selon les circonstances et que les sanctions vont être proportionnelles à la gravité du geste. Donc, on va vraiment faire une différence entre une personne qui refuse sciemment de baisser le son après plusieurs demandes et une personne qui ne comprend pas vraiment ce qu'on lui demande, les indications qu'on lui demande si jamais on demande de baisser le son.
0: Singapour, Philippe, a déjà une réputation de grande sévérité. Est-ce que cette mesure-là, adoptée la semaine dernière, ça s'inscrit dans cette logique?
8: Oui, c'est vraiment dans la logique de cet État, de cet État bienveillant, mais qui était très autoritaire. Et donc, on veut encadrer, organiser la vie dans les espaces publics, comme par exemple l'interdiction de mâcher de la gomme partout à Singapour, qui existe depuis 1992 et qui fait rire sur les réseaux sociaux. Mais dans ce cas-ci, précisément, les autorités viennent aussi harmoniser ce qui se faisait ailleurs dans les autres phases du réseau de transport. Donc, dans le métro, jouer de la musique ou des vidéos trop fort, c'est déjà passible d'amende. Mais dans les autobus, on pouvait demander à quelqu'un d'arrêter le comportement dérangeant ou sortir seulement. Là, on vient ajouter une sanction légale. Et Singapour avait déjà commencé par des rappels publics, une grande campagne qui avait été lancée en décembre 2024. Des panneaux invitaient les passagers à réduire le bruit, à occuper un seul siège, à éviter de s'asseoir par terre. Et là, ben, on passe à l'étape suivante.
0: Vous parlez de Singapour. Est-ce qu'il y a d'autres villes qui cherchent comme ça à faire baisser le volume dans les transports?
8: Ben, quand on regarde vite, on voit qu'à Cracovie, en Pologne, des amendes pouvant aller jusqu'à l'équivalent de 73 $ canadiens peuvent être imposées aux passagers qui troublent la paix dans les lieux publics avec leur téléphone ou avec d'autres appareils. Ensuite, à Londres, les autorités ont lancé une campagne pour inviter les gens à mettre leurs écouteurs sur leur téléphone quand ils écoutent la musique. Et dans un récent sondage, 70% des répondants de Londres considéraient que la musique forte et les conversations téléphoniques sans écouteurs étaient une nuisance publique dans les autobus et les lieux publics. Et de façon plus large, au Royaume-Uni, des règles permettent déjà de sanctionner certains usages d'appareils dont le son peut déranger les autres. Donc, on voit qu'il y a un certain mouvement là pour encadrer ça à certains endroits de la planète.
0: Philippe Leblanc, en Asie. Merci beaucoup.
8: Merci, au revoir.
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9: And we don't yet have the full picture of this event, and we're not able to conduct a full risk assessment. Timely, complete.
0: Vous venez d'entendre le directeur général de l'Organisation mondiale de la santé dire aujourd'hui que l'OMS n'est pas en mesure d'évaluer complètement les risques au sujet d'un cas de peste présumée en Russie. Il y a une employée de 28 ans qui travaillait dans un laboratoire de recherche spécialisé sur la peste.

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1: Si d'environ 200 personnes qui auraient été en contact avec elle ou avec l'Institut, les autorités russes ont réfuté la version selon laquelle il s'agirait de la peste et affirment que la situation sanitaire reste stable et sous contrôle. Cependant, de strictes mesures de quarantaine continuent de s'appliquer sur les 200 personnes contactées et peut-être même au-delà.
2: Parce qu'il y a eu des réactions. Là. Je parlais de l'OMS, mais aussi il y a eu des réactions de Washington et des pays environnants.
1: Oui, alors l'OMS, on entendait le patron de l'organisation, l'agence de l'ONU, ils ont demandé à la Russie davantage d'informations sur cet agent pathogène à l'origine des mesures mises en place dans la région sibérienne, comme la surveillance étroite des gens ayant été en contact avec la défunte. Moscou dit que ces personnes sont en quarantaine, bien que, je cite, aucun agent pathogène n'ait été détecté chez elles. L'agence de santé publique russe nie formellement toute épidémie de peste et elle ajoute que la situation est stable, sous contrôle et qu'aucun risque épidémique n'existe. Et en plus que la laborantine, la malheureuse, était vaccinée contre des agents pathogènes qu'elle manipulait. Alors, hier, vous avez eu aux États-Unis le secrétaire d'État Marco Rubio qui a déclaré que Washington a déposé une demande officielle d'information auprès du gouvernement russe.
2: Et l'administration russe n'a pas la réputation d'une très grande transparence.
1: En effet, Madeleine, et cette réputation n'est pas uniquement basée sur l'analyse du régime de Vladimir Poutine, par nature autoritaire et opaque. La confiance envers les autorités russes en matière sanitaire, elle est faible depuis longtemps. Historiquement, à l'époque soviétique, le système de santé publique n'avait jamais su endiguer, par exemple, l'explosion de l'alcoolisme en URSS et des maladies cardiovasculaires aussi. Plutôt que d'adapter ses politiques, le régime avait choisi de censurer et de falsifier les statistiques démographiques et sanitaire dans les années 70. Un autre cas, vers la fin des années 70, toujours en URSS, Moscou avait nié la fuite de spores de la maladie du charbon. Ça, c'est l'anthrax, en attribuant faussement la cause à de la viande avariée. Mais en 1992, Boris Eltsine, le président de l'époque, avait reconnu que oui, la catastrophe avait été provoquée par un accident dans une installation militaire de guerre bactériologique à Ekaterinbourg. Et plus récemment, en Russie, ça tout le monde s'en souvient, durant la pandémie de COVID-19, le gouvernement a été accusé de minimiser le nombre de décès à la suite de campagnes vaccinales inadéquates et bâclées. Donc oui, la méfiance ici, elle est fondée.
2: Méfiance fondée, mais on n'est pas sûr qu'il y ait une épidémie de peste en Russie.
1: Non, en effet, ce qui précède ce que je viens de dire, c'est de ne pas conduire à une conclusion catastrophiste comme ça. Ça, non. Mais bien plutôt à une demande de coopération, de vérification internationale, ce que font un peu tout le monde, les Américains, l'OMS, l'Union européenne également. Donc, une demande de coopération qui serait marquée par la bonne volonté et la transparence réciproque, chose qui, à Moscou et ailleurs, sont malheureusement pas tout à fait dans l'air du temps. Cela dit, Madeleine, les scientifiques qui s'expriment depuis 2 ou 3 jours, tout en blâmant Moscou pour la déficience de sa communication, ils estiment peu probable que la maladie se soit largement propagée en Russie ou vers d'autres pays. La revue Science tient à publier juste hier, un article qui cite plusieurs spécialistes, et on explique là-dedans que la bactérie responsable de la maladie nécessite un contact étroit pour se transmettre. C'est la variante pneumo, et non pas la variante... Il y a la peste bubonique aussi, puis il y en a une troisième. Donc, celle-là, ça doit être rapprochée et que les symptômes apparaissent rapidement et que cette maladie, oui, peut être traitée par antibiotiques. Au vu des installations disponibles, les scientifiques jugent encourageant l'absence de signalement d'autres cas.
2: Le spectre de la peste évoque des épisodes très sombres de l'histoire humaine.
1: Ah oui.
2: C'est un peu inquiétant de constater qu'elle n'est pas éradiquée.
1: En effet, on pense aux grandes et interminables épidémies du passé, celles qui avaient duré du 6e au 8e siècle dans l'Empire romain d'Orient, 25-50 millions de morts, ou encore la fameuse peste noire, qui était plus circonscrite dans le temps, 1346-1353, qui avait tué entre 75 et 200 millions de personnes en Europe, en Asie et en Afrique du Nord, et qui avait connu des résurgences en 1665 à Londres et en 1720 à Marseille. On peut aussi penser à l'allégorie du grand roman La peste de Camus, qui était une allusion au fléau de la guerre et plus spécifiquement du nazisme. Bon, et la peste aujourd'hui, non, effectivement, elle n'a pas complètement disparu, même s'il existe des traitements efficaces. On en trouve encore des souches en Afrique, Madagascar, plusieurs centaines de cas par année, en Asie, notamment en Sibérie, justement, avec des cas humains rares, mais beaucoup d'animaux, des rongeurs qui portent la bactérie, et aussi, où ça, aux États-Unis, 5 ou 6 cas par année.
2: Merci François.
1: Au revoir Madeleine.
2: Au revoir. Et on va terminer notre émission à Rimouski. Il y a le conseil municipal de la ville qui a récemment donné son appui à un mouvement qui milite pour que le gouvernement fédéral élargisse l'accès des citoyens à la pêche d'espèces commerciales comme le homard ou le flétan. J'en parle avec ma collègue.

0: avec Isabelle Danfousse à Rimouski. Bonsoir Isabelle.
1: Bonsoir.
0: Quel est le poids de cet appui de Rimouski à ce mouvement qui s'appelle Mouvement Ensemble pour un accès aux ressources marines?
1: Alors, Rimouski devient, avec cet appui, la plus grande ville du Québec à soutenir le mouvement Ensemble pour un accès aux ressources marines. Donc, la ville de Rimouski joint sa voix à une douzaine de municipalités de l'Est du Québec qui représentent en tout 116 000 citoyens, ce qui donne de la crédibilité au mouvement, selon son président Hugo Daniel. De plus, il démontre que le milieu municipal adhère à la démarche du mouvement. Il mentionne aussi que Rimouski est une des plus importantes villes côtières de la province et il rappelle qu'elle abrite aussi un important centre de recherche avec l'ISMER à l'Université du Québec à Rimouski, un centre de recherche qui est dédié aux sciences de la mer. Hugo Daniel souhaite avec cet appui que Ottawa va finalement entamer le dialogue entre les citoyens et les communautés de pêcheurs commerciaux dans sa gestion des pêches.
2: Il y a déjà un accès qui existe, on s'entend. On peut pêcher une vingtaine de maquereaux par jour. Il y a quelques semaines par été pour la pêche aux poissons de fond. Le constat est que la majorité de la biomasse est complètement inaccessible. Les mollusques, la majorité des zones sont fermées, ils sont jamais ouvertes. La majorité des semaines dans l'année où ce qu'on pourrait aller en mer pour pêcher des poissons de fond, c'est pas permis. Il y a plein de règlements qui empêchent un peu l'accès. Il y a un historique à ça. Mais là, nous autres, notre demande, c'est de donner la place aux citoyens dans la table de décision.
0: Et Rimouski veut pas en faire une opposition à la pêche commerciale.
1: Non, tout à fait. C'est ce que nous a mentionné en entrevue le conseiller du district du Bic à Rimouski, Alain Martineau, qui a proposé au conseil municipal de soutenir le mouvement. Rimouski, il faut le rappeler, a un important port de pêche. On y pêche le crabe, le flétan et maintenant le homard. Écoutons-le.
3: Bon, on a une industrie de la pêche qui est importante, mais pour le commun des mortels, c'est important aussi de pouvoir bénéficier des richesses du fleuve. Puis dans le moment, c'est pas quelque chose qui est accessible. Parce que de pouvoir voir un homard et de pas pouvoir le pêcher d'aucune façon, il n'y a pas aucun moyen légal d'y arriver, autrement que d'avoir un quota de pêche commercial avec un bateau et tout. Je trouve ça un peu scandaleux, t'sais.
0: Oui, c'est ça. Pas possible de se baigner, voir un homard, puis décider, bon, je vais aller le prendre pour souper. Ça, c'est pas possible.
1: Non.
0: Et le mouvement, la ville, essaie de défendre l'initiative en disant ça pourrait peut-être contrer le braconnage.
1: Oui, parce que depuis que le homard est présent sur les côtes du Saint-Laurent en raison du réchauffement des eaux du fleuve, les activités de braconnage sont en augmentation selon Pêche et Océan Canada. Alors, Hugo Daniel et Alain Martineau pensent qu'un accès à la ressource à la population pourrait restreindre le braconnage.
3: Si le permis est accessible et facilement, que ce soit pas une procédure hallucinante à aller chercher, ben ça, au moins, ça, j'ai l'impression qu'il y a une partie du braconnage qui pourrait prendre un vrai permis pour pouvoir en bénéficier.
2: Est-ce qu'on prend la population comme des gens qui sont pas capables d'aller pêcher puis de pêcher puis de faire attention à leurs ressources, ou on leur fait confiance puis on les éduque, on fournit un système pour qu'ils puissent avoir les connaissances pour faire une pêche qui est correcte?
0: Oui, c'est vraiment un appel qui est lancé à Pêche et Océan. Comment le ministère réagit?
1: Alors, Pêche et Océan Canada nous a mentionné ne pas être ouvert à inclure le grand public dans sa gestion des pêches commerciales au Québec. Le porte-parole de l'organisation nous a toutefois précisé que les personnes qui souhaitent exprimer leur point de vue sur une pêcherie particulière peuvent écrire au ministère ou à la ministre responsable, ce qui désole Hugo Daniel, qui rappelle qu'à l'autre bout du pays, en Colombie-Britannique, que les pêcheurs sportifs sont consultés dans le processus de gestion des pêches.
0: Isabelle Danfousse à Rimouski, merci.
1: Bonne soirée.
0: Et voilà, c'est ce qui met fin à l'émission ce soir. Demain, on va voir une première chronique de Julien Toureille de la chaire Raoul Dandurand chaque jeudi d'ici les élections de mi-mandat aux États-Unis le 3 novembre. On va essayer de décortiquer une question de politique américaine. Qu'est-ce que ces mi-mandats veulent dire pour les républicains, pour les démocrates? Demain, premier thème, qu'est-ce que ça voudrait dire pour Donald Trump s'il perdait le contrôle du Congrès? D'ici là, si vous avez des questions, des commentaires, des suggestions, écrivez-nous, ça nous regarde, @radio-canada.ca. Ici Madeleine Blais-Morin. Bonne soirée à tous. À demain.

0: Docteur, à tout à l'heure.
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2: Bonsoir, ici Marc-Antoine Leblanc. Voici vos informations. Le gouvernement Carney renonce à élargir l'aide médicale à mourir aux personnes strictement atteintes de troubles mentaux. Ottawa étudiait la possibilité d'un tel élargissement, oui, mais un comité chargé de se pencher sur la question a recommandé en juin d'exclure indéfiniment les personnes atteintes d'une maladie mentale grave et irrémédiable. Le ministre de la Justice, Sean Fraser, et sa collègue à la Santé, Marjorie Michel, ont aussi annoncé qu'ils comptent laisser la possibilité aux provinces de légiférer sur les demandes anticipées d'aide médicale à mourir. Voici Sean Fraser.
3: Il est essentiel de respecter les compétences de la province et du territoire sur les enjeux qui concernent la santé. Maintenant, nous avons besoin de prendre une décision pour assurer les médecins qui participent dans l'aide médicale à mourir. Mais ils n'est pas les criminaux.
2: Un projet de loi à ce sujet sera déposé au cours des prochaines semaines. Toujours sur la scène politique, le patron de Tesla et X appuie l'indépendance du Québec. Elon Musk a écrit sur son réseau social que la province devrait se séparer. Il répondait à une publication du site Polymarket sur la volonté du premier ministre désigné du Québec, Paul Saint-Pierre Plamondon, de réaliser l'indépendance un jour. Le milliardaire a aussi appuyé l'indépendance de l'Alberta et de la Saskatchewan dans une deuxième publication. En Israël, des commémorations ont eu lieu pour rendre hommage aux victimes des attaques du 7 octobre 2023. Une minute de silence a été observée sur les différents sites pris d'assaut par le Hamas, notamment celui du Festival de musique Nova. Il y a 3 ans, jour pour jour, ces attaques ont fait plus de 1200 morts et entraîné la prise en otage de 251 personnes. Jérôme Val a rencontré la mère d'une victime.
4: Cathy Zohar se tient à côté du portrait de sa fille Bar Zohar, le visage souriant d'une jeune femme de 23 ans avec des lunettes de soleil, l'un des 364 portraits de victimes plantés dans le sol sec de Réim. 3 ans après, venir ici est toujours aussi douloureux pour elle.
5: Je suis triste, très triste, parce que c'est le jour qui a changé notre vie. Pour toujours. C'est un jour très difficile, très très difficile.
4: La vie de sa famille a basculé ce 7 octobre 2023 sur ce site où 4000 jeunes faisaient la fête. Aujourd'hui, pour Cathy Zohar, ses 2 enfants et ses petits-enfants, ce n'est plus envisageable d'y songer.
5: On aimait s'asseoir tous ensemble et faire du barbecue et boire un peu et mettre la musique et chanter. On le fait plus.
4: Ce matin, elle a rencontré Bruno Retailleau, le candidat LR à la présidentielle. Et ce soir, elle verra Jean-Noël Barrot, le ministre des Affaires étrangères. Pour faire passer le même message, Cathy Zohar est triste, mais n'a pas de haine.
5: La haine fait pas un bon service pour des personnes. Si on veut essayer d'être bien avec tous les côtés, il faut parler. Et tu peux pas parler avec de l'haine.
4: Elle a prévu de rester toute la journée à côté du portrait de sa fille.
2: C'était Jérôme Val. Aux États-Unis maintenant, un juge ordonne que toutes les preuves entourant l'échec de la procédure létale réservée à Christa Pike soient préservées afin de pouvoir faire la lumière sur ce qui s'est passé. La condamnée à mort, qui a survécu à 2 injections létales la semaine dernière au Tennessee, a repris connaissance hier. D'après son avocat, elle devra parcourir un long chemin avant de se remettre et se trouve actuellement dans un état d'incompréhension et de colère. Christa Pike a été condamnée à mort pour avoir battu et poignardé une camarade de classe en 1995. En France, le premier ministre a tenté d'apporter des réponses à plusieurs crises qui secouent le pays, notamment celles entourant le mouvement des étudiants. Sébastien Lecornu a d'abord expliqué que les forces de l'ordre n'ont pas pour mandat d'affronter les jeunes qui manifestent, en plus de présenter des chantiers d'action de son gouvernement. Le voici.
6: Nous avons lancé 5 chantiers. Pour assurer les cours lorsqu'un enseignant est absent, même si beaucoup a été fait ces dernières années, pour améliorer les conditions matérielles dans les bâtiments, notamment face aux fortes chaleurs, pour mieux organiser les temps scolaires, pour rendre Parcoursup plus transparent et intelligible, et pour donner, et c'est peut-être d'ailleurs la principale revendication, un cadre d'expression plus clair et renouvelé aux lycéens dans une démocratie qui évolue, une démocratie vivante.
2: Sébastien Lecornu a par ailleurs déclaré qu'il y aura dès demain des séances de dialogue dans les écoles du pays et que la plateforme en ligne pour s'exprimer qui a été ouverte par le ministère de l'Éducation a déjà récolté plus de 40 000 contributions. La mort d'une femme sans-abri à Montréal rappelle l'urgence d'agir contre l'itinérance à l'approche de l'hiver. Des organismes d'aide aux personnes sans-abri réclament davantage de ressources pour mettre en place des hébergements pour la saison froide. La directrice du Centre de jour RAP Jeunesse à Montréal-Nord, Maryse Paré, plaide pour des aides récurrentes.
7: On va se dire, l'hiver revient à chaque année. C'est une situation qui est permanente. Donc, on ne devrait pas traiter ces situations-là comme des mesures d'urgence, mais comme des mesures permanentes. L'hiver au Québec, ça revient à chaque année. Donc, on ne peut plus gérer ça comme une crise. Ce n'est pas une crise, l'hiver. L'hiver, c'est un état de situation et il faut mettre des mesures de l'avant qui vont répondre à cette situation-là pour éviter qu'il y ait des tragédies.
2: Le premier ministre désigné, Paul Saint-Pierre Plamondon, s'est engagé à agir rapidement pour lutter contre l'itinérance et débloquer des fonds d'urgence. La mairesse de Montréal, Soraya Martinez-Ferrada, a déclaré qu'elle présentera demain son plan chaleur pour les mois à venir. Voilà, c'était vos informations. 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Passez une excellente soirée à notre antenne.
8: Bonsoir tout le monde. On va parler d'une expérience de pensée ce soir à partir d'une question très intéressante d'une auditrice qui voulait savoir un avion, mettons qu'il ne décolle pas, il peut rouler combien de temps en restant comme vraiment en un seul morceau. On va parler notamment de tolérance des pneus. Vous savez que les pneus d'avion, c'est quand même, ça demande des tolérances quand même assez extrêmes. Mais je crois que j'ai trouvé le pneu d'avion qui a été conçu pour l'avion le plus complètement fou et dingue au monde. Imaginez, ce pneu-là demandait tellement de tolérance extrême qu'il a fallu lui mettre de l'aluminium. Alors, c'est un pneu qui était comme de couleur argent, naturellement. Je vous parle de ce pneu-là et de l'avion qui, sur lequel on le posait, qui ne vole plus. Et vous écoutez Moteur de recherche.

Pourquoi on est plus chatouilleux des pieds que des mains? Ah oui, on nous a vraiment envoyé ça. Combien de kilomètres un avion pourrait-il rouler théoriquement avant que tout ne se brise, en particulier ses pneus? Comment les pays qui ont une forte proportion de voitures électriques répondent-ils à la demande en électricité? Et comment développer un hockey permanent? Et est-ce dangereux? Docteur!

0: gens qui posaient des questions saugrenues, mais hautement trépatives. On est très content que vous nous les envoyiez pareil parce que ça nous permet d'aborder toutes sortes de choses qu'on pourrait pas faire autrement parce que c'est le genre de questions qu'on se pose rarement. Je trouve en équipe de recherche, c'est rare de se dire, OK, on va parler des pneus. Un avion peut-tu rouler longtemps à terre? Nos amis des années-lumière, que j'aime beaucoup d'ailleurs, émission à laquelle collabore Gabriel Anctil. Bonsoir, Gabriel.
1: Bonsoir.
0: C'est pas le genre de questions que vous vous posez nécessairement dans les réunions de production.
1: Ben à moins qu'il y ait une étude qui vienne de paraître sur la durabilité des pneus d'avion, là, mais ça ne viendrait pas naturellement comme ça, non?
0: Oui, oui, oui. Donc, ça prend des auditeurs.
1: Oui, ça prend des auditeurs.
0: D'ailleurs, une auditrice qui roulait sur le tarmac et s'est dit, coudonc, si la piste était vraiment, vraiment longue, on pourrait-tu rouler longtemps avant que ça pète, cette chose-là? Puis avant de vous présenter les autres personnes qui sont avec nous ce soir, je vous parle de ce pneu auquel on avait ajouté de l'aluminium. Et là, je vois Annie Levasseur qui est très, très intéressée parce qu'elle est ingénieure de son état.
2: Oui, puis on a déjà parlé des pneus qui se dégradent aussi.
0: Alors voilà, c'est le pneu d'un avion qui volait très, très vite, qui s'appelait le SR-71, qui est un avion espion américain. Et en fait, l'avion devenait tellement chaud lors de son vol parce qu'il volait à Mach 3. Que si on avait pris des pneus normaux, noirs, ils auraient absorbé trop de chaleur et ils auraient carrément éclaté dans donc la soute où on les où ils se replient. Donc, il fallait leur ajouter donc, de l'aluminium. Mais il paraît que c'était pas bon pour rouler non plus au sol parce que les pneus se déformaient sous le poids de l'avion qui était très, très lourd. Et quand l'avion arrêtait, il fallait le soulever pour pas qu'il repose sur ses pneus. Puis il pouvait pas mettre le plein non plus avant de partir parce que c'était trop lourd. Fait qu'il fallait faire le plein. Une fois que l'avion était parti, on mettait un petit peu de gaz, l'avion partait. Puis en tout cas, bref, c'était des pneus de SR-71. Je vais vous envoyer cette histoire-là quand même assez incroyable dans l'infolettre samedi si vous y êtes abonné. Et on va discuter de ces questions-là avec quelqu'un qui étudie justement en génie mécanique à l'Université de Sherbrooke. Elle est spécialisée dans un des aspects, pas les pneus, mais c'est pas loin ce dont on va parler avec elle. Elle s'appelle Clara Morancy, étudiante au doctorat en génie mécanique à l'Université de Sherbrooke. Elle est en studio avec nous. Bonsoir, Clara.
3: Bonjour.
0: On est vraiment content que vous ayez fait le chemin. Merci de venir nous parler de ça ici en studio. Vous n'étudiez pas précisément les pneus. Vous êtes dans une espèce de génie mécanique lié à l'écoulement de l'air, c'est bien ça?
3: Exactement. En fait, moi, j'ai des études plus en aéronautique, mécanique des fluides. Mm-hmm. Puis là, dans mon doctorat, là, je suis vraiment allée vraiment focus mm-hmm. sur un tout petit aspect, l'aéroacoustique, qui se concentre justement sur l'aéro, mais également sur l'acoustique. Donc, on a la chance d'avoir une soufflerie anéchoïque à l'Université de Sherbrooke.
0: Qu'est-ce que c'est une soufflerie anéchoïque?
3: Une soufflerie anéchoïque, en fait, c'est une chambre qui est anéchoïque. Donc, une chambre anéchoïque, c'est ce qui permet d'absorber. Il y a des matières, en fait, sur le sol, sur le plafond, sur les murs, mm-hmm. qui vont absorber le son, qui va nous permettre, nous, quand on fait une expérience, de pouvoir isoler, en fait, ce son-là, puis vraiment pouvoir aller identifier ses sources, identifier également son orientation, sa directivité. Donc, plein de venir caractériser ce son-là. Ce qui est vraiment spécial à l'Université de Sherbrooke, c'est que c'est une soufflerie qui est intégrée dans cette chambre anéchoïque.
0: Ce qui doit être assez rare, quand même.
3: Exactement. Uh-huh. Il y en a vraiment pas beaucoup mm-hmm. Dans le monde. La nôtre, je ne dis pas que c'est la meilleure, mais disons qu'elle fait partie des meilleures disponibles pour tout ce qui est caractérisation, justement, d'un écoulement. Donc, moi, je me concentre plus sur, justement, l'écoulement sur un profil d'aile, donc d'où l'aéro, ici.
0: Et comment éventuellement réduire le bruit généré par cet écoulement de l'air-là sur les ailes des avions, c'est bien ça?
3: Exactement. Donc, le but, c'est vraiment de venir caractériser ces sources de bruit-là pour être capable, par la suite, de proposer des mécanismes de réduction. Mmh. Par exemple, on pense à tous ceux qui habitent en région de l'aéroport de Montréal.
0: Ouais.
3: Y a des normes, justement, qui viennent s'assurer que c'est OK pour l'oreille humaine. Mais après, c'est bien ces normes-là, mais il faut être capable aussi de pouvoir trouver des solutions, des mécanismes.
0: C'est vraiment super intéressant tout ça. Je trouve ça aussi d'autant plus intéressant que c'est rare de voir des femmes qui étudient en génie mécanique. Je pense que Annie Levasseur, qui est ingénieure elle-même, qui enseigne à l'École de technologie supérieure, peut en témoigner. Qu'est-ce qui vous a donné le goût d'aller étudier en génie mécanique, Clara Morancy?
3: Honnêtement, je pense que le cégep, c'est une période un peu trouble pour beaucoup. Puis je suis juste allée en génie mécanique.
0: En sachant pas?
3: J'avais une petite idée. Je veux dire, j'ai.
0: Mais je veux dire, en sachant pas qu'il y avait pas beaucoup de femmes dans le domaine?
3: Ben, ça, je le savais, mais je pense que moi, c'était vraiment pas quelque chose qui me dérangeait. Je pense qu'il y a eu un moment que je me suis dit, si moi, ça me dérange pas, puis si c'est pas moi, je vois pas qui est-ce qui va y aller. Donc, j'y suis allée en me disant que ben, moi, ça ne me dérangeait pas qu'il y ait si peu de femmes. Je pense que je n'avais pas réalisé qu'il y en avait si peu.
0: On est à combien le pourcentage, par exemple, dans vos cours? Là, ça ressemble à quoi?
3: En génie mécanique, à l'ETS, je pense que la plus grosse classe que j'ai eue sur un groupe classe de 50, on était 6. Mais c'était vraiment tout qu'un addon parce qu'en fait, ça voulait dire que dans d'autres groupes classes, il n'y avait pas de femmes.
0: Si je vous pose la question, c'est parce que c'est un problème. Je sais que l'Ordre des ingénieurs, d'ailleurs, fait élabore beaucoup de programmes pour augmenter le nombre de femmes qui vont étudier là-dedans.
2: Les universités aussi, il y a un objectif d'être à 30% en 2030. Polytechnique, je pense, vient de l'atteindre. ETS, on est encore plus bas. Donc, c'est des efforts qu'ils font aussi dans les universités.
0: À Polytechnique, d'ailleurs, où a étudié Chloé Bourg. Bonsoir Chloé.
4: Bonsoir Mathieu.
0: Ça ressemblait à quoi?
4: Moi, c'était particulier. J'étais en génie biomédical et j'étais au doctorat et j'avais très, très peu de cours de génie biomédical, d'ailleurs. J'avais choisi d'aller faire des cours d'intelligence artificielle. Tant qu'à faire, autant faire des choses un peu plus totalement en dehors de mon champ de compétences. Comme ça, j'étais vraiment hors de ma zone de confort. Donc oui, il y avait extrêmement peu de femmes. Sincèrement, je me souviens même plus si j'étais la seule, mais je pense que ça se comptait sur les doigts d'une main.
0: On est d'autant plus contents de compter ce soir sur trois femmes qui ont étudié, une qui est ingénieure, une maintenant qui est journaliste et une qui se destine à cette carrière-là, ici à l'émission. Alors, Clara Morancy, on est très content que vous soyez avec nous. On va se parler de cette question-là qui touche pas directement à votre domaine d'études. Puis je vous remercie d'ailleurs d'avoir accepté ça parce que je sais que des fois, c'est difficile pour des gens qui sont en recherche d'aller dans le domaine juste à côté, mais c'est d'autant plus apprécié que vous fassiez cette expérience de pensée avec nous ce soir sur la distance théorique qu'un avion peut parcourir au sol sans que les pneus n'éclatent. Alors, on va s'en reparler dans quelques minutes. Bienvenue parmi nous, Clara.
3: Merci.
0: Chloé Bourquin, qui s'intéresse à plusieurs aspects très, disons, drôlatiques du corps humain. On a passé par presque tous les organes, mais c'est pas fini encore. Alors maintenant, on va parler des chatouilles ce soir. Ça, c'est gracieuseté d'une question de Marilyn Belleville qui dit « Je suis en train de me faire une pédicure et ça chatouille. Je sais que les pieds et les mains contiennent beaucoup de terminaisons nerveuses, ce qui les rend très sensibles. Pourquoi alors est-on sensible aux chatouilles du dessous des pieds, mais pas nécessairement dans les paumes des mains ou sur les doigts. C'est vrai, j'ai fait le test cet après-midi, puis je sais pas, vous le ferez durant l'émission. D'ailleurs, je vous invite à le faire en studio. De toute façon, on vous voit pas. Alors, Chloé Bourquin, comment on prend cette question-là?
4: Effectivement, c'est vraiment intéressant comme question. J'ai fait pas mal de recherches et il y avait vraiment à la fois beaucoup d'informations et en même temps très peu. Donc je vais un peu vous exposer ce qu'on a compris jusque-là, mais il y a vraiment encore beaucoup de mystères autour des chatouilles.
0: C'est pas élucidé complètement le monde de la chatouille.
4: Vraiment pas. J'ai trouvé un article dans Science, je pense qu'il date de l'année dernière ou il y a 2 ans, et puis vraiment ils expliquaient les 5 grands mystères. Donc on va les voir ensemble. C'est déjà ce qu'on sait, c'est qu'effectivement, comme dit l'auditrice, on a des tas de récepteurs dans notre peau qui nous permettent de sentir le contact quand on nous touche, quand on nous effleure. Et parmi ces capteurs, il y en a qui sont assez particuliers, qui s'appellent les corpuscules de Messner. J'espère que je le prononce bien. Et en fait, c'est des capteurs qui sont tout petits, plus petits qu'un grain de sable, et qui sont ultra sensibles au moindre contact. Ça permet notamment aux personnes aveugles de lire du braille une feuille de papier. Donc c'est vraiment impressionnant. Et ces corpuscules de Messner, c'est bien, ça fait articuler. Il y en a beaucoup au niveau des doigts, des lèvres, de la plante des pieds et des aisselles. Donc quand ces capteurs-là sont stimulés par une chatouille, ça vient envoyer un signal au cerveau et ça va déclencher une réaction. Ça vient notamment activer le cortex somatosensoriel. Et puis c'est le cortex qui va venir traiter toutes ces informations-là, du toucher, de la douleur. Et puis ça vient aussi stimuler l'hypothalamus qui lui est impliqué dans les réactions émotionnelles, les réflexes de défense.
0: Mais l'hypothèse de notre auditrice est fort intéressante parce qu'il y en a un peu partout. On en a dans les mains, sur les mains, on en a sur les pieds. Pourquoi on les sent davantage sur les pieds?
4: Eh bien, c'est une Excellente question. Et il faudrait faire davantage de recherches là-dessus, parce que là, j'ai émis une hypothèse, mais sincèrement, c'est pas quelque chose encore qui est vraiment très démontré ou certain, c'est vraiment une hypothèse scientifique. C'est peut-être que le cerveau s'adapte, en quelque sorte, il adapte sa réaction au contexte. C'est-à-dire qu'on nous chatouille le pied, franchement, on n'a pas l'habitude que quelqu'un vienne nous chatouiller les pieds. C'est vrai. Est comme genre, ah, qu'est-ce que tu fais?
0: Il faut que ce soit des intimes aussi, hein, généralement, parce que là, si c'est un étranger...
4: C'est un étranger plus, carré, les gars...
0: C'est une couche de laisse-moi de malaise. Tranquille. Ouais.
4: Donc, c'est ça. Donc, le pied, on n'a pas l'habitude. Alors que les mains, tu sais, on a l'habitude d'explorer le monde autour de nous avec nos mains, de toucher toutes sortes d'objets, d'interagir avec les autres. Donc, peut-être qu'en fait, le cerveau s'est un peu désensibilisé toute sa vie avec les mains. Et donc, ça le dérange moins, finalement, qu'on vienne le chatouiller au niveau des mains. Mais encore une fois, hypothèse à vérifier, à confirmer.
0: Ouais. Bon, maintenant, il faudrait voir aussi que ces fameuses zones qui sont où on sent beaucoup de chatouille, ont peut-être eu un avantage évolutif, parce qu'on pourrait se dire, si elles sont là, c'est parce que notre corps a trouvé ça payant de coder en fait nos gènes, de dire à nos gènes, en fait de garder ce que nos gènes avaient codé pour créer ces zones-là, ça a été payant. Comment on explique ça d'un point de vue évolutif, le fait qu'on a des zones aussi chatouilleuses?
4: Ben là encore, il y a plusieurs théorie. Donc déjà, à quoi ça sert d'être chatouilleux en général? Parce qu'il y a certaines personnes qui aimeraient peut-être ne pas l'être. Il y a certaines théories qui disent que peut-être que ça aide à renforcer les liens sociaux. Par exemple, c'est l'une des premières formes de communication entre les parents et les bébés. On chatouille le bébé, il rigole, ça lui fait apprendre aussi qu'il y a des contextes dans lesquels on peut rire, ça lui apprend l'humour, c'est communicatif, etc. Mais ça explique pas, c'est ça, pourquoi est-ce que certaines zones sont plus chatouilleuses que d'autres. Il y a des théories qui disent que peut-être que... en fait, on est chatouilleux, par exemple, au niveau du cou, des aisselles, des côtes, parce que c'est des endroits stratégiques où il y a des parties du corps juste en dessous où il faudrait peut-être pas mettre un trop gros coup de poing dedans ou quoi que ce soit. Donc, c'est ça.
0: Ah, peut-être.
4: Peut-être.
0: Ouais.
4: Mais à ce moment-là, pourquoi est-ce que les pieds seraient davantage chatouilleux que nos mains? Parce que bon, à choisir, enfin voilà, est-ce que vous préférez perdre un pied ou une main? A priori, nos ancêtres diraient ni l'un ni l'autre. Donc, ça, c'est, voilà, je sais pas exactement, mais il y a des théories qui disent peut-être ça aurait pu servir à nos ancêtres comme ça, apprendre à se défendre, à apprendre à se battre à main nue dès l'enfance, etc. Mais ça, comme je dis, cette théorie-là a vraiment des limites. Et puis, de même, il est peut-être supposé que ces zones du corps qui sont davantage chatouilleuses, c'est peut-être corrélé à celles qui sont plus fines au niveau de la peau. Donc, il faudrait peut-être faire plus attention.
0: Quoique, la plante des pieds, la peau est quand même assez épaisse.
4: C'est ça.
0: Il y a des zones chatouilleuses où la peau est très mince. Mais là, en même temps, je pense à d'autres... Je sais pas, moi, êtes-vous chatouilleux des paupières?
4: Voilà.
0: Parce que non, mais je veux dire, les paupières, c'est quand même mince.
4: Il y a vraiment beaucoup de
0: contre-exemples. Connaissez-vous quelqu'un qui est chatouillé des paupières?
1: Je viens de le tester, non.
0: Non, mais c'est simple.
2: Je pense que vous êtes capable de s'auto-chatouiller, par exemple.
1: Ah, c'est vrai. Oui. Mais si je me chatouille dans la paume de la main, je le sens un peu plus que si je me chatouille les paupières.
0: C'est ça, mais les paupières, c'est une peau qui est extrêmement fine.
4: Exactement.
0: Qui est pas, vraiment chatouilleuse.
4: Donc, à voir. Est-ce que aussi ça pourrait être corrélé aux zones érogènes, mais en même temps, qui est érogénéisé des aisselles? Je ne sais pas. Pas de jugement, mais c'est ça, j'ai un petit doute là-dessus aussi. Donc, bref, beaucoup de questions, pas beaucoup de réponses, je suis désolée pour ça, mais vraiment, c'est aussi intéressant de voir toutes les questions que se posent encore.
0: Et aussi les hypothèses qu'il faut se poser pour essayer de voir comment on pourrait vérifier ou pas ce qu'on veut tester. Bon, puis l'autre question, je ne sais pas autour de la table, c'est des gens ici qui sont des bons candidats ou des bonnes candidates à être chatouillés. En ce qui me concerne, c'est une torture infinie. Donc, est-ce que c'est partagé ici?
1: Est-ce que la personne qui me chatouille est une bonne candidate à recevoir un coup de poing d'en face.
0: Absolument. Bon, ça fait deux. Je ne sais pas,
3: moi,
0: Clara.
3: Pas du tout.
0: Non, vous êtes une bonne. Ben, ça ne vous dérange pas?
3: Non.
0: Ah, OK, bon, ben, on a quelqu'un. Voilà.
2: Je dirais moyen, moi.
0: OK, parfait.
4: Ouais, pareil, je pense moyenne à peu près. Mais c'est ça, là encore, la science ne sait pas trop pourquoi certaines personnes sont plus ou moins chatouilleuses que d'autres. Peut-être qu'il y a des variations d'un individu à l'autre sur les récepteurs sensoriels, la rigidité de la peau. Comme ça, ça transmet plus ou moins bien le toucher. Est-ce que c'est une question de quantité de matière grise dans certaines zones du cerveau? Tout ça, c'est des pistes à explorer, encore une fois. On ne sait pas. Donc, et puis pareil, sur le fait d'aimer ou de détester être chatouillé, ça aussi, c'est vraiment une grande question. Il y a des gens qui adorent ça, il y a des gens qui détestent ça. Et puis pareil, lorsqu'on chatouille, par exemple, un bébé, des fois, il rigole au début, puis finalement, il finit par pleurer. Ne faites pas ça chez vous. On ne torture pas des bébés avec des chatouilles, s'il vous plaît. Mais voilà, j'ai lu dans un article que les bébés finissaient par pas apprécier ça. Et puis, de façon générale, il faut retenir que lorsqu'on rigole, on n'exprime pas nécessairement de la joie ou du plaisir. Peut-être que ça veut juste dire tu me gênes, arrête, ou ça peut exprimer vraiment de l'inconfort. Et puis les scientifiques ont démontré aussi que le rire provoqué par les chatouilles était vraiment très distinct du rire de joie. Ça n'a pas le même son, ça n'a pas la même intensité, ça provoque une activité différente dans le cerveau. Les scientifiques pensent d'ailleurs que c'est une sorte de rire primitif, un peu comme un rire réflexe, et qui s'est complexifié par la suite des choses avec le développement de la communication, des émotions. Mais c'est ça, donc on vient vraiment toucher à une sorte d'instinct primal un peu. Ouais.
0: Si je comprends bien, et ce n'est pas du tout une critique de votre chronique, loin s'en faut, c'est beaucoup de mots. Pour dire qu'on ne sait pas grand-chose, finalement.
4: Exactement. D'ailleurs, ouais. Philippe Marois avait lui aussi fait une chronique sur les chatouilles que j'ai réécoutée à date de février 2023. Et lui aussi, il y avait beaucoup de... Bah ça, on ne sait pas. On est désolé.
0: Non, mais c'est ça. Mais c'est fascinant. Il y a encore plein de domaines où on n'a absolument aucune idée d'où est-ce qu'on s'en va. Mais c'est des bonnes nouvelles pour moteur de recherche, parce que j'ai déjà dit ici que, vous savez, la fois qu'on aura fait le tour et répondu à la dernière question, ça va être fini. On va fermer les micros et on va s'en aller. Mais c'est pas demain la veille. Alors voilà, il va falloir régler la question de la chatouille d'ici là, ça c'est clair. Ben merci Marilyn Belleville de nous avoir envoyé cette question qui pose beaucoup plus de questions qu'elle ne résout d'interrogations, mais c'est aussi, ça sert aussi à ça, la science, à se poser des bonnes hypothèses. Chloé Bourquin, merci encore d'avoir expérimenté pour nous un aspect de notre corps humain. Vous irez voir ces chroniques à Chloé sur moteurderecherche.ca, je vous jure. Ça couvre large. Ça couvre très, très large. Merci beaucoup, Chloé Bourquin.
4: Merci, Mathieu.
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0: Un courriel d'Annie Hull maintenant. Bonjour, je pense que vous aimez un peu les questions saugrenues. Vous êtes à la bonne adresse. Lorsque je prends l'avion et que nous roulons sur le tarmac, je me demande combien de kilomètres, donc sur Terre, là, un avion pourrait parcourir en roulant tout bonnement, comme ça, si la piste était vraiment très, très, très longue. Évidemment, les pneus ne sont certainement pas faits pour ça, mais je serais curieuse de connaître la distance avec le même plein d'essence que pourrait parcourir un avion sur Terre versus la distance parcourue dans les airs. On le sait qui peut être considérable. Donc, à vos calculettes et merci. Bien, on a fait appel à une étudiante au doctorat en génie mécanique à l'Université de Sherbrooke, c'est Clara Morancy, pour répondre à cette question-là. Rebonsoir, Clara.
6: Rebonsoir.
0: Alors, Clara, on va le mentionner, et je l'ai dit tout à l'heure en ouverture, merci de vous prêter à l'exercice, même si c'est pas le sujet précis qui est celui sur lequel porte votre doctorat, c'est-à-dire l'écoulement des fluides et le bruit généré par les structures des avions. Mais quand même, comme un futur ingénieur, vous connaissez bien la manière dont on peut donc déconstruire un problème pour essayer d'expliquer ces hypothèses-là. Alors, un pneu d'avion, on va le dire, d'emblée, c'est pas fait pour rouler longtemps, là.
6: Non, non. Faut comprendre que l'aéronautique est très, très réglementée. Il y a énormément de normes et d'accréditation, en fait, pour que l'avion puisse rouler, voler et tout ça. Puis, les pneus d'avion sont accrédités normalement pour environ une dizaine de kilomètres. Je veux dire, si on suppose, par exemple, que on va... en fait, là, je dis une dizaine de kilomètres par cycle. Parce qu'en fait, en aéronautique, on travaille beaucoup en termes de cycle et non pas juste en termes de distance totale ou durée totale. Donc souvent, tu sais, mettons, c'est comme si, mettons, quand on s'assoit dans notre voiture, on démarre notre voiture, on fait notre distance, on arrête la voiture. Ça va compter comme un cycle. Mm-hmm. Donc, c'est comme si, par exemple, plutôt que d'avoir sur le nombre de kilomètres avant de rentrer pour un changement d'huile, ça serait un nombre de cycles avant de rentrer pour un changement d'huile. Donc, que la distance soit longue ou que la distance soit courte. Donc, en fait, on peut supposer que... Si quelqu'un a pris l'avion, en fait, l'avion est à la gate, puis va quitter vers la piste. Plus ou moins longue distance. Des fois, on s'en va chercher une piste plus loin. Des fois, on passe aussi par le dégivrage, quand on est en hiver notamment. Puis après ça, on va se diriger vers la piste. Il y a des pistes qui sont plus ou moins longues.
0: Il y a des zones de tarmac aussi qui le sont, selon la grandeur de l'aéroport. Oui. Des fois, il va falloir faire quand même une distance assez significative.
6: Oui. Puis je pense que quelqu'un qui prend beaucoup l'avion a déjà eu la situation qu'on
3: finalement, doit faire demi-tour pour X, Y raison. Il faut, ben, on a un souci, il faut vérifier quelque chose. On est capable de revenir à la gate, justement, puis revenir par la suite, retourner pour réellement décoller à ce moment-là. Donc, tout ça, c'est environ une dizaine de kilomètres.
0: Au total. Parce que les pistes qui sont longues, on est à peu près dans le 3 kilomètres, mettons, le 9-10 000 pieds. Là. Et donc, si, mettons, on est loin de la piste, on compte peut-être 1,5 kilomètres pour y aller, 1,5 kilomètres pour revenir.
3: Exactement.
0: Ça, c'est... Mais là, on multiplie, évidemment... On va augmenter la distance pour être sûr que le pneu soit certifié pour une distance qui pourrait équivaloir au maximum à 10 km si on devait virailler, là, pour reprendre une expression connue, sur la piste, sur le tarmac. Là.
3: Exactement. Ouais, ouais. Puis, en fait aussi, il faut comprendre que ces pneus-là, ce n'est pas des pneus comme nos pneus de voiture. En fait, c'est des pneus qui sont faits pour absorber beaucoup. Donc, ils vont se déformer beaucoup plus qu'un pneu de voiture régulier. Là, j'ai pas les chiffres exacts. Je suis vraiment pas une spécialiste du pneu. Mais normalement, c'est un pneu qui va engendrer quand même beaucoup de chaleur de son caoutchouc qui est utilisé, parce qu'en fait, encore une fois, c'est pour son utilisation. Vraiment, en aéronautique, on y va vraiment pour l'optimisation selon la fonction exacte qu'on va faire, on n'extrapole pas.
0: Oui, c'est ça, parce qu'évidemment, puis là, c'est un bel exercice de pensée auquel nous convie notre auditrice, mais ce sont des choses qui n'arriveront pratiquement jamais dans la vie d'un avion d'avoir à rouler pendant 20 kilomètres. Donc, on ne va pas penser le pneu pour ces tolérances-là.
1: Mais j'imagine que, excusez de vous interrompre, mais j'imagine que le moment le plus intense de la vie de ce pneu-là, c'est au moment où l'avion se pose à assez grande vitesse. Et là, il y a le freinage et tout ça, mais j'imagine qu'il doit y avoir quand même beaucoup de friction à ce moment-là.
3: Exactement. Donc, c'est pour ça, justement, il va y avoir beaucoup, beaucoup de friction, donc une génération de chaleur à ce moment-là. Puis, en fait, après ça, il faut comprendre, justement, on ralentit et on rentre à la gate et le pneu a le temps de refroidir avant de repartir. Il faut aussi comprendre qu'en aéronautique, même si on ne le voit pas, nous, en tant qu'usagers, on rentre dans l'avion, on s'assoit, on ne voit pas trop ce qui se passe. Mais il y a énormément de vérifications qui sont faites selon... puis on vérifie que tout respecte les standards.
1: On met des 25 cents dans les petites crêpes.
3: On a une méthode un peu plus précise que ça. Je ne la connais pas, mais oui, effectivement, on va avoir des indicateurs visuels de si oui ou non le pneu est prêt à repartir. Donc, je ne sais pas, honnêtement, j'y ai pensé, puis ça me fait quand même rigoler le changement de pneu d'un avion. Là. Mm-hmm. Je ne sais pas exactement comment on fait ça, mais oui, il y a des jauges qui permettent d'établir si oui ou non le pneu peut repartir. Il faut aussi comprendre que quand le pilote... les pilotes ressentent énormément ce qui se passe, puis ils vont faire ce suivi-là, justement.
0: On sent qu'il y a une vibration, par exemple. Ça va se sentir dans l'avion. Il faut aussi rappeler que ces pneus-là, contrairement aux pneus d'auto, il y a certains pneus qui sont gonflés à l'azote. Je pense qu'on en avait déjà d'ailleurs parlé ici avec Annie Levasseur. Ces pneus d'avions-là sont gonflés à l'azote pour la simple et bonne raison qu'on ne veut pas que ça prenne de l'expansion ou ça en perde avec, justement, les températures qui ont cours à à peu près une dizaine de kilomètres d'altitude par rapport à ce qu'on peut trouver au sol. Donc, ça aussi, c'est une chose qu'il faut tenir en ligne de compte. Là.
3: Oui, mais exactement. Donc, de base, le pneu n'est pas conçu pour ça. Donc, malheureusement, on peut s'imaginer que le pneu ne résisterait pas plus.
0: Pas très longtemps. Puis là, on va rajouter donc une variable dans ce calcul-là qui est fort intéressant. Parce que là, on parle de la tolérance du pneu qui est pensé pour des situations qui ont cours sur des pistes d'atterrissage qui ont une longueur X, puis on est, il y a une distance entre l'aéroport puis le seuil de piste où on va décoller. Mais là, il ne faut pas oublier non plus que les moteurs de ces avions-là, ils ne sont pas conçus pour fonctionner à la température du sol pendant de longues périodes. Ouais. Et ça, probablement qu'on peut poser l'hypothèse que, mettons qu'on a une piste là, 40 km de long, puis qu'on met 100 nids de poule, puis là, ça part, puis là, on décolle pas là, pendant plusieurs kilomètres. On peut se dire que peut-être que les moteurs lâcheraient avant les pneus.
3: Ben, en fait, c'est ça qui est vraiment intéressant. C'est que, tu sais, là, on parle des pneus qui sont conçus pour une certaine raison, mais effectivement, les moteurs sont eux aussi pensés pour un certain régime. En fait, les moteurs, l'écoulement va refroidir, normalement, en haute altitude, va refroidir de lui-même le moteur. Là, si on reste au sol, on n'aura pas ce petit plus-là. Donc, notre moteur risque de surchauffer, surtout qu'il va rester en régime...
0: assez bas.
3: Exactement. Ouais. Il ne va pas embarquer dans le régime pour lequel il est conçu, pour lequel il est optimisé. Donc, c'est comme si on s'imagine, nous, sur des carrés, le matin, en plein bouchon de trafic. Il se met à faire vraiment chaud, notre moteur roule au ralenti. Mais c'est un peu la même chose. Parce que si on veut que l'avion reste au sol, on ne peut pas aller à des vitesses qui sont pensées pour en vol.
0: Parce qu'à un moment donné, soit l'avion n'ira pas assez vite, ou si on va assez vite,
3: il va finir par
0: à un moment donné, décoller. Même si on ne veut pas qu'il décolle, ouais. L'avion, il est fait pour ouais. s'élever.
3: Exactement. Il va finir par s'envoler. Si on s'imagine, par exemple, là, si on fait l'exercice de penser qu'on est à 100 km/h, qui n'est pas. Normalement, on ne devrait pas décoller à 100 km/h, dépendamment, évidemment.
0: On parle de gros avions de ligne.
3: Exactement.
0: Là, ouais.
3: Si on pense à un 777 ou si on pense à un A320, qui sont des avions qu'on utilise régulièrement quand on s'en va, par exemple, à Vancouver ou si on s'en va à Toronto, par exemple. Si on s'imagine ça, on est en train de rouler. À partir de là, si on fait vraiment beaucoup d'hypothèses, en fait, la force contre laquelle l'avion va se battre, c'est la force de traînée. Puis, cette force de traînée-là, elle va être plus grande que lorsque l'avion est en vol. Parce que, d'abord, on n'est pas en configuration pleine de freinage. Les volets vont être rangés, mais les trains d'atterrissage vont être déployés. Donc ça va créer plus de surface et là, notre traînée va être plus grande.
0: Qui est une force, donc, qui tire l'avion vers l'arrière. C'est
3: ouais,
0: ça.
3: Donc, puis, non seulement ça, mais encore une fois, dans cette force de traînée-là, il y a l'aspect de la densité de l'air ou de l'écoulement. Et quand on est en haute altitude, en fait, la densité, elle est plus faible. Donc, la force de traînée, elle est moins grande. Quand on est à la hauteur de la mer, en fait, c'est la force de traînée, elle est donc beaucoup plus grande. Donc là, on a la force de traînée qui est plus grande qu'en vol. On a également nos moteurs qui ne fonctionnent pas du tout de façon efficace. Pas du tout pour la raison pour laquelle ils ont été conçus. On n'aura pas la même distance que la distance maximale qu'un avion peut faire.
0: Effectivement. Puis là, on pourrait aussi rajouter à ça, et on va terminer là-dessus, le fait que les gens qui vont dessiner les trains d'atterrissage les pensent pour des cycles, comme vous parliez.
3: Exactement.
0: C'est-à-dire qu'on a des cycles assez courts où là, il va y avoir énormément de vibrations, mais sur une période de temps qui dure quelques secondes. Mais là, si on imagine que l'avion part et il fait 10, 20, 30, 40 kilomètres, peut-être que le train d'atterrissage aussi n'a pas été pensé pour ce type d'utilisation-là. Puis là, c'est d'autres systèmes qui pourraient éventuellement briser avant un pneu. Et donc, on parlait des hypothèses tout à l'heure avec les châteaux. Là aussi, là, on est dans l'hypothétique. Ouais.
3: Donc, exactement. C'est beaucoup d'hypothétiques. Malheureusement, la réponse triste, c'est qu'on ne se rendra pas loin. On ne se rendra pas vraiment loin. On va avoir un avion qui va défaillir de partout. Mais si on vit dans le monde parfait, idéal, où est-ce que la seule chose qui nous importe de savoir, c'est où est-ce qu'on peut se rendre avec un A320, avec toutes les hypothèses de simplification qu'on peut faire, on peut se rendre à Calgary à partir de Montréal.
1: Ah, quand même!
3: Ouais. On ne peut pas se rendre à Vancouver, mais on peut se rendre à Calgary.
0: Mais en volant?
3: Non, au sol.
0: Ah, OK.
3: Mais la quantité de carburant qu'un avion peut...
0: OK, avec le carburant.
3: Exactement.
0: Mais là, il faudrait une piste très
1: lisse. Très transcanadienne,
0: il faut qu'il y ait peu d'autos aussi. Il faut enlever les viaducs.
1: Puis les arbres autour.
0: Oui, ça fait beaucoup de choses.
3: Mais tu sais, moi, je conseille de prendre l'autobus. L'autobus est moins... Exactement.
0: De ça, je
3: conseille. Tu sais, le nombre de pneus est beaucoup plus équilibré sur un autobus que sur un avion qui va supporter beaucoup trop de...
0: Vous êtes très bonne pour parler des choses qui ne sont pas précisément en lien avec votre doctorat, Clara Morency. Puis on comprend bien aussi que quand on pense à des systèmes qui sont utilisés dans des contextes d'aviation, il faut penser à des systèmes qui sont extrêmement
6: performants,
0: résilients, mais dans des domaines de tolérance très précis.
6: Exactement. Hein?
0: Parce que là, évidemment, on parle pas d'une autoroute de 40 km où là, on va penser que l'avion va pouvoir rouler. Auquel cas, on pourrait penser à des systèmes pour ça, mais on n'a pas besoin de penser à ça.
6: Mais on a des pistes qui sont plus grandes que d'autres. Ouais. Je veux dire, les pilotes, en fait, dépendamment de où est-ce qu'ils vont atterrir, les conditions d'atterrissage ne seront pas les mêmes. Donc, on a le classique, la piste à Denver, qui est une piste, quand on fait des problèmes, là, c'est souvent celle-là qu'on va parler parce que l'altitude n'est pas la même. Puis, elle est beaucoup plus longue. Il y en a des très courtes aussi.
0: Mais écoutez, ça fait une bonne... une bonne idée, peut-être, de vous réinviter pour parler de ces choses-là parce que c'était absolument passionnant de vous entendre parler de ça, Clara Morin. Merci d'être passé à l'émission, d'être venu de Sherbrooke pour venir nous parler. Je rappelle que vous y êtes étudiante au doctorat en génie mécanique et vous répondiez à la question d'Annie Hull. J'espère qu'on aura l'occasion de parler d'aviation encore avec vous bientôt à l'émission. Merci beaucoup, Clara Morency.
6: Avec plaisir.
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0: On va parler de hockey tout à l'heure. C'est pas du tout hypothétique parce que des gens qui ont des crises, c'est long, ça n'a pas de bon sens. Gabriel Anctil va nous expliquer de quoi il en retourne. Et on va parler de calculs très précis. Et là encore, là, on a plus, parce que c'est des situations véridiques là, qui se passent dans la vie. Si on met plus d'auto électrique, ben, est-ce qu'on est capable de répondre à cette demande-là avec de l'énergie décarbonée? Auparavant, je vous parle d'ignorance parce que dans deux semaines, jour pour jour, on sera au cœur des sciences pour vous parler de curiosité parce que le moteur de recherche sera là pour souligner les 20 ans du cœur des sciences et le sujet qu'on a choisi, c'est qu'est-ce que la curiosité? Mais en préambule à cette réflexion, on va parler d'ignorance, parce qu'on ne parle pas de curiosité sans parler d'ignorance. Vous savez qu'il n'a probablement jamais été aussi facile d'être curieux, en principe. Une chose dont on parle moins, c'est que la présence d'un savoir qui n'a jamais été aussi accessible s'accompagne aussi d'une face plutôt sombre. Et ça, donc, c'est la thèse du chercheur Yves Citon, qui enseigne en littérature et médias. C'est à l'Université Paris 8 et il est aussi membre de l'Institut universitaire de France. Et son tout dernier livre, d'ailleurs, si vous vous intéressez à ce sujet-là, dont on va parler dans deux semaines, c'est en plein dans l'air du temps. Ça s'intitule « Cultiver la curiosité à l'ère de la délégation » algorithmique. Il mentionne qu'un des effets délétères des 20 dernières années de réseaux sociaux, ça a été l'automatisation de notre attention. Et que désormais, ce qui nous guette, pardonnez-moi, c'est l'automatisation de notre curiosité à l'ère des IA génératives et du capitalisme de plateforme. Qu'est-ce que c'est le capitalisme de plateforme? On pourrait dire que c'est une expression scientifique pour définir ce qu'on nommait le web auparavant, parce que ce sont des plateformes capitalistiques qui maintenant monopolisent ce qui était auparavant le www. Dans son livre, Yves Citon explique que pour définir la curiosité, il faut définir l'ignorance. Et que l'ignorance, justement, fait de plus en plus l'objet de recherches. Imaginez, il parle d'un champ émergent en recherche qui s'appelle les « ignorance studies », qui aide à repérer donc cette belle histoire de la curiosité. Et il nous fait ignorer, et ça nous aide à repérer ce que cette belle histoire de la curiosité nous fait ignorer à propos de l'ignorance. Ce qui nous fait donc raffiner la conception de curiosité. Donc, bien comprendre la curiosité, faut bien comprendre l'ignorance. D'abord, l'ignorance est première, universelle et normale, qu'il nous dit. Et c'est pas l'exception, mais la règle, la valeur par défaut. C'est une bonne chose aussi. Et elle provient, en dernière analyse, du caractère nécessairement partiel et limité de nos capacités à parcourir, éprouver et arpenter le monde où nous vivons. On en parlait avec les chatouilles. On sait pas trop à quoi ça sert. Puis, à un moment donné, on va le savoir, mais on a beaucoup d'ignorance là-dessus. Ensuite, reconnaître une ignorance ne suffit pas à l'abolir, mais c'est une condition nécessaire pour la prendre en compte. Les plus grands dangers ne viennent généralement pas de ce qu'on ne sait pas, mais de ce qu'on croyait savoir sans faire la part de notre ignorance. Yves Citon continue. Il dit par ailleurs, toute ignorance n'est pas mauvaise. si la justice est traditionnellement représentée les yeux bandés, c'est pour signifier que certaines formes d'ignorance peuvent être utiles et émancipatrices. De même, toute ignorance n'est pas subie. Il y a des ignorances volontaires face à des réalités qu'on ne veut pas voir. Certains parlent même d'ignorance rationnelle face à des réalités qu'on ne pourrait pas regarder en face sous peine de perdre tous les repères qui nous orientent dans notre monde factuel. Une espèce de protection contre perdre pied. Enfin, il importe de distinguer au moins deux échelles d'ignorance dont les implications sont bien différentes. Il dit, mon ignorance peut m'empêcher d'avoir accès à une information ponctuelle, par exemple, est-ce qu'il va pleuvoir demain? On peut parler dans ce cas-ci de la non-connaissance. Mais ça peut aussi consister plus gravement à ne pas suspecter l'existence de tout un champ de connaissances ou de tout un domaine de problèmes, ce qu'on peut désigner par le terme, et là c'est un nouveau terme, je ne l'avais jamais vu, il appelle ça la néscience, comme la négation de la science, N-E-S-C-I-E-N-C-E. Bref, une réflexion absolument fondamentale au moment où on pense qu'on a accès à tout et notre curiosité est de plus en plus satisfaite. Il dit, attention, c'est pas comme ça que ça fonctionne quand on a des algorithmes d'intelligence artificielle générative. Et donc, le livre, en fait, ce qu'il nous dit en résumé, combattre l'ignorance, c'est aussi beaucoup la connaître. Le livre s'intitule « Cultiver la curiosité à l'ère de la délégation algorithmique ». C'est par Yves Citon et ça vient tout juste d'être publié aux éditions de l'Aube.
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0: On est avec Annie Levasseur, qui est professeure-chercheure à l'École de technologie supérieure. Bonsoir Annie.
2: Bonsoir Mathieu.
0: Question d'Élise de Trois-Rivières, puis je suis persuadée qu'il y a bien des gens que ça va intéresser parce qu'on veut peut-être s'acheter un véhicule électrique. On nous dit aussi qu'on n'aura pas le choix d'avoir des véhicules électriques si on veut vraiment atteindre nos cibles climatiques. Mais elle nous demande ceci. Comment les pays qui ont une forte proportion de voitures électriques répondent-ils à la demande en électricité? C'est une question qui intéresse beaucoup les chercheurs comme vous, n'est-ce pas?
2: Oui, tout à fait. Puis beaucoup de chercheurs aussi qui font de la modélisation, tout ça pour arriver à répondre à ce genre de questions-là.
0: Bon, c'est quoi la situation mondiale en termes de voitures électriques?
2: Toutes les données que je vais présenter sont de 2025, donc très récentes. Donc, il y avait 25 % des voitures vendues dans le monde l'an dernier qui étaient électriques. Puis pour donner une idée, au Canada, on en était à 11 %, donc quand même en bas de la moyenne. L'Agence internationale de l'énergie s'attend à une forte croissance au cours des prochaines années. Donc, ils modélisent, ils font des prédictions à partir de différentes hypothèses en regardant les politiques en place et tout ça. Eux, ils s'attendent à ce qu'en 2035, on soit à 50 % des ventes. Donc, dans le fond, doublé par rapport à aujourd'hui. Pourquoi? Ben, il y a de la compétitivité accrue. Les technologies s'améliorent beaucoup, les coûts diminuent. Il y a des normes sur les carburants et les émissions de gaz à effet de serre dans plusieurs pays. Il y a de la réglementation avec des quotas de vente, comme on avait ici. De la sécurité énergétique aussi qui est accrue pour les pays qui n'ont pas de production d'hydrocarbures. Mm-hmm. Donc, c'est avantageux d'y aller avec l'électricité.
0: Où est-ce qu'on est dans les ventes là, dans le monde?
2: Oui, donc les pays là, les plus élevés, les plus avancés, on l'entend toujours, la Norvège, ils sont rendus à 97 % des ventes. Donc, ils ont presque évacué les ventes de véhicules à
0: eux, là, les prix du carburant, ça les touche pas.
2: Non,
0: en tout cas, pour les véhicules, c'est sûr.
2: Oui, ben c'est qu'ils ont mis beaucoup de mesures aussi pour en arriver là. Puis, étonnamment, il y a le Népal à 68
0: %. Ah oui.
2: Donc, le Népal aussi avait vraiment beaucoup d'hydroélectricité, comme la Norvège, comme ici au Québec. Il y a l'Islande aussi à 62 %, suivi de la Chine, 53 %. Puis on sait qu'eux, c'est des grands manufacturiers. Mm-hmm. Puis le Vietnam à 41 %. Ça, c'est les pays qui sont vraiment en tête en termes de vente. Mais là, ça se traduit pas tout de suite, évidemment, en termes de proportion de véhicules dans le parc, parce que c'est sûr que ça prend plusieurs années. Pour donner une idée, là, le parc de véhicules actuel en Europe, c'est 5 % qui est électrique. En Norvège, là où c'est le plus avancé, c'est un tiers. Donc, il reste encore dans le parc quand même plusieurs véhicules à essence.
0: Bon, maintenant, l'impact sur la demande en électricité, j'aime beaucoup cet aspect-là de la question de notre auditrice. Comment ça change la demande, le fait qu'on a de plus en plus de véhicules?
2: Ça change la demande de façon importante, mais c'est quand même pas ce qui va le plus faire augmenter cette demande-là. Donc, selon encore l'Agence internationale de l'énergie, le parc en 2025 de voitures électriques existants a consommé 164 TWh. Puis là, si on veut un ordre de grandeur, là, parce que ça ne nous dit pas grand-chose, au Québec, on produit 185 TWh par année. Donc, c'est à peu près, disons, la production d'électricité totale du Québec qui a été consommée par les véhicules électriques. Donc, si le fameux 50 % de vente là, est atteint en 2035, bien là, on serait à 1100 TWh par année et la flotte serait composée à 22-25% environ de véhicules électriques.
0: Donc, ça augmente la consommation d'électricité.
2: C'est sûr et certain. Puis, il y a d'autres secteurs aussi qui vont l'augmenter. Puis, j'ai pris des chiffres vraiment typiques pour le Québec. Mm-hmm. Donc, il y a eu d'ailleurs un excellent rapport fait pour le ministère de l'Environnement du Québec qui est publié, qui est disponible en ligne, là, qui regardait des trajectoires de réduction d'émissions de gaz à effet de serre très importante pour le Québec pour avoir une décarbonation pas mal complète en 2050, on faudrait produire 325 TWh d'électricité, soit 75 % de plus que ce qu'on produisait en 2025. Et de ça, il y en a environ 50 qui seraient pour le transport. Donc comme je dis, on voit le oui, c'est important l'électrification du transport, mais c'est pas non plus tout, parce qu'il faut penser que les bâtiments vont tous passer à l'électricité. L'industrie va devoir électrifier massivement aussi. Donc, c'est tout ça ensemble.
0: C'est qu'il y a une demande globale. Là. C'est exactement. Pas seulement du côté du transport. Mais là, généralement, il y a bien des endroits dans le monde où on utilise encore beaucoup les énergies fossiles pour alimenter ces véhicules-là. Donnez-nous une idée, justement, de ce portrait-là, du mix énergétique où on utilise, où on développe cette électrification du transport-là.
2: Mm-hmm. Bien, comme je le mentionnais, parmi les pays que j'ai nommés au début, la Norvège, c'est presque exclusivement de l'hydroélectricité. Le peu de fossiles qui était a été éliminé. Puis c'est l'éolien qui prend l'augmentation de la demande beaucoup. Au Népal aussi, presque exclusivement l'électricité avec toutes les rivières qu'il y a dans l'image.

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1: Et de vie très importante. Donc, si on construit ça aujourd'hui, c'est encore là en 2050. Là,
2: puis
1: donc,
2: on veut l'utiliser le plus longtemps possible. C'est ça. C'est ce que vous
1: ben
2: dites.
1: Oui, parce que tu, évidemment,
2: pour rentrer dans ton argent. Ben oui.
1: Donc, c'est pour ça que c'est pas là qu'il faut aller, mais on le voit encore beaucoup. Là, le gaz naturel participe encore beaucoup à la croissance.
2: Bon, il semble que la production d'électricité, vous le disiez, au charbon, ça ralentit. Les autres énergies fossiles, qu'en est-il?
1: Ça pétrole. Augmente. Ouais, mais le gaz naturel augmente encore, le pétrole aussi. Donc, le 22 % encore de l'électricité produite dans le monde est fait à base de gaz naturel. Pour ce qui est des renouvelables, on a l'hydro à 14 % l'éolien à 8 % le solaire à 9 %
2: Ouais.
1: Donc, c'est encore. Puis, le problème aussi, c'est qu'avec les énergies renouvelables, on a l'impression qu'elles augmentent et elles augmentent. Mais pas suffisamment pour répondre à toute la croissance de la demande.
2: Oui, oui. Puis, ce qu'on voit souvent, quand on parle justement de la décarbonation de nos sociétés, on dit, oui, il va falloir avoir davantage d'énergie renouvelable, mais on ne peut pas continuer à faire croître la demande comme elle croît actuellement. Parce que c'est un... En fait, c'est un calcul qui... Ça ne balance pas, ce calcul-là.
1: Exact. Ça a beau être renouvelable, ce n'est pas infini. Puis ça, on a tendance à l'oublier. Donc, il y a les limites physiques au nombre de rivières qu'on peut harnacher sur un territoire, à la quantité d'éoliennes et de panneaux solaires qu'on peut mettre sur le territoire. Donc, il y a des limites physiques. Puis, il y a aussi des limites liées aux impacts, parce que ces énergies-là émettent pas de gaz à effet de serre, mais elles ont d'autres impacts en termes de perte de biodiversité, bouleversement des écosystèmes.
2: On passe aux mines, par exemple, pour aller chercher les minéraux critiques.
1: Exactement.
2: Ouais.
1: Donc, toutes ces mines-là, avec tous les impacts que ça a. Donc, il faut pas oublier que ça a pas des capacités infinies.
2: Mm-hmm.
1: Donc, il faut absolument réduire la demande, la croissance de la demande en électricité pour être capable de faire cette substitution-là complète. On n'a pas le choix. Donc, ça veut dire évidemment, puis on le répète souvent, tout ce qui va favoriser de réduire les distances en transport, si je reviens au transport, donc des meilleurs aménagements où on peut beaucoup marcher ou prendre le vélo pour faire tous nos déplacements, de prendre des modes de transport qui consomment moins d'énergie, évidemment les modes actifs, les transports collectifs, puis finalement, pour ce qui reste, électrifié.
2: Il faut que ça soit... il faut que ça soit en bas de la liste, si on veut, oui. les véhicules électriques.
1: Ça se fait en parallèle, évidemment, mm-hmm. mais c'est vraiment comme la dernière chose à faire mm-hmm. en termes de hiérarchie,
2: oui.
1: si on peut dire.
2: Parce qu'il y a la demande qui ne pourra pas croître pour les raisons que vous avez très, très bien énoncées. Annie Levasseur, merci beaucoup d'avoir répondu à cette question de notre auditrice Élise de Trois-Rivières qui parle d'une chose qu'il faudra faire. On n'aura pas vraiment, vraiment le choix. Merci beaucoup.
1: Un plaisir.
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2: Gabriel voudrait peut-être développer un hockey permanent.
4: Ben oui.
2: Je ne lui souhaite pas. Parce que je pense que, premièrement, ça va être moins mélodieux de vous entendre à la radio.
4: Ouais, non, c'est vrai. J'avais pas pensé à ça.
2: Ouais, hein, parce que c'est une partie de votre travail.
4: C'est vrai, non, vous avez raison, Mathieu.
2: Bon, OK. Ben, mais qu'est-ce que vous aviez préparé pareil?
4: Ben oui, ben, je me suis demandé comment développer un hockey permanent. Et déjà, en partant, j'ai découvert qu'on ne sait pas exactement à quoi sert le hockey, un peu comme les châteaux. On sait que les fœtus ont parfois le hockey. Et une des hypothèses principales, c'est que justement, là, au moment de la gestation, le hockey est utile. On pense aussi que c'est peut-être un vestige de la méthode dont nos ancêtres, avec laquelle nos ancêtres respiraient. Bon, toutes sortes d'hypothèses. On sait par contre comment le provoquer. Et là, il y a une étude de 1997 pour laquelle 10 très braves volontaires ont accepté de se faire insérer un barostate jusqu'à la partie inférieure de l'œsophage. Donc, le barostate, c'est un genre de sac muni d'un tube, grosso modo, qu'on peut gonfler. Et lorsqu'on gonfle justement ce sac-là, abruptement, mais on parvient à générer un hockey chez 4 des 10 volontaires.
2: J'espère qu'on les a payés cher pour
1: je
2: ça.
1: Sais pas. Bon, j'espère qu'on sait comment l'arrêter.
2: Ben là,
4: oui,
2: c'est
4: une fois qu'on dégonfle, en fait, le hockey cesse. Là. Oui, okay. Donc au moins. mais en fait, on sait que le hockey peut être provoqué par toutes sortes de choses. Hein. La majorité des gens vont avoir le hockey après avoir trop mangé ou avoir bu une boisson pétillante. Il y a des cas plus sérieux où le hockey peut survenir suite à un coup à la tête, à une maladie qui affecte le système nerveux. On considère que le hockey devient chronique lorsqu'il dure plus qu'une semaine.
2: Oh là là!
4: Donc, c'est possible quand même beaucoup, que ça dure plusieurs jours et c'est pas...

0: considérée comme chronique. Il y a au moins un cas documenté qui a démontré que le hoquet était causé d'une personne, était causé parce qu'un cheveu chatouillait son tympan. Donc, la chatouille et le hoquet sont reliés de plus qu'une manière. Et donc, si je souhaite développer un hoquet permanent, ben, je vais devoir consulter un homme qui s'appelle Charles Osborne. C'est un fermier américain et lui, il a eu le hoquet pendant 68 ans. Et c'est au travail que le hoquet s'est déclenché. On était en juin 1922 et notre ami Charles Osborne manipulait une lourde charge et là, il tombe par terre. On ne sait pas exactement, en se relevant, il a le hoquet, il ne cesse de l'avoir pendant 68 ans. On ne sait pas exactement, est-ce que c'est parce qu'il s'est cogné la tête? Est-ce parce qu'il y a eu une crise cardiaque? Les médecins ne s'entendent pas. Mais le résultat est clair, jusqu'en 1990, Charles Osborne va hoquetter jusqu'à 40 fois par minute.
1: C'est horrible.
0: Il y a un calcul qui a été fait au cours de sa vie, il aurait donc eu 430 millions de hoquets.
1: Mais ils ont dû essayer de l'arrêter.
0: Bien sûr. Il n'existait à l'époque, tout comme aujourd'hui d'ailleurs, là, il n'y a pas de traitement contre le hoquet chronique. Les remèdes artisanaux auxquels on peut penser, le boire à l'envers et tout ça, évidemment, n'étaient pas efficaces. On peut imaginer qu'il les a tous testés. Mais il était déterminé à traiter sa condition. Il a voyagé dans la région à la rencontre de toutes sortes de médecins. Il a essayé notamment de respirer du CO2. Et semble-t-il que ça fonctionne plutôt bien, sauf, c'est un peu comme quand on respire dans un sac en papier.
1: Ouais,
0: Sauf que le CO2, à long terme, là, c'est pas bon. Vraiment une bonne chose à respirer. c'est grosso modo une recette pour arrêter d'être vivant. Et donc, c'est une solution temporaire, tout au mieux. Osborne a fini par développer une technique de respiration qui permettait de faire le petit hic là, typique du hockey.
1: Ouais.
0: Tu sais, quand on hoquette, ça fait un petit bruit.
1: Il est très beau.
0: Pouvez-vous l'en faire? Beaucoup, je... Non.
1: Non?
0: Ah. Donc, il respirait entre les hoquets. Ça lui permettait de cesser de faire le bruit lorsqu'il y avait le spasme musculaire. Et son hoquet a cessé tout aussi mystérieusement qu'il avait débuté quelques mois là, seulement avant son décès.
1: Hey, il a dû passer un beau dernier moment.
0: Oui, hein, quelques mois. Non, mais c'est des derniers mois, ça devait être quand même le complet. Oui. Et là, pour les cas de hoquet plus bénin, j'ai découvert, il existe désormais une technologie que vous pouvez vous procurer. C'est un anesthésiologiste américain qui voyait plusieurs de ses patients hoqueter à la sortie de leur chirurgie. Et il a développé une paille. Ça s'appelle la Hickaway. Il s'est retrouvé à Shark Tank pour essayer de faire la promotion de son produit. Ça crée une pression importante sur le diaphragme quand on inspire à travers la paille. Et ça permet de faire cesser le hoquet là, dans une grande majorité des cas. Donc,
1: wow.
0: Si vous êtes trop préoccupé par le hoquet, ben voilà.
1: Le mot est beau en plus.
0: Hickaway.
1: C'est un beau jeu de mots en plus. Gabrielle Anctil, on ne vous le souhaite pas.
0: Non, finalement.
1: Parce qu'on veut vous entendre votre belle voix le plus longtemps possible. La moteur de recherche, merci beaucoup.
0: Merci.
2: Les onglets de nos collaborateurs.
1: Annie Levasseur, vous avez vu Michel Faubert et Cédric Landry?
3: Oui, j'étais aux Îles-de-la-Madeleine pour mes vacances, puis c'était le festival Conte en île. Donc, c'était vraiment deux beaux coups de cœur, dont Cédric Landry, qui est un conteur madelino. Donc, un talent incroyable pour nous garder accrochés à leurs lèvres, de l'humour, de la poésie, puis des histoires qui nous ramènent vraiment aux racines de notre culture.
1: Conte-en-île.com. Merci, Annie. Chloé, vous avez fait la demi-traversée de Charlevoix.
4: Oui, exact. Si vous avez encore envie de profiter des couleurs, je vous recommande fortement. On se déplace de refuge en refuge avec des randonnées, toute la nourriture, nos affaires sur le dos et c'est magnifique. Je vous recommande.
1: On le souhaite à tout le monde. Merci beaucoup, Chloé. Gabrielle, le balado.
0: Ça s'appelle Our Ancestors Were Messy. C'est en anglais. C'est une historienne, Nicole Hill, et elle a épluché des milliers de journaux pour trouver les histoires humaines et compliquées des communautés afro-descendantes des États-Unis et du Canada. Elle raconte ses trouvailles d'une manière captivante et ajoute de la nuance à des histoires parfois un peu unidimensionnelles.
1: Nos ancêtres étaient tout croches.
0: Oui, exact.
1: Ouais, voilà. On est là demain 19h. Soyez-y.
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9: Bonsoir, ici Marc-Antoine Leblanc. Voici vos informations. Le gouvernement Carney renonce à élargir l'aide médicale à mourir aux personnes atteintes exclusivement de troubles mentaux. Le ministre de la Justice a annoncé aujourd'hui sa décision qui s'aligne sur les recommandations d'un comité spécial mandaté d'étudier la question. Ottawa compte aussi modifier le code criminel pour que toutes les provinces qu'il souhaite puissent autoriser les demandes anticipées d'aide médicale à mourir. Laurence Martin a préparé ce qui suit.
10: Tranquillement, j'ai déménagé dans une RPA.
11: À 39 ans, le diagnostic est tombé. Sandra de Montigny, une mère de 3 enfants, apprend qu'elle est atteinte d'Alzheimer précoce. Elle souhaite un jour demander l'aide médicale à mourir pour partir dignement, dit-elle.
10: En plus, comme j'ai vu mon père être très malade, je sais vers quoi que je m'en vais.
11: Depuis 2024, le Québec permet les demandes anticipées pour des patients comme Sandra, atteints de maladies dégénératives, mais il restait un obstacle, le code criminel au niveau fédéral. Ottawa va donc modifier le code et dit essentiellement que ce sera à chaque province d'autoriser ou non les demandes anticipées.
10: Il y a beaucoup de gens qui attendent ça.
11: Le ministre de la Justice, Sean Fraser.
12: Il est essentiel de respecter les compétences de la province et du territoire sur les enjeux qui concernent la santé.
11: Mais là où les réactions sont plus variées, c'est concernant la décision d'Ottawa de ne pas élargir l'accès à l'aide médicale à mourir aux personnes atteintes exclusivement de maladies mentales, comme la bipolarité, par exemple. Si la médecin Laurence Normand-Rivet trouvait la pratique trop risquée...
13: C'est abusif de tuer quelqu'un qui n'a pas la possibilité de consentir à cet acte-là.
11: D'autres estiment que des balises sont possibles et que, de toute façon, la décision d'Ottawa risque de ne pas passer le test des tribunaux. L'avocat Jean-François Leroux.
14: On a un texte qui est franchement discriminatoire parce qu'on exclut, donc on fait une distinction fondée sur le handicap.
11: Selon lui, le gouvernement fédéral brime le droit de certaines personnes de prendre des décisions d'importance fondamentale pour elles-mêmes. Ici Laurence Martin, Radio-Canada, Ottawa.
9: 3 ans après l'attaque meurtrière du Hamas et à 3 semaines des élections législatives, les Israéliens sont divisés sur plusieurs fronts. Entre les commémorations des quelques 1200 personnes tuées et des 250 otages, il y a aussi des manifestations pour protester contre la réplique d'Israël dans la bande de Gaza. David Savoie.
15: Qu'Israël n'oublie pas l'âme pure de ses fils et filles, les victimes du 7 octobre. Celui qui prononce ces mots, c'est Elkana Bobot, qui avait été pris en otage par le Hamas après l'attaque meurtrière survenue il y a 3 ans. La journée balance entre la tristesse et la colère. La tristesse de ceux dont les proches sont morts dans l'attaque du Hamas.
16: C'est là que c'était la dernière place qu'elle était vivante.
15: Cathy Zohar s'est recueillie là où sa fille Bar a été tuée lors d'un festival de musique. Le deuil n'empêche pas une colère sourde.
16: Où était l'armée? De 6h30 du matin jusqu'à 2h, où était l'armée? Personne ne peut nous donner des réponses.
15: Cette colère est partagée par une partie de la population qui veut évincer le premier ministre Benjamin Netanyahou du pouvoir à quelques semaines d'élections législatives. Sur une plage, des protestataires, photos de victimes israéliennes en main, ont simplement activé une sirène. Tandis qu'en soirée, heure locale, plus de 40 000 personnes ont pris part à une grande cérémonie publique à Tel Aviv, diffusée en direct à la télévision. Nous avons le droit de nous défendre et de combattre le terrorisme, a affirmé le président israélien Isaac Herzog. Mais nous aspirons à la paix et nous voulons que nos voisins vivent en paix eux aussi, a-t-il dit. Des cérémonies étaient organisées un peu partout dans le monde, notamment au Canada, et beaucoup de manifestations ont eu lieu pour dénoncer la riposte israélienne dans la bande de Gaza. Riposte qui a fait plus de 74 000 morts du côté palestinien, selon le ministère de la Santé du Hamas. Ici David Savoie, Radio-Canada, Montréal.
9: En terminant, au Québec, la mort d'une femme sans-abri à Montréal rappelle l'urgence d'agir contre l'itinérance à l'approche de l'hiver. Des organismes d'aide aux personnes en situation d'itinérance réclament davantage de ressources pour mettre en place des hébergements d'urgence pour la saison froide. Et au campement de Montréal-Nord où le drame s'est produit, c'est la consternation. Emma Guerrero-Dufour s'est rendue sur place.
17: Sur un terrain vague derrière un Canadian Tire à Montréal-Nord, la scène est désolante. Des tentes, des objets personnels, des paniers d'épicerie et les débris de l'incendie à la suite duquel une femme d'une cinquantaine d'années est morte. Au campement, la blessure est toujours vive. Stéphanie, qui dort ici, retient ses larmes.
18: Comment tu prends ça, toi, qu'elle soit décédée?
19: La vie, c'est important. Ça me fait chier parce que
17: le train passe juste derrière sa tente.
19: Moi, en tant que femme, j'ai pas de toilette.